0: minister and if necessary the minister responsible.
1: En réitérant son soutien aux premiers répondants et aux équipes sur le terrain, Wilfred King estime que les autorités de la gestion de feux de forêt en Ontario, y compris le ministre des Richesses naturelles, doivent être tenues responsables de la crise. Ici Catherine Brulotte, Radio-Canada, Toronto.
2: En terminant, en pleine vacances de la construction au Québec, le prix de l'essence à la pompe ne semble plus avoir de plafond. Le carburant régulier s'approche du 2 $ le litre à certains endroits et comme l'explique Mathieu Massé, la situation aggravée par le contexte géopolitique ne semble pas sur le point de se résorber.
3: Avec des prix à la pompe qui ne cessent d'augmenter, les vacanciers devront certainement faire des choix difficiles cet été.
4: C'est décourageant, surtout dans le temps des vacances, là.
5: Je reste avant tout à la place que voyager à l'extérieur.
3: Même si la saison est relativement propice à des augmentations du prix de l'essence...
6: C'est sûr qu'une demande plus forte pour l'essence et le diesel, parce qu'on se déplace plus. Et comme toute commodité qui est plus en demande, ça crée une pression à la hausse sur les prix.
3: Le spécialiste en énergie du Centre d'études et de recherche internationale de l'Université de Montréal, Yvan Clich, ajoute que la situation est alimentée par le contexte géopolitique.
6: La Russie qui n'exporte plus, les exportateurs de la région du détroit d'Ormuz également sont en capacité moindre.
3: Le prix du diesel, tout particulièrement, a un impact sur l'industrie du camionnage et du transport de marchandises. Marc Cadieux est PDG de l'Association du camionnage du Québec. Il explique que les compagnies ont un mécanisme pour ajuster leurs tarifs en fonction du prix du carburant.
7: C'est vous et moi, vos auditeurs, évidemment, qui en payons la facture.
3: Avec la reprise des hostilités au Moyen-Orient, les choses ne semblent pas aller en s'améliorant.
6: On n'est certainement pas sur le bon registre pour envisager un fléchissement des prix du carburant au cours des prochaines semaines.
3: Il rappelle de ne pas oublier la suspension de la taxe d'accise fédérale sur le carburant qui pourrait prendre fin à l'automne, sans laquelle il faudra ajouter un autre 10 cents par litre à la facture. Ici Mathieu Massé, Radio-Canada, Montréal.
2: C'est ce qui conclut les informations.

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1: Salut, vous écoutez Point de repère. Mon nom est Rosemie Autonne-Témorin, puis mes collègues et moi, on a prévu une belle émission pour vous aujourd'hui. On commence notre journée en tête-à-tête avec Luc Picard, puis on rencontre l'essayiste Anthony Vincent qui s'intéresse à la façon dont on peut se réapproprier des insultes. En deuxième heure, Christian Vizina et Rosemarie Charest nous apprennent à mieux aimer nos amours qui changent avec le fil du temps. Puis on découvre 5 mots que la langue française devrait emprunter à d'autres langues pour être plus précise. On termine l'émission avec Fred Campbell, ambassadeur du plein air et de l'entrepreneuriat d'ici.

0: Un des films québécois les plus attendus de l'année arrivera sur nos écrans la semaine prochaine. C'est Rédemption, une sixième réalisation pour Luc Picard, un film choral tourné sur deux continents dont il signe le scénario et dans lequel il joue. On va écouter un extrait de la bande-annonce.
1: Ça fait 20 ans déjà que t'es clean. C'est pour ça que t'es parfait.
2: Je sais ce que je te dois. Comment t'as pris soin de la petite?
1: Comment qu'elle va la beauté?
2: Elle va bien. Elle est à Paris.
3: T'es-tu correct, Marcel?
2: Ben oui, ça va. Je pense à vous autres.
3: Je t'aime.
4: Je t'aime.
2: Ça va bien, le film?
5: Monsieur Chevalier est arrivé en loge.
6: Oui, il te voir.
7: Moi, ça. Vous êtes le Québécois.
8: C'est un honneur, Monsieur Chevalier.
7: Appelez-moi Alain, on va jouer ensemble, hein?
9: Putain. C'est accent français.
10: Je peux pas l'avoir, Carlis.
2: Dis à Francis de pas trop s'énerver avec ça. Ça va bien aller.
0: Luc Picard, bonjour.
11: Allô, bonjour.
0: Je vais commencer dans la transparence. Je l'ai aimé, votre film.
11: Je l'ai
0: trouvé très beau dans la réalisation, mais aussi dans les textes et les thèmes abordés. Pourtant, c'est l'histoire de Marcel, un tueur à gages forcé de retourner au travail après 20 ans de retraite qui va commettre deux meurtres à Montréal et dont le crime va avoir des répercussions sur plusieurs vies, dont celle de sa fille à Paris. Mmh. Est-ce que c'est un défi faire coexister autant de beauté et de violence?
11: Ben, je trouve que de faire sortir la beauté sans mentionner ou sans montrer la laideur, c'est toujours un peu triché. Mmh. Fait que c'est ça le défi. Mais je pense que tu sais, la vie est faite comme ça, c'est-à-dire que la vie elle peut être aussi belle qu'horrible. Puis je pense que c'est quand qu'on regarde ce qui est dur en face que les moments les plus beaux ressortent. Mmh. Je pense.
0: C'est un film qui vous habite depuis longtemps. Vous avez commencé à y travailler en quoi, 2010?
11: Genre, ouais.
0: Donc, ça fait 16 ans. Et là, il s'apprête à rencontrer son public.
11: Ouais.
0: Vous vous sentez comment?
11: Ben, je me sens fébrile. Je me sens heureux. J'ai hâte de le partager, en fait, parce que je me rends compte des fois que moi, quand je fais un film, avant tout, c'est une émotion. Moi, je suis habité par une émotion, puis j'ai envie de communiquer cette émotion-là puis de la partager avec d'autres. Dans le cas de Rédemption, j'ai écrit, c'est vrai, le premier jet en 2010, mais après ça, je l'ai laissé dormir pendant des années.
0: Vous n'avez pas traîné une seule émotion pendant 16 ans, Luc?
11: Non.
0: Ça me rassure.
11: Non. Oui, OK.
0: Je suis quand même curieuse de savoir quelle émotion est à l'origine de tout ça.
11: Ben, c'est parce que, c'est ça, moi, j'ai donc écrit le film en 2010 et j'avais quelque chose, mais je ne savais pas exactement de quoi je voulais parler ou de quoi le film parlait. Des fois, quand on écrit, c'est souvent ce qu'on dit sans s'en rendre compte qui est le plus beau. Mm-hmm. Puis à un moment donné, vers, je sais pas, il y a 4-5 ans, je me suis rendu compte que je voulais parler de la compassion, mais de la compassion entre gens qui se connaissent, mais aussi entre gens qui se connaissent pas. La solidarité humaine. Je pense, l'exemple qui me vient, c'est, mettons, Minneapolis, cet hiver, qui était assailli par les fascistes de ICE et que les citoyens se sont mis ensemble, ils ont inventé tout un système avec des sifflets.
0: Mm-hmm.
11: pour avertir le voisinage qu'il y avait ICE dans le bout.
0: Il y en a qui allaient chercher les enfants de leurs voisins qui connaissaient
11: oui,
0: pas pour les amener à l'école,
11: qui allaient faire des épiceries, ils étaient vraiment organisés. Puis je fais ça, c'est le plus beau de la nature humaine, je trouve, quand on est capable de faire preuve de solidarité et de compassion envers des gens qu'on connaît même pas. C'est le film est pas ça dans ta face, mais essentiellement c'est cette émotion là que je voulais faire vivre aux spectateurs.
0: Le film m'a beaucoup fait penser au premier scénario que vous avez signé. C'était aussi votre première réalisation, le film L'Audition.
11: Ouais.
0: On a un peu l'impression de découvrir le personnage principal de L'Audition si sa vie s'était déroulée autrement, comme dans un univers parallèle où on retrouve le fier Abra, mais à la retraite, puis avec une fille plutôt qu'un fils.
11: Oh, c'est vrai, exactement.
0: Voulu?
11: C'est voulu, non, je m'en suis rendu compte après, honnêtement. Je me suis passé cette réflexion la première fois il y a peut-être 2 ans, mais c'est sûr qu'il y a des parentés. Il y a le même nom à ce que de...
0: Le même nom de famille.
11: Moi, le même nom de famille, Tremblay. Puis il y avait dans L'Audition un acteur célèbre qui s'appelait Chevalier.
0: Mm-hmm.
11: Puis dans Rédemption, il y a un acteur célèbre joué par Gérard Lanvin qui s'appelle Chevalier aussi. Donc... Ouais, c'est ça. Il y a comme, mais en même temps, ça part de ma plume à moi. Fait que c'est un peu normal que je revisite un peu les mêmes. Mais c'est vraiment pas le même genre de film, par contre.
0: Non, pas du tout. Même si les deux m'ont touché. Ok, même genre de plume, peut-être. Mais les personnages de Bandy, Luc Picard, on les explique comment vous les aimez? Parce qu'on peut aussi penser au film Confession, hein, le plus récent que vous avez réalisé, inspiré de la vie de Gérald Galland. Donc, pourquoi les criminels vous intéressent comme créateurs?
11: Ben, en fait, Gérald Galland, j'avais envie de le jouer parce qu'il était vraiment hors norme. sais, c'est vraiment une composition. Il n'y a rien à voir avec l'idée qu'on se fait d'un tueur à gage. Tu sais, il est comme, il est pas super bright, et il bégaye. Il a vraiment l'air. C'était trop tentant que pour un acteur. Pour ce qui est de l'audition ou d'autres affaires ou Rédemption, bon, Rédemption, c'est pas un film de bandit, là. Je veux vraiment être clair là-dessus, ouais. Même si ça part de cette histoire-là. C'est un film choral avec plein d'histoires. Mais je pense que les fictions s'intéressent aux milieux criminels parce que les milieux criminels provoquent des situations de vie ou de mort. Mm-hmm. Puis les situations de vie ou de mort, c'est très révélateur de nos humanités. Mm-hmm. Je pense que ça explique pourquoi il se fait autant de films dans les milieux criminalisés, sur les milieux criminalisés, je veux dire, puis même au théâtre, tu faisais Shakespeare, c'est violent, c'est parce que ça fait ressortir, il y a plus le vernis de la bonne société ou tu sais, parce que dans les situations où il y a une mort, tu te révèles tel que t'es.
0: Je vois.
11: Fait que je pense que ça c'est intéressant.
0: Puis pourquoi les pères vous inspirent, si on revient au lien évident entre l'audition puis Rédemption?
11: Ah, ça c'est parce que moi l'affaire la plus extraordinaire qui m'est arrivée dans la vie, c'est d'être un père. Fait que ça c'est intarissable. On dirait que je retourne toujours là, parce que ça aussi ça m'émeut. Le lien filial, il y a quelque chose là qui me flabbergaste, mais bon, fait que ça se retrouve dans les deux évidemment.
0: Qui vous flabbergaste?
11: Ouais, ben écoute, je c'est mon plus grand privilège d'être un père, puis
0: on sent la crainte du perte de lien dans vos créations par rapport à la paternité.
11: Ben la c'est pas tellement la perte de lien, c'est le il y avait un personnage dans l'audition qui

0: Il disait, en parlant de son fils, il disait, il va y avoir un moment où je vais le voir, puis ça va être la dernière fois que je vais le voir. Mm-hmm. Je le saurais peut-être pas, mais ça va être la dernière fois, puis ça rentre pas dans ma disquette. Enfin, moi, ça rentre toujours pas dans ma disquette. Puis, y a de ça aussi dans le film, même si Rédemption, moi, je voulais que ce soit un film, je pense que c'est un film lumineux, c'est ce que les gens me disent à date, là, comme, que oui, c'est, les gens sont bouleversés, mais c'est une émotion plutôt positive.
1: Oui.
0: Ou je sais
1: pas. On va plonger dans l'histoire de Rédemption. Je vais vous aider un peu.
0: Ouais,
1: le personnage de Marcel, donc, comme un double meurtre, qu'on découvre quand on est plongé depuis déjà quelques minutes dans une séquence qui est magnifique, en noir et blanc, c'est d'une grande poésie. Puis quand on ne sait pas ce qui nous attend dans le film, comme c'était mon cas avant de le regarder, on peut se demander, OK, dans quel genre d'œuvre je me trouve? Comment vous situez cette séquence-là par rapport à tout ce qui va suivre, Luc?
0: Ça, c'est la séquence du début. C'est un genre de séquence de 10 minutes que j'ai tournée en noir et blanc. C'est, oui, le meurtre, un double meurtre dans un restaurant, mais vraiment vu du point de vue de deux êtres humains qui sont assis dans le restaurant et qui se connaissent pas.
1: Mais qui se remarquent.
0: Et qui se remarquent un peu avant, gentiment, là, parce que, bon, c'est un gars puis une fille, puis ils se...
1: De manière bien innocente.
0: Ouais, ouais, c'est ça, exactement. Puis on voit pas vraiment le meurtre, on voit vraiment ce qu'eux voient, donc ils se précipitent en dessous de la table, et ils vont connecter, parce qu'ils vont avoir été témoins du même... ils ont subi la même violence en étant témoins de ça. Ils vont connecter je raconterai pas tout, mais ils sans même se parler, ils vont vraiment se connecter. Puis j'ai voulu tourner ça comme, je l'ai tourné en noir et blanc, cette portion-là, parce que je voulais que ça soit comme un genre de court-métrage qui tiendrait en soi.
1: Dans le film.
0: Dans le film. Comme si je commençais avec un court-métrage. Puis après ces 10 minutes-là, je retombe en couleur. Puis là, c'est comme si ce court-métrage-là était la partie visible de l'iceberg. Puis le restant du film, c'est je raconte tout ce qu'il y avait autour de ces deux personnages-là, tout ce qu'il y a eu un peu avant, puis tout ce qu'il y aura un peu après.
1: Puis on va suivre dans le film certains des témoins de ce meurtre-là, découvrir leur réaction viscérale au geste ignoble. Qu'est-ce qui a nourri votre écriture sur ce plan-là? Pour créer la réaction des témoins. Donc, il y en a qui vont connecter, il y en a qui vont se rebeller, qui vont se choquer, qui vont chercher à aider. Comment vous avez fait pour faire de la recherche sur qu'est-ce qui arrive quand un humain est témoin d'un meurtre?
0: C'est ça. Donc, quand j'ai tourné Confession, où on racontait l'histoire de notre tueur à gage, j'ai rencontré des tanins, j'ai rencontré des criminels, mais j'ai aussi rencontré des gens qui ont été témoins de meurtre dans des restaurants, des trucs comme des lieux publics. Puis en leur parlant, tu te rends compte à quel point c'est un traumatisme profond.
1: Je peux croire.
0: Puis c'est aussi quelque chose aussi parce que tout ça est parti d'une histoire qu'un de mes amis m'a raconté parce qu'il y avait eu un double meurtre dans son restaurant. Puis j'ai posé 1000 questions là-dessus. Et il m'a dit, après le meurtre, quand les tueurs sont partis, il y a eu un silence dans le restaurant, mais c'est comme si tout le monde était ensemble. Mm. Parce que tout le monde venait de vivre la même affaire. Fait que là, on retourne à Minneapolis, c'est ce genre de truc-là. D'ailleurs, mon film, la portion montréalaise, se passe pendant une tempête de neige. C'est le même genre de truc quand il y a une tempête de neige. Moi, j'adore les tempêtes de neige parce qu'on vit tous la même affaire le même jour. Tu sais, on vit la tempête de neige.
1: On s'aide, on
0: se parle plus.
1: Ouais.
0: Fait que c'est ça, mais pour revenir aux victimes, moi, c'est vraiment en faisant mes recherches sur Galland que j'ai approfondi un peu ma connaissance de ça.
1: Donc, on l'a mentionné, Rédemption, c'est un film choral. On suit un paquet de personnages. Pourquoi vous avez fait ce choix-là qu'on imagine plus compliqué sur le plan de l'écriture?
0: Ah, ça, c'est personnel. J'ai toujours eu... je suis un fan des films chorales quand c'est réussi. Magnolia, c'est un de mes films préférés à vie. Je pourrais parler aussi quand j'étais jeune, quand j'ai vu Les uns et les autres de Lelouch. J'aime beaucoup... Je sais pas, il y a quelque chose là-dedans que je trouve réconfortant. Ça donne l'impression que le monde est plus petit qu'on pense.
1: Ouais.
0: Parce qu'il y a des gens qui se recoupent, même s'ils se connaissent pas. Nous, on les connaît, puis de voir deux personnages se recouper, alors qu'eux se connaissent pas, mais nous, on les connaît. Je sais pas, il y a quelque chose pour moi de réjouissant, mais c'est aussi un défi scénaristique d'arriver à faire vivre ça, puis que ça soit organique, puis que ça soit pas déconnecté. Fait que j'ai tout le temps nourri cette envie-là d'écrire ça.
1: Donc, c'est la réalisation d'un rêve.
0: Oui.
1: Pour l'auteur que vous êtes, Luc Picard. Faut savoir qu'au départ, le film s'appelait Violence, au pluriel. Qu'est-ce qui explique le changement de nom?
0: Le film a été pris par un distributeur français. Donc, on va sortir au mois de décembre en France, dans une centaine de salles. Puis, c'est sûr que même mon producteur ici, c'est Christian Larouche, le,

0: le titre violence, ça lui faisait peur. Parce que ça peut donner l'impression que j'ai tourné un film juste sur de la violence ou un film. Mais moi, j'avais, tu sais, je me suis dit, les gens au Québec qui me connaissent, je pense qu'ils savent que je vais pas passer un 2 heures de film à juste raconter des trucs violents. Mais en France, ils me connaissent pas, tu sais. Puis le distributeur français avait des craintes. Ça lui faisait peur, ce titre-là. Fait que je me suis dit, ben, ouais, moi, ça me dérange pas de changer de titre vraiment, tu sais. J'aime autant qu'il y ait plus de gens dans la salle. Ouais. Puis voilà, c'est ça.
1: Vous n'étiez pas particulièrement attaché avec à violence au pluriel.
0: Non.
1: Puis vous dépeignez un vaste spectre de violence dans Rédemption.
0: Oui.
1: Est-ce qu'on vit tous et toutes, dans une mesure ou une autre, une vie teintée par la violence, selon vous?
0: Oui, je pense qu'il y a des petites violences, des grandes violences. Dans le film, il y a deux personnes qui se mettent à se parler parce qu'ils ont tous les deux peur de la vie. On sait une petite violence, moi je trouve c'est une grosse parce que moi j'aime pas ça la violence. Mais c'est de l'extérieur, ça peut paraître comme une petite violence ou même la tempête est une dose de violence. Mais la vie, je veux pas déprimer le monde un matin, mais le fait que la vie est fragile, on le sait tous. Puis il faut qu'on. Mais on, là où c'est réjouissant, tu sais, Dickens disait. We are all fellow travelers to the grave. On est tous des co-voyageurs vers. Donc, OK, c'est un peu plate,
1: vers la tombe.
0: Mais c'est quand même réjouissant parce qu'on partage toute cette condition-là. Puis c'est quand on se l'avoue entre nous que le collectif s'installe, puis qu'il peut avoir quelque chose de beau. Puis je trouve qu'on est dans une période où c'est un petit peu difficile ou d'avoir du collectif, des mouvements collectifs. Mm-hmm. Tout le monde est un peu tout seul sur son île. Je pense que toutes nos bébelles, nos iPads, nos iPhones...
1: Nos disquettes, pour reprendre votre vocabulaire.
0: On dirait que tout est fait pour qu'on puisse supporter la vie le plus seul possible. Tout en ayant l'impression de communiquer, mais le fait est que, tu sais, moi j'ai remarqué quand il y a eu les séries avec le Canadien ce printemps, ben j'ai vu des jeunes vivre des moments collectifs qu'ils avaient jamais vécu de leur vie. Tu sais, de Canadien contre un but, puis t'entends crier dans la maison d'à côté, il y a quelque chose de vraiment réjouissant
1: même
0: là-dedans.
1: Pendant la Coupe du monde de la FIFA dans les dernières semaines,
0: oui, aussi,
1: j'ai entendu des cris dans mon quartier comme j'en avais rarement entendu.
0: Exact, c'est ça. Puis je pense qu'on a besoin de ça. Tu sais, Michel Chartrand dit on n'est pas fait pour vivre tout seul. On a besoin de faire partie d'une communauté. Fait que je ne sais pas d'où j'étais parti avec cette idée-là. Mais...
1: Je ne sais pas, mais ça a commencé avec une citation de Dickens et ça a fini avec une citation de Michel Chartrand. Chapeau, Luc Picard. La France occupe une grande place dans votre film, tant du côté de la distribution que des lieux où se déroule l'histoire. Pourquoi? Est-ce que vous l'avez écrit en espérant rejoindre un public français?
0: Ben, pas au départ. Au départ, ce que je voulais, c'est vraiment... Je m'étais donné comme défi que toute l'action se passe en une journée dans deux grandes villes. Puis que l'action dans une ville ait des conséquences importantes sur une autre ville. Mais toutes dans la même journée. Puis après, je me suis dit, ben, tant qu'à faire Paris. Pourquoi pas Paris? Parce que, premièrement, je la trouve belle, cette ville-là. Je suis un amoureux de Paris. Puis aussi, ben oui... Parce que oui, c'est le marché francophone, puis pourquoi pas essayer d'aller battre les semelles là-bas, puis il commence à avoir de plus en plus de présence québécoise en France, puis je pense que c'est d'abord réjouissant, puis c'est aussi dans notre intérêt d'essayer de faire
1: rayonner nos
0: affaires. Ouais.
1: Puis d'ailleurs, vous l'avez dit, c'est une sortie importante qui est prévue en France pour Rédemption. Est-ce que vous avez des attentes?
0: Non, je ne sais pas à quoi m'attendre parce que tu sais, je les connais pas assez. Ben, je les connais, on les connaît, on y va, mais comme en tant que public, je connais pas le public français vraiment. Mais c'est bien étonnant quand tu pars en festival puis tu. Tu sais, je me souviens, les Rois Mongols à Berlin, je m'attendais pas. Mais les gens ont tellement aimé ça, les Rois Mongols. Écoute, ça a été un hit. On refusait du monde dans les représentations. Puis je me dis, mais comment ça se fait qu'ils catchent cet humour-là? Mais encore une fois, ça me fait juste me dire à moi que les gens, on est pas si différents les uns des autres qu'on pense.
1: Vous avez dit au Journal de Montréal en 2025 que le jeu, c'est votre amour d'enfance, que la réalisation, c'est votre amour d'adulte. Avec Rédemption, vous avez confirmé votre passion pour le montage. Donc, vous en êtes où dans votre relation amoureuse avec le cinéma à 64 ans, Luc Picard?
0: Ah, je baigne dedans, c'est intarissable. C'est comme le truc filial. Je veux dire, je sais pas. Moi, je suis tombé amoureux du cinéma quand j'avais 7-8 ans. Puis ça s'est jamais démenti. C'est sûr que ça reste... Au départ, un amour d'être acteur, c'est mon premier amour. Mais tout ce qui est autour aussi, puis je me découvre aussi en tant que réalisateur. Tu sais, j'avais pas prévu de devenir réalisateur, puis je découvre, puis j'évolue, puis j'essaie d'apprendre. Puis un bon film, Ben, c'est ça, je suis un amoureux du cinéma.
1: Qu'est-ce que vous avez découvert sur vous avec cette dernière création-là?
0: Ben, quand je dis ça, quand j'ai commencé mettons, l'audition. Avec l'audition, je savais que j'avais une bonne connaissance de l'art dramatique, donc du jeu, puis aussi des courbes dramatiques, aussi le point de vue narratif, ça allait. Ce qu'il a fallu que je développe plus, c'est ma caméra, en fait, mon point de vue, mon œil, mon esthétique aussi. Mais ça se peaufine de film en film, puis je le découvre, en fait, parce que je décide pas d'être comme ceci ou comme cela. Je fais, ah, regarde, ça, j'aime ça. Je me découvre, quoi.
1: La musique du film Rédemption. Non, il n'est jamais trop tard pour se découvrir. Un nouveau message d'espoir lancé par Luc Picard ce matin, après nous avoir rappelé qu'on va tous mourir. Donc, la musique du film Rédemption, elle est très belle. Pourquoi vous avez décidé de faire appel à Alex Nevsky pour accompagner vos images et vos mots?
0: Ben, Alex, moi, je connaissais ses chansons, mais il se trouve qu'on est dans la même agence, puis je cherchais quelqu'un, puis je sais que je voulais quelque chose de classique, je voulais piano, corde, tu sais. Puis comme on a la même agente, qui s'appelle Marie-Pierre, elle m'a fait écouter des improvisations qu'il avait fait, Alex, puis j'ai fait, ça, c'est intéressant. Fait qu'on s'est rencontrés. Puis c'était, écoute, extraordinaire. Je savais que j'avais besoin d'un thème qui peut se reprendre puis avancer comme un. J'avais vraiment, le film avait vraiment besoin de ça. Surtout, il y a une séquence en particulier où j'avais vraiment besoin de ça. Fait qu'il me sortit thème, il sortait des thèmes. Non, pas tout à fait. Puis à un moment donné, il en a frappé un. Puis écoute, moi, je ne peux pas être plus heureux de la musique qu'Alex a fait.
1: Ouais, vraiment magnifique.
0: C'est magnifique. Ouais.
1: Le film a été sélectionné en compétition officielle au Festival du film francophone d'Angoulême. Ce sera présenté à la fin août. Qu'est-ce que ça représente pour vous?
0: Ben déjà, c'est une première rencontre avec le public français. C'est aussi un honneur. C'est un festival qui prend de plus en plus d'importance. C'est ça représente aussi un voyage en France, un petit passage à Paris.
1: Prendre l'avion, par exemple, on a compris que c'était une petite violence pour vous.
0: Ça va être une petite violence, mais bon, je vais passer par-dessus.
1: J'ai envie de vous faire entendre un extrait dans lequel le journaliste culturel Richard Terrien dit... je reprends ma phrase parce qu'elle était vraiment pas claire. Donc, Richard Terrien, il est allé à Pénélope au mois de mai, puis c'était pour la bande des quatre. Puis on lui a demandé... quelles œuvres il attendait impatiemment pour l'été. Il a parlé de votre film, on l'écoute.
2: Je suis curieux de voir aussi Rédemption, qui est le film de Luc Picard, parce que je trouve qu'il n'y a pas assez de Luc Picard dans nos écrans. Oh, je l'aime beaucoup. La seule affaire, c'est que ça sort le 29 juillet puis ça se passe une journée de tempête de neige. Je ne sais pas si c'est la meilleure idée.
1: Droit de réplique. Est-ce que c'était la meilleure idée, Luc Picard?
0: Moi, je vois pas de problème. On a discuté de ça beaucoup. C'est vrai que les gens veulent pas voir de la neige dans un film au mois de juillet? Moi, je pense pas. Moi, je pensais plus au mois de janvier que j'ai pas le goût de voir de la neige dans un film.
1: Intéressant. Écrivez-nous sur la bulle de conversation pour dire si vous êtes d'accord ou pas avec Luc Picard. Moi, ça m'a pas embêté du tout. Ça m'a rafraîchi.
0: Ben, c'est beau, là. La tempête est belle.
1: C'est magnifique. Merci. Puis on comprend l'importance de camper cette histoire dans une tempête de neige. Sur le plan logistique, c'est compliqué, par contre?
0: Ben oui, c'est cher. Parce que je voulais vraiment une tempête que les Québécois vont la regarder.
1: Et la reconnaître.
0: Puis dire, ça, c'est une vraie tempête de neige. Parce que les Québécois, ils savent c'est quoi une vraie tempête de neige. Puis souvent, je vois des films avec des tempêtes, puis je fais, nien, c'est pas ça. Là, je pense que c'est ça, mais on a travaillé fort.
1: En terminant, on a beaucoup parlé de violence ce matin. En février 2024, vous avez publié une lettre ouverte dans la presse pour exprimer votre soutien envers les enfants de Gaza.
0: Oui.
1: Déjà, vous dénonciez notre indifférence.
0: Oui.
1: Un an et demi plus tard, votre indignation.
0: Même chose. On peut pas continuer comme ça. Ça ne peut pas qu'il puisse avoir un génocide et qu'on fasse comme s'il n'y en avait pas. C'est pas possible. Ça se pourra pas. Ça se pourra pas.
1: En même temps, qu'est-ce qu'on fait rien? On s'informe, mais je ne nous sens pas mobilisés.
0: Non, moi, je suis allé à plusieurs manifs. Je me souviens à l'époque, on avait fait une manif contre la guerre en Irak.
1: Ouais.
0: Puis on était 200 000, tu sais. Mais les manifs où je vais, j'en ai fait 4-5 là, pour la Palestine, puis il y a vraiment beaucoup moins de monde. J'ai de la misère à comprendre ça. Moi, ça me brise le cœur. Mais bon.
1: On pourrait essayer de s'améliorer.
0: Oui.
1: Je veux pas vous, je veux pas terminer en vous brisant le cœur. Luc Picard, c'est pas ma volonté pour votre journée. Donc, on pourrait parler très rapidement d'un autre projet qui vous tient à cœur, mais cette fois à titre de cinéaste, oui. Votre film sur Guy Lafleur.
0: Oui.
1: Vous en êtes où sur ce

0: film biographique sur un géant du hockey?
1: J'ai écrit un premier jet d'un scénario. Là, aussitôt que la tempête de rédemption va être passée, j'ai un tournage aussi en ce moment, mais je vais passer un 2 mois à travailler sur le deuxième jet qu'on va déposer au mois de décembre.
0: Est-ce qu'on a encore les moyens de raconter les histoires de nos héros du passé au Québec, en cinéma?
1: De moins en moins, c'est un peu compliqué. En plus, avec l'inflation de à peu près 30%. Les budgets n'ont pas vraiment suivi. Puis c'est ça qui est ça. À un moment donné, oui, les équipes québécoises, je peux vous le dire, elles sont d'une efficacité redoutable, les équipes de cinéma québécoises. Mais il y a des limites au miracle qu'on peut accomplir. Puis il faut quand même, je pense que c'est important de pouvoir faire des films sur des figures comme La Fleur, mais c'est des trucs qui coûtent cher parce qu'il faut comprendre que ça se passe dans les années 60 ou 70. Mm-hmm. C'est des films d'époque, c'est le centre-ville de Montréal, dans les années 70.
0: Faut réinventer, ouais.
1: Ouais, puis c'est les voitures, puis c'est refaire le Forum, puis refaire le Boston Garden, puis pratiquer les séquences de hockey. Tu sais, ça coûte cher.
0: Hey, j'ai vraiment échoué à finir dans l'espoir et la bonne humeur pour vous. Avez-vous vu ça? Je suis désolée. Luc Picard, ben non, c'est moi. je rappelle que le film Rédemption, qui n'est pas déprimant,
1: qui est lumineux,
0: qui est super lumineux, va prendre l'affiche en salle le 29 juillet. Vous partez rencontrer le public cette semaine, je pense.
1: Oui, ce soir à Québec.
0: À Québec. Il y aura aussi un arrêt à Trois-Rivières.
1: Trois-Rivières et Montréal lundi prochain.
0: Je vous souhaite de belles rencontres puis un franc succès avec ce film. Merci, Luc Picard.
1: Merci beaucoup.

0: Le titre de l'ouvrage a piqué notre curiosité, L'insulte de l'injure à la solidarité. La quatrième de couverture, elle, nous a donné envie de lire l'essai puis de parler à son auteur, le journaliste culturel Anthony Vincent, est dans notre studio de Paris. Bonjour Anthony.
1: Bonjour, merci beaucoup pour l'invitation.
0: Ah mais non, mais merci à vous d'être là. Vous avez écrit un essai passionnant, je suis ravie d'en parler avec vous, mais je dois d'abord prévenir notre auditoire. Notre discussion va nous amener à réfléchir à des termes qui blessent des gens. Hein. Les mots en N, je pourrais même dire les mots en B, en P, il y a beaucoup de lettres comme ça que je pourrais employer. Je parle d'insultes malheureusement liées au racisme, au sexisme, à la transphobie, à l'homophobie, voire au rapport haineux au travail du sexe. Donc on n'aura probablement pas le choix de dire certains mots qui font friser les oreilles. Mais d'abord, pour comprendre votre analyse, il faut plonger dans votre histoire, Anthony. Je me permets de citer la première phrase de votre essai, OK? Comme beaucoup d'enfants racisés, j'ai pris conscience d'être noir à travers des insultes. Vous écrivez ensuite que les insultes homophobes sont arrivées dès l'élémentaire. D'ailleurs, vous rencontrez un spécialiste qui vous explique que des insultes homophobes sont souvent utilisées par des jeunes qui en saisissent peut-être pas le sens, mais qui savent qu'elles sont humiliantes. Alors, pour vous, enfant, ça représentait quoi ces insultes-là?
1: Effectivement, quand on est enfant, on se rend pas forcément compte des rapports de domination que cristallisent les insultes. Mmh. Quand j'étais petit, je me rendais pas forcément compte que j'étais noir, d'une part, que j'étais queer, d'autre part. Mais les enfants le sentent très tôt et en fait reproduisent ce que leurs parents leur enseignent, malgré eux, malgré elles. En fait, souvent, les parents, sans même se rendre compte, transmettent à leurs enfants des rapports de domination, notamment de la misogynie, de l'homophobie et du racisme, en fait. Et les enfants reproduisent ce qu'ils et elles voient dans leur entourage. Et s'insultent dans la cour de récré très très tôt d'injures homophobes et aussi parfois d'injures racistes en fait. Et donc quand je les recevais, je me rendais compte très tôt que j'étais pas dans la norme dominante et c'est ce que je ressentais sans même comprendre ce que ça veut dire forcément être différent, anormal ou marginalisé. Je ressentais dans ma chair que je l'étais en fait de manière très très charnelle, organique, viscérale.
0: Je vous cite à nouveau Anthony Vincent. Grandir à la croisée des insultes a violemment façonné mon identité, pour ne pas dire fracassé. Qu'est-ce que les insultes que vous avez subies ont eu pour conséquence concrètement?
1: C'est à la fois vertigineux et difficile à définir parce que je pense que les insultes, puisqu'elles ont bercé toute mon enfance et façonné mon rapport au monde et fracturé aussi mon rapport à ma propre identité, je ne saurais dire qui je suis sans avoir été insultée en quelque sorte. En revanche, ce que je sais, c'est qu'elles m'ont fait prendre conscience très tôt que j'étais noire et queer et aussi que c'était marginalisé, que ça pouvait me mettre au banc de la société en quelque sorte. Et c'est à partir de ça que j'ai compris que être à la marge, ça pouvait aussi me permettre de regarder le monde de manière différente, que ça me permettait d'avoir une vue relativement imprenable sur le reste de la société, puisque depuis la marge, on observe beaucoup mieux le centre. Mmh. Et j'essaie de faire quelque chose des insultes que j'ai reçues, en fait, pour que elle ne soit pas là uniquement pour m'assigner, mais qu'elle puisse aussi me servir de prisme, de lunettes, de loupe, en fait, d'observation de la société. Et c'est comme ça que je suis devenu journaliste et que j'ai pu aussi écrire cet essai, en fait. C'est que, à force d'être insulté, j'étais obligé de me demander à quoi servent ces insultes, qu'est-ce qu'elles fabriquent, qu'est-ce qu'elles détruisent, et comment est-ce qu'elles peuvent me permettre de mieux comprendre le monde.
0: D'ailleurs, vous écrivez que s'intéresser aux insultes peut permettre de comprendre les dynamiques de pouvoir qui régissent notre société. Donc, l'insulte est omniprésente, mais elle n'est pas banale. Ce sont plus que des mots.
1: Oui, effectivement. En fait, dans mon essai, je ne me suis pas intéressée à toutes les insultes, mais seulement à celles qui, effectivement, cristallisent des rapports de domination, donc des insultes qui seraient plutôt LGBT-phobes, racistes, validistes, plutophobes, etc. Mm-hmm. Parce qu'on peut être traité de petit con, par exemple, et encore même le mot con a des racines historiquement assez misogynes. Hein, ça renvoie à plein d'autres choses.
0: À un organe dit féminin.
1: Exactement, exactement. Et d'ailleurs, beaucoup, beaucoup d'insultes ont des racines effectivement misogynes ou LGBT-phobes, et c'est à ça que je me suis intéressée, et pas à tout type d'insultes. Être traité de cachet d'aspirine à la cour de récréation parce qu'on est très pâle de peau, ça m'intéresse pas autant qu'être traité d'une injure qui cristallise un rapport de domination raciale, et c'est à ça que je me suis intéressée. Parce que l'insulte, en fait, c'est la partie émergée de l'iceberg des rapports de domination. Et ça cache un monument de violences qui peuvent être avoir lieu dans l'accès au travail, aux soins, à la santé, à l'espace public même.
0: Mm-hmm. Donc, pour que notre auditoire comprenne bien, dans votre essai, vous distinguez les insultes sans stigmate. Donc, pour vous citer, petit con. des insultes. C'est la première fois que je dis en onde. Excusez mon rire nerveux. Donc, vous distinguez les insultes sans stigmate des insultes avec stigmate. Pouvez-vous nous expliquer ce concept de stigmate, Anthony?
1: Oui, bien sûr. Alors, je me base sur Irving Goffman, qui est un sociologue canadien, d'ailleurs, qui écrit dans Stigmate, les sujets sociaux des handicaps, ce que c'est qu'un stigmate, qu'est-ce qui vaut stigmatisation, et généralement, c'est une caractéristique physique et ou mentale qui nous fait être perçu comme anormal, comme différent et comme marginalisable. Et les insultes auxquelles je me suis intéressée, c'est celles qui reposent sur un stigmate, en fait. Je me suis pas intéressée à celles qui ne reposent pas sur des stigmatisations, mais c'est justement pour montrer comment les insultes réaffirment, entretiennent au quotidien des rapports de pouvoir, de genre, de classe ou encore de race, quoi.
0: Ce qui nous amène au retournement du stigmate, donc à ce phénomène qui permet à une personne marginalisée de reprendre un terme qui est utilisé contre elle, puis de l'inclure dans son vocabulaire. Vous avez vous-même eu de la difficulté à comprendre l'utilité de cette réappropriation-là quand vous avez commencé à fréquenter des amis qui employaient sans gêne des insultes homophobes avec lesquelles ils devaient pourtant composer. Ça vous choquait de voir vos amis s'associer volontairement à des mots violents à leur égard?
1: Oui, effectivement, je pense que je suis obligée de dire le mot.
0: Oui, j'essayais de pas le dire. M'entendez-vous marcher sur des œufs?
1: Oui, j'entends, et je comprends aussi.
0: Mais vous, moi, vous avez plus le droit de le dire que moi dans cette idée de réappropriation.
1: Effectivement, c'est ce que j'essaye de décortiquer. En fait, pourquoi est-ce que des personnes concernées par une injure qu'elles ont pu recevoir dès leur plus tendre enfance, malheureusement, peuvent un jour décider de se les réapproprier pour en faire un motif de fierté individuelle, voire collective, et aussi peut-être un moteur d'émancipation, d'affranchissement, de revendication de droits, de manifestation, etc. Ouais. C'est ce qu'on appelle le retournement du stigmate, qu'on peut aussi appeler la réappropriation de l'insulte, en fait. Et effectivement, quand j'ai commencé à évoluer dans des sphères plus militantes, plus engagées sur les droits LGBT+, j'ai rencontré des personnes de différentes générations qui se revendiquaient fièrement PD, par exemple. Et ça me choquait l'oreille, en fait. Je me disais, mais en fait, j'ai pas envie d'entendre ça ici. Ça me renvoie à mes pires bullies, mes pires bourreaux de l'école primaire, du collège, du lycée, et même à énormément d'agressions verbales, voire physiques que j'ai pu subir dans ma vie de jeune adulte. Et j'ai trouvé ça extrêmement étrange de voir des gens revendiquer fièrement être PD, par exemple. Mais en fait, ça m'a ramené aussi à d'autres forme de réappropriation en tant qu'homme noir qui vient de la Martinique, une île française, une ancienne colonie française. Eh bien, là-bas, le mot en haine est assez banalement utilisé dans une forme de réappropriation du stigmate, en fait. Ça renvoie au mouvement de la négritude, porté notamment par Aimé Césaire, qui disait fièrement qu'il était nègre, voilà. Et voilà. Et donc plusieurs personnes noires revendiquent fièrement être noires dans des espaces d'entre-soi communautaire, d'entre-soi racial, par exemple. Et ça, ça m'a permis de mieux comprendre pourquoi est-ce que dans des mouvements LGBT, par exemple, dans certains groupes LGBT+, par exemple, on pouvait se revendiquer fièrement PD ou Gwyn ou d'autres mots encore.
0: Et justement, pour ces personnes qui emploient les insultes qu'elles reçoivent avec fierté, qu'est-ce que ça permet, je vous cite, de transformer l'humiliation en subversion?
1: Effectivement, en fait, la manière dont vous et moi sommes en train de marcher sur des œufs en employant ces termes-là, ça montre bien la force subversive de ces mots, en fait, qui sont hautement inflammables.
0: Ouais.
1: Dans des discours du quotidien où on va tenter d'avoir une langue la plus polissée possible, eh bien, d'un coup, le fait d'avoir recours à des injures, ça diffracte tout. Ça fait comme une effraction dans le langage et ça trouble l'espace public, l'espace médiatique. Et en fait, ça attire énormément l'attention. D'un coup, on se dit, oula, mais qu'est-ce qui vient de se passer? Pourquoi cette personne a utilisé un tel mot? Et donc, le fait que ça attire comme ça l'attention médiatique, voire politique, ça peut permettre de porter des revendications beaucoup plus fortes. Cet acte de subversion attire énormément l'attention et on peut braquer cette attention vers nos revendications politiques. C'est pour ça que se revendiquer PD, par exemple, lors d'une manifestation, c'est hyper intéressant pour justement revendiquer nos droits, pour faire valoir nos luttes. Là où le faire dans un entre-soi communautaire, ça peut être plus frivole et c'est OK hein, de le faire de manière juste joviale. Mais il y a un temps et un un espace où le faire de manière politique, engagée et même utile, en fait, pour servir un agenda de revendication.
0: Mais ça vient avec des risques. Et vous l'expliquez très bien dans votre essai. On peut heurter nos pères, pour qui ces mots-là sont encore blessants. On peut aussi se représenter avec le langage des forces dominantes, dont on cherche pourtant à se libérer. Quand vous vous présentez, vous, devant une salle, en vous réappropriant une insulte homophobe, ça crée un inconfort, Anthony Vincent.
1: Oui, voilà, c'est justement tout cet inconfort qu'il s'agit de balancer, d'équilibrer, en fait, se dire, ok, où est-ce que c'est intéressant de se réapproprier l'insulte, mm-hmm. et où est-ce que ça va être gratuit, voire contre-productif. Après, mon essai ne cherche pas du tout à être la police de l'insulte, je ne cherche pas...

0: dans d'autres espaces, au mariage de ma sœur, ça n'aurait pas forcément d'intérêt. Et ce que je veux dire par là, c'est qu'il est toujours intéressant de se demander qui est-ce qui parle. Est-ce que c'est une personne concernée qui se réapproprie une insulte ou non?
1: Ouais.
0: À qui est-ce qu'elle parle? Est-ce qu'elle est en train de revendiquer des luttes pour nos droits, par exemple, ou non? Et dans quel contexte est-ce qu'elle parle? Est-ce que c'est lors d'une interview pour parler de toutes ces questions-là? Donc là, c'est tout à fait pertinent, mm-hmm. et on ne peut pas y échapper. Ou est-ce que c'est entre le fromage et le dessert, ou en parlant de la météo? Il y a toujours un intérêt à se demander quel est le contexte, en fait, de cette réappropriation et qu'est-ce qu'elle permet de faire à ce moment-là.
1: Vous faites bien de le rappeler. Et quand vous dites que votre essai ne se veut pas la police du langage, je suis tout à fait d'accord. Votre essai nous plonge plutôt dans l'histoire de plusieurs luttes. J'ai appris plein de choses. Je pense que pour le bénéfice de notre auditoire, on peut donner l'exemple du mot « queer », qui est très intéressant. Parce qu'on l'utilise beaucoup aujourd'hui, puis sans connotation négative. Mais à l'origine, c'était une insulte.
0: Effectivement, queer historiquement, c'est plutôt une insulte. C'est en opposition à straight, en fait, straight qui veut dire droit. Queer, c'est plutôt déviant, qui dévie de la norme. Et c'était une insulte stigmatisant les personnes perçues comme LGBT à des fins dérogatoires, en fait, pour dire que vous êtes déviant, déviante. Et des personnes LGBT+ ont commencé à le revendiquer fièrement. Et c'est comme ça que c'est devenu ce terme qu'on emploie un peu comme une expression parapluie pour désigner toutes les personnes de la communauté LGBT+ qui seraient plutôt engagé, a priori. Aujourd'hui, queer est devenu un synonyme assez dépolitisé, mais en tout cas en contexte français, je ne sais pas si c'est la même chose au Canada.
1: Non, vraiment, il n'y a pas de connotation particulièrement politique. On associe davantage un mot qui signifie que la personne n'est probablement pas hétéro.
0: Oui, voilà, ça veut dire n'est pas cis hétérosexuel. Mm-hmm. Et en fait, c'est un terme qui est peut-être un peu plus passe-partout que LGBT+, ou encore pire encore en France, par exemple, on dit transpédéguine, enfin je dis pire aux yeux des politiques, par exemple, et des dominants-dominantes, qui trouveraient ça beaucoup trop offensant, en fait, comme expression, et donc sont beaucoup plus à l'aise à dire LGBT+, ou bien queer. Et d'ailleurs, beaucoup de marques, d'entreprises, etc. et beaucoup de marques et d'entreprises revendiquent, enfin, utilisent le mot queer, parce que justement, il est beaucoup plus passe-partout, il est beaucoup moins offensant, et c'est intéressant de se rendre compte qu'on est passé d'un mot qui était extrêmement négatif dans la bouche de personnes cis-hétéro pour justement juger, condamner verbalement les personnes LGBT+.
1: Ouais.
0: Puis les personnes LGBT+, elles seront réappropriées. Et aujourd'hui, c'est devenu un terme quasiment dépolitisé que n'importe qui peut utiliser, y compris des marques aux intérêts très capitalistes et pas forcément alignées avec nos valeurs LGBT+.
1: Oui, ce qui nous amène vers un enjeu qui est super intéressant. Dans votre essai, vous parlez aussi des sorcières qui sont un symbole que se sont réappropriées les féministes. Mais c'est aussi un bon exemple de ce qui peut survenir quand une insulte réappropriée devient commerciale. Parce que la sorcière a été chassée, tuée, pointée du doigt. Les féministes, les écoféministes surtout, la portent davantage comme un symbole de puissance aujourd'hui. Mais ce symbole se trouve dans les films, sur des chandails qu'on peut acheter dans des magasins de mode rapide qui enrichissent autrui, détruisent la planète. Donc, la subversion disparaît. Puis avec elle, peut-être l'histoire d'une lutte aussi.
0: Oui, c'est vrai, c'est un exemple assez parlant, vous avez raison. Sorcière, c'est la manière dont des féministes se sont réappropriées le mot sorcière, c'est toute une sous-partie de mon livre aussi, effectivement. En fait, c'est intéressant de se rappeler que la chasse aux sorcières visait principalement des femmes perçues comme trop indépendantes, trop libres, qui avaient aussi une grande autonomie sur leur corps, sur
1: une
0: bonne connaissance de un savoir, effectivement, assez inestimable que les hommes, en fait, redoutaient, parce qu'ils s'en sentaient dépossédés, en quelque sorte. Et en fait, les sorcières, c'est une espèce d'immense mythe en réalité, que des femmes ont fini par revendiquer pour se dire vous nous traitez de sorcières et on va le revendiquer fièrement. Mais d'ailleurs, même le mot féministe, je retrace rapidement ça dans mon essai également, c'est le mot féministe au départ. Ça désigne des hommes qui auraient des traits féminins. Oui. Et c'était une pathologie, en fait. Et puis, c'est devenu, sous la plume notamment d'Alexandre Dumas, une insulte visant des femmes qui revendiquaient l'égalité de droits entre les hommes et les femmes. Et ensuite, à force d'être insultées de féministes, des femmes ont fini par se dire « Bah ok, vous nous traitez de féministes, on va le revendiquer fièrement. »
1: Oui, même donc, chose pour suffragette, aussi... comme on l'apprend dans votre essai.
0: Et effectivement, suffragette et plein d'autres mots comme communard, etc. En fait, il y a plein de mots. Ça montre bien aussi la trajectoire de ces mots. Comment, en fait... ce qui est une insulte, ça dépend aussi de l'époque, de l'espace dans lequel il est prononcé. Le mot peut vraiment changer de signification

0: au fil du temps et de la place, et aussi de qui est-ce qu'il prononce. Et donc oui, suffragette, féministe, sorcière, aujourd'hui sorcière, pour revenir à votre question.
1: Sur le capitalisme.
0: Sur le capitalisme, ça a été totalement réapproprié par... réapproprié, c'est un peu compliqué de l'utiliser ici.
1: Oui.
0: Ça a été récupéré, voilà, par des entreprises capitalistes qui, effectivement, l'affichent sur des chandails, ou bien vont, par exemple, en faire des magazines de développement personnel, réveiller la sorcière qui est en vous. Voilà, ça devient un argument de développement personnel complètement dépolitisé. Et c'est pour ça que la réappropriation d'insultes, elle a aussi ses limites, quoi. Mais ce qui est intéressant, c'est que, ça, c'est un sociologue et philosophe que j'apprécie beaucoup, qui a interrogé pour le livre, qui s'appelle Antoine Idier, qui en parle dans mon essai. Je l'interroge cette question de la dépolitisation et il me disait, oui, en fait, plutôt que d'avoir peur de la récupération, il faut plutôt se demander comment est-ce qu'on fait pour maintenir un rapport politisé à tout ça, quoi.
1: Oh, intéressant.
0: Justement pour... Effectivement, oui, pour éviter justement que ça ne soit complètement dépolitisé, quoi. Comme sorcière, par exemple. Pour le coup, des mots beaucoup plus inflammables aujourd'hui comme PD risquent difficilement d'être récupérés, je pense.
1: Sur un chandail en vente dans, oui, un grand commerce.
0: Effectivement, dans les enseignes de mode rapide, ça m'étonnerait que ce soit remobilisé de sitôt. Mais quand on voit la trajectoire de féministes ou sorcières, on n'est jamais à l'abri de ça, quoi. Donc c'est intéressant à garder en tête. Et ce qu'il disait, c'est qu'il vaut mieux moins craindre la récupération à des fins marketing que la dépolitisation. Concentrons-nous sur la dépolitisation, a priori.
1: Vendu. Pour votre essai, Anthony Vincent, vous avez rencontré des spécialistes, mais aussi des artistes qui ont beaucoup réfléchi au détournement d'insultes. Par exemple, l'autrice-compositrice-interprète Thérèse, qui est derrière la chanson chinoise. On va en écouter un extrait.

0: On l'entend bien, hein? Elle emploie plusieurs insultes qui sont lancées aux personnes d'origine asiatique. C'est quoi l'importance de l'art quand vient le temps de s'approprier un vocabulaire qui sert surtout à nous blesser, selon vous?
1: C'est extrêmement complexe. Je pense que ça dépend des personnes. Mais en tout cas, ce que fait Thérèse, là, effectivement, c'est qu'elle égrène non seulement des insultes, mais aussi énormément de préjugés à l'encontre des personnes asiatiques. Et ça montre aussi que c'est pas une stratégie qui est obligatoire, celle de la réappropriation de l'insulte. J'ai interrogé, effectivement, plusieurs artistes, militants, militantes et intellectuels qui en parlent. Et concernant le racisme anti-asiatique, en fait, il est intéressant de noter qu'en France, en tout cas, on n'a pas eu beaucoup de personnes qui ont revendiqué fièrement des insultes anti-asiatiques. Mmh. Là où, par exemple, des personnes noires ont pu revendiquer des mots en haine, ouais. Et ben on n'a pas eu la même chose avec des personnes d'origine asiatique. Et Thérèse, quand elle le fait dans un espace langagier, une chanson qui, dans sa construction même, sert de pédagogie. En fait, son message est assez limpide, j'ai l'impression. Oui. Et donc, on ne peut pas forcément mal comprendre ce qu'elle raconte. Et ce que me disait notamment Grace Lee, ou bien Lynn Landau, Grace Lee, qui est une militante contre le racisme contre les personnes asiatiques, ou Lynn Landau, qui est une journaliste, également autrice d'un essai contre le racisme anti-asiatique, elle me racontait toutes les deux, et même Thérèse aussi, toutes les trois, à quel point, en fait, c'était une stratégie qui n'avait pas été choisie par les diasporas asiatiques en France. Peut-être notamment parce qu'il y a plusieurs vagues migratoires de plusieurs pays différents, parlant des langues très différentes, et que, en fait, il était peut-être plus simple de ne pas avoir un militantisme très basé sur le langage, en tout cas. Et c'est pas une stratégie qui a été faite par les mouvements LGBT+, ou bien par les personnes noires en France. Mmh. Mais en tout cas, c'est intéressant de rappeler, c'est ça que je voulais dire surtout, c'est que on n'est pas un meilleur militant, une meilleure militante, parce qu'on se revendique fièrement Gwyn ou PD, ou d'autres choses encore. Ça fait pas nous une meilleure personne plus déconstruite. Non, c'est une stratégie qui existe, qui n'est pas plus valable qu'une autre. C'est un accélérateur de visibilité politique, qui peut être très efficace, mais qui est toujours à double tranchant, et qu'il s'agit de manier avec beaucoup de soins et de précautions, parce que effectivement, il peut être blessant, même y compris au sein de nos communautés. Tout le monde n'est pas forcément à l'aise avec ça. Et voilà.
0: Donc, mais c'est intéressant de... Oui, je m'excuse. Vous poser une question super importante. Dans votre essai « L'insulte de l'injure à la solidarité », est-ce que tout le monde peut vraiment oser le retournement? Est-ce qu'il ne faut pas avoir une certaine sécurité financière, matérielle et sociale pour prendre un risque comme ça?
1: Effectivement, je me dis que c'est peut-être aussi quelque chose de, une position, en tout cas, qu'il est plus facile d'adopter quand on est relativement privilégié. Mmh. Avant d'écrire cet essai en solo, j'avais participé à un ouvrage collectif qui s'appelle PD, au pluriel, qui est paru aux éditions Point en 2023. Et parmi les 7 autres co-auteurs de cet ouvrage, il y avait Adrien Nasselli, qui a interrogé longuement son cousin, qui s'appelle Michael, et qui est ouvrier dans une usine en région française, très loin de Paris, et qui disait, Michael racontait dans cette partie, qu'en fait, lui, il ne peut pas se revendiquer PD fièrement à l'usine, ça n'aurait aucun sens, ce serait très mal compris par ses collègues, et qui peut pas se le permettre, contrairement aux intellectuels de Paris. Et effectivement, ça montre bien à quel point, en fait, le retournement, tout le monde ne peut pas forcément se le permettre, parce que c'est pas forcément compréhensible comme une subversion politique. Et aussi, ça peut nous coûter très cher, socialement, professionnellement, personnellement, etc. Donc, je dis pas qu'on est forcément privilégié quand on le fait, mais en tout cas, ça pose la question de la sécurité, effectivement, matérielle, comme vous le dites très justement. Et oui, je pense que c'est plus facile pour moi de le faire maintenant que je suis adulte, indépendant financièrement, etc. Mais je pense que ça m'aurait semblé impossible et impensable au début de ma vie d'adulte, et mes parents n'auraient pas compris, par exemple. Mmh. Aujourd'hui, s'ils ne comprennent pas, ça leur appartient. Mais je suis autonome. Mais en tout cas, effectivement, ça nécessite d'avoir certains privilèges, je pense, à mon avis.
0: En terminant, Anthony, il y a des différences générationnelles dans le rapport à la réappropriation de stigmates, selon vos observations. Et les algorithmes ont peut-être un rôle à jouer là-dedans. Je suis curieuse de vous entendre à ce sujet-là. Expliquez-moi.
1: Oui, effectivement, c'est... Par exemple, on parlait du mot queer. Ouais. Je pense qu'il est beaucoup moins invisibilisé sur les réseaux sociaux dominants en Occident que des termes comme PD ou Gwyn. Je suis désolée de dire avec autant de nonchalance.
0: Non, il n'y a aucun problème. C'est tout à fait normal. C'est votre expertise vous amène à ça. Oui, qui peuvent être censurés sur les réseaux sociaux, donc.
1: Exactement. En anglais, on dit shadow ban pour dire que, en fait, on est banni à l'ombre parce que l'algorithme de Instagram ou Facebook, qui appartiennent toutes deux à Meta, vont en fait les censurer.
0: Exact.
1: Et ça, c'est intéressant de voir que le militantisme, au-delà des manifestations physiques dans l'espace public, en fait, se passe aussi de plus en plus en ligne sur les réseaux sociaux, de manière internationale d'ailleurs. Et en fait, un terme comme queer qui est compris à l'international sera peut-être plus efficace et moins censuré par les algorithmes des réseaux sociaux dominants que trans ou PD, enfin que PD ou queen, qui peuvent être compris que par les personnes francophones d'ailleurs. Donc un mot comme queer, il est beaucoup plus passe-partout et ça peut être intéressant de le mobiliser. Mais on n'est jamais à l'abri que ces termes-là soient à leur tour censurés. Lesbienne, par exemple, est un terme qui est encore mal perçu dans certains espaces, même si on aimerait qu'il soit totalement neutre. Eh bien, lesbienne, il est beaucoup censuré et je reviens notamment
0: incroyable.
1: Sur une période en France en tout cas, où en fait il y avait un groupe, un collectif qui s'appelle SEO Lesbienne, qui travaille sur le référencement sur les moteurs de recherche du mot lesbienne, parce que les premiers résultats ont longtemps été juste des résultats de pornographie, en fait. Et rarement, ne serait-ce que la page Wikipédia du lesbianisme, en fait, ou d'être lesbienne.
0: Des définitions, des groupes, des ressources, des explications.
1: Voilà,
0: non,
1: des choses relativement
0: de
1: neutres.
0: Ouais.
1: C'était d'abord et avant tout de la pornographie, alors qu'il y a beaucoup de jeunes, par exemple, qui peuvent vouloir savoir ce que ça veut dire être lesbienne. C'est un premier réflexe qu'ont plein d'adolescents, adolescentes, de taper un mot sur Internet pour savoir qu'est-ce que ça signifie. Surtout quand on se questionne sur sa propre identité de genre ou de sexualité, on peut taper ça. Et si les premiers résultats sont de la pornographie, on peut se dire « Ah mais non, mais j'ai pas envie de m'associer à ça ». Et donc voilà, le collectif SEO Lesbienne avait beaucoup œuvré là-dessus. Et ça montre bien aussi à quel point, en fait, les termes, ils nous échappent parfois, même quand on essaie de les revendiquer. Clairement, on n'est pas totalement maître et maîtresse de leur destin et de leur trajectoire et de leur réception, quoi.
0: Super intéressant tout ça. Merci beaucoup, Anthony Vincent. Votre essai « L'insulte de l'injure à la solidarité » est publié aux éditions Les liens qui libèrent et maintenant disponible en librairie. Je le recommande très franchement. Bonne journée.
1: Merci beaucoup. Merci infiniment.
0: Au revoir.
1: Au revoir.
0: Après le bulletin de nouvelles, on s'intéresse à des mots en langue étrangère qu'on gagnerait à incorporer à notre vocabulaire. Donc, des mots qui nous permettraient de mieux définir ce qu'on ressent. Par exemple, quand on se réjouit de la malchance d'autrui, ça existe ça dans d'autres langues. On va aussi apprendre à mieux aimer nos amours qui se transforment au fil du temps avec Rosemarie Charest et Christian Vézina. Puis plus globalement, à mieux aimer le changement, cette affaire inconfortable. On se retrouve dans 6 minutes.
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4: Bonsoir, ici Rebecca Kwan. Mark Carney compte évaluer toutes ses options si les nouveaux tarifs américains de 50% entrent en vigueur, comme prévu par l'administration Trump le 19 août. Le premier ministre canadien a affirmé s'être entretenu à ce sujet aujourd'hui avec le président américain Donald Trump et qui se sont entendus pour intensifier les négociations entourant l'accord de libre-échange Canada-États-Unis-Mexique lors des deux prochaines semaines. Le professeur à l'École supérieure d'affaires publiques et internationales à l'Université d'Ottawa, Patrick Leblon, estime toutefois que l'ère du libre-échange entre les deux pays est arrivée à sa fin.
5: On est dans une situation où, malheureusement, oui, on va continuer de faire affaire avec les Américains parce que ce sont nos voisins, c'est la plus grosse économie du monde, mais je pense qu'il faut réaliser que l'ère du libre-échange est terminée et que ça va coûter plus cher de faire affaire aux États-Unis. Et là, c'est de voir comment, justement, on peut essayer de réorienter notre économie et peut-être de faire des accords vraiment à la pièce, sachant très bien que ceux-ci peuvent changer.
4: Les nouveaux droits de douane annoncés par l'administration américaine seraient imposés à une variété de produits, allant des boissons alcoolisées aux panneaux de contreplaqué, en passant par le ciment et même les bâtons de hockey. Pendant ce temps, les entreprises canadiennes s'inquiètent de l'impact des nouvelles surtaxes américaines. Diana Gonzalez a recueilli les réactions de plusieurs acteurs et représentants de secteurs qui risquent d'être touchés.
6: La liste des produits visés par les droits de douane de 50 % annoncés par l'administration Trump est variée, allant des bâtons de hockey au ciment, en passant par les huiles essentielles et les boissons alcoolisées.
7: En commerce, l'instabilité, c'est jamais quelque chose de positif.
6: Le copropriétaire du vignoble Pinard et Filles, Frédéric Simon, exporte de 2 à 4 % de sa production aux États-Unis.
7: Ça reste un marché vraiment important. Je vois pas dans quel monde mon importateur, même si on travaille avec lui depuis 2017, ferait du commerce avec nous sous contrainte de tarifs de 50 %.
6: Un casse-tête aussi pour des entreprises d'autres secteurs, comme l'explique Pascal Chan de la Chambre de commerce du Canada.
8: De notre côté, on est toujours dans le processus d'analyser la liste.
6: L'administration Trump cible aussi des produits laitiers.
9: C'est sûr que ça vient nous bouleverser un peu.
6: Vincent Rainville, des producteurs laitiers du Canada.
9: Nos attentes avec le gouvernement du Canada sont bonnes. Pour ce qui est des exportations canadiennes, c'est pas des grosses quantités.
6: Ces tarifs douaniers touchent environ 5 % des exportations canadiennes vers les États-Unis, selon des économistes. L'économiste chez IA, groupe financier, Étienne Bergeron.
10: Et au niveau de la confiance des entreprises, c'est là, je pense que ça peut faire mal. Cela dit, c'est peut-être simplement un outil de négociation.
6: Reste à voir quelle sera la stratégie canadienne. Ici, Diana Gonzalez, Radio-Canada, Montréal.
4: En Colombie-Britannique, plusieurs secteurs de la province sont visés par une alerte de chaleur et des centaines de pompiers combattent 4 feux importants. Les autorités appellent à la plus grande vigilance. Si la lutte sur le terrain est un succès jusqu'ici, selon le ministre des Forêts de la province, le risque de voir les incendies de forêt se multiplier reste très élevé pour les jours à venir en raison de la sécheresse. Les détails de Rosanna Tiranti.
11: We will likely once again see a jump.
12: De nouveaux brasiers pourraient se déclencher en Colombie-Britannique, prévient le ministre des Forêts, Ravi Parna. À l'horizon, on prévoit chaleur, vent, orage et peu de pluie. Rien pour calmer la croissance des feux de forêt. Même si 80 % des nouveaux feux sont maîtrisés ou contenus, le travail reste colossal pour les plus de 700 pompiers forestiers et le personnel de lutte contre les incendies sur le terrain. La province compte plus de 80 feux actifs, dont 4 d'intérêt, dans le canyon du Fraser et près de la ville de Kimberley. Sur le territoire, près de 5700 propriétés sont sous alerte d'évacuation et 600 ont déjà été évacués. La population doit donc rester vigilante.
13: Now is the time to prepare.
12: La ministre de la gestion des urgences, Kelly Green, demande au public de préparer un plan et un sac d'urgence et de continuer de suivre l'évolution des feux de forêt. Surtout que les réserves d'eau diminuent en raison de la sécheresse à Kamloops et dans l'Okanagan. La ministre Randy Neal demande aussi aux résidents et entreprises de réduire leur consommation d'eau. Ici Rosanna Tiranti, Radio-Canada, Vancouver.
4: Donald Trump a annoncé la reprise des vols entre les États-Unis et le Liban, une première en 40 ans. Les liaisons directes entre les deux pays avaient été suspendues en 1985 par l'administration Reagan à la suite du détournement d'un avion d'une compagnie américaine par une organisation liée au Hezbollah. Les présidents américains et libanais se sont rencontrés aujourd'hui à la Maison-Blanche. Washington fait pression sur Beyrouth afin d'obtenir le désarmement du Hezbollah. Et en terminant, en France, les plateformes TikTok, Instagram et Snapchat seront interdites aux jeunes de moins de 15 ans dès le mois de septembre. L'Assemblée nationale a définitivement adopté une proposition de loi qui interdit les réseaux sociaux aux jeunes de 14 ans et moins. Il s'agit d'une première en Europe. La mise en place de dispositifs de vérification d'âge qui devront être instaurés par les plateformes elles-mêmes continue toutefois de faire débat. La proposition ne prévoit aucune sanction ni pour les parents ni pour les enfants. Il s'agit de l'une des promesses phares du président Emmanuel Macron. C'était les informations.
14: Bonjour, vous écoutez Point de repère. Je m'appelle Rosemie Auton-Témorin, puis dans quelques minutes, on va emprunter des mots importants à d'autres langues pour enrichir la nôtre, mais on va d'abord réfléchir au temps qui sculpte nos relations. Le moment est venu d'apprendre à mieux aimer avec un duo qui sait nous faire réfléchir à tout coup. La psychologue et conférencière Rose-Marie Charret et le philosophe-poète Christian Vézina. Salut à vous deux.
15: Bonjour.
16: Bonjour.
14: J'invite déjà notre auditoire à se joindre à la conversation parce que je sais qu'il aime vous poser des questions, commenter vos réflexions. Point de repère @radio-canada.ca ou la bulle de conversation sur l'application Radio-Canada Audio. Aujourd'hui, on va se demander comment aimer nos amours qui changent avec le temps, puis comment aimer le changement de façon générale. Parce que c'est pas facile. Le changement, c'est inconfortable. On va commencer avec la romance. Rosemary, tout le monde change, je présume. Comme notre ou nos partenaires. Oui. Parce que les polyamoureux et les polyamoureuses sont bienvenus à Point de repère.
15: Oui, bien sûr. On peut pas dire je vais entrer dans une relation comme je suis puis je vais rester comme ça. Ce serait épouvantable.
14: Pourquoi ce serait épouvantable? Mettons qu'on est une personne parfaite d'entrée de jeu.
15: Même la perfection. La perfection, c'est rare, bien heureusement, parce que c'est dur à porter.
14: Ah, OK.
15: Ceux que
14: voyons
15: j'ai
14: le
15: vu,
14: comme ça.
15: Particulièrement ceux qui avaient la conviction qu'ils l'étaient. Parfait.
14: Faut se méfier.
15: J'ai plutôt trouvé qu'ils étaient en prison. Tu peux pas déroger de ça. Parce que le changement, c'est la vie. C'est la croissance d'une personne, c'est la vie. Et la relation, il faut la voir aussi comme une entité, elle aussi, elle va changer. Si on n'accepte pas ça, et j'en ai vu, on passe d'une relation à une autre constamment. Parce que qu'est-ce qui caractérise le début de la relation? C'est la passion. Elle va nécessairement diminuer. Si je veux absolument retrouver ça, je risque de changer de partenaire pour retrouver constamment la passion. Or, les différentes dimensions de la relation, particulièrement de la relation amoureuse, vont fluctuer avec le temps et être capable d'apprécier ça. Que la passion va diminuer, mais l'intimité va grandir, puis l'attachement va être de plus en plus fort. C'est vraiment la capacité d'être en relation. Puis l'autre chose qui nous aide, plus que nous aide, qui fait qu'on apprécie le changement dans une relation, c'est quand on y participe plutôt que de le subir.
14: On va plonger là-dedans. Ça m'intéresse beaucoup. Non pas que j'ai l'impression de subir le changement. Là, si mon amoureux m'écoute, je n'ai jamais autant aimé en 10 ans. Donc, Christian, de votre côté, faut souligner qu'il y a plusieurs changements qui sont possibles sur le plan amoureux.
16: Il y a plein de sortes de changements, tellement que j'ai été obligé de faire un choix. Parce qu'effectivement, il y a des changements qui sont circonstanciels. L'air de rien, des pertes d'emploi, des maladies, toutes sortes de choses qui arrivent de l'extérieur. Mais j'ai essayé de trouver qu'est-ce qui était, un peu comme Rosemary, qu'est-ce qui était vraiment dans l'ADN de l'amour, pourquoi il change nécessairement.
14: Racontez-nous l'ADN de l'amour,
16: en quoi
14: Christian.
16: Ça change. Il y a plusieurs... Il y a l'élan qui devient attachement. Tu sais, au début, c'est un élan vert qui va devenir un attachement, mais ce qui enlève pas nécessairement l'élan, parce que l'élan vert devient une espèce de retour à, une espèce d'éternel retour, comme dans la mer toujours recommencer. C'est pas mal non plus. Et si on veut parler d'élan, je sais que l'amour, ce n'est pas que la famille, mais c'est quand même pas mal ça aussi. Et puis, dans la famille, il arrive quelque chose qui s'appelle les enfants. Et ça, ça crée un autre élan vers l'autre qui est pas piqué des vers et qui fait en sorte que l'amour aussi reste dans ce mouvement-là d'élan, tout en grandissant, bien sûr, l'attachement. Mais je vois ça aussi comme un passage de l'émotion au sentiment. L'émotion, c'est bref, l'émotion. T'sais, l'émotion, c'est une averse, c'est une ondée, c'est un orage, parfois avec la foudre, comme au début des amours, ça marque les mémoires. C'est passager, mais ça laisse quelque chose. Les émotions positives, ils laissent du plaisir, ils laissent de la joie, ils laissent de la gratitude. Et tout ce qui reste, ces petites averses, ça finit par faire un grand lac, qui est le sentiment. Le sentiment, c'est une affaire de durée. Et ce grand lac-là, c'est moins spectaculaire que l'émotion, mais ça peut être intéressant pour traverser les sécheresses, notamment.
15: Belle image!
14: Mais pour vrai, j'ai l'impression que je suggère souvent des titres de recueil à mes invités, mais je vais le faire encore. Je m'excuse, mais le lac du sentiment... Merci d'écrire cet ouvrage,
16: C'est le lac de la Martine, c'est le lac de Jupontois, un lac de Jésus.
14: Non, mais je veux le titre, le lac du sentiment, et je veux lire ce recueil.
16: Et il y a aussi dans ma déclinaison le passage de la découverte à la complicité. C'est formidable, la découverte. Oui. Mais au début, dans le début, t'es beaucoup dans la séduction, dans le spectacle de toi-même. Alors qu'avec le temps, tu t'en vas dans le dévoilement des parties les plus vulnérables et les plus sensibles de toi-même, ce qui est pas non plus inintéressant. Et je donnerais comme dernier exemple de déclinaison le passage du désir, dont on fait toujours grand cas, à la tendresse. Et bien sûr, le désir, il est là, il va décrocher la lune, alors que la tendresse semble se contenter de beaucoup moins. Mais je ferai remarquer quand même à l'honorable assemblée que la lune est toujours à la même place, alors que la tendresse, ben, on lui masse les pieds le soir et elle nous prépare le café le matin, ce qui est quand même pas mal aussi.
0: Ah, j'aime bien mieux me faire masser les pieds puis me faire faire mon café le matin personnellement. Mais tout ce que vous décrivez en ce moment, on est comme, ben oui, mais là, ce sont les amours qui changent pour le mieux. C'est l'attachement, c'est la tendresse, c'est la beauté du quotidien partagé à deux ou à plus, je le rappelle. Mais les changements peuvent être négatifs aussi. Ouais. On ne peut pas le nier à notre micro, Rosemary.
15: Ils peuvent être négatifs et ils peuvent être des découvertes. J'écoutais attentivement Christian parce que effectivement, en début de relation, il y a des parties de nous qui ne sont pas dévoilées parce qu'il y a quelque chose en nous qui ne se dévoile qu'au quotidien, qu'on pourrait pas nommer. Si vous écrivez qui vous êtes sur Internet parce que vous voulez attirer un partenaire, probablement que vous êtes à côté de la traque.
0: Ah, je parlerai pas de mes ballonnements quotidiens, là, de mes problèmes d'intestin, de colon irritable, c'est sûr. Bon. Vous avez raison.
15: Et vous êtes tout ça. Et vous êtes tout ça. Oui. Hein? Et le désir va faire en sorte que même du point de vue de l'autre, il va y avoir une aspiration à trouver la perfection. Donc, à nier les parties que combien de personnes à la fin d'une relation vous disent « Mais j'aurais dû me rendre compte qu'il y avait ci, qu'il y avait ça, qu'il y avait ça. » Oui, mais c'est humain de ne pas s'en rendre compte. Parce
0: c'est vrai?
15: Que, moi, je veux déculpabiliser tout le monde là, qui pense que il aurait dû s'en rendre compte. Tu sais. Il y a quelque chose dans... Il y a le désir et il y a le désir du désir. Hein. Il y a le désir de trouver cette passion-là, de trouver cette relation-là, qui, hein, quand on dit l'amour rend aveugle, c'est le désir d'amour qui rend aveugle. On désire être capable de continuer d'aimer l'autre. Mm-hmm. Et ça peut faire en sorte qu'on passe sous silence ou qu'on dévie le regard par rapport à quelque chose qui peut nous troubler. Et le quotidien, si la relation se poursuit, va créer un espace pour que ces choses-là se manifestent.
0: Oui, puis on n'est pas obligé de parler de choses très graves, je pense.
15: Oh non.
0: Au fil du temps, il y a des petits irritants là au quotidien.
15: Moi, je me souviens de quelqu'un qui m'avait dit « Je ne peux plus supporter le bruit qu'il fait en beurrant ses toasts. »
16: Oh là là! Oh là là!
15: Oui, mais tu peux avoir des tics en beurrant tes toasts. Et tu peux en venir à ne plus pouvoir supporter les tics de l'autre. Tics qui sont la partie de lui qui ne tient pas compte de toi. Parce que c'est ça, hein.
0: Qui nous dérange.
15: Des petites manies. Quand quelqu'un me dit qu'il est TDAH, mais il l'était quand tu l'as rencontré, là, ça a paraît pas à 35 ans, c'est comme problème.
16: Mais c'est quoi la solution, Rosemary? On lui beurre ses toasts ou on passe au crêpe?
0: Moi, je peux pas vous répondre, mais peut-être que Rosemary peut répondre, par exemple.
15: Mais que la réponse, c'est la question à se poser sur soi-même. Qu'est-ce qui fait que je peux pas tolérer les manies de l'autre, que je peux pas tolérer... Puis, il y a des manies qui sont graves, là. Ouais. C'est, qui sont pas des manies, en fait, qui sont des manifestations de violence, d'agressivité,
0: bien sûr,
15: puis tout ça. On va pas tout banaliser.
0: On parle pas du son qu'on fait quand on mange.
15: C'est ça. Bon, voilà. Mais est-ce qu'il y a une partie de moi qui est en train de devenir irritable? Est-ce que cette intimité-là, c'est trop d'intimité pour moi? Hmm. Et ça, ça n'aura rien à voir avec les manies, avec les tics, avec les traits de l'autre, même avec sa personnalité. C'est parce qu'on rentre dans une relation, on veut beaucoup d'intimité, puis ensuite, quand ça s'installe pour de vrai, on est plus ou moins confortable avec un certain degré d'intimité. Et il faut oser se poser la question.
16: Est-ce que tu dis, est-ce que c'est aussi le fait que quand le bruit du beurrage de toast devient insupportable, c'est nécessairement la goutte qui fait déborder une espèce d'effort, de choses qu'on supporte qui sont beaucoup plus graves, j'imagine.
15: Ça peut être ça, mais ça peut être juste parce que On a toute une façon de beurrer nos toasts. Là. C'est juste une façon. Il en met trop. Comment ça se fait que ça déborde puis qu'il continue? Je porte ma critique sur cet élément-là parce que c'est plus facile de critiquer des détails comme ça que de me poser la question sur la relation.
16: Alors, la semaine prochaine, comment beurrer ses toasts?
0: Je suis en train de me dire, pour le segment Histoire de l'alimentation, ça pourrait être intéressant. Mais avant qu'on plonge dans les manières de composer avec ces irritants du quotidien, Rosemary, je suis curieuse de savoir comment le grand romantique en studio se sent devant toutes ces confidences livrées par la psychologue Rosemary Charest. Est-ce que ça vous confronte, cette idée que nos amours puissent changer, mais pour le pire plutôt que pour le mieux?
16: J'ai vécu les deux. Ça me confronte pas trop, ça me conforte un peu même, je dirais. Mais c'est surtout que j'ai proposé le sujet parce que je voulais entendre Rosemary en parler. Oui, c'est un service à domicile.
0: Mais voyons donc, vous lâchez votre posture de conseiller pour poser des questions à Rosemary.
16: Non, mais
0: vous la voyez en coulisses à chaque semaine.
16: Mais ça me semblait intéressant comme sujet traité par cette personne-là. Et puis, je vais revenir à l'affaire de, tu sais, les problèmes. C'est pas tout beau, effectivement. Le quotidien, dire « le quotidien tue l'amour », c'est n'importe quoi. Le quotidien, c'est le jour après jour. Si le jour après jour tue l'amour, là, c'est...
0: Y a problème.
16: Mais il y a la routine. Il y a l'ennui. Et puis ça, c'est quand même un sujet. Parce que la routine, on l'a déjà dit, c'est se taper un petit trail dans le quotidien pour le rendre plus vivable, pour sauver du temps, de l'énergie qu'on pourra consacrer à l'amour. Sauf que si ce système-là d'habitude fait en sorte que tu deviens un rouage de l'habitude de l'autre et que l'autre devient un rouage de ton habitude, eh ben là, tu le vois plus et là, ça va très, très mal. Et moi, je trouve, j'en ai parlé un peu, je vais y revenir d'ailleurs plus tard, que ce qui donne l'alerte, à mon sens, c'est la tendresse. C'est bien la routine, c'est bien l'habitude, mais si la tendresse s'absente de l'habitude trop longtemps, ta routine te mène hors de l'amour.
0: On la reconnaît comment, la tendresse, Christian?
16: Ah, ça, je veux dire, elle sait se faire reconnaître. Ouais. Voilà. Elle sait se faire reconnaître. Je pense que moi, j'ai pas de doute, j'ai pas de difficulté à la reconnaître. C'est même mon signal d'alarme. Si je sens que, mon Dieu, il y a plus de tendresse là-dedans, on fait quoi? Parce que sinon, c'est bien beau, la routine. Ça sert à fonctionner. Mais on s'entend qu'on vit dans un beau monde capitaliste où il faut fonctionner pour faire des sous, pour en dépenser, pour en emprunter, pour la rembourser. Je veux dire, le début d'une relation, c'est pas ça le programme, là. Hein? Donc, c'est bien beau de fonctionner parce qu'il le faut. Mais il faut que ce soit pour trouver le temps d'aimer, en fin de compte.
0: Non, c'est joli, ça. Rosemary, revenons aux irritants de la routine plutôt que du quotidien. J'aime bien cette distinction que propose Christian. On accepte les irritants ou on essaie de changer la personne qu'on aime pour mieux aimer l'autre à travers les années qui passent?
15: Je pense que si on est incapable d'accepter un irritant, on n'est pas capable de vivre avec l'autre. Bon, peut-être même pas capable de vivre avec soi-même, parce que soi-même, on a des comportements qui nous tapent sur les nerfs à nous-mêmes. Hein, on se voit faire des choses, on se dit, je peux pas croire que je fais encore ça. Mais les irritants chez l'autre, la question est de savoir, est-ce que c'est si grave? Est-ce que je suis en train de prendre la partie pour le tout? Et la meilleure question, c'est est-ce que je veux vraiment que ça change? Est-ce que j'ai déjà demandé à l'autre de changer ça? Et si j'ai demandé à l'autre de changer ça, que ça n'a pas changé, ce qui nous aide à accepter, c'est de dire ça ne changera pas. Plutôt que de constamment être mobilisé par une énergie de « je veux changer l'autre », puis l'autre me résiste. Quand on est dans cet état d'esprit-là, vous posez la question « quand est-ce qu'on se rend compte qu'il y a de la tendresse ?» On peut aussi se poser la question « quand est-ce qu'on se rend compte qu'il n'y en a pas de tendresse ?»
0: C'est point plus clair.
15: Puis au point où il n'y a tellement pas de tendresse que je regarde l'autre comme s'il était de la pâte à modeler ou que je veux absolument rendre conforme à une image que j'ai de ce qu'il devrait être. Mmh. Et quand vos phrases commencent par « ce serait normal que » et « tu devrais » et « les hommes devraient être comme ci » puis « les femmes devraient être comme ça » ou « bon ». On est dans le trouble, là, parce qu'on est en train de perdre de vue ce qui crée la tendresse, selon moi, ce qui la nourrit et ce qui nourrit beaucoup l'attachement, c'est d'être capable de voir l'autre se manifester dans les petites choses.
0: Ouais.
15: Et ce qui va nous manquer à la fin d'une relation, et particulièrement lorsqu'on vit un deuil, ce qui va nous manquer, c'est plus ces petites choses-là. L'absence de l'autre qui arrosait les fleurs, l'autre qui... Et notre tendresse est envers quelque chose de tendre en l'autre, qui se vit avec les autres dimensions, avec les choses qui nous laissent toujours les portes d'armoire ouvertes. Tu sais, je prends des niaiseries. Vous savez, quand les gens viennent en thérapie de couple, ils vont la première chose vous dire, vous savez, ce qui va pas, c'est des niaiseries. Et j'ai toujours dit, c'est toujours des niaiseries. Mmh. Parce que c'est une somme de niaiseries qui est révélatrice de la relation.
16: Mais sérieusement, je suis pas seule à laisser les portes d'armoire ouvertes. Oh mon Dieu, je me sens mieux.
0: Non, et je vous confirme, grâce à la bulle de conversation, que l'exemple de la personne me tape ses nerfs par les bruits qu'elle fait en mangeant ou en cuisinant est très juste et les gens s'y reconnaissent. Christian, donc, votre solution peut-être pour aimer mieux les amours qui se transforment au fil du temps?
16: Je ferai ça en deux temps. J'ai une thérapie choc pour ceux et celles qui ont besoin d'être consolés de cette réalité qui est que l'amour change. Fait que là, pour le plaisir, imaginez-vous que vous avez des papillons dans l'estomac pendant 30 ans. Imaginez-vous qu'ils vous appellent 5 fois par jour pendant 30 ans. Imaginez-vous que vous parlez que de lui à vos amis pendant 30 ans. Vous avez plus d'amis. Imaginez-vous que vous vous extasiez devant ces 3 accords de guitare pendant 30 ans. Imaginez-vous que vous espérez qu'il va trouver votre clitoris pendant 30 ans que vous la félicitez pour son excellent couscous aux patates pendant 30 ans. Quand on pense à ça, on se dit que peut-être que le changement est une condition même de l'amour.
0: Mm.
16: Hein? Puis je pense qu'on peut... Je l'ai déjà dit ici, puis j'y tiens. Faut avoir recours à l'humour en amour et dans le reste. Sans ça, on n'y arrivera pas. Mm. Et en passant, c'est pas si léger. L'humour, la poésie, la réflexion, c'est très près. Parce que dans les 3 cas, c'est un renversement de perspective, un changement de perspective. Dans l'humour, on le fait pour étonner et faire rire. Dans la poésie, plutôt pour émouvoir. Et dans la réflexion, pour prendre connaissance de son ignorance et avoir une nouvelle possibilité de connaissance. Fait que je pense que c'est des choses qui vont bien ensemble. Et donc, peut-être, j'ai fait une thérapie, je pourrais peut-être prescrire des médicaments. Des chansons. Moi, la chanson. J'ai découvert dernièrement une chanson de Bourvil parce qu'une jeune chanteuse française, Solane, qui chante divinement, l'a reprise, qui s'appelle La Tendresse. Écoutez ça un petit peu en boucle, vous allez voir, ça fait un bien de la tête aux pieds. Et j'ai pensé aussi à Félix Leclerc, à un moment donné, dans une chanson d'amour qui s'appelle Demain si la mer. À la fin, on l'imagine dans sa barque, sur l'eau, parfaitement calme, il a rentré les rames, son amoureuse est en face, elle laisse traîner son bras en dehors de la barque, qui effleure l'eau, et là, il lui dit, si l'océan frémit au toucher de ton doigt, que penser, mon ami, quand tu te donnes à moi?
0: Oh mon Dieu!
16: On est assez loin du masculinisme, ça fait grand bien.
0: Voulez-vous raviver une passion? Oui, c'était Félix.
16: Et on peut pas, si on cite Félix, ne pas citer Vigneault, qui a une chanson qui s'intitule « Quand la tendresse vient », qui commence par « Quand la tendresse vient faire un peu de ménage dans le cœur que l'amour laisse tout à l'envers, il ne faut surtout pas lui demander son âge, il laisse finir de préparer l'hiver. » Et qui se termine par « Quand elle aura fini de ranger nos orages qui ont laissé partout trace de son vrai nom, quand nous l'aurons laissé habiter nos parages, son ombre éclatera comme un soleil de Pan et tu seras première à vouloir que paraisse la douce et vieille amie qu'on appelait l'amour. » Qu'elle était jeune alors, et frêle, la tendresse, rediront les miroirs et les yeux tour à tour. Qu'elle était jeune alors, et frêle, la tendresse. Y a-t-il vraiment une différence entre l'amour et la tendresse?
0: Moi, si mon métier c'était d'écrire des paroles, j'arrêterais aujourd'hui en entendant ça.
16: C'est sûr que
0: je dirais, je change de métier. Rosemary, pour terminer, je pense que c'est important de mentionner qu'il faut parfois aussi faire le deuil d'un amour.
15: Oui.
0: Je veux dire, on explique à quel point c'est changeant évidemment, il faut aimer cette transformation, mais parfois, il faut aussi dire au revoir à la personne que l'autre était ou celle qu'il devient.
15: Oui, il faut. Mais ça fait, le deuil fait partie de la capacité d'aimer. Parce que, ne serait-ce que par le fait qu'on idéalise systématiquement la personne qu'on n'a pas encore rencontrée, ça commence là. Le prochain va être comme ci, la prochaine va être comme ça. Ouais. On idéalise dans la première étape de l'amour. Ensuite, on découvre graduellement la vraie personne. Donc, on fait le deuil d'une partie qu'on avait imaginée. Et ensuite, on fait des deuils parce qu'effectivement, une personne ne change pas toujours pour le mieux. Mm-hmm. Et la question se pose toujours, qu'est-ce qui reste malgré ce qu'on perd? Et ensuite, on perd la relation. Il y a toujours, ça finit une relation. Mm-hmm. Que ce soit par la mort de l'un des deux ou que ce soit par une, il y aura une fin à une relation. Et ça, on n'en parle jamais au début. Comme s'il fallait que ce soit éternel, ça ne sera pas. Et quand ça se termine, évidemment, ça va être teinté de la façon dont ça va se terminer. Mais c'est sûr qu'il faut faire le deuil d'une personne qu'on a aimée plutôt que d'essayer de démolir l'image de ce... C'est pas une bonne façon de faire le deuil que de se dire, de toute façon, il était comme ci, il était comme ça.
0: Dire, il beurrait sa tosse de même.
15: Non. C'est parce que ça, c'est une partie de soi là, qu'on est en train de critiquer parce qu'on a aimé cette personne-là. Mmh. Donc, être capable d'inclure ce qu'il y avait de bon en reconnaissant ce qu'il y avait de pas bon. Et évidemment, le deuil après un décès, c'est l'amour qui peut, moi j'y crois fermement, l'amour peut continuer. La personne meurt, l'amour peut continuer. On peut continuer d'aimer qui était cette personne-là et ce qu'elle a été dans notre vie.
0: Ah non, ça me fait trop de peine. On parle pas de ça.
2: Pour nous écrire, pointderepere@radio-canada.ca.
0: Il nous reste quelques minutes pour parler du changement en général, parce qu'il y a peut-être des personnes qui sont pas du tout intéressées par une relation amoureuse, puis j'aimerais que ces personnes fassent partie de la conversation aussi. Pourquoi le changement, ça cause tant d'inconfort, puis qu'est-ce qu'on peut faire pour l'apprivoiser, Rosemary?
15: Le changement, la première raison pour laquelle le changement cause l'inconfort, c'est qu'on aime contrôler.
0: Ben
15: et
0: oui.
15: Quand ce qu'on connaît, on le contrôle mieux que ce qu'on connaît pas. Ça, c'est la première chose. Mais si on se met en mode découverte, on peut mieux vivre le changement. Et si on se pose la question, dans tout changement, il y a quelque chose qui reste stable. Sur quoi je vais prendre appui, que ce soit dans mon expérience passée, que ce soit dans ce qui reste stable actuellement, sur quoi je vais prendre appui pour aller découvrir le changement et, comme je disais tout à l'heure, y participer plutôt que de le subir.
0: Intéressant cette idée de stabilité malgré le changement.
16: Tout. Ben, faut pas oublier que toutes les nouveautés sont des anciennetés qui ont réussi. Là. Les traditions, c'est une nouveauté qui a eu du succès puis qui a demeuré. Mais on fait l'éloge du changement ici beaucoup, notamment dans l'identité. Mais en même temps, il peut y avoir trop de changements. Depuis 2 siècles, je veux dire, on est absolument là. Les sociétés suivent plus, les individus suivent plus. On a des injonctions à se réinventer. Mais on peut peut-être se demander à un moment donné pourquoi et pour qui.
0: Mm-hmm.
16: Donc, moi, je pense que dans les couples, comme dans les sociétés, le changement, il faut qu'il vienne d'un besoin de l'intérieur, de la relation, et ne pas arriver par des

0: résultats qui sont économiques, politiques, esthétiques ou ce que vous voudrez.
1: Hier, à l'émission, Marc Séguin nous disait que c'est quand il perd le Nord qu'il découvre réellement qu'il
2: magnifique.
1: Est.
2: Magnifique.
1: Donc, c'est pas juste une belle image poétique, selon
2: vous, absolument. Moi, j'ai entendu ça et je me suis dit, mon Dieu, que c'est vrai. Parce qu'il faut être déstabilisé pour se connaître. Il faut perdre le Nord. Puis, combien d'expériences ont été enrichies par des événements, par des choses extérieures qu'on n'avait pas choisies, qu'on a même tenté d'éviter. Mais la trame de fond, la connaissance de soi, la trame de fond est rarement perdue. C'est la retrouver, la trame de fond, à partir de nouvelles expériences. C'est ça qui va donner un sens.
0: C'est peut-être ça, quand on dit perdre le Nord, c'est que ça... Quand t'es dans l'habitude, moi, tu vois moins. Mm-hmm. Puis, dans ces moments-là, ça réactualise ta présence au monde. Et c'est pas tant que tu découvres quelque chose, c'est que t'es là pour vrai et entièrement.
1: T'sais. Wow, ça me donne le goût de tout larguer.
2: Ah, non, merci. Surtout pas, parce que nous, on a besoin d'une animatrice comme vous.
1: C'est gentil, mais non, mais c'est une blague. Là. Je suis une personne super stable maintenant, je suis mature. Merci beaucoup, Rosemarie Charest. Votre plus récent livre, Ce que j'ai appris de vous, est disponible en librairie, puis en version audio aussi sur Radio-Canada Audio. Christian Vézina, de votre côté, c'est la série L'amour à quatre qui est disponible sur Audio. Votre conjointe Maude Guérin et vous menez des entrevues auprès d'autres couples. Et il y a la tournée de votre spectacle Lettre d'amour aussi en duo avec Maude Guérin qui se poursuit. Merci encore à vous deux. Rosemarie, on se retrouve dans deux semaines. C'est
2: oui,
1: Nathalie Plaque qui sera avec Christian la semaine prochaine.

0: Qu'ont en commun les mots salsa, choucroute, zen, karaoké, trinqué et nouille? Ce sont tous des mots que la langue française a empruntés à d'autres langues puis qui font maintenant partie de notre vocabulaire dans tout ce qui est de plus banal. Mais nous, là, à Point de repère, il nous semble qu'on n'a pas encore tous les mots dont on a besoin pour désigner nos états d'âme, nos émotions, notre rapport aux autres. Alors aujourd'hui, on réunit deux polyglottes pour découvrir des mots qu'on gagnerait à inclure dans la langue française et une sociolinguiste pour nous expliquer à quoi ça rime un emprunt. Je vous les présente. Catherine Mercier, qui parle 6 langues, français, anglais, allemand, russe, mandarin et espagnol. Vous la connaissez évidemment, elle est journaliste et animatrice de la Semaine verte sur ICI Télé. Tetsu Young, consultant pharmaceutique. Il parle le mandarin, le japonais, l'anglais, l'espagnol et le français, en plus de baracouiner 6 autres langues. Et Julie Auger, sociolinguiste et professeure titulaire au département de linguistique et de traduction de l'Université de Montréal. Elle est aussi présidente de l'Association canadienne de linguistique. Bref, je vais l'appeler Madame Auger. Bonjour à vous trois.
1: Bonjour.
2: Bonjour, bonjour.
0: Catherine, vous aimez ça, jouer avec les mots. Vous avez même amené un vieux dictionnaire en studio. Vous étiez en train de le feuilleter durant la chanson. Identifier 5 mots importants parmi toutes les langues que vous parlez, est-ce que ça a été un exercice difficile?
1: Pour certains mots, c'est venu très vite parce qu'il y en a qu'on emploie à la maison. Moi, mon chum baragouine l'allemand. Non, plus que baragouine. Il a fait des cours d'allemand. Il parle pas couramment, mais assez pour que ce soit notre langue secrète avec les enfants. Si on veut pas que les enfants nous comprennent et qu'à l'époque, ma fille disait non, pas en chinois, pas en chinois quand elle comprenait pas. mais donc, il y a certains mots qui me sont venus plus facilement que d'autres. Puis je voulais pas en oublier. Puis encore ce matin, j'ai écrit à la recherchiste j'en ai un super bon en allemand. Donc, c'est comme sans fin, cette affaire-là.
0: J'aime ça. On vous a plongé dans une espèce de vertige de langue avec notre exercice qui se voulait vraiment juste un petit jeu.
1: Oui.
0: Désolée pour ça. De votre côté, Tetsu, êtes-vous en crise identitaire à cause de notre jeu? C'était correct.
2: Je suis trop vieux pour une crise d'identité.
0: Ça va, les choix étaient simples. Vous n'êtes pas en train d'en trouver des nouveaux ce matin.
2: Non, il a vraiment fallu prendre du temps pour essayer de choisir lesquels que je trouvais qui représentaient vraiment la culture de mon côté asiatique, soit le japonais, le mandarin.
0: Donc, c'était pas si simple, si je comprends
2: exactement.
0: Bien.
2: Exactement. Ça a pris du temps.
0: OK. Bien, merci d'avoir offert tout ce temps pour l'émission Point de repère. Avant qu'on se lance dans cette liste de mots ajoutés à la langue française, je propose un petit moment théorie linguistique. Par quel mécanisme se font les emprunts à d'autres langues, Julie Auger?
3: Ben souvent, peut-être le cas le plus évident, c'est quand on apprend une autre langue et on rencontre un mot qui exprime une réalité qu'on n'a pas dans notre langue, ben là, on va l'emprunter. Puis on en a des tonnes d'exemples de ce type-là qui viennent de toutes sortes de langues et qui permettent à des chercheuses comme Henriette Walter d'écrire des livres passionnants sur l'aventure des mots en français, par exemple. Donc ça, on voit bien la nécessité, puis c'est des mots qui posent pas problème en général. Mais parfois aussi, on emprunte des mots parce qu'on aime bien la connotation, l'idée qui est attachée à un autre mot, et on a envie de l'intégrer. L'emprunt, c'est une façon d'enrichir la langue. Une langue qui vit, c'est une langue qui bouge, qui change, et l'emprunt, c'est une des ressources qu'on utilise pour la faire vivre.
0: Donc, on a besoin d'un mot parce qu'il n'existe pas, ou il y a un mot, mais il y en a un qui sonne plus le fun.
3: Mm-hmm. Oui.
0: OK. Puis dans les deux cas, ça n'a pas l'air de vous poser problème.
3: Aucun problème. C'est, parmi les emprunts, il y en a qui vont être très éphémères, qui sont populaires parmi les jeunes. Puis quand les jeunes vieillissent, ces mots-là ne les intéressent plus vraiment. Ou si les mots deviennent connus par la population dans son ensemble, là, ce n'est plus des mots secrets, c'est moins intéressant.
0: Donc, wesh pourrait disparaître là, quand les gens vont avoir accès à la propriété.
3: Absolument.
0: S'ils y ont accès, je sais que c'est compliqué. On va passer aux premières suggestions de mots à adopter maintenant. Et si vous me le permettez, je vais vous laisser leur prononciation. Okay? Catherine Mercier, on commence avec un mot allemand qui peut sonner un peu mesquin, mais qui serait certainement utile.
1: Oui, Schadenfreude.
0: Qu'est-ce que ça veut dire?
1: L'allemand a une forte tendance

0: à ce qu'on appelle l'agglutination lexicale, hein, n'est-ce pas, Madame la linguiste? C'est-à-dire qu'on colle des mots ensemble pour former un tout nouveau mot avec un nouveau sens. Donc, Schaden, c'est les dommages, les dégâts, le tort. Et Freude, c'est la joie. Donc, c'est se réjouir du malheur des autres. C'est l'effort quand même. Donc, par exemple, vous êtes sur l'autoroute, là, c'est le temps des vacances, là. Il y a plein de gens qui roulent sur l'autoroute. Puis là, il y a une espèce de jeune, disons un jeune, qui conduit à tombeau ouvert, à toute vitesse, qui vous dépasse à droite, qui zigzague entre les voitures. Et là, 2 kilomètres plus loin, il se fait arrêter par la police.
1: Oui.
0: En votre fort intérieur, oui. Ce sentiment qui est probablement pas très chrétien que vous ressentez, Schadenfreude.
2: Et si je la mets dans une phrase, je ressens du Schadenfreude?
0: Oui, mais en fait, moi, ce mot-là, même, je parlais de mon conjoint tout à l'heure qui parle allemand, on l'a intégré dans le français. On m'a dit, ah oui, lui, il est dans le Schadenfreude, pas mal. Oui, maman Schadenfreude.
2: Oh, j'aime ça, ça vient avec sa petite chanson oui. En plus. Une très bonne suggestion, Catherine, merci. Tetsu Young, vous voulez nous proposer un mot en japonais pour rester digne?
0: On est
2: comme l'inverse, maintenant que j'y pense.
3: Bon, le premier mot... aujourd'hui, j'ai trouvé que c'était parfait pour le moment, pendant qu'on vient de terminer la Coupe mondiale.
2: Oui.
3: Avec l'Espagne qui a gagné, tout le monde réjouit. Et puis, il y a l'autre équipe qui a perdu, qui est l'Argentine. Donc, je propose ce mot « isagiyoi ».
2: Qu'est-ce que ça veut dire?
3: Isagiyoi. Ça veut dire beaucoup de choses en même temps, mais vraiment avec un mot, j'essaie de trouver en français, là, c'est comme « accepter la situation ».
2: Ah.
3: Mais c'est vraiment accepter une défaite ou une erreur que t'as commis. Mais c'est pas juste ça. C'est vraiment, c'est reconnaître ses torts avec élégance, un peu en français. Mais en japonais, on va dire, isagiyoku, sekini o toru, isagiyoku. C'est comme, isagiyoi, c'est un adjectif, je pense. Et puis, on veut dire accepter, avancer, puis apprendre de cette
2: défaite-là. C'est très noble, donc.
3: Oui, effectivement. Mais est-ce qu'il y a un mot en français qui peut remplacer ça avec juste un mot?
2: C'est très difficile. Je ne crois pas.
3: Je crois que c'est profondément philosophique.
2: On pourrait emprunter un peu de philosophie en même temps qu'on emprunte un mot. Je déteste vraiment pas cette suggestion-là. Et on va rester au Japon avec votre deuxième suggestion, Tetsu Young. C'est un mot qui encapsule plusieurs des nôtres quand il s'agit de parler de confiance.
3: Oui, mais c'est très commun. Donc là, je voulais trouver un mot qui est pratique, qui s'utilise tout le temps. C'est « yoroshiku ». Mais c'est la forme la plus simple qu'on se dit. C'est le langage assez familier. Yoroshiku, on dit ça entre copains, entre amis de même âge, disons.
2: Qu'est-ce que ça veut dire?
3: Mais ça veut dire un peu « s'il vous plaît », mais en même temps un peu « travaillons ensemble », un peu comme « je compte sur vous ». On termine la plupart de nos courriels avec ça. Yoroshiku, mais yoroshiku, si c'est avec un aîné ou quelqu'un de rang supérieur, on va dire yoroshiku onegai shimasu ou dozo yoroshiku onegai shimasu. Plus c'est long, plus c'est respectueux,
2: formel,
3: on dirait.
2: Okay. Mm-hmm. Donc, c'est cette idée de collaboration.
3: Oui.
2: Je peux compter sur vous, vous pouvez compter sur moi.
3: C'est la première fois qu'on se rencontre, on vient de faire un meeting, on a parlé d'un projet. Quand on se sépare, on dit dozo yoroshiku onegai shimasu. Yoroshiku, si c'est entre copains, on dit yoroshiku. C'est comme... on se revoit, mais en même temps, s'il te plaît, je compte sur toi pour terminer le projet ou travaillons bien ensemble.
0: Ah oui, c'est pas facile à traduire.
3: Ce principe de collaboration, cet esprit de...
2: Ça témoigne bien de ce que Julie nous expliquait. On a parfois besoin de nouveaux mots parce qu'ils n'existent juste pas dans notre langue. Et là, vous me faites réaliser, Tetsu, que j'ai arrêté de signer mes courriels de manière polie il y a plusieurs années. Et que, ben non, je sais, ça n'a pas d'allure. Je finis en disant comme bye. Et plutôt que merci, collaborons ensemble, avançons vers un projet commun. Exactement. Ouais. Je vais m'améliorer. Ça me transforme déjà, ce segment.
0: À une autre époque, un ami français m'avait fait remarquer qu'au téléphone, nous, les Québécois, on la dernière phrase souvent qu'on dit à des amis fait que c'est ça.
2: Oui.
0: Mais c'est un petit peu moins poétique que, tu sais, travaillons ensemble.
2: Vraiment moins emballant. Oh, fait que c'est ça, bye.
0: C'est ça, bye.
2: Catherine, merci. Vous restez dans l'allemand. Laurent, cette fois pour exprimer un certain regret. Parlez-nous de ce mot que l'on devrait emprunter.
0: Oui, Treppenwitz. Treppenwitz. Treppen, c'est escalier. Witz, c'est la blague. Et donc, c'est la chose... En fait, en québécois, on pourrait dire « j'aurais donc dû dire ça,
2: oui.
0: penser à ça ». C'est le fin

0: il est trop tard. Donc, mm-hmm. Treppen Witz. Mais c'est un autre exemple, ça, d'agglutination. On colle ensemble Treppen et Witz et ça fait un seul mot. Alors qu'en français, ça fait esprit de l'escalier. Ouais. On a quatre mots, en fait.
1: C'est Treppen Witz. Et c'est pas impossible qu'on embarque dans le mouvement puis qu'on se mette à dire ça. On le fait pour plein d'autres mots. Julie Auger, vous nous avez envoyé une liste de mots que je n'aurais jamais cru être des emprunts à d'autres langues. Alcool et abricot, deux mots de l'arabe.
0: Arabe, ouais.
1: Escalier, pour rester dans le thème de l'italien. Le mot castor du gaulois. Qu'est-ce qui explique qu'un emprunt finit par s'ancrer dans notre langage quotidien?
2: Souvent parce que le besoin est là, parce que les gens continuent de l'employer. On a des castors, on a des bouleaux, on a des escaliers. On aurait pu chercher à les remplacer parce qu'en fait, par rapport à l'italien, aujourd'hui, on perçoit l'anglais comme étant une menace, surtout ici au Québec, en Amérique du Nord. Mais il faut savoir qu'au 15e, 16e siècle, c'est l'italien qui était perçu comme étant une menace pour le français parce que c'était la Renaissance. Il y avait Catherine de Médicis d'ici qui était en France. Elle avait amené plein de personnes qui venaient d'Italie. On parlait beaucoup italien et le français empruntait des centaines de mots à l'italien. Et plusieurs sont restés, comme une banque, un balcon, un escalier. Mais j'ai fait faire une recherche par ChatGPT qui m'a sorti toute une liste de mots qui sont disparus ou dont un certain sens est disparu.
1: C'est... Oui. Mais justement, donc il y a des mots qui restent parce qu'ils sont utiles. Ceux qui disparaissent parce que les temps changent ou parce qu'on n'a plus besoin de nommer ce phénomène, cet état, on ne le reconnaît pas.
2: Ou peut-être parce qu'il y a toujours eu une compétition avec un mot français.
1: Oui.
2: Puis parfois, c'est le mot étranger qui l'emporte, puis parfois, c'est le mot français. Pour des mots anglais qui étaient beaucoup utilisés avant au Québec, on entend beaucoup moins. On a des exemples comme une pantry, par exemple.
1: C'est vrai.
2: Ma grand-mère avait une pantry, puis elle ne parlait pas un mot d'anglais.
1: Ouais.
2: Puis elle mettait du barley dans sa soupe.
1: Mm-hmm. Ben oui.
2: Mais bon, maintenant, on a de l'orge, puis on a des garde-manger. Le vocabulaire de l'automobile.
1: Oui.
2: Les mécaniciens automobiles étudiaient la mécanique à partir de manuels anglais. Mmh. Donc, on avait des brakes, on avait un hood, on avait un dash.
3: Un windshield.
2: Mmh. Et je ne dis pas qu'on n'entend plus ces mots.
1: Je ne saurais pas comment décrire un dash autrement qu'un dash.
3: Tableau de bord, je pense que c'est le tableau de bord.
1: Bien vu, Catherine, c'est ça. Mmh. C'est pour ça que c'est vous qui êtes polyglotte, et pas moi.
3: Ça va.
4: Mais tous les anglophones ici, on parle de dépanneur.
1: Ça, c'est intéressant, parce qu'on parle des emprunts qu'on fait à d'autres langues, mais vous parlez de dépanneur avec des anglophones, t'es-tu?
4: Toujours.
1: Puis on comprend ce que
4: parce
1: c'est.
4: Parce que corner store ou convenience store, c'est long. Puis tout le monde reconnaît le dépanneur, c'est écrit dépanneur. Puis...
1: C'est vrai. Très bon
0: même
1: point.
0: Dep, hein? I'm going to the Dep. On entend ça, les anglophones
1: toujours.
0: Disent ça. Esthéticienne aussi. Je me souviens d'avoir entendu des anglophones de Montréal dire esthetician. Puis c'est pas quelque chose, tu sais, en anglais, c'est plus beauty parlor.
1: Ouais.
0: Puis aux États-Unis, tu sais, esthéticienne, il n'existe pas ce mot-là.
4: C'est vrai, on se rend même pas compte que.
1: À quel point, ben, finalement, les frontières sont beaucoup plus poreuses qu'on peut l'imaginer.
0: Il y a des gallicismes.
1: De
0: c'est ça qui est drôle.
1: Des gallicismes.
0: Oui, des emprunts français.
1: Oui, absolument. OK, j'arrête cette discussion parce qu'il nous reste plein de mots à découvrir puis on n'aura pas le temps. Donc, suggestion de mots empruntés à d'autres langues. Cette fois, on se tourne vers l'espagnol avec un mot qui fait très semaine verte, Catherine.
0: Oui, ben, c'est madrugar, c'est se lever tôt.
1: Ah. Hein,
0: ça vient de madrugada, qui est l'aube en espagnol, que je trouve qui est un mot magnifique.
1: C'est beau.
0: Madrugada. Et donc, madrugada, moi, je me lève très tôt, puis il n'y a pas de mots en français, puis les agriculteurs se lèvent très tôt, m'envoient des textos souvent très tôt aussi, c'est correct, je leur réponds. Mais voilà, c'est une lacune linguistique, hein, je pense qu'on peut appeler ça,
1: comme
0: en français, il n'y a pas l'équivalent pour shallow, tu sais, la partie peu profonde.
1: Non pas la chanson de Bradley Cooper et Lady Gaga.
0: C'est ça. Non, mais tu sais, la partie peu profonde dans une piscine, en anglais, il y a un mot, shallow, et en français, on a besoin de deux mots, peu profond.
1: Mais là, c'est un verbe, donc je madruguerai et vous.
0: Oui, je suis pas.
1: Je
0: madrugue souvent, oui.
1: OK, intéressant, mais c'est important de savoir comment l'utiliser, là, puisqu'on est sur le point de l'emprunter officiellement.
0: Tout à fait.
1: Tetsuyang, on passe à un mot en mandarin que je vais tenter tout de suite d'inclure dans une phrase, OK?
4: Oui.
1: Il y a du mochi entre les participants et les participantes de cette discussion. Est-ce que ça fonctionne? Oh non, vous n'avez pas l'air convaincu, j'ai échoué.
4: Oui.
1: Non, vous n'êtes pas obligé de rester
4: poli. Oui, mais pas complètement, disons.
1: OK, ben, expliquez-nous alors.
4: Parce que Mochi.
1: Ah ben déjà, ma prononciation était très mauvaise.
4: Bah, c'est ton tonalité. Mais...

0: C'est proche parce que c'est comme avoir une chimie entre les personnes.
1: C'est ce que je croyais.
0: On travaille bien ensemble. Encore au soccer, on joue bien ensemble. Mais l'important ici, c'est de savoir que c'est aussi une collaboration silencieuse. La chimie... C'est pour ça, par définition, ici, ça serait très difficile.
2: Ça ne fonctionne pas du tout, on est à la radio.
0: C'est deux caractères chinois. Moi, ça veut dire silencieux. Puis chi, c'est contrat. Donc, un contrat silencieux, ça...
1: C'est comme se comprendre sans se parler.
0: Exactement,
1: donc.
0: C'est exactement ça.
2: C'est beau, hein?
1: C'est super beau. Mais là, ici, donc, c'est un mot qui encapsule ce qui est ici une expression en
0: oui,
1: français.
0: Effectivement. La chimie, je trouve que c'est assez proche.
1: Mm-hmm. Oui, absolument.
0: C'est un petit peu plus.
1: Je m'excuse d'avoir vraiment ruiné le mot que vous alliez nous apprendre. Vous avez aussi un mot lié au destin à nous suggérer, Tetsu Yang.
0: Oui. Celui-là, c'est yuanfen. Yuanfen, c'est le destin, c'est le hasard, comme combiné ensemble. C'est destin, c'est proche, mais c'est un peu plus fort. C'est vraiment relationnel.
1: Okay.
0: Donc, le destin, ça peut être n'importe quoi autre que les relations interpersonnelles, mais pour yuanfen, c'est vraiment... On parle de personnes qui se rencontrent pour une raison.
1: Mmh.
0: Ça peut être, évidemment, relation amoureuse.
1: Oui, ça sonne romantique un peu.
0: C'est très romantique. C'est surtout pas ça, mais mm-hmm. deux personnes qui se marient, c'était le destin depuis le début.
1: Ouais.
0: Y a une raison pour ça. Mais aussi, comme en business, si on rencontre quelqu'un, on va dire, on va avoir du yuan fun pour se réunir, pour ce projet, travaillons bien ensemble. Ils vont pas dire Yoroshiku, c'est parce que c'est en japonais.
1: Mais c'est ça, je peux pas signer mon courriel, Yuanfen.
0: Pas vraiment.
1: Très bien.
2: Il y a comme un fil, dans
0: oui,
2: Yuanfen, qui tire, qui
0: oui.
2: relie
0: le
2: deux
0: fil,
2: personnes.
0: Le fil rouge, est-ce qu'on parle de ça en français? Je sais pas.
2: En
0: mandarin, c'est vraiment, on parle d'un fil.
1: J'ai l'impression qu'ici, on parlerait plus d'un fil invisible.
2: Oui,
1: qui fil
2: invisible.
1: Des personnes.
0: Oui. Je ne sais pas pourquoi en mandarin, c'est rouge.
1: Ouais. C'est très beau. Catherine, vous nous entraînez maintenant en Russie parce que selon vous, la langue russe est riche quand vient le temps d'imaginer des emprunts.
2: Oui, c'est drôle parce que le russe a aussi beaucoup emprunté au français. Tout à l'heure, vous parliez de l'italien, là, mais le français, après, justement, au siècle des Lumières, il y avait beaucoup de penseurs russes. Diderot, d'ailleurs, était très ami avec Catherine de Russie. Et le russe a beaucoup emprunté au français. Beaucoup de mots en âge, garage, bel étage, sac-voyage.
1: Oh, oui,
2: oui, c'est très drôle. Les Russes ont vraiment une histoire d'amour avec le français. Ils adorent, par exemple, Joe Dassin. T'sais, moi, j'ai appris la chanson Champs-Élysées de Joe Dassin en Russie en 1998.
1: Wow.
2: Ah oui, il connaissait au son toute la chanson par cœur. Oh, Champs-Élysées, c'était très drôle. Et donc, oui, cette histoire d'amour, Patricia Cass, Céline Dion, au fin fond de la Sibérie, dans des bus un peu paumés, là. Tu sais, t'écoutais ça à la radio, le chauffeur là, écoutait ça là, sur des cassettes, des CD. Ouais, c'est fou.
1: Donc, en contrepartie, quel mot on pourrait leur emprunter maintenant?
2: Moi, j'ai un petit faible pour Pachimouchka. Pachimouchka, c'est un petit mot attendrissant pour parler d'un enfant qui pose plein de questions, beaucoup de questions.
1: Trop mignon.
2: Et ça vient de Pachimou, qui veut dire pourquoi. Donc, tu sais, Pachimou travasilione, pourquoi l'herbe est verte, pourquoi ceci, pourquoi cela. Pachimouchka, je suis toujours à Pachimouchka. Hey, qu'est-ce que tu fais là, espèce de Pachimouchka?
1: Mignon. Tetsu, est-ce que vos quatre enfants sont des Pachimouchka? Mettons qu'on commence à emprunter le mot maintenant.
0: Ben oui, absolument.
1: Moi, celui-là, je pense que c'est le plus facile à mettre en application aujourd'hui.
2: Je pense que ça s'adopte
1: on
2: facilement.
1: On connaît tous des Pachimouchka.
2: Ouais.
1: Votre dernière suggestion d'emprunt, Tetsu, rapidement, c'est un appel à l'empathie et il vient du japonais.
0: Oui, le mot c'est kikubari. Kikubari. Je pense que c'est à la base de... Pourquoi la culture japonaise, c'est toujours synonyme de respect, le penser aux autres. C'est effectivement ça, kikubari, ça veut dire, littéralement, ça veut dire distribuer son attention, partager son attention. Mais c'est comme l'art d'être attentif aux besoins des autres.
1: Oh.
0: Donc, si on est dans un restaurant, on n'a pas besoin de crier. Quand on a besoin d'un verre d'eau, les serveurs et serveuses sont habitués de voir... C'est quelqu'un qui a besoin. Ils sont toujours, depuis tout jeune, on parle toujours de penser aux autres. avant soi.
1: C'est faire preuve de kikubari.
0: Kikubari.
1: J'aime beaucoup
2: ça. C'est beau ça, ouais.
1: Julie Augent, en terminant, j'aimerais vous entendre sur l'état du français parce qu'en 2023, vous avez signé un tract intitulé « Le français va bien, merci ». Vous faites aussi partie du groupe Les linguistes atterrés qui se désolent du discours décliniste sur la langue française. Aujourd'hui, est-ce que vous voyez le français comme une langue qui est toujours en santé?
3: Tout à fait. Ça ne veut pas dire qu'il n'y a pas de défi pour le français. Puis je pense qu'il faut répondre de façon différente selon les contextes, selon oui. les endroits. Je pense qu'au Québec, le français ne sera jamais sorti du bois. Il y aura toujours besoin d'une conscience, d'un effort pour le conserver, pour le transmettre aux prochaines générations, pour le faire valoir aussi. Oui. Mais le français innove et quand je vois les jeunes, les mots qu'ils créent, puis la façon qu'ils intègrent des mots qu'ils empruntent d'autres langues pour qu'ils deviennent français... Moi, ça me donne espoir. Je pense que le français a les outils, les ressources pour durer si on choisit.
1: Oui, oui, bien sûr, on doit rester vigilant et vigilante. D'ailleurs, quand vous parlez des jeunes et des mots qu'ils empruntent, Catherine, vous avez remarqué qu'ils ne les conjuguent plus.
2: Oui.
1: Je l'ai remarqué aussi. Oui. Moi, à mon époque, on disait « j'ai foxé ».
2: Oui, j'ai glissé.
1: Oui, et oui. Non, je ne sais pas s'ils disent encore ça pour faire l'école buissonnière, mais j'ai l'impression qu'aujourd'hui, ils diraient « j'ai fox »,
2: oui.
1: n'est-ce pas?
2: Parce que mes enfants, ma fille a 11 ans, elle dit « ah, j'ai guess ». J'ai guess qu'il serait là. Ou... Puis là, je dis, attends un peu. Là. Ben, premièrement, on commence une phrase dans une langue et on la termine dans la même langue, s'il vous plaît. Mais puis si t'es pour emprunter comme ça un verbe de grâce, conjugue-le.
1: Oui, c'est ça. Parce que bon, le mot existe.
2: Aussi,
1: j'ai présumé.
2: J'ai deviné.
1: Exactement. Est-ce que ça peut être une menace pour la conjugaison des verbes, tout ça, Julie?
3: Moi, je pense que c'est limité aux verbes qui sont empruntés.
1: Oui.
3: Est-ce que c'est quelque chose qui va durer? L'avenir va nous le dire, mais il faut savoir qu'en Louisiane, ils font la même chose.
1: Ah,
3: quand
1: oui,
3: ils
1: hein?
3: en français louisianais, quand ils empruntent des verbes anglais, ils les conjuguent pas.
1: Ah,
3: en Acadie, en Chiac, ils les conjuguent très bien.
1: Ah, oui.
3: Mais...
1: Alors, c'est un hommage à la Louisiane que font les jeunes d'aujourd'hui. Merci. Évidemment, c'est je blague. Merci beaucoup, Catherine. Merci. On ne manque pas la semaine verte sur ICI Télé les samedis à 17h. Julie Auger, je rappelle que vous êtes responsable des études de premier cycle en linguistique au département de linguistique et traduction de l'Université de Montréal. Et Tetsu Young, vous êtes gestionnaire de projet en développement clinique. Merci de nous avoir fait profiter de votre maîtrise d'une trolley de langue.
2: Merci beaucoup.
1: Après Point de repère, vous pourrez retrouver l'équipe de Midi Info avec Laurence Martin. Salut Laurence.
4: Bonjour Rosemée.
1: C'est quoi le menu de votre émission aujourd'hui?
4: Ben, vous parliez de langue, on va rester un peu dans le même thème, en fait, parler de culture, parce que bon, vous avez peut-être vu dans la presse ce matin, le Québec qui est l'un des endroits au monde où l'on écoute le moins la musique de nos artistes.
1: Ça me désole, Laurence.
4: Oui, alors on parle beaucoup, bon, souvent on dit qu'il y a des enjeux de découvrabilité, mais est-ce qu'il y a aussi un enjeu plus profond? Ça va être un des sujets de notre grand angle vers 12h30, puis on va aussi parler de ces nouveaux tarifs imposés par Donald Trump au Canada, tarifs de 50%. On va recevoir le ministre québécois des Relations internationales. Est-ce qu'ils sont satisfaits de la façon dont Ottawa réagit jusqu'à maintenant? Eux veulent peut-être trouver une nouvelle voie de passage avec les Américains. Est-ce qu'ils seraient prêts à remettre l'alcool américain sur les tablettes? Bref, pas mal de sujets pour nous dans la prochaine heure.
1: Ben, on vous écoute. Bonne émission.
4: Merci.
1: Après le bulletin de nouvelles, je vous propose de tomber sous le charme de Fred Campbell, entrepreneur aventurier fascinant. Et je veux remercier la personne qui nous écoute et qui nous a écrit sur la bulle de conversation une suggestion de balado liée à la conversation qu'on vient d'avoir, les mots de l'alimentation. Animé et écrit par Alison Van Russell sur Audio. Ça aborde les emprunts, les anglicismes, les bons termes linguistiques. Elle nous dit « Je recommande fortement ». Je vais écouter ça. Merci. 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
10: Bonsoir, ici Rebecca Kwan. Le premier ministre Mark Carney tente de se faire rassurant au sujet de la nouvelle menace tarifaire américaine. L'administration Trump a annoncé l'imposition de droits de douane additionnels de 50 % sur une panoplie de produits canadiens qui entreront en vigueur le 19 août. Mark Carney compte profiter des semaines qui lui restent pour en arriver à une entente commerciale avec Washington qui puisse satisfaire autant les Canadiens que les Américains. Pour sa part, le ministre québécois des Relations internationales et de la Francophonie, Christopher Skeet, estime qu'Ottawa devrait élaborer une stratégie nationale afin de réduire l'incertitude provoquée par les politiques tarifaires de Washington.
11: Ce qu'on constate, c'est qu'il y a beaucoup de tentatives de diversifier l'économie. C'est une bonne chose. Le pourcentage de nos échanges avec les États-Unis est trop élevé. Une fois qu'on a dit ça, on partage quand même une frontière avec les États-Unis et ça, géographiquement, ça ne changera pas. Et donc, c'est quoi l'avenir? C'est quoi la vision d'avenir pour notre relation commerciale? Et surtout, du côté américain, c'est quoi le, comme on dit en anglais, le end game? C'est quoi la stratégie? C'est quoi qu'on souhaite avoir? En ce moment, on est entre où ce qu'on était puis où ce qu'on va aboutir. Et ce niveau d'inconfort-là, c'est ça qui fait le plus mal à notre économie.
10: Le ministre Skeet ajoute par ailleurs que son gouvernement utilisera tous les leviers à sa disposition pour protéger les emplois et les entreprises du Québec. Cette nouvelle offensive tarifaire de Donald Trump domine d'ailleurs les discussions à la rencontre annuelle du Conseil de la Fédération. Le sommet de trois jours, qui réunit tous les premiers ministres des provinces et des territoires, s'est amorcé à Charlottetown, à l'île du Prince-Édouard. Sébastien Desrosiers a préparé ce qui suit.
12: La volonté du président des États-Unis d'imposer de nouveaux tarifs douaniers au Canada est au cœur des discussions à la rencontre annuelle du Conseil de la Fédération à Charlottetown. Le premier ministre de l'Ontario, Doug Ford, invite les provinces et le gouvernement fédéral à tenir tête à un intimidateur.
13: We need to stand up to the bully and we need to hit him tariff.
12: Ses collègues et lui ont participé mardi à une rencontre virtuelle avec le premier ministre Mark Carney, qui sera également ici en personne jeudi, pour faire le point sur la stratégie à adopter face à Washington, avec tous ses homologues, dont celle du Québec, Christine Fréchette.
14: Je vais travailler sans relâche pour protéger les entreprises, protéger les travailleurs, protéger l'économie du Québec.
15: But it is time for us to come to an agreement.
12: Tous, comme Scott Moe de la Saskatchewan, souhaitent un nouvel accord de libre-échange rapidement, mais à quel prix?
16: There is not a chance in hell that U.S. alcohol is going back on the shelf in British Columbia.
12: Hors de question, par exemple, de remettre l'alcool américain sur les tablettes de la Colombie-Britannique, affirme le premier ministre David Eby, alors que d'autres semblent ouverts à envisager ce genre de concession, comme quoi le conflit commercial met une fois de plus à l'épreuve le front commun au pays. Ici Sébastien Desrosiers, Radio-Canada, Charlottetown.
10: La saison des feux de forêt au Canada continue de s'intensifier. Près de 900 feux sont actifs actuellement d'un bout à l'autre du pays. En Colombie-Britannique, les autorités suivent de près la progression d'un feu de forêt dans le sud-est de la province. Francis Plourde a les détails.
17: Des conditions chaudes et sèches, de même que 33 000 coups de foudre au cours des derniers jours, ont mené à une augmentation importante du nombre de feux dans la province la plus à l'ouest du pays.
18: Of the 182 wildfires that started this past week,
17: et sur 182 feux démarrés au cours de la dernière semaine, 80 % sont maintenant éteints ou maîtrisés, souligne le ministre des Forêts Ravi Parmar, ajoutant qu'il s'agit d'un véritable test pour les autorités et un avant-goût des prochaines semaines. Parmi les succès sur le terrain, l'utilisation d'un drone pour déclencher un brûlage dirigé avec précision en terrain escarpé, une première au Canada. La province compte présentement 86 feux actifs, dont 4 considérés d'intérêt et menaçant des propriétés. Selon la dernière mise à jour des autorités, 420 personnes sont évacuées, tandis que les 9000 habitants de Kimberley, dans le sud-est de la province, doivent demeurer prêts à quitter rapidement si la situation se détériore. Les conditions chaudes et sèches attendues dans les prochains jours dans le sud-est de la province, de même que des vents violents et des orages, continuent de préoccuper les autorités. Avec cette vague de chaleur, la Colombie-Britannique s'attend d'ailleurs à battre son record absolu de consommation d'électricité estivale cette semaine. Ici Francis Plourde, Radio-Canada, Vancouver.
10: En terminant, en pleine vacances de la construction au Québec, le prix de l'essence à la pompe ne semble plus avoir de plafond et a frôlé aujourd'hui le 2 $ le litre. Face à l'impasse des négociations entre l'Iran et les États-Unis, la situation n'est pas prête de s'améliorer, selon le spécialiste en énergie au Centre d'études et de recherche internationale de l'Université de Montréal, Yvan Clich.
19: L'Iran se sert des menaces à la sécurité des navires qui circulent dans le détroit d'Ormuz.

0: pour exercer des pressions sur la contrepartie américaine. Et ça a suscité une situation où les navires, finalement, pratiquement ne circulent plus lorsque les hostilités ont cours. Si jamais les Houthis venaient à mettre en place ou à, effectivement, lancer des missiles et menaçant la sécurité des navires pétroliers, ben c'est là on perdrait quand même une part significative du pétrole qui circulait depuis le début des hostilités.
1: Le prix au Canada est pourtant 10 cents de moins qu'il devrait l'être en raison de la suspension de la taxe d'accise par le gouvernement fédéral. C'est ce qui conclut les informations. Merci d'être à l'écoute et bonne soirée à notre antenne.

0: ici Rosemie Auton, témorin. Vous écoutez Point de repère. Et si vous tripez sur la pêche, si vous achetez des vêtements de plein air, si vous vous intéressez à l'entrepreneuriat ou si vous aimez les vidéos qui vous plongent en nature pour vous faire voir différemment le monde, vous serez ravis d'apprendre qu'on va finir l'émission en compagnie de Fred Campbell, fondateur de Hooky. Bonjour Fred.
1: Salut, ça va bien?
0: Ben ça va très bien, vous-même?
1: Oui, merci.
0: C'est rare qu'on me le demande. Merci de prendre le temps de vous informer. Pour beaucoup de gens, OK, c'est le nom d'une émission sur la pêche principalement, mais la chasse aussi, qui a été diffusée pendant 5 saisons sur TV5. Pour beaucoup d'autres gens, c'est le nom d'une marque de vêtements de plein air. Pour vous, c'est quoi, OK?
1: Ben pour moi, OK, c'est en fait d'avoir transformé ma passion en entreprise, puis une idée que je suis content d'avoir eue parce que là, je regarde 14 ans plus tard tout ce que ça m'a amené à faire, puis de vraiment connaître c'est quoi d'être sur son X, puis de sentir qu'on fait une différence. Fait que dans le sens le plus court, OK, c'est aujourd'hui une compagnie de vêtements de plein air qui invite les gens à reconnecter avec la nature, mieux la comprendre, pour mieux la protéger. Puis on fait des vêtements durables, fonctionnels, puis aussi avec un style très canadien, ce qui fait qu'on se démarque, puis on est fiers de notre pays, puis on est aussi fiers de rester et d'être au Québec. Fait que c'est vraiment d'avoir eu une idée un matin, puis de me rendre compte que des fois, ça vaut la peine d'y croire puis d'y continuer. Puis je souhaite à tout le monde un jour de pouvoir faire ça, de transformer sa passion en travail puis d'avoir un sentiment de faire quelque chose de différent. Et c'est drôle à dire, mais qui a une importance, que ça continue. T'sais.
0: Oui, puis il y a tout un volet production, un documentaire qui est super intéressant aussi du côté de Hooky, mais quand vous parlez d'une bonne idée, ben oui, clairement, c'est une bonne idée. On apprenait récemment dans la presse et le Journal de Montréal que les produits de Hooky seront bientôt vendus au Japon et en Angleterre. Comment ces gens-là ont entendu parler d'une marque née à Québec, Fred?
1: En fait, on est vraiment chanceux parce que c'est avec le Canadian Trade Embassy que les Japonais, ils venaient au Canada pour trouver la prochaine grande marque pour importer au Japon. Puis ils venaient rencontrer toutes les marques. Puis moi, évidemment, avec mon directeur des ventes, il m'en a parlé. J'ai dit, pourquoi pas? On va prendre l'opportunité. On s'est assis une heure avec nos partenaires maintenant qui sont IBIC Corporation. Puis j'ai décidé de les aborder avec qui qu'on était, qu'est-ce qu'on faisait, d'où on venait et non nos produits. Puis je crois qu'on a vraiment connecté à ce moment-là. Puis ça l'a amené une série de rencontres. J'étais allé au Japon pour voir leur entreprise. Puis on dirait qu'on a compris pourquoi que Hooky, c'est la compagnie qu'ils ont choisi. Le Japon est très ancré dans le respect. C'est une place que je me sens vraiment, vraiment bien. Puis il adore le Canada. Fait que c'est arrivé grâce à une rencontre fructueuse, d'une belle conversation, malgré la barrière de la langue, avec des entrepreneurs japonais qui ont plusieurs magasins, qui ont un grand centre de distribution, qui ont cru en nous. Puis là, aujourd'hui, ben j'arrive en avril du grand lancement. Les Japonais portent fièrement les vêtements. Puis je comprends pourquoi c'est notre premier marché international. Ce qui a permis aussi de nous donner une façon de faire, de laisser les gens venir à nous versus essayer de vendre nos produits ou de faire un gros pitch de vente. Ils sont venus vers nous, on a su bien

0: bien promouvoir notre pays, notre marque. Puis aujourd'hui, les drapeaux du Canada sont accrochés au-dessus de nos kiosques, ce qui est vraiment une grande fierté pour nous.
1: Mais tu sais, c'est quand même un parcours assez étonnant parce que, bon, j'ai parlé des documentaires de Chasse et Pêche. Il y en a eu à la télévision, il y en a sur votre chaîne YouTube. On va les aborder dans un instant. Là, vous nous parlez de percer sur le marché international avec des vêtements de plein air. Mais tout ça a commencé à l'époque où vous filmiez des vidéos de planches à roulettes puis de planches à neige adolescents. Comment vous êtes passé de ce monde-là à ambassadeur? Référence de la chasse et de la pêche canadienne?
0: Ben, dans le fond, c'est drôle parce que on peut revenir avec le concept de suivre ses passions. Fait que, tu sais, à l'époque que j'avais 16 ans, ma passion, c'était, oui, j'étais très ancré dans la chasse, la pêche, mais le skateboard. Puis, dû à un accident de voiture, je me suis fait frapper. Je pouvais plus faire de skateboard, mais j'avais comme une envie d'entrepreneuriat. Mm. Fait que j'ai lancé ma première entreprise à 16 ans qui s'appelait Focus Productions. Puis c'est là qu'on a appris à 16 ans. C'est quand même une histoire assez unique parce que je me suis fait frapper par une voiture. Après ça, mon père il est décédé en frappant un orignal. Donc, à 16 ans, je me suis dit, tu sais, qu'est-ce qui peut m'arriver de pire? Puis je me suis comme, ma couenne est devenue encore plus dure. Puis j'ai dit, je fonce, je fais tout le restant de ma vie, je vais faire ce que je veux. Puis je vais essayer d'apporter un sentiment de quelque chose qui va faire une différence. Parce que à cette époque-là, je voulais faire connaître mes amis, les professionnels de skateboard. Mais ça nous a vite amené dans un monde incroyable de production. C'est les années là, que Internet commençait. Là, t'sais, on parle dans 98. Là, on commençait à jouer là-dedans. Je faisais des films avec des cassettes, du tape. Je vendais des VHS. J'ai vendu des DVD pour après ça comprendre tout le média. Fait que c'était vraiment une belle école qui nous a amené à voyager vraiment avec des grandes compagnies, faire des logos, faire du branding, travailler avec Red Bull partout dans le monde. C'est comme une longue première histoire de ma première entreprise qui m'a ensuite amené à avec cette entreprise-là, Focus, m'a amené dans le Grand Nord faire un voyage pour filmer la grande migration des caribous, les saumons, pour après ça me dire, attends un peu, je m'en vais pas dans la bonne direction, je veux comme revenir à mes racines, je veux laisser une trace. Puis c'est là que Ouké est né, puis drôlement, j'avais tout le bagage marketing, je savais pas comment faire des vêtements, puis c'est venu en cours de route, mais si j'avais eu à 16 ans l'idée de Ouké, ça serait mort assez rapidement, dû à mon manque d'organisation. Mais en 2012, j'avais déjà 15 ans d'entrepreneuriat derrière la cravate. Fait que je connais pas c'est quoi avoir un travail. Je sais pas c'est quoi se lever puis pas avoir le goût d'aller au travail. Je sais pas c'est quoi se lever puis pas sentir qu'on a le droit de faire ce qu'on veut tous les jours. Fait que c'est un peu ça qui m'a animé, mais faut toujours revenir en arrière d'imaginer qu'il y a rien qui arrive pour rien. Puis tout ça est parti de quand même une grande embâcle dans ma vie. Un accident de voiture plus perdre son père à un jeune âge. Mais c'est comme ma bonne étoile, puis on dirait que j'ai comme envie maintenant de continuer à essayer de faire quelque chose pour reconnecter les gens avec la nature.
1: Oui, puis évidemment, on comprend que les vêtements peuvent nous permettre de faire ça, mais pour moi, qui n'aime pas beaucoup les mouches et qui donc a moins besoin de vêtements pour plonger en forêt, la manière dont vous me permettez de reconnecter au territoire, c'est davantage par la production de documentaires, Fred Campbell. Je trouve que vos vidéos nous montre un territoire que beaucoup de gens comme moi n'exploreront jamais, nous permettent de comprendre ses ressources aussi. En regardant des vidéos sur la chaîne YouTube de l'organisation, moi j'en ai appris plus sur des pratiques de peuples autochtones, l'alimentation dans le bois. Est-ce que vous donnez consciemment dans la pédagogie?
0: Bien, c'est un grand mot, mais en fait, tous les films que je fais, c'est pour qu'on puisse apprendre quelque chose que je considère vraiment important. Puis s'il y a une chose que je suis certain, c'est de nos racines, que chaque humain devrait savoir comment survivre dans la forêt. On est né pour vivre de ce qu'on retrouvait en forêt, comme les peuples autochtones savaient très bien le faire. Un grand respect pour leur maison qui est la planète, être capable de se nourrir de ça. Puis tous mes films, peu importe c'est quoi le sujet, c'est de pouvoir les écouter, pouvoir apprendre, puis des fois changer quelque chose dans sa vie ou de se rendre compte peut-être qu'on est vraiment pas en train d'aller dans la bonne direction. Ouais. Puis c'est de malheureusement, tu sais, je suis pas quelqu'un qui voit la vie négativement, mais des fois quand je me mets à y penser, ça peut faire peur. Mm-hmm. Puis tu sais, je peux utiliser l'analogie là, j'arrive d'une semaine dans le bois, déconnecté complètement avec mes deux enfants puis deux de leurs amis. Puis je les ai regardés pendant une semaine naviguer avec la nature, aller pêcher une truite, manger une truite, se faire à manger. Puis ils étaient tellement heureux, ils étaient tellement bien. Puis je trouve que ça, c'est ce qu'on est en train de perdre. Tu sais, que les enfants sachent comment manœuvrer en nature, sachent comment faire un feu, prendre mm-hmm. une truite, qu'est-ce qui est comestible dans la forêt.
1: Puis ben, aussi, ben, vous parlez d'enfants, mais je suis une adulte et j'y connais rien de ce que vous mentionnez en ce moment.
0: Ça commence très jeune aussi, mais c'est quand j'ai la chance, moi, de le voir, l'impact que ça a, des fois, je trouve que c'est ça qu'ils sont supposés de faire, les enfants. Là. Ils sont supposés de jouer dehors, d'apprendre tout ça. T'sais, les grenouilles, les moustiques, les vers de terre, les histoires des Premières Nations, toutes ces belles histoires-là avec la faune.
1: Ben, d'ailleurs, les Premières Nations, on le sent, sont importantes pour vous comme aventurier, mais comme entrepreneur aussi?
0: Dans tous les sens, c'est important parce que de un, c'est avec grande tristesse que je regarde tout ce qu'on a perdu, tout ce qu'on va perdre comme richesse culturelle de notre pays et de notre province. Puis après, moi, j'ai toujours cherché à retrouver cette connexion spirituelle-là que les peuples des Premières Nations ont et avaient, qui sont en train de perdre avec toute notre nature, toute la faune. Puis j'essaie à chaque fois, quand je vais sur un territoire, d'apprendre qui était là avant moi, mm-hmm. pour après ça le partager avec les gens, puis se rappeler que c'était eux qui avaient compris comment vivre en symbiose avec la nature. Puis nous, on arrive, puis on brise tout, puis on n'est plus en symbiose avec la nature. On est en symbiose avec quelque chose d'autre que je sais même pas exactement c'est quoi. Puis tu sais, ça devient que c'est l'argent, c'est le pouvoir, c'est quelque chose qui est moins tangible. Puis moi, quand je retourne en forêt, puis je traque un orignal ou que je suis à la recherche d'une truite ou que je pêche nos beaux saumons atlantiques en Gaspésie, je me rappelle tout le temps qu'il y avait des gens qui étaient là avant nous, qui faisaient ça avec respect, qui comprenaient la nature.
1: Oui, ces peuples sont souvent intégrés même au récit. Là, je peux penser à des documentaires produits par Ouké où on découvre des guides qui sont autochtones, qui expliquent l'histoire de la région, qui expliquent qu'il y a certains rituels qui leur sont réservés et auxquels vous n'avez pas droit, par exemple. Donc, je reviens à cette idée de pédagogie et de collaboration aussi. Il ne s'agit pas que de dire « voici qui était ici avant nous », mais de les rencontrer franchement puis de respecter leurs traditions.
0: Absolument. C'est des relations. C'est des relations complexes, puis j'ai compris. Puis je pense qu'à travers le temps, j'ai gagné le respect de certaines communautés, de certains gens, pour me permettre d'aller parcourir le territoire. Puis on ouvre les conversations, tu sais, d'apprendre comment prendre toute la peau d'un orignal, faire des mocassins avec, après ça cuisiner le museau d'orignal, puis de recycler des peaux d'orignaux pour ensuite vendre des mocassins, puis montrer aux gens que finalement les meilleurs souliers, tu sais, viennent de la forêt, puis on les jetait, les pots, on les jette maintenant, mais dans le temps on les utilisait. Fait que c'est toujours des tu sais, dans le monde digital où qu'on vit là, tu sais, il y a plusieurs qui doivent le sentir qu'on manque de vrai, tu sais. Mm-hmm. Puis moi, quand je suis dans la forêt déconnecté, c'est là que je sens que c'est vrai, puis j'aimerais ça que plus en plus de gens puissent le vivre, puissent le comprendre. Puis des fois, c'est de retourner en arrière, tu sais, j'aimerais ça qu'on puisse retourner en arrière, je rêve à ça, tu sais.
1: Il y a beaucoup de gens qui rêvent aussi. Oui, en même temps, tout n'était pas parfait, je serais pas prête à rendre certains de mes droits pour pouvoir vivre plus libre en forêt. Mais je comprends exactement l'idée que vous décrivez, Fred Campbell. Puis je ressens cet appel-là, même si je suis bien moins connectée à la nature que vous. Puis je trouve ça intéressant quand vous dites que vous voulez entraîner les gens, les ramener dans cette nature-là. Il y a un exemple très concret et touchant que vous nous offrez avec le documentaire À contre-courant, dans lequel vous entraînez votre mère, qui vit malheureusement avec la maladie de Parkinson, dans un voyage de pêche au Nunavik. La version française sera disponible sur YouTube en septembre prochain. On va écouter un extrait.
2: Il dit, ça va être le voyage de ta vie. Puis il a décidé de faire maintenant, parce qu'il ne sait pas si l'année prochaine, il va être encore capable de le suivre.
3: Pourquoi tu ne serais pas capable?
2: Ben, mon fils, parce que j'ai la maladie de Parkinson.
4: Beaucoup de patience et beaucoup de persévérance.
5: Ah ouais. Fait que là, Frédéric, je pense qu'il pensait pas que j'allais vivre encore aussi longtemps. Il m'a invité encore une autre fois.
6: J'amène ma mère ici parce que ça a changé ma vie, le Grand Nord. C'est une place qui est unique, qui est intouchée. Je vais y montrer, c'est pour ça que je suis ici, pour qu'elle puisse la voir. Oui. Je sais qu'il reste pas beaucoup de temps à être capable de marcher dans les roches, caster.
7: Moi, je suis venu ici pour attraper un saumon. Un saumon qui combat, qui veut se battre pour vivre, comme moi.
1: Vous nous avez habitués à inclure des membres de votre famille dans vos documentaires, vos aventures, mais là, votre mère qui vit avec la maladie de Parkinson, ça représente quoi pour vous, cette aventure-là, Fred?
0: Ouais, là, c'est vrai émotionnel.
1: Mais je comprends, mon doux.
0: Non, mais je passe par-dessus, mais dans le fond, l'histoire de tout ça, c'est que la nature a tellement un beau pouvoir, puis ce film-là a tourné dans le Festival Palm, ici, partout au Québec, Scale of Change à travers le Canada, oui. Puis le International Fly Fishing Film Festival à travers le monde, puis j'ai été présent à beaucoup des représentations, puis on oublie à quel point c'est un sujet que tout le monde vit, tu sais, qu'on a tout le presque tout le monde a quelqu'un de peut-être malade ou des challenges dans leur vie. Puis on attend trop longtemps, des fois, avant de faire ce grand voyage. Ça peut être tout simplement une marche en forêt ou on n'a pas besoin d'aller au Nunavik. Mais pour tout oublier, pour une journée ou pour une semaine, les malaises qu'on peut avoir, puis d'emmagasiner un souvenir incroyable. Puis de mettre ça dans une petite boîte dans sa tête puis de dire, nous, on l'a, notre grand souvenir, tu sais. Je t'ai montré les aurores boréales, les plus beaux paysages. Tu le sais maintenant, quand tu vas partir, on a notre histoire, on l'a faite. Puis le pouvoir guérisseur de la nature, c'est quelque chose qu'on néglige. Puis je pense que c'est ça, ce film-là, c'est de l'avoir montré aux gens, puis après ça, de pouvoir aussi recevoir des témoignages. Puis ça a motivé beaucoup de gens à se dire, attendez pas trop longtemps avant de prendre le bois ou de partir à l'aventure avec les gens proches de vous qui ont des enjeux. Puis malheureusement, mon grand-père, j'étais dans le crunch de ma business, puis j'ai 5 ans ont passé, puis mon histoire de vouloir partir à l'aventure pour qu'on aille notre grande aventure ensemble, je l'ai pas faite. Fait que ma mère, je suis très content qu'on l'ait faite à ce temps-ci, l'année passée, pour nous, mais aussi pour les gens, de leur avoir montré l'importance de prendre le temps. Puis, tu sais, pas dans un restaurant bruyant, ou de prendre le temps dans un espace que juste toi puis la personne que tu veux passer du temps avec.
1: Mais je trouve ça important aussi comme démonstration parce que ça m'apparaît contre-intuitif d'allier maladie puis nature sauvage. On n'a pas l'impression nécessairement que c'est un milieu qui est accueillant pour des personnes en situation vulnérable, alors que ce que vous nous faites découvrir, c'est que non, c'est encore tout à fait possible de partir à la pêche.
0: Oui, absolument, parce que les gens oublient tout. Tu sais, il y a des limitations. Là, je veux
1: bien
0: dire,
1: moi, entendu.
0: C'est des limitations qui font du sens, mais oui, on était isolés, puis ma mère, elle a eu peur à un certain moment s'il y avait des enjeux, puis tu sais, c'est vraiment dramatique à dire, mais s'il était arrivé quelque chose, elle serait partie très, très heureuse. Tu sais, on serait dans un endroit... Mais tu sais, c'est souvent à ça qu'on s'imagine, mais tu sais, la nature est très proche de la ville aussi, si on
1: oui,
0: veut.
1: Oui, c'est ça, il y a vraiment, moyen de choisir des aventures qui sont plus accessibles ou sécuritaires.
0: D'être dans le silence, tu sais, puis d'avoir ces belles conversations-là, puis de plus haut, plus qu'on va dans le nord, moi, je peux en parler parce que je me sens énergisé quand je suis là, l'air est pur, y a pas de pollution. C'est vrai que c'est guérissant, tu sais. Au centre-ville, il n'y a rien de bon dans l'air ici, là.
1: Oui. J'ai envie qu'on revienne aux affaires et OK avant qu'on se laisse, Fred Campbell, parce qu'il y a quand même un paradoxe qu'on doit souligner, je pense. On comprend bien cette volonté que vous avez de valoriser la nature, la rencontre de l'autre, le territoire d'ici, ses ressources. En même temps, la compagnie OK produit des vêtements qui sont conçus au Québec, mais qui sont souvent fabriqués en Asie. Est-ce que c'est un paradoxe conciliable pour vous?
0: Oui, absolument. Tu sais, c'est, dans le fond, c'est comme n'importe quoi. Beaucoup d'entreprises vont travailler dans des environnements qui sont pas 100% en relation avec l'éco-responsabilité. Mm-hmm. Nous, on le sait très bien où nos vêtements sont faits. On a des bonnes relations d'affaires. Puis on travaille avec les meilleurs. On veut faire un vêtement fonctionnel, un vêtement durable. Puis les gens sont obligés de s'habiller. Fait que j'aime beaucoup mieux qu'ils s'habillent avec nos vêtements. On offre un service de garantie, un service de réparation. Ils sont fonctionnels, sont durables, sont faits par des experts dont on sait c'est qui. On a des très bonnes relations avec eux. Puis aussi, les profits puis l'argent nous permet de raconter ces histoires-là, mm-hmm. de mettre de l'avant des choses importantes. Fait que oui, tu sais, mais je me dis, si je faisais pas les vêtements, j'aurais pas toutes ces opportunités-là de pouvoir conter ces histoires-là.
1: De faire les documentaires, oui.
0: Je le cache pas, je suis fier de les faire avec les meilleurs. Puis évidemment, si un jour le Canada devient une ville manufacturière,
1: ou un pays manufacturier,
0: c'est
1: le Canada, c'est mon, cette grande ville.
0: Oui, non, excusez, je m'emportais dans mes idées, mais ça serait évident. Mais c'est pas comme si je faisais pas affaire avec mes amis canadiens qui seraient des experts. C'est dur que ça serait dur de concevoir ici, parce que les produits et les boutons, les textiles, mm-hmm. beaucoup arriveraient de différents pays. Fait que là, on est capable de concentrer dans un pays où c'est leur expertise, puis d'utiliser notre argent, nos profits, nos histoires en fonction de raconter cette belle histoire-là.
1: Ouais.
0: Puis c'est un choix qu'on fait de faire le vêtement, mais on fait un vêtement durable, le plus éco-responsable possible, qui est conçu pour durer une vie de temps. Fait qu'à la fin de la journée, c'est le choix qu'on a pris de pas être dans le fast fashion aussi.
1: En terminant à l'émission récemment, on se demandait si on était rendu des poules de luxe quand on part à l'aventure. Comme on a maintenant des chaussures adaptées pour tout type de sport, de sentier, d'inclinaison. Quelle évolution vous voyez, vous, dans notre rapport aux vêtements de plein air, Fred? Est-ce qu'on est rendu des poules de luxe comme consommateurs, consommatrices?
0: Ben évidemment oui, là. On est dans un monde d'extrême consommation, beaucoup inutile malheureusement.
1: Ouais, et de grand confort. T'sais,
0: si on revient à la laine, c'est extraordinaire, ça a beaucoup d'utilité. Je veux dire, moi avec une paire de bottes puis un bon pantalon puis un bon chandail de laine, je peux survivre assez longtemps. Fait que c'est libre à tous. Tu sais, dans le fond, les Premières Nations, ils m'ont montré comment faire des mocassins avec une peau d'orignal, puis dire on va chasser avec ça. Puis, tu sais, les Inuits, ils s'habillaient avec des peaux de phoque, puis vivaient dans des igloos, puis il y avait aucun apport de avec ce qu'on a maintenant. Fait que c'est libre à tous. Je suis content qu'il y ait aussi une aussi grande offre. On en offre beaucoup, mais c'est si tu veux. Que ça soit un peu plus compliqué, ben tu peux t'organiser avec n'importe quoi, faut rien que t'aies la couenne dure, tu sais.
1: Mais, on a peut-être moins la couenne dure que vous et je suis pas fâchée qu'il y ait des vêtements qui soient offerts sur le marché pour que je n'aie pas à confectionner les miens, mais j'entends bien qu'il y a moyen de sortir de sa zone de confort une fois de temps en temps. Merci.
0: Absolument.
1: Fred Campbell, fondateur de OK. On surveille l'apparition du documentaire À contre-courant, version française, sur la chaîne YouTube de OK, prévue pour septembre prochain. Merci beaucoup aussi à vous, chers auditeurs, d'avoir été avec nous ce matin. Demain, on découvre comment se faire des amis en contexte de neurodivergence. On reçoit l'humoriste Mi Benson Sylvain. On va aussi jaser de culture pop et lancer notre chaire de recherche en crise climatique. Alors, envoyez-nous vos questions sur le climat, sur ce qui nous attend, sur ce qu'on peut faire, peut pas faire, comment adapter notre maison, tout ça. Point de repère @radio-canada.ca ou la bulle de conversation de l'application Radio-Canada Audio qui est là pour vous. Merci.
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13: Ce fut une période charnière, un point de bascule pour Québec et la Nouvelle-France. Ici Maxime Gauthier, à Aujourd'hui l'Histoire, 1666, plein feu sur une ville en effervescence.
14: Mon très cher fils, enfin, voilà M. Talon qui nous quitte et qui retourne en France, au grand regret de tout le monde et à la grande perte de tout le Canada. Car depuis qu'il est ici en qualité d'intendant, le pays s'est davantage développé et les affaires ont plus progressé qu'elles ne l'avaient fait depuis que les Français y habitent.
13: La correspondance de Marie de l'Incarnation au sujet de Jean Talon, c'était en 1668. Bienvenue à cette émission spéciale enregistrée pour l'occasion devant public. Nous sommes à Québec, au Musée de la Civilisation. Bonsoir, merci d'être là. Série consacrée à l'histoire de la vieille capitale. Alors ce soir, 1666, une année charnière pour la Nouvelle-France et un point tournant pour Québec. Puisque la jeune colonie, soumise jadis aux attaques iroquoises, pouvait enfin respirer, Jean Talon débarque, les renforts arrivent et plus tard, les filles du roi qui vont assurer l'avenir de la Nouvelle-France et vont léguer un héritage inestimable.

0: Depuis que le roi a eu la bonté d'étendre ses soins jusqu'en ce pays, en y envoyant le régiment de Carignan-Salière, nous avons vu le visage du Canada considérablement changer. Nous pouvons dire que ce n'est plus ce pays d'horreur et de frimas que l'on dépeignait auparavant avec tant de noirceur, mais une véritable nouvelle France, tant par la clémence du climat et la fertilité de la terre que par les autres commodités de la vie que l'on découvre chaque jour davantage. Autrefois, les Iroquois nous serraient de si près que l'on n'osait même pas cultiver les terres situées à portée de canon d'effort. Mais à présent que la terreur des armes de Sa Majesté a rempli d'effroi ces barbares et les a réduits à rechercher notre amitié, nous découvrons à la faveur du calme quelles peuvent être les richesses de ce pays et l'ampleur des bénéfices que l'on peut en espérer.
1: Un extrait à l'époque des relations des Jésuites qui laissent entrevoir pour les Français des jours meilleurs pour Québec et l'ensemble de la Nouvelle-France. Une description des années 1665 et 1666. Alors pour nous parler de cette période charnière, mon invité aujourd'hui, Catherine Ferland, elle est historienne et elle vient tout juste de faire paraître un nouvel ouvrage sur Jean Talon. Jean Talon, l'incomparable intendant de la Nouvelle-France, est publié aux éditions du Septentrion. C'est tout chaud, ça vient d'arriver. Bonjour Catherine.
2: Bonjour.
1: Pourquoi 1666 précisément? Pourquoi cette année-là, cette année pivot?
2: Bien, en fait, c'est effectivement une année où beaucoup de choses vont se dessiner, notamment grâce à l'arrivée de Jean Talon, effectivement, qui arrive en 1665. Mais c'est une année aussi où, enfin, on a de l'intérêt porté à la colonie par Louis XIV. C'est-à-dire qu'enfin, on a des soldats pour venir défendre la colonie. On a des subsides qui sont envoyés. On a enfin des, je dirais, un soutien matériel parce que jusqu'alors, c'était une volonté très politique. Bon, c'était un petit peu dans les airs. On voulait mettre des drapeaux de la France, on voulait avoir une présence française, mais la France ne s'investissait pas tant que ça dans la colonie. Le vent change en 1663, mais c'est vraiment à partir de 1666 qu'on a les effets concrets de ce changement.
1: Oui, d'où cette année charnière. Mais parlons du contexte quelques années plus tôt, puis on l'a entendu dans l'extrait à l'instant. Hein. Bon, ça va pas bien à Québec, comme à Ville-Marie, comme à Trois-Rivières. Mm-hmm. On songe même pendant un temps à tout abandonner parce que les colons vivent dans un climat de peur permanent.
2: Oui, ben en fait, il faut comprendre que déjà au niveau démographique, ils sont à Québec quoi, à peu près 500 personnes, c'est très très peu. Il y a beaucoup de religieux, de religieuses. On a très peu de soldats, de gens capables de défendre la colonie, et on ressent vraiment une insécurité permanente. C'est certain qu'on est moins exposé aux raids iroquois que les gens par exemple qui habitent à ce moment-là à Ville-Marie, mm-hmm. à Montréal ou à Trois-Rivières, mais on est quand même sur le chemin de la guerre et c'est vraiment pour les gens de l'époque une inquiétude permanente. Donc, c'était pas très tentant de rester ici. Plusieurs venaient ici et décidaient de repartir. Alors, il fallait vraiment infléchir et radicalement le cours des choses.
1: Ben, en tout cas, on l'entendait bien dans l'extrait avec le langage de l'époque, bien sûr, hein, quand on décrit les Iroquois, mais qui s'emparent, oui, de la vallée du Saint-Laurent. Puis pendant à peu près 20 ans, la colonie vit dans un état de siège permanent. Plusieurs craignent l'abandon de la Nouvelle-France. On va écouter un résumé, petit montage tiré de la série Le Canada, une histoire populaire.
3: Les Iroquois viennent en renards dans le bois. Ils attaquent en lion. Ils fuient en oiseaux. Ils passeraient en plein midi devant Québec, que l'on ne pourrait ni courir après eux, ni recouvrer les captifs.
4: Ils dressent des embuscades de tous les côtés. Il ne faut qu'un petit buisson pour mettre de 6 à 7 de ces barbares à l'abri. Ainsi, vous voyez que l'on vit toujours dans la crainte et qu'un pauvre homme ne peut travailler en sûreté s'il s'écarte un peu loin. Une femme est toujours dans l'inquiétude que son mari, parti le matin pour le travail, ne soit tué ou pris, et que jamais elle ne le revoit.
5: Il n'y a pas assez de force en tout le pays pour le résister. Si donc la France nous manque, il faudra en bref ou quitter ou mourir. Si l'ennemi poursuit ses conquêtes et ses victoires, il n'y a plus rien à faire ici pour les Français.
1: Donc, on l'entend, c'est le climat qui existe à l'époque, au tournant des années 1660, à Ville-Marie, à Trois-Rivières et à Québec. Québec qui, à ce moment-là, bon oui, c'est tout petit, mais c'est déjà la capitale de la colonie, c'est le berceau de la Nouvelle-France.
2: On essaie de créer un empire français d'Amérique. Hein. On a beaucoup d'ambition avec quelque chose d'assez ténu pour l'époque.
1: Oui, modeste,
2: mais effectivement, Québec est un peu le cœur administratif de cette volonté-là politique. Alors, c'est certain que c'est d'ici que vont partir toutes les décisions qui vont être prises pour l'ensemble de la colonie. C'est ce qui fait aussi que quand on arrive à enfin recevoir des troupes militaires, et ici je fais bien sûr référence au régiment de Carignan-Salière, qui est envoyé par le roi de France, qui est mobilisé pour venir défendre la colonie, enfin se défendre contre les attaques iroquoises. Donc, quand on voit enfin arriver ces troupes-là, c'est la joie, c'est la fête. On se dit, bon, enfin, on va être capable de faire quelque chose ici de concret. Et les troupes, donc, arrivent sur plusieurs bateaux différents. Et sur un de ces bateaux prennent place aussi deux personnes qui, elles aussi, sont accueillies très, très chaudement dans la colonie. Et j'ai nommé le nouveau gouverneur, Louis de Rémy de Courcelles. Donc, de Courcelles qui vient prendre ses fonctions. Et j'ai envie de dire l'intendant, je ne dirais pas le nouvel intendant, parce qu'en fait, il n'y en a pas eu avant Jean Talon. Donc, l'intendant arrive enfin dans la colonie. Et là, tout le bon, les gens sentent le vent changer, enfin.
1: Oui, oui, oui. Donc, ils arrivent à peu près tous en même temps, d'où cette fameuse année charnière. Mais d'abord, un mot sur ce fameux régiment de Carignan-Salière. Bien entraîné, des militaires de carrière, mais qui l'apprennent à la dure, rendu ici, là.
2: Oui. C'est certain que ce sont des gens qui sont recrutés en France. On leur dit, bon, vous allez aller vous battre contre un ennemi que vous ne connaissez pas. C'est assez inquiétant. Il faut s'imaginer la terreur de ces hommes-là. Déjà, de faire la traversée atlantique. Et c'est pas parce qu'on est un militaire qu'on apprécie de se promener sur l'océan. Il y a beaucoup de ces gens qui ne savent pas nager, qui craignent l'océan. L'océan est vraiment une peur récurrente en ce beau 17e siècle où il y a tant de gens qui ne survivent pas à la traversée. Donc, déjà, de s'en venir ici, c'est quelque chose. Quand ils arrivent, bon, tout de suite, on les met au travail. En fait, à mesure que les bateaux arrivent avec une partie du régiment, avec les compagnies qui composent le régiment, on en envoie certaines dans la vallée du Richelieu pour aller fortifier. On a déjà bien identifié le fait que, bon, entre l'Iroquoisie et la vallée du Saint-Laurent, ben, il y a le Richelieu et c'est l'endroit stratégique où on doit envoyer des troupes pour fortifier. Donc, on construit les premiers forts dès l'automne 1665 et à l'été et à l'automne 1666 également. Donc, première des choses, essayer de se structurer un petit peu ici. Et surtout, on organise une première expédition militaire et là, l'inexpérience des officiers et des gouvernants va se manifester malheureusement parce qu'on décide d'envoyer en plein mois de janvier 1666 quelques centaines d'hommes pour s'en aller vers l'Iroquoisie. Donc, des soldats qui ne sont pas équipés. On a même un témoignage de Salière lui-même, le commandant de Salière, qui dit « ça n'a pas de bon sens, ils n'ont que des chaussures aux pieds, une couverture pour trois hommes. » Ils ne sont pas équipés, ils ne sont pas prêts.
1: En mois de janvier.
2: On les fait marcher sur le fleuve jusqu'à Montréal. Ensuite, ils traversent le fleuve. C'est très compliqué déjà. Une partie du régiment qui était stationnée à Montréal les rejoint. Et là, tout ce beau monde-là descend vers la vallée du Richelieu. Mais écoutez, dans la tempête, dans le froid, mal équipés, comme je le disais, mal orientés aussi parce que le gouverneur Daniel de Rémy de Courcelles veut marquer des points auprès de Louis XIV. Il veut, dans sa hâte, aller trop vite. Donc, il s'en va sans interprète, sans guide. Il s'en va comme ça, sans savoir, en fait.
1: Oui, oui.
2: Ça porte quand même fruit parce que certaines nations font, OK, ils sont vraiment déterminés, ils sont mal équipés, ils sont mal préparés, mais...
1: Ils sont plus nombreux qu'avant.
2: Oui, oui, exactement. Alors, on va voir arriver des émissaires autochtones qui vont venir signer des paix séparées. Donc, certaines nations vont venir comme ça présenter... leur désir de faire la paix.
1: Oui.
2: Mais certaines nations, comme la plus belliqueuse, les Agniers, eux ne veulent rien savoir. Donc, ça va nécessiter une seconde expédition.
1: Oui, et il y en aura d'autres par la suite. Donc, des renforts militaires, en cette année-là, mais aussi, bon, ce qui va tout changer, puis vous l'avez déjà mentionné, c'est l'arrivée de l'intendant Jean Talon en septembre 1665. Alors, c'est qui, Jean Talon?
2: Alors, Jean Talon, c'est un administrateur de carrière. C'est quelqu'un qu'on pourrait considérer comme un des premiers fonctionnaires d'État de la France, en fait, parce que, avant de s'en venir ici, Talon est déjà intendant. Il a fait 10 ans dans une province qu'on appelle le Hainaut français, qui correspond aujourd'hui à, c'est à l'extrême est de la France, près de la Belgique. C'est une région... j'ai envie de vous scooper ça un petit peu, mais où on fait déjà de la bière. Mm-hmm. On s'en reparlera dans quelques instants. Donc, Talon a déjà du métier en tant qu'organisateur d'expéditions militaires, par exemple. Il n'est pas un militaire lui-même, et ça, c'est important de le préciser, mais il est habitué de coordonner les opérations de pacification, par exemple. Alors, quand Jean-Baptiste Colbert, le super ministre de Louis XIV, apprend que Talon serait une bonne personne envoyée en Nouvelle-France, on le fait venir à Paris et on lui dit, écoutez, vous êtes l'homme de la situation, pouvez-vous aller...
1: On a besoin de vous. Personnage extrêmement important que vous appréciez, la preuve c'est que vous venez d'y consacrer un livre, hein. Mais on va écouter la description qu'en faisait l'historien Jacques Mathieu, professeur à l'Université Laval, spécialiste de la Nouvelle-France, c'était sur nos ondes en 1993.
6: Qu'est-ce qu'il a fait, Talon? Il a organisé, il a structuré la colonie, il a établi des bases, il a mis de l'ordre partout, il a préparé un plan de développement, il a préparé un plan d'avenir. Je pense qu'aujourd'hui, on dirait, il a établi un projet collectif. Et Talon a été si important à cause de la période où il a été. Je crois que Talon, il a fait passer la Nouvelle-France, par analogie, on pourrait dire, du temps de l'enfance à celui de l'adolescence. C'est-à-dire d'une dépendance complète envers la mère patrie, dans une marche vers l'autonomie.
1: Pas rien, quand même, hein? Donc, on a un homme important, un régiment militaire digne de ce nom, mais il manque une chose. Et ça, Jean Talon s'en aperçoit assez vite en faisant le recensement. Mm-hmm. Il manque des femmes.
2: Oui, il manque de gens, il manque de femmes. Il a ça dans sa liste de commandes, en fait. Ça, c'est pas une initiative personnelle. On lui a demandé de faire une sorte de dénombrement. Mm-hmm. À l'époque, un recensement, c'est tout nouveau. Donc, premier recensement de la Nouvelle-France. Un recensement auquel Talon s'intéresse de très, très près. Il va même lui-même se prêter au jeu d'aller rendre visite, cogner à chaque porte. Oui, et c'est intéressant parce que c'est un recensement, pas seulement de dénombrer, mais de prendre les noms, les âges, les occupations aussi au sein de chaque foyer. Néanmoins, déjà, on se rend compte de, effectivement, ce déséquilibre entre le nombre d'hommes et de femmes. Et femmes, déjà, il faut exclure toutes les religieuses.
1: Il y en a beaucoup
2: jeu.
1: Aussi, oui.
2: Et, précisons que ce programme d'émigration féminine, entre guillemets, qui est connu aujourd'hui sous le nom de Filles du Roi.
1: Les Filles du Roi, c'est ça, on en revient à ces fameuses Filles du Roi. Là.
2: Mais oui, donc ça a démarré déjà avant Talon. Ce n'est pas, et c'est important, important de le préciser, une idée de Talon. Ça existe depuis déjà 2 ans au moment où il arrive dans la colonie. Mais Talon a le chic de repérer les lacunes de ce programme-là parce qu'il constate que jusqu'alors, on a beaucoup envoyé d'orphelines qui sont tirées des orphelinats et des maisons de charité de Paris. Mm-hmm. Donc, des filles qui vivaient protégées entre quatre murs à apprendre à broder, à coudre, un peu à cuisiner, mais placées face aux nécessités d'exploiter une ferme, par exemple, traire une vache. Oui. Prendre soin des poules, c'est pas des savoirs très pratiques, ça, tirer l'aiguille. Mmh. Alors, il demande des femmes un petit peu plus aptes à ce genre de travail.
1: Oui, parce que la vie est dure ici, le climat est rude, hein, puis il faut des femmes capables de supporter tout ça. Donc, Jean Talon, il va prendre la plume, il va écrire directement à Colbert, le super ministre, pour lui demander ceci.
7: Il serait bon de recommander fortement que celles qui seront destinées pour ce pays ne soient aucunement disgraciées de la nature. Qu'elle n'ait rien de rebutant à l'extérieur, qu'elle soit saine et forte pour le travail de campagne, ou du moins qu'elles aient quelque industrie pour les ouvrages de main.
2: C'est clair. Hein?
1: Oui, ça mérite d'être clair, hein? C'est sûr. Bon, ça fait sourire, mais l'héritage des filles du roi, ça va être déterminant. Ce sont ces femmes qui vont assurer l'avenir de la Nouvelle-France. Puis c'est relativement court dans l'histoire. C'est 10 ans, grosso modo. Puis c'est 800 femmes à peu près.
2: Oui, c'est ça. On estime entre 775 et 800 femmes environ. Elles arrivent.

0: ça que la population, l'écoumène, comme on dit, va se développer. Et Talon, évidemment, va plus loin que ça. Il se prête au jeu aussi de, bon, sans jouer les marieurs lui-même, disons qu'il va favoriser les unions. C'est un peu la carotte et le bâton, parce que d'une part, il va récompenser les gens qui se marient avec des sortes de primes, des primes aussi à la natalité. Les familles de 10 enfants, 12 enfants, on reçoit.
1: Oui,
0: bon, il n'y a pas tant de monde que ça qui s'est qualifié finalement pour ce volet-là.
1: Sorte d'allocation familiale. Ouais.
0: Effectivement. Mais sinon, il y a aussi des malus, c'est-à-dire qu'on va punir les gens qui ne se marient pas suffisamment rapidement. Les jeunes hommes, entre autres, qui peuvent se voir refuser le droit d'aller pratiquer la chasse ou la traite ou la pêche. Alors,
1: c'est un
0: incitatif, oui, exactement.
1: Bon, donc, on a des autorités compétentes, on a des militaires, des colons. Et puis, aussi, encore grâce à Talon, une économie locale qui se met en place. Parce que Jean Talon, il vit ça aussi. C'est-à-dire produire ici.
0: Oui, et puis ça, c'est remarquable parce qu'il a été extrêmement visionnaire, si on peut dire. De nos jours, ça serait probablement un homme d'affaires très avisé. Il va repérer assez rapidement des segments de l'économie coloniale qui méritent d'être développés. Je pense, entre autres, au développement d'une construction navale. Talon, déjà, au tournant des années 1660, il a compris que c'était important et qu'on avait, grâce à la proximité de la rivière Saint-Charles, l'estuaire du fleuve, toutes sortes de criques et d'endroits propices à la construction navale. Il va aussi s'intéresser au développement des textiles. Quand on pense, par exemple, au chanvre, pas la version SQDC, là, je précise, c'est vraiment la version du cordage et des textiles. Il va faire venir des métiers à tisser, il va faire venir des objets là, pour faire de la corde et tout ça, pour des gens de métier aussi, pour montrer comment faire de la corde. Le lin également, c'est dans sa mire, alors on va s'assurer de cultiver le lin. Et il est assez ratoureux, il va même s'arranger pour faire retirer le fil de tous les magasins du roi, en se disant, ben, si les habitants n'ont plus accès au fil manufacturé en France, ben, ils n'auront pas le choix.
1: Bon, c'est ici.
0: Voilà,
1: ben, c'est
0: achat local. Exactement.
1: Ça,
0: il est très, très, très moderne à cet effet-là.
1: Oui. Et mentionné plutôt la bière, je pense, aussi.
0: Oui, la bière. Et ça, encore là, c'est un segment qui, on va le voir dans l'histoire québécoise, va connaître un grand succès. Mais déjà, en 1666, Talon repère le potentiel brassicole, si on peut dire, de la colonie. Bref, il va tout faire pour démarrer une industrie brassicole ici. Il va y arriver pendant quelques années. Il fait même construire un bâtiment qui va s'appeler la brasserie de l'intendant. Je dirais, il va même investir de son argent personnel pour faire venir des cuves à brasser. Donc, il y croit.
1: Il jette les bases d'une future économie. Donc, ne pas dépendre de la France. Le moins possible. Ça veut dire aussi avoir les pleins pouvoirs, notamment en matière de justice. Là encore, il va innover. En se disant, il veut que certaines décisions puissent se prendre ici, sans chaque fois demander la permission à Paris. Donc, on se retrouve au tournant de 1666, on en revient à ça, dans une ville complètement transformée en l'espace de quelques années, quelques mois, même si on se fie à ce témoignage, toujours tiré des relations des Jésuites, le bilan de l'année 1666.
2: Cette année, nous avons vu 11 navires au mouillage dans la rade de Québec chargés de toutes sortes de marchandises. Nous avons vu débarquer un grand nombre d'hommes de métier, ainsi que de jeunes femmes, qui viennent peupler notre colonie et agrandir nos campagnes. Nous voyons aussi des troupeaux de moutons et bon nombre de chevaux qui s'adaptent fort bien au pays et y rendent d'importants services. Tout cela étant financé par Sa Majesté, c'est à lui seul que revient toute la gloire d'avoir mis ce pays dans un tel état. Si les choses progressent au même rythme que ces deux dernières années, nous ne reconnaîtrons plus le Canada. Nous verrons nos forêts, qui ont déjà beaucoup reculé, se transformer en villes et en provinces qui pourront un jour ressembler, par certains aspects, à celles de France.
1: On l'entend, le ton il est différent, l'heure est à l'optimisme, hein, l'espace de quelques mois, quelques années. En terminant, 1666, ville en effervescence, mais sur le plan des mœurs et de la vie quotidienne, ça ressemble à quoi, la vie à Québec en 1666?
0: Alors, c'est certain que ça bouge pas autant que ça va bouger quelques décennies plus tard, mais il y a quand même un embryon de vie musicale qui se met en place, grâce aux Jésuites, notamment, qui sont installés à Québec. On sait que les Jésuites sont de grands amateurs de théâtre et de scénettes. Pour eux, c'est une manière de

0: de transmettre des enseignements, mais c'est aussi une forme d'édification et de faire en sorte de développer les jeunes esprits qui sont confiés à leurs soins là, pour en faire des gens capables de bien s'exprimer. Et le théâtre, comme ça, fait partie des mœurs. Alors, de temps en temps, on va avoir des scénettes qui sont présentées toujours, évidemment, très, très correctes.
1: Oui, là, oui, on imagine.
0: Donc, on est vraiment dans un embryon de vie culturelle. Évidemment, le fait qu'il y a davantage de femmes, de familles, ben, il y a une effervescence aussi. Les Ursulines, qui sont des enseignantes, reçoivent davantage d'élèves. Tout ça se met en place très rapidement et on en voit les effets vraiment, c'est remarquable en fait, parce que, étant donné justement l'arrivée des filles à marier, l'installation aussi d'un certain nombre des militaires du régiment de Carignan-Salière qui demeurent ici une fois leur travail terminé, on les incite à s'installer, donc ça fait des familles ce monde-là. Et ça va créer des noyaux villageois un petit peu partout, évidemment à Québec qui demeure, comme on le disait, le cœur administratif, mais un peu partout aussi, jusque sur la côte de Beaupré, entre Trois-Rivières et Québec, entre Trois-Rivières et Montréal, Rive-Sud de Montréal. Tout ça se développe à vitesse grand V dans les années qui suivent, tellement que une dizaine d'années plus tard, la population a plus que doublé.
1: Ah oui, quand même.
0: Et elle décuple en une génération ensuite. Donc, c'est une période vraiment très, très importante, même pour le développement de la population. Mmh. Et on voit qu'il y a pas mal de legs qui vont inspirer les générations d'administrateurs qui vont suivre Talon.
1: Ouais. Vraiment un point de bascule, hein, 1666. Mon invitée, je rappelle, Catherine Ferland, elle est historienne et elle vient tout juste de faire paraître un ouvrage qui a pour titre Jean Talon, l'incomparable intendant de la Nouvelle-France. C'est publié aux éditions du Septentrion. Merci beaucoup, Catherine.
0: Merci.
1: Merci également à Radio-Canada. Merci surtout au Musée de la Civilisation pour l'accueil. Merci bien sûr au public, à vous, de vous être déplacés en si grand nombre. Et puis un mot en terminant pour vous proposer un test de connaissance sur l'histoire de la ville de Québec. Vous allez sur l'application Radio-Canada Audio, la page d'Aujourd'hui l'Histoire. Vous cliquez sur Participer à l'émission et puis vous allez trouver là un jeu questionnaire, un quiz portant sur nos émissions cette semaine. Ici Maxime Coutier, merci à l'équipe technique. Là-dessus, bonne soirée. À une prochaine. Au revoir.
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1: Ici Amélie Gosselin à Moncton. J'anime à la radio l'émission de Retour à la maison, l'heure de pointe, qui est diffusée en semaine partout au Nouveau-Brunswick, en direct des studios de Radio-Canada Acadie. Il y a vraiment des gens qui font une différence par leurs actions. Et je vous parle aujourd'hui d'un homme qui met son cœur, et je vous dirais surtout ses jambes, au service des enfants. Des jeunes qui se présentent à l'école trop souvent le ventre vide, et on lui a trouvé un surnom à celui qui a voulu changer justement quelque chose pour ces jeunes. Un surnom très sympathique, tout à fait approprié, Pépère Boîte à lunch. Pépère Boîte à lunch, c'est Ronald Cormier. Il a 70 ans. Depuis 2016, il participe à des marathons pour ramasser des fonds. Il court au Nouveau-Brunswick. Il est aussi régulièrement passé par New York, Boston. Et tout l'argent qu'il recueille en commandite ou en don de gens de la communauté, ben, c'est remis ensuite aux écoles du sud-est du Nouveau-Brunswick. Son objectif, c'est d'offrir des repas aux élèves dans le besoin. Pépère Boîte à lunch, il se souvient du moment précis où est-ce qu'il a senti le besoin de faire quelque chose pour les enfants de sa région.
2: Depuis mon jeune âge, quand je commence à avoir faim, je peux plus me concentrer. Puis moi, comme chevalier de colon, à une réunion mensuelle, la directrice de l'école avait venu faire une demande d'urgence à notre organisme pour aider à défrayer les coûts d'urgence pour les jeunes qui n'avaient rien ou presque rien à manger à l'école. Et moi, ça m'avait tellement touché. Je finissais d'être accepté courir le marathon de New York à l'époque. J'ai dit à mes collègues et à mon épouse, j'ai dit, si je vais à New York, puis je pourrais peut-être ramasser des fonds, tu sais, là. Donc, j'ai fait faire un costume de course qu'on voirait de me voir à une grande distance, un costume d'un beau jaune, puis de banane. Là, en tous les cas, ça a fonctionné. J'ai eu à New York, quelques semaines après, j'ai récolté 750 $.
1: Et on s'entend qu'aujourd'hui, il a largement dépassé ce montant initial. Près de 10 ans plus tard, il a remis au-delà de 200 000 $ à différentes écoles du Nouveau-Brunswick. Un fait peut-être assez inusité, Ronald Cormier, il a acheté sa première paire d'espadrilles, il avait 58 ans. Et son premier marathon, il l'a couru à 61 ans. En plus d'aider les jeunes et aussi les familles dans le besoin, il veut encourager les gens à être actifs, peu importe l'âge ou la condition physique.
2: T'es jamais trop vieux pour faire quelque chose. En autant que tu fasses quelque chose, que tu grouilles, regardez, restez pas assis sur vos chaises. T'sais, marcher, courir, danser.
1: Le fier Acadien de Grandigue, dans le sud-est du Nouveau-Brunswick, a même été honoré récemment à l'Assemblée législative de la province par le député Robert Gauvin.
3: C'est aussi un homme qui n'hésite pas à aider les gens. Excusez le mauvais jeu de mots, mais si tu as besoin d'aide, il arrive en courant. Donc, je demanderais à tous les gens dans cette chambre de féliciter M. Cormier. On a besoin de plus de gens comme vous. Vous êtes un exemple à suivre. Merci, M. le Président.
1: Ronald Cormier souhaite poursuivre son œuvre encore longtemps. Il dit que tant qu'il va courir un marathon sous les 4 heures, il va continuer à enfiler son fameux maillot jaune banane pour aider à sa façon les enfants à avoir le ventre plein à l'école.

Salut, c'est Nicolas Ouellette. Un des grands moteurs de ma vie et de ma job, bien sûr, c'est l'éternelle recherche du frisson qui monte quand j'écoute une chanson pour la première fois puis que je sais après à peine quelques notes, quelques mesures que ça va devenir une de mes nouvelles favorites. Puis des fois, cette chanson-là, par son esthétique, son son, son énergie, elle a en plus la grande qualité de faire vibrer une petite fibre nostalgique. Quand j'ai écouté Contraire de Peanut Butter Sunday pour la première fois, tout ça s'est aligné. J'ai été instantanément ramené à la langueur des étés de la fin de mon adolescence, aux errances nocturnes avec mes amis dans les rues de la banlieue où j'ai grandi, au spleen doux que j'aimais bien entretenir en écoutant ce genre de musique emo. Comme quoi le temps passe, mais les émotions restent intactes.

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6: Ici Rebecca Kwan, voici les informations. Mark Carney tente de se faire rassurant après l'annonce par l'administration Trump de possibles nouveaux tarifs douaniers qui seraient imposés au Canada le mois prochain. Le premier ministre s'est entretenu avec le président américain et assure que les négociations commerciales vont accélérer. Juliane Lapointe a préparé ce reportage.
7: C'est le plus récent dans une série des menaces tarifaires depuis 18 mois.
8: Un air de déjà-vu pour le premier ministre Mark Carney. Le Canada est encore une fois la cible de Donald Trump.
7: Je viens de discuter avec M. le président des États-Unis ce matin. Nous sommes d'accord d'intensifier nos négociations pendant la prochaine deux semaines.
8: Les États-Unis comptent imposer dans un mois des droits de douane de 50 % sur des produits canadiens de toutes sortes. De l'alcool, du ciment, des bâtons de hockey et même des laisses pour les chiens. À la Maison-Blanche, le président ne démord pas. C'est pour répondre à la façon dont nos agriculteurs et nos résidents ont été traités, insiste Donald Trump. Le président qualifie de discriminatoire des mesures protectionnistes du Canada pour l'industrie laitière, le secteur automobile et la vente d'alcool américain. Le Canada a été très dur envers les Américains, dit-il. L'impatience se fait sentir au Bloc québécois. Son chef, Yves-François Blanchet.
9: Que le gouvernement canadien, je crois, prenne acte de l'échec de sa stratégie à battre.
8: Mark Carney maintient que sa stratégie est la bonne.
7: C'est nécessaire d'avoir des conversations et les conversations de l'équipe commerciale.
8: S'il ne parvient pas à éviter une autre vague de tarifs, le premier ministre Mark Carney affirme qu'il évaluera alors toutes ses options. Ici Juliane Lapointe, Radio-Canada, Ottawa.
6: Par ailleurs, le Canada ne participera pas à la cérémonie conjointe avec les États-Unis pour l'ouverture du pont international Gordie Howe à Windsor, qui relie l'Ontario au Michigan. L'événement est donc annulé. Le ministre fédéral du Logement et de l'Infrastructure, Gregor Robertson, affirme que la décision a été prise en raison des nouvelles menaces tarifaires de Washington. Près de 200 feux de forêt sont toujours actifs en Ontario et la majorité ne sont pas maîtrisés. Au moment où des dizaines de communautés sont évacuées, des leaders autochtones de communautés touchées dénoncent des problèmes systémiques et demandent une enquête publique sur la question sur la gestion des feux par le gouvernement Ford. Les explications de Catherine Brulotte.
10: There's nothing left but just ashes. La chef de la Première Nation Namegosigagan, Helen Pavula, a pu visiter pour la première fois sa communauté, entièrement détruite par les flammes.
11: My community was devastated. Sorry.
10: Elle peine à décrire la dévastation qui a suivi l'évacuation, sans assistance, des membres de sa communauté. Un rôle qu'aurait dû jouer la province, selon elle.
11: We do not understand how MNR failed to protect our community.
10: Les dirigeants autochtones affirment que le feu avait été signalé au ministère des Richesses naturelles dès le 8 juillet. Le premier ministre a pourtant déclaré au cours des derniers jours que le brasier s'était déclaré soudainement.
12: I totally disagree with that.
10: Plus tôt mardi, Doug Ford avait déjà répondu aux critiques annoncées.
12: We have constant communication. We're going out to the First Nations.
10: Le premier ministre affirme que son équipe est en contact constant avec les dirigeants des Premières Nations et que l'aide aux évacués a été mise en place aussi rapidement que possible.
13: The chiefs are calling for an immediate public inquiry.
10: Le chef de la Première Nation de Gull Bay demande la tenue d'une enquête publique.
13: L'accountability should extend to the deputy minister and, if necessary, the minister responsible.
10: En réitérant son soutien aux premiers répondants et aux équipes sur le terrain, Wilfred King estime que les autorités de la gestion de feux de forêt en Ontario, y compris le ministre des Richesses naturelles, doivent être tenus responsables de la crise. Ici Catherine Brulotte, Radio-Canada, Toronto.
6: En terminant, en pleine vacances de la construction au Québec, le prix de l'essence à la pompe ne semble plus avoir de plafond. Le carburant régulier s'approche du 2 $ le litre à certains endroits et comme l'explique Mathieu Massé, la situation aggravée par le contexte géopolitique ne semble pas sur le point de se résorber.
14: Avec des prix à la pompe qui ne cessent d'augmenter, les vacanciers devront certainement faire des choix difficiles cet été.
15: C'est décourageant, surtout dans le temps des vacances. Là.
16: Je reste alentour de la place que voyager à l'extérieur.
14: Même si la saison est relativement propice à des augmentations du prix de l'essence.
17: C'est sûr qu'il y a une demande plus forte pour l'essence et le diesel parce qu'on se déplace plus. C'est comme toute commodité qui est plus en demande, ça crée une pression à la hausse sur les prix.
14: Le spécialiste en énergie du Centre d'études et de recherche internationale de l'Université de Montréal, Yvan Clich, ajoute que la situation est alimentée par le contexte géopolitique.
17: La Russie qui n'exporte plus, les exportateurs de la région du détroit d'Ormuz également sont en capacité moindre.
14: Le prix du diesel, tout particulièrement, a un impact sur l'industrie du camionnage et du transport de marchandises. Marc Cadieux est PDG de l'Association du camionnage du Québec. Il explique que les compagnies ont un mécanisme pour ajuster leurs tarifs en fonction du prix du carburant.
18: C'est vous et moi, vos auditeurs, évidemment, qui en payant la facture.
14: Avec la reprise des hostilités au Moyen-Orient, les choses ne semblent pas aller en s'améliorant.
17: On n'est certainement pas sur le bon registre pour envisager un fléchissement des prix du carburant au cours des prochaines semaines.
14: Il rappelle de ne pas oublier la suspension de la taxe d'accise fédérale.

0: fédérale sur le carburant qui pourrait prendre fin à l'automne, sans laquelle il faudra ajouter un autre 10 cents par litre à la facture. Ici Mathieu Massé, Radio-Canada, Montréal.
1: C'est ce qui conclut les informations. Merci d'être à l'écoute.

Aujourd'hui à l'émission, la visite d'Annie Broccoli qui, depuis un an, a repris son personnage pour le plus grand plaisir de son public, maintenant adulte. L'auteur David Paquette nous présente sa pièce Le Palais des Glaces qui sera bientôt présentée à Carleton-sur-Mer quand l'humour sert à attaquer l'inflation et les inégalités de richesse. Jessica Barker nous emmène à Québec pour une activité à faire en famille pour faire décrocher les enfants des écrans, un défi de tous les jours. Et Mike Clay nous emmène sur la route des vacances avec de nouvelles suggestions musicales, lui qui, en un mois à peine, a déjà lourdement influencé mes listes d'écoute personnelles. Je m'appelle Julien Poirier-Malo. Bienvenue à l'heure d'été.

0: Ben oui, remettons à César ce qui revient à César quand même. Mike, allô?
1: Bonjour.
0: Écoute, ça m'a valu plusieurs compliments dans des soupers dernièrement. C'est donc bien bon ce que tu fais jouer. Oh, j'ai découvert ça comme ça, là. Tout seul, je sais où chercher. Ben non, c'est Mike à l'émission qui te fait découvrir ça. Merci.
2: Quel bel honneur.
0: Jessica Barker, allô?
3: Salut.
0: Hey, j'étais content de vous avoir tous les deux aujourd'hui parce qu'il y a beaucoup à dire sur les fameuses listes d'écoute. Je savais que ça allait vous parler, ce sujet-là. Étienne Paris, ce matin, dans la presse, qui nous présente des chiffres qui frappent l'imaginaire. C'est titré son article « Le Québec parmi les endroits au monde qui boudent le plus leurs artistes ». On se base sur les données d'un rapport, en fait, qui a été produit par une firme de collecte de données, justement, Luminate, qui a compilé le pourcentage de musique locale ou de musique nationale dans l'écoute totale d'un pays pour les 6 premiers mois de l'année 2026. Pour vous donner un exemple, bon, le numéro 1 en Inde, il y a plus de 80% des titres qu'on écoute là-bas qui sont produits par des artistes indiens. Au Japon, 75%. Brésil, Corée du Sud, c'est sensiblement pareil. Aux États-Unis, à peu près 70% de titres américains qui sont écoutés. Et là, on descend dans le classement comme ça, jusqu'en bas, Québec, 7% des chansons écoutées qui sont québécoises. Ça frappe l'imaginaire. Évidemment, on se dit, mon Dieu, comment ça se fait qu'on fait pas mieux? Comment ça se fait qu'on n'en écoute pas davantage la musique québécoise? J'étais intéressé de vous entendre tous les deux. Les deux, je vous sentais un peu critique de ça. Donc oui, c'est vrai, mais il y a un bémol, en quelque part, à cette réalité-là.
3: Ben, en fait, je trouve ça très contradictoire avec l'élan que je vois dans les festivals, dans les salles remplies par plein de Québécois, de Québécoises. Fait qu'on dirait que je suis pas capable de dire que c'est pas vrai, ces chiffres-là. Ils sont vrais, assurément.
0: Ouais, ça enlève rien aux chiffres, ouais.
3: Mais on dirait que j'ai pas cette impression-là, Mike, que c'est la réalité, en fait.
2: Tu sais, les chiffres, c'est comme les hanches. Ils mentent jamais, tu sais, you know what I mean? Mais
3: c'est forcément... comme les quoi?
2: Les hanches.
3: Les hanches?
2: Live. Shakira, une artiste émergente de Trois-Rivières. Voyons donc.
3: J'adore.
2: Forcé d'admettre que, tu sais, moi, je reviens du FEC. Puis je pense à la soirée rap québécoise qu'il y a eu sur les plaines.
3: Incroyable.
2: Là, on parle pas de 500 personnes qui sont comme, hey, j'aime Soulja, j'aime Corias, Casual, j'écoute ça une fois le mercredi à 3h de l'après-midi. C'est des fans. Ouais. Ils ont des paroles tatouées sur les côtes. Il y a des centaines de milliers de personnes qui chantent ces paroles-là. T'sais.
3: C'est ça.
2: Oui, c'est un 7%, mais je pense qu'il y a un écosystème incroyable ici au Québec qui est imparfait, mais qui est rempli de mesures qui essaient de faire en sorte que cette culture non seulement survit, qu'elle thrive, mais qu'elle s'exporte aussi à l'étranger. Moi, je le vois avec mes statistiques. Il y a des gens non seulement au Québec qui m'écoutent, mais en France, aux États-Unis, en Californie. Quoi de plus fou de faire de la musique francophone qui est écoutée un peu partout au monde? Fait que j'essaie de jamais être trop défaitiste quand je lis des articles comme ça et de penser à ce qui est possible de faire dans mon entourage, comme étant ici présent aujourd'hui, parler
3: Exactement.
2: De nouvelles musiques qui me passionnent, qui m'allument. Si tout le monde fait ça tous les jours, je pense qu'on fait un pas dans la bonne direction.
0: De partager nos découvertes comme ça, effectivement. On trouvait ça intéressant d'avoir le volet, peut-être un autre volet sur ces chiffres-là qui, comme tu le disais, Jess, sont des chiffres véridiques.
3: Ben oui.
0: Auxquels on doit donner de l'importance, mais effectivement, quand on va sur le terrain, on observe quand même quelque chose, peut-être moins rationnel, peut-être plus émotif, mais qui est vrai.

0: aussi, et qui est certainement digne de mention. Dans une semaine, à Carleton-sur-Mer, en Gaspésie, sera présenté Le Palais des Glaces, pièce de théâtre dans laquelle une dénommée Virginie revient à la vie pour manger une crème glacée, mais là, frappe un mur en apprenant qu'un cornet à la vanille, ben, ça coûte désormais 275$. Prémisse un peu absurde pour parler d'inflation, d'avarice et des dérives du capitalisme dans un monde qui, ben ouais, nous apparaît des fois peut-être un petit peu plus sombre que la veille. C'est le projet du dramaturge David Paquette qui revient au théâtre pour adultes après plusieurs pièces pour ados qui ont fait carrément, qui font toujours le tour du monde. David Paquette, allô?
1: Bonjour.
0: Merci beaucoup d'être avec nous. Là, la Virginie en question, tu l'as décrit comme un mélange entre Amélie Poulain et Carrie de Stephen King.
1: Exactement.
0: Là, elle partage aussi la scène avec, entre autres, Léonard, enfant d'un an et demi qui adore la tequila, et l'employé du bar laitier qui n'a pas dormi depuis 6 ans parce qu'elle travaille tout le temps.
1: N'est-ce pas?
0: J'ai l'impression que c'est comme une espèce de dystopie humoristique, mais pas si tordue que ça quand on regarde l'état du monde.
1: Mais on est dans du peu réalisme, évidemment. Non, ben, je trouve, moi, quand même, que la fiction sert toujours à la fois à quitter le réel et à le refléter. Alors, tu sais, pour moi, on va pas au théâtre comme on écoute un bulletin d'information, c'est-à-dire pour avoir une espèce de copie-collée du réel. Fait que ce qui m'intéresse, moi, c'est de prendre ce que j'observe. Je trouve que ma job d'artiste, c'est d'être un éponge, en fait, d'absorber tout ça. Puis ensuite, sur la scène, d'en faire une espèce de... un miroir déformant qui, à la fois, nous permet de nous regarder et de se sauver de soi. Donc, c'est un peu ce que j'essayais de faire avec eux.
0: Et là, si tu choisis d'y aller à travers l'humour, c'est pour que la pilule passe mieux? C'est parce que c'est la meilleure façon de faire réfléchir les gens, quoi?
1: Oui. D'abord, en fait, moi, je fais que des comédies derrière lesquelles il y a toujours un aspect très tragique de caché. Et c'est parce que l'humour, je crois que c'est quand même d'abord une façon d'affirmer sa dignité. Tu sais, quand on rit, l'air de rien, on reprend le contrôle sur son propre narratif. Et ensuite de ça, je veux pas qu'on... J'aime un théâtre qui vivifie. Alors, bien qu'on s'attaque à des trucs extrêmement corrosifs, j'aime qu'on quitte la salle de théâtre en se disant « Ah, ce que j'ai emmagasiné m'a dynamisé, puis me donne, je reviens dans le réel, énergisé. » Alors, l'humour, je trouve, permet vraiment de faire ça.
0: Puis tu dis qu'avec cette œuvre-là, tu cherches à générer un certain émerveillement.
1: Ah oui. Parce qu'il y en manque.
0: C'est ce que je voulais savoir. Toi, personnellement, est-ce que tu réussis à être émerveillé au quotidien ou est-ce que c'est cette propre lacune-là chez toi qui se dit « j'ai besoin d'en générer davantage » ?
1: Les deux à la fois. C'est-à-dire que moi, je suis un peu comme Virginie dans tout ça. Tu sais, des fois, je manque d'émerveillement quand je vais à l'épicerie puis je réalise que mon céleri coûte 5,99.
2: Hein? J'ai fait de la crème glacée hier, du sorbet. Ça m'a coûté 12 $ de framboise. Je suis encore traumatisée.
1: Non, mais
2: et
1: voilà.
2: Ça a été mangé hier soir, là. C'est terminé, il n'y en a plus.
1: C'est ça. Et ça, c'est des petites formes de micro-violence qui nous happent au quotidien. Et puis, je sais plus où je m'en allais avec ça.
0: Tu constates ces micro-violences-là au quotidien, puis tu te dis, il faut quand même, en quelque part, continuer d'être capable d'être émerveillé par la vie.
1: Ben, je l'espère, parce que sinon, qu'est-ce qui nous arrive, hein? Puis en même temps, c'est toujours ça, l'espèce de négociation avec l'œuvre d'art, c'est de dire, bon, ben, comment est-ce qu'on reste pas prisonnier du réel tout en dialoguant avec lui? Et c'est ce que, avec le Palais des Glaces... et c'est drôle, parce que là, j'en parle, mais... La première, comme tu le disais tantôt, est dans une semaine.
0: Oui.
1: Alors, on a encore, moi, dès demain matin, je pars en Gaspésie, je m'en vais les rejoindre dans le local de répète et on continue quand même à peaufiner cette œuvre qu'on a très, très hâte de présenter, en fait.
0: Je trouve ça intéressant que tu parles de le compromis de l'art, parce que c'est de trouver cette ligne-là, justement, entre les émotions que tu veux créer chez les gens, les messages, peut-être, que tu veux faire naître dans la tête des gens. Puis, je trouve ça intéressant parce que tu dis que tes pièces, c'est un peu comme des drag queens.
1: Oui.
0: Ça résume peut-être bien la chose. Pourquoi cette comparaison-là?
1: Voilà. Ben, en fait, c'est qu'ils offrent toujours un premier visage qui n'est pas le vrai, qui n'est pas le leur. Une autre façon peut-être de qualifier ça, c'est que moi, je crois faire du... J'essaye de dire que je fais du funambulisme émotif, c'est-à-dire que mes pièces sont toujours très drôles et dures à la fois, et que la ligne entre tout ça, elle est très, très, très mince, en fait. Puis on se promène en se disant, OK, le prochain 3 minutes de la pièce qui m'attend, est-ce que... Le traitement va être réaliste et sombre ou très, très drôle. Et c'est vraiment un des plus beaux compliments qu'on m'a déjà fait. C'est quelqu'un qui sortait de la pièce Le Brasier et qui me disait « J'ai l'impression que ça fait 1 h 15 que je fais du ski alpin. » Je pense que le théâtre permet ça de faire une espèce de condensé de ce qu'on vit dans la vie de tous les jours. Et là, de tout mettre ça sur scène à 1 h 15, je pense que c'est Hitchcock qui disait « L'art, c'est la vie sans les bouts.

0: L'art, c'est la vie sans les bouts de plates.
1: C'est vrai.
2: C'est la vie sans les bouts de plates.
0: Ah, oui, exactement. Fait qu'il y a cette notion-là de condenser, en fait, dans une œuvre d'art. Et là, dans ce cas-ci, ben, on condense cette espèce de tout coûte cher, qu'est-ce qui se passe? C'est l'air de rien un peu déroutant. Aussi, la fiction, pour moi, me permet de... Je pense que tous les auteurs et les autrices, on a ce besoin inhérent de vouloir momentanément réinventer le monde.
2: Mmh. Il y a de ça, ça prend ça, ben pour être capable de créer. Ça prend une motivation à ajouter ta pierre à l'édifice quelque part.
0: Ben oui, parce que moi, je me disais, pour le Palais des Glaces, en fait, je me disais, l'art de rien, c'est un conte pour adultes sur la suffocation d'un monde qui prend l'argent et qui la transforme en oxygène. Et une de mes réponses à ça, moi, possiblement futile, mais à laquelle je crois sincèrement parce que j'en ai fait un métier, c'est d'offrir de la fiction. La fiction, c'est un poumon aussi. C'est un endroit où ensemble, on vient se ressourcer, on vient s'oxygéner pour rêver un monde parallèle. Puis après ça, on repart en se disant, OK, quelle part de ça est-ce que je peux prendre pour transformer le réel? Et peut-être un grand mot, mais sinon, l'apprivoiser.
2: Est-ce que ça a été long avant que tu te décides à t'attaquer à ce sujet-là? Parce que ça préoccupe tout le monde, la hausse du coût de la vie, l'inflation, plus largement les dérives du capitalisme, les inégalités de richesse. Des fois, on peut avoir l'impression que tout a été dit sur ça.
0: Bien sûr.
2: Toi, tu as décidé de t'attaquer à ça quand même.
0: Oui, mais ça a pris du temps parce que c'est quand même mon 12e projet de théâtre, en fait. Fait qu'avant ça, j'étais dans une zone un peu plus intimiste et émotive. Puis là, quand j'ai commencé le projet en février 2021... On était en pleine pandémie et je me disais, ah, je pense que j'ai envie de faire une espèce de comédie dystopique sur ce qu'un sombre futur pourrait représenter. Et au fil des années, j'ai carrément enlevé le mot dystopie du projet parce que je me disais, on dirait que tout
1: arrivait.
0: Devient presque pire que ce qu'on pourrait imaginer ou si pas pire, au moins plus rapide quand même. Et je me disais, ah, mais... Et c'est pour ça aussi que la pièce flirte. C'est une comédie d'horreur, si on veut. Parce que je me disais, mais qu'est-ce qui se passe? Moi, j'ai quand même l'impression, l'air de rien, qu'on est dans un monde un peu de l'omniprésence de la violence. Et comme je disais tantôt, je dis, trouver une façon d'en rire, c'est réaffirmer sa dignité. Puis trouver une façon d'inventer autour de ça, c'est se rappeler qu'on est aussi des êtres libres. Je pense, j'espère... Et que l'art, c'est un peu ça, c'est réinventer le monde pour en faire une société des possibles et non de l'étouffement. C'est déjà beaucoup.
2: On a l'impression que c'est un objectif qui peut s'adresser à tout le monde. Pourquoi cette pièce-là, elle vise un public adulte, alors que tu as l'habitude de travailler d'abord, surtout pour les ados?
0: Bien, d'abord parce que j'avais un peu envie de me libérer du fardeau, gros guillemets, du cahier pédagogique.
1: Ah ouais.
0: Okay? C'est-à-dire que l'air de rien, il y a des instances
1: mandats.
0: De mandat et presque de censure de plus en plus présentes, où c'est très, très délicat maintenant.
2: De censure.
0: Ben, de censure. De
2: on va le mettre en guillemets, ce mot-là aussi.
0: Obligatoire. Ouais. Hein?
2: Mmh. Okay.
0: Ma dernière pièce parlait, j'ai adapté L'éveil du printemps, qui parlait de sexualité. Déjà, là, tu sais, parler de sexualité dans un contexte scolaire et des comités de parents, des directions, ça devient un peu compliqué. Et là, donc, je me disais, pour adultes, il y a cette liberté-là vraiment de faire ce qu'on veut. Et non seulement ça, mais je savais que c'était une pièce qui, pour moi, avec laquelle j'aiguisais mon rapport à l'espoir. Et quand je suis en jeune public, je m'oblige quand même toujours d'offrir un certain espoir à ce public cible qui a tout devant lui. Alors que pour adultes, je suis peut-être un petit peu plus, pas délinquant, mais... On en a moins de besoin, peut-être. Tout le monde a besoin d'espoir. Mais pour adultes, je me disais, là, si on troquait la notion de désir d'espoir pour un désir de justice, ce serait déjà entamer une autre réflexion, en fait. Donc, un art qui n'est pas que là pour conforter, mais qui est également là pour questionner et possiblement
2: secouer. Oui,
0: secouer.
2: Ouais.
0: Tu sais, si
2: y a, tant que ça mène à l'action.
0: Ça, c'est à chacun et à chacune de repartir avec ça. Moi, je fais absolument pas de leçons. Visiblement, on a une prémisse d'un cornet à 275 piastres. On est en plein surréalisme. On s'amuse, Mais derrière ça, on en retire ce qu'on veut.
2: David Paquette a parlé de L'éveil du printemps, pièce allemande que tu as adaptée et qui est présentée en Allemagne.
0: Oui.
2: Ce qui est quand même un tour de force assez admirable. On peut parler aussi du Poids des fourmis qui sera présenté à nouveau en France l'an prochain, tout comme Le Brasier d'ailleurs. Ta pièce 2h14 que tu as écrite il y a plus de 15 ans sera présentée

0: en Suisse aussi. Donc, des pièces pour ados qui résonnent énormément. D'abord, pourquoi t'as l'impression que ça résonne autant? Puis ensuite, pourquoi ce public-là, il te parle autant? On peut avoir l'impression que c'est ingrat, un public ado. Ils n'ont pas l'émerveillement des enfants. Ils n'ont pas la maturité des adultes. Ils sont durs à impressionner. Pourquoi, toi, ça te parle autant, ce public-là?
1: Je pense que j'écris pour ados, entre autres, parce que je suis quand même profondément amoureux du théâtre. Et pour plusieurs d'entre eux et d'entre elles, c'est la toute première fois qu'ils viennent voir une pièce de théâtre. Et plusieurs d'entre eux et d'entre elles ont, je pense, un préjugé défavorable sur le théâtre où ils ont l'impression qu'ils s'en viennent voir une comédienne qui hurle des alexandrins. Et après ça, quand on prend ça et qu'on les met devant du théâtre contemporain qui leur parle, qu'ils comprennent, et qui vient jouer dans des ondes qu'ils reconnaissent dans leur propre vie, c'est comme si soudainement on rouvre la porte complètement grande de « Ah, il y a cette forme d'art que je croyais poussiéreuse, qui en réalité est extrêmement actuelle. » Et j'aime croire que moi, si je peux contribuer à faire bonne première impression du théâtre dans la vie de ces ados-là et qui risquent d'y retourner pour le restant de leur parcours d'adulte, j'ai l'impression de redonner à cette forme d'art que j'aime énormément.
0: On peut dire que tu mets ta pierre à l'édifice, t'en as fait un des quatre murs, là, carrément, avec ce que t'as.
1: Je fais de mon mieux.
0: Derrière la cravate, ta pièce, Le Palais des Glaces, sera présentée au Quai des Arts de Carleton-sur-Mer du 28 juillet au 14 août, à Montréal ensuite en novembre, à Sherbrooke en avril prochain. La majorité de tes autres pièces, qui prennent pas une ride d'ailleurs, ont été publiées chez Le MEAC. Je le rappelle, David Paquette, merci beaucoup d'avoir été avec nous aujourd'hui.
1: Grand merci de m'avoir donné la chance de parler pour la toute première fois de cette pièce à la radio.
0: Ça nous fait plaisir. Dans un instant, on part en voyage le long de la côte est américaine avec Mike Lee et ses découvertes musicales, mais d'abord une chanson qui se taille systématiquement une place parmi mes plus écoutées sur mon propre téléphone et ce depuis sa sortie en 2023. Voici Comment de bord et Blood Pareil sur Ici Première. Bon mardi.

0: Gatineau, à Lac-Mégantic, à Saint-Bruno-de-Montarville, à Sherbrooke, entre autres. Vous êtes toujours à l'écoute de l'heure d'été sur Ici Première. On retrouve, comme chaque mardi, l'auteur, compositeur, interprète, multi-instrumentiste Mike Clay. Mike, t'as encore des petites pépites à nous faire découvrir cette semaine.
1: OK, oui, Julien. Chacune de mes chroniques à date, on part en voyage découvrir des saveurs locales, des chansons toutes fraîches, comme des spots hole in the wall, tu sais, qui n'ont pas encore de Google Reviews ou d'adresse. Sérieux, là, plus ça avance, plus je commence à me sentir comme un genre de Anthony Bourdain, version musicale. Mais bon, comme vous le savez, j'ai horreur de faire deux fois la même chose. Alors cette semaine, pour faire changement, je vous amène faire un voyage dans le temps. Attachez vos ceintures parce que j'ai jamais été très fort en physique. On passe avec un petit extrait.

0: sais, Julien, est-ce que je me rappelle, moi, mon père a toujours, toujours eu une immense collection de vinyles. Puis du haut de mes 9 ans, le grand comme 4 pommes et demi, je vous annonce que c'était la plus grande collection de musique à laquelle l'humanité avait jamais eu affaire.
1: Rien de moins, okay.
0: Rien envié à la BNQ ou même à la bibliothèque d'Alexandrie. Des montagnes et des vallées de pochettes aux visages curieux et aux couleurs kaléidoscopiques. J'étais tellement stressé de dire ce mot-là en ondes. Je l'ai eu. Ces pochettes-là, ils me fixaient droit dans les yeux puis ils me suppliaient d'aller prendre une marche sur la table tournante. Hors de question, malgré la tentation. Mais contrairement aux bandes dessinées à la bibliothèque, j'avais absolument pas le droit d'y toucher. Puis croyez-moi, c'est pas parce que j'ai pas essayé. Mon père, il avait des yeux derrière la tête. Ça doit être son sens lave, un sixième sens indéniable pour un petit Mike Lee qui se rapproche un peu trop de sa caverne d'Ali Baba. Chaque hiver, là, on partait toute la familia en road trip à Key West. Mes parents nous empilaient les 4 enfants dans la vieille van, puis on roulait de Montréal jusqu'à la pointe sud de la Floride en une shot en 24 heures. Là.
1: Hey, je l'ai vécu moi aussi. Nous, on le faisait en 2-3 jours, là, mais la descente le long de la côte Est.
0: Je sais pas pour toi, mais plus j'y pense, plus je réalise que ça m'a peut-être préparé à la vie de tournée que je vis actuellement. J'espérais toujours en secret qu'il m'oublierait quelques jours à la maison pour que je puisse enfin faire à semblant d'être un DJ du salon. DJ Home Alone. Ça se serait jamais passé comme ça, mais j'ai quand même eu droit dans ma vie au deuxième meilleur scénario parce que voyez-vous, à chaque voyage, mon père y gravait des CD à la main,
2: wow.
0: À la mitaine. Il était rempli de chansons du moment, la soupe du jour. Puis dans mon petit univers, j'assistais à la naissance du mixtape de Miles Davis à Peter Tosh, de Jamiroquai à Beau Dommage, de CeeLo Green à Queen, qu'on a écouté d'ailleurs avec Cool Cat. Je savais jamais sur quoi j'allais tomber. Puis si j'écoutais assez attentivement, comme à chaque fois que les piles de mon Game Boy Color tombaient à plat, je remarquais que son collage de chansons, il racontait une histoire. Tu sais, des virages inattendus, des embouteillages inconfortables, des solos insensés qui annonçaient presque prophétiquement ce qui nous attendait sur cette longue épopée vers le sud. Ou sérieux, peut-être que j'étais juste vraiment fatigué à l'arrière du char. Chaque fois qu'un CD finissait, mon père, il me faisait signe avec un genre de claquement de doigts pour que j'enligne le prochain disque. Puis même à moitié endormi, filant à la vitesse de la lumière, à travers la Virginie, au beau milieu de la nuit, moi, j'étais à mon poste parce que c'était ma job et celle de personne d'autre. J'étais fier en titi de sortir le CD du boîtier, puis soigneusement, là, sans laisser des traces de pouce sur le derrière, en m'assurant qu'il n'y avait pas de boss sur la route, sans rater une seule mesure pour m'assurer de faire une transition, ma foi, impeccable. Ensuite, j'avais 3 secondes pour regagner ma place et rattacher ma ceinture sous peine de perdre mes privilèges de DJ.
1: Donc, un travail très sérieux.
0: Oui, vraiment, vraiment. Puis c'était ma contribution à ce soundtrack, la trame sonore du voyage. J'étais un genre de chef d'orchestre. Puis je récoltais soit des soupirs d'exaspération ou des harmonies très, très douteuses, ma foi, de mes sœurs. La banquette arrière devenait une piste de danse. Puis les sièges en avant étaient réservés aux propriétaires de ce club ambulant. Il n'y avait pas de bottle service dans ce club-là. Je vous rassure. À chaque fois à ce jour que j'entends une de ces chansons, parce qu'elles sont gravées dans mon esprit comme il était gravé sur ces CD, je suis instantanément transporté à l'arrière de la van, à moitié endormi avec les lumières de l'autoroute qui défilent dans la nuit. Les mixtapes, ça reste mon love language numéro uno. Il n'y a rien de plus sacré pour moi que de partager un morceau. Pour ça, on dit merci à mon père parce qu'il a pris sa retraite cette semaine. On le salue.
1: Ah, oh, bravo.
0: Music is a beautiful thing. Puis ça m'amène à vous demander. Là, vous, est-ce qu'il y a un morceau que vous avez découvert récemment? Là? On parlait d'un 7% de musique québécoise. Là. Est-ce qu'il y a de la musique que vous avez découvert récemment qui va vous suivre pour les prochaines semaines, les prochains mois?
2: Oh mon Dieu, le grand silence, je suis là.
1: C'est une bonne question. Ben oui. Là, on écoutait Command de bord, j'en ai beaucoup écouté. Moi, j'ai redécouvert
2: j'adore.
1: M aussi dernièrement, là, alias Mathieu Chédid. Là, j'avais besoin de soleil cet hiver, puis ça m'a pas relâché. Depuis, il m'a sauvé de ma dépression saisonnière.
2: Ce matin, Dommatique.
0: Ah, wow.
2: Je capotais, Dommatique, c'est tellement des souvenirs.
1: Mythique.
2: Je me dis que je vais réécouter du Dommatique.
0: A blast from the past,
2: oui.
0: I love it. Pour moi, c'est El Gocho du duo Dana et Eldon. On l'écoute la chanson, puis ensuite, je vous en parle un peu plus.

0: Donc le duo d'Anna et Alden, pourquoi on écoute ça, Mike?
1: Ben, c'est toute une histoire, en fait. Ça m'a amené à réfléchir. Il y a quelques jours, je jouais au festival Parasol à Gatineau. Puis après le show, je parlais avec une jeune dame qui était au spectacle qui m'a dit une phrase qui m'avait jamais été dite. Et avant, elle m'a dit, okay. Je demande souvent, hey, comment ça, t'es là, merci d'être là, comment tu m'as découvert? Puis elle m'a dit, je suis ici parce que je t'ai découvert sur TikTok. Puis pas que c'est inconcevable pour moi, mais j'ai trouvé ça incroyable. Quelqu'un qui a vu un morceau de contenu dans son feed, sûrement avec un caption assez niaiseux, tu sais, ça vole pas haut sur TikTok, qui a assez aimé ça pour changer de plateforme, aller écouter ma musique sur Spotify ou Deezer ou Apple Music ou YouTube Music, puis qui a assez apprécié ça pour s'acheter des billets puis venir me voir en show. Quand même, c'est toute une épopée.
0: C'est toute une déclaration d'amour, quand même.
1: Ouais. Vraiment. Là, d'ailleurs, bref, on s'en parle en nom de ce qu'elle m'a dit après, mais bon, c'est aussi exactement comment j'ai découvert Dana et Alden, dont on vient d'entendre un morceau. Ils vont être à Montréal, d'ailleurs, le 20 octobre au Théâtre Fairmount. C'est un duo de jazz. Puis ils sont sur le point de sortir un album qui s'appelle Papa's Boat, et dont le batteur, Alden, alias, oui, et c'est le vrai alias, Gucci Pineapple, a su trouver la gloire sur les Internet en faisant des reprises jazz de morceaux hip-hop qui mettent en valeur son incroyable monosourcil. Et croyez-moi, ça vient de quelqu'un avec ma paire de sourcils. C'est quand même c'est un sacré compliment. Faut le faire, tu sais. Alden est passé d'un batteur de Berklee, qui est une grande école de musique aux États-Unis, à sensation d'Internet, à se retrouver à voir Marco Valesh, qui est comme le Céline Dion. Bon, c'est peut-être le pire exemple que j'aurais pu donner, mais une espèce d'icône de la musique brésilienne. Ils l'ont eu sur l'album. Puis là, il y a un certain Mike Lake qui en parle en ce moment même sur les ondes de Radio Can à l'heure d'été. C'est fou.
0: Et la tout boucle
1: ça,
0: est bouclée.
1: La boucle est bouclée. Tout ça grâce à TikTok. Puis non seulement ça, grâce à eux, il y a une nouvelle génération qui découvre le jazz, la musique, selon moi, la moins algorithmiquement friendly de tout le temps. Ce qui m'amène à vous demander ma deuxième question de la journée. Vous, quand vous voulez découvrir de la musique, si vous en découvrez encore, comment vous faites?
0: Ben, c'est sûr que, personnellement, je veux dire, l'Internet, les algorithmes font une partie de ce travail-là, mais ceux qui restent, ceux que je continue d'écouter, m'ont été recommandés par des proches, toujours. Là, je te considère d'ailleurs comme un nouveau proche, même, je suis obligé de le dire, mais mon proche, mes frères, mes sœurs, mes parents, mes amis, c'est ça qui reste le plus.
1: La touche humaine, j'aime ça.
2: Moi, j'allais dire, ici, musique m'a fait découvrir beaucoup de nouveaux sons, en général, que je connais pas, puis après ça, je vais avoir envie de d'écouter des artistes que je connais pas parce que, ouais, c'est ça, c'est vaste, c'est dur, en fait.
1: C'est un océan.
0: C'est un océan, exact.
1: Oui.
0: On sait pas par où s'y prendre.
1: Je vous demande ça parce que, très sincèrement, là, j'écoutais justement après ce show à Gatineau un boomer aigri. On va dire les choses comme elles sont. Il parlait de l'état de la musique.
2: J'allais dire un boomer aigri, ça va pas ensemble, ces deux mots-là. Sorry!
1: Il a sorti sa phrase marteau, là. Je pense pas que tu peux dire que t'es un fan de musique si t'écoutes pas des albums au complet. Puis là, tout le monde dans le bar, là, littéralement, s'est retourné. Il y avait, ce monsieur-là était rendu avec les joues plus rouges que sa coupe de vin. Il y avait une clope qui se fumait elle-même, là, tu sais. Puis il disait grosso modo que écouter des chansons sans album, c'était comme dire qu'on aime un film parce qu'on avait vu quelques scènes sur Shuffle sans voir le film au complet. Puis la vraie question, c'est, est-ce que les albums ont encore raison d'être en 2026? Puis je pose cette question-là en tant que quelqu'un qui est en plein processus d'en écrire un. De mon côté, je pense que oui, il y a rien que j'aime plus que de plonger dans le monde d'un artiste, de marcher dans ses souliers. Ça me fascine, tu sais. J'ai un petit moment un peu plus philosophique, puis je sais que ma chronique déboule, mais je sens que c'est important parce que j'ai toujours cru que l'art et la musique, peu importe son format, ont été une réflexion de la société dans laquelle on vit. La culture, elle peut pas rester immobile, sans quoi elle disparaît inévitablement et complètement. Elle doit constamment renouveler sa raison d'être, sa façon d'être. Le changement n'est pas toujours juste dans la vie. Il est souvent imparfait, c'est à l'image des humains qui le façonnent. Puis, force est d'admettre qu'en 2026, la façon de faire et le rôle de la musique ont complètement changé. Mais malgré ça, persiste à croire qu'en ce moment, la meilleure musique de tous les temps est en train d'être enregistrée, peut-être dans un sous-sol à Verdun ou dans un after-party quelque part à Trois-Rivières. La nostalgie, là, elle a une tendance à rendre le passé lisse et sans faute, comme un souvenir qu'on use à force de le revisiter. Fait qu'aller écouter de la musique, aller la streamer, aller en show, acheter des billets de show, aller à des festivals, sortez, remuez le popotin, aller voir du théâtre, du cinéma. Il y a tellement de belles choses à voir. C'est comme n'importe quel autre muscle, la curiosité culturelle. Je pense qu'à force de le travailler, il peut devenir de plus en plus fort.
0: Puis cette curiosité-là, tu l'es Guise avec nous. Mike, est-ce qu'on se laisse sur un dernier extrait, dernière suggestion de ta part?
1: Absolument. Partons loin, allons écouter Hurry Hurry en faisant un Hurry Hurry du nouvel album des sœurs jumelles IBI. La

0: Les sœurs jumelles IBI. Très belle découverte, ça, Mike Lee.
1: Vraiment, vraiment.
0: Donc, ben, merci beaucoup pour ces belles suggestions aujourd'hui. Tu restes avec nous, Mike. Autre sujet qu'on voulait aborder à l'heure d'été aujourd'hui. Écoutez, quand on a vu qu'elle présenterait un spectacle Carte Blanche à Juste pour rire à Québec à la fin du mois, on a voulu lui parler. Elle qui vient de traverser une année, j'ai envie de dire, aussi folle qu'imprévisible, lancée en grande partie par une publication qui est devenue virale sur les réseaux sociaux et alimentée, il faut dire, par son public. Public maintenant adulte, mais très nostalgique de l'époque où elle parcourait le Québec dans sa coccinelle jaune. L'époque de ce succès.

0: perdu dans l'espace, un immense succès du début du 21e siècle, il faut le dire, au Québec. On l'a joint chez elle à Rougemont, en Montérégie. Bonjour, Annie Brocoli.
1: Allô?
0: Annie, c'est un grand spectacle extérieur que tu prépares et qui s'annonce donc empreint de nostalgie. Tu nous ramènes, en gros, à l'âge d'or d'Annie Brocoli, il y a à peu près un quart de siècle, il y a à peu près 25 ans, c'est ça?
1: Hey, ça n'a pas de bon sens, hein? C'est incroyable de dire ça. Annie Brocoli dans l'espace a vraiment 25 ans cette année. C'est fourride. Mais je vous dirais que là, ce qu'on va visiter, c'est les années 2000. Donc, évidemment que oui, je vais chanter mes chansons. Évidemment que Germaine va être là et qu'elle va prendre bien de la place. Mais c'est les années 2000 en général. Donc, c'est les nostalgiques, les jeunes, mais aussi les parents. Parce que je dois vous dire que moi aussi, je suis nostalgique des années 2000. Mais tu sais, on va passer à travers... Caillou, on va passer à travers des chansons qui passaient à la fureur. On va se gâter des années 2000.
0: Ah, c'est intéressant de t'entendre dire, Annie Brocoli, que t'es toi-même nostalgique de cette époque-là. Moi, je le suis beaucoup parce que j'ai 35 ans, puis c'était l'époque de ma jeunesse, de mon adolescence. J'ai l'impression que c'est assez typique des gens de ma génération. Pourquoi t'es nostalgique de cette époque-là? Qu'est-ce que ça te rappelle de si positif, de si beau?
1: Mais en fait, mes enfants ont 29 puis 31 ans. Fait qu'eux autres, ils étaient jeunes en 2000-2005. Fait que tout ce qu'ils écoutaient, par le fait même, moi aussi, je l'écoutais. Puis ça me rend nostalgique du moment où mes enfants étaient petits. Fait que c'est comme, oui, c'est les 18-30 quelques années qui vont visiter leur enfance. Mais je suis pas mal sûre qu'il va y avoir des parents aussi qui vont vouloir venir pour voir leur enfant danser sur leur toune. Tu sais, c'est vraiment, c'est toute une époque qui nous a rendu parents et enfants heureux ensemble. Fait que c'est nostalgique pour tout le monde, en fait.
0: Donc, je comprends que c'est une célébration des années 2000. En même temps, ouais. J'imagine qu'on se prend pas trop sérieux. Il y a un peu de deuxième degré. Il y a de l'humour parce qu'il y a des affaires qui ont bien vieilli, d'autres qui ont moins bien vieilli.
1: Tout à fait. En fait, les invités, moi, je capote ma vie. Tu sais, au début, on fait comme, OK, ils vont venir faire des numéros qu'ils font déjà, tout ça, pantoute. Ils ont tous écrit des numéros qui parlent des années 2000. Tu sais, par exemple, Richardson Zephyr qui faisait Palais Hockey cet hiver, oui. Il va venir faire Palais Télé. Ils vont parler de la télé des années 2000. Ça va être pour elle. Mathieu Dufour va nous raconter des anecdotes de son enfance. Gabriel des Trois Maisons, ben là, regarde, on plonge direct dans la fureur, puis on va chanter fort, etc. Il va y avoir mon ami Rainbow aussi qui va nous faire revivre les années.

0: 2000, tout en drague. Magali Saint-Vincent, après ça, Josiane Aubuchon. Ils ont tous écrit des numéros vraiment qui leur rappellent eux aussi leur enfance. Fait que c'est du Annie Brocoli mêlé avec tout ce qu'il y avait autour dans ce temps-là. C'est un party une fois. C'est capoté. Là,
1: oui, c'est une fois le 31 juillet prochain, dans une dizaine de jours. Je parlais, Annie Brocoli, de l'année assez stupéfiante que tu viens de traverser, parce que là, je remonte un peu dans la chronologie. Il y a un an, quasiment juste pour jour, ouais. Tu remettais ce costume de Germaine Lagrenouille végétarienne pour une photo que tu as toi-même qualifiée d'un peu niaiseuse, mais qui a vraiment décollé sur Internet. Rappelle-nous ça.
0: Ben, écoute, c'est la journée où est sorti l'espèce de scandale avec le couple qui s'était fait prendre à Coldplay de façon extra-conjugale, on va dire. Puis c'est triste, sauf que on a décidé, mon chum pis moi, d'en rigoler un peu, même si ça peut être triste si toi t'en fais partie.
2: Ouais, c'est ça, si j'allais dire. Personne ne trouvait ça triste. Nous, on trouvait ça drôle.
1: Quand ça venait d'arriver, effectivement, drôle, ouais.
0: Mais on s'entend-tu que ça a dû faire de la peine à ben du monde, oui, pareil, oui, autour, là? Oui. Mais donc, on s'est dit, ben, on va se déguiser en Germaine, mais on va leur donner des conseils. Tu sais, déguisez-vous en grenouille si vous voulez pas vous faire reconnaître. Mais ça a fait 2 millions en 24 heures. Ah. C'est complètement fou. Puis là, les jeunes qui disaient, hey, on veut voir Germaine, on veut te revoir, on veut de la merch, on est nostalgique. Puis moi, c'est comme si cette génération-là m'avait indiqué où je m'en allais. Mmh. Moi, je le savais pas, là. C'est vraiment eux qui m'ont dit, c'est ça qu'on veut. Puis j'ai suivi, puis j'ai des frissons, je vous dis, là. J'ai un fun complet. Fait qu'il y a comme l'artiste pour enfants derrière qui est encore là parce que tout ça, c'était vrai. Mais il y a la femme qui se rajoute là-dedans comme si je m'étais complétée grâce à eux.
1: Tu dis que ton public t'a comme montré la voie. Est-ce que toi, oui, ça a été un réflexe ou est-ce que tu t'es interrogé? Est-ce que tu t'es dit, est-ce que j'ai envie de redonner? Parce qu'il faut pas oublier qu'il y a 10 ans, à peu près en 2018, tu disais, je veux mettre fin à ce personnage-là d'Annie Brocoli. Aujourd'hui, oui, tu y retournes. Qu'est-ce qui t'a fait dire, OK, j'ai envie de me relancer dans cette aventure-là?
0: Je j'y retourne pas bizarrement parce que c'est plus un personnage dédié aux enfants, c'est un personnage dédié à cette génération-là qui est devenu des adultes. Fait que ça fait que c'est un autre niveau. Ça fait que je suis comme je disais, c'est toute la femme au complet qui peut être imparfaite, qui parle à des adultes, je parle pas à des enfants. Fait que pour moi, c'est complètement différent, c'est comme une évolution. J'ai adoré faire ça pour les enfants, mais là, j'adore, je découvre autre chose, un autre niveau, une autre façon de travailler. Fait que j'ai pas l'impression de retomber dans la même affaire.
1: Donc, en tant qu'artiste, t'as l'impression d'avancer aussi. T'as pas l'impression de dire, bon, je remets un costume que je portais avant pour faire plaisir à ce public-là, même si moi, j'ai envie de faire autre chose. Tu te découvres là-dedans, là.
0: Mais hein, j'apprends. C'est comme il y a une metteur en scène, Julie, qui est avec moi pour le spectacle la semaine prochaine. J'apprends tellement d'affaires. C'est une autre façon, un autre langage. Il faut que j'ose des choses que des fois, je suis comme, mais oui, je peux pas dire ça, mais oui, je peux dire ça.
1: Comme quoi, tu veux dire que c'est des lignes qu'avant, tu te permettais pas de traverser, qu'aujourd'hui, que tu te permets de franchir.
0: Mais oui, tout à fait. Tu sais, les petites vidéos, là, je vous parle, puis en ce moment, j'ai comme deux ronds blancs dans les yeux parce que je me déguise en Germaine tantôt, là. Je vous jure, une chance que ce soit à télé parce que c'est pas fini mon affaire. Mais, tu sais, là, tantôt, je vais me déguiser puis je vais faire des niaiseries, des affaires que j'aurais jamais pu faire il y a 15-20 ans. Fait que c'est comme reporter une peau que je connais parfaitement, mais l'amener ailleurs. Puis c'est jouissif, je vous le dis, là. C'est écœurant.
1: Et t'aimes ça parler à un public adulte? Parce que c'est complètement, complètement différent. Puis c'est pas tous les artistes qui ont fait du jeunesse qui se seraient dit, moi, c'est un public pour moi. Il y en a qui n'auraient pas voulu. Toi, ça plaît aussi.
0: Mais c'est le même.
1: Ouais.
0: C'est le même. C'est ça qui est capoté. Mais ils sont rendus grands. Fait que on se connaît depuis toujours. Puis là, on a comme évolué ensemble. Puis c'est comme Germaine. Elle apprend à être adulte comme eux autres. Fait qu'elle arrive, elle sort d'un monde magique. Puis là, ben, elle s'est faite un nectar de nénuphar il y a 8 ans, puis il a fermenté.
2: fait qu'il y a un petit peu d'alcool.
0: C'est la première.

0: C'est pas qu'elle prend de l'alcool, mais c'est parce qu'elle a fermenté. Elle arrive dans le monde adulte comme eux autres.
1: C'est ça, elle a vieilli avec son public, finalement.
0: Exact, exact. Puis tu sais, j'ai toujours travaillé aussi pour les adultes quand même. Tu sais, j'ai animé Sans détour, j'ai

0: Et loin de moi l'idée de m'en réjouir, mais j'ai vu il y a quelques jours sur Instagram, tu en as parlé, que tu as eu un accident avec ta coccinelle qui est perte totale. Est-ce qu'il faut y voir le symbole de l'anis brocoli d'avant, finalement, qui est parti? Ou...
1: Ah non, ben non, la jaune est toujours vivante.
0: La jaune est toujours vivante,
1: mais
0: OK. Là, c'était la grise.
1: Ça, c'était une bleue que je m'étais achetée, bleu-gris que je m'étais achetée en 2019, parce que là, c'était la fin des coccinelles. C'était la dernière année que j'ai fait comme, hey, je me gâte. Ça faisait un petit bout que j'en avais pas. Mais oui, on s'en allait aux Îles-de-la-Madeleine, puis à Moncton, pif-paf. Oui, triste pour le chevreuil, triste pour le char, mais nous, on est heureux. on est en santé.
0: C'est le plus important, effectivement.
1: Ouais.
0: Le spectacle Carte blanche d'Annie, Génération Brocoli, sera présenté le 31 juillet prochain à la place Georges V à Québec. C'est tout près de l'Assemblée nationale. C'est gratuit. Annie Brocoli, un gros merci d'avoir été là.
1: Déguisez-vous!
0: Oui, déguisez-vous, ça, c'est l'autre commande.
1: Oui, personnage de votre enfance, pas nécessairement de moi, là, n'importe qui.
0: Mike Clay, c'est sûr que t'es là.
2: Je viens de le mettre dans mon Google Calendar à l'instant. Wow, incroyable.
0: Mike qui jubile depuis tantôt. Merci beaucoup, Annie Brocoli.
1: Ça va être fou. Merci à vous autres. Salut.
0: Un spectacle qui sera une excellente façon d'éloigner les enfants des écrans le temps d'une soirée d'ailleurs. Et dans un instant, ben, une autre idée, elle aussi à Québec. Jessica Barker va nous présenter ça. Mais d'abord en musique, il s'appelle Anne-Marie Campbell et Simon Landry et forment le duo Soleil Secret. Les voici avec Blond Vénitien sur les ondes d'ici première.

0: blond vénitien de Soleil Secret à l'antenne d'ici première. Jessica Barker, cette semaine, pour éloigner les enfants des écrans, une activité à faire, en fait, juste après ou avant le spectacle d'Annie, parce que c'est littéralement 15 minutes de marche sur Grande Allée.
1: Ça a l'air organisé avec le gars des vues.
0: Ça a l'air arrangé. Prenez-le comme vous voulez. Un détour au Musée national des Beaux-Arts pour voir une expo qui fait carrément le tour du monde.
1: Exactement. Ouais. Hyper réalisme. Ceci n'est pas un corps. Écoute, c'est une escale qu'ils font au Musée national des Beaux-Arts. C'est la première canadienne. Et ça fait 10 ans que cette expo-là se promène. C'est quand même impressionnant. 17 villes à travers le monde, 1,2 million de visiteurs. C'est une version québécoise qu'on a parce qu'on voit 40 œuvres, 35 artistes, 50 ans de pratique.
0: Et pourquoi québécoise?
1: On a ajouté des artistes québécois. Puis ça, nulle part ailleurs, il y a ça. Puis ça, je trouve que c'est vraiment excitant. Il y a, entre autres, l'artiste Karine Payette qui présente son œuvre de part et d'autre. C'est une rencontre entre une femme et un chien loup. Puis ils s'embrassent.

0: comme weird, c'est comme hey, l'animal, l'être humain, c'est très étrange mais très intriguant. On va écouter un extrait au téléjournal de Karine qui parle de son œuvre.
1: Karine Payette expose son œuvre de part et d'autre, représentant un enfant qui embrasse un loup. Par ce face-à-face, elle tenait à interroger la mince frontière qui sépare l'être humain de la nature sauvage.
2: C'est une jeune fille qui a été moulée. Ensuite, on l'a coulée en silicone. Puis les mains, les bras, ça a tout été fait en atelier, là. J'étais à côté d'artistes là, qui font partie en fait, de mon parcours. Là, quand j'ouvrais des livres d'histoire de l'art, justement, Patricia Piccinini, pour moi, c'est une artiste super importante.
3: Donc, Karine Payette qui était au téléjournal.
0: Exactement. Donc, les 6 artistes québécois qui sont comme un ajout pour la version, c'est Alain Benoît, Stanley Février, Louis Fortier, Milutin Gubache, Karine Payette qu'on vient d'entendre et Marc Prent. Donc, ça, c'est pour l'espèce de passe spéciale
3: de
0: sur la version
3: ouais.
0: québécoise. Moi, ce qui m'a surpris, parce que c'est quand même une exposition impressionnante, là. L'hyper-réalisme. Là. Je ne sais pas si vous avez déjà vécu des pièces remplies de monde qui ont l'air de respirer, mais ce n'est pas du monde. Là. C'est quand même spécial. Là. Non, mais c'est quand même, c'est dérangeant, c'est surprenant. C'est vraiment un univers dans lequel on doit accepter. Puis il y a une pièce particulière qui s'appelle Fragmentation, histoire de corps morcelé. Mais là, on a carrément des têtes coupées, des bras. On voit le travail des artistes, on voit toute la réalité. Mais là, on a plus l'impression d'être dans la réalité d'un sol, d'un tanapre tracteur, là, tu sais, parce que t'as l'impression d'être vraiment en train de regarder la mort. Je te dirais que mes enfants, cette pièce-là, ils l'ont pas aimée.
3: Ouais, ben c'est la question qu'on a derrière la tête. Effectivement, t'étais là avec tes enfants.
0: Ben oui, parce que, écoute, ça leur a fait peur, là, parce que t'as vraiment l'impression de voir la mort de près.
3: Okay.
0: Surtout de voir des morceaux, un pied, une main. C'est assez dérangeant, mais moi, je trouvais ça excitant, parce qu'il y a quelque chose de Halloween un peu morbide, mais quand même le fun.
3: Puis j'ai l'impression que t'aimes aussi confronter tes filles aussi, les emmener, les exposer à des affaires différentes aussi.
0: C'est ma plus grande passion.
3: je te confirme
0: qu'à partir de l'instant où je sens qu'il se passe quelque chose, je me dis, j'ai réussi mon rôle de mère. Je ne peux pas que regarder la Reine des Neiges, comme je dis tout le temps. Il faut que ça soit multiple. Une des pièces que moi, j'ai préférées, c'est un immense bébé de 5 mètres de long. Tu rentres dans la pièce, il n'y a que ça. C'est le titre de la pièce, c'est une fille. C'est Ron Mueck qui a fait ça. Écoute, c'est tellement bizarre parce que, tu sais, un bébé, quand ça vient de naître, c'est minuscule, c'est fragile. Mais là, ça fait toute la pièce au complet. Fait qu'on dirait que ton cerveau, il fait des espèces d'aller-retour entre, mais voyons, c'est un bébé. Mais voyons, ça n'a pas de bon sens. Mais voyons, qu'est-ce que je vis? C'est vraiment capoté. Il est immense et il est épeurant quand même.
3: C'est cauchemardesque, moi, déjà. OK, t'étais avec ta plus vieille, Victoria, oui. De 14 ans. Qu'est-ce qu'elle a aimé? Qu'est-ce qui l'a fascinée?
0: Je te dirais qu'elle a eu une expérience différente de la mienne.
4: Ben, moi, quand je suis rentrée dans la salle d'exposition, je me sentais pas bien, comme j'avais mal au cœur, comme ça me dégoûtait parce que c'était vraiment réaliste. Puis celle qui m'a comme le plus dérangée, c'était celle qui représentait un accouchement.
0: Tu trouvais ça dégueu?
4: Ouais, dégueulasse, genre dégueu.
3: Ben, à 14 ans, c'est...
0: Un accouchement.
3: C'est sûr, c'est confrontant.
0: Le bébé est sur le ventre, le cordon ombilical est là, tout est là. Et là, elle me regardait, elle faisait des allers-retours. Qu'est-ce que je fais? Où je regarde? Maman, puis-je sortir? C'était vraiment, vraiment intéressant. Ce que j'ai aimé aussi dans l'expérience, parce que, tu sais, on peut regarder vraiment longtemps les statues parce qu'on peut jamais se permettre ça dans la vie, tu sais, comme de dévisager puis d'analyser. Puis ça, c'est vraiment cool. La commissaire, elle mettait ça de l'avant dans une entrevue qu'elle a donnée.
5: On va pouvoir observer des alter ego. Mais on peut pas faire ça dans la vie tous les jours. On peut pas s'arrêter, en fait, c'est mal perçu, là, s'arrêter à côté de quelqu'un puis se mettre à le détailler, l'observer dans le menu détail. Donc, on peut faire ça. On va voir des choses qui vont parfois nous toucher, nous rendre, faire référence peut-être à des expériences qu'on a vécues.
3: Donc, Caroline Lantagne, commissaire du Musée national des
0: Exactement.
3: Beaux-Arts du Québec.
0: Puis j'avoue que quand j'ai entendu cette entrevue-là, après l'expo, j'ai fait « Hey, c'est vrai que c'est comme un espace auquel on n'a jamais accès de s'approcher à un pouce de la face de quelqu'un puis d'analyser. » Puis oui, on est conscient, notre cerveau, il nous dit « C'est une œuvre d'art, c'est pas vrai. » Mais je vous jure, là, on les voit respirer. On voit que ça bouge. Il y a tellement de puissance dans ces

0: Les œuvres là, qui sont toutes tellement différentes. Il y a tellement de beauté aussi. Moi, j'ai trouvé ça magnifique.
1: Parce que là, tu parles de beau. C'est pas un musée de cire non plus. Là, c'est pour qu'on mette des images, qu'on fasse la distinction.
0: C'est pas un musée de cire, mais en même temps, parce qu'on n'est pas dans cette représentation qui idolâtre d'une certaine façon. Oui, on est plus dans la dureté. Moi, il y a un personnage, c'est une femme de ménage. Puis, tu sais, on voit toute la souffrance, puis toutes les rides à travers sa réalité. Puis, on voit toute cette situation-là. Fait qu'on dirait qu'on est comme dans... C'est ça, on est en conflit dans notre tête. Puis c'est ça qui est intéressant, je trouve, au musée, parce que notre cerveau, il se promène puis il se pose plein de questions. Mais là, il y avait plein d'enfants en mode représentation. Puis là, ma Joséphine de 9 ans, bien évidemment, elle a eu une super bonne idée.
2: Moi, j'ai une anecdote à vous raconter. C'est que moi, mon seul but quand on est rentré, c'était de faire croire aux gens que j'étais une statue. Puis là, à un moment donné, je me suis mis genre à genoux. Et là, après ça, il y a une personne qui est arrivée et était genre « Waouh, c'est tellement réaliste! » Elle a pris des photos de moi et tout et tout. Et là, je me suis levée et elle a fait genre « Ah! » Comme ça, j'ai fait peur aux gens.
1: On dirait que j'en connais une qui va faire de la scène peut-être un jour, ça se peut-tu?
0: Écoute, elle était tellement drôle, elle s'est mise dans une position hyper inconfortable, genre les genoux pliés, une espèce de situation qui n'a pas de bon sens. Puis là, nous autres, on était comme, OK, elle a son plan depuis qu'on a mis le pied dans la salle. C'était la dernière salle à la fin de l'exposition, puis elle a vraiment tenu longtemps, elle respirait pas, elle était super sérieuse. Puis tu sais, moi, c'est ça que j'essaye le plus de faire, de transformer cette expérience-là avec, oui, un côté ludique, lui permettre de faire ça, de s'amuser. Puis je pense que c'est ça qui fait que les enfants, ils ont du fun puis ils n'ont pas peur d'aller au musée, tu sais.
1: Je trouve ça le fun parce que j'ai vu que tu allais nous parler de ça aujourd'hui, Jessica, puis je me disais, je sais que tu aimes confronter tes enfants, mais je me disais, mon Dieu, il me semble, ça m'apparaissait peut-être effectivement audacieux pour des enfants, surtout ta plus jeune, puis finalement, ben, tu nous prouves que ça vaut la peine de brasser des fois un peu tant qu'on les accompagne.
0: Exactement.
1: Qu'on leur explique.
0: Puis moi, je dis tout le temps la même chose au musée. Peu importe, là, on peut faire ça rapidement. On n'est pas obligé de rester 4 heures. Ça apaise nos enfants.
1: C'est sûr. Alors, hyper-réalisme, ceci n'est pas un corps. C'est jusqu'au 18 août.
0: Non, c'est jusqu'au mois d'octobre.
1: C'est jusqu'au mois d'octobre.
0: Hey, vous avez le temps d'y aller.
1: Au Musée national des Beaux-Arts sur Grande Allée à Québec. Jessica Barker, Mike Lee, merci beaucoup à vous deux.
3: Ça fait plaisir.
1: On vous retrouve la semaine prochaine. Demain, à l'émission, Jean-François Provençal, qu'on connaît notamment comme membre des Appendices, mais qui est aussi une personnalité web avec sa ligne ouverte, entre autres, qui anime tous les mercredis sur Twitch et sur différentes plateformes. Il sera avec nous. Louise Latraverse également. Au micro, c'était Julien Poirier-Malo. Merci d'avoir été des nôtres. Marie-Louise Arsenault suit dans un instant avec Passion politique. Et moi, je vous souhaite un très beau mardi sur les ondes d'ici première.
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8: Ici Rebecca Kwan, voici les informations. Mark Carney tente de se faire rassurant après l'annonce par l'administration Trump de possibles nouveaux tarifs douaniers qui seraient imposés au Canada le mois prochain. Le premier ministre s'est entretenu avec le président américain et assure que les négociations commerciales vont accélérer. Julianne Lapointe a préparé ce reportage.
9: C'est le plus récent dans une série des menaces à le faire depuis 18 mois.
10: Un air de déjà-vu pour le premier ministre Mark Carney. Le Canada est encore une fois la cible de Donald Trump.
9: Je viens de discuter avec M. le président des États-Unis ce matin. Nous sommes d'accord d'intensifier nos négociations pendant les prochaines 2 semaines.
10: Les États-Unis comptent imposer dans un mois des droits de douane de 50 % sur des produits canadiens de toutes sortes. De l'alcool, du ciment, des bâtons de hockey et même des laisses pour les chiens. À la Maison-Blanche, le président ne démord pas. C'est pour répondre à la façon dont nos agriculteurs et nos résidents ont été traités, insiste Donald Trump. Le président qualifie de discriminatoire des mesures protectionnistes du Canada pour l'industrie laitière, le secteur automobile et la vente d'alcool américain. Le Canada a été très dur envers les Américains, dit-il.
3: Il faut aussi...
10: L'impatience se fait sentir au Bloc québécois. Son chef, Yves-François Blanchet.
3: Que le gouvernement canadien, je crois, prenne acte de l'échec de sa stratégie à battre.
10: Mark Carney maintient que sa stratégie est la bonne.
11: C'est nécessaire d'avoir des conversations et les conversations de l'équipe commerciale.
10: S'il ne parvient pas à éviter une autre vague de tarifs, le premier ministre Mark Carney affirme qu'il évaluera alors toutes ses options. Ici, Juliane Lapointe, Radio-Canada, Ottawa.
8: Par ailleurs, le Canada ne participera pas à la cérémonie conjointe avec les États-Unis pour l'ouverture du pont international Gordie Howe à Windsor, qui relie l'Ontario au Michigan. L'événement est donc annulé. Le ministre fédéral du Logement et de l'Infrastructure, Gregor Robertson, affirme que la décision a été prise en raison des nouvelles menaces tarifaires de Washington. Près de 200 feux de forêt sont toujours actifs en Ontario et la majorité ne sont pas maîtrisés. Au moment où des dizaines de communautés sont évacuées, des leaders autochtones de communautés touchées dénoncent des problèmes systémiques et demandent une enquête publique sur la question sur la gestion des feux par le gouvernement Ford. Les explications de Catherine Brulotte.
12: There's nothing left but just ashes. La chef de la Première Nation Namegosigagan, Helen Pavola, a pu visiter pour la première fois sa communauté, entièrement détruite par les flammes.
13: My community was devastated. Sorry.
12: Elle peine à décrire la dévastation qui a suivi l'évacuation, sans assistance, des membres de sa communauté. Un rôle qu'aurait dû jouer la province, selon elle.
13: We do not understand how MNR failed to protect our community.
12: Les dirigeants autochtones affirment que le feu avait été signalé au ministère des Richesses naturelles dès le 8 juillet. Le premier ministre a pourtant déclaré au cours des derniers jours que le brasier s'était déclaré soudainement.
14: I totally disagree with that.
12: Plus tôt mardi, Doug Ford avait déjà répondu aux critiques annoncées.
14: We have constant communication. We're going out to the First Nations.
12: Le premier ministre affirme que son équipe est en contact constant avec les dirigeants des Premières Nations et que l'aide aux évacués a été mise en place aussi rapidement que possible.
15: The chiefs are calling for an immediate public inquiry.
12: Le chef de la Première Nation de Gull Bay demande la tenue d'une enquête publique.
15: L'accountability should extend to the deputy minister and, if necessary, the minister responsible.
12: En réitérant son soutien aux premiers répondants et aux équipes sur le terrain, Wilfred King estime que les autorités de la gestion de feux de forêt en Ontario, y compris le ministre des Richesses naturelles, doivent être tenus responsables de la crise. Ici Catherine Brulotte, Radio-Canada, Toronto.
8: En terminant, en pleine vacances de la construction au Québec, le prix de l'essence à la pompe ne semble plus avoir de plafond. Le carburant régulier s'approche du 2 $ le litre à certains endroits et, comme l'explique Mathieu Massé, la situation, aggravée par le contexte géopolitique, ne semble pas sur le point de se résorber.
16: Avec des prix à la pompe qui ne cessent d'augmenter, les vacanciers devront certainement faire des choix difficiles cet été.
17: C'est décourageant, surtout dans le temps des vacances, là.
18: Je reste alentour de la place que voyager à l'extérieur.
16: Même si la saison est relativement propice à des augmentations du prix de l'essence...
19: C'est sûr qu'une demande plus forte pour l'essence et le diesel, parce qu'on se déplace plus. C'est comme toute commodité qui est plus en demande, ça crée une pression à la hausse sur les prix.
16: Le spécialiste en énergie du Centre d'études et de recherche internationale de l'Université de Montréal, Yvan Clich, ajoute que la situation est alimentée par le contexte géopolitique.
19: La Russie qui n'exporte plus, les exportateurs de la région du détroit d'Ormuz également sont en capacité moindre.
16: Le prix du diesel, tout particulièrement, a un impact sur l'industrie du camionnage et du transport de marchandises. Marc Cadieux est PDG de l'Association du camionnage du Québec. Il explique que les compagnies ont un mécanisme pour ajuster leurs tarifs en fonction du prix du carburant.
20: C'est vous et moi, vos auditeurs, évidemment, qui en payons la facture.
16: Avec la reprise des hostilités au Moyen-Orient, les choses ne semblent pas aller en s'améliorant.
19: On n'est certainement pas sur le bon registre pour envisager un fléchissement des prix du carburant au cours des prochaines semaines.
16: Il rappelle de ne pas oublier la suspension de la taxe d'accise fédérale sur le carburant qui pourrait prendre fin à l'automne, sans laquelle il faudra ajouter un autre 10 cents par litre à la facture. Ici Mathieu Massé, Radio-Canada, Montréal.
8: C'est ce qui conclut les informations. Merci d'être à l'écoute.
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4: Ici Marie-Louise Arsenault, bienvenue à Passion politique, une série d'entretiens avec des femmes, des hommes qui ont consacré leur vie à la politique ou à l'engagement public. Aujourd'hui, on vous propose un entretien avec Jean Royer. Il a été conseiller spécial, secrétaire particulier et chef de cabinet de Jacques Parizeau, avec qui il a travaillé pendant une quinzaine d'années. Bonjour Jean.
5: Bonjour.
4: Merci d'avoir accepté notre invitation.
5: Merci de votre invitation.
4: Ça nous fait très, très plaisir. On sait que vous êtes rare, vous êtes quelqu'un de l'ombre et malgré ça, vous avez une aura particulière, Jean Royer. C'est l'historien Éric Bédard qui l'écrit dans le livre qu'il a consacré au référendum de 1995. Il dit que de vous, que vous êtes un personnage légendaire. On raconte que dans les coulisses du pouvoir et dans la culture du Parti québécois, on vous considère comme quelqu'un de très impressionnant. On dit que le chef actuel du Parti québécois, Paul Saint-Pierre Plamondon, a le plus grand respect pour vous. Comment ça vous fait réagir de savoir que votre aura dépasse votre passage en politique qui date quand même de plus de 30 ans maintenant, là?
5: Ouais, disons, je me prendrais pas pour Talleyrand, mais Talleyrand disait, on dit de moi tellement de bien ou tellement de mal que je jouis des honneurs de l'exagération.
4: Ça part bien une entrevue politique de citer Talleyrand. Jean Royer, vous avez consacré votre vie, votre engagement politique à un seul personnage, un personnage très important de notre histoire politique, M. Parizeau. Qu'est-ce qu'on serait surpris d'apprendre sur M. Parizeau? Il y a tellement de livres qui ont été écrits sur lui, des documentaires. On l'a raconté, Jacques Parizeau. Qu'est-ce qu'on serait surpris d'apprendre, Jean Royer?
5: Je ne pense pas qu'il y a beaucoup de choses qui nous surprendraient, puisqu'il a été analysé sur plusieurs aspects. Mais moi, il y a un élément qui m'a toujours frappé, c'est à partir du moment où il était mis en contact avec une dizaine de personnes, jusqu'à quel point son intelligence apparaissait. Je me rappelle probablement la première fois où on aura à travailler ensemble, mais je suis un militant dans le comté de l'Assomption.
4: Oui.
5: Et j'ai une partie de la responsabilité de la ville de Repentigny. Et là, on me dit que M. Parizeau, faudrait qu'il fasse du porte-à-porte. Et sur une rue où on a déterminé qu'il y a beaucoup de gens qui ne sont pas avec nous. Donc, on va chercher à les convaincre. Et on me demande si je vais accompagner M. Parizeau. Alors, évidemment, je dis oui. Je rencontre M. Parizeau. C'est une fin de journée en été. Moi, je suis en jeans, je suis en t-shirt, mes cheveux longs.
4: Oui, vous avez l'air de ça. Hein? Je vais vous montrer à la caméra quand même. Il faut placer le personnage parce qu'on est loin de ce que vous avez l'air aujourd'hui, bien sûr. Là. Ça, c'est votre look quand vous rencontrez M. Parizeau.
5: Moi, j'étais à mon meilleur.
4: C'est les années 70.
5: Ouais, c'est les années 70. Oui. Et quand je rencontre M. Parizeau, je m'aperçois que pour lui, faire du porte-à-porte, c'est comme pas évident. M. Parizeau était quelqu'un, même si extrêmement sûr de lui, il avait un côté timide.
4: Mm.
5: Alors, on arrive à la porte, et là, je frappe, puis il y a une madame qui répond, puis on sait qu'elle n'est pas avec nous, là. Alors, je dis, bonjour madame, je voudrais vous présenter M. Jacques Parizeau, je m'appelle Jean Royer, on veut faire l'indépendance du Québec. Là, je sens que M. Parizeau serait dit, hein, en se disant, aïe, aïe, aïe.
4: Puis on y va.
5: Puis là, on rentre
4: oui.
5: dans la maison, puis la discussion les débute. Puis finalement, le monsieur dit à sa femme, on pourrait peut-être inviter le voisin. Puis finalement, le voisin dit, je pourrais amener le beau-frère. Puis... Alors, on devait rester 5 minutes dans la maison. Finalement, c'est pas nous qui avons fait la rue, c'est la rue qui est venue à M. Parizeau.
4: Mm.
5: Et là, je l'ai vu, là, devant un groupe de 10, expliquer ce qui est extrêmement complexe, le ramener à quelque chose d'extrêmement simple. Là, on se dit, hey, on a compris. Mais il faisait le contraire aussi, quelque chose qui nous apparaissait très simple, puis il complexifiait tellement qu'on se disait, une chance qu'il est là. Ah, il était vraiment... un pédagogue, hein? Un enseignant.
4: Oui, oh, il a été prof une bonne partie de sa vie. Il est retourné enseigner d'abord après son départ en politique. Monsieur Parizeau, vous le rencontrez, vous venez de le raconter, vous avez à peu près 19 ans, il en a 46, vous êtes étudiant, il a déjà une grande carrière d'économiste derrière lui. Je vous cite dans un entretien accordé à l'UQAM, votre alma mater. On est en 2018. Quand il m'a remarqué, je lui ai dit que j'étudiais en sciences politiques à l'université. Il m'a invité à le rencontrer à son bureau de comté tous les lundis.

0: dit. Il corrigeait mes fautes d'orthographe, puis on discutait politique. J'ai appris à connaître un homme d'une grande générosité. Qu'est-ce qui s'est passé entre lui et vous pour que ça clique comme
1: ouais,
0: ça?
1: Mais ça disons, ça ne s'est pas fait de façon instantanée. Là. En 1976, il est arrivé avec des gens en qui il avait mes confiances. J'en faisais pas partie. Alors, ça a pris un certain nombre d'années avant qu'il me remarque, si je puis dire. Puis quand il m'a remarqué, là, il m'a demandé « Qu'est-ce que vous faites, vous, dans la vie? » Ben, je dis « Je vais à l'école, M. Parizeau. » Ben, il dit « Si vous allez à l'école, il dit « Lundi prochain, je suis à mon bureau de comté, amenez-moi donc vos travaux. » Là, j'avais fini l'administration des publics à l'UQAM, j'avais commencé en économie. Alors, je me suis dit « Qu'est-ce qui m'a pris de... » Alors, il me corrigeait mes fautes d'orthographe, mais c'était pas à tous les lundis, là. Mais il m'a remarqué, puis surtout qu'il me voyait toujours dans les conseils nationaux, dans toutes les rencontres, j'étais là. Alors, il s'est renseigné sur moi, et il m'a dit là, M. Royer, en 81, là on est en 81, il dit, vous avez deux choix, vous, dans la vie. Il dit, je pourrais vous aider à aller compléter des études supérieures à Syracuse. En administration publique, c'est ça qui m'intéressait. Oh, il dit, vous commencez lundi à mon bureau de comté. Ben, je lui dis, qu'est-ce que vous voulez dire, bureau de comté? Ben, il dit, lundi, bureau de comté, mais mardi, mercredi, jeudi, à Québec. Vous allez être toujours avec moi. Alors, entre Syracuse et Québec, ça a pris 5 minutes. Je lui dis, je vais aller avec vous. Ben, il dit, faites-vous couper les cheveux, rasez-vous la barbe, achetez-vous une cravate. Et vous commencez lundi. Alors, j'ai été chez Beauvais, puis je me suis acheté un habit 3 pièces.
0: Bon.
1: J'ai commencé comme ça.
0: Ça prenait ça pour travailler avec M. Parizeau, hein? Il exigeait, Mme Marois le racontait, que les femmes portent la jupe et que les hommes portent la cravate, soient soignés. Vous lui avez obéi, en fait.
1: Absolument.
0: Ouais. Ouais. À la question qu'on vous a posée auparavant, décrivez en 3 mots le personnage politique que vous aviez été. Vous avez répondu loyauté, honnêteté et absence d'égo.
1: Oui.
0: Pourquoi vous avez choisi un rôle de l'ombre, Jean Royer?
1: Pour deux raisons. Premièrement, c'est conforme à ma personnalité. Deuxièmement, là, je vais y aller à l'opposé. Madame Marois, si vous souhaitez régler un problème avec elle, puis vous vous retrouvez dans un restaurant, c'est une très mauvaise idée. Pourquoi? Parce qu'à toutes les 5 minutes, il y a quelqu'un qui va aller la voir, qui va lui parler d'un problème, et elle écoute pour vrai, là. Elle a ce qu'on appelle l'empathie pour faire le travail. Alors, si on est, moi, je vous dirais ça, si on est sur un navire, elle serait la capitaine, puis moi, je serais chef mécanicien. Mm. Alors, elle a la responsabilité de diriger le navire, mais le soir, elle reçoit à la table. Tandis que moi, je carbure au bruit des machines. Et à la fin de la croisière, les gens sont satisfaits de leur croisière. Puis moi, je reçois un appel du capitaine qui me dit, on a eu une belle croisière. C'est comme ça. Alors moi, j'ai pas la qualité pour sortir de l'ombre. Parce que naturellement, je suis un côté un peu misanthrope. Là.
0: Ah oui, hein, ouais. Tant que ça, parce que c'est un travail d'équipe, la politique, quand même, on va y revenir. Ouais. Évidemment, quand on côtoie un personnage comme M. Parizeau pendant tant d'années, on est en droit de se poser la question, qu'est-ce qui vous a appris de plus fondamental, M. Parizeau?
1: M. Parizeau, il m'a appris le respect des institutions.
0: Ouais.
1: Ça, c'est la première chose. Deuxièmement, avoir de l'admiration. L'admiration, c'est le bon mot pour ceux qui choisissent le service public. Ensuite, il m'a appris à ne pas être impressionné par le pouvoir de l'argent. Ensuite...
0: Ça, c'est intéressant. J'aimerais qu'on y revienne à ça. Mais, est-ce que vous l'étiez impressionné par le pouvoir de l'argent?
1: Non.
0: Vous l'avez connu jeune, il faut dire.
1: J'ai connu jeune, mais j'ai compris ce qu'il voulait dire.
0: Qu'est-ce qu'il voulait dire?
1: Il a fait de toute sa vie chercher à se sortir des marchés financiers qui imposent l'agenda. Lui, il croit que c'est au gouvernement déterminé, mais l'agenda. Puis lui, quand il commence sa carrière au gouvernement, sous M. Jean Lesage, il comprend ce qu'est le pouvoir du syndicat financier. Alors donc, M. Parizeau m'a appris à ne pas être impressionné par le pouvoir de l'argent. Il m'a aussi appris que la confiance en soi, c'est pas un défaut, là. Puis il m'a surtout appris à aimer mon pays, le Québec.
0: C'est beau, hein, ça. On va parler de vous un peu, d'où vous venez. Vous êtes né le 27 mars 1956 à Montréal. Vous avez grandi à Hunsic, d'abord sur la rue d'Auteuil, entre Henri Bourassa et Gouin. Votre famille va déménager à Repentigny dans les années 60 pour faciliter le travail de votre père. Vous grandissez donc dans le Québec de la Révolution tranquille.
1: Je vous dirais...

0: J'avais un père aujourd'hui, un intellectuel.
1: Oui.
0: C'est un homme qui avait une bibliothèque absolument impressionnante.
1: Travaillait au Devoir, votre père, comme une grande partie de votre famille. Vos parents se sont rencontrés au Devoir, faut le faire quand même.
0: Pour faire une histoire courte,
1: oui.
0: Mon grand-père, qui était un comptable, est engagé au Devoir par Henri Bourassa.
1: Quand même.
0: Il va y travailler pendant 60 ans. La mère de ma mère était la téléphoniste au Devoir. Elle est décédée très jeune et mon grand-père a marié sa remplaçante. Ma mère a travaillé au Devoir, mon père y a travaillé,
1: oui.
0: Ma tante y a travaillé, mon oncle a été chef des typographes. Beaucoup de membres de la famille y ont travaillé. Donc, le Devoir, chez nous, c'était un sujet de discussion. Et mon père était très attiré par les activités culturelles en France. Et je me rappelle, mon père était abonné à une revue où il y avait 3 abonnés au Québec. Il y avait le père de M. Parizeau, il y avait le docteur Lorrain et mon père.
1: Voyez-vous.
0: Et je vais vous raconter, c'est juste anecdotique, mais ça donne une idée. Je suis en 92, 93, je suis à Paris avec mon collègue Hubert Thibault et on cherche un restaurant, on a un rendez-vous, on est pressé, puis on ne le trouve pas. Puis Thibault est impressionné par la culture de mon père. Puis on n'a pas d'Internet, ça n'existe pas à ce moment-là.
1: Mmh.
0: Alors Thibault, il dit, appelle ton père, voir s'il peut nous aider, il y a peut-être une carte de Paris. Alors j'appelle mon père, j'ai dit, père, on est perdu, là. Peux-tu nous aider? Alors il dit, où vous allez? Je donne le nom de la rue, c'est un impasse à Paris, vous savez comment c'est?
1: Oui.
0: Alors mon père dit, t'es où, là? Alors, je donne le nom de la rue, il dit, regarde à ta gauche, il y a un clocher, c'est la deuxième rue à droite. Mais mon père n'avait jamais été à Paris de sa vie. Mais il possédait ça. Tandis que du côté de ma mère, je tiens plus du côté de ma mère, elle avait un côté busybody. Elle était impliquée dans 50 affaires, puis a développé une entreprise. Puis, alors, c'est ça.
1: Ils sont informés, vos parents? Donc, il y a des discussions politiques à table. Est-ce qu'on peut dire que vous avez eu une éducation politique, Jean Royer?
0: Oui, oui, oui. Pas tellement de discussions à la table, mais... la radio, la télévision, toutes les émissions d'information étaient toujours là. Moi, j'étais toujours intéressé par ça.
1: Oui, René Lévesque fonde le Parti québécois en 1968. Vous avez 12 ans. Est-ce qu'on parle de ça chez vous? Est-ce qu'on parle de ses idées? Est-ce qu'on parle d'indépendance? Je vous pose la question parce que vous allez militer vraiment très jeune, là.
0: Vraiment, moi, je commence à m'impliquer lourdement
1: oui.
0: à l'élection de 73. Et en 73,
1: 17 ans.
0: Ouais, tous mes moments disponibles sont au service du Parti québécois. Puis on me demande de faire 50 affaires que je fais. Et je vais tirer une leçon sur toute l'élection de 73. Le Parti québécois décide de tenir un rassemblement au Forum.
1: Mm-hmm.
0: C'est plein à pleine capacité. Et là, il y a un discours de M. Lévesque. Puis là, je sens une énergie. Là, je me dis, on va gagner. On va gagner. Quand le soir de l'élection, les résultats sont arrivés, puis le Parti québécois a fait élire 6 députés, j'ai compris à ce moment-là, il faut garder la tête froide. Le cœur chaud,
1: oui.
0: Mais la tête froide.
1: Oui. Qu'est-ce qui vous séduit? Parce que on a interviewé plusieurs personnages importants en politique québécoise pour le Parti québécois. Louise Beaudoin, elle a 17-18 ans quand elle rencontre René Lévesque. Jean-François Lisée commence à militer à l'âge de 14 ans. Vous avez 17 ans, vous êtes lourdement, vous l'avez dit, impliqué. Comment ça se fait que le Parti québécois attire des adolescents dans les années 70, Jean Royer?
0: On n'était pas tant que ça, là.
1: Jeune, quand même.
0: Oui, je suis jeune, mais moi, ce qui m'intéressait à ce moment-là, c'était le fonctionnement des gouvernements. L'organisation gouvernementale. C'est pour ça que j'ai étudié en administration et publique. Et je me rappelle, il y avait une telle effervescence en 73-74 que le Parti québécois avait son propre local. Et le local était le lieu de rassemblement de beaucoup de groupes. Et moi, la fonction qu'on m'a donnée après l'élection de 73, c'est d'être le concierge, de laver les toilettes puis de passer le balai au local. Mais si la réunion du groupe d'environnement se terminait à 9h, moi, j'étais là à 8h30 pour prendre connaissance de ce qui se discutait. Puis j'ai compris à ce moment-là l'importance des réseaux. Et progressivement, c'est là que j'ai eu une place dans l'organisation du Parti québécois. Et c'est dans ces conditions-là que est arrivé M. Parizeau.
1: Ah oui, puis c'est avec lui que vous voulez travailler.

0: travailler. Vous allez le voir en 76 quand il va se présenter dans l'Assomption, là, puis vous lui dites, moi, je vais prendre n'importe quel job que vous allez me donner. Il va vous charger de faire sortir le vote chez les jeunes.
1: Exact.
0: Bon, on fait ça comment, en 76?
1: Il s'agit, dans le fond, d'une opération assez simple. Ouais. On a accès aux listes électorales. Alors, à partir du moment où on a accès aux listes électorales, on sort tous ceux qui ont moins de 25 ans. Puis on cherche à les rejoindre où ils se trouvent. Puis évidemment, à l'époque, il n'y a pas d'Internet, il n'y a pas de choses. Alors, il y a une brasserie à Repentigny qui s'appelle La Ripaille, qui est un lieu où il y a beaucoup de jeunes. Alors, à un moment donné, je demande à M. Parizeau, venez-vous souper avec moi là-bas pour qu'ils rencontrent des gens, les maisons là, d'enseignement. Alors, c'est comme ça.
0: Puis, c'est du terrain, en fait, complètement.
1: Absolument.
0: Oui.
1: Absolument. C'est pour ça que je vous dis, dans l'organisation, on m'a donné la job de faire le ménage jusqu'à être responsable.
0: Merci d'être avec nous aujourd'hui. Merci beaucoup.
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0: On passe toute l'heure avec Jean Royer, ses passions politiques. Jean Royer, Monsieur Parizeau l'a souvent raconté. En octobre 1967, il prend le train de Montréal pour Banff pour participer à une conférence sur les institutions financières. Ce voyage contribue à modifier sa vision du pays. Je le cite. « En montant à la gare Windsor, j'étais fédéraliste. En descendant à Banff, j'étais séparatiste. Ouais. » En quoi la vision de l'indépendance de Monsieur Parizeau est différente de celle qu'avait Monsieur Lévesque? Est-ce qu'il y a des différences fondamentales dans leur vision de l'indépendance? Où est-ce qu'ils se rejoignent, en fait?
1: Ouais,
0: est-ce qu'ils s'entendent sur tout? Ou est-ce que, parce qu'on va y venir, il va y avoir une vraie dissension entre les deux éventuellement?
1: Ouais, sur le concept de souveraineté, ouais, association, il n'y a pas vraiment, sur le concept même du projet, de différence. Oui, il y a toujours des différences, c'est sur la stratégie. Sa stratégie.
0: Comment s'y prendre?
1: Exact. Ouais. M. Parizeau est un stratège. Moi, dans mon cas, je suis un tacticien. Une grande différence, là.
0: C'est quoi la différence? Parce que vous êtes, c'est un grand stratège, M. Parizeau, mais c'est un mauvais tacticien.
1: Exact.
0: Bon, quelle est la différence entre être stratège et être tacticien?
1: Un stratège, c'est celui qui va... prenons l'exemple de ce que M. Parizeau, quand il revient en politique, il se dit, basé sur le libre-échange et le refus, oui, de Meech, je crois que nous pouvons amener les Québécois à se prononcer pour la souveraineté. Il y a donc une stratégie qui mène à long terme. Le tacticien, lui, est celui qui, quand il est dans l'opposition, installe des plures de bananes pour que le responsable du pouvoir s'enfarge. Le tacticien au gouvernement, lui, nettoie le parquet pour pas que l'homme politique s'enfarge dans la plure de banane.
0: C'est bien dit quand même. Hein? Vous allez entrer dans le cabinet de M. Parizeau après la fin de vos études. On est en 1981. C'est le deuxième mandat de M. Lévesque.
1: Ouais.
0: Vous le côtoyez de près, M. Lévesque, pendant ces années-là. Là.
1: Ben, M. Lévesque, il me connaît de mes présences au Conseil national. Au Conseil national, je suis souvent le représentant de M. Parizeau sur le terrain. Ouais. Essayer de faire accepter les propositions de M. Parizeau qui ne sont pas toujours celles de M. Lévesque. Alors, moi, quand j'arrive à Québec, je ne suis pas dans un environnement étranger pour moi. Pourquoi? Parce qu'on a une grande chance. Le bureau du ministre des Finances se trouve au Parlement. Les finances occupaient les bureaux qui sont actuellement occupés par le premier ministre. Donc moi, tous les matins, je vois les députés, je les croise, je les connais, ils me connaissent. Et M. Parizeau est d'une grande générosité. Il m'amène avec lui dans des réunions.
0: Donc vous le côtoyez déjà, M. Lévesque.
1: Là. Alors j'arrive, mon rôle, c'est de porter les valises de M. Parizeau, parce que je vais être passif dans ces rencontres-là. Mais j'apprends.
0: Ouais.
1: J'apprends. Et c'est là que quand il y a des rencontres où il y a Jean-Yves Morin, Bernard Landry, Claude Charron, là, il y a de l'intelligence autour de la table.
0: Ah, c'est clair, c'est un grand cabinet, on va en reparler. Mais parlez-moi de M. Lévesque, comment vous le trouvez?
1: L'intelligence et de la fumée.
0: ça fume.
1: Claude Morin avec sa pipe, avec sa pipe.
0: Oh, mon Dieu. Puis M. Lévesque, il fumait quoi, 2 paquets par jour à une certaine époque? Martine Tremblay nous a raconté ça, là, c'est
1: Parizeau
0: énorme quand
1: même. M. Parizeau en grillait 5 paquets par jour. Bon, vous donne une idée?
0: C'est épouvantable. Bon, comment vous le trouvez, M. Lévesque? Allez-vous répondre à ma question?
1: Intimidant. C'est un homme qui... C'est un paradoxe, d'ailleurs. Je me rappelle d'une rencontre où il y a des manifestants. Et M. Lévesque arrive, puis là, il y a une ligne de manifestants.

0: il s'établit presque instantanément une proximité entre M. Lévesque et les manifestants. Certains l'appellent René, le tutoie. Alors, M. Lévesque leur parle. Là, ils rentrent dans la pièce, puis on est 5-6. Là, je vais vous dire, s'installe une distance, là. Par sa seule présence, moi, il m'intimidait.
1: C'est un paradoxe parce que vous dites qu'il arrivait à créer un lien de proximité avec des manifestants qui sont des étrangers. Ouais. Pour lui, puis là, il rentre dans une pièce avec des gens avec qui il travaille, puis là, il y a une distance.
0: Il y a une distance.
1: Comment vous expliquez ça?
0: Ben, c'est un homme qui n'avait pas l'approche facile, là.
1: Il est intimidant, pour
0: absolument.
1: Vrai.
0: Absolument. Et moi, à ce moment-là, je me rappelle ce que j'aimais. Il y avait, M. Parizeau m'amenait toujours avec lui pour les travaux à l'Assemblée nationale. Il y avait une forme d'antichambre, juste à côté du Salon Bleu, une assez petite pièce. Puis là, au bout, il y avait le bureau de M. Lévesque pour la durée des travaux le parlementaire. Et j'avais un privilège parce que c'était pas tout le monde qui pouvait amener quelqu'un avec lui. Alors pourquoi j'étais là? C'est parce que si quelqu'un posait une question à M. Parizeau sur le taux d'inflation, M. Parizeau aurait 2 points. Moi, j'apprenais le téléphone, j'ai envoyé un petit papier 2.4. Hein, il passait pour. Mais à force d'être là, les gens m'oubliaient. Alors, il y avait des confidences qui se faisaient. Je voyais le rôle de Jean-Roch Boivin, chef de cabinet de M. Lévesque. Je voyais le rôle de Marc-André Bellard, qui jouait auprès de M. Lévesque. Je voyais les ministres qui n'étaient pas dans les bonnes grâces de M. Lévesque.
1: Ah bon, lesquels?
0: Par charité chrétienne, je vais garder cette information-là.
1: Vous y avez pensé un peu quand même?
0: Oui, j'ai pensé, mais... fort que moi, j'ai toujours habité par la charité chrétienne.
1: Oui, c'est ça. C'est sûrement
0: c'est
1: la charité chrétienne.
0: Un de mes défauts.
1: Mais vous arrivez, on est un an après le référendum.
0: Ouais.
1: Il y a un cabinet, vous l'avez dit, une réunion d'intelligence. Il y a Claude Charron, Bernard Landry, Pauline Marois, Jean Garon, Marcel Léger, qui est le père de Jean-Marc Léger, devenu un sondeur célèbre, Pierre-Marc Johnson, et là, Gérald Godin, au ministre des Communautés culturelles. Quel genre d'ambiance?
0: Yves Bérubé.
1: Marquant, ça aussi.
0: Quand vous parlez de... l'intelligence de Yves Bérubé,
1: Ouais. Ce sont des années difficiles pour M. Lévesque. Comment ça se passe, là? Parce que les années où vous arrivez vont mener... Bon, il va y avoir la nuit des longs couteaux, le rapatriement de la Constitution, le beau risque où M. Lévesque semble s'éloigner de ses idées d'indépendance.
0: Je vous dirais que pendant toutes ces années-là, il y a quand même, entre M. Parizeau et M. Lévesque, je le sens, à la fois respect et la complicité qui date de... plusieurs années.
1: C'est ça, parce que M. Parizeau, il va démissionner le 22 novembre 1984. Il va quitter son poste de ministre des Finances pour protester contre cette fameuse stratégie du beau risque. C'est Mulroney qui est au pouvoir au fédéral. M. Lévesque, crée des liens, nomme le beau risque. Est-ce qu'on peut expliquer ce que c'est le beau risque? Il faudrait le faire pour les gens qui nous regardent, qui nous écoutent peut-être.
0: Et le beau risque, d'ailleurs, avant de le définir, il s'explique par une chose, c'est qu'au Québec, depuis qu'on fait des sondages, il y a une constante. Une constante, c'est que si vous demandez aux Québécois, quel est votre premier choix? Qu'est-ce que vous souhaitez? Qu'est-ce que vous souhaiteriez le mieux? C'est de rester à l'intérieur du Canada, mais avec davantage de pouvoir. Ça, c'est le choix numéro un de 1970 à aujourd'hui.
1: Mais c'est la stratégie de la CAQ, hein? Ça a été
0: aujourd'hui.
1: La stratégie de la CAQ, oui.
0: Alors, M. Parizeau, la raison pour laquelle il devient souverainiste, c'est qu'il ne croit pas possible ce qu'on appelle la troisième voie.
1: Ouais.
0: Alors, M. Lévesque, lui, quand il décide de donner une dernière chance, c'est ce qu'on appelle, avec M. Mulroney, le beau risque, M. Parizeau dit, cette option-là, je n'y crois pas. Alors, si j'y crois pas, puis que le boss y croit, il y a une décision à prendre, c'est que je m'en vais.
1: Oui, c'est un moment quand même historique, ça. Est-ce qu'il vous consulte, M. Parizeau, avant de donner sa démission à M. Lévesque?
0: Non, non. J'ai travaillé avec lui dans le comté, cette journée-là, et il est appelé par M. Lévesque, et M. Lévesque va lui envoyer la fameuse lettre où il prend position. En disant à M. Parizeau qu'il rendrait le texte public le lendemain. Alors, M. Parizeau, on est dans un restaurant, là, et M. Parizeau lit la lettre. Ensuite, il me fait lire la lettre. Puis quand moi je l'ai lu, il dit, « M. Royer, vous allez appeler ce soir, parce qu'il n'y a pas de cellulaire à l'époque. » Il dit, « Rejoignez ma femme, rejoignez mes deux enfants, je veux leur

0: parler ce soir. Là, j'ai compris que sa décision, elle était prise. Et il m'a dit, assurez-vous, demain, que tous les hauts fonctionnaires soient là parce que je veux quitter la maison propre. Et quand M. Parizeau va rédiger sa lettre de démission, que j'ai conservé d'ailleurs, le manuscrit.
1: Là, ah oui.
0: Et je dis à M. Parizeau, il n'y a pas d'émotion dans votre lettre, M. Parizeau. Alors, M. Parizeau m'a dit, monsieur, voyez, vous me connaissez depuis suffisamment longtemps pour savoir que l'émotion, je conserve ça pour ma femme et pour la musique. C'est comme ça. Comme ça que ça s'est fait. Alors, M. Parizeau, c'est un homme qui a toujours conservé pour lui. C'est pas quelqu'un qui communique beaucoup ses sentiments.
1: Là. Oui. Il appartient à son époque aussi, hein, certainement. Ça va briser. Est-ce que ça va briser, M. Lévesque, ça, le départ de M. Parizeau?
0: Ben, je pense que ce qui a brisé M. Lévesque, c'est un certain nombre d'événements qui vont se produire avant ça. Mais disons que ça n'aidera pas. Ça n'aidera pas.
1: C'est clair. M. Lévesque va démissionner comme chef du parti, comme premier ministre, le 20 juin 1985. Bon, vous avez accepté la proposition de Guy Chevrette d'être son chef de cabinet pendant un gros mois.
0: J'ai été chef de cabinet au ministère de la Santé. Durant l'année, la 85. Mais ma femme était tannée. Là. On avait notre première fille, elle souhaitait que je revienne à Montréal et je n'avais pas d'atome crochu avec l'équipe de M. Johnson. Alors, encore là, quand t'es pas d'accord avec le patron, c'est pas le patron qui s'en va. Alors moi, je suis parti.
1: Pour l'Auto-Québec.
0: Oui.
1: Oui, puis vous venez d'arriver lorsque vous appelez votre ancien patron, Jacques Parizeau, pour lui dire que vous êtes à son service.
0: Oui, c'est vrai.
1: Oui.
0: C'est vrai, c'est vrai. Je l'ai été à son service, c'est ça.
1: Alors, qu'est-ce que ça veut dire être à son service quand M. Parizeau n'est pas au pouvoir? Là? Ben, vous préparez la suite déjà?
0: Oui, exact, exact. Alors, je dirais qu'on a vraiment commencé à s'activer. À partir du moment où M. Parizeau, qui redevient professeur et consultant, très impliqué dans le dossier de libre-échange. Et là, M. Parizeau est convaincu que si le traité de libre-échange devient effectif, il y a une formule qu'il emploie d'ailleurs, il dit « avec le traité de libre-échange, on réalise l'association avant la souveraineté ». Et quand va être annoncé l'accord du Lac-Meech, là, M. Parizeau a l'intuition. Là. C'est pour ça que je vous dis, là, l'intuition qui va mener à une stratégie, lui se dit « trop peu pour le Québec et trop pour le Canada ». Alors, il se dit, avec le traité de libre-échange, et si, comme je le pense, l'accord du Lac-Meech ne passe pas, je pense qu'on peut convaincre les Québécois que la dernière chance du fédéralisme, ça ne fonctionne pas. Exact. Et l'alternative, c'est la souveraineté. Donc, à partir de ça, nous, ce qu'on commence à faire, moi et d'autres, là, je suis loin d'être seul, c'est qu'on commence à préparer une structure d'organisation, mais on est convaincu, à ce moment-là, que M. Johnson va faire l'élection de 1989. Il est hors de question qu'on revienne avant ça. Alors, quand M. Johnson prend la décision de démissionner...
1: Pierre-Marc Johnson va démissionner le 10 novembre 1987.
0: Ouais.
1: Et M. Parizeau va revenir au pouvoir, en fait, va devenir chef du parti le 19 mars 1988. Ouais. Vous devenez son conseiller spécial et vous allez coordonner depuis Montréal les liens entre le parti et l'équipe parlementaire. Dans la bio que Pierre Duchesne consacre à M. Parizeau, il vous décrit comme la personne qui tente de modifier l'image vieillotte de Jacques Parizeau véhiculée par les médias.
0: Ouais, non.
1: Ça fait partie de vos tâches, Pierre Duchesne a menti.
0: Si j'ai, si j'ai essayé, j'ai pas réussi.
1: Donc vous avez essayé quand même. Ça veut dire quoi l'image vieillotte de M. Parizeau?
0: J'avais pas un grand talent pour ça. Tout le monde trouvait que M. Parizeau et ses habits, les trois pièces. Mais comme je vous dis, il y en a un qui va nous aider beaucoup plus là-dedans. Il s'appelle René Blouin, qui était un député du Parti québécois au moment du deuxième mandat de M. Lévesque. On va aller le rechercher. Lui, il était bon là-dedans.
1: Refaire l'image de M. Parizeau,
0: un peu. Exact, parce que moi...
1: Le dépoussiérer, en fait.
0: Puis les gens trouvaient qu'il y avait un côté... inaccessible. Mm. Alors, vous comprenez qu'avec mon côté plus abrasif, j'étais pas le meilleur conseiller.
1: Non, mais, oui, parce que toujours dans la bio de Pierre Duchesne, il est question de votre style. Mm. Il vous décrit ainsi. Il faut noter que Jean Royer, dont le style brutal, défiant et intimidant est devenu au fil des ans la marque de commerce, n'est pas une grande utilité quand il s'agit de conseiller son patron sur la façon d'adoucir ses propos. Ouais. Vous étiez brutal. Qu'est-ce que ça veut dire, ça?
0: Ben, c'est que, en politique, il arrive qu'il y a des conflits.
1: Mm.
0: Madame Arsenault, moi, les conflits, là, je les cherche pas, mais je ne les crains pas. Puis quand il y a un conflit, il faut le régler. M. Parizeau a eu des conflits avec M. Bouchard. Ce sont deux hommes de grande civilité. Alors, mais des fois, sous ces personnages-là, il y a des entourages qui en ont un peu moins. Alors, c'était mon cas. Est-ce que j'ai pu être brutal? Le terme est un peu fort. Est-ce que j'ai été... expéditif, des fois, en mettant pas toutes les considérations, peut-être. Mais c'était comme ça.
1: À la politique exige ça, diriez-vous? Parce que la manière Jeanne Parizella, qui est un ami à vous, là, ouais. Un autre grand chef de cabinet, celui ouais. de M. Bourassa, ouais. lui, d'après ce qu'on a compris, c'était un grand diplomate,
0: exact.
1: Un homme élégant.
0: Exact. Alors lui... Je regrette de ne pas avoir eu ces qualités.
1: Mais j'imagine que c'était tout aussi efficace.
0: C'est pas à moi juger ça.
1: Le 12 septembre 1994, Parizeau est élu le 26e premier ministre du Québec avec la promesse de faire un référendum sur la souveraineté dès le premier mandat. Le Parti québécois va remporter l'élection avec 77 sièges contre 47 pour le Parti libéral de Daniel Johnson, fils. Mais c'est le score du vote populaire qui est extrêmement serré. 44,7 pour le PQ, 43% pour le Parti libéral. Dans le documentaire d'Antoine Robitaille, auquel vous participez d'ailleurs, et de Dave Noël, Espoir et trahison, Jean-François Lisée dit que tout le monde a une tête d'enterrement
0: oui,
1: au lendemain de l'élection. Pourquoi?
0: Ben, parce qu'on pensait faire plus.
1: Ouais.
0: On pensait... les gens oublient souvent ça, là, mais faire une élection, c'est quelque chose qui est assez exigeant. Mais faut pas oublier que l'année qui précède, il y a eu l'élection du Bloc, puis l'année qui va précéder, il y a eu le référendum de Charlottetown.
1: Ouais.
0: Alors, on a fait à Charlottetown 64-65, M. Bouchard a fait si mes souvenirs sont bons, là, autour de 49, nous souhaitions avoir un score qui nous permette d'avoir un air d'aller.
1: Pour faire la souveraineté
0: pour
1: dans un premier mandat.
0: Exact.
1: Qui est pressé, M. Parizeau. Il veut même faire la souveraineté dans une première année au pouvoir. On va l'écouter. Tiens, en décembre 1994, il est élu depuis quelques semaines, il fait un discours à la Nation pour parler de sa vision de la souveraineté.
2: Le Québec a toujours été, sera toujours, une terre d'immigration. Nous ne voulons exclure personne. Car si le Québec devient souverain, tous les Québécois vivront dans ce nouveau pays. C'est la souveraineté. Mais une souveraineté qui appartient à tous les Québécois, de toutes les régions, de toutes les origines sociales, linguistiques, culturelles et politiques.
1: C'est M. Parizeau en 1994, on est au mois de décembre. C'est une adresse à la Nation. C'est son discours sous la souveraineté. On a l'impression qu'il y a des choses qui ont beaucoup changé depuis cette époque-là. C'est un discours qui est différent de celui qu'on a aujourd'hui. Est-ce qu'on se trompe?
0: Oui, je pense qu'on se trompe. Il y avait là, dans le discours de M. Parizeau, quelque chose d'ailleurs qui lui est... Je trouve que c'est un discours qui est très personnel.
1: Oui.
0: C'était conforme à ses valeurs. C'était conforme à ce qu'il était. Et...
1: Rassembleur, quand même. C'est rassembleur, là.
0: Oui, c'est rassembleur.
1: Oui.
0: Ouais, c'est rassembleur. C'est rassembleur, absolument, oui.
1: Ça faisait partie de sa vision.
0: Oui, absolument. Ouais.
1: Jean Royer, ce référendum est minutieusement préparé. Il y a des commissions tenues partout au Québec. Une coalition avec l'ADQ de Mario Dumont, le Bloc de Lucien Bouchard, le PQ. Mario Dumont et Lucien Bouchard vont sillonner le Québec. Il y a une offensive diplomatique aux États-Unis et en France qui va se faire. Il y a des plans économiques très ciblés. Le grand stratège de ce plan-là, c'est M. Parizeau?
0: Absolument, oui. Ouais. Absolument. M. Parizeau, c'est quelqu'un qui n'aime pas la politique. Hein? Il faut savoir ça.
1: Ça veut dire quoi, pas aimer la politique?
0: Il trouve ça trop dur, il trouve ça trop exigeant. Il n'aime pas trop se faire critiquer.
1: Mais
0: il se dit, si je veux réussir le projet, il faut l'action politique.
1: Ouais.
0: Donc, lui part du principe que sa stratégie va mener à un référendum gagnant. Mais si jamais on gagne le référendum, il faut être prêt. Alors, il commence dès 90 à préparer les éléments qui vont mener au référendum. Donc, le degré de préparation...

0: l'utilisation de la monnaie, la sécurisation du territoire, etc. Tout ça est pensé dans des comités bien avant qu'on soit au gouvernement. Jean-François Lisée.
1: Oui.
0: Jean-François va influencer la stratégie de M. Parizeau de façon à chercher à élargir le potentiel voilà. de vote.
1: Oui, il fait partie de ceux qui lui conseillent de réunir
0: Jean-François joue
1: Mario Dumont, Lucien Bouchard.
0: Central. Ouais. Central. C'est pour important. Ça que je vous dis, si on parle de stratège, ouais. M. Parizeau en est un, Jean-François en est un, là. Important.
1: Oui, à quelques semaines du référendum, vous vous rendez compte du grand pouvoir d'attraction de Lucien Bouchard.
0: Oui.
1: Comment vous expliquez que M. Bouchard plaît plus aux Québécois que M. Parizeau, d'ailleurs?
0: Quand vous... je vais vous prendre deux exemples. Bernard Landry et Lucien Bouchard. Bernard Landry, c'est un esprit fort, ça aussi.
1: Oui.
0: Si Bernard Landry vous parle, vous avez l'impression qu'il parle à une foule de 5000 personnes. Si Lucien Bouchard parle à une foule de 5000 personnes, vous avez l'impression qu'il vous parle à vous.
1: Oui.
0: Oui, c'est complètement différent. Deuxièmement, M. Bouchard a, dans son approche, quelque chose qui est plus rassurant. La différence entre l'optique de M. Bouchard et l'optique de M. Parizeau, M. Parizeau se dit, au lendemain d'un référendum gagnant, le reste du Canada va être en joyeux Golgotha. Là. Et cherchons, pour que ça fonctionne, à établir une association la plus minimaliste possible. Et dans les années qui suivront, quand l'état d'esprit sera meilleur, si on pense qu'il faut l'augmenter, nous l'augmenterons. M. Bouchard se dit, moi je crois que pour rassurer les Québécois, notre niveau d'association doit être beaucoup plus large de façon à rassurer les Québécois. Ce qui va amener M. Parizeau à accepter l'idée de l'offre de partenariat politique et économique.
1: Oui, toute l'affaire de la question. Mais dans le documentaire Espoir et trahison, on apprend que c'est vous qui avez la tâche d'apprendre à M. Parizeau parce que vous allez prendre la décision de mettre M. Bouchard de l'avant, là,
0: ouais.
1: de tasser un peu ouais. M. Parizeau pendant la campagne référendaire ouais. et de mettre M. Bouchard de l'avant. Comment il réagit, M. Parizeau?
0: Bon,
1: ils sont pas très proches, M. Bouchard et M. Parizeau,
0: ben,
1: là. Ils...
0: Moi, disons, appelons ça que j'ai vécu ça de l'intérieur, oui. là, c'est le moins qu'on puisse dire. La tension entre M. Parizeau et M. Bouchard, à mon avis, elle est exagérée quand on connaît les deux hommes. Moi, je peux vous dire qu'à deux occasions, là, j'ai senti que la température de l'eau était chaude. voulez-vous que je vous raconte les deux moments?
1: Ben oui, bon. Allons-y.
0: Je me rappelle au moment de la campagne référendaire de Charlottetown. En vertu de la loi, c'est M. Parizeau qui est président du comité du non. Alors, M. Parizeau accapare l'autobus, l'attention, et M. Bouchard, lui, son rôle, c'est un peu les chemins de Gravel. Arrive l'élection du Bloc, c'est l'inverse.
1: Mais oui.
0: C'est M. Bouchard qui accapare l'autobus, l'attention, et M. Parizeau est en support dans les chemins de Gravel. Il y a M. Bouchard, au moment de l'élection du Bloc, n'a pas d'organisation. C'est tous ceux qui travaillent avec nous à Québec, tout le monde est mis en congé sans solde, et on va faire l'élection de M. Bouchard. Il y a un soir, M. Bouchard fait un scrum, et on peut interpréter son scrum en disant que quand on va tenir le référendum, c'est pas sûr que ça va être la première année. Là. M. Parizeau, de ses chemins de gravel, prend ça dur. Il est seul. Alors là, il prend le téléphone, puis là, je suis sur la ligne. Là. Il appelle M. Bouchard, puis il lui explique que c'est pas ça. Là. C'est pas ça, la ligne. L'atmosphère est lourde, là.
1: On imagine.
0: Est lourde, là.
1: Oui.
0: Bon. À la fin du téléphone, M. Bouchard m'a dit, « Jean, il me semble que... Hein. » Alors, le soir, M. Parizeau, toujours de mauvaise humeur, se retrouve à Baie-Comeau. Il me convoque avec Hubert Thibault et Pierre Boileau à Baie-Comeau. Alors, on était à Baie-Comeau, on s'est parlé. Puis, au bout d'une demi-heure, M. Parizeau a pris le téléphone, il a appelé M. Bouchard et il s'est excusé. OK? Deuxième occasion, l'eau était chaude. C'est, souvenez-vous, quand le Bloc a décidé dans son congrès de faire le virage. Vous savez, c'est quand on va appeler le fameux virage où il impose un changement
1: oui.
0: de direction. Quand j'en reparle aujourd'hui à M. Bouchard, on convient que sur le fond, il avait raison. Sur la forme, ça aurait pu être fait de façon différente. Mais je vais vous donner un événement qui indique le sentiment des deux hommes.

0: Fort Maisonneuve, une bonne marche, là.
1: Oui. C'est une grande distance.
0: Arrive l'accident pour M. Bouchard. Et là, c'est la marche de 94. Il y a du monde, là. Il fait chaud. Là, M. Bouchard a sa prothèse. Là.
1: Oui.
0: Difficile, là.
1: Oui.
0: On dit à M. Bouchard, voulez-vous un petit kart de golf? M. Bouchard dit, non, non, il dit, je vais marcher. Rendu à la rue Delorumiers, bon bout déjà de fait, là. Là, M. Bouchard commence à être fatigué. Là. M. Parizeau se rend compte de ça. Là. Alors, M. Parizeau était voir M. Bouchard et il lui a dit, M. Bouchard, je suis fatigué. Accepteriez-vous, mais qu'on arrête? M. Bouchard a apprécié, là.
1: Ben oui, il a été élégant, mais là, c'est vous qui avez la tâche de lui dire, revenons à ça,
0: oui.
1: À M. Parizeau, M. Bouchard va prendre plus de place.
0: Oui.
1: Oui. Est-ce que ça passe bien?
0: Ça se fait pas dans une journée, là. C'est Élisée qui, en faisant les focus group, m'explique ça. Il a fallu que je me convainque moi-même, d'ailleurs.
1: J'imagine.
0: Me convaincre moi-même. Puis là, j'ai parlé à M. Parizeau. Je lui ai dit, regardez, là, on a cette intuition-là. Là. Alors, M. Parizeau m'a dit, c'est important que vous finalisiez votre analyse et préparez-moi un scénario, mais informez M. Bouchard. Si M. Bouchard est contre l'idée, ça ne donne rien de faire ça. Puis si jamais ça se sait qu'on fait ça, là, il dit, on est mort. Alors, j'étais voir M. Bouchard. 5 minutes, M. Bouchard accepte tout ça. Et là, quand je suis vraiment convaincu, c'est là que j'étais voir M. Parizeau, puis je lui ai expliqué ça. Mais c'est pas la première fois que je fais ça, là. Un dossier compliqué, délicat. M. Parizeau, je le connais, il me connaît. Alors, il n'y a pas un test de loyauté qui se passe là. Il sait que si je dis ça...
1: Il vous fait confiance.
0: Ben, je pense que oui.
1: Oui.
0: Alors, quand je lui ai expliqué ça, M. Parizeau a eu un silence d'une minute, là. Il réfléchit, là. Là, c'est là qu'il me dit, M. Royer, c'est pas la première fois qu'il me dit ça, là, sur plusieurs dossiers, il me disait toujours, M. Royer, quelle est votre alternative? Alors, je dis, monsieur, je n'en ai pas. Autre moment de silence. Ensuite, il m'a dit, M. Royer, j'ai combien de temps? Je dis, monsieur, nous n'en avons pas. Alors là, il s'est levé, comme dans un geste d'autorité, il m'a regardé, puis il m'a dit, faites ce que vous avez à faire. Alors, ça, c'est comme ça.
1: Le jour du référendum, le 30 octobre 1995, vous êtes très confiant.
0: Oui.
1: Que le oui va l'emporter.
0: Oui.
1: Pourquoi?
0: Je suis confiant pour une raison simple, c'est que ma qualité, si j'en ai une, c'est que je suis bon dans les chiffres. Et j'ai modélisé le fait que je prends pour acquis que ceux dont la première langue n'est pas le français vont voter exactement comme ils votent depuis 70, 73, 76, le référendum de 80, l'élection de 81, l'élection de 85, l'élection de 89, le référendum de 92, l'élection du bloc de 93 et notre élection. Ça a toujours été le même vote. Alors, pour qu'on puisse voter pour le oui, ça nécessite que les francophones votent un petit peu plus que 60 %. Alors, j'ai modélisé un peu tout ça et ça se tient. Il y a 30 comtés qui doivent voter à plus que 60 %. Ils ont livré. Mais ce que je vais m'apercevoir après le référendum, c'est qu'il y a une vingtaine de comtés qui n'ont pas performé comme ils auraient dû performer. Ce qui amène la fameuse formule de Jean-François Lisée, où on s'est aperçu que ces comtés-là étaient beaucoup situés entre le comté de Bellechasse et le comté de Lotbinière. Alors, Jean-François dit, si on a perdu... C'est en raison de l'argent et de la bourse.
1: C'est quand même, oui, on reconnaît bien Jean-François Lisée. Le référendum sur la souveraineté de 1995 se conclut ainsi. 50,6 % pour le non contre 49,4 % pour le oui. Comment vous réagissez quand vous réalisez ce soir-là du 30 octobre 1995 que le non va l'emporter, Jean-Royer?
0: Ben, je vous dirais, j'ai deux moments. Là.
1: Oui.
0: Moi, j'ai annoncé à M. Parizeau, M. Bouchard, M. Dumont, qu'après le référendum, j'arrête, là. Moi, je démissionne. Là.
1: Ah ouais?
0: C'est fini. Ouais, ouais, ouais.
1: Même si le oui l'emporte?
0: Ah, même si le oui l'emporte.
1: Ah ouais, hein?
0: Je suis plus capable, là. Je suis plus capable.
1: Pourquoi? C'est trop?
0: L'ego. Je suis plus capable de... Vous me demandez tantôt, est-ce que j'ai un ego, hein? Dans une pièce, là, où il y a M. Parizeau et M. Bouchard, si j'ai de l'ego, il va manquer d'oxygène dans la pièce, là. Alors, pas en raison d'eux, mais en raison des autres, des ministres qui se pensent plus importants. Un député qui dit « j'aurais dû être ministre, je suis plus capable ». Et ma femme et ma fille aussi sont tannées.
1: Des raisons familiales.
0: Bref.
1: Ce soir-là.
0: Ce soir-là, quand les résultats

0: suis tout seul à mon bureau, là. Je vous dirais, c'est rare, je dis ça, là, mais j'ai une grande satisfaction. Pourquoi? Parce qu'avec ce que la nature m'a donné, moi, j'ai fait tout ce que je pouvais faire. Je peux pas faire plus. J'ai la satisfaction d'avoir donné 100% de ce que la nature m'a donné. Deuxième chose, c'est que je me dis, ce soir, un nouveau pays va être rendu possible et j'aurais fait partie de l'équipe qui a rendu ça possible. J'avais une satisfaction. J'avais une satisfaction. Bon, ça s'est pas produit.
1: Voilà.
0: Ça s'est pas produit. Mais moi, j'avais le diagnostic que j'ai fait ce soir-là, qui se retrouve d'ailleurs dans le discours que Jean-François avait fait pour M. Parizeau. Nous, on pense qu'on a là une avancée significative, puis que l'histoire va continuer. Il y avait quelqu'un qui déposait ses valises, mais quelqu'un d'autre les prendrait.
1: Voilà, c'est le discours que M. Lisée va écrire à la va-vite, en hâte, hein, pour ouais. M. Parizeau, le soir ouais. du référendum. Ouais. M. Parizeau improvise. Plutôt que de lire le discours ouais. de M. Lisée, il va le mettre dans sa poche. Ouais. Et puis, il prononce cette phrase célèbre.
2: C'est vrai qu'on a été battu au fond par quoi? Par l'argent puis des votes ethniques, essentiellement.
1: C'est une phrase qui va passer dans les annales, vous le savez très bien, Jean Royer. Comment vous expliquez qu'il ait dit ça, M. Parizeau?
0: Une colère.
1: Oui.
0: Une colère aussi qui était centrée sur lui. C'était ça qui était un peu le particulier. C'est comme s'il s'attribuait toute la défaite. C'est comme si les 15 minutes qui vont précéder le moment où je vais lui dire qu'il va nous en manquer, il se sent tellement près du but. C'est comme si toutes ces années-là vont... On va gagner, là. Puis arrive ce moment-là. Il était envahi d'une colère qui l'a amené à dire des choses contraires à ce qu'il est. Hein. Contraires à ce qu'il est.
1: C'est en pleine contradiction avec l'extrait de l'annonce à la Nation qu'on a entendu.
0: Exact.
1: Là.
0: Exact.
1: Ça, c'est quelques mois auparavant.
0: D'autant plus que c'est faux. Comme je vous l'ai dit, le vote non francophone a été à la hauteur de ce qu'on pensait qu'il serait.
1: Oui.
0: À ce qu'il est d'ailleurs encore aujourd'hui.
1: Oui. À la question qu'on vous a posée, quel est votre pire échec, vous avez répondu ne pas avoir accompagné M. Parizeau jusqu'à la tribune au moment de son discours le soir du référendum.
0: Ouais.
1: J'aurais cherché à le convaincre de lire le projet de M. Lisée.
0: J'aurais essayé. Moi, quand on se quitte, j'ai l'impression que la colère est contenue. J'ai l'impression que le discours de Jean-François, qui est parfait, hein, c'est ce qu'il va faire. Alors moi, j'ai pas l'habitude de l'accompagner comme ça, là. Et je me retrouve dans ma voiture avec ma conjointe. Comme je vous dis, qui connaît la game, là, elle était attachée de presse à M. Parizeau.
1: Ouais.
0: Alors quand j'écoute ça, je me...
1: Vous avez entendu ça à la radio, voiture?
0: Dans la voiture. Alors là, elle me regarde, puis je comprends. Elle me dit, qu'est-ce que tu fais là? En voulant dire, t'aurais dû être avec lui, là. Mais c'est ça. Aujourd'hui, je m'en veux beaucoup, pour deux raisons. Je m'en veux pour lui, parce que c'est tellement contraire. Alors, il n'y a pas une émission où on ne me parle pas de lui, qu'on ne me fait pas jouer cet extrait-là.
1: Oui, mais en fait, la question...
0: Je comprends, mais c'est tellement contraire à lui. Et je savais que c'est ça qui était pour aspirer tout le débat suivant le référendum.
1: Ouais. Quel impact a eu cette phrase sur l'histoire du Québec? Si on vous la fait entendre, c'est... Plusieurs analystes considèrent qu'il y a quelque chose qui s'est transformé à partir de cette phrase-là. Quel impact elle a eu, à votre avis, cette phrase-là, sur l'histoire du Québec, du Parti québécois, de ce qui va venir après, Jean Royer?
0: Ouais, premièrement, sur le factuel, les gens ont oublié que dans l'année qui va suivre, il y aura la majorité des sondages qui vont mettre la souveraineté majoritaire. Majoritaire. Aujourd'hui, j'ai la... Prenez l'exemple. Vous connaissez bien la ville de New York. À New York, là, il y a plus d'Italiens à New York qu'il y en a à Rome. Il y a plus de Juifs à New York qu'il y en a à Jérusalem. Il y a plus d'Irlandais à New York qu'il y en a à Dublin. Quand arrive une élection, les communautés sont divisées. Elles ne sont pas unanimes. Comment cela se fait-il que depuis 1970 jusqu'à aujourd'hui, le pourcentage de gens dont la langue parlée à la maison n'est pas le français, on réussit pas à percer ça? C'est un échec de mon mouvement, là. Alors, est-ce que

0: c'est la faute de la phrase. La phrase, elle est malheureuse, mais elle n'explique pas tout, puisque c'est là depuis 70. Puis il y a des jeunes, je vais vous raconter en terminant,
1: oui,
0: quelque chose qui m'a heurté. On m'a invité à aller prononcer une conférence devant des étudiants qui finissaient leur médecine en santé publique. Ils finissent là. C'était sur la prise de décision d'un gouvernement. Bon, on me présente, puis on me dit, j'ai été chef de cabinet de M. Parizeau. Alors, il y a quelqu'un qui lève la main en me disant, c'est qui ça, M. Parizeau? Là, on a affaire à des étudiants qui sont... Bon, alors, ce qui explique aujourd'hui qu'on ne réussit pas à convaincre les gens, c'est pas simplement la phrase de M. Parizeau. Elle est malheureuse, mais il y a comme un courant, quelque chose qu'on doit briser.
1: Vous parlez encore au 1, hein? Au 1, hein, quand vous parlez de souveraineté. Monsieur Parizeau va mourir le 1er juin 2015.
0: Oui.
1: Qu'est-ce qu'on lui doit, en terminant, Jean Royer?
0: Ben, on lui doit une grande partie du Québec moderne. Monsieur Parizeau m'a toujours dit, j'ai mieux apprécié quand j'étais conseiller des premiers ministres que ma vie de politicien. Mais sa vie de politicien conforme à sa vie de conseiller, ça a été de faire en sorte que le Québec puisse économiquement devenir plus solide, qu'on soit propriétaire, qu'on soit moins peureux, plus confiant dans ses moyens.
1: C'est beau quand même, hein? C'est un beau leg, hein?
0: Ben, j'espère que les gens se rappelleront autre chose que la phrase.
1: Jean Royer, merci beaucoup d'avoir été avec nous aujourd'hui. Ça a été un grand plaisir de passer cette heure avec vous.
0: Merci beaucoup.
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5: Rebecca Kwan, voici les informations. Mark Carney tente de se faire rassurant après l'annonce par l'administration Trump de possibles nouveaux tarifs douaniers qui seraient imposés au Canada le mois prochain. Le premier ministre s'est entretenu avec le président américain et assure que les négociations commerciales vont accélérer. Juliane Lapointe a préparé ce reportage.
6: C'est le plus récent dans une série des menaces tarifaires depuis 18 mois.
7: Un air de déjà-vu pour le premier ministre Mark Carney. Le Canada est encore une fois la cible de Donald Trump.
6: Je viens de discuter avec M. le président des États-Unis ce matin. Nous sommes d'accord d'intensifier nos négociations pendant les prochaines deux semaines.
7: Les États-Unis comptent imposer dans un mois des droits de douane de 50 % sur des produits canadiens de toutes sortes. De l'alcool, du ciment, des bâtons de hockey et même des laisses pour les chiens. À la Maison-Blanche, le président ne démord pas. C'est pour répondre à la façon dont nos agriculteurs et nos résidents ont été traités, insiste Donald Trump. Le président qualifie de discriminatoire des mesures protectionnistes du Canada pour l'industrie laitière, le secteur automobile et la vente d'alcool américain. Le Canada a été très dur envers les Américains, dit-il. L'impatience se fait sentir au Bloc québécois, son chef Yves-François Blanchet.
8: Que le gouvernement canadien, je crois, prenne acte de l'échec de sa stratégie à date.
7: Mark Carney maintient que sa stratégie est la bonne.
6: C'est nécessaire d'avoir des conversations et les conversations de l'équipe commerciale.
7: S'il ne parvient pas à éviter une autre vague de tarifs, le premier ministre Mark Carney affirme qu'il évaluera alors toutes ses options. Ici, Juliane Lapointe, Radio-Canada, Ottawa.
5: Par ailleurs, le Canada ne participera pas à la cérémonie conjointe avec les États-Unis pour l'ouverture du pont international Gordie Howe à Windsor, qui relie l'Ontario au Michigan. L'événement est donc annulé. Le ministre fédéral du Logement et de l'Infrastructure, Gregor Robertson, affirme que la décision a été prise en raison des nouvelles menaces tarifaires de Washington. Près de 200 feux de forêt sont toujours actifs en Ontario et la majorité ne sont pas maîtrisés. Au moment où des dizaines de communautés sont évacuées, des leaders autochtones de communautés touchées dénoncent des problèmes systémiques et demandent une enquête publique sur la question sur la gestion des feux par le gouvernement Ford. Les explications de Catherine Brulotte.
9: There's nothing left but just ashes.
10: La chef de la Première Nation Namegosigagan, Helen Pavola, a pu visiter pour la première fois sa communauté, entièrement détruite par les flammes.
9: My community was devastated. Sorry.
10: Elle peine à décrire la dévastation qui a suivi l'évacuation, sans assistance, des membres de sa communauté. Un rôle qu'aurait dû jouer la province, selon elle.
9: We do not understand how MNR failed to protect our community.
10: Les dirigeants autochtones affirment que le feu avait été signalé au ministère des Richesses naturelles dès le 8 juillet. Le premier ministre a pourtant déclaré au cours des derniers jours que le brasier s'était déclaré soudainement.
11: I totally disagree with that.
10: Plus tôt mardi, Doug Ford avait déjà répondu aux critiques annoncées.
11: We have constant communication. We're going out to the First Nations.
10: Le premier ministre affirme que son équipe est en contact constant avec les dirigeants des Premières Nations et que l'aide aux évacués a été mise en place aussi rapidement que possible.
12: The chiefs are calling for an immediate public inquiry.
10: Le chef de la Première Nation de Gull Bay demande la tenue d'une enquête publique.
12: L'accountability should extend to the deputy minister and, if necessary, the minister responsible.
10: En réitérant son soutien aux premiers répondants et aux équipes sur le terrain, Wilfred King estime que les autorités de la gestion de feux de forêt en Ontario, y compris le ministre des Richesses naturelles, doivent être tenues responsables de la crise. Ici Catherine Brulotte, Radio-Canada, Toronto.
5: En terminant, en pleine vacances de la construction au Québec, le prix de l'essence à la pompe ne semble plus avoir de plafond. Le carburant régulier s'approche du 2 $ le litre à certains endroits et, comme l'explique Mathieu Massé, la situation, aggravée par le contexte géopolitique, ne semble pas sur le point de se résorber.
13: Avec des prix à la pompe qui ne cessent d'augmenter, les vacanciers devront certainement faire des choix difficiles cet été.
14: C'est décourageant, surtout dans le temps des vacances. Là.
15: Je reste avant tout à la place que voyager à l'extérieur.
13: Même si la saison est relativement propice à des augmentations du prix de l'essence.
16: C'est sûr qu'une demande plus forte pour l'essence et le diesel parce qu'on se déplace plus. Et comme toute commodité qui est plus en demande, ça crée une pression à la hausse sur les prix.
13: Le spécialiste en énergie du Centre d'études et de recherche internationale de l'Université de Montréal, Yvan Clich, ajoute que la situation est alimentée par le contexte géopolitique.
16: La Russie qui n'exporte plus, les exportateurs de la région du détroit d'Ormuz également sont en capacité moindre.
13: Le prix du diesel, tout particulièrement, a un impact sur l'industrie du camionnage et du transport de marchandises. Marc Cadieux est PDG de l'Association du camionnage du Québec. Il explique que les compagnies ont un mécanisme pour ajuster leurs tarifs en fonction du prix du carburant.
17: C'est vous et moi, vos auditeurs, évidemment, qui en payant la facture.
13: Avec la reprise des hostilités au Moyen-Orient, les choses ne semblent pas aller en s'améliorant.
16: On n'est certainement pas sur le bon registre pour envisager un fléchissement des prix du carburant au cours des prochaines semaines.
13: Il rappelle de ne pas oublier la suspension de la taxe d'accise fédérale sur le carburant qui pourrait prendre fin à l'automne, sans laquelle il faudra ajouter un autre 10 cents par litre à la facture. Ici Mathieu Massé, Radio-Canada, Montréal.
5: C'est ce qui conclut les informations. Merci d'être à l'écoute.

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0: Aujourd'hui, la nature peut désormais se défendre devant les tribunaux. 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Bonjour tous les deux.
1: Bonjour.
2: Bonjour.
0: Produire de l'électricité en s'entraînant au gym, ça en vaudrait la peine? 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
2: Bonjour Catherine.
0: Une plateforme pour faire briller les chaussures de seconde main avec Jules Trollet, le fondateur de Trollet. Bonjour Jules.
1: Enchanté.
0: Et repas à emporter dans des plats consignés, le mariage est-il possible? C'est la mission de nos agents doubles, Ève Baudin et Anthony Rémillard. Bonjour.
3: Bonjour.
1: Bonjour.
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0: Tout récemment dans la presse, il y a un article qui a attiré notre attention sur des nouvelles formes de rues éponges qu'on développe en ce moment, qui permettraient, même en hiver, quand il y a des fontes d'eau, que cette eau-là traverse tout de suite vers des couches plus profondes du sol, au lieu d'aller déformer ce qui est juste sous l'asphalte et créer, comme vous le savez, des immenses crevasses et des nids de poules. Ça nous a donné envie de lancer la question sur nos réseaux sociaux. Comment est-ce qu'on pourrait repenser l'entretien de nos routes en hiver? Il y a eu beaucoup de réponses. Des gens qui sont un peu découragés, comme Alain, qui dit dans les appels d'offres pour refaire une route, il faudrait peut-être exiger que le même entrepreneur s'occupe aussi des réparations et de l'entretien pour un nombre d'années déterminé. J'ai trouvé l'idée assez intéressante, je dois le dire. Il y a aussi des si. Vous savez, si on faisait ceci. Louis-Philippe, si nos routes étaient de qualité proportionnelle avec tout l'argent que nous donnons, impôts, taxes, permis, immatriculation, elles devraient être parfaites et une référence mondiale de qualité. Donc, ce que je comprends de Louis-Philippe, c'est qu'il trouve qu'on n'en a pas pour notre argent. Alain lui dit, si notre système de transport en commun était suffisamment développé et abordable, ce serait un bon incitatif pour délaisser la voiture. Ça aiderait sûrement à garder nos routes en meilleur état. Alors, on fait le tour de cette belle tablée. Je commence avec nos agents doubles. Eve Beaudin, qui est journaliste, qui travaille beaucoup dans les dossiers en environnement.
1: Oui, ben moi, ce que je connais de la littérature, c'est que définitivement, un meilleur entretien permettrait de sauvegarder nos routes en meilleur état. Après, c'est un sujet extrêmement complexe. Hein. Je pense qu'il y a plusieurs personnes qui ont essayé ça, mais c'est sûr qu'un meilleur entretien aiderait. Oui,
0: ouais, d'être préventif.
1: Oui, absolument.
0: Dit. Effectivement, dans le documentaire tout récent « Nids de poules », qu'on peut voir d'ailleurs gratuitement sur la plateforme de Télé-Québec, c'est ce qu'on comprend. Il y a des ingénieurs qui expliquent ça. C'est très simple. Dès qu'il y a une fissure,
1: oui.
0: Il faut la réparer parce que sinon, c'est là que le trouble commence.
1: Oui.
0: Anthony Rémillard.
2: Oui, je pense qu'il faudrait prendre le sujet un peu plus au sérieux. Nid de poule, c'est trop mignon. Il faut rappeler ça. Brichard. Je voulais juste dire pète-pneu, c'est très difficile
0: oui,
2: à dire.
0: Oui, c'est difficile à dire, mais ça frappe.
2: Oui.
0: Ça frappe. C'est vraiment dans la bonne dynamique sonore pour décrire ce qui arrive. Pète-pneu, oui. Héloïse Edom.
3: Moi, je vois ça sur l'aspect assez prévention aussi, parce que, par exemple, nos chars n'arrêtent pas d'être de plus en plus lourds.
0: Ouais.
3: Ça aussi, ça use et ça abîme nos routes. Donc, ça peut être aussi une voie pour essayer de limiter la casse.
0: Oui, diminuer le poids des véhicules. Il y a beaucoup d'auditeurs qui ont parlé de ça. Il y en a beaucoup qui ont parlé des poids lourds aussi, comme Julie Agnès. Éliminer les camions lourds en pleine ville, ça se fait ailleurs, dit-elle. Richard qui dit qu'on sorte les poids lourds ou que les routes soient construites plus solidement en fonction des poids excessifs qu'ils représentent et qui font en sorte qu'au bout de 3 ans, c'est tout à refaire. Marie-France, remettre les trains sur les rails au sens propre, on s'entend. Les camions lourds endommagent énormément les routes. Quantité de déplacement pourrait être diminuée. Ça, dans une perspective environnementale, ça revient souvent qu'il faudrait repenser le transport de marchandises, effectivement. Nos spécialistes du droit du vivant, et en fait l'entomologiste, qu'en pense-t-il? Lui, c'est pas les insectes, évidemment, qui détruisent nos routes, ça c'est sûr.
4: Ah non?
0: André-Philippe.
4: Mais si on avait plus d'aménagements pour la biodiversité, comme des carrés d'arbres, des saillies de trottoirs, qu'on n'a pas besoin de déneiger, puis qui en été accueillent des fleurs qui sont bonnes pour les pollinisateurs, ben ça ferait au moins ces parties-là sur lesquelles il n'y aurait pas de nid de poule.
0: D'accord. Il n'y aurait que des nids d'abeilles, pas de nid de poule. Et Jenny, Vega Cardenas.
5: Mais moi, je pense qu'il faut considérer les changements climatiques. Parce que je pense que d'habitude, on voit les nids de poule au mois de mars. Mais maintenant, on le voit depuis le mois de janvier. On a eu un hiver extrêmement froid et puis peut-être avec des dégels qui ça a affecté nos routes comme jamais auparavant. Donc, il faudrait aussi repenser quels sont les matériaux qu'on veut utiliser à long terme, qui soient plus durables. Et puis aussi s'inspirer de la biomimesis, que c'est une nouvelle science qui s'inspire beaucoup de la nature pour créer et développer de nouveaux matériaux résistants.
0: Je pense que la rue éponge dont je parlais en commençant, je pense que ça s'inspire un peu, effectivement, de la nature.
5: Tout à fait, tout à fait. Donc, on a beaucoup à apprendre et à développer. Donc, il y a la place à l'innovation.
0: À l'innovation. Il y a des gens qui ont été fantaisistes, comme Nicolas, qui dit plus de déneigement. L'hiver, on se promène en motoneige, en autoneige. Si vous vous rappelez cette vieille invention de Bombardier à l'époque qui précédait finalement le déneigement de toutes nos routes. Moi, j'ajouterais pourquoi pas en ski de fond, puis effectivement. Tilou qui dit, si on obligeait une diminution de la vitesse, est-ce que ça aiderait? Ben, probablement que c'est aussi une des avenues, peut-être en hiver, à s'habituer à conduire moins vite. Merci tout le monde. Continuez de nous écrire.
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7: Elles bourdonnent, produisent du miel comme toutes les abeilles, mais celles-ci sont très différentes.
8: Sont chiquititas, pero no pican.
7: Fanny Arguello parle avec une affection maternelle de ses abeilles Mélipone, Mélipona becky plus exactement. Ces abeilles sandares qui ne semblent pas très dérangées quand on ouvre leur ruche.
0: C'est peut-être reconnu la voix de Jean-Michel Leprince, notre collègue qui a beaucoup travaillé en Amérique centrale, en Amérique du Sud, et c'était au Téléjournal en 2022. Alors, qui sont-elles, ces petites abeilles, et pourquoi on en parle ce matin à Feu Vert? C'est qu'elles viennent d'obtenir, imaginez-vous donc, un droit d'exister, de prospérer, de bénéficier d'un habitat sain et de conditions climatiques stables. Bref, on leur donne le droit aussi, à cette fin-là, d'être représentés devant les tribunaux. C'est une nouvelle de la toute fin de 2025. C'est The Guardian qui avait relayé cette nouvelle-là. Et ce droit-là, il est reconnu maintenant par deux villes du Pérou. C'est une première mondiale pour les insectes. Ça a attiré notre attention. Mais c'est pas une première mondiale pour les droits de la nature. Il y a dans différents pays maintenant des morceaux de la nature, on pourrait dire, qui ont acquis le statut de personnalité juridique. Et c'est de ça qu'on va parler ce matin avec deux personnes qui... Ben, d'abord, un qui connaît très bien les insectes, André-Philippe Drapeau-Picard, qui est entomologiste et agent de recherche à l'Insectarium de Montréal, et Jenny Vega-Cardenas, qui, elle, est avocate et présidente fondatrice de l'Observatoire international des droits de la nature. Alors, ben, commençons avec l'abeille, puisqu'on l'entendait bourdonner. André-Philippe, vous êtes allé au début de 2025 dans la péninsule du Yucatan, puis vous en avez vu de ces abeilles-là. Qui sont-elles? Qu'est-ce qu'elles ont de spécial?
4: Les abeilles mélipones, qu'on appelle les abeilles sandares, c'est une tribu, en fait, d'abeilles au sein de la famille des Apidées, la même famille que les bourdons, que les abeilles domestiques qu'on élève dans des ruches ici au Québec. Puis elles ont la particularité de pas piquer. Certaines ont un dard, mais il est pas fonctionnel. Dans le monde, il y en a 600 espèces d'abeilles sans dard.
0: Oh, quand même! 600 espèces différentes.
4: Ouais.
0: Puis est-ce qu'elles sont toutes autour de l'équateur, pas mal?
4: Elles vivent toutes en milieu tropical, oui.
0: OK, d'accord.
4: Donc, il y en a sur différents continents. La majorité sont dans les néotropiques, donc en Amérique centrale et en Amérique du Sud. 80% des espèces sont là.
0: Ah bon, d'accord.
4: C'est là leur origine, d'ailleurs.
0: Qu'est-ce qu'elles ont? Pourquoi elles sont emblématiques? Est-ce qu'elles deviennent une espèce d'espèce parapluie? Il faudrait d'abord rappeler aussi ce concept-là.
4: Mm-hmm. Ben, elles ont de spécial que c'est des abeilles sociales. Donc, elles vivent en colonie, elles produisent du miel, puis elles sont utilisées en méliponiculture. Donc, il y a des populations humaines un peu partout dans le monde qui les utilisent pour en tirer du miel, du cérumen, surtout en médecine, utilisant en médecine traditionnelle. Donc, il y a une association intime entre ces abeilles-là et les humains.
0: D'accord. Donc, on comprend l'idée de les protéger, c'est parce qu'elles sont en symbiose avec les humains qui vivent près d'elles. Il y a elles sont interdépendantes. Ça, c'est super intéressant et important en soi. Mais encore une fois, je reviens à la notion d'espèce parapluie. Est-ce que ça peut être invoqué aussi dans ce genre de dossier-là?
4: Oui, certainement. Une espèce parapluie, c'est une espèce qu'on va protéger, puis en protégeant cette espèce-là, ben, on protège toutes les espèces qui partagent le même habitat.
0: Ouais.
4: Le monarque en est un exemple aussi d'espèce
0: d'accord.
4: parapluie.
0: Jenny, est-ce que c'est une bonne approche pour vous, qui êtes une experte du droit de la nature, là, d'avoir une espèce parapluie comme
5: oui.
0: ça?
5: Oui, on appelle, d'habitude, on reconnaît des personnalités juridiques à des écosystèmes, comme c'était le cas de la rivière McPipe au Québec, en nord du Québec, et également pour les montagnes, comme les monts Taranaki en Nouvelle-Zélande. Mais pour les animaux ou les insectes, on prend toujours une espèce clé dans l'écosystème. Par exemple, un saumon, qui pour les autochtones, il appelle le roi de la rivière. Si je lui donne des droits, je vais protéger toutes les autres espèces parce que c'est lui qui est le roi, qu'en le protégeant, je protège son environnement et tous les autres. Mmh. Donc, ces abeilles-là, ils jouent ce rôle-là.
0: Et en droit, est-ce qu'on peut dire que ça fonctionne? Quand on va protéger une espèce, est-ce qu'automatiquement une atteinte au territoire de l'espèce qui menacerait sa survie peut être reconnue comme et judiciarisée?
5: Oui, effectivement, dans la résolution qui a été adoptée par la ville de Nauta, de Loreto Nauta et aussi de Satipo au Pérou, il parle pas seulement de l'abeille comme sujet de droit, mais son habitat.
0: D'accord.
5: Donc, alors, ça implique tout le milieu. Et puis, bien sûr, avec des mesures qui visent éliminer les agrotoxiques ou la déforestation qui nuisent à la survie de cette espèce qui est vraiment indigène ou autochtone aux Amériques.
0: Ouais.
5: Amérique du Sud.
0: Je le disais, André-Philippe, c'est une première dans le monde des insectes. Est-ce que ça a fait réagir la communauté des entomologistes?
4: Ben, certainement. Puis, on a hâte de voir quel résultat ça va avoir. Ça reste des outils qui sont importants à avoir, comme la loi sur les espèces en péril l'est au Canada. Mais encore faut-il utiliser ces outils-là pour qu'il y ait les effets escomptés.
0: Il faut les tester, en quelque sorte, hein, c'est ça. Et est-ce que dans la protection, par exemple, des insectes, est-ce que d'une certaine façon, parfois, la science citoyenne ou la science participative pourrait servir?
4: Ah, définitivement, notamment pour l'acquisition de données. Les insectes sont un groupe d'animaux extrêmement diversifié. Pour certaines espèces, comme le monarque, on a beaucoup de données parce que ça fait longtemps qu'on étudie ces espèces-là. Mais pour la majorité, on n'a tout simplement pas assez de données pour savoir qu'est-ce qui se passe avec les populations. Est-ce que les populations vont bien? Est-ce que ça augmente? Est-ce que ça diminue? Est-ce qu'ils sont en déclin? Puis oui, les sciences participatives peuvent amener de l'eau au moulin, amener des données pour répondre à ces questions-là. Avec des plateformes comme iNaturalist, par exemple, dont il y a déjà été question à l'émission, je pense, permettent de partager ces observations d'insectes et de tout organisme. En fait.
0: On va rappeler que c'est une plateforme indépendante, je pense. Hein? Ça relève pas d'un géant, géant du numérique, là, iNaturalist. Hein?
4: Effectivement, c'est une université américaine qui supporte ça.
0: Et toutes les informations qu'on rentre sont tour à tour vérifiées, ou en tout cas, on peut demander qu'elles soient vérifiées, les observations, par des scientifiques, si je me rappelle bien.
4: Il y a toute une communauté naturaliste qui vient valider les identifications.
0: Mais c'est là que ça devient intéressant parce que ça peut aider à monter un dossier et à le présenter en justice, je comprends bien. Jenny, il y a vraiment, par contre, pour moi, un détail surprenant, c'est le fait que cette reconnaissance de l'importance de l'abeille Mélipone sandare soit venue de deux villes au Pérou, des villes. Est-ce que ça diminue pas un peu l'impact que ça peut avoir pour se servir de cette reconnaissance-là?
5: Mais je pense que, en fait, le droit à la nature, c'est très difficile à faire reconnaître. Donc, chaque victoire compte. Et généralement, c'est un mouvement qui vient du bas vers le haut. Et une fois qu'ils ont reconnu les droits de ces abeilles-là dans ces deux municipalités-là, ils ont parti une pétition pour que ce soit une loi nationale au niveau, tout le Pérou, qui soit adoptée au niveau de la protection de ces abeilles-là. Et une des finalités, c'est aussi l'éducation et la sensibilisation envers ces abeilles-là, les pollinisateurs en général. Et puis, je pense que juste ce rôle-là d'aujourd'hui, parler des abeilles et savoir que par exemple, le maïa l'abeille, c'était une abeille européenne, mais c'était pas une abeille américaine. Mais là, ça nous pose des questions et on veut savoir davantage, même comme juriste, donc pour les enfants, pour l'éducation, ici, il parle secteur privé, secteur public, qui commence à agir et à connaître. Parce que quand on connaît, on peut mieux protéger.
0: Ouais. André-Philippe, quand vous êtes allé au Yucatan l'an dernier, est-ce que c'était déjà en discussion, cette reconnaissance juridique, quand vous les avez vu vous-même les abeilles, là, vous ne saviez pas encore qu'elles allaient avoir cette personnalité juridique?
4: Non, je n'étais pas au courant du dossier à cette époque-là.
0: Et qu'est-ce qui vous a frappé dans leur existence et dans leur importance?
4: On les voit un petit peu partout, ces abeilles-là. Il y en a qui sont dans des colonies, dans des jardins botaniques, par exemple, où là, il y a des structures pour les accueillir, un peu comme les ruches qu'on aurait ici. Mais il y en a aussi qui sont vraiment sauvages, donc qui vont avoir leur colonie dans des troncs d'arbres, des arbres vivants ou des arbres morts, ou dans le sol, ou qui vont utiliser des structures humaines, mais qui ne sont pas faites pour elles. Dans les vieux greniers, par exemple, on peut voir là, des abeilles entrer et sortir, un peu comme nos nids de guêpes ici, finalement.
0: Sauf que comme elles ne piquent pas, j'imagine que les humains se sont habitués à vivre à proximité en les rejetant un peu moins.
4: Ah oui, elles piquent pas, elles sont pas vraiment agressives, puis elles sont plus petites, donc elles passent plus facilement inaperçues. Ouais. Puis par contre, elles piquent pas, mais elles ont d'autres moyens de défense.
0: Elles peuvent mordre un petit peu, hein, si j'ai compris.
4: Si on s'approche un petit peu trop près à leur goût de la colonie, elles vont essayer de nous mordre, puis elles vont viser les sourcils, puis le dessous des cheveux. Donc assez rapidement, on peut se retrouver avec quelques dizaines d'abeilles qui nous mordent. Ça fait pas vraiment mal, mais ça peut être désagréable.
0: Bon, on essaie de les chasser délicatement. Oui. Vous avez sur la table, en plus, deux petites fioles, je pense, deux, sinon trois.
4: Oui, trois.
0: Et si c'est vraiment du miel d'abeille Mélipone?
4: Oui, c'est facile à trouver là-bas.
0: Là-bas. Cherchez pas à l'épicerie près de chez vous, là, au Québec ou au Canada.
4: Mais au Yucatan, c'est la méliponiculture, c'est une pratique qui est répandue, ben, comme dans plusieurs pays d'Amérique latine, comme au Pérou dont on parle. Puis là, vous voyez, les différents miels ont différentes couleurs.
0: Mais oui.
4: Celui-ci ressemble un peu à du sirop d'érable, tandis que lui ressemble plus à de la mélasse.
0: La mélasse, mais oui.
4: Puis on pourrait goûter tout à l'heure, là, ça goûte pas le miel auquel on est habitué, nous, ici. Puis d'ailleurs, c'est pas un miel qui est utiliser pour mettre sur nos tranches de pain le matin, c'est davantage utilisé en médecine traditionnelle.
0: D'accord. C'est pas un aliment courant là-bas. Là. On s'en sert vraiment pour des fonctions. Puis d'abord, elles sont moins productives. Ah oui, pour le rhume?
5: Oui, pour le rhume, c'est toujours... C'est...
2: D'accord. Ça goûte, ouais. C'est la soupe faux, hein? Ça goûte, c'est ça qu'on... Non.
4: Ça dépend du miel.
5: Il y a le propoléo aussi, qui est très utilisé.
0: Le propolis, qui est l'espèce de... Comment est-ce qu'on décrit ça, le propolis?
4: Comme une pâte, un mélange de pollen puis de résine végétale dans le cas des abeilles mélipones.
0: D'accord. Alors donc, elles ont leur personnalité juridique. Et voyez-vous le résultat? On en parle, on n'en aurait jamais parlé autour de cette table. Mais plus globalement, j'aimerais ça qu'on parle un petit peu avec vous, Jenny Vega-Cardenas, de l'importance que ça peut avoir. Entre autres, vous, ce qui vous préoccupe beaucoup, c'est la reconnaissance de l'eau, du statut, de l'importance de donner un statut juridique à l'eau dans plusieurs dossiers. Quels sont pour vous les dossiers qui illustrent bien cette importance-là?
5: Oui, en fait, l'eau, c'est la source de vie. Et puis, on oublie parfois que, par exemple, le fleuve Saint-Laurent, ce n'est pas une piscine à vagues. C'est tout un écosystème. Parce qu'on voit l'eau, mais on ne sait pas qu'en dessous, c'est riche en poissons, en plantes. Et puis parfois, nos projets aussi devraient avoir cette sensibilité de penser que à chaque fois qu'on prend une décision, il faut penser à l'écosystème et qu'on habite le territoire, mais on ne l'habite pas seul, on cohabite.
0: Oui. Mais vous parlez du Saint-Laurent. Le Saint-Laurent n'a pas encore globalement une personnalité juridique. Là.
5: Non.
0: Il y a des zones protégées comme le parc marin du Saguenay-Lac-Saint-Jean.
5: Exact.
0: Du Saint-Laurent, Saguenay-Saint-Laurent, je pense. Mais il n'y a pas de personnalité pour l'ensemble du fleuve. Par contre, le fait de donner une personnalité juridique à une rivière comme la Magpie sur la Côte-Nord, que vous avez évoquée dès le début, qu'est-ce que ça change?
5: Mais en fait, c'est tout d'abord, c'est la visibilité de l'importance d'une rivière dans l'écosystème. Deuxièmement, qu'à chaque fois, si on veut la détruire, il faut d'abord voir si on va respecter ou... on ne peut pas la détruire parce qu'elle existe. Elle a le droit d'exister. Et si on veut, par exemple, créer un projet qui atteint ses droits, elle peut se défendre. Donc, il va y avoir des gardiens qui peuvent défendre la rivière, la représenter, mm-hmm. et puis vraiment faire valoir son point, comme chacun... et chacune entre nous dans cette table-là. Ouais.
0: Jenny, il y a des précédents. Il y a le Panama, je ne savais pas, qui a adopté une loi en 2022 pour déclarer que la nature en général est un sujet de droit. Est-ce que ces précédents-là, qu'on a vus dans d'autres pays aussi, ont donné des résultats sur le plan juridique?
5: Oui, tout à fait.
0: C'est vrai.
5: Et sur le plan juridique, les décisions sont marquantes. Parce que quand on voit, par exemple, des entreprises multinationales qui ne respectent aucune loi environnementale dans certains moments, et le Panama a utilisé cette loi-là pour remettre cette entreprise à l'ordre. Lui dire, vous êtes en train de violer les droits de la nature en ne respectant pas le cadre environnemental en place. Donc, parfois, ça fait peur aux gens qui sont habitués au status quo de détruire sans aucune possibilité de se faire poursuivre.
0: Ça va peut-être freiner certains types de développement avant qu'ils se produisent. Les gens vont dire, ouf, on va se retrouver avec des poursuites. Le lac va nous poursuivre.
5: Mais c'est surtout le fait de ne pas le faire correctement. Parce qu'on est habitué à un status quo où on ne respecte pas les droits environnementaux en place, beaucoup d'entreprises. Donc, de se voir avec un outil que n'importe quelle personne peut actionner.
0: Ah, ça c'est intéressant. Mm-hmm. Qui doit actionner l'outil? C'est un simple citoyen peut dire, par exemple, au Pérou, j'ai su que le lac Titicaca est protégé, a un statut juridique.
5: Oui.
0: Mais un simple citoyen peut dire, moi je vais me lever et aller protéger le lac?
5: Oui, c'est ça qu'ils ont fait aussi en Équateur, où la nature est reconnue comme sujet des droits. Les citoyens peuvent se lever, mais c'est sûr qu'il faut faire une bataille juridique.
0: Mais oui, bien sûr.
5: Les contreparties, ils ont leurs arguments et chacun y amène leurs experts. Et les juges vont prendre une décision.
0: Mm-hmm.
5: Mais ça va être une décision éclairée. Auparavant, on n'aurait jamais pensé qu'une montagne puisse gagner en cours.
0: Une montagne qui gagne en cours. Alors bientôt, peut-être des abeilles qui gagneront en cours grâce à ce précédent dans le monde des insectes. Merci beaucoup à vous deux, André-Philippe Drapeau-Picard, entomologiste et agent de recherche à l'Insectarium de Montréal. Jenny Vega-Cardenas, merci d'observer tout ça parce qu'effectivement, vous êtes présidente fondatrice de l'Observatoire international des droits de la nature, en plus d'être avocate. Merci d'être avec nous aujourd'hui.
5: Merci.
4: Avec plaisir.
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0: C'était une question d'un auditeur. Et il nous disait, pour éviter de gaspiller l'énergie dépensée dans les gyms, ne pourrait-on pas transformer toutes ces machines propulsées par l'activité humaine en dynamo, au lieu de laisser ces calories tourner à vide? Alors, il prétend qu'il avait vu sur YouTube, son message date de l'an dernier, des nombreuses vidéos de gens qui avaient patenté ce genre de truc. Alors, on a enfin mis la main sur Héloïse Edom, qui est une spécialiste du calcul de l'efficacité énergétique. Héloïse, qui a été une collaboratrice de l'émission depuis les tout début de l'émission. Elle est associée de recherche à l'Institut de l'énergie Trottier de Polytechnique Montréal. Et on lui a lancé cette question pas simple, qui a demandé quand même pas mal de calculs, Héloïse.
1: Oui, ça a demandé quelques calculs, mais en vrai, j'ai trouvé la question intéressante parce que quand on voit l'heure de pointe au gym, c'est vrai, on peut se dire, ben, ça peut servir à quelque chose peut-être tout cet effort.
0: Oui, alors comment on fait pour commencer à calculer le tout?
1: Donc en fait, donc juste pour mettre un petit peu le tableau, au Canada, il y a environ 20% des Canadiens qui ont un abonnement dans ces fameux gyms qu'on fréquente. En plus, en général, le début de l'année, c'est là où il y a le plus de fréquentation avec toutes les bonnes résolutions qu'on prend. Et donc ces fameux gyms qui ont un certain nombre de machines qu'on peut voir, qu'on peut utiliser, et en particulier les machines dites cardio, donc là où on veut faire l'exercice physique pour augmenter notre rythme cardiaque. Donc ces machines, le tapis, les vélos, les rameurs, etc.
0: Donc, ce seraient les machines qui auraient le plus de potentiel. Si
1: ce sont les
0: bien.
1: Machines qui ont le plus, ou du moins où ça serait le plus facile d'exploiter cette énergie qu'on produit.
0: La récupérer.
1: Exactement, oui. Grâce aux mécanismes qui existent déjà. Parce que faire du bench press, donc pousser des poids, c'est un peu plus compliqué à récupérer l'énergie à cet endroit-là.
0: D'accord.
1: Donc, du coup, souvent sous ces machines-là, il y a des espèces de petits écrans où on voit nos fameuses performances, les calories qu'on a brûlées théoriquement. Bon. Malheureusement, mauvaise nouvelle, je vais un peu péter notre bulle, on produit pas beaucoup d'énergie utile, donc c'est-à-dire de l'énergie qu'on peut utiliser pour alimenter, par exemple, notre laptop.
0: C'est quoi la différence entre des calories puis de l'énergie utile? Comment se transfère?
1: Les deux, c'est de l'énergie. Par contre, notre corps est une machine imparfaite, le corps humain, et du coup, en fait, la transformation entre l'énergie qu'on va avoir des aliments qu'on ingère et transformer ensuite en énergie mécanique. Et cette transformation subit ce qu'on appelle, ou du moins à un niveau de performance qui est appelé le facteur d'efficacité biomécanique, qui en fait quantifie notre capacité à transformer cette énergie ingérée en mouvement mécanique. Okay. Il n'est pas très, très, très bon.
0: Il n'est pas bon.
1: Non,
0: je vais
1: dire le chiffre un peu plus tard.
0: Bon, alors, alors on le sait tout de suite maintenant. Mais maintenant, si on essaie de décortiquer un peu ce que ça donnerait pour un entraînement d'une heure, par exemple.
1: Oui, donc si on parle d'un entraînement d'une heure pour des exercices de type courir sur un tapis roulant manuel, donc pas ceux qui sont branchés au secteur, ceux qu'on actionne par notre propre mouvement.
0: Ah oui.
1: Ou du spinning, donc du vélo sur la cadence de musique très très forte. Donc on parle d'environ 75 à 175 watt-heure de produit. Alors là, je l'ai lancé des chiffres dans l'air, ça veut dire quoi 75 ou 175 watt-heure? Donc si on compare, par exemple, notre frigo à la maison, éco-énergétique, on consomme à peu près 1000 watt-heure dans une journée, ou peut-être une comparaison plus proche, si on fait un lavage avec une laveuse éco-énergétique, c'est à peu près 300 watt-heure.
0: 300 watt-heure. Donc, par exemple, une heure d'entraînement qui produirait 175 watts, mais ça, c'est un peu le maximum.
1: Oui, c'est un demi-lavage. Pas pire dans son genre. Là, c'est les Jeux Olympiques, c'est pas mal eux qui peuvent viser ça.
0: Oh, à ce point-là. Bon, mais alors, disons, mettons-le à 150, puis là, on a un demi-lavage.
1: C'est ça.
0: C'est pas beaucoup. Oui.
1: Pour être un peu plus proche, si je prends l'exemple d'un cours de spinning, mettons 20 personnes, on génère assez d'énergie pour faire 10 lavages.
0: Ah, oh, quand même!
1: Oui.
0: Imaginez dans un complexe de condo où il y a un gym.
1: Oui.
0: Si on récupérait cette énergie-là, puis qu'on allait alimenter la production d'eau chaude, par exemple, on y arriverait, non?
1: Quand on commence à parler de chaleur, surtout dans un pays comme le Canada,
0: oubliez mon exemple.
1: L'ordre de grandeur, c'est un facteur 10 à 100, à peu près.
0: D'accord.
1: Donc, c'est une autre niveau.
0: Échelle. On va oublier la chaleur, la production de chaleur, mais on pourrait peut-être récupérer... Au moins, je dirais, pour alimenter le gym lui-même.
1: Oui, donc en fait, comme je l'ai mentionné, les ordres de grandeur sont assez faibles, mais pas inexistantes.
0: Pas inexistantes.
1: Donc, il pourrait y avoir un rôle sur une consommation très locale. Oui.
2: Un ventilateur?
1: Ordinateur, même l'éclairage.
0: Ventilateur.
1: Oui, ventilateur, éclairage. Ça, c'est des postes de consommation pas trop élevés.
0: Moi, je trouve ça une super bonne idée, un ventilateur dans un gym, d'ailleurs. Franchement, là, merci, Jenny.
1: Les lavages post-gym aussi, j'aime
0: bien. Oui, les lavages à la fin, c'est vrai. Il pourrait y avoir une laveuse mutualisée dans le gym. Vous lancez vos vêtements.
1: Mais oui. Alors, quand même quelques raisons pourquoi c'est pas plus sur le terrain ces technologies-là ou ces options-là. En fait, je vais en citer juste deux limites. Bon, ben c'est le fameux facteur d'efficacité biomécanique. Ouais. En fait, c'est environ 0,2, sachant que le maximum pouvant être 1. Donc on consomme
0: là, donc 20%.
1: 20%. Donc 20% de l'énergie qu'on ingère. Va se transformer en énergie mécanique. Puis à ça, faut rajouter ensuite les facteurs d'efficacité de transformer cette énergie mécanique. Donc, par exemple, je pédale, c'est une énergie mécanique, en énergie électrique.
0: Il va y avoir là aussi une petite perte.
1: Il va aussi avoir une perte. Ouais. Elle est vraiment, là, cette conversion-là est beaucoup plus efficace, mais quand même.
0: Alors, si on veut comparer un moteur électrique, lui, il a un facteur d'efficacité de combien?
1: De 0,95 environ.
0: Oh là là! OK, donc là, les jambes humaines à 20 au lieu de 95, on voit l'écart. Là.
1: Voilà, exact.
0: D'accord, je comprends bien. Donc ça, c'est le principal frein à l'idée, finalement, de généraliser cette récupération-là.
1: C'est un frein majeur, plus le fait que ça se complexifie avec l'équipement pour pédaler, le générateur, éventuellement une batterie pour pouvoir utiliser cette énergie-là.
0: Mais dans un contexte à échelle très locale, ça pourrait être imaginé?
1: Ça existe en fait déjà, à des très petites échelles. Voilà. Il y a un hôtel en particulier à Copenhague qui a testé ça dans son gym justement pour alimenter certaines charges. Mais bon, ça n'a pas duré très longtemps comme expérience.
0: Ou quelqu'un qui s'installe en autonomie énergétique, par exemple, qui compte sur des panneaux solaires, d'ajouter la part de son exercice quotidien. Pourquoi pas?
1: Ça peut alimenter des choses. Puis aussi, il faut voir qu'avec l'amélioration de l'efficacité énergétique des technologies, on peut vraiment diminuer la consommation de base et donc ça peut avoir un rôle un peu plus grand.
0: Ben, merci beaucoup, Héloïse, d'avoir fait ça de manière aussi scrupuleuse et scientifique, ce calcul. Et merci à l'auditeur qui nous a écrit à propos de cette transformation de l'énergie humaine des gyms en électricité.
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0: Alors, Jules Trollet avec nous aujourd'hui. Bonjour Jules.
1: Bonjour.
0: Il est le fondateur d'une compagnie qui s'appelle tout simplement Trollet. C'est un beau nom d'ailleurs, Trollet.
1: C'est gentil.
0: Est-ce que ça avait un lien, étymologique quelconque avec la chaussure ou aucun lien?
1: Ah non, aucun lien. Je pense que ça vient du nord de la France.
0: D'accord.
1: Mais à part ça...
0: Pays d'où vous êtes venu vous-même.
1: Absolument, 2021.
0: Et ce que j'ai su, c'est que dès votre arrivée, vous êtes devenu un fan de Renaissance. On parle ici des friperies Renaissance.
1: Absolument.
0: Et là, quel constat vous avez fait, Jules?
1: Eh bien, j'étais très heureux au niveau des chemises. Ma chemise, ma cravate viennent de Renaissance aujourd'hui.
0: Très jolie d'ailleurs, cravate rose à motif magnifique.
1: C'est très gentil. Mais j'avais moi un blocage sur les souliers en fait, principalement au niveau de la désinfection, de l'hygiène, mais également au niveau du choix. Je pense que j'allais peut-être une fois par semaine en friperie. Et en un an, j'ai craqué pour aucune chaussure.
0: D'accord. Qui a déjà acheté des chaussures en friperie autour de la table?
2: Ça m'est arrivé.
0: Oui, Eve, oui. Héloïse aussi.
3: Mais moi, j'ai les souliers de ma grand-mère.
0: C'est une autre forme de recyclage extraordinaire. Mais cette réticence-là, moi, je la partage. Je n'ai jamais acheté non plus de chaussures usagées. Et vous avez décidé de faire quelque chose.
1: Exactement. En lançant Trollet, la solution qu'on voulait proposer, c'était d'offrir des souliers désinfectés, remis à neuf. Avec une expérience plus confortable en fait, donc au travers de notre site web ou essayer directement dans notre salle des montres à Chabanel.
0: C'est devenu, Chabanel étant une rue commerçante importante dans le centre-nord de la ville de Montréal,

0: Mais Jules Trollet, vous n'êtes pas cordonnier pantoute. Vous avez étudié à HEC, ce qui est pratique pour lancer une business. Mais c'est quand même vous qui vous êtes mis à la cordonnerie.
1: Oui, c'était vraiment important pour moi. J'ai fini mes études en 2024. Mais il n'y a plus d'école de cordonnerie en Amérique du Nord.
0: C'est ça.
1: Je me suis dit, OK, si je veux offrir du volume à nos clients, il va falloir que d'autres personnes travaillent avec moi, mais comment les former? Alors, je me suis dit, je vais me former déjà moi-même. J'y suis tous les jours. Là, en ce moment, je perfectionne ma couture. Donc
0: c'est... Ah oui! Ouais. Donc, il a fallu acquérir des machines. Et vous dites, nos chaussures sont désinfectées. Ça a l'air magique, mais il faut nous expliquer pour qu'on vous croit, là.
1: Ouais, ça, c'était le plus important pour moi. C'était pour lancer nos tests, c'est ce qu'on a fait au début. Donc, on a fait beaucoup de recherches pendant 8 mois. Donc, on est 3 associés. Il y a Solène qui est au marketing. Il y a Nathanaël qui est ingénieur en mécatronique. Et lui, il s'est occupé de cette désinfection-là. Et donc, on est tombé sur une solution à l'ozone. On n'a rien inventé. En fait, c'est ce qui est utilisé pour désinfecter l'eau dans les piscines, pour désinfecter du matériel chirurgical. Donc, c'est utilisé dans le milieu hospitalier, alimentaire.
0: Mais est-ce qu'il y avait une machine qui existait, qui avait déjà le bon format pour des chaussures?
1: Non. Oh. Donc, on a fait beaucoup de tests. Il faut savoir que l'ozone, si on en met trop, ça peut dépolymériser le plastique. Donc, il faut tomber sur exactement la bonne concentration.
0: Dépolymériser, ça veut dire le détruire.
1: Exactement.
0: Le faire tomber en fragments, en petits morceaux. Alors, donc, vous avez conçu vous-même l'espèce de... Une grosse boîte à chaussures, mais qui envoie de l'ozone dans les chaussures.
1: C'est ça, pendant quelques secondes, en fait.
0: Et est-ce que vous avez fait tester le résultat scientifiquement pour être sûr qu'effectivement, les virus et les bactéries ne sont plus là?
1: Oui, très rapidement, on a acheté une machine qui vient mesurer le taux de micro-organismes, en fait, sur des échantillons.
0: Ah bon?
1: Et donc, sur des dizaines de paires, pour tester à chaque fois combien de temps exactement, donc combien de secondes et quelle concentration d'ozone on doit mettre. On faisait une chaussure pas désinfectée, une chaussure désinfectée. L'objectif, c'était toujours d'être en dessous des standards alimentaires. Donc c'est le même taux de micro-organismes qu'on peut trouver dans une cuisine, une cuisine industrielle.
0: Donc c'est peut-être mieux que bien des chaussures neuves qui ont été essayées par 2 ou 3 clients.
1: Ou que les téléphones qu'on a dans nos mains.
0: Oh, ça, très certainement. Alors, Jules Trollet, une fois désinfecté, c'est que vous acceptez, comment vous les choisissez, les chaussures usagées que vous allez restaurer, en fonction de quels critères?
1: Déjà, on travaille avec des friperies pour acheter leurs invendus. C'est vrai qu'à la base, le problème qu'on vient toucher, c'est qu'il n'y a que 4% des 175 millions de paires qui sont consommées chaque année au Canada qui trouvent une seconde vie.
0: Il y a 175 millions de paires de chaussures vendues au Canada chaque année?
1: Oui, 3
0: déjà,
1: milliards.
0: Déjà, c'est beaucoup. Là. On est à beaucoup de paires de chaussures par personne.
1: Oui.
0: Et vous dites qu'il n'y en a que 4% qui vont être conservés ou récupérés.
1: Au Canada, c'est ça. Donc, dans les friperies ou sur des marketplaces différents. Donc, bon. 130 millions sont jetés et environ 20 millions vont être envoyés dans d'autres pays.
0: D'accord. Alors, donc, vous faites vos choix. Sur quels critères, là? Il faut qu'il y ait un intérêt, il faut que la chaussure soit belle, il faut qu'elle soit de qualité.
1: Alors, le premier critère maintenant, c'est vraiment le cuir, c'est la matière. Je me concentre sur des chaussures hommes et femmes, moyen haut de gamme, en cuir. Et après, en fonction de leur valeur de revente, on peut prendre des chaussures qui sont complètement détruites ou alors des chaussures où c'est juste un point de couture. Ça dépend vraiment de la valeur de revente.
0: En fait. Bon? Donc, une chaussure haut de gamme, d'une marque recherchée, même si elle est en état de perdition assez avancé, vous allez prendre le temps de la sauver.
1: C'est ça.
0: Et là, ça va être combien de temps à peu près pour sauver une paire de chaussures qui est très abîmée?
1: En moyenne, sur nos chaussures, c'est 1 heure de travail quand même. C'est pour ça que... On a 2 gros défis, c'est trouver les souliers et après c'est augmenter notre production à l'interne pour pouvoir faire plus de souliers.
0: Alors en terminant, Jules Trollet, la question qui tue, est-ce que votre modèle d'affaires, il peut être viable?
1: Oui, alors si on trouve les souliers, si on en trouve suffisamment, il sera viable, mais c'est vrai que on a eu des défis dernièrement parce qu'on n'avait pas assez de souliers en vente sur notre site web. Donc, on vend beaucoup de souliers par rapport à ce qu'on a sur notre site web, mais on n'en avait pas assez pour remplir la demande. Donc, on vient juste d'ouvrir le service de cordonnerie. Donc, pour avoir un complément de revenu, maintenant, on offre un service de cordonnerie en plus, le temps d'avoir assez de volume sur notre site web.
0: OK, donc vous acceptez finalement de restaurer des chaussures pour des particuliers qui le veulent.
2: Et est-ce qu'on peut vous donner nos chaussures?
1: Oui, absolument.
0: Bon. Alors, parce que oui, moi aussi, il y a des chaussures que je ne jette pas simplement, parce que je me dis, elles ont de la valeur, mais je pense que je ne les reporterai jamais. OK, je pense qu'il y a des dons qui se préparent. Là. Voilà. Autour de la table, on va faire une collecte.
1: Attends.
0: Jules

0: Trolley, merci beaucoup de votre visite. Super initiative. Et Trolley, c'est facile à trouver sur Internet, T-R-O-L-E-T.
1: Exactement.
0: Vous regardez la plateforme, mais je pense que vous vendez en ligne aussi.
1: Exactement.
0: On peut se rendre sur place. Vous verrez tout, vous verrez aussi là, en fréquentant le site. Mais on peut acheter en ligne. Il y a beaucoup de gens qui aiment ça. Mm-hmm. Merci de votre visite.
1: Merci
0: Longue
1: beaucoup.
0: Longue vie à Trolley.
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4: Tu promènes dans les rues, tu vois les poubelles. C'est pas juste une impression, là. C'est près de deux tiers de ce qu'on retrouve dans les déchets qui sont des gobelets jetables, des contenants de restauration. Et en plus, quand tu te promènes puis tu vois un gobelet avec le logo de ton établissement, ça fait un petit coup au cœur. Puis là, tu te dis, non, mais on peut faire mieux que ça.
0: Alors, ici, on en réemploie. Ici, on relocalise un documentaire qu'on peut trouver en ligne. Et on va parler, justement, de cette catastrophe des plats pour emporter qui laissent des cadavres partout, des contenants à usage unique. Comprendre oui. Ici, là, je suis un peu dramatique, mais quand même, c'est triste à voir. Et on avait fait de cette question-là la première mission des agents doubles à notre première émission de Feu vert, il y a 4 ans. Et on s'est dit que c'était à peu près le temps de retourner faire un tour pour voir si les initiatives qui existent fonctionne, puis s'il y a de nouvelles initiatives, on va lancer d'abord Ève Baudin avec un regard un petit peu macro sur les initiatives. Mais vos enquêtes en une phrase, Ève Baudin?
5: Moi, je dirais le vrai changement ne tient pas qu'à l'emballage.
0: OK. Anthony Rémillard?
6: Moi, je dirais ensemble, nous vaincrons, mais il faut vraiment qu'on soit ensemble.
0: Ah, d'accord. Alors, Ève, lançons-nous avec cette question des tasses et des verres.
5: Oui, à l'époque, vous aviez parlé du projet de tasses réutilisables consigné la tasse qui est chapeautée par l'organisme La Vague. Ça a été lancé en 2019. Puis le principe était simple. Mon collègue va en parler. Dans le fond, on nous propose une boisson pour emporter. On paye une consigne de 5 $ et on le rapporte. On rapporte donc ce contenant-là dans un commerce. Et l'idée, c'était de créer un réseau de commerce pour pas seulement avoir à rapporter cette tasse au point A. Alors, quelques années plus tard, où en sommes-nous? Eh bien, la tasse bleue à 5 $ est présente dans près de 450 établissements à travers le Québec, dans des cafés, oui, mais aussi beaucoup dans des hôpitaux à Montréal, mm-hmm. en région aussi. On parle aussi de Cégep de la Gaspésie, ONSIC, Saint-Jean-sur-le-Richelieu, des universités. Et la fondatrice de La Vague me disait que souvent, leurs partenaires vont proposer les deux, le réutilisable et aussi l'usage unique, effectivement. Mais quand même, dans les établissements qui ont choisi cette voie-là, 30% de réduction de l'usage unique.
0: Quand même. Ça compte.
5: Ouais. Et j'avais envie de souligner quand même COPCO, qui a été les premiers à lancer au Canada des verres réutilisables consignés à 2 $ dans les festivals.
0: Ah,
5: et
0: oui.
5: Ça s'est passé en 2013.
0: Et ça a été adopté beaucoup.
5: Mais
0: là.
5: Vraiment, là, oui. Maintenant, c'est vraiment très, très commun. Et puis, on ne fait plus seulement des verres, on fait aussi des verres à vin, les espèces de, ils appellent ça des buckets, là, les espèces de contenants pour boire de la sangria. On fait aussi toutes sortes de choses. Et c'est effectivement des dizaines de milliers de verres à chacun des festivals. Donc, on peut penser à des millions de verres depuis 2013. C'est ce qu'on disait, du moins, dans le documentaire qu'on a entendu au début. Et tout est nettoyé, réutilisé, oui. Et en fin de vie, on recycle les verres.
0: Ah bon, excellent.
5: Ouais.
0: Alors, les contenants pour les repas, c'est un peu plus compliqué, si j'ai bien compris.
5: Ben, vous avez déjà parlé d'une entreprise qui s'appelle Friendlier en Ontario,
0: oui.
5: Qui est présente avec des contenants alimentaires réutilisables dans les établissements scolaires, entreprises, salles de spectacle, stades, etc. Et eux, ils sont présents actuellement seulement dans les cafétérias corporatives. Mm. Mais on a dans la province une start-up qui s'appelle Beaupac, qui a été rachetée récemment par la coop de Tricentris, qui actuellement a 240 partenaires variés, donc institutions événementielles et à peu près 25 restos à Montréal et à Prévost. Et les consommateurs qui veulent un plat pour emporter ou à livrer dans un contenant réutilisable de ce genre, donc auprès de restos participants, bien entendu, doivent d'abord se créer un profil dans une application gratuite qui s'appelle Beau. Et ensuite, donc dans le fond, ce qu'on va faire, c'est qu'on veut jumeler leur numéro d'utilisateur à leur plat.
0: Mais il faut le scanner pour
5: voilà.
0: Ça.
5: Il va être scanné par le commerçant, ça va être associé à notre profil et on a ensuite 14 jours pour le rapporter dans un commerce participant ou sinon, on va être chargé pour le prix du contenant, donc entre 4 et 11 $
0: Selon le contenant.
5: Voilà.
0: Mais ce sont des contenants de qualité.
5: Oui, qui peuvent être utilisés si vous le gardez. Là. Vous pouvez le mettre au micro-ondes,

0: utiliser pour la congélation.
1: Ça, le micro-ondes congélation. Voilà. Donc, à la limite, il y a peut-être des gens de temps en temps qui disent, je ne le remporterai pas, mais ça ne veut pas dire qu'ils le jettent pour autant.
0: Non.
1: D'accord.
0: Puis, vous dire aussi que Beaupac offre vraiment le système de ramassage et de lavage des contenants. Donc,

0: important, hein, c'est de la bonne qualité. Il faut aussi quand même trouver le bon design de la boîte réutilisable, couvercle ventilé ou non, la taille. Il faut aussi former les employés, sensibiliser les clients pour pas qu'ils mettent ça aux poubelles. Il faut aussi justifier la consigne. Il faut se faire accompagner. Dans le fond, c'est ce que font des organisations dans ce milieu-là, c'est accompagner. Mais ce qui a aussi freiné le mouvement dans les restaurants, c'est la COVID qui a complexifié le travail des restaurateurs.
1: Oui, non, ça a été le prétexte pour vraiment monter en flèche de l'usage unique. Là.
0: Ben, oui,
1: c'était supposé être tellement plus salubre et tout.
0: Tout à fait. Mais moi, j'avais envie quand même de souligner l'adoption des contenants réutilisables pour les repas dans les services de traiteurs, de l'événementiel, les institutions.
1: Il y a des efforts.
0: Oui, vraiment. Oui. Au Québec, on a Retourne-y qui utilise des contenants en inox et donc qui offre ça aux traiteurs et ensuite ils les récupèrent et ils les lavent. Il y a Beaupac aussi qui est présente dans les cégeps, Montmorency, Saint-Jérôme et dans les résidences pour aînés Cogir. 100% maintenant des repas de cafétéria sont dans des contenants réutilisables.
1: Ah oui, même ceux qu'on envoie dans les chambres des pensionnaires.
0: Oui,
1: là.
0: Et là, ça veut dire que c'est 1 million de contenants par année là, qui ont été...
1: C'est que si on s'y met d'une manière systématique, la différence est...
0: Exactement.
1: Okay.
0: Tout à fait.
1: Tu as mentionné tantôt, Ève, l'acquisition de Beaupac par la coop Tricentris.
0: Oui.
1: C'est un peu bizarre, c'est particulier.
0: C'est particulier, mais en même temps, Tricentris, c'est une coop, puis qui a une division de tri, mais qui est aussi un centre de réemploi et de réduction à la source. Donc, ça faisait du sens, cette acquisition-là, dans cette lignée. Et c'est une bonne idée parce qu'il y a beaucoup, beaucoup de contenants à usage unique dans les centres de tri. Et avec Beaupac, Tricentris peut vraiment proposer un service de réemploi de contenants alimentaires. Mutualiser les ressources et déployer ça au niveau municipal. Et là, ça fait une différence.
1: Eh oui, puis justement, je pense que tu voulais signaler les efforts de la ville de Prévost en parlant d'échelle municipale.
0: Tout à fait.
1: On en a souvent parlé à l'émission, cette petite ville.
0: Qui a imposé une taxe sur les contenants à usage unique. Et puis, donc, là-bas, on voit vraiment des choses intéressantes qui se passent.
1: Merci, Ève Beaudin. Anthony Rémillard, il s'est lancé en mission, c'est-à-dire d'aller tester les alternatives qui existent à l'usage unique.
2: Oui, pour commencer, je suis humoriste, donc je fais beaucoup de routes dans la vie. Je suis parmi les citoyens qui utilisent le plus de plats pour emporter, du take-out, comme on dit. Hein, c'est fou des fois comment un anglicisme peut nous aider à sauver du temps dans une chronique. Là,
1: sauf si on prend le temps de raconter que ça nous permet de sauver du temps.
2: Oui, mais ça, c'est autre chose.
1: Mais bon, c'est pas grave.
2: Non, mais je traîne toujours ma gourde d'eau avec moi, mais ça arrive des fois par mégarde que je l'oublie ou qu'elle est vide et que j'ai aucun point de pour la remplir. Donc, des fois, j'achète des bouteilles, mais je m'assure de prendre de l'eau pétillante.
1: Pourquoi?
2: Parce que je peux pas en avoir gratuitement. Je suis pas à l'aise d'acheter juste de l'eau.
1: D'accord, c'est pour acheter la bonne conscience.
2: Exact.
1: Je comprends.
2: Pour la mission, j'ai commencé à traîner avec moi une tasse réutilisable parce que je bois du café sur la route. Comme ça, si j'arrêtais m'acheter un café chez notre torréfacteur préféré, notre fleuron canadien qui se trouve à chaque sortie d'autoroute, celui au décor plus brun que leur café, je pouvais utiliser ma tasse sans problème. La
1: ça
2: seule
1: s'est
2: contrainte,
1: bien passé, oui.
2: Vraiment. Oui, fallait qu'elle soit propre.
1: Donc, faut pas oublier de la laver avant d'aller au comptoir.
2: C'est ça.
1: Je comprends.
2: Mais au pire, tu vas à la toilette juste avant, puis tu fais ça avec du bon savon à main. Mais je me suis buté à un seul commerce qui était réfractaire. C'est parce que le caissier, c'était un jeune de 16 ans. Il n'avait jamais eu affaire à cette situation-là.
1: Oh,
2: il a demandé à sa gérante.
1: Tu l'as
2: réglé.
1: Oh,
2: c'était
1: très bien.
2: Très simple. J'ai pas osé tester les plats réutilisables parce que je peux tolérer leur café, mais leur bouffe, il y a des limites.
1: OK, dans cette même chaîne de restaurants que nous ne nommerons pas.
2: Exact.
1: D'accord.
2: Mais c'est possible.
1: Tu as posé la question?
2: Oui, c'est pas dans leur politique, mais c'est vraiment selon l'employé. On peut utiliser des plats réutilisables pour la nourriture. Et même chose chez leurs compétiteurs.
1: Bon, t'as aussi testé la vague, la fameuse tasse dont Ève Beaudin parlait.
2: Oui, et canot. La vague, on l'a dit, on paye une consigne de 5 $ et on nous rembourse le 5 $ quand on ramène la tasse. Et je suis allé sur le site, il y a les points, il y a une map avec tous les points, les commerces qui utilisent la vague. Il y en avait proche de chez moi, j'étais content, je me suis rendu là-bas, j'étais fier, j'étais prêt pour mon café. Et on m'a dit, quand j'ai commandé, qu'ils n'utilisaient plus la vague.
1: Ah bon, même s'ils sont encore sur le site?
2: Exact.
1: Oh.
2: Ouais. Et l'anxiété a embarqué, j'ai pas eu le choix quand même de commander mon café parce qu'il était commandé.
1: Oui.
2: Je l'ai bu dans une tasse
1: jetable.
2: Exact. Mais là, mon esprit de reporter a kické. Hein? J'ai posé des questions à la barista.
1: Tu t'es transformé en journaliste d'enquête.
2: Oui, vraiment. Mon cours de journalisme au cégep en cinéma, il a refait surface.
1: Surface.
2: Qui,
1: d'accord.
2: Quoi, où, quand, comment. Les fondements du journalisme.

0: l'enthousiasme était là. Non, mais je lui ai demandé pourquoi.
1: Oui.
0: Et c'était vraiment que c'était pas si compliqué pour le commerce à gérer.
1: Alors?
0: C'est qu'il y avait pas d'utilisateurs.
1: Les gens le acceptaient pas.
0: Non, ils étaient pas au courant. C'était effectivement.
1: Il faut leur en parler. Il faut proposer. Il faut la mettre d'avant. Ça se joue dans les deux sens, j'imagine un peu.
0: Exact. Ouais. Fait qu'ils se ramassaient juste avec beaucoup de tasses à gérer. Mais
1: ils prenaient la poussière.
0: Prenaient la poussière. Exactement.
1: Bon, d'accord.
0: Et là, je me suis dit, c'est pas vrai que je vais me rendre à d'autres cafés pour vivre la même situation. Fait que j'ai appelé les commerces. Pas tous les 450, mais je n'ai appelé quelques-uns quand même et je me suis buté à la même réalité.
1: Ah bon?
0: Oui.
1: D'autres cafés qui figuraient encore sur la carte de la tasse,
0: ouais.
1: Mais qui, quand vous posez la question, disent « on le fait plus ».
0: Exact.
1: Oh!
0: Mais c'est possible dans ces commerces-là d'arriver avec sa tasse réutilisable, puis ils vont la remplir, il n'y a pas de problème. Fait que pour moi, la vague n'a pas été une bonne expérience, malheureusement.
1: La vague n'a pas déferlé. Sauf que, comme le disait Ève, ça fonctionne mieux avec des partenariats dans des milieux comme les universités et les cégeps, entre autres.
2: Exactement. Ouais, des milieux peut-être un peu plus contrôlés, moins des petits cafés. Là.
0: Ouais.
1: Bon. Alors, parle-nous en terminant de Cano, qui a été une plus belle expérience.
0: Oui, Cano, entreprise montréalaise qui permet facilement l'utilisation de plats réutilisables à l'aide d'une application et d'un code QR. Le fonctionnement est parfait. On commande un café ou un repas. Sur le plat consigné, il y a un code QR qu'on scanne avec notre téléphone via l'application. À la caisse, on scanne une deuxième fois pour confirmer l'achat et on doit ramener le plat dans les 14 jours suivants. Notre plat n'a pas besoin d'être lavé, juste d'être vide. C'est le commerce qui s'en occupe. Il y a des bacs de collecte spécifiquement pour Cano. Ou on scanne à nouveau le code QR pour confirmer le retour. C'est vraiment le Bixi des plats consignés.
2: Ah, OK, ouais. Comme vos packs, en fait. Hein?
1: Ah oui, donc ces systèmes-là sont fluides. C'est pas, on ne se sent pas ralenti. On n'a pas l'impression qu'il faut gérer plein de patentes.
0: Non.
1: Ça fonctionne bien.
0: Ça fonctionne super bien. Il y a un système de points de récompense aussi pour obtenir des boissons gratuites, des collations gratuites, repas gratuits.
1: Ah bon? Ça peut encourager les gens, la fameuse ludification.
0: Oui. Puis pour accumuler des points, c'est de ramener au point même où on a pris le plat, on gagne plus de points.
1: Ah
0: si
1: bon?
0: C'est un plat végétarien, on gagne plus de points.
1: Ah, tiens.
0: Il y a plein d'alternatives vraiment intéressantes. J'ai adoré l'expérience. Seul problème, c'est que c'est pas très accessible.
1: C'est pas encore très répandu.
0: Non, c'est pratiquement juste dans les universités qu'il y a des points de commerce qui l'utilisent.
1: Mais si déjà les institutions se mettent massivement à des expériences comme celle-là, on s'entend que ces étudiants-là, après, vont plus en demander, vont être éveillés à ça.
0: Oui, j'ai parlé avec des étudiants, puis ils m'ont dit qu'ils l'utilisaient quand même souvent.
1: D'accord.
0: C'était pratique.
1: Ben, merci beaucoup tous les deux. Vos feux en terminant.
0: Feu rouge, consommer souvent des repas pour emporter ou sur-emballer. Feu jaune, investir dans des solutions durables sans investir assez en promotion pour faire connaître le projet.
1: C'est ça.
0: Et feu vert, traîner des plats et des tasses réutilisables propres pour pouvoir consommer vert en tout temps.
1: Merci, Ève Baudin.
2: Au rouge, au manque de mordant de la responsabilité élargie des producteurs donc qui n'adoptent pas d'objectifs de réduction des déchets fermes et mesurables. Jaune aussi, disons, aux solutions qui sont difficiles à pérenniser, puis feu vert au partenariat et à la mutualisation des services. Je pense que c'est là l'avenir.
1: Merci tous les deux.
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0: très beau ça, Chloé. Qu'est-ce que c'est?
1: C'est Eware de Joanna Ticuna, une artiste autochtone qui nous emmène en Amazonie. Catherine, elle a à l'origine étudié l'informatique. Elle a découvert le pouvoir de sa voix pour raconter les histoires de sa communauté. Et puis, elle a fait des études en journalisme pour pouvoir utiliser ses outils de communication, encore une fois, pour raconter ses histoires. Et ça m'a rappelé cet article signé par le Knight Center des Amériques qui nous parle d'une nouvelle génération de journalistes en Amazonie rassemblés au sein d'un média indépendant qui s'appelle Sumauma, ça veut dire grand arbre. Et leur objectif, c'est que les branches de cet arbre, eh bien, ce soit le journalisme, comme on le connaît ici, mais les racines qu'elles plongent dans les récits autochtones pour amplifier les voix de l'Amazonie, éviter les clichés. Ils ont notamment créé un programme de formation. Je parle de formation, mais on pourrait dire aussi de co-formation pour faire avancer

0: Ensemble, par exemple, un correspondant du Guardian au Brésil et un jeune de 19 ans, autochtone, passionné par les récits des anciens de sa communauté. Donc, ce programme permet d'avoir accès à des bourses, à l'accès à Internet aussi, à des équipements pour que ces jeunes, justement, puissent découvrir le journalisme, mais avec la voix aussi de leur communauté autochtone. Concrètement, ça veut dire parfois qu'un jeune va faire 3 jours de bateau à moteur pour pouvoir aller participer à ces rencontres-là. Mmh. Le but, c'est d'explorer d'autres manières de raconter, de faire place à la sensibilité, à l'imagination. Ça me marquait d'entendre justement un de ces reporters en herbe dire qu'avant d'aller couvrir les enjeux de l'eau dans la région, il va d'abord s'immerger dans la rivière pour entrer en contact avec l'élément. On parle ici de journalisme de la forêt. Et cette plateforme, Soumaoma, nous dit qu'elle croit que le journalisme est essentiel pour la démocratie, mais croit aussi que la démocratie s'étend aux humains et aux non-humains en incluant justement les droits de la nature.
1: Ah tiens, intéressant, on boucle la boucle. Merci beaucoup Chloé Sondervorst, qui est la réalisatrice de Feu Vert. Merci à la recherche à Gabrielle Lamontagne-Allé et à Alexis Bouliane. Notre stagiaire est Lilouane Santos, à la technique Alexandre Leclerc. On est de retour la semaine prochaine, bien entendu. On va parler, entre autres, du rétablissement des populations d'aigles à tête blanche dans les prairies. Et les agendas vont enquêter sur le scoutisme et l'écologie. Est-ce qu'il y a vraiment un lien aussi solide qu'on l'espérerait? À bientôt tout le monde. Merci d'avoir été avec nous.

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6: Ici Rebecca Kwan, voici les informations. Mark Carney tente de se faire rassurant après l'annonce par l'administration Trump de possibles nouveaux tarifs douaniers qui seraient imposés au Canada le mois prochain. Le premier ministre s'est entretenu avec le président américain et assure que les négociations commerciales vont accélérer. Julianne Lapointe a préparé ce reportage.
7: C'est le plus récent dans une série des menaces tarifaires depuis 18 mois.
8: Un air de déjà-vu pour le premier ministre Mark Carney. Le Canada est encore une fois la cible de Donald Trump.
7: Je viens de discuter avec M. le président des États-Unis ce matin. Nous sommes d'accord d'intensifier nos négociations pendant les prochaines deux semaines.
8: Les États-Unis comptent imposer dans un mois des droits de douane de 50 % sur des produits canadiens de toutes sortes. De l'alcool, du ciment, des bâtons de hockey et même des laisses pour les chiens. À la Maison-Blanche, le président ne démord pas. C'est pour répondre à la façon dont nos agriculteurs et nos résidents ont été traités, insiste Donald Trump. Le président qualifie de discriminatoire des mesures protectionnistes du Canada pour l'industrie laitière, le secteur automobile et la vente d'alcool américain. Le Canada a été très dur envers les Américains, dit-il. L'impatience se fait sentir au Bloc québécois, son chef Yves-François Blanchet.
9: Que le gouvernement canadien, je crois, prenne acte de l'échec de sa stratégie à date.
8: Mark Carney maintient que sa stratégie est la bonne.
7: C'est nécessaire d'avoir des conversations et les conversations de l'équipe commerciale.
8: S'il ne parvient pas à éviter une autre vague de tarifs, le premier ministre Mark Carney affirme qu'il évaluera alors toutes ses options. Ici Julianne Lapointe, Radio-Canada, Ottawa.
6: Par ailleurs, le Canada ne participera pas à la cérémonie conjointe avec les États-Unis pour l'ouverture du pont international Gordie Howe à Windsor, qui relie l'Ontario au Michigan. L'événement est donc annulé. Le ministre fédéral du Logement et de l'Infrastructure, Gregor Robertson, affirme que la décision a été prise en raison des nouvelles menaces tarifaires de Washington. Près de 200 feux de forêt sont toujours actifs en Ontario et la majorité ne sont pas maîtrisés. Au moment où des dizaines de communautés sont évacuées, des leaders autochtones de communautés touchées dénoncent des problèmes systémiques et demandent une enquête publique sur la question.

0: questions sur la gestion des feux par le gouvernement Ford. Les explications de Catherine Brulotte.
1: There's nothing left but just ashes.
2: La chef de la Première Nation, Namegosigagan, Helen Pavola, a pu visiter pour la première fois sa communauté, entièrement détruite par les flammes.
1: My community was devastated. Sorry.
2: Elle peine à décrire la dévastation qui a suivi l'évacuation, sans assistance, des membres de sa communauté. Un rôle qu'aurait dû jouer la province, selon elle.
1: We do not understand how MNR failed to protect our community.
2: Les dirigeants autochtones affirment que le feu avait été signalé au ministère des Richesses naturelles dès le 8 juillet. Le premier ministre a pourtant déclaré au cours des derniers jours que le brasier s'était déclaré soudainement.
3: I totally disagree with that.
2: Plus tôt mardi, Doug Ford avait déjà répondu aux critiques annoncées.
3: We have constant communication. We're going out to the First Nations.
2: Le premier ministre affirme que son équipe est en contact constant avec les dirigeants des Premières Nations et que l'aide aux évacués a été mise en place aussi rapidement que possible.
4: The chiefs are calling for an immediate public inquiry.
2: Le chef de la Première Nation de Gull Bay demande la tenue d'une enquête publique.
4: L'accountability should extend to the deputy minister and, if necessary, the minister responsible.
2: En réitérant son soutien aux premiers répondants et aux équipes sur le terrain, Wilfred King estime que les autorités de la gestion de feux de forêt en Ontario, y compris le ministre des Richesses naturelles, doivent être tenues responsables de la crise. Ici Catherine Brulotte, Radio-Canada, Toronto.
0: En terminant, en pleine vacances de la construction au Québec, le prix de l'essence à la pompe ne semble plus avoir de plafond. Le carburant régulier s'approche du 2 $ le litre à certains endroits et, comme l'explique Mathieu Massé, la situation, aggravée par le contexte géopolitique, ne semble pas sur le point de se résorber.
5: Avec des prix à la pompe qui ne cessent d'augmenter, les vacanciers devront certainement faire des choix difficiles cet été.
6: C'est décourageant, surtout dans le temps des vacances, là.
7: Je reste avant tout à la place que voyager à l'extérieur.
5: Même si la saison est relativement propice à des augmentations du prix de l'essence.
8: C'est sûr qu'il y a une demande plus forte pour l'essence et le diesel parce qu'on se déplace plus. Et comme toute commodité qui est plus en demande, ça crée une pression à la hausse sur les prix.
5: Le spécialiste en énergie du Centre d'études et de recherche internationale de l'Université de Montréal, Yvan Clich, ajoute que la situation est alimentée par le contexte géopolitique.
8: La Russie qui n'exporte plus, les exportateurs de la région du détroit d'Ormuz également sont en capacité moindre.
5: Le prix du diesel, tout particulièrement, a un impact sur l'industrie du camionnage et du transport de marchandises. Marc Cadieux est PDG de l'Association du camionnage du Québec. Il explique que les compagnies ont un mécanisme pour ajuster leurs tarifs en fonction du prix du carburant.
9: C'est vous et moi, vos auditeurs, évidemment, qui en payant la facture.
5: Avec la reprise des hostilités au Moyen-Orient, les choses ne semblent pas aller en s'améliorant.
8: On n'est certainement pas sur le bon registre pour envisager un fléchissement des prix du carburant au cours des prochaines semaines.
5: Il rappelle de ne pas oublier la suspension de la taxe d'accise fédérale sur le carburant qui pourrait prendre fin à l'automne, sans laquelle il faudra ajouter un autre 10 cents par litre à la facture. Ici Mathieu Massé, Radio-Canada, Montréal.
0: C'est ce qui conclut les informations. Merci d'être à l'écoute.
10: Alors, bonsoir tout le monde. Nouvel épisode original de Moteur de recherche. Vous savez qu'on en a, c'est pas tout l'été qui est des originaux, mais là, ce soir, c'est le cas. On va parler quelque chose de très intéressant. Puis je dois vous dire qu'en plus de 7 ans à l'émission, presque 8, on n'a jamais eu de questions là-dessus. On va commencer avec une nouvelle qui a été diffusée en 2019. C'était le 19 juin 2019 à Radio-Canada. On faisait état d'une opération de sauvetage qui était en cours au centre du Québec pour sauver des milliers de poissons piégés dans des champs. Alors, vous me voyez venir, là, poissons piégés dans des champs, c'était après la crue des eaux historiques en 2019, on s'en souvient. Puis là, on apprend dans cette nouvelle-là qu'il y avait une équipe du ministère des Forêts, de la Faune et des Parcs qui se trouvait à Baie-du-Fèvre pour secourir donc des milliers de poissons qui s'étaient retrouvés dans les champs agricoles après que la crue du lac Saint-Pierre leur ait permis de passer par-dessus les digues. Et on dit qu'on en avait vraiment, là, mais sauvé beaucoup, beaucoup, beaucoup. En 2017, on avait fait la même chose, même opération, 100 000 poissons qu'on avait sauvés. C'est à peu près l'équivalent de 4 tonnes. Évidemment, des événements comme ça dans l'histoire du Québec, du Canada, il y a dû en avoir beaucoup. Est-ce que ça arrive souvent? Puis, est-ce que dans certains cas, les poissons peuvent en profiter? On va répondre à ça ce soir à Moteur de recherche.

Et ce soir, moteur de recherche, on répond à vos questions en sciences, santé, technologie, environnement, consommation. Comment fonctionnent les signalisations lumineuses pour aviser la présence d'animaux aux abords des routes? Vous savez, des fois, s'il y a des pancartes, des fois, elles sont lumineuses, des fois pas, mais qu'est-ce qui se cache derrière ça? Comment on décide ça? Qu'arrive-t-il aux poissons quand les rivières sont en crue? Bien évidemment, notre collaboratrice spécialiste des bryophytes part en sabbatique, puis on a décidé de se faire plaisir. On lui a demandé quel est parmi tous ces bryophytes, ces mousses, là, vous voyez un peu le portrait, là, ben, quelle est sa préférée? Et on va savoir, apprendre finalement si les pierres ont de réels pouvoirs.

0: Bonsoir tout le monde, j'espère que vous allez bien, que vous passez un bel été et que vous nous écoutez plus ou moins religieusement. C'est correct de prendre des petites pauses. On est très, très accommodant là-dessus à l'émission. Puis ben, c'est pour ça aussi qu'on a des reprises, certaines reprises l'été, parce qu'on se dit que c'est pas tout le monde là, qui passe toutes ses soirées puis qui reprend tous les épisodes non écoutés sur audio. Alors, on a un été hybride avec de la reprise et de l'original. Ben, ce soir, c'est une émission toute fraîche qu'on vous présente. Et j'en profite pour faire un appel si vous n'avez pas encore entendu que, ben, au retour, en fait, il n'y a pas vraiment de retour parce que, ben, ça sera, disons, ça va se continuer, ça va être un long fil qui se déroule jusqu'à Noël, moteur de recherche. Mais bon, il y a la nouvelle saison qui commence le 18 août et donc le 22 août et tous les vendredis, à compter donc de la nouvelle saison, de la prochaine saison, on a une émission du vendredi consacrée aux jeunes qui nous envoient beaucoup, beaucoup de questions. Ce sera moteur en herbe et on veut que vous nous en envoyiez évidemment des questions de vous, de vos enfants et que vous les fassiez participer. Et on voudrait aussi que vous nous proposiez toutes sortes de choses parce que si vous êtes professeur, si vous êtes, je sais pas, moniteur dans un camp de vacances puis que vous vous occupez de scouts ou de n'importe quel organisme qui s'intéresse à la vulgarisation scientifique mais vraiment prise à son sens large, ben on aimerait ça vous entendre. Est-ce que vous voulez qu'on organise des émissions spéciales où on irait vous voir? Est-ce que vous voudriez venir nous voir ici? Est-ce que vous avez une classe qui voudrait nous envoyer, je sais pas, des thèmes pour qu'on y réponde? Ben, n'hésitez pas à nous envoyer vos suggestions parce qu'on veut vraiment que vous participiez à ce nouveau segment de moteur de recherche qui va débuter donc le 22 août, c'est un vendredi. Écrivez-nous moteurderecherche@radio-canada.ca. On veut vous entendre. Alors, ce soir, pour cette émission originale d'été, on a Noémie Larouche. Bonsoir, Noémie.
1: Bonsoir, Mathieu.
0: Le pouvoir des roches, ou pas.
1: Hein? ou pas.
0: Alors, on va voir qu'est-ce qui se cache derrière tous ces cristaux. En tout cas, c'est un juteux marché, ça, c'est clair. Oui. On va parler des pancartes d'animaux sur le bord des routes avec Chloé-Anne Touma. Bonsoir, Chloé-Anne.
2: Salut, Mathieu.
0: Et on a également Nicole Fenton, qui est en Abitibi. Témiscamingue, on la joint à Rouen où elle habite. Elle est professeure à l'Université du Québec en Abitibi-Témiscamingue. Bonsoir, Nicole.
1: Bonsoir, Mathieu. Bien dit. Toutes les syllabes.
0: Tout était là. Alors voilà, ça s'enchaîne bien. On va essayer, on va toucher du bois pour que ça continue. On va parler de votre bryophyte préféré. Ça, c'est rare, ça, qu'on pose ce genre de questions-là. Puis on en profite parce que là, vous prenez une sabbatique pour la prochaine année. Ça va être votre dernière chronique avant un petit bout. On vous laisse faire plaisir pour que vous me parliez de votre bryophyte de rêve. Voilà. On a avec nous ce soir un invité dont c'est la première visite à moteur de recherche. Très heureux de l'accueillir dans ce studio. Il s'appelle Normand Bergeron. Il est professeur titulaire au Centre Haute-Terre Environnement de l'INRS. Il est spécialiste de l'écologie des poissons de rivière et l'hydrogéomorphologie. Donc, tout ce qui est en lien entre la forme des rivières, le courant et la manière dont les poissons s'y meuvent. C'est bien ça, votre spécialisation?
3: Exactement.
0: Normand Bergeron, bienvenue parmi nous.
3: Merci.
0: Vous aussi, vous vous apprêtez à prendre une sabbatique.

0: Il y a quelque chose de très intéressant sur lequel vous allez travailler durant votre sabbatique. Ça sert à ça, les sabbatiques, c'est travailler différemment. Vous êtes en train de mettre au point un ponceau expérimental pour que les poissons puissent mieux se mouvoir dans les rivières. Pourquoi c'est important de développer des ponceaux expérimentaux?
1: C'est important parce que les poissons, à l'intérieur de leur cycle de vie, ont besoin d'accéder à toutes sortes d'habitats différents. Et puis, donc, il faut qu'ils puissent se déplacer d'un endroit à un autre pour atteindre le type d'habitat. Et les ponceaux, souvent, on imagine les barrages hydroélectriques comme
0: la barrière majeure
1: que tous les poissons peuvent, pas franchir. Mais on oublie souvent que tous ces petits ponceaux-là représentent très, très souvent des obstacles au déplacement des poissons. Puis il y en a des dizaines de milliers, ça en rajoute 10 000 par année. Il y en a qui commencent à être désuets, donc qui sont encore plus difficiles à passer. Puis les ponceaux, ce que ça fait, c'est que ça peut, souvent, ça augmente les vitesses, la vitesse du courant parce que la surface...
0: On a le même volume dans un...
1: Dans un tuyau qui est plus petit, un diamètre plus petit, qui est souvent moins rugueux que le lit de la rivière, donc plus lisse. Donc, les vitesses de courant vont avoir

0: petit, un diamètre plus petit, qui est souvent moins rugueux que le lit de la rivière, donc plus lisse. Donc, les vitesses de courant vont avoir tendance à augmenter,
1: ce qui va créer
0: un obstacle.
1: Et il y en a beaucoup.
0: Ah, il y en a des dizaines de milliers. Pensons à tous les chemins forestiers.
1: Ouais.
0: Et puis, même le ministère des Transports en a également. D'ailleurs, le projet avec le ponceau expérimental, on commence un projet en collaboration avec eux pour trouver des façons d'améliorer le passage des poissons. Il en existe des méthodes actuellement pour améliorer le passage des poissons, mais il ne faut pas oublier que le but premier d'un ponceau, quand il est conçu, c'est d'évacuer les débits de crue. Et les méthodes qui existent actuellement, c'est des méthodes qui recréent un peu là, les passes migratoires. C'est-à-dire que c'est comme des espèces de chutes.
1: Ça augmente
0: énormément la résistance à l'écoulement. Ça veut dire qu'il faut que les ponceaux soient très, très gros pour évacuer les débits de crue. Parce qu'il faut toujours conserver ça. Puis ça devient vraiment cher de faire ça. Nous, on essaie de trouver une façon qui va permettre aux poissons de passer, mais sans augmenter la résistance à l'écoulement.
1: Très intéressant tout ça. Puis Dieu sait qu'il y en a, vous le disiez, là, on en aurait dénombré plus de 62 000 actuellement au Québec. Puis vous le disiez, c'est souvent des plus gros barrages que les barrages hydroélectriques pour les poissons. Alors, on vous souhaite et on se souhaite que vous réussissiez votre projet de ponceau expérimental. On se parle de crues et de poissons. Qu'est-ce qu'ils vont faire dans les champs durant les crues? On s'en parle dans quelques minutes. Bienvenue parmi nous.
0: Merci.
2: Avez-vous déjà aperçu des carcasses d'animaux sur le bord de la route? On s'est rendu sur le terrain avec des employés du ministère des Transports et de la Mobilité durable. On est allé près de la route 117 aux abords du lac Joannès. C'est l'un des endroits où il y a le plus de collisions avec les animaux, en particulier les orignaux.
3: Dans la région ici, contrairement à d'autres régions de la province, ici, ce sont les orignaux qui sont le plus souvent impliqués dans les collisions avec la grande faune. Entre 2019 et 2022, on a dénombré en moyenne 111 collisions avec la grande faune. La majorité, évidemment, c'est avec des orignaux. On parle de 104. Dans le cas des orignaux, 40 à 50 %, ce sont des jeunes bêtes qui sont impliquées dans ces accidents-là. Donc, ce sont toutes des informations qu'on va intégrer dans notre système de statistiques qui vont nous permettre d'établir où est-ce qu'on doit installer des panneaux là, de passage d'orignaux.
1: Un reportage de Gabriel Poirier, notre collègue journaliste à Radio-Canada, Abitibi. On entendait Nicole Goulin du ministère des Transports. On va donc parler, de ces impacts entre animaux et véhicules. C'est une question de Gabriel Côté-Maheu qui va comme suit. J'ai récemment eu à me rendre en Beauce pour visiter une amie. Durant mon trajet, j'ai remarqué une pancarte jaune illustrant un chevreuil ainsi que deux voyants lumineux qui flashaient. Je me suis demandé comment fonctionne la mécanique d'avertissement des automobilistes dans les périodes de risque accru de collision avec les animaux. Qui pèse sur le piton pour allumer ces voyants? Est-ce que c'est automatisé? Comment collige-t-on l'information pour savoir quand où allumer donc ces voyants-là? Donc, on va en discuter avec Chloé-Anne Touma, qui est rédactrice en chef du magazine Les Connecteurs. Bonsoir, Chloé-Anne.
4: Bonsoir, Mathieu.
1: Il y en a beaucoup de ces accidents-là par année.
4: Il y en a beaucoup, puis c'est bien, ce reportage-là donne déjà des chiffres. On sait aussi qu'il y a un peu plus de 7000 accidents routiers qui impliquent la grande faune. Donc, on parlait de cerfs, de Virginie, d'orignal, d'ours, de caribou. Il y en a d'autres qui ont été mentionnés chaque année, ne serait-ce qu'au Québec.
1: Ouais.
4: Donc, ça, c'est quand même c'est beaucoup. Puis, on essaye d'avoir des chiffres aussi précis à l'échelle du Canada, mais c'est plus compliqué parce que c'est pas toutes les provinces qui vont décider d'enregistrer les accidents en bas de 1 000 $ de dommages. Donc même si on se fait frapper par un animal, puis que ça cause des dommages, si c'est moins que ce seuil financier là,
1: ce sera pas rapporté
4: non. Effectivement.
1: On pourrait, en tout cas, grosso modo, peut-être multiplier par 5
4: ça nous
1: donnerait une idée là.
4: Oui, mais on parle quand même de 570 décès qui sont causés par cette raison-là, donc par les collisions avec un animal sauvage au Canada de 2000 à 2020.
1: Ah
4: donc,
1: oui,
4: sur deux décennies, on a quand même plus de 500 décès. Oui.
1: Tout de même. Il y a des solutions, notamment ces panneaux lumineux-là. Comment ça fonctionne, ça?
4: On aime ça, les questions comme celle de Gabriel, parce que c'est au croisement de la technologie, de la sécurité routière, de l'environnement. On aime beaucoup ça. Puis, c'est vrai qu'il faut être un peu observateur, parce qu'il y a beaucoup de types de systèmes, en fait. Il y a trois grands groupes de systèmes allant de technologies un peu plus low-tech, donc plus passives, à plus high-tech, donc plus sophistiqué. Mais ils ont tous à peu près le même aspect, ces panneaux-là, parce qu'on part sur un panneau losange jaune avec une silhouette d'un animal, en général un cervidé, en noir dessus. Puis des fois, il y a des lumières LED dessus. Des fois, ils sont munis de capteurs, même des capteurs

0: réflecteurs solaires. C'est pas toujours le cas, mais en général, ils sont tous à la base un panneau réfléchissant, donc fait d'aluminium. Donc ça, c'est la première manière de, si on veut, de signaler qu'il y aurait quelque chose
1: voilà. qui pourrait nous surprendre.
0: Oui, donc c'est un double signalement à la fois pour l'automobiliste qui voit le panneau et puis pour l'animal qui voit un mur réfléchissant à ce moment-là de lumière. Donc ça, c'est si on veut, la façon de base dont ça fonctionne. Puis après ça, ben ce qu'il va y avoir, c'est souvent un mécanisme de plus ou une technologie qui est de lumière qui va être soit un clignotant automatisé, soit rétroactif. Donc c'est pas complètement bête de penser qu'on peut peser sur un piton. Donc il y a aussi cette fonction là en fait, mais c'est moins direct que ça. Donc on va regarder tout ça. Mais d'abord, ben il y a les systèmes temporaires ou saisonniers qui sont programmés automatiquement, donc qui ne sont pas rétroactifs. C'est-à-dire qu'on va y aller avec des périodes comme en automne. On va se dire bon ben autour de ce moment-là, les serres sont en rut, donc ils sont plus susceptibles de venir un peu perturber la circulation. Puis c'est à ces moments-là, dans des heures précises, qu'on décide que ben ça va clignoter pour les passants. Puis sinon, ben il y a un système rétroactif avec intervention téléphonique des automobilistes. C'est-à-dire que si on est en train de rouler puis qu'on voit une carcasse animale qui bloque le chemin ou un animal qui passe puis on a failli faire un accident, ben on peut appeler au 511. Et là, à ce moment-là, on va tomber sur un répondeur en général automatisé. Mm-hmm. Puis on suit les étapes pour arriver jusqu'à peut-être un agent à qui on va pouvoir décrire la situation. Donc, c'est pas l'appel qui est géolocalisé comme j'ai pu le lire. Là, il y a des gens qui pensent que c'est comme ça que ça fonctionne. C'est pas ça, en fait. C'est qu'on doit décrire exactement notre position puis qu'est-ce qui est arrivé, quelle est la situation, en fait. Donc, ça, c'est une manière de signaler un incident. Et sinon, ben ce qui est un peu la troisième coche de technologique, ben c'est les systèmes qui intègrent des capteurs. Donc, on va avoir beaucoup d'innovations, en fait, au Canada. Oui, quand même, on a plusieurs systèmes. Là, on a des systèmes automatisés avec détection par capteurs infrarouges ou radars qui vont détecter la présence d'un animal par imagerie thermique. Donc, ça, c'est quand même assez intéressant.
1: Oui, OK. Donc, le panneau lui-même est équipé de capteurs thermiques.
0: Exactement. Ah, donc là, c'est sûr que c'est un système qui est plus coûteux, donc c'est moins répandu, mais ça commence à gagner en popularité. On a un exemple à Edmonton, InTransTech, c'est une compagnie qui a développé un système donc comme ça qui permet de détecter les animaux. Ça va flasher quand même assez à l'avance pour avertir l'automobiliste. Et ça fonctionne aussi bien par temps ensoleillé que par temps de noirceur, dans la fumée, la neige et le brouillard. Donc ça, c'est quand même assez rare parce qu'en général, c'est souvent ça, c'est les conditions qui font que ben c'est peut-être moins efficace. Ça l'est, puis ça a été testé dans le parc national de Kootenay en Colombie-Britannique. Donc ça fait ses preuves selon le Conseil canadien de la sécurité. Donc ça, c'est bien. Puis on a aussi de quoi avertir et dissuader les animaux avec le système qui a été mis au point par International Road Dynamics à Saskatoon. Donc ça, ça va repérer les véhicules. Donc c'est aussi des capteurs, mais là, c'est inversé. On repère les véhicules, puis là, on commence à flasher pour les animaux à distance, donc quand même plus à l'avance qu'avec d'autres types de
1: En fait, c'est le panneau qui, lui, va clignoter et vous apeurer, entre guillemets, les animaux qui seraient dans les parages.
0: Tout à fait. Là. Donc, c'est vraiment pour les animaux là, que ça va un peu agir à l'avance à ce moment-là. Puis sinon, ben il y a des véhicules qui vont être munis d'un système de technologie d'imagerie thermique qui est semblable à celui utilisé par la NASA. Donc, ça, c'est intéressant parce que ça offre à certains modèles, bon, on va citer la marque General Motors parce que c'est celle qui est la plus connue pour ça. Puis c'est baptisé le Night Vision. Donc, c'est vision dans la nuit. C'est un dispositif qui va améliorer la capacité du conducteur finalement à détecter toutes sortes de situations dans le noir qui pourraient causer un risque ou un danger tel que les animaux, les piétons. Donc, encore une fois, la capacité thermique là, t'sais, de voir comment on peut percevoir des objets dans le noir à travers tout ça.
1: Ouais, ouais. On a des auditeurs qui sont au Saguenay, qui ont probablement vu des exemples. Là, si on est dans le coin de Chicoutimi-Nord, boulevard Martel, en s'en allant vers Saint-Honoré, là, il y a un système qui est celui dont vous nous aviez parlé, là, rétroactif avec des interventions téléphoniques.
0: Ben, ça, ce qui est le fun, c'est que c'est une chaîne de réponse. Hein. C'est-à-dire que si on appelle encore une fois le 511, là, il va avoir directement l'automobiliste qui vous aura averti sur le réseau, ben ça va être rétroactif sur l'ensemble du réseau. C'est-à-dire qu'il va avoir des communications sur l'ensemble du réseau. Donc, la manière de clignoter va dépendre finalement des alertes qu'on aura rapportées par téléphone. Donc, c'est ça qui est intéressant. Mais souvent, on se demande comment on fait, on se base sur quoi finalement pour optimiser notre signalisation routière. Ben ça,

0: C'est des données qui nous proviennent des ministères de transport à la fois provincial et fédéral. On va parler de statistiques de collisions phoniques qui vont être signalées dans certains secteurs, évidemment. Puis c'est des traces laissées aussi par les animaux. Donc, il y a beaucoup de chercheurs qui s'adonnent à ça. On va même avoir, bon, au-delà des témoignages que des citoyens ou des répondants, en répondant à des sondages, vont générer ou transmettre, ben, on va avoir des cervidés avec des colliers. On va leur poser des colliers, puis on va pouvoir étudier leurs habitudes. Fait que c'est comme ça qu'on arrive à suivre une population de cervidés puis dire, bon, ben, finalement, basé sur ces conclusions-là puis nos chercheurs, on va peut-être ici installer ce type-là de signalisation. Donc, c'est comme ça qu'on fonctionne au Canada à travers le pays.
1: Voilà. Et pour l'opérateur qui pèse sur le piton, je pense que c'est pas une définition de tâche.
0: C'est ça. C'est pas exactement comme
1: existe.
0: Ça que ça
1: non,
0: fonctionne.
1: Non, c'est ça.
0: Le problème ultime, ça reste, Mathieu, que, bon, il va peut-être falloir trouver d'autres façons de signaler les automobilistes, parce que c'est beaucoup de jours que les animaux sont actifs, puis c'est la période où on voit le moins ce genre de flash clignotant. Là.
1: Ouais. Ben, merci beaucoup, Chloé-Anne Touma, de nous avoir permis d'y voir plus clair. Vraiment, ce genre de choses auxquelles on n'avait jamais pensé.
0: Ouais.
1: Ça prend vraiment des gens qui ont des observations, qui y pensent. Merci beaucoup de nous avoir envoyé cette très bonne question. Gabrielle Côté-Maheu, Chloé-Anne Touma, je rappelle que vous êtes rédactrice en chef du magazine Les Connecteurs.
0: Merci beaucoup.
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1: On salue André Charbonneau qui nous écoute dans son autobus, tous les jours dans son autobus à Montréal. Et il nous a envoyé ceci: pendant la crue des eaux, le débit d'eau augmente, les rivières débordent. Où vont les poissons pendant cette crise? Puis même chose de la part d'Anne-Marie Brassard, quand il y a eu des crues d'eau dans les champs, les routes, qu'est-ce qui se passe avec les poissons? Sont-ils déportés? Restent-ils dans la rivière? Est-ce qu'ils vont voir ailleurs? Ben, on va en discuter avec Normand Bergeron. C'est vraiment sa spécialité, ça. Il est professeur titulaire au Centre Haute-Terre Environnement de l'INRS, spécialisé en écologie des poissons de rivière et hydrogéomorphologie. Rebonsoir, Normand Bergeron.
3: Bonsoir.
1: C'est vraiment une question, c'est très intéressant, ça, comme question. Parce que c'est vrai, on voit les images, puis on se dit, ben, en fait, on n'y pense pas toujours, mais quand on y pense, on se dit, ben, c'est bien trop vrai. La rivière est haute, il y a du courant, puis il y a des poissons là-dedans. Qu'est-ce qu'ils font?
3: En fait, ça me ramène à un épisode pendant que je faisais mes travaux de maîtrise sur le bord dans une rivière à l'île Gravier. J'étais là au moment où il y avait une crue qui s'était produite. Et à un moment donné, les pierres sur le lit se sont mis à bouger. Donc, il y a eu du transport. Alors, souvent, on ne voit pas ce transport sédiments se produire, mais il se produit dans les crues. Et ça faisait un son vraiment assourdissant.
1: On l'entendait.
3: Puis là, je me suis posé exactement ces questions-là. My God, les poissons font quoi? Qu'est-ce que font les poissons dans cette situation-là? Règle générale, les poissons, quand la rivière déborde, ils sont contents puis sont même soulagés.
1: Ben voyons. Ben,
3: parce que, imaginons-nous que juste avant que la rivière déborde, ça veut dire que la rivière est complètement pleine.
1: Uh-huh.
3: Là, les vitesses de courant sont très élevées et les poissons pourraient effectivement se faire emporter.
1: Ils ont de la misère à se tenir en place, carrément.
3: Parce que les vitesses de courant sont trop grandes, ils sont obligés de se battre. Fait qu'ils cherchent, peut-être qu'il y a des irrégularités sur la berge qui créent des contre-courants, ils vont essayer d'utiliser ça. S'il y a des grosses roches, ils peuvent aller se cacher derrière. S'il y a un tributaire, ils peuvent rentrer dans le tributaire. Mais quand la rivière déborde, ben là, l'eau s'étale sur la plaine, OK? Et cette eau-là, ben c'est vraiment très lent, OK? Et les poissons sont contents d'aller là. Ils vont aller utiliser. Fait qu'il y a à peu près toutes les espèces
1: donc,
3: de poissons.
1: Du strict point de vue de fatigue, en fait, le poisson va se dire, oh, là, enfin, j'ai comme un endroit où je vais pouvoir aller relaxer. C'est un peu ça qu'il se dit.
3: Oui, puis en plus, il va trouver de la nourriture, il va trouver des endroits où se reproduire. Par exemple, on sait très bien, là, justement, vous parliez du lac Saint-Pierre tout à l'heure, quand la rivière déborde, les espèces comme le brochet, aussi au printemps, ça, c'est les crues printanières qui se reproduisent à chaque année. Souvent, c'est intégré comme dans le cycle de vie du poisson. Comme là,
1: donc, il y a des poissons dont les comportements sont articulés,
3: calqués sur
1: ces mouvements.
3: Ben, entre autres, le brochet, qui est la perchante, qui vont sur la plaine, qui vont frayer, qui vont déposer leurs œufs. Et ce qui se produit, c'est que l'eau est pratiquement stagnante, c'est peu profond, fait que l'eau se réchauffe très rapidement. Et ça permet aux poissons aux jeunes bébés de se développer très rapidement, puis il y a beaucoup de nourriture, fait qu'ils vont grossir plus rapidement, puis ça leur donne un avantage par rapport à d'autres poissons qui n'auraient pas eu accès à
1: mais
3: ça.
1: Mais quand vous dites nourriture, ça veut dire c'est quoi? C'est ben, les insectes qui se noient?
3: C'est plein d'insectes. Qu'est-ce que vous utilisez le premier appât comme pour pêcher quand on est jeune? C'est quoi?
1: Du ver de terre.
3: Il y a des vers de terre, il y a des insectes. Et même, par exemple, dans le cas de la rivière Amazon, c'est bien connu que quand la rivière déborde, il y a une espèce de poisson qui s'appelle le pacu, mais qui est en fait deux, trois espèces qui ont cette... et qui sont des fruitivores, qui vont manger des fruits et qui utilisent ce moment-là pour aller se nourrir. Et en fait, c'est extrêmement important parce que les poissons vont et se remplir d'énergie pour avec tout l'accès à la nourriture qu'il y a, puis après, ils vont pouvoir survivre
1: fascinant,
3: plus facilement.
1: C'est fascinant. Et autre chose qu'on pourrait rajouter, c'est que souvent, on va concevoir la manière dont un poisson va se déplacer dans une rivière, vraiment toujours selon l'axe amont-aval. Mais quand on regarde, par exemple, chez certaines espèces, le fait que les rivières débordent, le côté longitudinal de la chose, il est très important également. Il paraît que pour certains poissons, de pouvoir passer d'une rivière ou d'un bassin à un autre, ça peut être très, très, très important.
3: Mais c'est vrai que le côté, les déplacements à Mont-Aval, c'est là qu'il y a tous les obstacles à l'immigration, les barrages, les ponceaux, comme on parlait tout à l'heure. Puis du point de vue latéral.
1: Latéral, oui, c'est ça, je me suis trompé.
3: On parle de connectivité. Fait que quand la connectivité longitudinale est brisée par les obstacles à la migration, mais aussi c'est super important de maintenir la connectivité latérale. Donc cet accès-là, je ne sais pas si vous avez entendu parler du concept d'espace de liberté des rivières.
1: Oui, on en parle de plus en plus avec la crise climatique.
3: Des collègues, Pascal Biron, Thomas Buffet-Mélanger qui mettent l'accent là-dessus.
1: Puis, qu'on a déjà reçu d'ailleurs,
3: Je l'ai déjà entendu. Ouais. Je pense que ça nous ramène un peu au cas catastrophique un peu qui a été décrit. C'est que quand une inondation, c'est pas un défaut de mécanisme de rivière. Les rivières inondent.
1: C'est nous qui voyons ça souvent comme un problème parce qu'on n'a pas respecté.
3: On veut préserver
1: l'espace de liberté de la rivière. C'est ça. Je résume ce que votre collègue nous a dit.
3: C'est exactement ça. Comme par exemple dans ce cas-là, je pense que celui du lac Saint-Pierre, c'est quand on a construit l'autoroute 40, ben il faut faire comme une digue pour que la route passe dessus. Et si les poissons, aussitôt que l'eau monte, ils vont s'approcher de la digue. Et si elle passe par-dessus, ils vont aller de l'autre côté. Mais là, quand l'eau s'est abaissée, ils sont restés pris derrière. Puis, je sais pas si le timing est exactement ça, mais à peu près dans cette période-là, ils ont conçu des espèces de percées dans la digue avec des tuyaux, avec des vannes qui vont laisser l'eau rentrer pour que les poissons puissent accéder ça à cet habitat-là. Et aussi, quand il va être le temps de rebaisser l'eau, ils rouvrent les vannes et là, les poissons peuvent ressortir en toute quiétude.
1: Ouais, ouais.
3: Donc, aller utiliser. Puis ça, c'est aussi utilisé. Il y a la sauvagine qui profite de ces endroits-là quand la rivière déborde. Fait que quand la rivière... Tu sais, une rivière, on dit souvent, c'est auto-formé. C'est-à-dire que la rivière, sa largeur, sa profondeur, sa plaine, c'est elle-même qui l'a formée. Fait que, puis elle est adaptée.
1: Êtres qui y vivent
3: sont adaptés
1: aussi à ça.
3: Puis quand on modifie certains paramètres, ben ça peut causer des problèmes.
1: Ben justement, parlant de paramètres sur lesquels nous humains avons eu des grands impacts, il y a les barrages par exemple avec des niveaux en aval des barrages qui peuvent vraiment être modifié très, très rapidement. Et là, ça peut produire vraiment créer de grands problèmes pour les poissons. Parlez-nous de ça.
3: Maintenant, c'est pas mal réglementé. Il y a une connaissance qui s'est développée. Mais au départ, quand l'exploitation se faisait, surtout, par exemple, quand il y a de la production de pointe, dans une période hivernale, là, il y a beaucoup de besoin d'électricité le matin, le soir. Mm-hmm. Fait que on va ouvrir les turbines pour produire beaucoup d'électricité. Fait que le niveau monte. Après, on le redescend rapidement. Et ça fait que les poissons se déplacent latéralement. Ils vont aller exploiter les zones les plus lentes, les plus sur les berges. Puis quand c'est le niveau baisse trop rapidement, ben c'est là qu'ils restent pris dans des petites mares. Puis il y avait beaucoup de mortalité. On l'appelle de l'échouement des poissons qui arrivaient. Ouais. C'est pour ça que maintenant, le taux de décroissance du débit, c'est comme réglementé. Il y a des connaissances sur à quelle vitesse ça peut être réduit pour que les poissons aient le temps de se déplacer. Parce qu'en conditions naturelles, le niveau de l'eau, il baisse pas rapidement.
1: Il va baisser graduellement.
3: Et la plupart des poissons, ils vont trouver leur chemin pour réintégrer la rivière.
1: Donc, ce qu'on peut dire, c'est que, de manière générale, les poissons se sont très bien acclimatés à ces caractères, quand même avec une périodicité relativement prévisible. Mais aujourd'hui, là, on le sait, là, on a des épisodes d'inondation. On ne sait pas quand est-ce que ça va nous tomber dessus. Est-ce que le fait que ça arrive dans des moments de l'année qui ne sont pas nécessairement ceux auxquels ces animaux-là sont habitués, ben, ça peut changer la manière dont ils vont s'y adapter?
3: Oui, je pense que c'est sûr que s'il y a des orages qui se produisent en été, assez importants pour causer des crues, mais encore là, le poisson va utiliser la plaine ou la zone inondée comme refuge. Il y a la question refuge hydraulique, c'est-à-dire se préserver des vitesses de courant trop fortes pour soit conserver son énergie ou pour être emporté vers l'aval. Puis il y a le côté nourriture aussi.
1: Ils le savent déjà. Donc, en tout cas, ça crée des problèmes partout, mais dans ce cas-là, c'est juste un garde-manger supplémentaire qui s'ouvre là, pendant quelques heures, quelques jours.
3: Par contre, ça va avoir un impact sur la rivière en tant que telle. Parce que d'avoir des crues, en général, la crue plein bord, quand la rivière se remplit, ça se produit à peu près aux 2 ans. Mais là, s'il y a de plus en plus de crues qui se produisent importantes, ben là, la rivière, elle va falloir qu'elle va réagir, elle va changer de forme, elle va s'inciser. Puis ça va avoir un effet aussi sur les types d'habitats. Fait que ça peut engendrer
1: parce que ça va défaire, par exemple, des méandres, ça va enlever des roches ou des abris où on trouvait des poissons.
3: Ça peut changer la taille des sédiments, qui peut devenir même trop grossière des fois pour certaines espèces.
1: Très intéressant. Franchement passionnant. C'est fascinant de vous entendre parler de ça, Normand Bergeron. C'est la première fois qu'on traite de ce sujet-là en presque 8 ans à l'émission. J'espère qu'on aura d'autres questions pour vous.
3: C'est vraiment
1: très intéressant tout ça. Puis on pourrait penser, moi, a priori, je me disais, voyons, ça c'est terrible, ils ne doivent pas savoir quoi faire, mais quand on y pense, on se dit, des crues, il y en a eu de tous les temps. J'espère qu'on aura d'autres questions pour qu'on puisse vous réinviter à ce chapitre, Normand Bergeron. Je rappelle aussi que vous travaillez sur votre ponceau expérimental. Peut-être que ça, on pourrait vous réinviter quand vous l'aurez finalement mis au point. Je rappelle que vous êtes professeur titulaire au Centre Eau, Terre, Environnement de l'Institut national de la recherche scientifique. Merci beaucoup d'avoir répondu à ces 2 questions d'André Charbonneau et d'Anne-Marie Brassard. Merci, Normand Bergeron.
3: Merci à vous.
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1: C'est la dernière chronique avant la sabbatique de notre collaboratrice Nicole Fenton. Puis là, une sabbatique, c'est 1 an. Moi, je suis pas mal sûr que dans 1 an, on va être encore là. On va être renouvelé. Hein?
4: Ah, oui.
1: Ça va bien. Mais je pense que s'il y avait un petit incident diplomatique, là, on n'ira pas plus loin. Nicole Fenton, rebonsoir.
4: Rebonsoir.
1: Hey, Nicole, je vais peut-être commencer cette chronique en posant une question extrêmement niaiseuse. Parce que, écoutez, je vis pas, vous le savez, hein, je vis pas en campagne, je vis pas en forêt. Vous êtes une spécialiste des tourbières, mais vous n'êtes pas une spécialiste des poissons, mais
4: non.
1: Est-ce qu'il y a des poissons dans les tourbières?
0: Ah, ben ça, c'est une bonne question. En effet, il y a des tourbières avec des poissons, mais franchement, c'est plutôt rare parce que c'est normalement des petits étangs qui sont déconnectés de l'ensemble du système hydrologique. Okay. Alors, les poissons n'ont pas vraiment une façon de se rendre, à part si c'est un milieu humide qui est proche d'un système riverain. Puis là, justement, dans la période haut, mais là, ils pourraient se déplacer, mais c'est quand même pas si commun que ça.
1: Ouais, ouais, OK. Mais ce serait intéressant de voir, c'est pas quelle espèce de poisson réussit à survivre là-dedans, parce que ça doit pas être facile non plus. Il faut avoir des préférences alimentaires, disons, assez...
0: puis c'est plutôt acide.
1: Ouais, ben c'est ça aussi. Mais des poissons de tourbière, moi, je pense que je vais me créer un compte pour, pour m'envoyer une question. Alors, donc, on se fait plaisir. Parce qu'on le sait, vous êtes une passionnée des bryophytes. Là, donc, on va expliquer qu'est-ce que c'est d'ailleurs. Puis on s'est dit, mais Nicole, là, son bryophyte préféré, c'est quoi? On va peut-être expliquer d'abord et avant tout, revenir sur c'est quoi des bryophytes, Nicole?
0: C'est une excellente idée, Mathieu. Là, les bryophytes, c'est le deuxième plus grand groupe de plantes terrestres. Après les plantes vasculaires qu'on connaît tous, là, il y a les bryophytes. Il faut dire qu'il n'y a pas vraiment beaucoup d'autres groupes après, là, mais ils sont très nombreux.
1: Mais ça, par exemple, quand on regarde des mousses, par exemple, dans la forêt, quand on parle des tourbières, la sphinx, ça, c'est des bryophytes.
0: Oui, oui, tout ça, c'est bryophytes. Sphinx, mousse, pour les gens un peu plus familiers, les hépatiques, c'est toutes les choses qui poussent pas très haut, surtout par terre, beaucoup sur le bois, des fois sur les arbres, sur les roches. En effet, c'est... comme la forêt ou l'écosystème autour de vous avait mis un beau chandail vert.
1: Ah oui, non, c'est tellement beau en plus. Puis on connaît pas ça. On se promène, on voit de la mousse, puis c'est pas. On dit que c'est de la mousse, mais il y en a tellement. Vous en connaissez comment? Comment on en dénombre dans votre science de ces bryophytes-là?
0: Ah, ben il y a, ben juste au Québec, il y a plusieurs centaines. Je pense qu'il y a autour de 400 au Québec d'espèces de bryophytes. Hein. Oui, c'est ça. Puis dans mon jeu de données centrale de toutes les espèces qu'on a trouvées dans le labo, c'est autour de 300.
1: Quand même. OK, donc parmi tous vos enfants, vos 200-300 enfants, laquelle vous allume le plus?
0: Ah, mais ça, c'est effectivement une question très difficile, mais j'avoue que j'ai une préférence pour les hépatiques.
1: Donc ça, c'est vraiment un embranchement des bryophytes.
0: Exactement. C'est un gros embranchement, puis c'est elles qui sont moins étudiées que les mousses, leurs cousins qui ont tendance à être plus grosses, plus robustes, plus faciles à voir. Mais elles sont tellement belles quand on les met sous le microscope, toutes délicates, avec des petites pointes, avec des feuilles courbues. Elles sont magnifiques. Puis en plus, c'est aussi les espèces qui sont le plus affectées par nos perturbations anthropiques.
1: Ah oui, hein? Pourquoi?
0: Oui, oui. Mais justement, parce qu'ils sont tellement délicats. Il n'y a pas... les mousses, c'est quand même des plantes plutôt robustes, il faut dire. Puis les hépatiques ont tendance à être juste un épaisseur de cellules. Mmh. Alors, ils sont zéro nul à retenir de l'eau. Alors, aussitôt qu'il manque un peu d'humidité dans l'air, mais ils commencent à sécher.
1: Mmh. Bon, alors, il y a une hépatique, et d'ailleurs, je suis allé voir, puis je dois dire que je suis pas mal d'accord avec vous, je les connais pas, ces hépatiques-là, mais celle que vous avez choisie, c'est vrai que c'est absolument magnifique. Alors, on va donner son nom, c'est la Trichocolea tomentala, donc c'est l'aiguipan laineux. Qu'est-ce que c'est ça?
0: C'est, puis là je vais me contredire, un immense hépatique. Il est immense, ben, pour un hépatique. Uh-huh. Il est de 8 à 10 cm de long, imagine. Puis 2 cm de large.
1: Quand on compare aux autres hépatiques, c'est vraiment gros?
0: Oui, oui, oui. La basanie trilobée, qui est généralement considérée une hépatique de grande taille, est, lui, 4 à 6 mm de large.
1: OK. Puis celle dont vous nous parlez, c'est 2 cm de large, puis 8 à 10 cm de long. Donc, c'est immense, là.
0: C'est immense. Alors, c'est spécial pour son immensité. Mais en plus de ça, elle est tellement belle, comme tu as mentionné tantôt, avec plein de petites divisions le long de ses branches ou ses bras qui lui donnent son look laineux et dont son nom.
1: Oui, oui, puis c'est ça, ça a l'air tout gorgé d'eau. En plus, quand on le regarde, là, on veut lui toucher, là, tellement ça a l'air confortable, là, si on peut employer ce mot-là.
0: Ah oui, on a envie de le flatter, là.
1: Non, on a le goût de se coucher dedans, évidemment, là, c'est pas une bonne idée, là. Il faut parler aussi de la manière dont ces plantes-là se reproduisent. Et ça, c'est quand même assez fascinant également. En fait, c'est une très vieille manière de se reproduire, non?
0: Oui, mais en effet, c'est des mousses assez spéciales. Mais en effet, des hépatiques assez spéciales parce qu'ils sont... Ben, ils sont dioïques. Ça veut dire qu'ils sont comme nous. Là. Il y a des mâles, il y a des femelles. Là. Alors, ils ont des spermatozoïdes. Sauf que, vous pouvez imaginer, un spermatozoïde d'hépatique, là, ça nage pas bien, bien loin. Mmh. Alors, il faut... faut avoir les mâles et les femelles un à côté de l'autre pour avoir la reproduction sexuée. Mmh. Mais qu'est-ce qui arrive, vu que la mousse, la hépatique, elle fait aussi la reproduction

0: reproduction asexuée, alors c'est plus la fragmentation de l'individu ou la duplication de l'individu. On peut penser que la branche mère, elle fait un nouveau embranchement, puis ça pousse, puis là, tu as deux individus. Puis vu que les mousses, ils poussent par en haut, puis ils décomposent par en bas, mais éventuellement, les bouts qui les tiennent ensemble, mais ça décompose. Puis là, tu as deux individus qui peuvent eux aussi se rebrancher. Alors, avec le temps, la colonie devient de plus en plus gros, puis c'est pas trop long que les spermatozoïdes, ils se remplissent jusqu'au bout.
1: Mais là, ce que vous nous dites, là, c'est quand on regarde, par exemple, ça a l'air d'une plante, là, puis c'est des feuilles qui sont comme un peu boursouflées, mais ce que vous nous dites, c'est plus une colonie qu'un individu. C'est ça aussi qui est fascinant. Je veux dire, on regarde ça, puis c'est très difficile d'avoir une idée de ce qu'on est en train de regarder, là, si je vous comprends bien.
0: Absolument. Le concept d'individu s'applique très mal pour les bryophytes d'une façon générale. Là, on ne sait jamais. On parle de quoi, là? On parle du brin, on parle du petit mouton, on parle de la colonie au complet. Parce que chaque petit morceau, on peut le fractionner puis il va repousser un individu au complet. Alors, si on pense à la définition d'individu comme pour les animaux, mais c'est ça, ça ne marche juste plus. Alors, le fait qu'ils soient dioïques, ça veut dire qu'ils ont deux sexes, ça veut dire que souvent, ils font pas la reproduction sexuée. Alors, et même en Europe, là, il y a des pays...
1: peuvent décider.
0: Oh oui, mais regarde, si le spermatozoïde ne se rend pas, ils le font pas.
1: Non, mais c'est le bonheur. Imaginez, c'est que tu peux te reproduire, c'est comme avec sexe ou sans sexe.
0: Exact. Mais en effet, c'est plus une mauvaise conséquence qu'un choix positif. Là, c'est plus qu'il n'y a pas de spermatozoïde proche de la femelle. Alors, tu peux finir avec des pays en Europe avec juste une sexe. Alors, eux autres, ils font jamais la reproduction sexuée. Par contre, en Amérique du Nord, on a plus souvent les deux sexes. Ils font plus souvent la reproduction sexuée. Puis tout ça, ça veut dire que l'espèce est presque menacée en Europe, mais généralement considérée stable en Amérique du Nord.
1: Il y a plein de gens qui nous écoutent actuellement là, qui soit ont un chalet, soit vont aller dans le bois cet été, ou soit déjà habitent dans le bois. Est-ce que c'est facile à reconnaître des hépatiques quand on va prendre une petite marche?
0: Oui, ben celui-là en particulier, absolument, parce que ça, y a rien d'autre qui a l'air comme ça, c'est immense. Puis souvent les hépatiques sont des petites choses qu'on a la misère à distinguer les individus sur un morceau de bois mort couché à terre ou sur une roche suintante dans la forêt humide ou des fois un petit rafale rougeâtre sur la branche d'un arbre.
1: Ouais, c'est ça. Mais puis il y en a pas deux qui se ressemblent. Il y a un super site, d'ailleurs, pour pouvoir aller les voir. Puis moi, j'ai fait une recherche là, là-dessus, puis franchement, je me suis perdu sur le site. Parlez-nous du site là, de la société là, des spécialistes des bryophytes. Là. Je cherche l'onglet, puis je le trouve pas. Là,
0: c'est
1: sur mon
0: la Société québécoise de la bryologie.
1: Voilà, c'est ça.
0: Ils ont un magnifique site puis avec plein d'informations sur les différentes espèces. Ils ont des cartes de distribution des espèces du Québec. Puis en plus, il y a de l'information sur les formations que vous pouvez faire pour devenir des futurs experts en bryologie.
1: Voilà. C'est super facile à trouver. Donc, c'est Société québécoise de bryologie. Puis le site est vraiment beau. Il y a plein de photos. Puis ça donne vraiment le goût d'aller se promener dans le bois et de développer, comme vous, Nicole, une passion pour Trichocolea tomentala, l'égipan laineux. C'est votre hépatique, c'est votre bryophyte préféré. Et là-dessus, on vous laisse partir en sabbatique. Vous allez aller en Tasmanie voir d'autres hépatiques et d'autres mousses et d'autres bryophytes. Puis, on se reparle dans un an, Nicole.
0: Parfait. Merci, Mathieu.
1: On garde votre chaise vraiment pas loin parce qu'on veut vous réentendre à l'émission. Nicole Fenton, vous êtes chercheur à

0: permet, quand on se rapproche d'une pierre, et ben c'est comme si on peut travailler au niveau de notre corps physique, notre corps mental, pour libérer ben, certains éléments qui sont au niveau de notre corps, qui ont besoin d'être fluidifiés. Donc lithothérapie, je dirais, c'est comment s'approprier, se rapprocher d'une pierre et fluidifier des énergies qui sont bloquées en nous pour pouvoir les libérer.
1: Alors, on vient d'entendre un extrait d'une chaîne YouTube d'une lithothérapeute qu'on ne nommera pas. C'est une question de Christine Roxane Matisse qui nous envoie ceci. Elle dit, je me demande si vous allez la classer dans science ou ésotérisme. Voici ma question. Les pierres ont-elles réellement des pouvoirs et des bénéfices? Exemple, l'amazonite est utile, paraît-il, dans les cas de douleur à la nuque pour le manque de calcium. Si les effets sont réels, comment explique-t-on ces phénomènes? Ou est-ce un effet placebo? Alors, on va en discuter avec Noémie Larouche, elle est directrice de l'édition aux éditions La Presse. Rebonsoir, Noémie.
2: Rebonsoir, Mathieu.
1: Alors, on va parler de...
2: Science ou
1: ésotérisme.
2: Écoutez, il n'y a rien comme l'expérimentation, n'est-ce pas?
1: Oui.
2: Je vous ai apporté des pierres, Mathieu.
1: Ah oui?
2: Oui. J'ai ici une agate.
1: OK.
2: La pierre de l'équilibre, dit-on. Qui réduit les effets du stress et améliore le sommeil. Mm-hmm. Et
1: Vous me la donnez?
2: Oh, vous allez pouvoir choisir.
1: OK.
2: Les deux. J'ai aussi une pierre de soleil. C'est une pierre qu'on présente comme un bon antidote à la morosité et à la tristesse. Énergie, joie, gaieté, amitié, rencontre. Avec cette pierre-là, vous avez tout ça.
1: Alors, je vais prendre le stress.
2: Le stress. Est-ce que quelqu'un veut de la gaieté, des amis?
1: Chloé-Anne, un petit peu de gaieté? Parfait. Alors, je tiens la pierre de stress.
2: Oui, vous pouvez la garder dans votre main le temps de ma chronique. Et en fait, c'est une amie à moi qui les a offertes à ma fille il y a plusieurs années de ça. Ma fille, elle devait avoir 5 ans, elle vivait un petit moment difficile, elle était un peu anxieuse et ma copine lui a fait ce petit cadeau. Et des pierres comme celle-là, des cristaux, des bijoux aussi auxquels on attribue différents pouvoirs, on en trouve de toutes sortes sur le marché. Il existe même des traitements de lithothérapie, donc des traitements par les pierres, pendant lesquels on dispose des pierres à différents endroits sur le corps du client, de la cliente, pour, dit-on, guérir ou agir sur tout un paquet de difficultés physiques, psychologiques et émotionnelles. Et c'est une tendance qui a énormément gagné en popularité ces dernières années. Si vous jetez un coup d'œil sur TikTok, sous le hashtag lithothérapie, c'est prolifique. Uh-huh. Les publications se comptent par milliards. On parle de pierres pour calmer ses douleurs, son stress, des cristaux pour éloigner la jalousie, pour attirer l'amour. D'ailleurs, attirer les conquêtes avec des quartz roses, ça, c'est le truc de Katy Perry.
1: Ah oui, elle a besoin de ça pour attirer les...
2: Oui, c'est
1: comme ça que ça
2: marche. Tout le monde est mal pris. Hein? Ouais. Parce que, et dans les faits, il y a plusieurs personnalités publiques, Victoria Beckham, Adele, Kim Kardashian notamment, qui sont de grandes adeptes de cristaux. Et évidemment, elles ne se privent pas d'en parler publiquement. Beaucoup l'ont fait pendant la pandémie, surtout sur les réseaux sociaux d'abord. Mais ça a été repris par un certain nombre de magazines féminins, Vogue, Elle, qui ont parlé des vedettes, qui ont parlé des vertus de la lithothérapie sans trop de nuances.
1: Oui, c'est ça. Ben, quelles sont les prétentions de la lithothérapie? Comment les gens qui la pratiquent disent que ça...
2: Le postulat, c'est le suivant. En fait, on dit que les cristaux, les pierres, vibreraient à des fréquences propres à chaque pierre, à chaque cristal, et que ces vibrations-là, qui ont différentes vertus, pourraient être transmises aux humains, soit par un contact direct, comme celui que vous avez en ce moment avec votre pierre.
1: Pierre de stress.
2: Votre pierre de stress. Vous sentez-vous mieux déjà?
1: Je me sens mieux parce que vous faites une chronique. Le sais. Mais l'effet de la pierre, je dois vous dire que... Donc, pour le moment, en tout cas, c'est...
2: On va attendre.
1: Ah oui,
2: Et donc... c'est soit on la tient comme ça dans la main ou soit on l'ingère. Ce que je vous recommande pas de faire avec celle-là. Donc, l'idée, c'est une idée qui est vieille comme le monde. Hein. C'est vieux comme le monde. Je suis tombée sur un article d'Alain Bouchard, qui est sociologue des religions, qui faisait remonter ces croyances-là à la préhistoire. Parce que les pierres, c'est beau.
1: Ben oui.
2: Parce que les pierres ont effectivement des propriétés particulières. Le silicium, par exemple, qu'on utilise dans les micropuces, le quartz dans les montres. Et donc, pourquoi pas d'autres usages? Pourquoi pas d'autres propriétés méconnues? Et cette idée selon laquelle les pierres émettraient des vibrations, ça aussi, ça flirte avec une réalité. C'est-à-dire que certains matériaux ont effectivement une propriété assez particulière qu'on appelle la piézoélectricité. La piézoélectricité, c'est une propriété qui fait que certains matériaux se polarisent électriquement, c'est-à-dire qu'ils sont capables de générer une charge électrique quand on leur applique une contrainte mécanique ou Inversement, ce sont des matériaux qui vont se déformer.

0: formés quand on leur applique un champ électrique. Mm-hmm. Les montres à quartz, c'est comme ça que ça fonctionne. Il y a dans la montre un cristal de quartz qui est alimenté par une pile, un courant, et qui vibre à une fréquence très, très, très précise. Et c'est cette vibration-là qui est utilisée par le circuit, par la mécanique de la montre, pour faire avancer les aiguilles.
1: Ouais.
0: Mais attention, ça vibre. Ça bouge, mais est-ce que ça a des pouvoirs curatifs? Là, c'est autre chose.
1: Oui, ben c'est ça. Il faut que ça puisse être démontré expérimentalement, puis il faut qu'on ait des hypothèses, des cas théoriques, puis tout ça. Puis en tout cas, moi, en 7 ans, là, on n'a jamais vu de spécialisation dans aucune université en lithothérapie. Là,
0: lithothérapie, puis, aucune.
1: Mes excuses auprès des gens qui s'en réclament, mais je veux dire... C'est pas scientifique.
0: La vérité, Mathieu, là, c'est qu'entre le moment où vous m'avez confié cette chronique-là, il y a quelques semaines, et aujourd'hui, où je vous la livre, j'aurais techniquement pu obtenir mon diplôme, là, je mets des gros guillemets,
1: en quelques semaines,
0: de lithothérapeute. Ouais. En fait, j'ai même envisagé faire l'expérience, mais j'avais pas cette somme à gaspiller. J'ai fait une recherche pour des formations en lithothérapie. Plusieurs options, de 49 à 3 000 $. Mais bon, comme j'avais pas beaucoup de temps, j'ai trouvé une formation en ligne d'une valeur de 395 $ canadiens, offerte pour 79 $. Bon jour de chance.
1: Mm-hmm.
0: 13 modules téléchargeables, accessibles en ligne, avec en bout de course un examen de 40 questions à choix de réponse qu'il faut compléter. Avec une note de 80% pour obtenir une certification reconnue mondialement. Et si on échoue, ben c'est pas grave, parce qu'on peut se reprendre autant de fois qu'on veut. Donc,
1: j'aurais
0: 40
1: ça,
0: questions
1: moi, j'aurais
0: à choix
1: quelques
0: de réponse.
1: Matières dans mon parcours scolaire où j'aurais aimé avoir ce genre de.
0: Fait qu'en gros, d'examen. Ce que ça nous dit, ce qu'il faut retenir, c'est que la lithothérapie, c'est pas une pratique qui est encadrée. Et pourtant, une séance de lithothérapie coûte sensiblement le même prix qu'une séance chez le psychologue. À cette différence près que le psychologue, lui, doit compléter un baccalauréat, un doctorat, et être reconnu par son autre professionnel.
1: Oui, tu peux pas dire n'importe quoi.
0: C'est plus tough que 40 questions à choix de réponse.
1: Ouais, non, c'est clair. Mmh. Mais bon, en même temps, on a souvent parlé de l'effet placebo ici à l'émission, puis on pourrait quand même aussi postuler que si une personne y croit beaucoup, puis dit ça, cette pierre-là va me faire du bien, on peut effectivement même mesurer ce phénomène-là.
0: En effet, ben, il y a une expérience qui a été menée à l'Université de Londres en double aveugle, c'est-à-dire qu'on utilise un placebo. Et que ni le volontaire, ni le prescripteur ne sait qui reçoit quoi. Et donc, dans ce cas-ci, on avait 80 volontaires. La moitié ont reçu un vrai cristal et l'autre moitié une imitation. On a relevé aucune différence, aucun avantage des vrais cristaux par rapport aux faux. Mais on a quand même constaté que les gens qui y croient, qui croient au pouvoir des cristaux, peu importe qu'ils aient un vrai ou un faux d'ailleurs, eux en ressentent les effets bénéfiques. Et donc, dans cette perspective-là, la lithothérapie peut, dans une certaine mesure, faire du bien aux gens qui y croient. Les petites pierres pour ma fille, c'est sympathique.
1: Mais non, mais c'est sympathique. Voilà. Là, puis là, je veux dire, la pierre, elle est belle. Puis je veux dire, la tâter, c'est quand même intéressant. Là, tout ça. Mais en même temps, si on a une maladie là, grave, là, de remplacer une vraie thérapie par ça, à un moment donné... là. Faut quand même pas charrier. Là.
0: Mais c'est là le vrai danger. Le vrai danger, c'est de la présenter comme un traitement efficient contre une maladie, alors que c'est absolument pas le cas. Dans mes recherches en ligne, j'ai trouvé des promesses, des pierres qui soulagent des problèmes respiratoires, des rhumatismes, de l'arthrose, des maux de dos. Ça, donnez-moi ça une remorque. Je vais faire mon entrée avec ça. Stimuler le système immunitaire, guérir l'acné, les allergies, le zona, les verrues. En 2012, en France, il y a une femme atteinte d'un cancer qui a refusé les soins conventionnels, s'est tournée vers la médecine alternative, la lithothérapie. On lui a vendu un lit de cristal à 5 000 € en lui promettant une guérison. On comprend qu'elle est décédée aujourd'hui. Alors, les petites pierres que vous avez entre les mains, d'ailleurs, là, j'imagine que j'ai brisé l'effet placebo. Ouais, hein, c'est fini.
1: Oui, elles sont magnifiques, je le dis. C'est une très belle pierre.
0: Ça va, mais il faut rester vigilant. Ouais. Puis ouvrir la porte à une pseudo-science, c'est généralement aussi tracer la voie pour d'autres.
1: Pour d'autres choses, oui. On met le bras dans le tordeur. Ben voilà. Ben merci beaucoup pour cette mise au point. C'est important d'y revenir parce que c'est ça. Là, je veux dire, à un moment donné, c'est pas parce que Victoria Beckham dit que c'est bon qu'elle pourrait être chroniqueuse à Moteur de recherche. Voilà. Merci beaucoup.
0: Vous la gardez pas?
1: Ah, non, je la donne. Merci, Noémie.
2: Les onglets de nos collaborateurs.
1: Alors, Nicole, on le disait, vous partez. Nicole est partie. Bon, elle est partie en Tasmanie. Noémie, vous nous parlez de l'application PictureThis.
0: Oui, une application qui permet d'identifier les plantes. Je ne l'ai pas essayé avec les mousses. D'ailleurs, je vais le faire dès ce week-end. Donc, on prend une photo et en quelques secondes à peine, on sait si on a affaire à un amélanchier, des narcisses, un forsythia, de la chaude, de l'alouette.
1: Bon.
0: Et à chaque plante sont associées une

0: fiche d'information générale avec la durée de vie, la période de plantation. Une fiche de soins, arrosage, engrais, coupe, tout est là. C'est non, comme avoir un ami botaniste.
1: La cour est pleine. C'est Picture This. Chloé-Anne, le sommet sur la désinformation climatique du laboratoire de l'intégrité de l'information de l'Université d'Ottawa.
2: Exact. Si vous passez à Ottawa les 19 et 20 septembre, c'est là que ça va se passer.
1: Donc, très, très important sommet sur la désinformation climatique. Puis Dieu sait que là, il y en a aussi.
2: Et oui.
1: Plus que jamais. Hein.
2: C'est
1: on dirait que plus il fait chaud puis plus ça vient des humains,
2: c'est
1: moins il y a des gens pour y croire.
2: Oui.
1: C'est quand même c'est incroyable. Voilà, merci de nous écouter. On est là demain, 19h. Soyez-y.
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9: Ici Rebecca Kwan, voici les informations. Mark Carney tente de se faire rassurant après l'annonce par l'administration Trump de possibles nouveaux tarifs douaniers qui seraient imposés au Canada le mois prochain. Le premier ministre s'est entretenu avec le président américain et assure que les négociations commerciales vont accélérer. Julianne Lapointe a préparé ce reportage.
10: C'est le plus récent dans une série des menaces à le faire depuis 18 mois.
11: Un air de déjà-vu pour le premier ministre Mark Carney. Le Canada est encore une fois la cible de Donald Trump.
10: Je viens de discuter avec M. le président des États-Unis ce matin. Nous sommes d'accord d'intensifier nos négociations pendant la prochaine deux semaines.
11: Les États-Unis comptent imposer dans un mois des droits de douane de 50 % sur des produits canadiens de toutes sortes. De l'alcool, du ciment, des bâtons de hockey et même des laisses pour les chiens. À la Maison-Blanche, le président ne démord pas. C'est pour répondre à la façon dont nos agriculteurs et nos résidents ont été traités, insiste Donald Trump. Le président qualifie de discriminatoire des mesures protectionnistes du Canada pour l'industrie laitière, le secteur automobile et la vente d'alcool américain. Le Canada a été très dur envers les Américains, dit-il. L'impatience se fait sentir au Bloc québécois. Son chef, Yves-François Blanchet.
12: Que le gouvernement canadien, je crois, prenne acte de l'échec de sa stratégie à battre.
11: Mark Carney maintient que sa stratégie est la bonne.
10: C'est nécessaire d'avoir des conversations et les conversations de l'équipe commerciale.
11: S'il ne parvient pas à éviter une autre vague de tarifs, le premier ministre Mark Carney affirme qu'il évaluera alors toutes ses options. Ici Julianne Lapointe, Radio-Canada, Ottawa.
9: Par ailleurs, le Canada ne participera pas à la cérémonie conjointe avec les États-Unis pour l'ouverture du pont international Gordie Howe à Windsor, qui relie l'Ontario au Michigan. L'événement est donc annulé. Le ministre fédéral du Logement et de l'Infrastructure, Gregor Robertson, affirme que la décision a été prise en raison des nouvelles menaces tarifaires de Washington. Près de 200 feux de forêt sont toujours actifs en Ontario et la majorité ne sont pas maîtrisés. Au moment où des dizaines de communautés sont évacuées, des leaders autochtones de communautés touchées dénoncent des problèmes systémiques et demandent une enquête publique sur la question sur la gestion des feux par le gouvernement Ford. Les explications de Catherine Brulotte.
13: There's nothing left but just ashes. La chef de la Première Nation Namegosigagan, Helen Pavola, a pu visiter pour la première fois sa communauté, entièrement détruite par les flammes.
14: My community was devastated. Sorry.
13: Elle peine à décrire la dévastation qui a suivi l'évacuation, sans assistance, des membres de sa communauté. Un rôle qu'aurait dû jouer la province, selon elle.
14: We do not understand how MNR failed to protect our community.
13: Les dirigeants autochtones affirment que le feu avait été signalé au ministère des Richesses naturelles dès le 8 juillet. Le premier ministre a pourtant déclaré au cours des derniers jours que le brasier s'était déclaré soudainement.
15: I totally disagree with that.
13: Plus tôt mardi, Doug Ford avait déjà répondu aux critiques.

0: politique annoncée.
1: We have constant communication. We're going out to the First Nations.
0: Le premier ministre affirme que son équipe est en contact constant avec les dirigeants des Premières Nations et que l'aide aux évacués a été mise en place aussi rapidement que possible.
2: The chiefs are calling for an immediate public inquiry.
0: Le chef de la Première Nation de Gull Bay demande la tenue d'une enquête publique.
2: Accountability should extend to the deputy minister and, if necessary, the minister responsible.
0: En réitérant son soutien aux premiers répondants et aux équipes sur le terrain, Wilfred King estime que les autorités de la gestion de feux de forêt en Ontario, y compris le ministre des Richesses naturelles, doivent être tenues responsables de la crise. Ici Catherine Brulotte, Radio-Canada, Toronto.
3: En terminant, en pleine vacances de la construction au Québec, le prix de l'essence à la pompe ne semble plus avoir de plafond. Le carburant régulier s'approche du 2 $ le litre à certains endroits et comme l'explique Mathieu Massé, la situation aggravée par le contexte géopolitique ne semble pas sur le point de se résorber.
4: Avec des prix à la pompe qui ne cessent d'augmenter, les vacanciers devront certainement faire des choix difficiles cet été.
5: C'est décourageant, surtout dans le temps des vacances. Là.
6: Je reste alentour de la place que voyager à l'extérieur.
4: Même si la saison est relativement propice à des augmentations du prix de l'essence.
7: C'est sûr qu'il y a une demande plus forte pour l'essence et le diesel parce qu'on se déplace plus. Et comme toute commodité qui est plus en demande, ça crée une pression à la hausse sur les prix.
4: Le spécialiste en énergie du Centre d'études et de recherche internationale de l'Université de Montréal, Yvan Clich, ajoute que la situation est alimentée par le contexte géopolitique.
7: La Russie qui n'exporte plus, les exportateurs de la région du détroit d'Ormuz également sont en capacité moindre.
4: Le prix du diesel, tout particulièrement, a un impact sur l'industrie du camionnage et du transport de marchandises. Marc Cadieux est PDG de l'Association du camionnage du Québec. Il explique que les compagnies ont un mécanisme pour ajuster leurs tarifs en fonction du prix du carburant.
8: C'est vous et moi, vos auditeurs, évidemment, qui en payons la facture.
4: Avec la reprise des hostilités au Moyen-Orient, les choses ne semblent pas aller en s'améliorant.
7: On n'est certainement pas sur le bon registre pour envisager un fléchissement des prix du carburant au cours des prochaines semaines.
4: Il rappelle de ne pas oublier la suspension de la taxe d'accise fédérale sur le carburant qui pourrait prendre fin à l'automne, sans laquelle il faudra ajouter un autre 10 cents par litre à la facture. Ici Mathieu Massé, Radio-Canada, Montréal.
3: C'est ce qui conclut les informations. Merci d'être à l'écoute.
9: Bonsoir, c'est Jean-Philippe Plot qui vous parle en face de moi. Pour la quatrième et dernière fois de ce cycle de co-animation, c'est Pascal Monpetit. Salut, cher.
10: Bonsoir, Jean-Philippe.
9: Avant de commencer à s'ennuyer, on va profiter quand même à fond de l'heure qui nous reste pour jouer à la radio ensemble. Ce soir, on va s'intéresser au déni. Pour moi, le déni, c'est pas nier la réalité, c'est plutôt l'équivalent de la mettre, entre parenthèses, de manière inconsciente. Toi, quand t'entends le mot déni, à quoi penses-tu spontanément, cher?
10: Ben, à un refus de la réalité, là, avec ou sans parenthèse, disons. le fait de maintenir une fausse croyance pour réduire une espèce de tension interne, ouais. Malgré que tout nous prouve le contraire, là, je dirais quelque chose comme ça.
9: C'est une pas pire réponse, hein? Je vais la réécouter plus tard, tantôt, pour voir si je suis d'accord avec ça. En préparant l'émission, je suis tombé sur une chronique philo diffusée sur France Culture et présentée par Géraldine Mosnay-Savoie. Je trouvais que c'était pas mal éclairant au sujet du déni, justement, et je propose d'entendre un extrait.
11: Mon problème de déni, problème quand même assez passionnant puisqu'il s'agit de savoir comment est-il possible de nier ce que l'on sait. Alors concrètement, il n'y a pas 3000 solutions, soit on oublie, soit on interprète autrement la réalité. En gros, on refoule et on sait qu'il y aura un retour. Ce qui est quand même, quand on y pense, assez dramatique. Car imaginez, cela veut dire qu'une fois que l'on sait, eh bien on sait et c'est tout, rien à faire. Certains trouvent cela peut-être réjouissant ou rassurant quant au savoir, mais n'est-ce pas aussi vertigineux? Car alors, la volonté bute sur la connaissance ou l'esprit, l'entendement, appelez-le comme vous voulez, quoi que vous fassiez, vous savez. Et contre toute attente, cette connaissance ne vous nourrit pas seulement, mais vous hante, vous angoisse. Montaigne disait aussi, tu ne meurs
9: et
11: pas.
9: Et le déni, il apparaît là, précisément, je pense, c'est-à-dire quand on constate qu'une chose que l'on sait nous effraie, nous fait peur, à ce moment-là, ça arrive que l'humain refuse, inconsciemment, d'admettre une réalité insupportable. C'est une sorte de mécanisme de défense. Je te regarde, Pascal. As-tu un exemple d'un moment dans ta vie où tu as fait ce genre de déni-là face à quelque chose qui t'effrayait?
10: J'ai une amie qui a eu une maladie très grave avec un pronostic très sombre et puis ouais. Je voulais pas entendre ça. Je me concentrais, j'essayais de trouver des cas.

0: pas de miracle, parce que c'est un drôle de mot pour appeler, mais en tout cas, en médecine, il y a des rémissions spontanées qui ne s'expliquent pas, puis des survies très, très, très longues. En tout cas, je voulais pas entendre parler de d'autres choses que de ça.
1: Et tu te rabattais donc sur ça pour, inconsciemment probablement, pour ne pas voir tout de suite la réalité.
0: Oui, ou un exemple peut-être plus concret, l'eau du robinet, il y a 70 000 produits chimiques qui circulent au Québec. Il y en a seulement quelques-uns qui sont réglementés. Alors, on boit des composés perfluorés, ce qui s'appelle des polluants éternels, c'est très tentant. On boit des métaux lourds, on boit et qui sont surveillés de près, tu sais. Alors, il y a une espèce de seuil de toxicité, là. Puis, ils disent que c'est correct. Ils disent que c'est correct, puis on boit l'eau du robinet.
1: Alors, je vais faire du déni, parce que pendant que tu parlais, je viens de boire une gorgée d'eau, fait que je vais faire semblant que je n'ai pas entendu ce que tu m'as dit. Avant de lancer la musique thème de l'émission, je dépose les mots du toujours très pertinent Camus. « Ce qui est nié n'en existe pas moins ». C'est un papier aphorisme, ça, sur le déni. Merci d'être à l'écoute de Réfléchir à voix haute, chers auditeurs, chères auditrices. C'est un privilège, vraiment, de faire cette émission-là. Allez, c'est reparti.
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1: Salut. Dimanche 8 février 2026, avec l'autrice et comédienne Pascale Monpetit, on se demande, qu'est-ce que le déni nous empêche de voir?

0: À l'émission, on se réfère souvent à des philosophes pour appuyer nos réflexions, hein? Mais je pense que c'est une bonne idée aussi de réfléchir à voix haute avec d'autres paires de lunettes, comme ici, où je trouve qu'une des phrases fortes pour non pas définir ce qu'est le déni, mais plutôt pour l'incarner, on la doit à l'humoriste Pierre Desproges, 1939-1988. Un jour, sur scène, Desproges a lancé dans un de ses numéros à l'humour noir... Moi, j'ai pas de cancer, j'en aurai jamais d'ailleurs, je suis contre. Quelle boutade habile pour dire au fond que le déni, ça nous empêche de voir la réalité, ou dit autrement, ça peut nous camper, comme le suggère la blague de Desproges, dans une position de refus de la fatalité. Ce soir, on va justement se demander ce qu'est la réalité, mais aussi ce qu'est la post-réalité. Oui, la post-réalité qui, selon le sociologue Gérald Bronner, est une conséquence du déni collectif. Je le cite, « C'est la fracture de notre socle commun. On vit dans la même société, mais plus tout à fait dans le même monde. » Fin de citation. On va aussi tenter de distinguer le déni de la dénégation. Et non, c'est pas juste un exercice pour s'enfarger dans les fleurs du tapis des mots. Mais le déni, est-ce que c'est uniquement un enjeu, voire un problème duquel il faut s'occuper? Eh bien, cette semaine, j'ai trouvé ça super intéressant de lire des textes concernant le fait que le déni est aussi très utile à l'humain. Selon certains, c'est parfois même une première étape nécessaire avant de basculer dans le stade, oui, de la résilience. Et dans ces cas-là, le déni joue le rôle d'un amortisseur de choc, voire de coussin gonflable émotionnel. Par ailleurs, hier, j'ai demandé à Pascal Monpetit quel est son rapport au déni. Sa réponse, moi, j'essaie d'être le plus lucide possible, quitte à avoir l'air d'une épaisse dans certaines situations. Avant de changer d'avis et de me dire, non, j'assume pas ça, dis à la place que je lutte contre le déni. Je vous ai-tu déjà dit que j'aime l'authenticité des réflexions de ma co-animatrice? Pour nous écrire, réfléchir@radio-canada.ca, sinon passer par la bulle de conversation. Et dans le dernier tiers de l'émission, on va s'entretenir avec la prof de l'Université d'Ottawa et aussi essayiste Dali Giroux. Sur ce, voici une archive de France Inter Diffusion Originale 2022 et c'est la voix du psychiatre Serge Tisseron qu'on s'apprête à entendre. Merci d'être à l'écoute.
1: Pourquoi avoir choisi de vous intéresser au déni et puis peut-être... Quelle définition vous en donnez pour commencer?
2: Oui, alors, c'est pas seulement une manière d'ignorer la réalité, hein, c'est une partie de la réalité, c'est bien pire que ça. C'est vraiment un bras de fer contre la réalité. C'est une croyance qu'on veut opposer à la réalité. On veut être plus fort que la réalité. C'est pour ça qu'il faut pas non plus confondre le déni avec ce qu'on appelle le biais cognitif, une erreur de jugement, voilà. Si quelqu'un se trompe sur quelque chose, on lui explique, il est prêt à être de notre avis. Dans le déni, jamais, on pourrait jamais convaincre quelqu'un qu'il a tort. S'il est dans le déni, parce que c'est une question identitaire. C'est son identité qui est en jeu.

0: pas la réalité, c'est lui face à la réalité.
1: Il y a des facteurs favorisants du déni, à vous écouter.
2: Je rappelle que c'était la voix du psychiatre français Serge Tisseron qu'on entendait dans une archive de 2022. Il venait de faire paraître à l'époque Le déni ou la fabrique de l'aveuglement. Resalut, Madame Monpetit.
3: Bonsoir, Jean-Philippe.
2: C'était dense comme extrait. Hein. D'abord, il y a cette distinction avec le biais cognitif qui est pas mal intéressante. Un biais cognitif, c'est le fait d'ignorer une idée ou un fait avec comme résultat que ça teinte hein, notre pensée puis nos actions de manière erronée. Généralement, c'est inconscient puis involontaire. Puis souvent, la personne qui a ce biais-là ajuste sa pensée quand elle réalise qu'elle est dans le champ. Or, le déni, c'est refuser de voir, d'entendre ou de comprendre quelque chose pour une raison inconsciente. Un exemple de ça, c'est refuser d'accepter la mort subite, disons, d'un proche parce que le choc est trop grand. Moi, j'ai l'impression que c'est peut-être plus facile de sortir d'un biais cognitif que du déni. Mais là, je parle pour moi, je me trompe peut-être. Qu'est-ce que t'en penses, toi?
3: Mais comme je les comprends, les biais cognitifs, c'est comme des raccourcis. C'est une forme de paresse pour pas remettre en cause nos habitudes de pensée, on va dire. C'est
2: ou comme un éviter angle mort, quelque chose comme ça. Ouais.
3: Tandis que le déni, effectivement, ça semble être plus profond. C'est-à-dire, c'est comme un désir inconscient de pas renoncer à une conviction. Parce que sinon, la représentation de nous-mêmes ou du monde va s'écrouler. Là.
2: Ouais.
3: C'est comme un mensonge à soi-même, mais dont on se rend pas vraiment compte. Oui, ça a l'air d'être plus compliqué à débusquer puis à...
2: Ouais, parce que si on met ça de côté, c'est un peu comme si ce que Tisseron disait, c'est une partie de notre identité qui prend le bord, là, tu sais.
3: Oui.
2: Avant d'aller plus loin, j'ai justement envie d'évoquer une distinction importante que j'ai vue pas mal souvent passer cette semaine. C'est celle entre le déni et la dénégation. Puis pour ça, je vais citer la psychologue Anne-Victoire Rousselet qui a trouvé comment très bien résumer la patente, je trouve. Ouvrez les guillemets. Le déni est le refus inconscient d'admettre une réalité insupportable, insoutenable, alors que la dénégation reconnaît les faits, mais on les reconnaît pas comme ayant impacté à ce point-là nos vies. Donc, en gros, c'est de dire oui, la dénégation, là, je reconnais que telle chose, c'est un enjeu, mais non, ça a pas eu autant de conséquences que vous le pensez. Aurais-tu un exemple, toi, Pascal, pour illustrer la dénégation, que ce soit tiré de ta vie personnelle ou de l'actualité récente, je sais pas.
3: Ben, disons un exemple, dans la vie courante, ça pourrait être une certaine mauvaise foi, c'est comme ça que je comprends ça. Une mauvaise foi, c'est-à-dire de dire « Oh oui, ça me tente d'aller faire du camping pour les prochaines vacances, même si ça t'écœure.
2: » Ouais.
3: Puis ça va, bon, évidemment, ça va se tourner probablement en agressivité passive, là, en passive agressivité.
2: Ça va finir par du transfert, ça, là.
3: Oui, je l'entends comme une espèce de mauvaise foi, la dénégation. Là,
2: Consciente, mettons.
3: Ouais.
2: Dans l'extrait, Serge Tisseron disait que la personne qui fait du déni se positionne contre la réalité, ce qui suppose une question philosophique vertigineuse, mais vraiment vertigineuse. Mais c'est quoi la réalité? Autrement dit, à quoi s'oppose celui qui fait du déni? Bon, on passera pas l'heure au complet sur ça, mais on peut quand même dire que la réalité, c'est le monde tel qu'il existe en dehors de nous. Le réel, c'est aussi ce qui résiste à nos idées. Puis on pourrait penser que la réalité, c'est ce qu'on décode avec nos perceptions. La maudite affaire, c'est que souvent, nos perceptions nous trompent. En fait, comme Jacques Lacan l'a dit, en gros, le réel, puis j'aime ça beaucoup cette phrase-là, le réel, c'est ce contre quoi on se cogne. Mm-hmm. C'est ce qui reste au final. Cela dit, collectivement, j'ai l'impression qu'on fait du déni de plein de façons, avec la religion, avec la culture aussi. Grande question pour un dimanche soir. Pourquoi, selon toi, Pascal, l'humain cherche autant que ça à fuir le réel?
3: Ben parce que la réalité est insupportable.
2: Non, mais aussi simple que ça.
3: Ben, en tout cas,
2: le lundi c'est pas matin, moi qui...
3: Donc,
2: exemple,
3: Camus l'aurait dit, l'a dit autrement, mais ouais. La vie est absurde et n'a pas de sens. C'est à nous à en donner un, peut-être. Et
2: par la culture, par la religion, oui. Par le théâtre.
3: Les hommes de caverne, ils regardaient le ciel, ils comprenaient rien. Ils n'avaient pas les instruments pour mesurer, pas de télescope, pas d'instrument de mesure. Alors, ils ont inventé une espèce des mythologies, des cosmogonies pour essayer de donner un sens à tout ça. Puis même, tu sais, les constellations des étoiles qui portent des noms un peu courants, le chien, le cheval, l'ours. On essaie de se reconnaître là-dedans. Puis... Ben, c'est ça. Puis on est doté aussi de quelque chose d'assez magique qui s'appelle l'imagination. Mm-hmm. Puis on aime les histoires, on aime les fictions. On peut pas s'en passer, en fait.

0: Puis on se raconte aussi des histoires dans tous les sens du terme.
1: C'est ça. Ouais, parce que, tu sais, le théâtre, entre autres, on pourrait dire que c'est une forme de déni de réalité, ce qu'on y présente sur scène, mais en même temps, c'est une façon de faire du déni de réalité pour nous faire voir d'autres portions de la réalité. Donc, tout ça est en relation.
0: Oui, oui, mais c'est ça, dans le jeu de la symbolique aussi, on est capable de beaucoup de choses, les êtres humains. Hein, t'sais, c'est...
1: Pas mal, oui.
0: Puis jouer, c'est mentir de tout son cœur, alors on ment quand même de tout notre cœur.
1: Oui.
0: Puis le théâtre, c'est pas vrai, mais c'est réel aussi. C'est des vraies personnes devant toi.
1: Oui, oui, assez bien dit. Ça, c'est pas vrai, mais c'est réel. Je vais en profiter pour déposer ici les mots d'un penseur que t'aimes beaucoup et que notre recherchiste Kim aime aussi beaucoup, ce penseur-là. C'est Clément Rosset, 1939-2018, je le cite. Je pense que la finitude de la condition humaine, la perspective intolérable du vieillissement et du trépas explique l'obstination des humains à se détourner de la réalité puis à faire du déni. Les humains vivent en se raccrochant à des représentations qui ne sont que des doubles de la réalité. Or, le réel est ce à quoi on ne peut jamais échapper. Fin de la citation de Rosset. Par exemple, il y a le réchauffement climatique, on pourra pas y échapper, ça. Ça, c'est le réel. En même temps, l'humain fait beaucoup de déni par rapport à ça. D'ailleurs, c'est la forme de déni qui te gosse le plus, ça, je pense, hein?
0: Oui, parce que, bon, mettons les créationnistes qui pensent que l'univers a 6 000 ans ou que la Terre est plate ou que la Lune, c'est un ballon blanc qui circule à 10 km de la Terre, là.
1: Ouais.
0: Ça dérange
1: une image,
0: personne,
1: quand même,
0: là.
1: Ça.
0: Mais l'effondrement de la vie, ça concerne tout le monde. Moi, j'ai une fille de 17 ans, là, c'est pas juste pour elle que ça m'inquiète. C'est que l'effondrement ne se fera pas du jour au lendemain, c'est ça le problème. C'est pour ça qu'on n'arrive pas, je pense, à l'évaluer comme il faut. Mm. Ça va passer par des cancers de la peau, de l'emphysème, de la difficulté à respirer, ça va se faire très progressivement.
1: C'est difficile de s'y projeter parce que c'est loin aussi, entre guillemets. Là.
0: Oui, puis on tombe dans un biais cognitif, le biais de la normalité, c'est-à-dire qui consiste à croire que les choses fonctionneront à l'avenir comme par le passé.
1: Ouais,
0: donc,
1: ouais.
0: On va s'en sortir. Ça fait depuis les années 70 que le drapeau rouge est levé. Mm. 50 ans plus tard, on dit « Ah, mais non, la vie est vivable encore. C'est quoi le problème? » C'est ça.
1: C'est tout qu'un problème, justement. C'est pas pour rien. Je pense que l'humain a tendance à faire un peu de déni. On va en parler d'ailleurs avec notre invité un peu plus tard, Dali Giroux. Une des formes de déni dont on entend parler souvent, c'est la post-vérité. Je sais que ça t'intéresse pas mal, ça. C'est l'idée, en gros, que chacun a sa vérité puis que cette vérité-là repose sur l'intuition puis sur le ressenti. Mais selon le sociologue français Gérald Bronner, qui était de passage d'ailleurs au Québec il n'y a pas très longtemps, j'ai vu ça passer sur les réseaux sociaux, il y a une forme de déni qui est similaire, oui, mais qui serait encore plus dommageable. C'est ce qu'il appelle la post-réalité, je le cite, Bronner. En démocratie, on a le droit de se disputer sur l'interprétation des faits, mais si on se dispute sur les faits eux-mêmes et plus largement sur le réel, on ne peut plus mener aucune politique rationnelle publique et ça rend impossible l'idée de faire société. Toi, Pascal, comme sage en résidence, de réfléchir à voix haute, est-ce que t'es en mesure d'identifier le point de bascule qui nous a fait entrer dans ce que Bronner appelle la post-réalité?
0: Évidemment, c'est pas arrivé du jour au lendemain, mais je pense que l'arrivée d'Internet, la toile, là, ce monde virtuel-là, justement, cette espèce de réalité parallèle-là, ça a été un point tournant. Parce que devant un ordinateur, ne serait-ce que ça, tout le monde a le droit de parole. Du plus farfelu au prix Nobel de physique peut dire, donner son avis sur justement la crise environnementale.
1: Et ça fait aussi émerger, ça le dit, des réalités parallèles. Là,
0: oui, et surtout... Je vais être cynique, mais on dirait que tout se vaut. C'est-à-dire que j'ai entendu un biologiste dire que la vie va s'arrêter en 2030 à peu près, selon les... En tout cas, lui, c'est une sommité internationale, là, puis c'est un gars qui... Tu comprends-tu? C'est une autorité, là. Si je dis ça, vous entendez ça en ce moment, 2030, ça va vous rentrer par une oreille puis vous sortir par l'autre. C'est rendu que ça n'a pas plus d'importance que si je dis « Ah, j'ai rencontré un gars sur Tinder ». Tu sais, tout se vaut, là.
1: Comme si on était habitué à ça, ouais, puis que tout se vaut, effectivement, cela dit. Entendre une affaire comme ça, c'est sûr que ça m'interpelle énormément.
0: C'est-à-dire que moi, je peux pas le prouver, c'est ça l'affaire, c'est que c'est des experts.
1: Exact.
0: Moi, je peux pas faire un PowerPoint pour expliquer qu'en 2030, ça va être fini.
1: Puis c'est ça, c'est ce qui fait aussi que là, ça multiplie les réalités comme ça, puis on a de la difficulté à s'entendre justement sur ce que c'est le réel avec un grand R. Là, je fais une parenthèse. Tu sais, on parle de post-réalité. Ça me fait penser évidemment aux théories du complot qui sont nombreuses, hein, ici et là. Puis dans le dossier préparé par Kim, je

0: C'est qu'une des manières de lutter contre le déni de réalité que représentent notamment les théories du complot, il y a ce qu'on appelle la résistance narrative, qui est un concept qui remonte au philosophe David Hume. Puis, dans l'histoire récente, là, vraiment tout près de nous, il y a l'autrice Nancy Merzily qui a écrit le livre « Changer la vie par nos fictions ordinaires ». Elle avance notamment qu'on pourrait démonter certaines théories du complot si on apprenait depuis l'enfance à s'exercer à la fiction. Pour elle, pour Merzily, la fiction, c'est un mode de connaissance qui permet de déceler les mauvaises structures narratives dans les théories du complot. Qu'en pense l'autrice, puis aussi la comédienne côté? As-tu l'impression que ça pourrait être efficace?
1: Bien, c'est sûr qu'il faut développer notre capacité critique, notre capacité à analyser puis à décrypter un texte ou un discours politique, etc., ouais, pour en identifier les ressorts. Ça, c'est... Mais c'est un peu à double tranchant parce qu'un très bon scénario qui se tient peut te faire avaler beaucoup de choses aussi. Mmh. Parce qu'on sait presque rien de toute façon. On ne sait pas tant de choses que ça. Personne ne sait tant de choses que ça. Puis, bon, en tout cas, là, je vais faire mon micro éditorial, c'est que je pense que le problème de la civilisation, si je peux me permettre, c'est qu'il y a un décalage entre les avancées technologiques puis la maturité des humains. Mmh. La maturité des êtres humains n'a pas tellement changé depuis le Néandertal, mais on a des pitons entre les mains qui peuvent faire sauter tout le kit. Là. Ouais. On n'est pas assez sage pour avoir ça entre les mains. Mmh.
0: C'est un papier éditorial de la soirée, je trouve. J'aime ça quand tu te permets de faire ça. Dans le dossier, je lisais aussi que pour lutter contre le déni que fait une personne, là on parlait de résistance narrative, souvent on est tenté de, les humains, là, on est tenté de présenter des faits à la personne qui fait du déni. L'affaire, c'est que ça peut souvent entraîner l'effet contraire, hein, c'est-à-dire que la personne, elle va se braquer. C'est pour ça que des psychologues suggèrent plutôt de poser des questions puis d'être dans une posture d'écoute, sans jugement idéalement. On suggère aussi d'être dans l'émotion plutôt que dans les idées. C'est que le déni, s'il nous empêche de voir la réalité, ben il nous protège aussi. De quoi? Ben de la peur, de la honte, de la peine. Puis si la personne qui fait du déni réalise que sa peur est accueillie, ben souvent le déni va devenir moins fort. Mais personnellement, je trouve que c'est pas toujours facile d'adopter une posture d'écoute sans jugement face au déni. Toi, comment tu trouves ça? Puis ça, peut-être qu'une autre façon de te le demander, c'est as-tu un truc, toi, pour y arriver?
1: Ça vient pas de moi, là. C'est, disons, l'approche socratique consiste à, plutôt que d'imposer ton point de vue, tu vas poser des questions à l'autre tranquillement, avec objectivité, puis t'essaies de lui montrer ses contradictions au fur et à mesure. Mais encore faut-il que la personne soit disposée à ça. Mais c'est vrai que le déni peut être utile, effectivement. Ouais, en psychiatrie, par exemple, il y a des psychiatres qui disent, devant un cas de psychose, ils vont attendre que le psychotique soit, que son moi soit assez structuré pour encaisser le choc de la réalité avant de dire que son scénario tient pas debout. Tu sais, il y a des timings là-dedans aussi. Là.
0: Ben, ça me fait penser à notre recherchiste Kim Leblanc qui nous disait cette semaine qu'elle utilise le déni de façon, je dirais, positive dans sa vie. C'est-à-dire que le matin, elle fait le choix, pour dire ça comme ça, de ne pas consulter l'actualité pour préserver sa santé mentale, pour le dire comme ça. Je la comprends tout à fait de faire ça parce qu'il y a un flot de nouvelles qui peuvent être très négatives puis nous affecter le matin. Donc, c'est une forme de déni pour protéger, disons, son inconscient ou sa santé mentale. Tu nous as dit, je l'ai nommé tantôt dans l'introduction, que tu es quelqu'un qui essaie d'être lucide, de lutter contre le déni. Mais toi, est-ce que ça t'arrive dans la vie de tous les jours de te servir du déni de façon positive?
1: Ben, je te dirais tout le temps, c'est ça qui est contradictoire, c'est-à-dire que...
0: C'était une contradiction.
1: Complètement, vraiment. Je pense que ça peut être très utile temporairement, c'est ça l'affaire.
0: Okay, okay.
1: Temporairement. Par exemple, moi je suis pigiste, donc mon fonds de commerce, il est pas établi, là, c'est toujours un coup à la fois. Ben, si j'ai un contrat, puis que je suis très fatiguée pour des raisons qui m'ont hors de mon contrôle, puis que je me présente, je vais pas traîner mes états d'âme, je vais faire semblant que je suis de bonne humeur, et je vais carrément taper dans la psychologie positive, là, tout va bien, oui, comment ça va, très bien, tatata, et je finis par passer à travers la journée, finalement, avec le cœur léger, tu sais.
0: Okay. Donc, du petit déni au quotidien, comme ça, pour permettre d'avancer.
1: Déni,
0: non, mais ça en est quand même. Si vous avez envie de réagir à nos échanges, de nous suggérer des thèmes pour les prochains épisodes ou encore de répondre à la question de ce soir qu'on se pose, je la rappelle, qu'est-ce que le déni nous empêche de voir?

0: Ben, écrivez-nous à réfléchir@radio-canada.ca. Sinon, il y a la bulle de conversation qui est utilisée, oui, par plusieurs d'entre vous. Vraiment, ça fonctionne très bien.
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0: Là, j'ai envie de nous amener sur un terrain un peu différent, le temps d'une archive, Pascal. On se replonge ici en 1967 à l'émission de radio Documents. Il est question ici de ce qu'on appelle la nouvelle critique qui a vu le jour, selon plusieurs, en 1963 avec l'ouvrage de Roland Barthes sur Racine. En gros, Barthes faisait un plaidoyer pour que les critiques cessent de faire du déni, c'est-à-dire qu'il souhaitait, Barthes, que les critiques acceptent qu'on puisse comprendre tout et son contraire dans un même livre et pas juste une seule chose, c'est-à-dire la supposée vérité de l'œuvre. On écoute, puis je vais avoir une question pour toi après.
2: Barthes et avec lui un certain nombre de disciples de la Nouvelle Critique disent « Il n'y a pas de vérité de Racine, il n'y a pas de vérité d'aucun écrivain que ce soit, il n'y a pas de vérité chez un artiste, il y a autant de vérité qu'il y a d'interprétation, et disait-il, c'est un mot important, rigoureuse, on y reviendra un peu plus tard. » Là-dessus, je me suis souvenu de la passion que j'ai toujours eue, que j'ai d'ailleurs encore, pour les explications de texte. Et je dois dire tout de suite qu'une chose qui me frappe dans la nouvelle critique, c'est le mépris profond qu'elle a pour les explications de texte. On verra un peu plus tard la raison de ça.
0: Je rappelle que c'est un extrait de l'émission de radio intitulée « Documents, diffusion originale 1967 ». Puis celui qu'on entendait, c'était l'écrivain et éditeur Yves Berger. Puis ce que je trouve intéressant là-dedans, c'est que la nouvelle critique littéraire mettait l'accent sur le fait qu'un texte dit une chose, oui, mais il y a aussi dans un livre tout ce qui n'est pas dit par censure ou par tabou. Et là, Barthes, lui, invitait les critiques à cesser donc de faire du déni en disant qu'il n'y a pas qu'une seule vraie manière de comprendre un texte ou un livre. Non seulement ce serait faux de penser ça, qu'il y a une seule manière de comprendre un livre, mais Barthes les invitait à chercher du sens entre les lignes ou encore dans ce qui n'est pas écrit. Question à l'autrice que t'es maintenant, partages-tu l'avis de Barthes? Il me semble qu'il y a pas juste une vérité dans une œuvre, sinon on fait du déni.
3: Sur ce point-là, je suis complètement d'accord. Lui dit que le texte est autonome et indépendant même des intentions de l'auteur.
0: Ouais, voilà.
3: Puis il dit aussi qu'une œuvre, c'est comme, enfin, dans mes mots, moi, je veux dire, une coproduction entre celui qui l'écrit et celui qui le lit.
0: Voilà.
3: C'est ça.
0: Oui, puis ça peut prendre aussi... Oui, c'est une coproduction, mais tu sais, donc, il y a plus qu'un lecteur, plus qu'une lectrice, fait que ça fait plein de coproductions, là, tu sais.
3: Oui, puis donc ça implique la participation active du lecteur.
0: Voilà, voilà.
3: Puis même un même livre lu et relu par la même personne 30 ans plus tard ne sera pas nécessairement le même.
0: Pascal, on a évoqué tantôt le fait qu'une des formes de déni qui te gosse le plus, c'est le déni climatique qui est un peu le mal du siècle, je dirais. Ici, tu le sais, on réfléchit à voix haute. Hein, et là, suis-moi bien. Cette semaine, j'ai pensé au fait qu'au Québec, on a un scientifique en chef, tu le sais, qui est nommé par le gouvernement. Ce soir, je me suis dit qu'on pourrait imaginer que dans un gouvernement de l'imaginaire et de la sensibilité, tu as été nommé la lucide en chef. D'abord, ben, bravo, je voudrais te féliciter pour ça. Ensuite, en tant que lucide en chef, quel conseil principal aurais-tu envie de fournir au gouvernement pour nous sortir, ne serait-ce qu'un peu, du déni climatique? On vous écoute, Madame Montpetit.
3: Ben, je vais dire quelque chose que personne ne veut entendre. C'est-à-dire que moi, je pense, et Hubert Rive disait ça peut-être à la blague, mais il disait que ça nous prendrait un tyran éclairé. Quelqu'un qui dit, regardez, on arrête tout là.
0: Ouais.
3: Moi, je dis qu'on arrête tout. On débranche tout là, pendant une semaine, on fait des états généraux. Et puis là, on prend une décision. Est-ce qu'on veut continuer ou on arrête? Est-ce qu'on veut continuer à foncer dans le mur ou on arrête? Et c'est ça. Ou bien, deuxième possibilité, ça serait demander au plus vieil autochtone du territoire, peut-être quelqu'un qui a 115 ans puis qui a vu neiger, lui dire qu'est-ce qu'on fait? Qu'est-ce qu'on fait, monsieur ou madame?
0: Ben, je suis content qu'on t'ait nommé lucide en chef, Pascal. Il reste 2 minutes avant de rejoindre Dali Giroux. C'est le moment que je qualifierais de littérature à voix haute de l'émission, c'est-à-dire qu'on t'a proposé de lire un extrait de texte lié au déni. Et cette semaine, ton choix s'est arrêté sur un extrait de Macbeth, un classique de Shakespeare. Puis avant de te lancer, je pense que tu veux donner rapidement un petit peu de contexte, histoire qu'on soit en mesure de bien saisir la portée de l'extrait. Mais je te rappelle, il reste 2 minutes.
3: Oui. Alors, la pièce de Macbeth commence avec des prophéties de trois sorcières qui disent à Macbeth qu'il va devenir roi, qu'il va être tué par un homme qui n'est pas issu d'une femme et qu'il craint rien tant que la forêt ne va pas s'avancer. Alors lui, il se dit,

0: Ça se peut pas un homme qui est pas issu d'une femme, ça se peut pas une forêt qui s'avance, mais effectivement, en tout cas, celui qui le tue est né d'une césarienne, donc nanana, puis la forêt qui avance, c'est des soldats qui avancent avec un camouflage. Bon. Alors, devant l'évidence que il va mourir, plutôt que d'accepter ça, il fait un déni total, puis il dit le monde n'a pas de sens. Alors, je vais le lire en traduction française, mais c'est éteins-toi, petite flamme, éteins-toi. La vie n'est qu'une ombre en marche. Un pauvre comédien qui pendant une heure se pavane et s'agite sur la scène avant de disparaître. C'est un conte raconté par un idiot plein de bruit et de fureur et qui ne veut rien dire. Alors, il nie tout en bloc.
1: C'est un très bel exemple tiré de la littérature, effectivement, pour illustrer notre sujet. Vraiment, grand merci à toi, Pascal, de t'être prêté au jeu comme ça chaque semaine au cours du dernier mois, de lire des extraits de textes. Chaque fois, en t'écoutant, je me disais, hey, elle devrait être comédienne, cette femme-là. On va maintenant aller rejoindre notre invité de la soirée. Aujourd'hui, c'est vers Ottawa qu'on va se tourner parce que c'est là que nous attend la prof de l'Université d'Ottawa et essayiste Dali Giroux. Mais tout juste avant, voici une archive de la voûte de Radio-Canada. Puis c'est en lien, évidemment, avec le déni. C'est un extrait d'indicatif présent en 2024. Vous écoutez Réfléchir à voix haute avec Pascal Monpetit et Jean-Philippe Plot.
2: Eh bien, nous étions partis, Frédéric Lenoir et moi-même, du constat qui était celui des sociologues de la mort dans les années 75, qui disaient que les sociétés modernes avaient organisé un véritable déni de la mort. Au fond, si nous n'avions plus rien à dire de la mort, autant laisser cette chose loin de nous, et pour ne pas être détruite, ne pas être bouleversée, anéantie par l'idée de cette mort. Donc, la possibilité de parler de la mort n'existait plus dans la modernité, et il nous est apparu que c'était impossible. Puisque, d'après ce qu'on sait, le propre de l'homme, c'est à la fois de penser sa finitude et de la refuser. Donc, quels sont les scénarios, quelles sont les appréhensions, quelles sont les idées que les modernes élaborent autour de ce qui est leur rendez-vous? Enfin, il y a une chose que nous partageons ici, c'est cette vérité, c'est que nous allons tous mourir.
3: Ouais, et c'est vraiment fabuleux et très paradoxal de
1: celui
3: voir...
1: Celui qu'on entendait ici, c'est l'essayiste Jean-Philippe de Tonnac qui venait de faire paraître un livre sur la mort pour lutter, disons, contre le déni collectif qu'on fait de celle-ci. Maintenant, pour poursuivre nos réflexions sur le déni, on retrouve à l'instant l'essayiste et prof de théorie politique et féministe à l'Université d'Ottawa, Dali Giroux. Salut Dali, bienvenue à l'émission.
4: Salut, ça me fait plaisir.
1: Avant d'aller plus loin, on va remercier les gens de la station de Radio-Canada à Ottawa de nous permettre de faire cette entrevue-là à distance. Puis je vais te présenter en même temps Dali, ma co-animatrice du moment. C'est la comédienne et autrice Pascal Monpetit. Dali, Pascal.
0: Allô, Dali.
4: Allô.
1: Dans l'extrait qu'on a entendu, il était question du déni collectif qu'on a tendance à faire par rapport à la mort. Je suis curieux de savoir si tu as l'impression qu'il y a un parallèle à faire entre le déni de la mort puis le déni climatique, oui, un sujet auquel tu t'intéresses, mais surtout, c'est une manière de te demander une réaction à l'archive qu'on entendait ici, là.
4: Ben, ça apparaît toujours un peu dramatique, tu sais, cette espèce d'arc incroyablement tendu là, entre nous et notre mort, qui est commune là, en philosophie. Mm-hmm. En même temps, quelque part, c'est comme c'est l'archétype du déni, si on veut, et probablement que tous les petits et grands dénis qu'on vit, qu'on subit, que ce soit individuel ou collectif, ils portent quelque chose, ils portent une trace de cette peur de la mort, certainement.
1: Dali, je cite le philosophe Clément Rosset, dont on m'a dit que tu l'as lu il y a plusieurs années déjà de ça. Il a dit que le réel est là, mais nous sommes ailleurs. Toi, comme essayiste et comme prof de pensée politique, t'observes le fonctionnement de la société. Est-ce que tu as l'impression que cet ailleurs-là, c'est devenu notre réalité? Dit autrement, est-ce qu'on est devenu des experts pour vivre à côté du réel, c'est-à-dire dans le déni?
4: Ben, je pense qu'on c'est la nature même de la bête qu'on est. Tu sais, on vit dans le langage. Puis quand Rosset, il dit, je pense que c'est dans le traité de l'idiotie, le réel traité de l'idiotie, le réel, il est idiot au sens où il se fout complètement de nous. Il est fermé sur lui-même. Et en ce sens-là, on n'a pas accès. Puis en psychanalyse, c'est un peu, on travaille un peu avec les mêmes marqueurs, disons. C'est-à-dire qu'on n'a pas accès au réel. Par contre, à travers le désir, puis

0: Dans l'imaginaire, ben, on se construit des récits vraisemblables que l'on habite. Mmh. C'est-à-dire, on habite toujours dans l'histoire qu'on se raconte. Ouais. De ce que c'est donc le réel, c'est-à-dire, disons, la réalité. Donc, on vit dans des réalités, tu sais. Mmh. Puis, elles sont nécessairement... elles sont toujours partagées, toujours collectives. Puis après ça, ben si on veut penser à l'époque contemporaine en rapport à ça, peut-être qu'on peut dire que la symbolisation là, qu'on sécrète, là, mmh. comme humain, parler, se raconter des histoires, actuellement, est peut-être dans une forme, je sais pas, une forme de délire, dans le sens où, tu sais, les chaînes de rétroaction industrielle de la parole, là, dans lesquelles ouais. on communique, on fonctionne, des fois, on se dit, mais le récit commun, il est devenu fou.
1: Mmh. Notre recherchiste, Kim, me faisait remarquer que le déni pour une personne finit souvent par s'exprimer dans son corps, par des douleurs ou des maladies. Mmh. Puis là, elle s'est demandé, est-ce que le territoire, nos forêts, nos fleuves ne sont pas en train de devenir, je trouve ça très beau, le corps malade mmh. d'une société qui fait du déni mmh. Quant à l'impact de son mode de vie.
0: Mmh. Ben en tout cas, c'est une très belle image. Hein, de dire, ouais. Peut-être que nous, collectivement, on a décidé de nier, à certains... Il y a des degrés de déni. Il ouais. y a du super déni climatique qui dit, c'est bon, le président américain qui dit c'est une arnaque. Ouais. Le réchauffement climatique, ça, c'est une forme extrême. Puis ouais, des
1: c'est
0: formes...
1: c'est du négationnisme. Moi,
0: oui,
1: je
0: c'est
1: ça.
0: Ça. C'est ça. Puis après ça, il y a toute une échelle de déni, puis on y participe tous, tu sais, à savoir de dire, tu sais, on se dit, ben oui, mais qu'est-ce que tu veux que je fasse? Puis ben oui, mais je fais mon compost, mais oui, mais donc je prends-tu l'avion pour prendre des vacances, je prends pas l'avion. Tu sais, on est dans ces affaires-là, puis à un moment donné, on dit, bon, ben, on peut pas prendre ce type de questions-là sur nous, autrement dit, et nécessairement, on doit fonctionner avec une sorte de déni, puis de dire. C'est ça, hein, c'est le retour du refoulé, quoi. Ouais. Quand tu vois des lieux détruits, des accidents climatiques, la détérioration des environnements, l'extinction de masse des espèces qu'on est en train de vivre.
2: C'est comme si on avait loadé la carte de crédit, puis on n'est même plus capable de payer les intérêts. Puis là, on se retrouve comme le lendemain d'une brosse à l'ère anthropocène où est-ce que tout est dévasté. Puis on se dit, qu'est-ce qui s'est passé? Qu'est-ce qu'on fait?
0: C'est hein? ça, c'est ça. Puis là, tu sais, on est rendu à des niveaux de... On se pose pas les questions, puis en même temps, on fait des choix, tu sais. Mm-hmm. La politique, disons, environnementale actuelle, là, vers où on a l'air de s'en aller en Amérique du Nord, c'est on pèse sur le gaz. C'est une politique environnementale pour moi.
1: Oui, parce qu'elle agit, disons, peut-être pas au nom de ça, mais elle prend acte de ça, puis elle continue de peser sous le gaz, comme tu dis. Mais je vais me faire le sociologue du diable deux secondes. Ouais, en même temps, puis là, je pense à ma psy, puis au psy aussi. Mmh. En même temps, le déni... Il y a plein de gens qui disent que ce serait pas que mauvais. Justement, il y a des psychologues qui pensent que c'est même essentiel de faire du déni devant un choc émotionnel trop fort. Cela dit, l'idéal, c'est de ne pas rester pris dans le déni, peut-être, puis de s'exposer à la réalité éventuellement. Est-ce que tu es de cet avis-là? C'est-à-dire que le déni peut quand même avoir une fonction positive?
0: Ben, c'est un mécanisme de survie, certain. Mmh. On peut pas tout savoir tout le temps. c'est pas dit. Possible. Ouais. Même à un plan cognitif, tu sais, si on veut être intelligent, on peut pas tout prendre en compte tout le temps. Il y a toujours un travail, tu sais, la raison, c'est ça, c'est un travail de discrimination. Mm. Puis d'autre part, tu sais, aussi émotionnellement, la lucidité, je veux dire, c'est épuisant, tu sais. Et donc certainement, je veux dire, et donc on peut pas parler du déni comme quelque chose de mal ou bien, certainement pas. Après, faut être en rapport avec ça, tu sais. C'est comme un congé qu'on prend, c'est un congé moral, c'est un congé politique, c'est un congé émotionnel qu'on prend dans le déni. Puis c'est un coût-bénéfice aussi, tu sais, qu'est-ce que ça me coûte de nier? Il y a de l'énergie aussi qui est investie là-dedans.
1: Je te cite Dali Giroux. Sur le plan de l'imaginaire et du désir, nous sommes très démunis face à ce que ça pourrait représenter un autre mode de vie. Puis tu dis, dans l'espace public, cette conversation-là n'existe pas. je trouve ça très puissant comme observation.

0: de quelle manière, selon toi, est-ce qu'on pourrait en arriver à faire naître cette conversation-là sur la place publique? Par quel canal, mettons?
1: Mm-hmm. Oui, c'est ça. C'est vrai.
0: C'est ça la maudite question.
1: Écoute,
0: hein?
1: Oui, parce que c'est vrai, moi, je suis très désolée. Évidemment, j'en ai pas de réponse à la question. Mm. Par exemple, tu sais, on fait quoi face à la crise climatique? Mm. Puis on est dans une situation super difficile, tu sais, puis personne n'est exclu de ça. Là, on est tous pris dans la même affaire ensemble. C'est de dire l'organisation de notre vie, notre forme de vie, la manière par laquelle on mange, on se loge, on se déplace, on s'éduque, on se soigne, elle est propulsée aux énergies fossiles, mm-hmm. puis à ces relais, disons, électriques, nucléaires, tout ça. Et on connaît rien d'autre.
2: Ouais, c'est ça.
1: Et là, on est face à la question de dire, OK, mais on arrive aux limites de ce modèle-là, puis il faudrait vivre autrement. On n'a aucune idée. On n'a aucune autre forme de vie, puis c'est des questions très difficiles, justement. Et je constate en même temps qu'on n'a aucune vraie discussion là-dessus.
0: Mmh. Ouais.
2: C'est comme si la décroissance, on ne sait pas par quel bout la vivre, c'est comme si la pâte à dents était sortie du tube et qu'il faudrait la rentrer dans le tube. Mmh. Mais
0: mais tu sais, en même temps, moi, je pense à Nietzsche qui a écrit que l'art nous est donné pour nous empêcher de mourir de la vérité. J'ai l'impression que l'art nous est peut-être donné pour nous permettre de lutter un peu contre le déni.
1: Oui, ben, tu sais, je pense, moi, je crois en tout cas à l'intelligence collective, puis tu sais, au travail à petite dose, tu sais, justement, on se donne la main ensemble, puis dans beaucoup, tu sais, c'est des vieux artisanats, c'est des artisanats millénaires. Tu sais, parler ensemble, respectueusement, des choses qui nous concernent, en acceptant qu'on n'a pas les réponses, en acceptant cet inconfort-là.
0: Ouais.
1: Tu sais, d'avoir une conversation dont on ne sait pas si, au terme de celle-ci, on va pouvoir avoir un choix de réponse A, B, C, D. Puis je trouve que, ouais, c'est ça, je trouve que collectivement, on manque un peu de courage. Puis après, juste même d'être capable en ce moment de se dire « Wow, on n'est pas capable d'imaginer une autre forme de vie parce qu'on trouve ça épeurant, qu'on trouve ça difficile. Mm. » Puis il y a aussi que c'est pas dans notre intérêt, peut-être, tu sais.
0: Ouais.
1: Je veux dire, moi, je vais mourir dans 30 ans, je pourrais bien dire... Hey,
0: ouais, ça menace notre confort,
1: C'est possiblement, c'est ça.
0: Mais tu sais, je t'entendais parler, puis tu nommais la peur et tout ça. Moi, peut-être que ça nous prend du courage, puis je comprends le courage comme la capacité de composer avec nos peurs. Alors, c'est ce que je nous souhaite à tous et à toutes. Dalie Giroux, prof à l'Université d'Ottawa, où t'enseignes les théories politiques et féministes. Essayiste également, à qui on doit notamment Une civilisation de feu, paru en 2023 chez Mémoire d'en crier. J'étais très content de te recevoir à ce micro-là, Dalie, pour vrai, pour nourrir nos réflexions sur le déni. Ça faisait longtemps que j'avais envie de t'attraper sur les chemins de la radio. C'est fait. J'espère qu'on pourra refaire ça éventuellement plus tôt que tard. Je te souhaite une belle fin de soirée, puis à très vite, j'espère.
1: Ben, merci beaucoup. C'est vraiment un plaisir.
0: Salut Dalie. Réfléchir@radio, tradesunioncanada.ca si vous avez envie de réagir à cette entrevue-là, sinon passez par la bulle de conversation.
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0: Trois cas de figure du déni. Le déni a un je ne sais quoi de fascinant. C'est pas un mensonge qui est l'affirmation d'une chose qu'on sait fausse. C'est pas non plus ce que le philosophe Harry Frankfurt appelle de la bullshit, c'est-à-dire une affirmation faite dans l'indifférence la plus totale de ce qu'est la vérité. Non. Le déni, c'est ce que le psychiatre Serge Tisseron appelle un combat avec la réalité, une sorte de mécanisme de défense, généralement inconscient, qui sert tantôt à protéger la personne et son équilibre interne face à une situation dramatique, tantôt à conserver son harmonie face à des positions idéologiques qu'elle trouve trop confrontantes. Et quand je dis que le déni m'apparaît comme étant fascinant, c'est que son caractère inconscient fait qu'il est difficile d'en prendre conscience soi-même. Pour qu'une telle chose arrive, celui ou celle qui fait du déni doit être confronté par une autre. Sur ce, suivez-moi, là, ma réflexion sur le déni est une pensée en arborescence. Dans l'actualité québécoise, on lit à l'occasion l'hypothèse selon laquelle le gouvernement du Québec fait du déni à l'endroit de ce que plusieurs observateurs et observatrices du monde scolaire

0: Drainville, en 2023, a en ce sens expliqué au Devoir que la thèse sur l'école à trois vitesses a un biais idéologique et conceptuel, avant de conclure que les fondements sur lesquels s'appuie cette thèse lui apparaissent contestables. Le psychiatre Serge Tisseron, lui, distingue le déni du processus de dénégation en disant que ce dernier est le refus conscient ou verbal de quelque chose qu'une personne perçoit ou dont elle est en partie consciente. Peut-être est-ce ici plutôt un cas de dénégation que de déni. Je dépose la question dans l'Assemblée et je la laisse ouverte, étant moi-même confus sur la nature précise de ce combat gouvernemental avec la réalité. Dans l'actualité de ma vie personnelle, il m'a été donné de croiser le chemin d'une personne qui, adepte de manga, me donnait parfois l'impression de confondre ce qui s'y passait dans cet univers avec sa réalité de tous les jours. Par exemple, elle pouvait se sentir menacée sérieusement dans sa vraie vie, à la manière des héros qu'elle lisait, sans toutefois que ces écueils-là soient observables, mesurables et relevables dans son quotidien. Néanmoins, ce qu'elle soupçonnait d'exister dans le réel produisait de vraies émotions telles que la peur et la colère, mais aussi des comportements d'isolement à la manière de ses personnages préférés. J'ai tenté à quelques reprises d'aborder la question avec cette personne-là, en prenant toujours soin de ne pas utiliser l'expression « déni de réalité », mais c'était pas simple, je l'avoue. En contrepartie, la lecture de manga lui procurait beaucoup de plaisir et de joie. Alors j'ai fait le choix de me camper dans une posture où j'ai fini par conclure que sa réalité était peut-être composée de celles que nous connaissons tous et toutes et aussi d'un peu beaucoup de fiction. Le réel est là, mais nous sommes parfois ailleurs, disait le philosophe Clément Rosset. Parenthèse. Je pense ici aux travaux récents du sociologue français Gérald Bronner, lui qui est très intéressé par la question de la crédulité. Il a publié en 2025 un ouvrage intitulé « À l'assaut du réel ». Pour lui, je le cite, « Le réel, c'est ce qui continue à exister quand on a cessé de croire en lui. Puis, poursuit-il, il est indifférent à nos désirs car il n'a aucune intentionnalité. » Bronner aborde aussi l'existence de ce qu'il appelle les fictosexuels, c'est-à-dire des gens qui ressentent du désir pour des personnages de fiction, voire même qui peuvent aller jusqu'à prendre la décision de se marier avec eux, notamment ceux issus de l'univers des mangas. Selon Bronner, le summum de ce déni de réalité, ouvrez les guillemets, ce sont les individus qui se marient avec eux-mêmes. Il s'agit alors d'absorber l'intégralité de l'univers dans son ego ou encore de projeter son ego dans tout l'univers. Ce qui disparaît alors, c'est l'autre et la réalité. En toute transparence, là, je ressens pour ces comportements-là une grande curiosité sociologique, dénuée, du moins le plus possible, de tout jugement. Bref, comme dirait Charles Tisser, je trouve ça fascinant. Enfin, dans l'actualité de ma vie de partisan du Canadien de Montréal, j'avoue que je me laisse berner inconsciemment depuis des années par l'engouement de chaque début de saison de l'équipe, 24 fois championne des grands honneurs depuis 1909. Je mentionne alors à mon entourage que cette année-là, je le sens, même si le Canadien ne semble pas très bon sur papier, ils vont aller loin, peut-être même jusqu'à la Coupe Stanley. Mon garçon Émilien, 10 ans, m'entend dire ça depuis longtemps déjà. Récemment, alors qu'il a pris conscience que le Canadien avait cette saison une bonne équipe pour vrai, il m'a demandé si j'étais conscient que lors des années précédentes, le club était pourri raide. Ouch! Sans le savoir, Émilien venait de faire avec moi l'exercice de base par excellence pour me sortir du déni, c'est-à-dire me confronter avec la réalité.
1: On veut un Émilien en résidence.
0: Salutations à Émilien, s'il est à l'écoute, je le remercie de m'avoir sorti du déni à 10 ans, je trouve ça pas mal impressionnant. Cela dit, Pascal, dans mon texte, j'évoquais les fictosexuels dont parle Gérald Bronner dans ses travaux récents. Petit rappel, parce que ça passait vite, la fictosexualité, ça désigne l'attirance sexuelle et romantique pour des personnages de fiction par opposition aux personnes réelles. T'es comédienne, quel regard portes-tu sur

0: ce phénomène sociologique fascinant.
1: Ben, j'ai le goût de parler de deux grandes écoles de théâtre. Ouais. L'école de la catharsis qui nous vient d'Aristote, où est-ce que le spectacle est là pour faire éprouver des sentiments au public qui va vivre une espèce de décharge émotionnelle accompagnée d'une prise de conscience. Okay. Ça, c'est l'identification pure à ce qui se passe. Tandis que Brecht, lui, il veut pratiquer une distanciation, c'est-à-dire que ce que le spectateur voit, c'est pas vrai, c'est une fabrication, donc il fait tout pour rompre le pacte de croyance du spectateur avec ce qu'il voit. Là. Tu sais, par exemple, ouais, ça va passer par
0: détachement, là.
1: Montrer les spots à vue, montrer les coulisses, ouais, montrer, bon, etc. Donc, où est-ce que je vais en venir avec ça, phytosexuel?
0: Peut-être que c'est plus facile de s'identifier dans la première définition que tu as présentée, c'est-à-dire que c'est une espèce de symbiose entre le spectateur puis les acteurs. Mais peut-être que tu as... Je me disais peut-être que, je ne sais pas, tu t'étais toi-même fait prendre à ce jeu, puisque tu...
1: Ah, mais moi, je peux être très groupie. J'ai vu un spectacle de Cyrano de Bergerac, qui est à peu près le plus beau rôle du répertoire français, puis... tombais amoureuse de l'acteur qui jouait Cyrano, c'était pas à Montréal.
0: Okay.
1: Puis j'étais en voyage avec mon chum, puis je l'ai attendu à la sortie des artistes, puis j'ai dit à Mathieu, peux-tu m'attendre un peu plus loin? Et là, je me suis retrouvée devant, il s'appelle Michel Vermoz de la Comédie Française, puis là, je fais, merci, si vous saviez...
0: C'était ça, finalement.
1: Puis là, j'ai reculé. En rougissant. C'était une catastrophe.
0: J'étais en train de me dire que la première réponse que tu m'as donnée, c'était peut-être du déni. Tu ne voulais pas raconter ce que tu allais raconter là. Pascal, l'épisode de ce soir sur le déni tire à sa fin, mais j'ai le temps de diffuser la dernière archive que j'avais prévu de faire entendre aux auditeurs et aux auditrices, et à toi aussi, évidemment. Petit retour dans le temps, on se transporte ici en 2003. C'est sur un tout autre sujet. Ça porte sur le déni, mais vous allez voir, là, à l'émission de radio intitulée « Aux arts, etc. », c'est la journaliste culturelle et elle-même autrice Aline Apostolska qui présentait pour l'occasion une critique du livre « Un lien si fragile ». C'est un roman dans lequel il est question d'une forme de déni qu'on appelle « déni de grossesse ». On écoute.
2: Alors, j'ai reçu donc ce roman, Un lien si fragile, et j'ai commencé à lire ça et j'étais très vite troublée et bouleversée parce que ça rejoignait en plus une actualité du moment qui est l'histoire de cette jeune femme qui s'est retrouvée à accoucher et à abandonner son bébé dans la cuvette des toilettes ici au Québec. Et à chaque fois que j'entends ce genre d'histoire, parce que malheureusement ça se répète constamment, j'en ai entendu tout le temps que j'ai passé en France, j'en entendais, j'ai même une amie qui, elle, s'est rendue compte qu'elle était enceinte alors qu'elle est enceinte de 6 mois, je n'y ai jamais cru. J'ai toujours pensé qu'il y avait quelque chose d'absolument impossible là-dedans. Et puis, à force d'écouter des enquêtes, des médecins, etc., j'ai fini par penser que c'était peut-être effectivement possible, mais qu'il y a quelque chose là de très en relation avec l'inconscient, avec la capacité ou l'incapacité à se reconnaître mère, et c'est...
0: Alors, c'était Alina Postolska qu'on entendait ici alors qu'elle parlait du livre Un lien si fragile. C'est un extrait donc qui remonte à 2003. En lisant sur ça hier, j'ai compris que ce type de déni va du fait pour la femme de ne pas réaliser qu'elle est enceinte, et ce pendant plusieurs mois, parce que notamment les signes ne sont pas apparents du tout à une femme qui refuse inconsciemment d'accepter qu'elle est enceinte. Là. C'est là qu'on voit que le déni peut prendre toutes sortes de déclinaisons. Puis moi, j'ai connu une femme qui, jusqu'à 6 mois de grossesse, n'avait pas du tout réalisé qu'elle était enceinte. À sa défense, il n'y avait aucun signe apparent justement qu'elle était enceinte. Bref, est-ce que c'était du déni au sens propre du terme dans ce cas-ci? Moi, je pense pas, mais médicalement, il semble que oui. C'est là qu'on voit que le déni, en tout cas, peut prendre toutes sortes de formes.
1: Moi, il me semble que si l'arrêt des règles pendant 7 mois, je m'inquiéterais peut-être un peu, je sais pas. Mais c'est vrai que c'est spectaculaire là, comme déni, vraiment.
0: Ouais. Ben, c'est ça, je voulais terminer là-dessus pour montrer que le déni prend toutes sortes de formes, puis celui-ci, en tout cas, dans la littérature, il a l'air d'avoir été exploité, ou du moins, je vais le dire comme ça, entre autres dans ce livre-là, Un lien si fragile, ça pique ma curiosité. Pascal, merci pour ces 4 riches et profonds épisodes de radio qu'on a fait ensemble.
1: C'était
0: toujours une
1: fête.
0: Oui, vraiment. On va remercier Kim Leblanc à la recherche, Marianne Desbiens au choix d'archives, Stéphanie Cloutier-Brou et la chef de contenu de notre émission. Co-animation Pascal Monpetit, animation, réalisation Jean-Philippe Plot. J'espère qu'on peut se dire à une prochaine fois derrière ce micro. Pascal, non, je pense que tu voulais pas que je te pose la question, donc on répond pas. C'est ça, on
1: laisse
0: ça
1: dans les airs. Avec plaisir.
0: Avec plaisir.
1: Tu connais la réponse.
0: Allez, prenez soin de vous et des autres et on se retrouve dimanche prochain à 19h avec le cinéaste et réalisateur Louis Bélanger. Mm-hmm. Salut, à bientôt, Pascal.
1: Bye.
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0: Ici Julie Dufresne. À Ça nous regarde ce soir.
1: Nous sommes d'accord d'intensifier nos négociations.
0: Négocier ou riposter.
2: We need to hit them back as hard as we can.
0: Face aux nouveaux tarifs américains, les avis divergent. Ottawa et les provinces vont-ils rester unis?
3: Je suis pas certaine que d'avoir des représailles, c'est la tactique qui nous permet d'avancer.
0: Donald Trump, lui, en rajoute.
4: They need us to survive.
0: On analyse la situation et on prend le pouls des secteurs visés par la Maison-Blanche. Aussi à l'émission...
5: Les gens n'oseront pas le dire au service alimentaire. Tu mets trop de sel. Ils disent, mais la prochaine fois, je vais en avoir toute une salière.
0: Des aînés se sentent muselés par la direction de leur résidence privée alors qu'ils veulent améliorer leur qualité de vie.
6: On m'a demandé aux directions de faire parvenir mon mot pour le corriger.
0: Et plus tard, les Québécois délaissent-ils leur propre musique? Une étude récente laisse croire que oui. Comment faire pour inciter les mélomanes à choisir les artistes de chez nous sur les plateformes numériques? Bonsoir à tous. Si vous avez une impression de déjà-vu depuis 24 heures, vous n'avez pas complètement tort. Parce que c'est pas la première fois que l'administration Trump annonce de nouveaux tarifs contre les produits canadiens comme elle l'a fait hier. Mais cette dernière offensive de la Maison-Blanche a quand même pris beaucoup de gens par surprise et les réactions, on vous en parlait hier soir, n'ont pas tardé. Une question semble s'imposer aujourd'hui. Doit-on riposter? Et si oui, comment? Je vous rappelle qu'on parle des droits de douane additionnels de 50 % qui touchent un large éventail de produits comme le lait, les vins spiritueux, le ciment et les bâtons de hockey. Le premier ministre Mark Carney a tenté de se faire rassurant aujourd'hui, mais pendant ce temps, certains premiers ministres provinciaux demandent à Ottawa de rester ferme et les représentants des industries concernées, elles, restent aux aguets. On commence notre couverture ce soir avec Estelle Côté-Sroka que je retrouve à Ottawa. Bonsoir Estelle.
7: Bonsoir Julie.
0: Le président américain a justifié donc ses nouveaux tarifs ce matin. Il dit que le Canada a besoin des États-Unis pour survivre.
7: Écoutez, le président américain Donald Trump a dépeint aujourd'hui le Canada comme un pays totalement dépendant des États-Unis, mais parfois suffisamment puissant pour profiter aussi des États-Unis. Le président américain Donald Trump a expliqué que ces nouveaux tarifs ne sont finalement qu'une réponse au traitement reçu par le Canada dans les derniers mois, en faisant référence notamment aux contre-tarifs imposés par Ottawa. Et pour justifier ces nouveaux tarifs, l'administration Trump évoque un traitement discriminatoire du Canada sur certains produits canadiens. Donc, vous savez, le président Donald Trump a signé 3 décrets hier, citant 3 irritants pour justifier ces nouveaux tarifs. D'abord, il y a le secteur de l'alcool qui pose problème, selon les États-Unis, parce que la majorité des sociétés des alcools au Canada ne vendent plus d'alcool américain. On a tout simplement retiré les produits des tablettes. Il y a aussi le secteur de l'automobile qui froisse le président américain. Parce que le Canada demande aux constructeurs de faire des investissements au Canada plutôt qu'aux États-Unis. Et le troisième problème, selon Washington, c'est dans le secteur laitier. Les Américains déplorent que les tarifs imposés sur les produits américains soient plus élevés que ceux imposés aux produits européens. Donald Trump a aussi souligné aujourd'hui que ces tarifs douaniers n'ont rien à voir avec la gestion des feux de forêt au Canada, qui ont des répercussions sur la qualité de l'air dans plusieurs villes américaines, mais il a aussi dit que les États-Unis songent encore sérieusement à mettre en œuvre d'autres tarifs pour cette raison spécifique. Donc, selon M. Trump, une mauvaise gestion des feux de forêt au Canada.
0: Le premier ministre Mark Carney s'est entretenu, lui, avec le président ce matin.
7: Oui, il a voulu se faire rassurant. Mark Carney assure que Donald Trump et lui ont convenu d'intensifier les discussions entourant l'accord Canada-États-Unis-Mexique dans les 2 prochaines semaines. Le premier ministre est même prêt à se déplacer à Washington au besoin pour rencontrer en personne le président américain. Mais essentiellement, les conversations vont avoir lieu entre les équipes de négociation. Donc, le ministre Dominique Leblanc, la négociatrice en chef Janice Charette, l'ambassadeur du Canada aux États-Unis, Mark Wiseman. Et si les nouveaux tarifs entrent en vigueur dans 29 jours, le 19 août, eh bien, le premier ministre Mark Carney affirme que toutes les options sont sur la table quant à d'éventuelles mesures de représailles. Mais l'objectif demeure, dit-il, d'avoir une entente globale à l'avantage des deux pays. Mark Carney a aussi précisé qu'il revenait aux provinces de décider si elles veulent permettre la vente de l'alcool américain sur leurs tablettes. Et je termine, Julie, en vous mentionnant qu'il y a de nouveaux développements, d'autres répercussions au pays, en fait, avec ces nouveaux tarifs douaniers. La cérémonie conjointe qui était prévue entre les deux pays pour souligner l'ouverture du pont Gordie Howe n'aura pas lieu. C'était prévu pour vendredi. Mm-hmm. Eh bien, le cabinet du ministre du Logement et de l'Infrastructure affirme qu'il ne serait pas approprié de tenir un événement de célébration entre les deux pays dans un contexte actuel avec cette menace de nouveaux tarifs douaniers. Le pont doit relier la ville de Windsor en Ontario à Détroit au Michigan. L'ouverture est tout de même prévue pour le 27 juillet et il y aura une cérémonie vendredi, mais elle sera strictement canadienne avec des invités canadiens et non pas une cérémonie conjointe.
0: Estelle Côté-Sroka qui nous parlait d'Ottawa. Merci.
7: Au revoir.
0: Cette nouvelle offensive de Donald Trump contre le Canada est au cœur des discussions à la rencontre annuelle du Conseil de la Fédération. Ce sommet de 3 jours qui réunit tous les premiers ministres des provinces et territoires s'est amorcé aujourd'hui à Charlottetown, à l'île du Prince-Édouard, où on joint notre collègue Sébastien Desrosiers. Bonsoir Sébastien.
4: Bonsoir Julie.
0: Sébastien, le conflit commercial a donc bousculé l'horaire de cette première journée.
4: Oui, l'économie et plus particulièrement la question des négociations commerciales entre le Canada et les États-Unis était déjà au menu de cette rencontre annuelle du Conseil de la Fédération, mais disons que dans le contexte, l'enjeu s'est imposé encore davantage. D'ailleurs, le premier ministre Mark Carney a convoqué ses homologues des provinces et territoires à une sorte de réunion d'urgence qui s'est tenue de façon virtuelle cet après-midi pour faire le point sur la stratégie adoptée face à Washington. Évidemment, tous souhaitent qu'un nouvel accord de libre-échange soit conclu au cours des 30 prochains jours pour éviter l'entrée en vigueur de ces nouveaux tarifs, mais à quel prix? Et si les deux parties n'arrivent pas à s'entendre, qu'est-ce qu'on fait? C'est l'une des grandes questions. Vous avez Doug Ford, par exemple, lui qui veut répliquer là où ça fait mal, c'est-à-dire imposer des contre-tarifs sur l'énergie, une idée qui ne plaît pas à Daniel Smith de l'Alberta, entre autres. Alors, on écoute le premier ministre de l'Ontario, celle du Québec, Christine Fréchette, qui ne pense pas non plus que les mesures de rétorsion soient une bonne idée. Et finalement, le premier ministre de la Colombie-Britannique, David Eby.
8: I'm tired of the bully trying to take our lunch money all the time. We always seem to be on our back heels. We need to be on the offense, not constantly on the defense with President Trump.
3: Ben, je suis pas certaine que d'avoir des représailles fortes à l'endroit des États-Unis, c'est la tactique qui nous permet d'avancer en termes de discussion puis de négociation avec les Américains. Ils sont pas les plus friands, bien sûr, de ce type de stratégie. Donc, voilà, je pense que c'est en négociant plutôt à la table que les choses vont avancer et qu'on va développer un cadre stable.
9: There is not a chance in hell that U.S. alcohol is going back on the shelf in British Columbia. And I'm proud of that, and I know the British Columbians support that.
4: Donc, vous avez entendu M. Eby, Julie, dire « aucune chance qu'on remette l'alcool américain sur les tablettes ». En fait, c'est une des raisons invoquées par la Maison-Blanche pour justifier ces nouveaux tarifs. Plusieurs provinces qui ont mis en place un boycott ne veulent rien savoir de faire marche arrière pour apaiser le président américain. Aujourd'hui, il n'y a que l'Alberta et la Saskatchewan qui en vendent toujours.
0: Et en marge du sommet, Sébastien, Christine Fréchette veut par ailleurs faire avancer les négociations sur Churchill Falls.
4: Oui, alors la première ministre du Québec a rencontré son homologue de Terre-Neuve-et-Labrador en fin d'après-midi. Vous savez que l'enjeu est très important. La centrale de Churchill Falls produit environ 15 % d'électricité consommée au Québec en vertu d'un contrat signé en 1969 que Terre-Neuve-et-Labrador juge injuste. Un nouvel accord conclu en 2024 fait l'objet de renégociations parce que le premier ministre Tony Wickham veut obtenir davantage que les milliards de dollars qui lui ont été promis. On lui a posé la question, donc pense-t-il toujours pouvoir en arriver à une entente d'ici les élections générales au Québec? Québec. Voici sa réponse.
10: We had a great meeting, discussed a lot of different topics, talked about healthcare, cost of living, and did talk about hydroelectricity
4: development. Alors, il dit, on a eu une bonne rencontre, on a parlé d'hydroélectricité, entre autres, mais si on lit entre les lignes, Julie, Monsieur Wakeham a l'air un peu moins pressé que Madame Fréchette de conclure ces négociations-là. Les deux n'excluent pas de tenir d'autres rencontres de travail au cours des prochaines semaines.
0: Et on aura certainement la chance d'en reparler, Sébastien Desrosiers à Charlottetown. Merci beaucoup.
4: Avec plaisir. Au revoir.
0: Au revoir. Et on poursuit sur ce sujet parce que les réactions sont nombreuses. Les entreprises visées par ces droits de douane de 50% sont plongées dans l'incertitude. Élise Allard, bonsoir.
11: Bonsoir, Julie.
0: Élise, les entreprises ne sont pas toutes touchées de la même façon par la plus récente menace de Donald Trump.
11: Non, parce que ça dépend de la présence des entreprises sur le marché américain. Pour certaines, les Américains représentent un faible pourcentage de leur clientèle. Pour d'autres, c'est davantage. Mais je vous rappelle rapidement les secteurs qui sont touchés par ces tarifs. On parle des biens de consommation comme les vêtements, les chaussures, les parfums, les cosmétiques. Au niveau de l'alimentation, il y a les produits laitiers, le miel, les bières et vins et spiritueux. Aussi, l'industrie de la construction comme le bois d'œuvre, le ciment. Au niveau des articles de sport, ce qui frappe l'imaginaire, les bâtons de hockey, les patins à glace et les bijoux et métaux précieux comme les colliers, les chaînes en or, bijoux en argent. Je vous parle de bijoux parce que j'ai pu parler à un joaillier de Montréal cet après-midi, Johan Géant, qui est président et fondateur de la maison de joaillerie canadienne Exand. Il produit donc les bijoux ici au Québec, mais il exporte entre 20 et 25 % de ses bijoux aux États-Unis via son site Internet. Beaucoup de bagues de fiançailles, des alliances, les Américains aiment acheter canadien. Il avait l'intention d'ouvrir des boutiques à Los Angeles et à New York jusqu'à hier, mais là, il dit, je mets ça sur la glace parce que, d'une part, l'ajout des tarifs de 50 % sur le prix des bijoux, ça va faire sursauter ma clientèle, ça va leur coûter beaucoup plus cher que le prix qui est affiché en ligne au Canada. Or, Johan Géant nous explique qu'il est difficile pour lui de développer des nouveaux marchés ailleurs dans le monde. On l'écoute.
12: On vise plus forcément les États-Unis comme un marché qui est potentiellement viable pour nous, puis on va plus aller viser l'Europe à ce moment-là. Mais il faut se rendre compte que toutes les grandes marques de luxe, si on veut, proviennent de l'Europe, d'Italie, de France, par exemple, et ils ont protégé leur marché intérieur. Donc pour une entreprise comme la nôtre, pour aller, par exemple, ouvrir une boutique en France, c'est très compliqué. Espérons que les choses s'améliorent pour qu'on puisse à jour continuer notre expansion vers les États-Unis.
0: Oui, alors ça devient très concret. Élise, que pensent les représentants de l'industrie de ces tarifs douaniers?
11: Mais on a eu un son de cloche de diverses associations aujourd'hui. Et ce qui ressort beaucoup, c'est que ces tarifs de 50 % sur les produits canadiens ajoutent un nouvel élément d'incertitude pour les entreprises qui a déjà des conséquences économiques. Par exemple, il y a des possibles annulations de commandes en ce moment. À l'Association des fabricants de meubles du Québec en particulier, on nous parle de salves tarifaires catastrophiques pour l'industrie qui déplore que pour les clients américains, il y a trop d'incertitudes pour acheter des meubles canadiens. On peut écouter Francis Prévost de Manufacturier et Exportateur du Québec. Il sera suivi de Pascal Chan de la Chambre de commerce du Canada.
13: Ça vient augmenter les coûts pour les entreprises. Ça vient retarder tous les investissements qui étaient déjà prévus. Là, c'est que ça vient créer beaucoup d'instabilité.
14: La certitude coûte extrêmement cher. Elle pénalise les entreprises canadiennes, mais aussi les entreprises et les consommateurs américains. Donc, plus que cette situation persiste, plus elle érode malheureusement la confiance et la bonne volonté qui sont essentielles au bon fonctionnement du commerce entre nos deux pays. Et puis, forcément, c'est les entreprises qui vont en subir le coup.
0: Élise, certains y voient quand même des bons côtés à ces tarifs, notamment des vignerons.
11: Oui, et ça, même si les vins spiritueux sont visés par ces tarifs, il y a Vigneron Canada qui nous dit que le Canada exporte annuellement environ 8 millions de dollars de vins vers les États-Unis. Autrement dit, le marché américain n'est pas si important pour les vignerons d'ici. Et aussi, il y a la décision de retirer des produits américains, des tablettes, hein, notamment à la SAQ, qui profitent aux vignerons québécois, comme en témoigne Catherine Saint-Gelais, directrice générale du vignoble Les Bacchantes, et elle sera suivie de Normand Guénette, copropriétaire du vignoble Le Chaboté à Hemingford.
15: Dans la dernière année, avec justement les nouvelles lois qui ont été amenées, l'interdiction d'avoir les produits américains sur les tablettes de la SAQ, de notre côté, au vignoble Les Bacchantes, ça a augmenté de 40 % les ventes. Donc, on est très, très heureux pour ça. Fait que c'est pour ça qu'encore une fois, malgré ces nouvelles lois-là, malgré les nouveaux tarifs, on y voit du positif.
16: Ça va encourager le gouvernement à vraiment tenir la ligne plus dure avec le gouvernement américain. Pas de céder puis de dire qu'il faut remettre les produits américains sur les tablettes immédiatement.
11: Je rappelle que les droits de douane de 50 % imposés par les États-Unis doivent entrer en vigueur le 19 août, donc dans moins d'un mois.
0: Merci beaucoup, Élise Allard.
11: Je vous en prie.
0: Et plus tard à l'émission, on reçoit à ce sujet Martine Hébert, sénatrice, économiste et ex-déléguée générale du Québec à New York et Chicago, pour mieux comprendre ce qui est en train de se jouer.

0: How do we make sure this never happens again? That's what an inquiry must answer.
1: Les dirigeants autochtones du nord de l'Ontario demandent la démission de ministres et la tenue d'une enquête sur la gestion des feux de forêt dans la province. Une douzaine de communautés sont évacuées. Au moins deux ont été dévastées par les flammes. On en parle avec Catherine Brulotte. Bonsoir, Catherine.
2: Bonsoir.
1: Les chefs des Premières Nations croient donc que le gouvernement a failli à son devoir.
2: Ce sont les chefs de 9 Premières Nations, dont celles qui ont justement été ravagées par les flammes, qui ont tenu un point de presse aujourd'hui. Ils demandent la tenue d'une enquête publique indépendante sur l'ensemble de la gestion de cette crise de feux de forêt. Ils accusent le gouvernement provincial d'abord d'avoir manqué à son devoir de prévenir les communautés avant que les flammes posent un risque immédiat pour leur sécurité. Et ceux qui n'ont pas fait leur travail, disent-ils, devraient démissionner. C'est ce qu'a affirmé le chef de la Première Nation de Gull Bay. Et même s'il s'agit, a-t-il dit, de ministre. Le chef Saul Altokan, lui, a déclaré directement que c'est le ministre responsable des relations avec les Premières Nations, Rick Rickford, qui devrait simplement quitter son poste. La chef de la Première Nation, Namegosigogon, Hélène Pavola, qui est une des Premières Nations qui a été touchée par les flammes, là, a pu brièvement visiter sa communauté. Elle a eu du mal, en fait, à décrire la scène qui l'attendait lors de sa visite.
3: We do not understand how MNR failed to protect our community. My community was devastated with just ashes.
2: Il ne reste que des cendres, a-t-elle dit, en rappelant que des membres de la communauté avaient communiqué avec le ministère, après l'observation d'un brasier le 8 juillet. Ça, c'est 2 semaines avant que les flammes se propagent jusqu'à la Première Nation. Mais la situation à ce moment-là n'avait pas été considérée critique.
1: Et le premier ministre Doug Ford a pourtant dit le contraire au cours des derniers jours.
2: Oui, en visite à Thunder Bay et questionné par des journalistes locaux sur le sujet, sur ces signalements-là, le premier ministre avait affirmé que les feux s'étaient déclarés rapidement. Ce matin, il avait aussi répondu aux critiques qui étaient attendues de la part des Premières Nations en disant que la province avait tout fait en son pouvoir avant, pendant et après les évacuations pour venir en aide aux populations et aux Premières Nations en particulier. Je vous invite à l'entendre.
4: I totally disagree with that comment. We have constant communication. We're going out to the First Nations. We provided them in the hotel. We provided them with food, any other expenses.
2: Il parle de communication constante avec les Premières Nations et a souligné que c'est le gouvernement fédéral qui a la responsabilité d'offrir les services sur les territoires autochtones. Il a aussi rappelé que l'ensemble des 155 équipes du ministère des Richesses naturelles, ça c'est près de 900 pompiers, sont déployés partout sur le terrain.
1: Et Catherine, d'autres résidents du secteur disent avoir alerté les autorités des feux.
2: Au fur et à mesure que la situation évolue, on entend de plus en plus d'anecdotes de résidents qui disent qu'ils avaient aperçu des brasiers, téléphoné au service d'urgence, avisé le ministère responsable. Il y a une procédure, parce que vous le savez, les feux de forêt, à cette période de l'année, dans le nord de l'Ontario, c'est courant. Donc, normalement, les gens sont habitués de déclarer les feux et on n'intervient que lorsque ça pose un danger pour des zones habitées. Le ministère répète depuis des jours que, dans ces cas-ci, les choses ont évolué rapidement. Robert Laforge, propriétaire de la pourvoirie, d'une pourvoirie au lac des Mille Lacs, est un de ceux qui avait lancé ces alertes-là.
5: On n'a pas eu la chance d'avoir plus de

0: Hey, parce qu'il n'y avait pas de. On n'a pas eu de notice pantoute, là. Fait qu'on a pris qu'est-ce qu'on pouvait. On a laissé bien des choses en arrière. Puis là, je voyais le feu. Il est à peu près 400 mètres de notre pouvoirie. Puis en avant, nous autres, il y a bien des îles sur le lac. Puis on voyait les îles poignées en feu, là. Puis tu voyais les flammes.
1: Heureusement, dans son cas, il semble que les flammes ont ravagé quelques véhicules sur sa propriété, mais laissé les bâtiments intacts. Non seulement, il y a tout près de 200 feux qui sont encore actifs. On s'attend à une saison longue, puisque le mois d'août promet d'être chaud et sec, plus qu'à l'habitude même. Et selon les données préliminaires, les flammes auraient déjà ravagé davantage de territoire qu'en 2021. C'était l'été le plus dévastateur jusqu'ici.
2: Catherine Brulotte, merci beaucoup.
1: Au revoir.
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4: Green gentrification. This is a textbook example.
5: And these are condos.
4: Yeah, these are condos. Yeah, and well, they're all condos.
2: L'impact pour la vie. Vous venez d'entendre un extrait du reportage de nos collègues de Radio-Canada Environnement qui sera diffusé ce soir sur ICI RDI. Ils se sont intéressés aux effets pervers de la création d'espaces verts en ville. Que ce soit de nouveaux parcs, des ruelles ou des corridors, ces projets peuvent accentuer les inégalités et contribuer à la crise du logement si on ne fait pas attention. J'en discute avec la journaliste spécialisée en environnement, Valérie Boisclair. Bonsoir, Valérie.
6: Bonsoir, Julie.
2: Valérie, pourquoi est-ce que vous êtes intéressée à ce phénomène-là?
6: Ça a piqué notre curiosité, en fait, parce qu'on s'est rendu compte que c'est un phénomène qui est documenté dans plein de grandes villes. Donc, on peut penser à New York, à Barcelone, à Mexico. Et on n'y échappe pas ici au Canada. Ça se passe aussi à Vancouver, à Toronto ou encore à Montréal. Donc, quand on regarde où est la nature en ville, on se rend compte assez vite que la répartition, elle est inégale. Il y a des chercheurs qui, en croisant des données, ils ont constaté que souvent les arbres, ils sont pas là où les besoins sont les plus criants. Mm-hmm. C'est-à-dire qu'on les retrouve pas majoritairement dans les quartiers où on sait que c'est là que vivent les populations les plus vulnérables aux canicules, par exemple. On voit aussi que les espaces verts, ils sont concentrés dans les quartiers où les gens ont généralement des revenus plus élevés. Alors, on a voulu comprendre pourquoi alors que les vagues de chaleur nous frappent chaque été, les gens qui auraient le plus besoin de fraîcheur, qui n'ont pas nécessairement des climatiseurs ou des grandes cours où trouver un peu d'ombre, ben ce sont ceux qui ont le moins accès à la nature en milieu urbain, qui sont obligés de vivre dans des îlots de chaleur. Et ce phénomène-là, il a un nom. On parle donc d'éco-embourgeoisement ou de gentrification verte. Et ça, c'est un angle mort du développement urbain selon les chercheurs. Puis ça a des conséquences très concrètes pour les citoyens qui le subissent.
2: Alors, comment ça se manifeste, cet éco-embourgeoisement-là?
6: C'est tout un processus et donc, on se rappelle, il peut varier d'une ville à l'autre. C'est pas toujours le même scénario, mais essentiellement, c'est lorsqu'un projet d'aménagement vert va contribuer à exclure des communautés moins bien nanties de ces espaces-là. Mmh. Et l'ironie, c'est que ce sont des projets souvent qu'on présente comme une solution pour lutter contre les effets des changements climatiques qui vont permettre, nous dit-on, d'améliorer la qualité de vie des résidents. Mais dans les faits, ça devient une façon d'attirer des capitaux, parce que la proximité à la nature en ville, ça vaut cher. Donc, ça fait augmenter la valeur des biens immobiliers. Et ça, ben, ça va attirer de nouveaux résidents qui, eux, ont les moyens de rester dans le secteur. Puis, par la force des choses, ça va déplacer petit à petit ceux qui étaient là depuis des années, parfois même depuis des générations. Donc, cette population à faible revenu qui est repoussée en périphérie, les commerces vont changer aussi. Et on a un bon exemple de ça ici même à Montréal. Donc, le canal de la Chine, ça, c'est une histoire qui est vraiment fascinante. Autrefois, le canal, c'était un corridor économique majeur, mais dans les années 70, on a décidé d'interdire la circulation commerciale et s'en est suivi une période de crise sociale où les usines ont commencé à fermer les unes après les autres. Et ce qui est resté, c'était des terrains contaminés. Sauf que dans les années 90, Parc Canada, donc le fédéral, qui est propriétaire d'une quinzaine de kilomètres de rive du canal, a entamé un grand projet de revitalisation, a annoncé que ça allait devenir un parc accessible au public. Et ça, ça a été repris comme argument de vente par des promoteurs qui, soudainement, trouvaient ça pas mal plus intéressant d'avoir ces terrains à proximité du canal, voilà. Et le reste de l'histoire, on la connaît. Les quartiers ouvriers d'autrefois, ben, c'est devenu des quartiers pleins de tours à condos, voire de lofts assez luxueux. Et ces dynamiques-là, on les retrouve dans d'autres cas. On s'est intéressé au High Line de New York, ce parc magnifique. Ah oui. Avant, c'était une voie ferrée. Des citoyens ont parti un projet de verdissement en plein Manhattan. Et aujourd'hui, c'est une attraction touristique super fréquentée, mais tout autour, les loyers ont grimpé en flèche. C'est rendu inabordable. Alors, vous voyez pourquoi c'est vu par les chercheurs comme un élément indissociable

0: de la spéculation immobilière, de la gentrification. Donc, c'est pour ça qu'on appelle ça éco en bourgeoisement.
1: Tout à fait. Alors, est-ce qu'on sait comment éviter que ça se produise?
0: Oui, les solutions, elles existent. Ça ne veut pas dire qu'elles sont faciles à appliquer, mais on sait, par exemple, que l'Institut national de santé publique du Québec, l'INSPQ, a produit un guide il y a quelques années pour aider les municipalités à mieux cerner le problème. Et ce qu'on y suggère reflète les propos de tous les chercheurs à qui j'ai parlé. Ça se résumerait à protéger les locataires. Ça revient constamment, maintenir des logements sociaux, avoir des cibles, des plans d'urbanisme, des règlements en amont de l'annonce des projets pour pas que ça devienne le terrain de jeu des promoteurs et consulter les communautés qui vivent déjà là, entendre leurs préoccupations. C'est beau d'avoir des beaux parcs, mais c'est mieux s'ils sont aménagés pour répondre aux besoins de ceux qui vivent autour. Il y a plein d'autres pistes, mais vous comprenez, Julie, le but, au final, ça devrait être que la nature en ville, elle soit accessible à tout le monde, surtout à ceux qui en ont le plus besoin.
1: Et le titre du reportage porte bien son nom. Est-ce que les arbres en ville, c'est juste pour les riches?
0: Voilà.
1: Vous pouvez donc regarder ça ce soir avec donc l'équipe de Radio-Canada Environnement. C'est diffusé sur ICRDI à 19h. Merci beaucoup, Valérie.
0: Merci.
1: Au revoir. Restez à l'écoute. Plus tard à l'émission, s'alimenter sans ne plus jamais mettre les pieds dans un supermarché. Une famille en France change de vie et achète strictement des petits commerces locaux. Mais d'abord, après la pandémie, le gouvernement du Québec a créé des comités de milieu de vie dans les résidences privées pour aînés, les RPA. Ces comités d'aînés ont notamment pour mandat d'aider les résidents à formuler des demandes aux directions d'établissement dans le but d'améliorer leur qualité de vie. Mais Québec compte modifier leur rôle et retirer certaines de leurs fonctions, comme la défense des droits collectifs des aînés. C'est que dans certaines RPA, il y a parfois des frictions entre les comités de milieu de vie et les gestionnaires. C'est notamment le cas au manoir Laval, une résidence soleil à laquelle s'est intéressé notre collègue Olivier Bachand.
2: Bonjour, bonjour.
3: Salut.
4: Les comités de milieu de vie ont pour mandat de porter la voix des gens qui habitent dans les résidences privées pour aînés. Celui du manoir Laval, une résidence soleil, affirme que la direction de l'établissement lui met des bâtons dans les roues, selon sa présidente Diane Talbot.
5: Le comité de milieu de vie, on est autonome, on est indépendant. Ça, il l'accepte pas.
4: Les cinq aînés qui forment le comité déplorent notamment que les gestionnaires veulent approuver ce qu'ils affichent sur le babillard qui leur est dédié. Diane Talbot soutient également qu'on a tenté de censurer un discours qu'elle a prononcé lors d'une assemblée réunissant les résidents.
5: On m'a demandé aux directions de faire parvenir mon mot pour le corriger, pour me dire ce que je pouvais dire. J'ai fait non.
4: Le secrétaire du comité, Régent Gravel.
6: Du contrôle, dans le fond. Ils veulent contrôler le message. Ils ne veulent pas qu'on s'organise.
4: La distribution d'un sondage maison aux résidents pour évaluer leur degré de satisfaction quant au logement, à la nourriture, aux services médicaux et aux loisirs a aussi irrité la direction.
6: Les deux scores les plus faibles, c'était la cuisine et le service médical.
4: Les résidents Soleil ont refusé de nous accorder une entrevue. Dans une déclaration, l'entreprise affirme qu'elle n'a rien à se reprocher. Dernièrement, deux représentants nous ont formulé des demandes allant au-delà des obligations légales et règles en vigueur, touchant l'affichage à la résidence et l'interdiction de sollicitation dans une résidence privée pour aînés, indique-t-on.
5: Pas de la sollicitation, là. On ne vend rien, là. On est là pour veiller au bien-être des gens. C'est ça une de nos fonctions, là, qu'il y ait une meilleure qualité de vie.
6: Ça demande la permission, là, ça donne non. Fait qu'on va demander pardon.
4: Les résidents Soleil estiment que l'opinion du comité de milieu de vie n'est pas représentative de celle du millier de résidents du manoir Laval. De son côté, s'estimant muselé par la direction, le comité de milieu de vie a porté plainte à Santé Québec Laval. Régent Gravel dit que cette démarche a reçu l'appui d'une centaine de résidents.
6: L'objectif principal, c'est de travailler avec les résidents Soleil pour qu'on a demandé aux CI3S d'agir comme médiateurs.
4: Santé Québec Laval a accepté d'examiner la plainte, jugeant que les pratiques décrites pourraient porter atteinte aux droits des usagers, peut-on lire dans l'accusé de réception envoyé au comité de milieu de vie. Nous constatons que l'implantation des comités de milieu de vie est souvent problématique au niveau de l'application et l'interprétation du règlement par les directions des RPA.

0: Ah, celle-ci se sentant souvent menacée, ajoute la commissaire adjointe aux plaintes dans une autre communication.
1: La maltraitance envers les personnes aînées, c'est inacceptable.
0: Les comités de milieu de vie ont été créés par le gouvernement caquiste dans la foulée de son plan d'action visant à contrer la maltraitance des aînés, présenté en 2022 par la ministre Marguerite Blais. Depuis 2023, les RPA les plus grandes ont l'obligation de les mettre en place. Des comités qui ont pour mission d'épauler les résidents afin qu'ils ne se retrouvent pas seuls face aux gestionnaires quand ils ont des problèmes ou des demandes, comme l'explique le président de l'Association des comités de résidents officiels du Québec, Raoul Charbonneau.
2: Les gens n'oseront pas le dire au service alimentaire, tu mets trop de sel. Hein? Ils disent, mais la prochaine fois, il va y avoir toute une salière là, dans mon plat.
0: Selon lui, les relations entre ces comités et les directions de RPA sont généralement bonnes, mais il y a des exceptions.
2: Il y a parfois des gestionnaires qui ont peur des comités de milieu de vie et qui vont tenter de restreindre l'action d'un comité de milieu de vie.
0: Le PDG du regroupement québécois des résidences pour aînés, Marc Fortin, affirme pour sa part que certains comités vont trop loin.
3: Il y a une ouverture de la part de la majorité des RPA de dire « Oui, travaillons ensemble. » C'est juste que quand vous venez puis vous dites « Là, il faut baisser le loyer dans la RPA parce que ça nous coûte trop cher », c'est pas le rôle d'un comité de milieu de vie, mais il y en a qui font ça.
0: 3 ans après leur création, le gouvernement veut modifier le rôle des comités de milieu de vie. Selon un projet de règlement à l'étude, 2 de leurs 4 fonctions, soit diffuser de l'information sur les droits des résidents et défendre leurs droits collectifs, seraient retirées et remplacées par l'encouragement à la participation à la vie en résidence et la transmission des insatisfactions des résidents. Des changements qu'appuie Marc Fortin.
3: C'est important d'avoir cette espèce d'harmonie-là, cette représentation-là, mais une représentation qui est quand même dans le positif de dire « il y a des petites choses à améliorer, voici nos suggestions ».
0: Mais aux yeux de Raoul Charbonneau, c'est un recul inacceptable. Selon lui, ces changements pourraient par exemple empêcher les comités de faire des ateliers sur le droit au logement.
2: Ce n'est pas ça, un comité de milieu de vie. C'est pas comme ça qu'on va réussir à créer de la bien-traitance dans nos RPA. Le projet de règlement apporte de la maltraitance s'il est adopté tel quel.
0: Le règlement sur l'exploitation des résidences privées pour aînés, qui modifierait notamment le rôle des comités de milieu de vie, ne sera finalement pas adopté avant les prochaines élections. Québec veut ajuster certains éléments. C'est donc le gouvernement qui sera élu en octobre qui devra trancher. Ici Olivier Bachand, Radio-Canada, Montréal.
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5: On a parlé ces derniers mois dans cette émission et ailleurs des difficultés pour la culture québécoise de se faire une place dans un univers où les consommateurs, vous comme moi, avons-le, nous nous tournons de plus en plus vers les plateformes numériques internationales, qu'il s'agisse de séries télévisées, de films ou encore de musique. Eh bien, justement, la presse rapportait ce matin une étude récente de la compagnie Luminate qui étudie les grandes tendances mondiales en matière d'écoute de musique et de production audiovisuelle et qui nous apprend que, je cite, « si le Québec était indépendant, il serait l'un des pays dans le monde qui écoute le moins la musique de leurs artistes. L'an dernier, au Québec, on évaluait à peine 7 % les titres québécois qui étaient écoutés sur ces plateformes. Avec nous ce soir, au bout du fil, Geneviève Côté, elle est l'ancienne chef des affaires du Québec à la Société canadienne des auteurs, compositeurs et éditeurs de musique, la SOCAM. Bonsoir, Madame Côté.
6: Bonsoir, Julie.
5: Les Québécois écoutent un peu, enfin pas assez, de leur propre musique en ligne. On écoute beaucoup, par contre, de musique américaine. Est-ce qu'on peut dire que c'est parce qu'on manque d'intérêt, que les consommateurs, donc, n'ont pas intérêt à consommer cette musique-là, ou parce que les plateformes ne lui font pas suffisamment de place, ou carrément les deux?
6: Peut-être, oui, les deux. Et vous entendez le sourire dans ma voix, mais c'est pas parce qu'à la lecture de l'article, j'étais de bonne humeur.
5: C'était réjouissant, oui.
6: Non, c'était pas. C'est, en fait, je pense qu'il y a un mélange de tout ça. Il y a un peu une tempête parfaite. Il y a le fait qu'au Québec, on avait un marché qui était très fort. On passait devant les magasins. Les vitrines étaient consacrées à des artistes locaux. On achetait. On a eu et on a encore, mais à une moindre hauteur, si je peux dire, un star system qu'on a bien connu, qu'on a bien vu aller avec des grosses stars populaires qui vendaient des centaines de milliers de disques. Et aujourd'hui, malheureusement, ça ne se reflète pas dans l'écoute en ligne. On le voit bien. La disque nous dit qu'on vendait, ou les Québécois plutôt achetaient entre 40 et 50 % de ce qu'ils achetaient étaient Québécois à l'époque. Et là, aujourd'hui, ce qu'ils écoutent, on nous dit que c'est à peu près 7 %. Un des problèmes qu'on a, c'est de définir un peu qu'est-ce qui est québécois puis qu'est-ce qui ne l'est pas. Par exemple, si on écoute du Céline Dion, est-ce qu'on écoute quelque chose de québécois ou pas?
5: Oui, mais on peut se douter que la musique francophone n'est pas autant écoutée que la musique américaine ou anglophone,
6: par
5: exemple.
6: Ça, c'est sûr. Mais ça, c'est vrai partout dans le monde, Julie. Quand on regarde l'analyse de Luminate, on voit qu'en fait, il y a, puis c'est un peu évident par le tableau qui est dans la presse, donc l'Inde, le Japon, le Brésil, la Corée, là, ça, eux autres, ils écoutent leur musique.
5: Oui.
6: Après ça,
5: même nous, on écoute la musique de la Corée du Sud maintenant.
6: Oui, en effet.
5: Est-ce que c'est pas partie du problème? Est-ce que le fait qu'il y ait autant d'offres, par exemple la K-pop, par exemple la musique hispanophone aussi, des musiques auxquelles on n'avait pas nécessairement autant accès à l'époque?
6: Je pense qu'on a toujours eu accès à ça, mais c'est que maintenant, on peut écouter, on fait des écoutes choisies, mais on fait aussi des écoutes prescrites ou proposées.
5: Par les algorithmes.
6: À l'époque, les écoutes proposées, on appelait ça comme ça, c'était la radio.
5: Ouais.
6: Et on avait des quotas. Ici, les propositions ne sont pas quantifiées, ne sont pas... Et vous avez raison, toute la musique mondiale est disponible tout le temps, partout. Puis, disons-le, parfois gratuitement, si on opte pour les offres gratuites des plateformes. Sinon, à très peu de coûts, pour avoir l'ensemble de l'œuvre, de tout ce qui se fait dans le monde. Pour quelqu'un qui est curieux, c'est absolument phénoménal, mais ça peut aussi être vertigineux, puis on peut avoir de la misère à s'y retrouver. Puis je pense que c'est pour ça qu'on essaie de convaincre les plateformes de mettre de l'avant un peu plus de contenus locaux. En passant, ça serait le fun pour tout le monde sur la planète, là, pas juste pour le Québec. Je suis sûr que les Belges aussi aimeraient, eux autres sont en dessous de nous dans leur consommation de leur musique belge.
5: Ouais.
6: Tout le monde, je pense, quand j'étais à la SOCAN, on nous disait que même le Royaume-Uni, on s'entend, là, la maison des Beatles, Paul McCartney et tout ça, même eux trouvaient que l'hégémonie américaine sur les plateformes allait au détriment de leur culture. Puis on parle d'une des plus grandes machines de musique au monde dans l'histoire de la musique récente ou contemporaine, si on veut. Fait que c'est un problème qui est mondial. Puis ceux qui s'en sortent bien, bien, l'Inde, le Japon, le Brésil, la Corée du Sud, ont une langue et une culture très forte et des populations pas mal plus grande que celle du Québec. Ça aide, veut pas, ça aide sûr. Les chiffres.
5: Alors, je comprends que dans le cas du Québec, par exemple, et probablement effectivement de la Belgique, mais ici au Québec, on a une loi sur la découvrabilité qui a été proposée, même votée ici. Je comprends qu'à votre avis, c'est ce que ça prend pour finalement forcer les gens à écouter ce qu'on leur propose. Ça va faire une sorte de quota sur les plateformes.
6: Ouais, mais je pense qu'on pourrait jamais forcer les gens à écouter. C'est vrai à la radio aussi, les gens qui ne voulaient pas écouter de la musique francophone écoutaient d'autres stations. Mais on peut au moins, Patrice Michaud, un de nos grands auteurs, compositeurs, interprètes, disait si tu as mangé des hot dogs toute ta vie, ça serait surprenant que tu aies envie d'autres choses. Si on propose toujours, et les plateformes nous proposent toujours une musique américaine et ne fait pas le lien, c'est un peu ce qu'on trouve dommage dans l'industrie de la musique, c'est que il y a des liens à faire entre des musiques québécoises et des musiques d'ailleurs. Puis là, on peut penser aux États-Unis. Puis ça, si t'aimes le hip-hop, pourquoi tu pourrais pas aimer du hip-hop québécois? Donc, dans ton écoute de hip-hop américain, portoricain, peu importe, qu'on te glisse des titres qui soient québécois, plutôt que de continuer de te garder dans ta chambre d'écho, ben, on pense qu'il y aurait sûrement des découvertes qui se feraient, puis que les gens pourraient être surpris parce que dans leur tête, musique québécoise est égale souvent grattage de guitare, on va le dire comme ça, là, l'espèce de folk classique québécois.
5: Il y a peut-être des préjugés à faire tomber. Oui. Je dois vous laisser là-dessus, Mme Côté, mais avant de vous laisser partir, on vous a demandé de nous faire une suggestion d'une pièce musicale bien d'ici que vous nous recommandez d'écouter. Donc, et vous avez choisi Marie-Céleste. Pourquoi? Ouais.
6: Je trouve que en ce moment, il y a beaucoup de mes amis qui me demandent, tu sais, ils trouvent que la musique est down, hein? C'est un dur moment à passer en ce moment, et que je trouve que Marie-Céleste fait de la musique porteuse. Puis d'ailleurs, la pièce que j'ai choisie, c'est La Lumière, et c'est ce que les gars disent, la lumière vient de la lumière. Puis je pense qu'ils nous encouragent à ça. Puis je pense que tout le monde peut aimer ça.
5: Geneviève Côté, ancienne chef des affaires du Québec à la SOCAN. Merci beaucoup. On vous laisse là-dessus.
6: Merci à vous, Julie. OK, au revoir.

0: Alors, on vous en parlait plus tôt au pays. La nouvelle vague de tarifs douaniers américains a provoqué de nombreuses réactions. Mais pour le premier ministre Carney, l'objectif demeure d'en arriver à une entente avec les États-Unis pour renouveler l'accord de libre-échange entre le Canada, les États-Unis et le Mexique. Mark Carney a cependant averti que toutes les options étaient envisageables concernant la manière dont le Canada pourrait réagir à cette nouvelle menace tarifaire. Alors, on voulait prendre un petit pas de recul ce soir pour mieux comprendre ce qui est en train de se jouer. Et pour ce faire, je reçois la sénatrice, économiste et ex-déléguée générale du Québec à New York et Chicago, Martine Hébert. Bonsoir.
1: Bonsoir.
0: Pourquoi, selon vous, le président Trump décide-t-il d'imposer maintenant de nouvelles taxes douanières?
1: Ben écoutez, comme vous le savez, les élections de mi-mandat approchent à grands pas et je pense que une des stratégies peut-être que M. Trump voulait déployer était à l'effet de dire ben si je fais ça maintenant, ça va me permettre là de peut-être avoir des gains avant les élections de mi-mandat parce qu'il faut bien se dire Julie que si les démocrates regagnaient le Congrès par exemple aux élections de mi-mandat, c'est sûr que ça fera probablement plus d'alliés pour le Canada au sein de cette enceinte aux États-Unis. Et ça, M. Trump le sait très bien. Alors, d'imposer ou de faire cette menace-là à ce stade-ci, pour lui, c'est probablement une façon là de pouvoir mettre de la pression sur le Canada, alors que l'échéance approche de plus en plus et essayer de nous faire plier les chines, quoi.
0: Bon, alors ça, c'est pour le contexte qui pourrait expliquer ce qui se passe. Maintenant, selon le premier ministre Carney, le président américain viole les termes de l'accord. Un accord qui avait, rappelons-le, lui-même initié, modifié et ratifié lors de son premier mandat. Alors, comment est-ce qu'on négocie avec un partenaire qui, finalement, ne respecte même pas les termes d'une entente qu'il a lui-même signée?
1: Écoutez, très difficilement, comme vous le voyez depuis le début. Hein, d'ailleurs, on entend souvent à la fois M. Carney, mais surtout M. Leblanc, dire que ce sont des négociations qui sont complexes parce que évidemment, on est devant un partenaire qui est à la fois aussi imprévisible, si vous voulez, qui est très difficile là, à saisir, comme on dit en bon français. Donc, c'est clair que c'est pas un contexte qui est facile. Maintenant, l'attitude à avoir par rapport à ça, moi, je pense que le gouvernement canadien a la bonne attitude depuis le début. Et je vous dirais que, comme sénatrice, je siège au Comité des affaires étrangères et la quasi-totalité des témoins qu'on a entendus et des experts qu'on a entendus sur la question nous disent « Restez calme, jouez l'horloge avec les Américains parce qu'on n'est pas convaincu qu'à court terme, on a des gains à faire avec en négociant avec M. Trump. » Vous savez, la CEOM est un excellent accord. Je pense qu'on ne pourrait pas avoir de meilleur accord au moment où on se parle, surtout considérant l'humeur de M. Trump. Alors, ils nous disent tous, écoutez, ça donne rien de mettre de l'huile sur le feu. Continuez de jouer l'horloge et je pense que c'est la meilleure stratégie. D'ailleurs, jusqu'à présent, oui, c'est sûr qu'on a laissé quelques concessions en cours de route, mais je vous dirais que jusqu'à présent, on avait échappé là, au pire parce que tous les produits qui étaient accrédités en vertu de la CEUM étaient exemptés là, des tarifs qui ont été imposés par M. Trump, à l'exception des tarifs sectoriels là, qu'on connaît dans le bois, l'aluminium et l'acier. Mais tout le reste est exempté. Ce qui est difficile.

0: Différent avec la menace cette fois-ci, je vous dirais, Julie, par contre, c'est qu'il s'appuie sur une loi de 1930 qui lui permettrait à ce moment-là d'imposer des tarifs sur des produits qui étaient auparavant protégés par la CEUM. Mm-hmm. Et là, c'est ça la différence. Mais vous savez, il reste 30 jours et 30 jours, connaissant les techniques de négociation aussi du président américain, hein, qui souvent commence en sortant ses gros canons, ouais. Et après ça, au terme de plus le temps s'écoule, finalement, plus il
1: Alors, carrément un recul, en fait.
0: Ben oui, tout à fait, tout à fait. Je veux dire, les tarifs ne sont pas encore imposés. Alors, moi, je me dis, attendons. M. Carney a annoncé là, qu'il intensifiait les discussions avec les partenaires américains les deux prochaines semaines.
1: J'allais vous demander, vous dites, restez calme, mais cette idée, cette stratégie d'intensifier les négociations, pour vous, c'est la bonne stratégie à adopter?
0: C'est la bonne stratégie à adopter dans les circonstances, absolument. Je pense qu'il faut faire preuve de bonne foi et dire, écoutez, vous avez des doléances, vous avez présenté aujourd'hui là, des préoccupations par rapport à certains secteurs. Maintenant, nous aussi, on en a. Hein. Je pense qu'il y a ça aussi là, qu'il faut bien repositionner. Là, dire c'est pas juste le Canada. Là, il y a aussi les États-Unis qui ont imposé des tarifs au Canada sur des secteurs stratégiques, comme vous le savez. Alors, je pense que à ce stade-ci, je pense qu'on fait la bonne chose. Moi, je me dis, peut-être qu'une des issues potentielles, et comme l'économiste en moi qui vous le dit, mais pourrait être de dire, ben on peut tout s'en sortir avec des tarifs de 15% sur tout. Je pense que ce que j'entends du milieu des affaires, en tout cas la plupart du temps, c'est qu'on pourrait vivre avec quelque chose comme ça, compte tenu que le dollar canadien est plus faible que le dollar américain, etc. Ça pourrait être un modus operandi là, qui pourrait satisfaire les deux parties. Maintenant, on verra au terme de ces deux semaines là, comment les choses vont aller.
1: Vous avez fait référence à cet article-là de la section 338 qui n'a jamais été testé, en fait, devant les tribunaux. Est-ce qu'un recours juridique par le Canada, par exemple, ça pourrait être une option, puisque M. Carney a dit que toutes les options étaient sur la table?
0: Absolument. Moi, je pense que ça pourrait probablement faire partie là, des options qui sont envisagées, mais je pense que dans l'immédiat, vous savez, la meilleure stratégie, c'est de s'asseoir avec les Américains. Je ne pense pas que le combat de coq là, qui est proposé par M. Ford, ce soit une approche qu'on doive privilégier. Au contraire, parce que vous savez, reste une réalité, dans un combat de coq, les deux finissent toujours par perdre des plumes à l'issue du combat. Et le coq américain est pas mal plus gros que le coq canadien.
1: Oui, ben d'ailleurs, c'est peut-être un calcul risqué pour le président américain dans la mesure où ça va alourdir le coût de la vie des Américains, donc les électeurs qui se plaignent déjà de l'inflation.
0: Tout à fait, vous avez absolument raison et c'est là où je comprends mal la stratégie de M. Trump à ce stade-ci, là, outre les considérations politiques que je vous ai énumérées en début d'entrevue, mais c'est sûr que M. Trump, s'il allait de l'avant, mettons que dans 30 jours, il va de l'avant avec l'imposition de ces tarifs-là, ce sont les consommateurs américains qui vont les payer en bout de ligne et ça va venir mettre beaucoup d'huile sur les braises inflationnistes qui sont déjà ardentes là, aux États-Unis avec ce qui se passe en Iran. Donc, et on n'est pas prêt, il semblerait-il, là, d'une issue avec ce qui se passe avec l'Iran, le conflit avec l'Iran et le détroit d'Hormuz. Donc, je pense qu'à ce stade-ci, ce serait très mal avisé. C'est pour ça que attendons de voir au terme des 30 jours si M. Trump ira vraiment de l'avant avec sa volonté d'imposer des tarifs. Et il y a fort à parier que ce qui se dit sur le terrain et ce qui se dit à la Maison-Blanche là, sont probablement deux choses différentes parce que il reste quand même qu'à la fois le milieu des affaires américains, à la fois les élus américains, autant républicains que démocrates, appuient quand même la CEUM et l'accord de libre-échange avec le Canada et le Mexique.
1: Très intéressant tout ça, Martine Hébert. Je rappelle que vous êtes sénatrice, économiste et ex-déléguée générale du Québec à New York et Chicago. Merci beaucoup pour cet éclairage.
0: Ça m'a fait plaisir.
1: Au revoir.
0: Bonne journée. Au revoir.

0: L'ONU est préoccupée par la situation des enfants en Haïti. Selon un rapport alarmant des Nations unies, des centaines d'enfants sont détenus dans des prisons haïtiennes sans aucun procès en vue. Bonsoir, Rania.
1: Bonsoir, Julie.
0: Alors, en plus de la crise sécuritaire, avec la violence des gangs, c'est une crise de la protection de l'enfance que connaît Haïti.
1: Oui, c'est surtout un véritable cercle vicieux que vit ce petit pays densément peuplé. Vous l'avez dit, Haïti est en proie à la violence des gangs armés qui contrôlent 70% de la capitale Port-au-Prince. Et cette violence a plongé près de la moitié de la population donc dans une crise humanitaire.

sanitaire qui a contraint des centaines de milliers de personnes à fuir leur maison. Et les enfants, malheureusement, ne sont pas uniquement des victimes collatérales de cette violence-là. En fait, les enfants sont ciblés, sont exploités, instrumentalisés.

0: Il y a eu des cas de meurtre, de mutilation, d'enlèvement. Et selon la responsable de l'ONU, les enfants haïtiens pourraient représenter en fait plus de la moitié des membres de gangs en Haïti. Mmh. C'est tout un drame.
1: Oui. Et donc, une grande partie de ces enfants-là, Rania, se font arrêter et incarcérer. Est-ce qu'on a des données sur le nombre d'enfants qui sont détenus dans les prisons en Haïti?
0: Il n'y a pas de statistiques, mais plusieurs rapports, que ce soit de l'ONU ou d'autres organismes de défense des droits de la personne, disent qu'environ 10% de la population carcérale haïtienne sont des mineurs. Donc, 10% de 7200 détenus, ça fait environ 700 si on fait le compte. Ces jeunes sont détenus pendant de longues années, sans jamais rencontrer un juge, sans même comparaître devant un tribunal. Il y a même des personnes, des mineurs qui sont incarcérés pendant 8 ans, sans jugement. Et ça, c'est la réalité de presque la totalité des enfants qui sont dans les prisons en Haïti. 85% d'entre eux n'ont jamais donc été jugés, ni condamnés. Et le plus inquiétant, c'est que ces mineurs sont entassés dans des cellules surpeuplées qu'ils partagent avec des criminels
1: adultes.
0: Et pour la représentante donc, de l'ONU, ces enfants, même s'ils sont associés à des gangs armés, ils doivent être traités comme des victimes avant tout. Et donc, elle demande la révision de leur dossier.
1: Alors, comment est-ce que les groupes armés font pour recruter les enfants en Haïti?
0: Alors, il y a différents moyens. C'est sûr que les gangs, ils ciblent surtout les enfants des milieux défavorisés en leur promettant de les sortir de la pauvreté. Ils ont beaucoup recours aux réseaux sociaux. Les chefs des gangs armés qui posent sur les réseaux sociaux, qui se vantent des meurtres, qui se vantent d'autres crimes. Il y a aussi des jeunes qui affichent qui publient des vidéos les montrant avec de l'argent qu'ils ont gagné en étant membres de gangs, et donc ils encouragent d'autres enfants à les rejoindre. Les États-Unis ont annoncé hier qu'ils comptaient justement sévir contre l'utilisation par les membres de gangs des réseaux sociaux, mais ils n'ont pas dit comment ils comptaient le faire. Ceci dit, il y a déjà eu des tentatives par le passé qui n'ont pas réussi.
1: Mmh. Entre-temps, la violence, malheureusement, continue dans ce pays caribéen.
0: Oui, depuis le début de l'année, il y a plus de 2300 personnes qui ont été tuées, donc depuis janvier, plus de 1000 blessés. Rien qu'en mars et en avril, il y a eu des affrontements dans le bidonville, c'est le plus grand bidonville d'Haïti, le bidonville de Cité-Soleil, qui a fait 500 morts et déplacé plus de 5000 personnes. Il y a aussi beaucoup de cas de viol, malheureusement, de femmes, de filles. Les Nations Unies, mais aussi Washington, s'inquiètent en fait du fait que les groupes armés cherchent de plus en plus à contrôler non seulement le territoire, mais aussi les systèmes de gouvernance, c'est-à-dire les routes, les ports, les hôpitaux et les prisons et autres infrastructures de l'État. Et donc, les États-Unis sont particulièrement inquiets parce que Haïti, qui se trouve à quelques centaines de kilomètres de la Floride, et donc Washington, qui s'apprête en plus à expulser quelques 350 000 demandeurs d'asile haïtiens au cours de la prochaine semaine. Et ça, c'est aussi une décision, une mesure qui est très critiquée par plusieurs experts et organismes aussi des droits de la personne.
1: Rania Massoud, merci beaucoup.
0: Merci à vous.
1: Au revoir.

0: Que diriez-vous de ne plus jamais remettre les pieds dans un supermarché? Dans le cadre de notre série « Changer de vie » présentée par les médias francophones publics, on part aujourd'hui à la rencontre d'une famille qui a décidé de complètement changer son mode de consommation pour des raisons écologiques et sanitaires et pour favoriser le commerce local. Fini donc les grandes surfaces pour Chloé et sa famille. Ils achètent maintenant aux producteurs locaux ou dans de petits commerces bio. C'est un défi qu'ils se sont lancés en 2016. Le reportage là-dessus de Gabin Grulet.
1: Quand Chloé ouvre les placards de sa cuisine, on n'y voit aucun emballage plastique, que de longs bocaux en verre.
2: Là, par exemple, j'ai du taboulé en vrac, des haricots blancs, il y a des céréales des enfants. Dans le frigo, là, on a le repas de ce soir, avec des petits pois du jardin.
1: Même dans la salle de bain, savon solide côtoie crème de producteurs locaux.
2: Par exemple, là, j'ai une huile de massage à la pâquerette pour hydrater le corps. Et sur la lessive, depuis qu'on la trouve en vrac, on la fabrique plus nous-mêmes.
1: Depuis 10 ans, Chloé, enseignante, et son mari fonctionnaire ne s'approvisionne qu'au marché, dans de petits commerces bio ou auprès de producteurs.
2: Avant, je me posais absolument aucune question sur ce que je mangeais. Et puis, quand notre fils est né, la

0: première chose qu'on s'est dit, c'est bah, qu'est-ce qu'on veut lui faire manger.
1: Et pour eux, mieux manger passe par se priver des grandes surfaces.
0: Le supermarché, c'est la déconnexion entre la vie qui est nécessaire à produire ce qu'on mange et nous. Parce qu'on les achète sous emballage, dans un endroit climatisé, et ça ressemble bien plus à un produit industriel qu'à un produit vivant. Et en fait, quand on quitte le supermarché, on se rapproche plus de la vie. Parce qu'on voit que bah, le producteur, cette semaine, il n'a pas pu avoir tel fruit parce que la grêle est tombée et que les fruits ont été saccagés. On se rappelle de notre dépendance à tout ce qui nous entoure.
2: Donc c'est les petits pois du jardin. Et
1: Antoine, son mari, entre dans la cuisine.
3: Moi, j'avais l'habitude de prendre ma petite barquette de tomates au supermarché. Et lorsqu'on a goûté le goût de la tomate, et le goût des pommes aussi, elles étaient sucrées, elles avaient de la saveur. Je savais plus ce que c'était que goûter une pomme non traitée, mais vraiment. Moi, quand je vais au supermarché, j'ai l'impression en fait d'être dans le métro. C'est-à-dire, on optimise, on va très très vite, on marche, on va dans les allées.
0: Et je crois que c'est vraiment ça qui change quand on est dans le supermarché. On a un petit peu la tête dans le caddie, comme un cycliste qui a la tête dans le guidon.
1: C'est l'heure des courses. Direction La MAP, une association de vente directe entre producteurs locaux et consommateurs. Il y en a partout en France.
4: Bonjour.
1: Chloé y va toutes les semaines récupérer des légumes, du poulet, des pâtes. Au stand de Jean-Marc, c'est lait et fromage blanc.
5: Les faisselles, les produits sont commandés à l'avance, 6 mois à l'avance. C'est un côté sécurisant pour le producteur, puisqu'il n'a pas d'invendu, surtout quand c'est des produits frais. C'est un gros avantage.
1: 100 litres de lait entier bio est affiché à 1,20 €. À côté, les pâtes d'Élodie, elles, sont quand même à près de 8 € le kilo.
6: On n'arrive pas à toucher toutes les clientèles, mais en fait, on touche des familles qui font le choix, par exemple, sur les premiers contrats, de prendre, par exemple, qu'un paquet de pâtes, en disant, c'est plus cher que ce qu'on peut trouver en magasin, mais on fait le pas, et du coup, il y a beaucoup moins d'achats superflus. L'aspect commercial de la grande surface fait qu'on a envie de tout acheter et qu'en plus on achète un aliment de meilleure qualité. Donc finalement les gens se rendent vite compte en consommant de cette façon qu'ils sont gagnants.
7: C'est tout bon ?
6: C'est tout bon, ouais.
7: Merci.
6: Merci.
7: À bientôt. Au revoir.
1: Sur la route du retour, Chloé regarde ses comptes. Un budget de 300 € par semaine à 4 est réservé aux courses.
0: Franchement, notre budget, il est plus élevé que la moyenne. En fait, on fait des choix. Par exemple, on part peut-être un petit peu moins souvent en vacances.
1: Il faut aussi passer une partie de ses week-ends devant les plaques de cuisson.
0: 2 heures le samedi, 2 ou 3 heures le dimanche pour avoir des plats prêts d'avance pour la semaine. Et en semaine, j'essaie de réchauffer des plats que j'ai préparés à l'avance ou alors de faire des choses plus rapides. Au fil des années, notre organisation familiale s'est modifiée et je fais absolument plus aucun ménage. C'est-à-dire qu'il fallait qu'on soit 2 pour le faire.
8: Le marché, c'est long et ça dure 2 heures à peu près. Donc,
9: ça dure longtemps.
1: Gabrielle, 13 ans, arrive à table.
8: Samedi matin, vous partez à 8 heures, je préfère dormir.
1: Quand elle était petite, sa mère se souvient qu'elle chantait dans la rue.
0: On va plus au supermarché, en passant devant l'enseigne du supermarché où on allait 2 semaines avant. Donc ça la faisait rire, en fait, de relever le défi.
1: Mais depuis, l'adolescente a un peu changé d'avis.
8: Des fois, j'ai envie de tester d'autres choses aussi. Des fois, j'aimerais partir en vacances plus loin, faire plus de trucs. Que des fois, mes copines, elles testent et que je fais pas et j'ai juste envie de faire comme elle pour savoir ce que ça fait. Des fois je me perds un peu dans les rayons, y a pas mes parents souvent, mais
0: après on a quelques produits un peu différents parce que j'ai eu une ado à la maison et on va pas l'empêcher d'être une ado.
1: Gabrielle n'a pas ses biscottes préférées mais a le droit à son shampoing.
0: Y a pas de raison qu'elle soit pas comme les autres entre guillemets, donc on n'est pas extrémiste.
1: La famille va aussi au supermarché juste pour les croquettes du chat.
0: C'est important, je trouve, de pas avoir l'air jusqu'au boutiste, parce que le but, c'est pas de se torturer au quotidien. Il faut commencer par se faire plaisir, en fait. Le plaisir de découvrir des goûts nouveaux, le plaisir d'aller dans des endroits différents, le plaisir d'échanger avec des gens. Parce que si c'est pour que ça soit pas rigolo, il faut pas le faire, en fait.
1: Chloé sert ses petits pois carottes au lardon.
10: C'est très bon. Mais la pousse, elle est vraiment aimée.
1: Leurs enfants disent être reconnaissants de bien manger. Quand elle sera grande, Gabrielle voudra sans doute aller au supermarché. Son frère Guilhem, lui, n'a pas du tout envie, mais il part faire ses études l'année prochaine. Et dans son petit logement étudiant, le jeune homme va devoir s'y résoudre.
11: C'était un reportage de Gabin Grulet de Radio France. Et c'est ainsi que se termine cette édition de Ça nous regarde. Au nom de toute l'équipe, merci beaucoup d'avoir été des nôtres. Je m'appelle Julie Dufresne et je vous retrouve demain à la même heure. Bonne soirée à notre antenne.

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3: Bonjour, ici Nathan Lelièvre. La première ministre du Québec, Christine Fréchette, a réagi à la nouvelle salve de tarifs annoncée par l'administration Trump en début de semaine. De passage à l'île du Prince-Édouard, où elle participe à la rencontre du Conseil de la Fédération, la première ministre assure avoir communiqué à Mark Carney l'importance de préserver la gestion de l'offre et de protéger les secteurs de l'aluminium et du bois d'œuvre. Interrogée sur la stratégie à adopter face aux tarifs, Christine Fréchette dit favoriser la négociation.
4: Je suis pas certaine que d'avoir des représailles fortes à l'endroit des États-Unis, c'est la tactique qui nous permet d'avancer en termes de discussion puis de négociation avec les Américains. Ils sont pas les plus friands, bien sûr, de ce type de stratégie. Donc, voilà, je pense que c'est en négociant plutôt à la table que les choses vont avancer et qu'on va développer un cadre stable.
3: Les nouveaux produits dans la mire de Washington couvrent un large éventail de secteurs, de l'agriculture aux biens manufacturés. Par ailleurs, les entreprises canadiennes se disent préoccupées par les conséquences potentielles de ces nouveaux tarifs douaniers américains qui doivent entrer en vigueur le 19 août. Diana Gonzalez a recueilli les réactions d'acteurs et de représentants d'industries qui risquent d'être touchés.
5: La liste des produits visés par les droits de douane de 50 % annoncés par l'administration Trump est variée, allant des bâtons de hockey au ciment, en passant par les huiles essentielles et les boissons alcoolisées.
6: En commerce, l'instabilité, c'est jamais quelque chose de positif.
5: Le copropriétaire du vignoble Pinard et Fille, Frédéric Simon, exporte de 2 à 4 % de sa production aux États-Unis.
6: Ça reste un marché vraiment important. Je vois pas dans quel monde mon importateur, même si on travaille avec lui depuis 2017, ferait du commerce avec nous sous contrainte de tarifs de 50 %.
5: Un casse-tête aussi pour des entreprises d'autres secteurs, comme l'explique Pascal Chan de la Chambre de commerce du Canada.
7: De notre côté, on est toujours dans le processus d'analyser la liste.
5: L'administration Trump cible aussi des produits laitiers.
8: C'est sûr que ça vient nous bouleverser un peu.
5: Vincent Rainville, des producteurs laitiers du Canada.
8: Nos attentes avec le gouvernement du Canada sont bonnes. Pour ce qui est des exportations canadiennes, c'est pas des grosses quantités.
5: Ces tarifs douaniers touchent environ 5 % des exportations canadiennes vers les États-Unis, selon des économistes. L'économiste chez IA, groupe financier, Étienne Bergeron.
9: Et au niveau de la confiance des entreprises, c'est là, je pense que ça peut faire mal. Cela dit, c'est peut-être simplement un outil de négociation.
5: Reste à voir quelle sera la stratégie canadienne. Ici, Diana Gonzalez, Radio-Canada, Montréal.
3: Le Canada ne participera pas à la cérémonie conjointe avec les États-Unis qui devait avoir lieu pour souligner l'ouverture du pont international Gordie Howe qui relie l'Ontario au Michigan. L'événement est donc annulé. Le ministre fédéral du Logement et de l'Infrastructure, Gregor Robertson, affirme que la décision a été prise en raison des nouvelles menaces tarifaires de Washington. Ottawa tiendra ses propres célébrations vendredi, 3 jours avant l'ouverture officielle du pont. La saison des feux de forêt au Canada continue de s'intensifier. Près de 900 feux sont actifs d'un bout à l'autre du pays. Un peu moins de 200 brasiers font rage dans le nord de l'Ontario et forcent l'évacuation de nombreuses communautés. Les leaders autochtones critiquent d'ailleurs la gestion des feux par la province, mais le gouvernement Ford assure qu'il répond aux besoins urgents des communautés. Les détails avec Jérémy Bélanger.
10: Une superficie qui fait 11 fois la ville de Toronto brûle dans le nord de l'Ontario selon la province. C'est une situation qui touche plusieurs communautés autochtones dont celle de Anishinaabe-Eski. 2000 people had to wait 3 days before the first plane got in there to get them out. Le grand chef de la nation Alvin Fidler explique au micro de Metro Morning que près de 2000 personnes ont dû attendre 3 jours avant qu'un premier avion puisse les évacuer. Il se dit particulièrement inquiet pour les aînés et les personnes souffrant de problèmes respiratoires exposées à l'épaisse fumée. Selon lui, le gouvernement Ford ne consulte pas suffisamment les dirigeants des communautés touchées. De son côté, la province affirme avoir déployé plus d'une centaine d'hélicoptères et de bombardiers d'eau, 155 équipes d'intervention et près de 900 pompiers forestiers. Doug Ford reproche par ailleurs au président américain de politiser la situation et de ne pas avoir offert d'aide.
11: Not one asset, not one offer from the president has come through to the prime minister or myself.
10: Nous avons reçu aucune aide, aucune proposition de la part du président. Nous avons besoin de soutien dès maintenant. Dès que nous en aurons les moyens, nous enverrons de l'aide à nos alliés les plus proches, ajoute-t-il. Ici Jérémy Bélanger, Radio-Canada, Toronto.
3: Et en terminant, en pleine vacances de la construction au Québec, le prix de l'essence à la pompe ne semble plus avoir de plafond et frôle encore ce matin les 2 $ le litre à la pompe. La situation n'est pas près de s'améliorer en raison des tensions au Moyen-Orient, selon le spécialiste en énergie au Centre d'études et de recherches internationales de l'Université de Montréal, Yvan Clich.
12: L'Iran se sert des menaces à la sécurité des navires qui circulent dans le détroit d'Ormuz pour exercer des pressions sur la contrepartie américaine. Et ça a suscité une situation où les navires, finalement, pratiquement ne circulent plus. Si jamais les outils venaient à lancer des missiles et menaçant la sécurité des navires pétroliers, là, on perdrait quand même une part significative du pétrole qui circulait depuis le début des hostilités.
3: Le prix de l'essence au pays est toujours 10 cents de moins qu'il devrait l'être en raison de la suspension de la taxe d'accise par le gouvernement fédéral. Voilà, nous vous avons présenté les informations de Radio-Canada. Merci beaucoup d'être à l'écoute. Excellente journée à l'antenne d'ici première.

0: Saint-Denis. Oui, il y a la radio Canada ici. Ils vont enregistrer une émission moteur de recherche ici. Ils font ça dans différentes écoles, comme une émission scientifique qui répond à des questions des élèves.
1: Et moteur en herbe qui répond à vos questions en sciences, santé, technologie, environnement, consommation. On est à l'école secondaire Mont-Saint-Sacrement à Saint-Gabriel-de-Valcartier pour répondre aux questions des jeunes sur leur alimentation et sur les conseils de santé. Est-ce que les boissons énergisantes de type Red Bull créent une dépendance? Comment un jeune peut-il savoir si une information sur TikTok, une information de santé, est vraie ou fausse? Comment? Pourquoi on dit que les aliments ultra transformés sont mauvais pour la santé? Et qu'est-ce qui fait que les gens seraient naturellement certaines personnes immunisées contre des virus mortels?

0: C'est un très, très grand plaisir d'être ici à l'école Mont-Saint-Sacrement. On est à Saint-Gabriel de Valcartier. J'en discutais avec un prof avant d'arriver tantôt. On est dans un cul-de-sac ici, on monte, là, puis à un moment donné, c'est comme, t'es dans un cul-de-sac, mais c'est probablement le plus beau cul-de-sac au Québec. En tout cas, un des plus beaux, parce que là, on est dans la bibliothèque du MSS. La vue, la bibliothèque, je vous dis pas, mais c'est comme, wow, moi, je voudrais toujours venir lire ici. Et je vous présente des gens qui vont partager le micro avec moi aujourd'hui, qui sont bien d'accord avec moi, d'ailleurs. On est très contents de la réentendre à cette émission. C'est Valérie Borde. Bonsoir, Valérie.
1: Bonsoir, Mathieu.
0: Journaliste,
1: bonsoir,
0: scientifique,
1: tout le monde.
0: Vulgarisatrice, maintenant, au Centre Déclic.
1: Exact.
0: Oui,
1: merci.
0: Jean-Philippe Drouin, Chartier, nutritionniste, chercheur au Centre de nutrition, santé et société, le Nutris, professeur à la faculté de pharmacie de l'Université Laval. Bonsoir, bonjour plutôt, Jean-Philippe.
2: Bonjour, bonjour, merci de m'avoir à l'émission.
0: Non, mais quelle belle bibliothèque.
2: Certainement.
0: Allô, là, c'est tellement le fun. Vous êtes chanceux. Eliakim, est-ce que tu te trouves chanceuse de venir ici?
3: Oui,
0: c'est quand même le fun. On a Eliakim qui va poser sa question tout à l'heure. On a Zoé également. Bonjour, Zoé.
4: Bonjour.
0: On a Philippe également.
5: Bonjour.
0: Bonjour Philippe. Et on a Julia. Bonjour Julia.
6: Bonjour.
0: Vous êtes des élèves secondaires 1, 2, c'est ça? Ouais, c'est ça, donc 12, 13 ans à peu près?
6: Ouais.
0: Ouais. Vous avez des très bonnes questions. D'ailleurs, on va enregistrer deux émissions ici. Puis sincèrement, je pense qu'on aurait pu passer beaucoup plus de temps parce que c'est de la très bonne question. Puis vous le savez, la science, là, ça commence d'abord et avant tout par de bonnes questions. Je pense que Valérie, Jean-Philippe, vous êtes bien d'accord. Hein?
1: Tout à fait. Ouais, ouais. Tout à fait. Puis c'est vraiment des bonnes questions.
0: Ah non, c'est franchement là, ça commence bien, disons, au Mont-Saint-Sacrement aujourd'hui pour cette édition de Moteur en herbe. Eh bien justement, on va commencer maintenant avec Julia qui va poser sa question juste avant qu'on aille à un vox pop. Alors Julia Dumont, bonjour.
7: Bonjour.
0: Alors, quelle est la question que tu voulais à laquelle tu voulais une réponse?
7: Est-ce que les boissons énergisantes de type Red Bull créent une dépendance?
0: Qui prend du Red Bull ici? Levez la main. Ah, il n'y a pas beaucoup de mains quand même. Ah, mais est-ce que c'est une bonne ou une mauvaise chose? C'est ce qu'on va voir avec Jean-Philippe Drouin-Chartier dans quelques secondes.

0: Est-ce que tu bois des boissons énergisantes?
1: Peut-être une fois ou deux semaines, de temps en temps, quand je travaille, ça me permet de passer la soirée.
2: Chaque tournoi, puis une fois par mois à mes pratiques.
1: Trois, quatre fois par mois, peut-être.
2: Peut-être des fois pour des occasions spéciales.
3: Ça m'est déjà arrivé, puis des fois, j'en bois l'été.
4: Non, moi, pas du tout.
5: Moi non plus.
0: Non.
6: Non.
0: Non.
7: Non.
8: Non.
4: Ouais, non, c'est vraiment pas bon pour la santé.
6: Jamais.
9: On remercie une élève, c'est Serena de l'école ici qui a fait ce Vox Pop dans son école. Alors, elle participe officiellement à Moteur en herbe aujourd'hui. On va répondre à cette question en compagnie de Jean-Philippe Drouin-Chartier, il est nutritionniste, chercheur au Centre Nutrition, Santé et Société. C'est le Nutrice, professeur à la Faculté de pharmacie de l'Université Laval. Bonjour Jean-Philippe Drouin-Chartier.
10: Bonjour, bonjour. Bonjour Julien, merci beaucoup pour ta question. Pour y répondre, on va se tourner vers la liste des ingrédients des boissons énergisantes. Généralement, sur les boissons énergisantes, qu'est-ce que ça contient? Ça va contenir de l'eau, du sucre, de la caféine, des extraits comme de la guarana, ça aurait des effets stimulants, ou de la taurine, qui stimulerait la concentration, dépendamment de la marque qu'on va acheter. L'effet énergisant provient surtout de la caféine présente dans les boissons. Les boissons en petite canette contiennent 80 mg de caféine, ce qui est le même contenu qu'un café.
9: Un café par
10: canette.
9: Par canette, quand même, ouais. C'est pas rien. Hein?
10: Pour une petite canette, parce que les grosses canettes, c'est le double. Deux cafés pour une canette. Donc, c'est vraiment avec cet effet, la caféine contenue dans les boissons qu'on va avoir l'effet stimulant. Puis ça peut perdurer plusieurs heures.
9: Ouais.
10: Il y a des compagnies qui vont prétendent que leur boisson, grâce à la taurine, ça va augmenter la concentration. Fait que, par exemple, ça peut aider à étudier. Et là, si on en prend le soir, par exemple, dans un blitz d'études, ben là, on va avoir une boisson qui contient de la taurine qui va peut-être nous aider à nous concentrer, mais aussi beaucoup de caféine. Puis ça, ben, c'est peut-être pas très bon pour le sommeil.
9: Là, j'ai vu qu'elle a une canette Red Bull, Julia. Est-ce qu'on lui a apporté? Ou c'est elle qui l'a apporté?
10: C'est moi qui l'ai apporté.
9: Ah, OK, c'est ça. Parce que là, on n'était comme pas certains, là. Parce qu'on a entendu beaucoup de jeunes qui étaient sceptiques, hein, tout à l'heure dans le Vox Pop. Je pense qu'ils avaient raison d'être sceptiques, n'est-ce pas? Il pourrait y avoir de la dépendance, là,
10: oui, certainement, avec ça. Certainement. Au niveau de la dépendance, moi, j'aurais tendance à répondre oui.
9: Ah oui, hein?
10: C'est notamment, surtout, à cause de la caféine. Quand on consomme régulièrement de la caféine, notre cerveau s'y habitue, puis là, il va en redemander. Mon cas, moi, je prends 3 cafés par jour. Je te confirme, quand je prends pas 3 cafés par jour, j'ai mal à la tête.
9: Donc, un chercheur qui nous dit qu'il est dépendant à la caféine, OK, c'est bon, on note.
10: Les autres symptômes, quand on prend beaucoup de café, puis là, on n'en prend pas, on va se sentir un petit peu plus fatigué, des difficultés à se concentrer. Ça, c'est tout relié à l'effet stimulant de la caféine. Puis, généralement, quand on arrête une semaine, 10 jours, 2 semaines d'en prendre, ben on va se considérer comme sevré. Fait qu'en tant que tel, la caféine, si on en consomme en quantité relativement normale, 2 à 3 cafés par jour, qu'on recommande de ne pas dépasser, il n'y aura pas d'effet néfaste sur notre santé si ça n'a pas d'effet sur notre sommeil. Par contre, quand on n'aime pas le goût du café, puis par exemple, on aime le goût des boissons énergisantes.
9: Parce que le goût de la caféine, en fait, on la goûte pas,
10: ben,
9: la
10: ça
9: caféine.
10: Goûte rien, ben, ça goûte
9: ça,
10: rien.
9: Hein? Ben oui.
10: Donc là, on se retrouve dans une situation où on va peut-être porter à se tourner vers des boissons énergisantes parce que on va commencer à consommer de la caféine, notre cerveau va s'y habituer, et comme on n'aime pas trop le café, on va se tourner vers quelque chose qui est systématiquement riche en sucre. La plupart des boissons énergisantes sont très riches en sucre, puis là, c'est là que ça commence à être problématique pour la santé. Parce que là, on combine une boisson, des effets sur la santé néfastes du sucre qu'elle contient, puis ça peut être... c'est à éviter.
9: Ouais. On sait, Jean-Philippe, qu'il y a une question... On développe ce qu'on appelle des effets placebo. En fait, il peut y arriver des effets placebo. On va prendre une pilule qui n'a rien, aucun ingrédient actif, et parce qu'on pense que ça nous fait du bien, ça va nous faire du bien. Est-ce qu'il pourrait y avoir un effet placebo? On se dit qu'on va prendre la boisson énergisante parce qu'on le sait que ça va nous mettre comme dans le mood, mais est-ce qu'on pourrait aussi avoir un effet placebo avec
10: ça? On pourrait proposer, oui, qu'il y a un effet placebo. C'est tout à fait plausible. Mais clairement, quand on la prend, ben, on va consommer de la caféine et beaucoup de sucre. Donc, ça peut avoir des effets stimulants. Donc, ce petit effet-là que tu gères, ben clairement, on va le ressentir, surtout à la quantité de caféine qu'il y a là-dedans.
9: Julia, est-ce que tu en prends des boissons énergisantes, toi, pour étudier?
6: Non, je ne toucherai jamais à ça.
9: Ah oui, hein? Est-ce que c'est une question que tu n'aimes pas le goût ou bien parce que tu sais que ça pourrait peut-être être moins bon pour ta santé?
6: Il y avait une histoire qui a fait les médias qu'un jeune était mort en...
9: C'est vrai. Oui.
6: Fait que, je me tiens loin de ça, puis de toute façon, mais si je

0: pas concentrée, que j'aille dormir.
1: Oui, effectivement. Wow. Hey, non, mais c'est sage. Quelle sagesse, wow. Quelle sagesse. Puis on sait que le sport aussi, tu sais, des fois quand tu veux être bien concentré puis avoir les idées claires, faire du sport, ça fait très, très bien. Hein.
2: Bouger, bien manger, bien dormir, c'est la clé pour la bonne concentration.
1: Ben Julia Dumont, merci beaucoup. Excellente question. Puis d'ailleurs, c'est une belle manière d'entamer sa vie, de dire, ouais, je me tiens loin des boissons énergisantes. Déjà, beaucoup de sagesse. Merci beaucoup pour la bonne question. Merci à Jean-Philippe. Puis on se reparle d'ailleurs dans quelques minutes parce que ça va aller vite dans cette émission. Merci à vous deux.
0: Merci.
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1: Bon, à main levée, je sais qu'il y a beaucoup de gens qui boivent des boissons énergisantes ici, mais des gens qui sont sur TikTok. À main levée, qui est sur TikTok ici? OK, on a peut-être la moitié de la bibliothèque, des jeunes dans la bibliothèque. Il y en a beaucoup. Il y a beaucoup de bons sur TikTok. Il y a peut-être des affaires moins intéressantes et on va discuter avec Eliakim Tardif. Bonjour, Eliakim.
4: Bonjour.
1: C'est quoi ta question pour Valérie Bord?
4: Comment un jeune peut-il savoir si une information sur la santé vue sur TikTok ou Instagram est vraie ou fausse?
1: Est-ce que tu en vois beaucoup, ça, de ces informations-là?
4: Parfois, mais pas tout le temps.
1: Pas tout le temps, hein, c'est ça, parce que l'algorithme, c'est assez diversifié ce qu'il nous donne. Alors, Valérie Bord, elle est vulgarisatrice scientifique, journaliste aussi de formation, co-directrice du Centre Déclic. Valérie, c'est une excellente question, parce que oui. TikTok, ça prend beaucoup de place dans la vie.
5: Effectivement, c'est une super bonne question, parce que ça démontre déjà, au départ, la question du sens critique, de se poser la question, est-ce que TikTok, ça pourrait être une désinformation valable? Faut bien comprendre que le but de TikTok, c'est pas de t'informer, c'est de te garder sur TikTok. C'est déjà la première chose à comprendre. Alors sur TikTok, il y a tout, il y a du bon, il y a du mauvais. Il y a des chercheurs qui ont déjà analysé c'est quoi la proportion de bon et de mauvais qu'il pourrait y avoir. Puis il y a une étude intéressante qui a été faite par exemple sur le vapotage, un truc qui peut intéresser des jeunes, hein, qui montrait que sur toutes les vidéos TikTok qui passent sur le vapotage, la plupart des vidéos présentent des opinions favorables au vapotage, alors que celles qui sont appuyées par des études scientifiques puis qui sont bien validées montrent que commencer à vapoter, c'est absolument pas une bonne idée.
1: Faut éviter ça.
5: Faut pas faire ça.
1: Faut vraiment éviter ça.
5: Faut pas faire ça. Donc, il y a des choses à vérifier quand tu vas sur TikTok parce que il y a du bon, il y a du mauvais. Il n'y a pas beaucoup de bons noyés dans beaucoup de mauvais, si on veut résumer, en matière de santé. Donc, qu'est-ce qu'il faut se poser comme question quand tu vois une vidéo puis que tu veux savoir si c'est vrai? La première chose, c'est de regarder qui est-ce qui parle. C'est qui cette personne-là? Est-ce que c'est quelqu'un qui a un diplôme, une expérience reconnue? Est-ce qu'il y a des références? Est-ce que si tu tapes son nom sur Google, tu vas trouver que c'est quelqu'un qui est professeur dans une université ou tu vas pas le trouver ou tu vas trouver que il a une expérience qui a rien à voir.
1: Qui nous parle? Dit ça? Qui
5: ça,
1: nous
5: c'est
1: dit
5: la
1: ça?
5: Première chose. Qui parle? Faut savoir que sur TikTok, comme ailleurs sur les réseaux sociaux, il y a beaucoup de gens qui sont payés pour donner des informations, puis qu'ils déclarent pas forcément. Donc, quelqu'un qui me dit le vapotage, c'est bon, peut-être qu'il a été payé par une compagnie qui fait du vapotage. Hein. Tenu de le déclarer, donc faut faire attention. C'est la première chose à vérifier. Qui parle? La deuxième chose à vérifier, c'est qu'est-ce qu'elle dit, cette personne-là? En gros, est-ce que ça a l'air d'avoir de l'allure, t'sais? Les choses qui sont trop beaux pour être vraies, ben généralement elles sont pas vraies.
1: Ouais.
5: C'est une règle de pouce là, mais
1: avec cette pilule là, tu vas perdre tant de livres par mois.
5: Exact. Un truc qui a l'air miraculeux. Tu sais, faut bien savoir, surtout en matière de santé. Je suis sûre que mon voisin pourrait le dire là. Les meilleures informations en santé, on l'a dit tout à l'heure, c'est bouger, bien dormir, bien manger. C'est plate comme nouvelle, mais ça marche. C'est ça qu'il faut faire. Puis des régimes miracles, puis des trucs qui te disent si tu fais tel type d'entraînement pendant 4 jours, tu vas te sentir vraiment mieux. C'est forcément du n'importe quoi parce que c'est pas du tout validé. Ouais. Allez voir, tu sais, qu'est-ce qu'on dit? Est-ce que c'est trop beau pour être vrai? Attention, danger.
1: Et l'autre chose, c'est que si par exemple une personne dit ça sur TikTok, il faut que tu ailles voir s'il y a d'autres gens qui disent la même chose. Est-ce que cette personne-là est la seule à dire ça?
5: Oui, parce que les génies incompris, ça existe, mais c'est quand même rarissime, là. C'est la plupart des gens qui disent des choses qui sont vraies, elles sont validées par d'autres gens qui l'ont vérifiée scientifiquement. Donc, si tu vas voir d'autres sources, puis que tu vois que sur une source du ministère de la Santé, d'une association médicale, d'une grande chaîne de pharmacie, peut-être que ces informations-là sont beaucoup plus validées, puis si elles confirment ce que tu as vu sur TikTok, ben, ça augmente les chances que

0: que ça soit une chose vraie. Mais surtout, essaye de t'informer ailleurs en parallèle. Par exemple, un moteur de recherche, on ne dit pas de choses pas vraies. On ne dit pas n'importe quoi. On n'est pas payé par personne pour dire telle ou telle affaire. Tout ça, c'est des choses qui sont super importantes. Puis, règle générale, on conseille de tout à l'heure bien manger, bien dormir, bien bouger. On pourrait aujourd'hui bien t'informer.
1: Ouais.
0: Informe-toi, avoir construire une ce qu'on appelle une littératie en santé, c'est-à-dire, tu sais, savoir un peu comment ça marche, qui sont les meilleures sources, comment ça marche les maladies, qui sait qu'il y a des bonnes sources.
1: Ouais.
0: Tout ça, c'est super important.
1: Voilà. Alors les trucs miracles, quand on vous promet Marie-Monde, faites vraiment attention. Quand on vous dit ça sur TikTok, est-ce que c'est le genre de choses que tu te dis quand tu regardes des choses sur TikTok?
2: De
1: faire attention.
2: Non.
1: Non? Ben, en tout cas, là, tu l'as appris avec Valérie Bob. Eliakim, merci beaucoup pour ton excellente question. C'était un grand plaisir.
2: Merci.
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1: Alors maintenant, on va aller avec Philippe Girard. Rebonjour, Philippe.
4: Bonjour.
1: Alors toi, c'est les aliments ultra transformés qui t'intéressent. Quelle question tu voulais... quelle réponse tu voulais avoir là-dessus?
4: Pourquoi dit-on que les aliments ultra transformés sont mauvais pour la santé?
1: Très intéressant, ça. Jean-Philippe Drouin-Chartier, c'est en plein dans votre domaine, là.
5: Exactement. C'est une excellente question. La principale raison... Pourquoi les aliments ultra transformés sont pas bons pour la santé? C'est d'abord parce qu'ils contiennent souvent trop de sucre, de sel ou de gras. Mais on se questionne de plus en plus sur les effets additifs présents dans les aliments.
1: Les additifs?
5: Les additifs.
1: Ah oui, hein? Ouais. Qu'est-ce que c'est, ça?
5: Ben, c'est tout ce qui va être ajouté dans l'aliment pour augmenter sa durée de conservation, pour des colorants artificiels pour les rendre plus colorés, plus attrayants à l'œil, et des agents texturisants pour donner des formes originales, attrayantes aussi aux aliments, ou sinon des trucs qui vont rehausser le goût des aliments.
1: Ouais.
5: J'ai amené...
1: Ah oui, là, on a une petite boîte, on va le dire vite, là, des Pop-Tarts. Il y a une longue liste d'aliments, puis il y a toutes sortes d'affaires là-dedans là, qu'on voit gélatine, gomme de xanthane, bleu brillant, FCF.
5: Exact.
1: C'est ça, les additifs?
5: Ben, oui, entre autres. Si on regarde la liste des ingrédients, justement, là, ben déjà, qu'est-ce qu'on voit en regardant la liste? On voit 10 lignes. Ça, c'est énorme en termes d'ingrédients. Puis quand on regarde, justement, mais t'en as mentionné quelques-uns, il y a des arômes naturels et artificiels, de la levure artificielle, puis des derniers ingrédients dans la liste, du rouge alura, de l'indigotine, du bleu brillant FCF, du dioxyde de titane. Le dernier, c'est du blanc. En fait, ça...
1: C'est du blanc?
5: Oui, c'est
1: du blanc. OK, fait que dans le fond, le blanc... le blanc sur la Pop-Tart, c'est du dioxyde de titane.
5: Oui, pour que ça reste blanc longtemps pendant que c'est emballé.
1: Okay.
5: Tout ça, dans le fond, on cuisine pas avec ça à la maison. Puis c'est ça une principale caractéristique d'un aliment ultra transformé, c'est qu'on n'est pas capable de refaire exactement à partir de la liste à la maison.
1: Mais pourquoi c'est pas bon?
5: Pourquoi c'est pas bon? Bon, d'abord, si on regarde les tartelettes que j'ai amenées, le principal ingrédient qu'on voit dans la liste, c'est du sucre. OK? Donc, ça contient énormément de sucre.
1: Parce que dans les listes, il faut le dire, Jean-Philippe, quand vous lisez une liste d'ingrédients, là, le premier, ce qui arrive au début, c'est ce qu'il y a le plus.
5: Exactement.
1: Ce qui arrive à la fin, c'est ce qu'il y a le moins. Donc, c'est, le premier mot, c'est ce qu'il y a le plus. Là, c'est sucre.
5: Exactement.
1: Donc, une
5: exactement.
1: C'est du sucre.
5: Exactement. Puis, un petit peu plus loin dans la liste, on va voir, de l'huile végétale, du shortening.
1: Shortening végétal.
5: D'huile végétale. Ça, c'est de l'huile végétale qui est liquide naturellement, mais qu'on va appliquer des procédés pour la rendre solide, pour que la tartelette, elle reste bien solide. Mm-hmm. Puis après ça, qu'est-ce qu'on voit? Du sel. Dans le fond, dans la sorte que t'as devant toi, on voit à l'avant de la boîte, il y a une loupe qui nous indique que cette tartelette-là contient une teneur excessive en sucre, en gras saturé et en sel. Ça, c'est trois nutriments qu'on sait pas bons pour la santé.
1: Oui,
5: c'est le trio parfait.
1: Oui. Et donc, à long terme, ça crée toutes sortes de problèmes. Là, on parle de possibilités de diabète, on parle de quoi, maladie éventuellement cardiovasculaire.
5: Ben déjà, juste par ces trois nutriments-là, justement, risque de diabète, risque de maladie cardiovasculaire, on pourrait même ajouter des cancers là-dedans. Mais là, au niveau des aliments ultra transformés, ça va un petit peu plus loin que ça. Ça concerne des préoccupations sur les additifs. Tout ce qu'on a dit qui avait des noms un peu étranges, OK? Puis qu'on ne retrouve pas nécessairement à l'épicerie, puis avec quoi on ne cuisine pas à la maison.

0: ça a été associé. C'est de plus en plus questionné. Ça demeure à débat, mais c'est de plus en plus questionné, notamment leurs effets, parce que ces additifs-là viendraient nourrir des mauvaises bactéries qui habitent dans notre intestin.
1: Et ça, on veut pas ça parce que notre microbiome, vous allez l'entendre de plus en plus parler, il faut bien s'en occuper et il faut pas mal le nourrir. Jean-Philippe Drouin-Chartier, merci beaucoup d'avoir répondu à cette excellente question de Philippe Girard. Faut faire extrêmement attention quand on voit une loupe sur la boîte
0: des
1: aliments. On évite la loupe. Merci beaucoup, Philippe. Merci, Jean-Philippe.
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1: Ah, j'aime beaucoup ça. Ça, c'est une question là qui va intéresser bien des gens. C'est la question de Zoé Chicoine. Bonjour, Zoé.
3: Bonjour.
1: C'est quoi ta question pour Valérie Borde?
3: Qu'est-ce qui fait que des gens sont naturellement immunisés contre des virus mortels?
4: Wow. Hey, ça, c'est une super question. Super question, puis on va commencer par juste la décortiquer. T'sais, qu'est-ce que ça veut dire être immunisé, puis qu'est-ce que ça veut dire un virus mortel? Immunisé, ben, ça veut dire que c'est le système immunitaire qui est mobilisé dans notre corps pour combattre les virus qui pourraient nous attaquer. C'est où le système immunitaire? C'est partout, c'est les globules blancs qui circulent dans le sang, dans la lymphe. C'est un peu comme des petits soldats qu'on a à l'intérieur de nous qui sont prêts à combattre tous les ennemis qui veulent nous attaquer. Il y a deux sortes de réponses immunitaires. Il y a une réponse innée qui se met en place dès la naissance, puis il y a une réponse acquise qu'on développe au fil des années, au fur et à mesure que nos globules blancs apprennent à sécréter des anticorps, à reconnaître certaines menaces et à être capable de leur sauter dessus encore plus vite. Notre système immunitaire, il est influencé par notre génétique, notre héritage génétique. Il est influencé donc aussi par notre histoire de vie, qu'est-ce qui nous est arrivé depuis qu'on est né. Puis il est influencé par notre état général. On est-tu une forteresse costaude ou un peu pas trop en forme.
1: Et donc, il y a des gens qui ont des génétiques qui leur ont permis d'éviter des maladies extrêmement graves, le fameux le sida.
4: Exact.
1: Il y a des gens qui ont été infectés par le virus et qui n'ont jamais développé la maladie.
4: Oui, ça c'est absolument fantastique. Alors c'est en général dans les virus, quand on parle d'un virus mortel, ça veut dire que c'est un virus qui va tuer la plupart des gens, mais c'est assez fantastique parce qu'on trouve presque toujours des exceptions. Alors dans le cas du VIH qui donne le sida, on estime que c'est peut-être 0,5% des gens, c'est-à-dire vraiment pas beaucoup, qui sont protégés naturellement contre la maladie. Puis pourquoi? Ben les chercheurs ont creusé, puis il faut comprendre que le système immunitaire, c'est hyper compliqué. Donc trouver pourquoi, c'est en général un enfer. Donc, dans certains cas, pour le VIH, par exemple, on a trouvé qu'il y a des gens qui ont dans leur ADN, donc dans leur matériel génétique, une mutation particulière qui leur permet d'empêcher le VIH de rentrer à l'intérieur de leurs cellules. Donc ces gens-là sont bien protégés, mais dans bien des cas, on ne sait pas pourquoi une personne est protégée plutôt qu'une autre par sa génétique, parce que c'est très compliqué d'aller trouver pourquoi. Dans d'autres cas, ça peut être aussi la réponse adaptative dont je parlais tout à l'heure, c'est-à-dire que par exemple, dans les gens, pendant la Covid, je ne sais pas si vous vous rappelez de cette période...
1: Bon, on ne veut pas trop s'en rappeler, voilà, mais il faut. Ouais.
4: Je vais juste vous en rappeler qu'il y avait des gens qui n'ont jamais eu la Covid, puis on ne comprenait pas pourquoi tout le monde autour d'eux l'avait, mais pas eux. Et ce que des chercheurs ont essayé de comprendre, parce que ça peut être utile de savoir pourquoi on est protégé contre un virus, ils ont vu que probablement parmi ces gens-là, il y avait des gens qui avaient déjà rencontré un autre coronavirus, c'est-à-dire un cousin de la Covid, qui avait comme servi d'entraînement pour leur système immunitaire.
1: Et quand la Covid est arrivée, leur corps a fait... Je sais comment m'en prévenir. Et alors voilà, merci, bonsoir. Alors il y a des gens chanceux, des gens moins chanceux, mais voilà, faut faire attention tout de même. Et c'est une question dont on n'a pas fait le tour, Zoé. C'est une excellente question. Merci Valérie Borde d'y avoir répondu. Eliakim, Philippe et Julia, merci pour vos trois très bonnes questions également. Jean-Philippe Drouin-Chartier, nutritionniste chercheur au Centre Nutrition Santé Société de l'Université Laval. Merci. Merci au MSS, au Mont-Saint-Sacrement, à Saint-Gabriel-de-Valcartier de nous avoir accueillis. J'espère qu'on se revoit bientôt. Bye bye.
4: Merci.
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0: Aujourd'hui, l'émission Guerre commerciale, c'est reparti. 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Le prix du litre d'essence à près de 2 $ encore ce matin. Et c'est pas fini, ce n'est pas sur le point de baisser. L'analyse avec Yvan Cliche. Vacances de la construction, les Québécois boudent les États-Unis, par principe, mais aussi par souci d'économie. La chronique internationale de Sophie Langlois. Le Poutine Fest de passage à Montréal. Et puis les origines du boulevard Taschereau. Ici Maxime Gauthier, bon réveil, bon début de journée en compagnie de toute l'équipe. Bien heureux de vous accompagner jusqu'à 9h. Il y a eu de la pluie cette nuit, pas mal.
1: Quand même, hein?
0: Là, une tornade.
1: Ben là, il y aurait eu une tornade dans les Laurentides, dans la municipalité de Harrington. Maintenant, c'est pas confirmé. Et pourquoi c'est pas confirmé? Parce que il y a une équipe d'une entité qui s'appelle le Northern Tornadoes Project qui va se déplacer aujourd'hui. Ce sont des enquêteurs qui se déplacent pour analyser les dégâts sur place. Et c'est eux qui vont pouvoir confirmer est-ce que c'était bel et bien une tornade et non une micro-rafale, parce que des fois, on peut se tromper entre les deux. Ce sont dans les deux cas de très fort vent qui vont créer de gros dégâts. Ils vont aussi pouvoir nous dire c'était quoi la force de cette tornade, si tornade il y a eu. Mm-hmm. Ils vont pouvoir nous donner le trajet exact, la vitesse des vents. Bref, tout ça est analysé avec les dégâts. Je sais qu'ils regardent entre autres la direction dans laquelle les arbres sont couchés sur le terrain, par exemple. Ça va pouvoir nous dire est-ce que c'était une tornade ou une micro-rafale, et dans quelle direction c'est couché. OK, bon, ça s'est déplacé par là. Mais bon, cela dit, hier, sur les radars, on voyait très bien qu'il y avait que ça tournait, en fait. Ouais. On pouvait voir sur le radar une certaine trajectoire. Je cite un météorologue d'Environnement Canada dans la presse là, qui disait qu'on a pu observer des pannes d'électricité tout le long du trajet de la tornade, des poteaux d'Hydro-Québec coupés, des arbres de diamètre moyen brisés, un boisé anéanti, une grange endommagée et une maison déplacée par les vents. Et il y a eu des chasseurs de tornades qui se sont déplacés pour capter des images. Alors, on a pu corroborer ce qu'on voyait sur le radar avec les dommages vus sur le terrain. Alors, disons que selon les experts, on est pas mal certain que c'était une tornade. Ça s'est passé entre 17h24 et 17h44. Ça aurait commencé près de la chute Bell.

0: c'était une tornade. Ça s'est passé entre 17h24 et 17h44. Ça aurait commencé près de la chute Belle dans la communauté de Harrington dans les Laurentides et ça aurait terminé sa trajectoire vers 17h44 au lac McDonald. Alors, on va savoir, j'ai l'impression, plus tard aujourd'hui ou peut-être même demain, c'était quoi la force de cette tornade? Mmh. Ouais. Puis est-ce que vraiment ça a touché terre tout le long? Là, mais dans tous les cas,
1: uniquement
0: c'est
1: là-bas, là. Uniquement à Harrington.
0: Il y a eu aussi près de Ottawa, à peu près une heure plus tôt. Là, il y a eu une alerte de tornade qui a été émise là aussi. Là, on a moins de détails concernant les dégâts qu'il y a eu et tout ça. Et même chose, on va envoyer des enquêteurs du Northern Tornadoes Project pour voir est-ce qu'il y a eu tornade ou micro-rafale ou est-ce qu'il y a eu quelque chose là aussi. Alors aujourd'hui, il va y avoir des enquêtes un petit peu partout dans ces secteurs-là parce que c'est vraiment le nord du fleuve, du fleuve qui a eu des bonnes bandes de pluie, de gros orages. On a eu aussi dans la vallée du Richelieu, la Montérégie. Je ne sais pas si vous avez remarqué hier, mais de la région de Montréal, on était comme entre les deux, en fait. On a eu de la pluie, mais on y a échappé. Voilà, on était... Le plus gros se passait de chaque côté. Donc, le long du fleuve, vraiment, ça a été un petit peu plus calme. Il y a eu de la pluie. Il y a eu des vents aussi. Les vents se sont levés hier. Je ne sais pas si vous avez senti...
1: À l'heure du dodo, là, autour de 9h30.
0: Aussi, en après-midi aussi. En fait, avant l'arrivée de ce front-là, en fait, les vents se sont levés. On a eu des rafales quand même jusqu'à 80 km à l'heure. Donc, ça a été quand même assez venteux. Mais bon, écoutez, là, on est sur la fin. Mm-hmm. Aujourd'hui, on a des petites averses résiduelles. C'est nuageux encore. C'est venteux aussi. Aujourd'hui, on aura encore des rafales jusqu'à 50 km à l'heure, des vents du sud-ouest. Puis on conserve un 40% de probabilité d'averses tout le long de la journée. Donc, il y a des éclaircies à travers tout ça. Mais bon, avec les passages nuageux, ça pourrait générer quelques averses. Mais on va retrouver le soleil en fin de journée. Même demain, en fait. Demain, ce sera une journée complètement ensoleillée. Aujourd'hui, c'est plus frais aussi. Mais pas en ce moment. C'est pas frais, c'est 20 degrés. C'est ce qu'on avait hier matin.
1: Mais on va rester. C'est un peu humide, non?
0: C'est encore humide. Humidex 26 en ce moment. Ouais. Donc, quand même. Mais aujourd'hui, on ne montera pas bien plus haut que ça. Là. Aujourd'hui, on reste autour de 20, 21 degrés. Là, ça va être pas mal ça, la journée. Ce que vous voyez ce matin, ce que vous ressentez, c'est pas mal ça, pas mal toute la journée. Et demain, belle journée avec un maximum de 24 degrés. Vendredi, c'est ensoleillé aussi avec 27. Et samedi, c'est ensoleillé 28. Et je m'avance jusqu'à dimanche. Ensoleillé aussi, 26. Ça s'annonce très, très bien là, pour les prochains jours. Là. J'aurai pas mal moins de choses à dire, je pense, dans les prochains matins. Mais c'est bon signe pour vous. Je trouve tout le temps. Faites-vous-en pas pour ça.
1: Ouais. Je regarde Hydro-Québec, 2400 pannes dans les Laurentides actuellement. Là. Peut quand même. Là. C'est pas énorme. Là.
0: Ah, 2400. J'ai compris. 2400, okay, non, je pensais 240 000. Je dis, ben, c'est énorme.
1: 240 000, c'est beaucoup.
0: On va en parler toute la matinée.
1: Non, c'est 2369 précisément dans le cas des Laurentides. Puis c'est à peu près tout, autour de 700 dans la région de la Naudière. Si vous avez été témoin de cette tornade, parce qu'à Harrington, c'est pas mal la fin des Laurentides. On est à cheval entre Laurentides et l'Outaouais. Mais écrivez-nous tout un matin à commercial radio-canada.ca. Et sinon, audio, l'application de Radio-Canada, la bulle de conversation. Si vous avez par hasard des images, des vidéos, des photos, puis nous raconter ça ressemble à quoi, ce que vous avez vécu.
0: Et la grosseur des grêlons. Ça, je trouve ça toujours intéressant.
1: Tout le temps. Okay. Ça dit beaucoup. Oui. D'accord. OK. Parce qu'il y a grêlé. Il y a eu de la grêle.
0: Il y a eu de la grêle par endroit. Je sais que là, c'était loin, mais à Toronto, j'ai vu des images des amis qui, parce que c'était les mêmes orages qui se sont déplacés. Puis à Toronto, on a eu des grêlons quand même assez gros, là, de la grosseur de bonnes billes, là, comme des pièces de 25 sous, à peu près. Là. Donc, c'est quand même assez gros.
2: Oui. C'est pas la balle de golf, non, mais c'est considérable.
1: Non, c'est ça. C'est majeur.
0: Ou les pamplemousses qu'on avait il y a quelques semaines dans les prairies. C'est la grosseur de pamplemousses.
1: Heureusement.
0: C'est l'apocalypse, là, quand c'est gros comme ça. Là.
1: Oui. OK. Bon, là-dessus, Gali, dans l'actualité ce matin, ben, guerre tarifaire, c'est partout, c'est le sujet de l'heure. Là.
3: Oui, évidemment. Mark Carney qui a dit hier que toutes les options étaient sur la table si ces tarifs entraient réellement en vigueur dans un mois. Le premier ministre canadien qui a une approche plus diplomatique, on pourrait dire pour l'instant, il a parlé au président américain hier matin et les deux hommes se sont entendus pour intensifier les négociations en vue d'un accord de libre-échange en Amérique du Nord. Mark Carney qui a aussi consulté les premiers ministres des provinces dans une réunion d'urgence hier. Ils sont tous réunis, les premiers ministres provinciaux, à l'Île-du-Prince-Édouard pour le Conseil de la Fédération. Et c'est pas tout le monde là-bas qui est d'accord sur la méthode à adopter. Le premier ministre de l'Ontario a demandé au fédéral et aux provinces de faire front commun contre Washington. On peut écouter Doug Ford.
4: We need to hit them back as hard as we can. I'm tired of the bullying.

0: trying to take our lunch money all the time. We always seem to be on our back heels. We need to be on the offense, not constantly on the defense with President Trump. We need a full Team Canada approach. Everything is on the table, but Ontario can't do it alone.
1: Alors, Doug Ford, avec son ton...
2: habituel, hein? Ouais. Ah ouais, très, très... Ben, c'est clair.
1: Ben, c'est, voilà, il a le mérite d'être clair, très belliqueux. Je vais traduire ce qu'il a dit quand même. Il dit, on doit riposter aussi fort que possible. Je suis tanné de l'intimidateur qui essaie toujours de nous voler notre lunch sur l'heure du midi. Il faut passer à l'offensive et arrêter d'être toujours sur la défensive. On a besoin d'une équipe Canada complète, mais l'Ontario ne peut pas tout faire tout seul. C'est pas tous les premiers ministres qui partagent cet avis-là, ce ton un peu belliqueux, hein, quand on s'adresse à Washington. Danielle Smith en Alberta, elle défend la voie de la diplomatie. On sait que le pétrole albertain est en majorité vendu aux États-Unis. Même son de cloche du côté du Québec. On peut écouter la réaction de la première ministre Christine Fréchette.
3: Je suis pas certaine que d'avoir des représailles fortes à l'endroit des États-Unis, c'est la tactique qui nous permet d'avancer en termes de discussion puis de négociation avec les Américains. Ils sont pas les plus friands, bien sûr, de ce type de stratégie. Donc, voilà, je pense que c'est en négociant plutôt à la table que les choses vont avancer et qu'on va développer un cadre stable.
1: Donc voilà, il reste encore du temps avant l'entrée en vigueur de ces tarifs de 50% sur des centaines de produits d'exportation canadiennes. Ça représente à peu près 5% des exportations canadiennes aux États-Unis. Et sinon, bon, toujours relation Canada-États-Unis, le pont Gordie Howe, on en a beaucoup parlé ces dernières semaines.
2: On en parle encore parce que l'inauguration, je pense, c'est lundi prochain.
1: Exactement, le 27 juillet, hein, bon. On va voir, hein, parce que c'est pas la première fois qu'on nous promet une ouverture pour ce pont qui relie l'Ontario aux États-Unis. Il y aura pas d'ouverture conjointe. Par contre, ça, c'est ce qu'on apprend. Ottawa a annoncé qu'il allait se retirer de la cérémonie d'ouverture officielle avec les États-Unis. C'est une manière silencieuse de protester contre les nouveaux tarifs, dit-on. Maintenant, bon, les termes de l'entente ont été révélés. Originellement, je le rappelle, le Canada allait empocher 100% des profits du péage, puisque c'est le Canada qui a payé l'entièreté de la construction du pont. Mmh. Et après remboursement, les profits auraient été départagés entre les deux pays. Ce qui est maintenant convenu, c'est que le Canada va verser 50% des recettes nettes du pont pendant les 15 premiers exercices de l'exploitation. Les paiements vont être versés à un fonds de développement économique États-Unis-Canada, mais ce fonds-là va être exclusivement établi et administré par Washington, donc par le gouvernement américain. Les objectifs du fonds qui restent à définir en ce moment, là, le Canada et les États-Unis doivent s'entendre là-dessus, mais les objectifs du fonds seront, je cite, « dans l'intérêt des États-Unis » et des échanges commerciaux entre le Canada et les États-Unis. Donc, on a quand même dit que c'était l'intérêt des États-Unis en première place.
2: Ouais.
1: Et sinon, bon, c'est un transfert réussi pour 6 belugas de Marineland, le parc d'attractions de Niagara Falls en Ontario, qui est aujourd'hui fermé, doit se débarrasser de ses animaux. Et ça a commencé, transfert réussi de 6 belugas, donc, qui sont finalement arrivés aux États-Unis. Ils ont trouvé acheteurs au sud de la frontière. 4 sont à l'aquarium Shed de Chicago. Et il y en a 2 à SeaWorld, à San Antonio, au Texas. Ils ont fait un peu plus de route, eux.
2: J'ai lu quelque part, on les transportait par hélicoptère.
1: Oui, ils ont été transportés par hélicoptère. Donc, on les sortait. Les images sont assez impressionnantes. Ah ouais. En fait, on met les belugas dans... on les sort avec une espèce de grue dans une genre de grosse couverte.
2: Ouais,
1: là,
2: comme un gros harnais.
1: Oui, ouais, comme un gros harnais. Merci, c'est beaucoup plus juste comme terme. Puis après ça, on les met...
4: Une petite doudou.
1: Après ça, on les met dans des cuves à bord de camions et on les amène jusqu'à un aéroport où ils sont ensuite transportés par la voie des airs. J'espère qu'ils n'ont pas le mal de l'air non plus. Et je termine avec cette nouvelle à l'international. La France qui interdit les réseaux sociaux aux moins de 15 ans. C'est une première en Europe. La loi a été adoptée hier à l'Assemblée nationale. C'était une promesse du président Emmanuel Macron, une des mesures phares de la fin de son mandat. Il lui reste un peu moins d'un an. Et ça va venir rapidement. En fait, l'entrée en vigueur va se faire faire le 1er septembre pour les nouveaux comptes. Et pour les comptes qui existent déjà, ça va arriver le 1er janvier 2027, donc 4 mois plus tard. Pourquoi? Ben, pour laisser le temps de vérifier l'âge de tous les utilisateurs. Hein, donc, la ministre déléguée au numérique qui a expliqué, nous allons, nous Français, tous devoir prouver notre âge pendant 4 mois. Donc, on se donne ce temps-là du côté de la France à voir s'il va y avoir des pépins techniques. On sait que le Canada a adopté une mesure similaire un peu plus tôt ce printemps.
2: Merci. Gali, 5h44. Qu'est-ce qu'on écoute, Julie, ce matin?
4: Maxime, on avait pris de ses nouvelles à la fête nationale. On va maintenant écouter une de ses chansons. Il est très talentueux, Alphonse Bisaillon, qui est en lice pour les Révélations Radio-Canada. Il sera en spectacle à Terrebonne dans le cadre du festival Pop ton été. C'est une série de spectacles intitulée Virer sur le top. C'est ce soir à 18h30 au parc René-Lévesque et c'est gratuit. Voici Dessins désanimés.

0: La musique d'Alphonse Bisaillon en spectacle ce soir à Terrebonne. Bon, pendant la chanson, on s'est tous passionnés pour les belugas. Allez voir sur radiocanada.ca.
1: Oui,
0: c'est une animation, une vidéo.
1: Il y a un article qui est paru hier à 16h sur le site. L'article, c'est « Transfert réussi de 6 belugas de Marineland vers les États-Unis ». Donc, vous allez dans l'article et tout de suite, au début de l'article, on vous suggère une vidéo « Comment transporter un beluga par avion ». Et je dois vous dire que c'est très divertissant.
2: Ça l'est.
3: Je note ça.
0: Oui, oui.
3: Le genre de questions qu'on se pose tous.
1: Sur la photo, en plus, qui coiffe l'article, il y a comme toutes ces personnes avec des casques blancs. On dirait que c'est pour s'adapter. On dirait qu'ils veulent ressembler au beluga. Il y a comme des têtes de beluga.
0: C'est toute une masse, en tout cas, dans un contenant
1: rapido. Ça pèse 2 tonnes, apparemment.
0: C'est pas petit, un beluga, là.
1: Ils mettent ça comme dans une espèce de... Je cherche le mot pour un container en français.
0: Un conteneur, voilà.
1: Mais il y a un harnais à l'intérieur du conteneur qui est rempli d'eau, bien sûr, parce que une fois dans l'avion, j'imagine,
3: c'est fragile, ces animaux-là, quand même.
1: C'est fou.
3: Oui. C'est gros, mais c'est fragile.
0: Oui. Bon, on a fait une belle et longue vie à l'extérieur de Marineland. Marineland, dont on se souvient tous de la pub. Tout le monde aime Marineland.
1: Tout le monde aime
3: C'est le terminus de la chorale de tout un matin.
1: On était presque en harmonie. C'était bien, hein?
4: On va se pratiquer.
1: On va appeler les sœurs Boulay pour se pratiquer.
0: Bon, Jean-François, on cherchait Lionel Messi. On se disait, est-ce qu'il est resté à Miami? Est-ce qu'il est ici dans un hôtel à Dorval? Est-ce qu'il est à Montréal?
3: Il est parti avec les belugas, Lionel Messi.
0: Non, lui aussi, chez lui, il est en Argentine.
3: C'est ça. Et lui aussi, il faut faire attention quand on le déplace.
0: Oui, fragile.
3: C'est ça. Il est très rare en plus, il n'y en a qu'un, Lionel Messi. Écoutez, on le cherchait effectivement parce que on avait célébré quand même la participation à la finale de l'équipe argentine à Buenos Aires, mais il y a certains joueurs qui n'y étaient pas, il y a des joueurs qui étaient partis directement rejoindre leur formation sans passer par Buenos Aires. Et ce qu'on a appris, c'est que Lionel Messi est arrivé à Rosario, en Argentine, pour des vacances en famille hier, finalement. Selon les informations de l'agence France-Presse, il a atterri à Rosario à bord d'un vol privé vers 6h30

0: certains qui espéraient. Ça a posé l'Inter Miami au CF Montréal, au Stade Saputo. Et il y a un match ce soir également de l'Inter contre le Fire de Chicago. Il n'y sera pas. On dit que Messi devrait retrouver ses coéquipiers de la formation de l'Inter fin juillet ou début d'août pour reprendre sa saison dans la MLS. Pourrait revenir au jeu le 1er août contre le Crew de Columbus à Miami. Et l'Inter connaît d'ailleurs une bonne saison au deuxième rang de l'Est derrière Nashville avec 31 points et 9 victoires en 15 matchs. Le CF Montréal, par ailleurs, qui affronte ce soir à Nashville, la formation de Nashville, qui est une des meilleures, qui est la meilleure équipe de l'Est dans la MLS. Donc, un bon défi pour le CF Montréal.
1: Et il y a un Québécois dans cette équipe à Nashville.
2: Oui,
0: oui, oui, oui. C'est vrai, c'est le fils de Mathias
2: oui.
0: Brunet.
2: Oui.
0: Ouais.
2: Oui, oui,
0: est-ce que
2: oui.
0: C'est un régulier, maintenant son fils? Je pense que c'était pas un partant.
2: Je crois pas qu'il soit partant. Ouais. Je pense pas.
0: Mais c'est déjà bien d'être avec Nashville.
2: Ben oui, oui.
0: C'est et la meilleure formation.
1: Oui, Charles-Émile Brunet.
2: Oui, mais c'est toute une équipe en plus. Là,
0: oui, oui, c'est ça.
2: MLS, là, toute une organisation.
0: Oui, ouais. C'est la meilleure défensive du circuit et une des meilleures attaques. Donc, ce sera un solide défi pour Montréal ce soir.
1: Mais quand on annonce comme ça que Messi ne viendra pas, là, je reviens sur le match de samedi, est-ce que le prix des billets, déjà, ça plonge?
2: Non.
0: J'imagine que non, ça doit être...
2: À la revente, oui, à la revente, c'est sûr.
0: Oui, c'est sûr.
1: Ça a peut-être moins de valeur un petit peu que ça en avait il y a un mois.
2: C'est sûr qu'à la revente. Mais le prix vendu au guichet, je ne pense pas.
0: Non, je ne crois pas. Parce que j'étais allé l'an passé quand Messi était venu, puis c'était la marée rose autour du stade. C'est certain que c'était tout un événement. Là, ce serait un peu différent, même si Miami, c'est quand même une bonne formation.
2: Ouais. Bon, ben, restons dans le monde du soccer, parce que là, une sortie assez virulente hein, du président de la Liga espagnole, donc la Ligue espagnole, contre le président de la FIFA.
0: Ouais, Javier Tebas, donc, c'était pas la première fois qu'il s'en prend à Gianni Infantino, au sujet en particulier de la surcharge du calendrier et aussi de son intention d'étendre la Coupe du monde de soccer de 2030 de 48 à 64 équipes. Mmh. Et on en parle encore de cette histoire-là.
2: C'est, oui, ah oui, c'est pas juste une lubie.
0: Écoutez, c'est que ça pourrait faire partie de l'événement parce que ça va être le centenaire de la Coupe du monde en 2030. Ouais. Et on dit que ça pourrait être comme une espèce de test. On pourrait le faire là, une fois pour voir ce que ça va donner. Donc, sous prétexte de célébrer là, le centenaire de la Coupe du monde. Et évidemment, Tebas, lui, dit que ça a aucun sens d'augmenter le nombre de sélections nationales. Il a dit l'industrie du soccer ne se résume pas à la Coupe du monde, qui est certes l'événement le plus important, mais tout ne peut pas tourner autour de la Coupe du monde. Lui, il dit qu'il pense que l'heure est venue pour Infantino de démissionner, de quitter, mais on sait qu'il y aura des élections en 2027. Il a dit, de toute façon, il va rester. Il n'y a personne qui se présente contre lui. Il dit, c'est le système et il est pourri jusqu'à la moelle. Donc, on ne se gêne pas.
2: Ah ouais, même le président de la Liga.
0: Oui, oui, il a dit, il ne devrait pas rester, mais il ne partira pas. J'ai entendu beaucoup de gens dire qu'ils sont contre Infantino. Ils le disent, mais ensuite, ils ne font rien. Je ne sais pas ce qui est le pire, le silence ou la complicité. Donc, assez virulent pour sa part. Il critique également la fameuse histoire des pauses hydratation. Ça a été critiqué par tout le monde parce qu'il dit que ça brise le rythme. Mmh. Il revenait à ce désir de porter peut-être éventuellement la 64, le nombre d'équipes qui participeraient à la Coupe du monde de 2030. Et dans The Athletics, on a tenté de voir comment est-ce que ça pourrait fonctionner. Et un des intérêts aussi d'étendre à 64 équipes, on dit que c'est d'aller chercher la Chine qui a réussi à se qualifier une seule fois en 2002 et d'étendre encore plus le marché. On dit que cette Coupe du monde est allée chercher des revenus, a généré des revenus de plus de 10 milliards de dollars.
2: Ah oui,
0: donc, du point de vue économique, ça fonctionne.
2: Oui, c'est payant. Plus vous avez payé, plus vous vendez de...
0: Ben, c'est ça, mais imaginez-vous, on dit, si on part du modèle actuel, ça donnerait 16 groupes de 4 équipes. Ça en fait quand même pas mal.
2: Ben oui.
0: Avec les deux meilleurs qui passent à une ronde des 32, donc 128 matchs contre 104, on l'avait déjà dit, mais on dit que ça donnerait comme 96 matchs de groupe à jouer en ouverture de tournoi.
2: Qu'est-ce qu'on ferait de nos après-midi?
0: En deux semaines.
2: On serait scotchés.
0: On craindrait de diluer l'intérêt aussi. On aurait des matchs.
2: Sûr, on aurait des petites équipes sorties de nulle part. Là, parce que bon, l'intérêt de la Coupe du Monde, la Coupe du Monde, c'est la phase finale de tournoi. C'est pendant quelques années, il faut d'abord se qualifier.
0: Ça fait partie de la Coupe du Monde, mais on parle toujours de la phase finale qui est le grand tournoi. Et vous savez, l'UEFA, la Fédération européenne, la CONCACAF, qui est la zone d'Amérique centrale, sont contre. La CONMEBOL est pour, parce que ça pourrait permettre à plus d'équipes d'Amérique du Sud de participer. Mais il y a la Confédération asiatique de soccer aussi qui est contre. Le président de la Confédération, Sheikh Salman bin Ibrahim Al-Khalifa, a dit, où est-ce qu'on va se rendre avec tout ça? Une coupe de 132 équipes, éventuellement.
2: Pourquoi pas?
0: Alors donc, il y a certaines formations.
1: Ça va
0: formations.
1: Prendre un an.
2: Tout ça, oui, c'est ça.
0: Parce que même la coupe à 40, on n'y croyait pas trop et puis on est passé face rapidement à la Coupe à 48.
2: Ah oui, tout à fait. À l'origine, on rappelle, il y avait 16 équipes à peine. Après ça, pendant bon nombre d'années, 32.
0: 32.
2: Puis, on est
0: 24,
2: passé, 24, on est passé.
0: 24, 32, ça, 32 jusqu'en 2022.
2: Puis là, 48 cette fois-ci.
0: C'est bon, ça. Donc, une Coupe du Monde permanente. On passait même à un moment donné une

0: Infantino voulait passer une Coupe du Monde aux 2 ans.
1: Ah oui?
0: Aux 2 ans.
1: Ah oui.
0: En permanence.
2: Là, faut trouver des autres, des pays hôtes aussi, là.
0: Oui, c'est ça, les hôtels. Compliqué. Pas les hôtels, mais je parle des stades, évidemment, qui ont dit que l'empreinte environnementale est majeure avec le nombre d'équipes. Imaginez-vous, 64 équipes, c'est important.
1: Bon, en tout cas, ben oui, la FIFA, on le sait, ils aiment beaucoup, beaucoup, beaucoup, beaucoup l'argent. Merci.

0: soirée tout en musique, Julie à Brassard.
1: Oui, vous aurez deviné que Carmen de Bizet et cette chanson du Toréador sera au programme ce soir. C'est un rendez-vous à 19h30 au Parc Poly Arena de Brassard pour un grand concert en plein air gratuit. C'est présenté par l'Orchestre symphonique de Montréal. C'est le premier de 3 concerts offerts par l'OSM dans les parcs cet été. On va se déplacer par la suite le 6 août au Parc Marcel Lorrain à Saint-Laurent et le lendemain, le 7 août, à l'Externa Sacré-Cœur à Rosemère. Alors, la formule ce soir, c'est celle que vous connaissez. Le bonheur d'une prestation sous les étoiles. Jessica, ce sera bien le cas. Là. Je fais une promesse. Là,
2: oui,
1: mais
2: ça...
1: Avant de m'engager plus loin.
2: Il y a des bonnes... En fait, il y a 30%. 30% okay, de probabilité d'alerte. C'est quand même pas si mal.
1: Prestation sous les étoiles. Peut-être qu'il y en aura peut-être pas tant que ça.
2: Sous les nuages,
1: il va faire beau. Sous les nuages. Avec aux commandes de l'orchestre, la dynamique et talentueuse chef Dina Gilbert, André Robitaille qui sera là pour animer cette soirée, festive. Musicalement, on a concocté un programme composé de grands classiques très rassembleurs. Oui, cette mythique suite de Carmen de Bizet, mais on va aussi entendre les danses symphoniques de West Side Story de Leonard Bernstein. Le compositeur mexicain Arturo Marquez sera aussi à l'honneur avec une œuvre intitulée Danzón numéro 2. Ça ressemble à ça.

0: Et tant qu'à garnir votre agenda, là, j'ai une autre proposition familiale gratuite. C'est toujours dans la programmation de l'OSM. Le samedi 8 août, c'est au Théâtre de Verdure du Parc La Fontaine. On a appelé ça le carnaval de l'OSM pour découvrir une œuvre du compositeur québécois Maxime Goulet. Ça s'appelle le Carnaval des insectes. Puis il y aura bien sûr ce concert à l'esplanade du Parc Olympique, mais ça, j'ai le temps de vous en reparler. Ouais. Et un petit mot peut-être en terminant sur une autre initiative qui marie la musique et le 7e art. Cette fois, c'est le cinéma en plein air présenté dans le cadre du Festival de la Naudière, directement sur la pelouse de l'amphithéâtre Fernand Lindsay. Ça se transforme en cinéma à ciel ouvert. Demain, on va présenter le film High School Musical. On invite même les spectateurs à arriver avec un petit look rétro, pourquoi pas. Et la semaine prochaine, on sera dans un mode bal masqué, plus mystérieuse avec la présentation du fantôme de l'opéra.
1: Ouais. Et puis, c'est demain, ça, le High School...
0: Oui, c'est demain.
1: Demain.
0: À Joliette.
1: Demain, vous pouvez dire sous les étoiles. Assurément,
0: oui.
1: Je pense.
0: Oui, oui, oui, parce qu'il fera beau demain quand même.
1: Bon, mais aujourd'hui, il pleut.
2: Aujourd'hui, il y a 40 % de probabilité d'averse. Okay. C'est 60 % de chance qu'il n'y ait rien du tout, quand même.
3: Oui,
2: température autour de 21 degrés. Et en ce moment, on a 20 degrés à Montréal.
1: Ouais. On s'excitait avec le transport des bélugas. Il y a un auditeur, oui. Claude Benoît Saint-Armand, qui nous fait remarquer qu'il faut revoir le film de Pierre Perrault, le fameux documentaire pour la suite du monde, où on transporte un marsouin jusqu'à New York. D'abord, c'est un documentaire exceptionnel. Puis de mémoire, je pense que c'est par camion qu'on l'amène
4: jusqu'à New York.
1: Ouais. Comme quoi, hein? Puis ça, c'est au début des années 60. Alors, c'est pas nouveau, mais ça reste un art assez difficile.
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10: La menace de nouveaux tarifs douaniers américains irrite les élus canadiens.
11: Je pense que c'est en négociant que les choses vont avancer.
10: Les tensions commerciales entre Ottawa et Washington ont raison de la cérémonie d'inauguration du pont Gordie Howe. Et les feux de forêt forcent de nouvelles évacuations dans l'ouest du pays.
12: Bonjour, ici Marie-Michèle Bordua. Bienvenue à ce Radio-Journal. Mark Carney affirme que toutes les options sont sur la table si la menace de nouveaux tarifs américains se concrétise. Washington entend imposer de nouveaux droits de douane de 50 % dans un mois. D'ici là, le premier ministre Carney assure que les négociations commerciales vont s'accélérer. Le compte-rendu de Julianne Lapointe.
13: C'est le plus récent dans une série des menaces tarifaires depuis 18 mois.
14: Un air de déjà-vu pour le premier ministre Mark Carney. Le Canada est encore une fois la cible de Donald Trump.
13: Je viens de discuter avec M. le président des États-Unis. Ce matin, nous sommes d'accord d'intensifier nos négociations pendant les prochaines deux semaines.
14: Les États-Unis comptent imposer dans un mois des droits de douane de 50 % sur des produits canadiens de toutes sortes. De l'alcool, du ciment, des bâtons de hockey et même des laisses pour les chiens. À la Maison-Blanche, le président ne démord pas. C'est pour répondre à la façon dont nos agriculteurs et nos résidents ont été traités, insiste Donald Trump. Le président qualifie de discriminatoire des mesures protectionnistes du Canada pour l'industrie laitière, le secteur automobile et la vente d'alcool américain. Le Canada a été très dur envers les Américains, dit-il. L'impatience se fait sentir au Bloc québécois, son chef Yves-François Blanchet.
15: Que le gouvernement canadien, je crois, prenne acte de l'échec de sa stratégie à battre.
14: Mark Carney maintient que sa stratégie est la bonne.
13: C'est nécessaire d'avoir des conversations et des conversations de l'équipe commerciale.
14: S'il ne parvient pas à éviter une autre vague de tarifs, le premier ministre Mark Carney affirme qu'il évaluera alors toutes ses options. Ici, Julianne Lapointe, Radio-Canada, Ottawa.
12: Et cette nouvelle offensive tarifaire a été au cœur des discussions entre les premiers ministres des provinces et territoires hier. Ils sont réunis à Charlottetown, à l'île du Prince-Édouard, pour le Conseil de la Fédération. Et comme l'a constaté Sébastien Desrosiers, autour de la table, tous ne partagent pas le même avis sur ce que devrait faire Ottawa en réponse aux droits de douane.
3: La volonté du président des États-Unis d'imposer de nouveaux tarifs douaniers au Canada est au cœur des discussions à la rencontre annuelle du Conseil de la Fédération à Charlottetown. Le premier ministre de l'Ontario, Doug Ford, invite les provinces et le gouvernement fédéral à tenir tête à un intimidateur.
4: We need to stand up to the bully and we need to hit him tariff.
3: Ses collègues et lui ont participé mardi à une rencontre virtuelle avec le premier ministre Mark Carney, qui sera également ici en personne jeudi, pour faire le point sur la stratégie à adopter face à Washington avec tous ses homologues, dont celle du Québec, Christine Fréchette.
16: Je vais travailler sans relâche pour protéger les entreprises, protéger les travailleurs, protéger l'économie du Québec.
17: But it is time for us to come to an agreement.
3: Tous, comme Scott Moe de la Saskatchewan, souhaitent un nouvel accord de libre-échange rapidement, mais à quel prix?
18: There is not a chance in hell that U.S. alcohol is going back on the shelf in British Columbia.
3: Hors de question, par exemple, de remettre l'alcool américain sur les tablettes de la Colombie-Britannique, affirme le premier ministre David Eby, alors que d'autres semblent ouverts à envisager ce genre de concession, comme quoi le conflit commercial met une fois de plus à l'épreuve le front commun au pays. Ici Sébastien Desrosiers, Radio-Canada, Charlottetown.
12: Par ailleurs, les premiers ministres ont conclu une entente pour permettre aux producteurs d'alcool de vendre leurs produits partout au pays, directement aux consommateurs. 9 provinces ont déjà signé l'entente. Le Québec et le territoire du Yukon comptent le faire. Le Nunavut et les territoires du Nord-Ouest ne prévoient pas emboîter le pas. La Fédération canadienne de l'entreprise indépendante salue cette élimination d'obstacles au commerce interprovincial d'alcool. Et puis la première ministre du Québec, Christine Fréchette, et son homologue de Terre-Neuve-et-Labrador, Tony Wickham, ont discuté de leur côté de l'avenir de l'entente de Churchill Falls. Il s'agit de la première rencontre en personne entre les deux premiers ministres. Ils affirment faire confiance aux négociateurs et ajoutent que les pourparlers progressent. Voici Christine Fréchette.
19: On a réitéré le fait que les équipes de négociation travaillaient à bon rythme, que les choses avancent et voilà, qu'on cheminait vers une conclusion à plus ou moins brève échéance. Mais j'ai senti une volonté de sa part de conclure cette entente-là.
12: Christine Fréchette espère parvenir à une entente avant les élections prévues au Québec cet automne. Tony Wickham voudrait, quant à lui, obtenir une meilleure compensation et une plus grande part de l'énergie produite que ce qui est prévu dans l'accord de principe qui date de 2024. On en sait un peu plus sur la répartition des revenus du pont Gordie Howe entre le Canada et les États-Unis. Ce nouveau pont à péage entre Windsor et Détroit ouvrira finalement la circulation lundi. Faisons le point avec Karine Matheux. Karine, la moitié des recettes devront être versées aux Américains.
2: Oui, la proposition d'entente de principe est maintenant connue et le Canada devra verser chaque année l'équivalent de 50 % des recettes qui seront tirées des passages sur le pont et cependant, ces 15 premières années d'exploitation. Ces recettes vont être versées dans un fonds de développement économique qui sera administré uniquement par le gouvernement américain et les États-Unis devront être consultés si l'autorité qui gère le pont veut augmenter ou réduire le péage là, en dehors de certaines exigences. Bon, l'ouverture du pont, rappelons-le, avait été bloquée par le président américain qui exigeait notamment que le Canada cède aux États-Unis au moins la moitié de la propriété du nouveau pont pour être indemnisé, disait-il, pour tout ce que les Américains ont donné aux Canadiens. Alors que le Canada a entièrement financé la construction du pont, estimé à plus de 6 milliards de dollars et qui aura pris 8 ans à construire.
12: Et Karine, il devait y avoir une cérémonie d'ouverture entre les deux pays, mais là, dans le contexte des nouveaux tarifs, qu'arrive-t-il avec cette cérémonie?
2: Bien, l'événement est annulé. Le Canada ne va pas participer à la cérémonie conjointe avec les États-Unis qui devait avoir lieu. Le ministre fédéral du Logement et de l'Infrastructure, Gregor Robertson, a souligné que c'est en raison des nouvelles menaces tarifaires de Washington, mais le gouvernement va tout de même organiser une cérémonie vendredi, donc après-demain, qui aura lieu entre Canadiens.
12: Merci Karine,
2: je vous en prie.
12: Les incendies auraient déjà ravagé plus de 734 000 hectares de forêt en Ontario. La saison des feux de forêt est en voie d'ailleurs de devenir la plus dévastatrice depuis 1969, année où la province a commencé à compiler ses données. Pendant ce temps, en Colombie-Britannique, les résidents de Boston Bar, à environ 200 km au nord-est de Vancouver, doivent évacuer leur domicile en raison d'un nouveau brasier. Et les autorités redoutent le déclenchement d'autres incendies dans la province. Rosanna Tirantier a préparé ce qui suit.
20: We will likely once again see a jump in new wildfire
21: starts. De nouveaux brasiers pourraient se déclencher en Colombie-Britannique, prévient le ministre des Forêts, Ravi Parmar.
20: Hot, dry conditions and limited rain.
21: À l'horizon, on prévoit chaleur, vent, orage et peu de pluie. Rien pour calmer la croissance des feux de forêt.
20: Week, 80% of them are already classified.
21: Même si 80% des nouveaux feux sont maîtrisés ou contenus, le travail reste colossal pour les plus de 700 pompiers forestiers et le personnel de lutte contre les incendies sur le terrain. La province compte plus de 80 feux actifs, dont 4 d'intérêt, dans le canyon du Fraser et près de la ville de Kimberley. Sur le territoire, près de 5 700 propriétés sont sous alerte d'évacuation et 600 ont déjà été évacués. La population doit donc rester vigilante.
22: Now is the time to prepare.
21: La ministre de la gestion des urgences, Kelly Green, demande au public de préparer un plan et un sac d'urgence et de continuer de suivre l'évolution des feux de forêt. Surtout que les réserves d'eau diminuent en raison de la sécheresse à Kamloops et dans l'Okanagan. La ministre Randy Neal demande aussi aux résidents et entreprises de réduire leur consommation d'eau. Ici Rosanna Tiranti, Radio-Canada, Vancouver.
12: Scène internationale, toujours pas d'accalmie en vue au Moyen-Orient. Les États-Unis ont mené une nouvelle attaque nocturne contre l'Iran, la 11e de suite. Et comme pour les précédentes frappes, l'Iran a répliqué en bombardant des bases américaines situées dans la région, notamment en Jordanie et à Bahreïn. Cette guerre devrait coûter 37,5 milliards de dollars aux États-Unis jusqu'à la fin septembre, selon le secrétaire américain à la Défense, qui a comparu devant une commission du Sénat hier. C'est une hausse de près de 30 % par rapport à la dernière estimation. Enfin, l'Ukraine a lancé une attaque de drones qui a fait au moins un mort et 15 blessés dans le sud de la Russie au moment où son armée change de chef. Après des jours de manifestations pour réclamer sa démission, Oleksandr Syrsky a été limogé hier par le président Volodymyr Zelensky. Il affirme que sous son commandement, l'Ukraine a récupéré 700 km² de territoire cette année. Ses détracteurs l'accusent d'être responsable de pertes humaines inutiles. Voilà, c'était le Radio-Journal. Pour d'autres nouvelles, je vous invite à consulter l'application mobile Radio-Canada Info. Bon début de journée.

tout un matin, mercredi 22 juillet, Maxime Coutier, en compagnie de toute l'équipe pour vous accompagner jusqu'à 9h. À l'émission Guerre commerciale, vous l'avez entendu au Radio-Journal, c'est reparti. Les PME, les petites et les moyennes entreprises sont très nerveuses. Le prix du litre d'essence, à près de 2$ encore ce matin, et c'est pas terminé. L'analyse plus tard avec Yvan Clich. Vacances de la construction, les Québécois boudent les États-Unis, par principe, mais aussi par souci d'économie. Plus tard à l'émission, la chronique internationale de Sophie Langlois, le Poutine Fest de passage à Montréal, et puis les origines du boulevard Taschereau.

0: Jessica, pour le moment, pas de soleil en vue. Il y aura de la pluie aujourd'hui. C'est une petite journée comme ça.
1: Hein? C'est assez gris, hein? Oui, effectivement. Oui. Là, c'est très nuageux dans l'ensemble, je vous dirais. Là. Et ça va rester quand même. Écoutez, c'est pas une journée super ensoleillée. On a des éclaircies quand même au cours de la journée qui sont possibles. Mais en général, ce sera très nuageux. On a 40 % de probabilité d'averse toute la journée. Alors, ça se peut qu'on ait encore quelques petites averses résiduelles de ce système là qui nous est passé dessus hier. On a des températures aussi qui vont rester pas mal semblables à ce qu'on a en ce moment. Là, on est à 20 degrés. C'est pas mal le maximum de la journée. C'est quand même humide, par contre, en ce moment. Là, on a un humidex 26, donc il y a quand même un bon écart là, entre les températures et l'indice humidex. Donc, un peu plus lourd comme temps. On aura un dégagement au cours de la soirée, par contre. Là, la nuit prochaine, c'est frais. Demain, la nuit prochaine, 13 degrés. Donc, lorsqu'on va rentrer... Ici, ah, oui, ouais. Demain matin, ben, je dis, on rentre, l'équipe, là, je sais qu'on rentre assez tôt, là, donc 13 degrés, c'est ça. On aura besoin d'un manteau, en fait, probablement un petit manteau.
0: Une petite veste.
1: On n'exagère pas, là. Mais demain, on retrouve le soleil, température autour de 24 degrés. On est légèrement en dessous des normales. La normale étant toujours de 26 à ce temps-ci de l'année le jour et 16 degrés la nuit. Donc oui, on est en dessous des normales. Demain, soleil. Vendredi, soleil aussi. Vendredi, c'est 27. On augmente un petit peu. Samedi, 28, toujours ensoleillé. Et dimanche, alternance soleil-nuage, 26 degrés. Donc pas de grosse chaleur en vue, mais sachez que les quatre prochains jours, c'est du soleil. Donc ce sera quand même très, très agréable. Et en ce moment, ben c'est ça, on est toujours à 20 degrés. Puis pour ce qui est de la circulation, j'ai pas grand-chose à vous dire. C'est encore un peu plus achalandé pour prendre le pont Mercier, là, étant donné qu'on est toujours dans ces travaux là, de réparation jusqu'au 3 août. Donc, je vous rappelle qu'on a une circulation en alternance, une voie par direction. Donc, c'est sûr que ça congestionne un petit peu là, pour rentrer sur le pont. Mais autre que ça, je ne vois rien sur le réseau. Rien de spécial.
0: Merci.
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0: Tour de France, Jean-François, victoire belge au contre-la-montre.
3: Oui, victoire belge, c'était le jour de la fête nationale de la Belgique.
0: Oui,
3: hier. On ne l'a pas assez souligné.
0: Mais oui, on l'a pas. Non, mais c'est vrai.
3: Hein?
0: Oui,
3: franchement.
0: On le dit toujours.
3: Oui.
0: Malheureusement, bonne fête en retard.
3: Bonne fête en retard. Oui. Et Remco Evenepoel s'est chargé de souligner cet anniversaire de son pays national. Donc, le leader de l'équipe Red Bull Bora a remporté hier la 16e étape du Tour de France. Remarquez, ce n'était pas une surprise. C'était un contre-la-montre de 26,1 km entre Évian et Thonon-les-Bains. Devant Tadej Pogacar et le Danois Mathias Schilmose. Il s'agit de la deuxième succès pour Evenepoel dans cette 113e grande boucle après sa victoire décrochée dimanche au sommet du plateau de Solaison. Et je vous dis que ce n'est pas une surprise parce que c'est vraiment le maître de la discipline, Remco Evenepoel, triple champion du monde en titre et champion olympique. Donc, le coureur belge de 26 ans a bouclé le parcours avec 28 secondes d'avance sur le maillot jaune Pogacar, qui lui aussi est très, très bon à contre-la-montre. Mais il a failli chuter dans une courbe sans s'en étirer. Par contre, a bien fait quand même en terminant deuxième et 64 secondes d'avance sur le Danois Schilmose. Il y a le Français Paul Sexas, 19 ans, phénomène français de 19 ans de l'équipe Décathlon CMA-CGM Team, qui a encore assuré. C'est son premier grand tour, Paul Sexas. Il retient l'attention depuis le début du Tour de France parce que c'est le plus jeune coureur à participer au Tour de France depuis 89 ans, ce qui est quand même pas rien. Et il a terminé au pied du podium à 1 minute 16 du meneur, 5 secondes devant le coéquipier de Pogacar, Isaac Del Toro. Donc, il a démontré qu'il pouvait assurer à peu près sur toutes les plateformes dans le Tour de France et aussi sur la durée, parce qu'on se demandait si un jeune coureur, aussi talentueux soit-il, pouvait faire la durée. C'est ce qui est difficile pour les coureurs qui ambitionnent éventuellement de remporter le Tour de France. Donc, Evenepoel a consolidé sa place de deuxième. On le sait avec le départ de Vingegaard qui a chuté. Mais il a pratiquement concédé la victoire au Tour à Pogacar. Il reste encore quelques parcours, là, dont des épreuves de montagne cette semaine avant de se rendre aux Champs-Élysées à Paris en fin de semaine. Il a dit, Evenepoel, je trouve déjà incroyable de pouvoir être un peu proche de Pogacar. C'est un honneur de courir avec lui parce qu'il est l'un des meilleurs, sinon le meilleur de tous les temps. Et ce à quoi Pogacar a réagi, il a dit, c'est une légende du chrono, Evenepoel. Je suis un peu déçu aujourd'hui de terminer deuxième, mais il n'y a pas d'honte à faire deuxième derrière le champion olympique du monde et d'Europe. Et là, ce qui est à surveiller, c'est vraiment la course pour la troisième position et le maillot blanc pour le meilleur jeune. Donc, c'est Del Toro, 22 ans, le coéquipier de Pogacar, et Paul Sexas, qui est maintenant à 20 secondes de Del Toro. Donc, les deux jeunes qui luttent donc pour cette troisième position, pratiquement ils sont très jeunes, pratiquement deux leaders d'équipe et possible gagnant du Tour de France dans les années à venir qui s'affrontent. Et Sexas retient l'attention, je vous le disais, depuis le début du Tour. C'est le grand espoir français. Le dernier Français à avoir remporté le Tour, c'est Bernard Hinault en 1985. Mmh. Évidemment, on l'attend. Enfin, ça fait longtemps, on l'attend, cet espoir français. On évoque, Simon Drouin en parle aujourd'hui dans la presse, il évoque, bon, Romain Bardet, Thibaut Pinot, qui ont été des espoirs importants pour les Français dans les dernières années. Mais il dit que dans le cas de Paul Sexas, c'est un petit peu différent. C'est vraiment un phénomène. Il a été champion du monde du contre-la-montre junior à 17 ans en 2024, ce qui explique pourquoi il a bien fait aujourd'hui. Il est passé pro à 18 ans, ce qui est très jeune. Il a enchaîné les bons résultats. Troisième de la course sur route des championnats d'Europe. Il a fait le top 10 du Tour de Lombardie à sa première participation. Il a répété les bons coups par la suite et convaincu son équipe qu'il était prêt pour le Tour parce qu'on hésitait à le lancer sur le Tour parce que c'est pratiquement un leader d'équipe, même s'il est très, très jeune. Et vous savez qu'on pourra le voir à Québec et Montréal les 11 et 13 septembre au championnat. Et, il sera donc, c'est confirmé, il sera de présent donc pour ce classique cycliste de Montréal et Québec. Et il y aura par la suite, évidemment, fin septembre, les championnats du monde cycliste de Montréal. Il sera une des figures de proue de l'équipe de France. Donc, on pourra voir ce jeune Sexas s'illustrer à Montréal et à Québec au mois de septembre.
0: Ouais, pour les amateurs de vélo, ça va être la fête.
3: Hein? Ben, certainement, oui.
0: Grand événement. Merci, Jean-François.
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0: Le tour des unes ce matin, Gilly, ben c'est partout. Hein, cette guerre commerciale, là, c'est reparti.
7: Le bras de fer tarifaire reprend. C'est à la une du Devoir, accompagné d'une grande photo de Mark Carney. Le Globe and Mail, lui, titre « Le premier ministre et Trump se sont entendus pour intensifier les négociations commerciales ». Mark Carney, qui a discuté avec le président américain hier, avant de s'adresser aux médias, il dit évaluer toutes les options, même si, pour l'instant, bon, il semble prioriser la diplomatie et la négociation. Il a tout de même précisé que c'était une violation directe de l'accord de libre-échange Canada-États-Unis-Mexique, donc ces nouveaux tarifs annoncés par Washington. Après le choc, la riposte, point d'interrogation, c'est la question posée en une de La Presse Plus ce matin. Il y a différents scénarios et différentes approches qui sont sur la table. Le premier ministre de l'Ontario, lui, a appelé les provinces et le fédéral à faire front commun contre les nouveaux tarifs. Il a dit qu'il fallait arrêter de se laisser intimider. C'est une position qui ne fait pas l'unanimité parmi les provinces. La première ministre du Québec, Christine Fréchette, elle priorise la négociation au bras de fer. Bon, il y a une phrase qui m'a frappé dans l'article d'Antoine Trépanier dans La Presse. Je vous la lis. C'était un lendemain d'annonce tarifaire comme les autres, mardi au Canada. C'est une phrase qui était quand même inimaginable il n'y a même pas deux ans.
0: Quand même, hein?
7: Et oui, maintenant, c'est rendu monnaie courante. On a chacun nos réflexes. Doug Ford qui tape du poing sur la table. Mark Carney qui essaie de temporiser. Donald Trump qui dit qu'on peut pas survivre sans les États-Unis. Donc, voilà, c'est quand même surprenant.
0: Oui.
7: Et il y a cette chronique de Francis Veil, en une de la presse aussi, intitulée « Je déteste Donald Trump », le chroniqueur économique qui se vide le cœur ce matin. Je vais y revenir vers 7h45 là, pendant le tour des chroniques édito, mais je voulais tout de même le mentionner comme c'est en une de la presse. Le Journal de Montréal, lui, consacre sa première page aux PME québécoises qui sont affectées, hein, des PME sur les nerfs à cause des nouvelles menaces de Trump, nous écrit Le Quotidien. Il y a plusieurs témoignages de patrons d'entreprises comme David Doiron qui fabrique des câbles. Il dit que

0: chaque annonce de tarif crée une onde de choc et d'incertitude dans sa chaîne d'approvisionnement. Il n'est pas le seul. Plusieurs PME qui vivent avec cette incertitude constante depuis l'arrivée de Trump au pouvoir sont dans cette situation-là. Donc, le Journal de Montréal qui accorde aussi 4 pages centrales pour énumérer tous les produits canadiens visés par les nouveaux tarifs. Ça nous permet aussi de comprendre l'ampleur de cette nouvelle salve. Bon, sinon, autre sujet, toujours en une du Journal de Montréal. Pas de réponse au 911 pendant 25 minutes. C'est l'histoire d'une jeune femme enceinte qui est tombée en pleine rue avant de s'évanouir. Son conjoint qui a dû attendre 25 minutes en attente au 911 avant de pouvoir parler à un répartiteur. Le couple qui raconte sa détresse aujourd'hui. Il est contacté par le quotidien, la police de Montréal assure qu'elle était débordée ce soir-là, le 20 juin. Il y avait de fortes pluies et entre 18h et 19h, seulement 1150 appels ont été recensés. C'est beaucoup plus que la capacité et la moyenne centrale d'urgence, mais tout de même 25 minutes au 911 sans réponse, hein, sans parler à personne. En une de la presse, un désastre redouté dans un havre de paix. La presse qui nous emmène dans les Hautes-Laurentides, à Rivière-Rouge, où des habitants se disent hantés par un projet de carrière de pierre. L'histoire se déroule autour du lac Marsan, qui est un lac de tête, donc presque entièrement alimenté par les pluies et des sources souterraines. Le gouvernement du Québec a octroyé des baux exclusifs d'exploitation dans cette zone de villégiature. Les habitants craignent le bruit, la poussière, l'impact sur la faune et la flore de 2 projets de carrière. On n'avait même pas le droit de faire du Airbnb parce que ça devait rester un espace de villégiature, a dit à la presse un des résidents. Lui, son terrain est à une 50aine de mètres des zones d'exploitation, donc tout proche. Le maire de Rivière-Rouge, qui lui aussi s'est insurgé contre les projets de carrière. Donc, c'est un dossier à retrouver dans la presse plus ce matin. Et puis, un dernier mot à l'international avec cet article du Devoir qui se pose la question... quels seront les effets de l'implication des Houthis en Iran? Donc, le Devoir qui fait référence aux nouvelles menaces de ces rebelles au Yémen. Lundi, les Houthis ont annoncé un blocus maritime contre, je cite, l'ennemi saoudien, selon le principe du œil pour œil. Donc, les Houthis, ce sont un groupe de rebelles islamistes soutenus par l'Iran qui sont situés sur le bord de la mer Rouge au Yémen. Et c'est là qu'ils pourraient mener leur blocus contre les exportations saoudiennes, notamment de pétrole, dans le détroit de Bab el-Mandeb. On a beaucoup parlé du détroit d'Hormuz, mais en temps normal, Bab el-Mandeb, ça représente environ 4 200 000 barils de pétrole. Donc, même si les Houthis n'ont pas la même force de frappe que l'Iran, évidemment, ça pourrait occasionner une nouvelle pression sur les prix du pétrole. Je rappelle que le prix du Brent frôle les 100 $ aujourd'hui.
1: Ouais. Merci, Gali.
2: Entrevue.
1: On en parle depuis quelques jours déjà, cette épidémie de cyclosporose, cette infection parasitaire qui atteint présentement des milliers de personnes aux États-Unis, qu'on appelle aussi plus frontalement la diarrhée explosive. Alors, cette maladie qui est pas nouvelle, mais dont on parle beaucoup, puisqu'il y a plusieurs cas qui ont aussi été répertoriés chez nous, au Québec et au Canada. Comment on en est arrivé là? Pour en parler, mon invitée Nathalie Granvaux, elle est professeure de médecine moléculaire à l'Université de Montréal, chercheuse au CHUM. Bonjour.
3: Bonjour.
1: Donc, c'est un virus qui fait des ravages dans les toilettes en ce moment à l'échelle des États-Unis. Les autorités pensent avoir trouvé la source de l'infection, un producteur de laitue. Alors, comment on arrive à l'origine? Comment on arrive à cette piste-là?
3: La cyclosporose, c'est un parasite, c'est pas un virus. Donc, c'est un micro-organisme qui est différent des virus qu'on a l'habitude, qui crée les diarrhées comme la gastro-entérite ou qu'on voit dans les bateaux de croisière ou dans les garderies. Donc, ici, c'est un parasite et on fait des tests sur les aliments normalement. Alors, en tout cas, c'est ce qui se passe au Canada ici quand on importe des aliments. Dans les chaînes alimentaires, on a des organismes comme le MAPAC ou l'ASIA qui vont tester les aliments pour s'assurer de la sécurité du public. Et on peut détecter de manière préventive certains parasites ou virus, comme vous dites, sur les aliments. Quand on a une contamination, normalement, ici au Canada, comme la cyclosporose, c'est une maladie à déclaration obligatoire. Donc, si un médecin va diagnostiquer une cyclosporose, il doit le déclarer à la santé publique, qui là va aller faire une traçabilité de ce que la personne infectée a mangé, quel établissement l'a fréquenté, et vont faire des tests sur les aliments qui sont présents pour pouvoir détecter s'il y a une contamination et remonter à la source et éliminer l'aliment. Donc, c'est normalement ce qui devait se faire aux États-Unis, mais vous savez qu'aux États-Unis, il y a eu beaucoup de coupes dans tout ce qui est organismes qui font de la surveillance de pathogènes avec tous les changements qu'il y a eu aux États-Unis les dernières années. Et donc là, pour l'instant, la source n'avait pas été détectée rapidement. Oui. Mais là, ils retracent tranquillement qu'est-ce que les gens qui sont contaminés ont mangé, où est-ce qu'ils ont mangé, quel est le produit importé. Donc ça prend du temps parce que le nombre de cas est vraiment très gros. Donc les sources doivent être très variées. Donc là, c'est comme chercher une aiguille dans une botte de foin.
1: Oui, on imagine des milliers de personnes et dire, bon, voilà, qu'est-ce que vous avez mangé ou à quel endroit puis à quel moment. Mais ce que vous dites, c'est qu'aux États-Unis, normalement, on aurait dû le détecter plus rapidement, plus facilement. Mais on le sait, sous l'administration Trump, il y a eu des compressions importantes, là.
3: Tout à fait. Normalement, ça aurait dû être détecté bien plus rapidement si les organismes étaient financés comme ils l'étaient avant que l'administration Trump soit en place et que les coupures soient faites dans le CDC, tous les organismes de surveillance. La contamination aurait dû être détectée bien avant.
1: Oui. Donc, bon, il y a une chaîne qui a été montrée du doigt, c'est Taco Bell, hein, chaîne de restauration très populaire aux États-Unis. Les médias américains apportent encore ce matin que les clients ont commencé à fuir les chaînes de restauration rapide, justement parce que Taco Bell était lié à cette explosion. Est-ce que c'est une réaction qui est raisonnable?
3: Mais écoutez, la problématique, c'est que a priori, la source, pour l'instant, une des sources qui a été identifiée, ça serait probablement l'importation de laitue du Mexique et la chaîne Taco Bell utilise ces laitues. C'est sûr que quand on est à la maison chez nous puis qu'on nous fait une alerte en nous disant tel produit est contaminé, veuillez le jeter, ne pas le consommer, on arrive à avoir une traçabilité. Quand on va manger au restaurant, comme dans une chaîne Taco Bell, on arrive, on prend la nourriture, il y a de la laitue, on ne sait pas d'où la laitue vient. Donc, on continue de manger. Les gens vont continuer de manger dans les. C'est sûr que la chaîne, une chaîne de restaurants qui utilise des produits, ultimement, est probablement responsable de ce qu'elle sert. Mais la contamination ne vient pas de la chaîne, du restaurant. C'est pas le restaurant, la manipulation de la laitue par le restaurant qui crée la contamination. Oui. C'est la source du produit importé. Donc, la réponse. Oui, il faut que les gens soient alertés que ce restaurant-là utilisait cette laitue. Mais le restaurant, théoriquement, élimine cette source de contamination suite aux alertes de la santé publique. Et normalement, la situation rentre dans l'ordre. Donc, c'est toujours un petit peu délicat de dire la chaîne de restaurant est responsable parce que dans ce cas-là, elle utilise un produit importé qui a été légalement importé. Donc,
1: oui, tout à fait. Donc, elle se fie aux autorités compétentes en la matière. Bon, là, on est aux États-Unis, mais côté canadien, comment on fait en ce moment pour éviter que cette fameuse laitue contaminée traverse la frontière?
3: Ben, la surveillance au Canada, on n'a pas eu de coupure dans ces organismes-là. Le MAPAC, la SIA sont des organismes qui font des tests régulièrement sur toute la nourriture qui est importée au Canada. Il y a des systèmes en place pour faire de la surveillance. Et donc, et particulièrement aussi les laitues, les légumes verts sont souvent des sources de parasites, hein, que ce soit la cyclosporose ou d'autres types de contamination. Donc, ce sont des aliments qui sont régulièrement testés. Donc ça, on peut être rassuré qu'ici au Canada, on a toutes les chances de la détecter avant qu'elle soit consommée. Par contre, ça peut arriver. Vous savez, les chaînes de surveillance ne sont jamais à 100%. Mmh. Mais ici, si on a un cas, et puis d'ailleurs, on le sait, la santé publique du Québec l'a dit, il y a eu des cas répertoriés au Québec depuis le début de l'année, comme chaque année. Mais tous ces cas-là sont des cas, pour l'instant, qui ont été attribués à des gens qui rentraient de voyage et qui ont été contaminés en voyage, notamment au Mexique. Mais par contre, il n'y a eu aucune détection sur des aliments québécois ou canadiens pour le moment.
1: Oui. Mais est-ce que c'est contagieux entre humains?
3: Non, c'est ça la différence avec une
1: gastro. Contrairement à la gastro, par exemple, ouais,
3: oui,
1: qui fait des ravages à la garderie ou autre.
3: Là, on se touche les mains des autres, on se touche les mains. Pour la cyclosporose, c'est totalement différent. En fait, c'est le parasite va affecter un humain par l'alimentation, mais ensuite de ça, il est normalement rejeté dans les selles, va être excrété dans les selles. Mais la forme qui est excrétée dans les selles, c'est une forme, je pourrais dire, immature. C'est une forme qui n'est pas une forme infectieuse. C'est comme un c'est, on pourrait dire, on pourrait faire un parallèle avec des petits œufs, mais c'est ce qu'on appelle des cystes. Et cette forme-là doit retourner dans la nature pour aller sur des plantes, justement, pour se développer, devenir mature et devenir infectieuse. Mmh. Donc, une personne qui excrète le parasite ne peut pas infecter les personnes autour d'elle. Donc, c'est pas infectieux d'humain à humain. Mmh.
1: Oui, donc bon, ça veut dire que c'est plus facile peut-être à contenir si on en revient toujours à la fameuse source. Là, dit, ça se traite quand même, là, ce parasite.
3: Oui. Le parasite, dans ce cas-là, ça se traite avec des antibiotiques. Alors, les personnes qui sont diagnostiquées vont avoir un traitement par antibiotique pour se débarrasser du parasite.
1: Ouais. Nathalie Granvaux, professeure de médecine moléculaire à l'Université de Montréal, chercheuse au CHUM, merci beaucoup pour ces explications ce matin.
3: Merci à vous. Merci
1: Bonne journée. Là-dessus, 6h30, les informations locales avec Marie-Michel Bordua. Bonjour Marie-Michel.
2: Bonjour Maxime.
1: Il y a une tornade qui se serait formée hier en fin de journée près de Harrington dans les Laurentides.
2: Oui, elle se serait formée près de la chute Bell, selon les radars d'Environnement Canada, aurait terminé sa trajectoire au lac McDonald. Et les vents ont causé d'importants dégâts. Des poteaux d'Hydro-Québec ont été sectionnés, des arbres déracinés, une grange endommagée, une maison a même été déplacée. La Sûreté du Québec a reçu plusieurs appels, mais aucun blessé n'a été rapporté. Et puis ce matin, il y a quand même toujours plus de 6000 clients d'Hydro-Québec qui sont sans électricité dans les Laurentides. Environnement Canada doit envoyer une équipe sur place pour confirmer officiellement qu'il s'agissait bien d'une tornade.
1: Attends, les positions de nouveaux tarifs américains, ça soulève des craintes, notamment chez les producteurs de vin.
2: Il y a des propriétaires de vignobles québécois qui exportent une partie de leur production aux États-Unis qui croient que le marché export des vins canadiens pourrait être en danger. C'est le cas du propriétaire du vignoble Pinard et Filles près de Magog, Frédéric Simon, on l'écoute.
4: Le commerce qu'on a fait jusqu'à hier avec les États-Unis était non tarifé. C'est sûr que si on ajoute un tarif de 50% sur les vins canadiens, comme les vins sont déjà excessivement plus chers que les vins européens, c'est sûr que ça va tuer le marché export des vins canadiens. Et je vois pas dans quel monde mon importateur, même si on travaille avec lui depuis 2017, ferait du commerce avec nous sous contrainte de tarifs de 50%.
2: D'autres vignobles de la région qui, eux, exportent très peu aux États-Unis ne seront pas touchés par les nouveaux tarifs, même que le retrait des vins américains des tablettes de la SAQ a fait bondir leurs ventes.
1: Ouais. Maintenant, Ottawa va investir plus de 30 millions de dollars dans la modernisation des installations de Pratt & Whitney à Longueuil.
2: Le fabricant de moteurs d'avion emploie plus de 4500 personnes à Longueuil sur la Rive-Sud. L'annonce a été faite, donc, cette modernisation au Salon international de l'aéronautique de Farnborough en Angleterre, où le Canada a réaffirmé son importance dans le secteur. Je vous laisse entendre le reportage de Catherine Zib.
5: Le fabricant de moteurs d'avion, Pratt & Whitney à Longueuil, va bénéficier d'une modernisation majeure. L'annonce d'Ottawa d'investir à la hauteur de 34 millions de dollars, ajouté au financement de 9 millions de dollars de Québec, dévoilé la semaine dernière, permettra de doubler la production de l'usine.
6: Mais en fait, c'est extrêmement important.
5: Mélanie Lucier, PDG d'Aéro Montréal, croit que les retombées positives des activités de Pratt & Whitney profiteront à l'ensemble du secteur aéronautique de la métropole.
6: Donc, en plus d'employer directement des employés, on vit une chaîne d'approvisionnement autour d'eux toute une nuit.
5: Cet investissement permettrait à l'entreprise de demeurer un acteur clé de l'aérospatiale métropolitaine, selon elle. D'ailleurs, les mairesses de Mirabel, Longueuil et Montréal étaient au salon au Royaume-Uni pour réitérer leur appui à l'industrie.
7: 50% des ventes nationales du Canada sont faites dans l'écosystème de la grande région métropolitaine.
5: Pour la mairesse de Montréal, Soraya Martinez-Ferrada, c'est un moment charnière.
7: Au niveau de l'économie de défense qui s'en vient du gouvernement fédéral, démontrer que notre écosystème est encore plus important que jamais.
5: Une lancée qui gagnerait à être plus organisée et coordonnée, selon le spécialiste de l'aéronautique, Mehran Ebrahimi.
8: C'est notre talon d'Achille, c'est que nous faisons des choses bien, mais un petit peu de façon éparpillée. On n'a pas une stratégie nationale.
5: Cette approche permettra de mieux mesurer les retombées des dépenses dans le secteur, selon lui. Ici Catherine Zib, Radio-Canada, Montréal.
1: Et puis en terminant, un comité de milieu de vie du manoir Laval accuse la direction de nuire à son indépendance.
2: Cet établissement qui fait partie des résidences Soleil limiterait la capacité des résidents à se représenter. Santé Québec Laval, qui a reçu la plainte, estime que les pratiques dénoncées pourraient porter atteinte aux droits des usagers, va examiner le dossier. Ce conflit-là survient au moment où Québec souhaite déjà modifier le rôle des comités de milieu de vie en recentrant leur mandat sur le dialogue avec les exploitants plutôt que sur la défense des droits des résidents. Mais le projet de règlement ne sera pas adopté avant les prochaines élections. donc il reviendra au prochain gouvernement de statuer là-dessus.
1: Ouais. Merci bien, Michel.
2: À plus tard.
1: À plus tard. Jessica.
9: Oui, ben en ce moment, c'est très nuageux. Il fait 20 degrés, mais humidex de 26. Donc, même si les températures ne sont pas très élevées, vous allez remarquer que c'est assez lourd. C'est venteux aussi. En ce moment, on a des rafales à 30 km/h. C'est pas si mal, mais ça va monter à 50 là, au cours de la journée avec des vents du sud-ouest. Donc, une journée venteuse, plus grise. Il y a des éclaircies quand même à travers tout ça, mais sachez qu'on conserve un 40%

0: probabilité d'averse aujourd'hui. Les températures vont rester à peu près pareilles toute la journée, maximum 20, 21 degrés. Là, donc, on est en dessous des normales de saison. La nuit prochaine sera fraîche, minimum 13 degrés. Donc, si vous avez à vous lever tôt demain matin, ça va prendre une petite laine, voilà. Demain, on retrouve le soleil, par contre, en fait, puis on va garder le soleil pendant au moins 4 jours. Là. Donc, jeudi, vendredi, samedi, dimanche, ça s'annonce très, très beau. Demain, ce sera encore... Bon, pas frais, mais on se rend en dessous des normales avec un maximum autour de 24. Vendredi, on augmente à 27, samedi 28, dimanche 26. Donc, pas de grosse chaleur en vue, mais de très, très belles journées devant nous. Et pour ce qui est de la circulation, c'est très calme encore ce matin.
1: Merci.

0: Julie, on est au Festival des arts de Saint-Sauveur et c'est le coup d'envoi aujourd'hui.
1: Oui, la danse et la musique sont à l'honneur jusqu'au 2 août, Maxime. C'est le 35e Festival des arts de Saint-Sauveur sous la direction artistique de Guillaume Côté, danseur étoile et chorégraphe qui, par ailleurs, figure désormais dans le Petit Larousse Illustré 2027. J'ai eu le plaisir de lui parler hier pour décortiquer cette programmation. Ça fait 12 ans qu'il signe la direction artistique. Il constate l'engouement du public, la curiosité qui a grandi aussi, bien sûr, avec des émissions comme Révolution, ça démocratise la danse, mais aussi parce que les spectacles qu'il offre permettent vraiment ces découvertes, une danse plus extrême, des styles plus variés, une incursion aussi cette année dans le monde circassien, parce qu'on va lancer le bal ce soir à 20h sous le grand chapiteau avec People Watching. C'est un collectif basé à Montréal qui crée à la croisée du cirque contemporain, de la danse, du théâtre physique,

0: des artistes qui se sont rencontrés à l'École nationale de cirque, qui ont collaboré avec des compagnies comme Les Sept Doigts, Circa, le Cirque du Soleil, Broadway. Et à l'affiche ce soir, c'est le spectacle Play Dead. On va poursuivre aussi dans cette même veine avec la compagnie australienne Circa, avec le spectacle Wolf la semaine prochaine. Cette compagnie qui se démarque depuis 20 ans, qui a déjà conquis plus de 40 pays. Saint-Sauveur n'a qu'à bien se tenir. Guillaume Côté là-dessus.
1: J'ai commencé avec ces deux compagnies-là parce que je trouvais que c'est quelque chose à offrir qui est différent à notre public. C'est une façon de voir la danse qui est encore une fois plus large, plus physique, plus virtuose. Cela dit, le reste du festival, ça tourne encore autour de l'exceptionnel. L'exceptionnel dans tous les sens. On a de la danse dans tous les styles. On a quand même du ballet qui revient avec Charlotte Ballet et le Royal Winnipeg Ballet. C'est toujours important pour moi de montrer des compagnies qui dansent plus de façon, je dirais, avec un vocabulaire plus balletique, aussi avec les pointes, avec tout ça.
0: Le Festival des Arts de Saint-Sauveur, c'est aussi un rendez-vous musical. Il y a ce grand concert de l'Orchestre métropolitain sous la direction de Yannick Nézet-Séguin qui aura lieu aussi pendant l'événement. Et si vous êtes de passage dans le coin en fin de semaine, vous pourrez attraper dimanche de 14h à 18h. Ça, c'est toujours très impressionnant. Redoutable bataille, le Fast Dance Battle. Une quinzaine de danseurs parmi les meilleurs en break du Québec et de l'Ontario qui vont s'affronter. C'est toujours intense, très créatif. Et là, la virtuosité sera au programme, semble-t-il. Et en fait, semaine prochaine, le 1er août, il y a une autre proposition gratuite. Ça s'appelle Les Sentiers de la danse à Saint-Sauveur. Guillaume Côté, à nouveau.
1: Et Les Sentiers de la danse, c'est une expérience qui dure une heure en tout. Et c'est des petits spectacles de 15 à 20 minutes sont sur... Il y a trois scènes différentes. On marche entre les trois scènes. Une petite marche de, je dirais, 2 minutes. C'est animé. Et à chaque scène, on arrête pour un petit 15-20 minutes, une prestation de 15-20 minutes. Sur ces scènes-là, on a des artistes québécois qui créent des nouvelles pièces. On a des styles différents. On a du flamenco de Ultra Aurelia. On a de la danse ultra contemporaine avec Manuel Rock. On a Eliane Ross qui vient avec une pièce qui s'appelle Flux, qui est une danseuse de crump. Incroyable. Elle est jeune, un dynamisme incroyable sur scène. Elle est une belle, vraiment une forte chorégraphe. En ce moment. Alors, je suis très fier de présenter tous les sentiers de la danse aussi, les 2 samedis du festival.
0: Alors, festival donc qui se déroule jusqu'au 2 août. Guillaume Côté qui chante pas quand même, même si

0: Donc ça se poursuit aussi. Il faudra surveiller cet automne. On pourra voir une de ses créations. Première collaboration avec les grands ballets canadiens, Les Songes d'une nuit d'été. C'est à Wilfrid Pelletier du 29 au 31 octobre.
1: Oui. Festival de Saint-Sauveur. C'est intéressant ce que vous dites par rapport à Révolution. Parce que j'ai l'impression que ça a initié bon nombre, hein, des milliers de jeunes à la danse.
0: Puis, bien sûr, c'est important
1: ce qui est bien avec ce festival aussi. Ouais. Il y a de la danse très accessible. Ben, la bataille de breakdance, c'en est une. Puis
0: absolument.
1: Des trucs qui sont beaucoup plus niché,
0: oui,
1: mais dans un endroit formidable.
0: Et les gens qui apprécient l'émission réalisent aussi que de voir l'art vivant, de voir les spectacles en personne, ben, c'est encore plus extraordinaire.
1: Oui, certainement. Merci. 6h41, Gali, dans l'actualité aujourd'hui, c'est à la une du Devoir, une étude scientifique qui explique finalement la fameuse Madeleine de Proust.
2: Ouais, Madeleine de Proust, hein, qui est cette expression qui vient de l'écrivain français Marcel Proust dans son œuvre À la poursuite du temps perdu. L'odeur d'une Madeleine, donc ce petit gâteau français, hein, qui est trempé dans un thé, fait ressurgir en lui plusieurs souvenirs heureux. Bon, Marcel Proust, lui, en a tiré 3000 pages et 14 ans d'écriture.
1: Il avait le talent pour ça, ouais.
2: Mais bon, de manière générale, chez le commun des mortels, hein, c'est quand une sensation, souvent une odeur, donc fait jaillir en nous une vague un peu nostalgique. Et il y a des neuroscientifiques français qui ont voulu étudier ce phénomène, hein, le lien entre les arômes et la mémoire. Et ils ont réussi à retracer au niveau neurologique donc le parcours de ces fameuses Madeleines de Proust. La première étape de leur recherche, c'est qu'ils ont fait une série d'entretiens avec des adultes dans lesquels ils leur demandaient leur plus vieux souvenir. Et ils ont remarqué que le plus vieux souvenir olfactif, il remonte à la petite enfance avant 10 ans et il est majoritairement associé à une odeur plaisante, mais surtout à un contexte plaisant, voire heureux. Et ils ont été exposés à cette odeur-là au moins 5 fois durant l'enfance. Alors, les scientifiques ont fait des tests sur des souris, hein, pour montrer en fait qu'en exposant dans l'enfance à une bonne odeur, ben notre cerveau crée de nouveaux neurones. Et ça, c'est la partie qui est assez impressionnante de cette recherche-là. En fait, oui, notre cerveau est habituellement entièrement formé à la naissance, mais il y a encore des neurones qui continuent de se créer. Et c'est le cas dans la zone du bulbe olfactif où on voit vraiment l'apparition d'un nouveau réseau à force d'être exposé à une odeur agréable dans un contexte agréable. Et donc, c'est cette partie-là du cerveau qui s'active plus tard quand on est adulte et qu'on représente la même odeur à ces souris en question. Mais avec le temps, la participation des neurones du bulbe olfactif laisse place au circuit des émotions. Donc, autrement dit, dans notre cerveau, l'odeur, elle va trouver son chemin jusqu'au souvenir. Mais cette fois-ci, au lieu d'aller vers la partie du cerveau qui s'occupe de l'odorat, ben, il passe par le circuit des émotions.
1: Ah.
2: Et ça, c'est quand même surprenant. Je sais pas si vous
1: en avez. Il fait un détour, là. Ouais, c'est ça.
2: Il fait un détour. Et c'est ce qui explique, en fait, ce passage par les émotions. C'est ce qui explique, que c'est associé à de la nostalgie, que qu'on ressent cette espèce de vague, souvent de, tu sais, un bien-être un peu réconfortant. Ça dépend.
1: Oui, une odeur comme ça, ouais. Mais quand on dit, d'abord, c'est une expression beaucoup plus utilisée en France, là, la Madeleine de Proust.
2: Ouais,
1: mais est-ce que c'est l'expression, est-ce que c'est lié à la nourriture?
2: C'est lié.
1: Est-ce que l'odeur est liée à la nourriture?
2: Ben c'est lié à une certaine odeur, mais donc pas forcément que de la nourriture.
1: Okay.
2: Mais puis après, en fait, l'expression elle est élargie. Il y en a pour qui, tu sais, Jean-François, avant qu'on entre en onde, il disait, moi j'en ai partout dans ma maison des Madeleines de Proust. Là.
3: Un livre, un souvenir d'enfance. Moi que ce soit du café, souvenir d'enfance.
2: Voilà, je pense qu'on l'a élargi aussi que juste à l'odeur.
1: C'est quoi pour vous?
2: Écoute, c'est une excellente question. Moi, je suis très sensible aux parfums. Les parfums, le parfum de ma mère, je le retrouve beaucoup. Et c'est un peu bizarre, mais le soja sur du tofu, j'ai mangé énormément de tofu dans ma jeunesse, là, confession d'un
1: granola. Le soja sur du tofu.
2: De la sauce soja sur du tofu avec du riz blanc.
1: Ça a l'air super excitant.
2: Oh oui, ben du tamari même, pour être plus exact.
4: Mais des fois, c'est pas toujours des odeurs agréables, dans le sens que moi, j'ai un souvenir agréable lié à une odeur désagréable. L'odeur de la cigarette. Ça me rappelle mon grand-père fumait dans la maison en écoutant la game de hockey. Les matchs de hockey. Alors, quand je sens la cigarette, je suis transportée chez mes grands-parents, ça parle fort, puis on a la télé. En tout cas, c'est une odeur que je trouve pas si agréable.
2: C'est la cigarette froide, celle qui traîne sur les vêtements.

0: Et ça, moi, ça me rappelle mon grand-père parce que quand je lui donnais des câlins, sa chemise sentait la vieille clope froide. Là.
1: La toile de tente aussi, quand j'étais petit, on allait camper.
2: La toile de tente?
1: Oui, de tente de camping, on allait camper. Oui, on avait des toiles en coton. Oui. Vous en parliez récemment de cette fameuse tente. Il ne faut pas toucher sur les côtés, sinon l'eau va entrer.
3: Oui, c'est tente prospecteur.
1: Oui, c'est ça, en coton. Et quand je sens du coton comme ça travailler, ça me ramène dans ce camping en famille qu'on faisait quand j'étais petit avec notre chaufferette Aladdin. C'était des beaux moments.
3: Avec la kérosène. Mais moi, je pense que c'est lié à la nourriture. Puis,
2: oui, beaucoup, je pense.
3: Puis c'est drôle parce que vous parlez de votre grand-père. Moi, c'est vrai que c'est lié à ma grand-mère, peut-être, parce que c'était la cuisinière. Elle nous a légué un livre de recettes écrit à la main. Et le sucre qui cuit, le sucre à la crème.
2: Ah,
3: puis là, il fallait faire le petit test dans l'assiette puis le brasser un petit peu pour voir s'il était prêt. Mais on aimait ça. Vous pouvez le tester 5-6 fois parce que c'était toujours très bon. Puis je suis pas capable de le réussir comme elle. Puis on dirait que je veux pas non plus.
2: Non.
3: Mais ça fait partie des souvenirs marquants.
2: Ah ouais. Ben comme quoi on en a tous ça. Merci. We got all the way here to the door and then they said turn around, we're calling.
4: I'm going to see if we can try, but I don't think so. This type of weather and delay.
2: Bon, je suis un peu largué, là.
1: Oui.
2: On parle de baseball.
1: Oui, oui. Là, on est dans la Madeleine des gens de Boston. On parle des Red Sox de Boston, là. Ici, ce sont des amateurs de Boston hier, qui étaient au Fenway Park pour assister à un match important, vraiment, parce que dans le baseball majeur actuellement, ce qui retient l'attention, en particulier, c'est la séquence victorieuse des Red Sox de Boston qui avait connu un début de saison très, très moyen. Et, donc, ils ont rapporté un gain de 6-5 contre les Orioles de Baltimore pour pousser leur séquence à 14 victoires. De suite. 14 victoires de suite, c'est quand même pas rien. Mm-hmm. Et il tentait d'égaler un record d'équipe datant de 1946. Donc, 15 gains d'affilée. À l'époque, c'était la fameuse formation menée par Ted Williams, la légende du baseball, futur membre du Temple de la Renommée, la grande, grande légende du baseball. Donc, les gens s'étaient déplacés en grand nombre hier pour voir ce potentiel record être égalé à Boston. Et il y avait même des gens dans le stade qui étaient présents sur place, mais il y a eu beaucoup de pluie, de fortes pluies. Les fortes pluies sont plutôt tombées du côté de Boston, New York. Il y a eu beaucoup de pluie et on a dû finalement annuler le match, remettre le match. Et on entendait des amateurs. Il y avait le monsieur au début, s'était déplacé de Miami avec son fils.
2: De Miami.
1: Ben, les Red Sox de Boston, c'est une institution.
2: C'est clair.
1: Donc, on a été obligé de déplacer ces matchs, mais on va reprendre donc ce match d'hier soir pour un programme double. Oui, ça arrive encore dans le baseball majeur. Ça fait un peu Madeleine de Proust, dans le programme double. C'est juste au baseball qu'on voit ça.
2: Oui, oui. Hey, c'est long, hein? Deux matchs de baseball.
1: Deux matchs dans la même journée. Donc, un match à 13h35 contre les Orioles, suivi d'un autre match en soirée à 19h30. Oui.
3: C'est long, un match de baseball. Après cinq,
1: je t'en ai
3: des fois.
1: L'inaction et puis il faut apprécier ce qui se passe, ce qui ne se passe pas dans le baseball, c'est ce qui rend ça intéressant. Donc plusieurs amateurs déçus, mais on suit ça de près parce que c'est vraiment une marque intéressante. Mais si ça va bien pour les Red Sox de Boston, dans l'Est de l'Américaine, ça va vraiment moins bien pour les Blue Jays de Toronto. On pensait qu'après la pause du match des étoiles, les Blue Jays, bon ça c'était la semaine passée, on a repris l'action vendredi, pourraient peut-être corriger leur tir parce que toutes les équipes de la division Est de la Ligue américaine, à part les Rays de Tampa Bay qui étaient au sommet, dont les Red Sox de Boston, les Yankees, les Orioles de Baltimore et les Jays connaissaient une début de saison moyen. Et là, tout d'un coup, toutes ces équipes ont retrouvé leur cohésion, sauf les Blue Jays qui se retrouvent bon dernier dans l'Est. Et bon, ils gagnaient un match, perdaient un match. Là, ils sont dans une séquence de trois revers. Ils ont perdu encore hier 12-2 à Toronto contre les Rays de Tampa Bay qui sont au sommet de l'Est. Donc, ça va vraiment pas bien pour eux. Kevin Gausman, qui est un bon lanceur, là, a lancé trois manches et un tiers. Il a concédé 5 points, 4 mérités sur 9 coups sûrs. Et ça ne fonctionne vraiment pas pour les Jays. Et ce qui ne fonctionne pas, parce qu'ils ont quand même un assez bon personnel de lanceurs, c'est que le cœur de l'alignement qui devrait produire les points ne produit pas du tout. Vladimir Guerrero, je vous en avais déjà parlé, là, Vladimir Guerrero Junior, pilier de l'équipe en attaque, connaît une saison de misère, moyenne de 259, 6 circuits, 41 points produits. George Springer, pas tellement mieux, 224, 10 circuits, seulement 25 points produits. Donc, je pense que c'est une saison qui est de plus en plus à oublier pour les Jays de Toronto qui remettent ça aujourd'hui contre les Rays de Tampa Bay.
2: Merci, Jean-François. 6h50, vous le savez, c'est les vacances, puis vous êtes nombreux sur la route en ce moment, ou bien peut-être sur le point de partir, avec ou pas l'aide d'un agent de voyage. D'ailleurs, est-ce qu'ils sont aussi indispensables qu'avant? Puis qui fait appel à eux aujourd'hui? Alors pour en parler, Moscou Côté, il est le président de l'Association des agents de voyage du Québec. Bonjour.
5: Bonjour.
2: Alors, qui vous appelle en 2026, puis pourquoi?
5: Alors, vous avez dit, est-ce qu'on est toujours indispensable? La réponse est non.

0: qui utilisent les services d'une agence, c'est que c'est gratuit. C'est un peu comme faire nos impôts, hein. Tout le monde peut faire ses impôts, c'est relativement simple. On prend un logiciel en ligne, c'est 2 heures. Mais on préfère payer quelqu'un pour le faire. Dans le cas de l'agent de voyage, on ne paye même pas, c'est gratuit. Donc, c'est comme si quelqu'un faisait nos impôts gratuitement.
1: Oui, mais bon, vous travaillez pas gratuitement. Vous payez comment?
0: Du tout. Ce qui arrive, c'est que c'est le fournisseur qui nous paye une commission. Donc, la compagnie aérienne, la compagnie croisière, la compagnie hôtelière, eux nous versent une commission. Donc, que vous achetiez directement auprès de l'hôtel, pardon, Hilton, ou sur Expedia, le même Hilton, ou via nous, le même Hilton, vous allez avoir le même prix dans les 3 cas. Parfois même, on peut trouver des tarifs plus intéressants et ça va être le même prix ou moins cher qu'on va faire avec un agent de voyage. Et Hilton, dans mon exemple, va nous verser une commission pour avoir réservé la chambre d'hôtel.
1: Ah oui, plutôt que celui qui achète. Mais être sûr de comprendre, là, vous avez dit, est-ce que je vous ai bien compris, vous avez dit, on fait appel à nous plus qu'avant? Est-ce que c'est le cas?
0: Oui, en 2010, il y avait 6 000 conseillers en voyage au Québec.
1: Ouais.
0: Et on faisait un chiffre d'affaires de 2,5 milliards. En 2025, là, l'année qui a fini, on était à 5,4 milliards avec 11 000 conseillers en voyage.
1: Ah oui.
0: Donc, il y a quand même là, plus que le double par rapport à 2010 aujourd'hui.
1: Ouais. Comment vous l'expliquez? On voyage plus qu'avant, peut-être?
0: On voyage en été beaucoup plus qu'avant. La part de marché des agents de voyage pendant ces mêmes années-là est passée de peut-être 80 % à environ 40-50 % aujourd'hui. Donc, la moitié est réservée via les agences, la moitié est réservée directement, autrement, bref. Mais le voyage, le nombre de voyages qu'on a eu, le marché a augmenté plus que le double. Ce fait que même si notre part de marché a diminué, notre pointe de tarte à nous est beaucoup plus grande qu'elle était à l'époque.
1: Oui. Est-ce que il y a une oui, c'est vrai que de tout temps, on n'a pas toujours été indispensable. Est-ce que vous remarquez qu'il y a une clientèle peut-être plus jeune que l'habitude de faire ses recherches puis qui maîtrise bien les codes du web, mais qui vient vous voir parce que bon, ils sont tannés de chercher sur une multitude de sites là.
0: Oui, alors il faut comprendre, c'est un service qui, nous on est rémunéré, mais pour le consommateur c'est gratuit.
1: Oui.
0: Et ça peut sauver là, quelques heures d'ouvrage pour quelqu'un. Bon, c'est pas des heures d'ouvrage. C'est pas comme si tu changeais ses pneus d'hiver ou ses pneus d'été. Tu sais, c'est quand même plus plaisant de magasiner un voyage.
1: Oui, ça fait partie du plaisir aussi, là, le chercher, là, puis le dénicher. Puis
0: exact, c'est ça.
1: Trouver la bonne affaire.
0: Et les nouveaux outils comme l'intelligence artificielle, les gens vont nous appeler puis vont avoir une meilleure idée de ce qu'ils cherchent. Donc, ça va être beaucoup plus ciblé. Il y a 10-15 ans, on avait des demandes. Je voudrais aller en Europe 2 semaines. Qu'est-ce que tu as? Aujourd'hui, c'est... Ben, je voudrais aller en France, je veux faire Paris et je veux aller aussi à Nice, à Marseille, et je veux faire ça dans la 3e semaine de août parce que c'est les semaines les meilleures pour la météo.
1: Ah oui.
0: Donc, on a déjà une bonne idée de ce que les gens recherchent à ce moment-là. Bien sûr, les États-Unis, on n'en parlera pas parce que avec les annonces d'hier, ça va revenir comme c'était. Mais c'est quand même la planète entière là, qui est disponible pour plusieurs personnes.
1: Oui. Ben justement, vous êtes bien placé pour observer les tendances. Là, vous dites les États-Unis. Ça, vous le remarquez, une baisse d'intérêt pour les États-Unis?
0: Je vous dirais, vous m'auriez posé la question il y a une semaine. Je vous aurais dit que ça commençait à reprendre.
1: Ah oui?
0: Les gens allaient quand même aux États-Unis, exemple, pour prendre une croisière, ne voulaient pas rester. Mais là, ils nous disaient, je vais rester une ou deux journées de plus. C'est pas grave, c'est pas la fin du monde. On dirait que le sentiment de culpabilité disparaissait tranquillement avec les consommateurs. Aussi, il y a des, comme exemple, Las Vegas, les prix ont fondu pratiquement moitié à cause de la baisse d'achalandage touristique. Donc, beaucoup de gens disaient « Ah, ouais, on pourrait commencer à peut-être y aller ». Et je voyais vraiment un regain, bon, pas un rebondissement incroyable, mais un regain d'intérêt pour les États-Unis. Et là, avec les annonces d'hier, je serais un peu prudent d'avancer que de prédire ce qui va arriver là, dans la prochaine semaine, quelques semaines enfin.
1: Oui. Mais est-ce que les voyageurs boudent les États-Unis plutôt par principe ou par souci d'économie? Parce qu'on le sait, ça coûte cher aller aux États-Unis en ce moment. Puis le dollar canadien est extrêmement faible.
0: Oui, mais l'euro est quand même beaucoup plus fort que le dollar américain. Donc, je crois que les gens, c'est pas pour des raisons économiques qui boudent. Vous savez, on passe un week-end en région au Québec, on va parler de 300-400 $ la nuit pour l'hôtel.
1: Oui.
0: Facilement 100 $ de repas par personne. Probablement même plus parce qu'on va se gâter quelques activités.

0: ici et là, on s'en tire pas en bas de 500 $ par jour au bas mot. Donc, une semaine au Québec, c'est 3500 $. Mmh. Je ne peux pas dire que c'est vraiment plus cher. On peut faire un 3 jours à Las Vegas, 600 $ va l'inclus. Donc, on ne l'ajouterait pas, puis on est pas mal moins cher qu'au Québec.
1: Oui, ouais, effectivement. Ben, tout coûte cher. Hein? Dites-moi un mot, parce que là, hier, on a appris, puis j'imagine que vous êtes bien placé pour le savoir, Cuba, hein, la situation qui est catastrophique. Mais là, le départ de deux chaînes hôtelières très, très, très importantes, très connues des Québécois, hein, Melia et Iberostar, deux chaînes espagnoles, un autre coup dur pour les Cubains, malheureusement, pour l'économie cubaine. D'abord, est-ce que vous y croyez à la reprise des voyages là-bas?
0: Ben dans l'absolu, je dirais que oui, ça va reprendre. Le problème que j'ai, c'est est-ce que ça va être dans un an, deux ans ou cinq ans? Ça, j'ai aucune manière de le savoir. Le départ d'Iberostar et de Melia, que vous avez mentionné, là, c'est vraiment tragique pour Cuba. Pourquoi? Parce que ces deux chaînes-là ont un standard rigoureux, international, mais il est également en mesure de, si on veut, former certains employés cubains qui n'ont pas les THQ qu'on a au Québec, ces choses-là. Donc, en commençant à travailler pour comme sous-chef dans une cuisine pour un Iberostar, ben, on apprenait les techniques, tout ce qui allait avec le personnel de cuisine pour une cuisine un peu plus haut de gamme. Mais en plus, ces institutions-là, Iberostar et Melia à Cuba, vont avoir un problème là, au niveau de la qualité lorsque ça va reprendre pendant encore quelques mois. Là, lorsque ça reprend, bien entendu, on ne sait pas ça.
1: Oui. Est-ce que vous, y a une clientèle en ce moment qui tente tant bien que mal d'y aller en passant par, je sais pas moi, le Panama ou d'autres destinations où c'est pratiquement terminé là, pour dans l'industrie du voyage en ce moment?
0: Oui, vous avez raison. Il y a des gens qui vont via le Panama, il y a un vol par jour. Via Miami, il y a 4 vols par jour. Donc, c'est faisable d'aller à Cuba. On a probablement une centaine de Québécois qui vont à Cuba par jour présentement. Mais c'est rien comparé aux 2 millions qui y allaient là, avant la fermeture de la destination. Donc, c'est minime. Il y a aussi des gens qui vont par affaires, d'autres par famille, par obligation. Donc, je veux pas, oui, il y a des gens qui y vont, mais c'est pas une industrie touristique. C'est plutôt une petite quantité intime d'amis, famille, travail.
1: Oui. Voyage personnel. En tout cas, c'est un autre coup dur et c'est extrêmement malheureux pour Cuba. Ces deux chaînes hôtelières qui étaient très présentes là-bas depuis bon nombre d'années et très connues des touristes puis assez appréciées également. Mon invité, Moscou Côté, président de l'Association des agents de voyage du Québec. Merci beaucoup de nous avoir parlé ce matin.
0: Toujours un plaisir.
1: Merci. Bon été. Au revoir. Jessica, justement, ça ressemble à quoi, la météo, ici?
2: Ce sera quand même assez nuageux aujourd'hui et venteux aussi, rafale jusqu'à 50 km à l'heure et des températures autour de 20 degrés, donc ça reste plus frais, 40 % de probabilité d'averse. Et en ce moment, on a 20 degrés.
1: Merci, restez là. Dans un instant, le Radio Journal de Radio-Canada et plus tard à l'émission La Chronique internationale de Sophie Langlois et puis les origines de l'histoire du boulevard Taschereau.
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7: La menace de nouveaux tarifs américains fait craindre le pire aux industries canadiennes visées.
8: Ça reste un marché vraiment important. Je vois pas dans quel monde mon importateur ferait du commerce avec nous.
7: Conséquence de cette guerre commerciale, le pont Gardie Howe entre l'Ontario et le Michigan, inauguré sans les Américains. Et réunis à l'île du Prince-Édouard, les premiers ministres s'entendent pour libéraliser le commerce de l'alcool. Bonjour, ici Marie-Michèle Bordua. Bienvenue au Radio-Journal. Les prochaines semaines s'annoncent angoissantes pour les entrepreneurs canadiens qui s'inquiètent d'une nouvelle escalade dans la guerre tarifaire avec les États-Unis. Ils sont nombreux à retenir leur souffle jusqu'au 19 août, date avancée par l'administration Trump pour l'imposition de nouveaux droits de douane de 50 %. Diana Gonzalez.
9: La liste des produits visés par les droits de douane de 50 % annoncés par l'administration Trump est variée, allant des bâtons de hockey au ciment, en passant par les huiles essentielles et les boissons alcoolisées.
8: En commerce, l'instabilité, c'est jamais quelque chose de positif.
9: Le copropriétaire du vignoble Pinard et Fille, Frédéric Simon, exporte de 2 à 4 % de sa production aux États-Unis.
8: Ça reste un marché vraiment important. Je vois pas dans quel monde mon importateur, même si on travaille avec lui depuis 2017, ferait du commerce avec nous sous contrainte de tarifs de 50 %.
9: Un casse-tête aussi pour des entreprises d'autres secteurs, comme l'explique Pascal Chan de la Chambre de commerce du Canada.
10: De notre côté, on est toujours dans le processus d'analyser la liste.
9: L'administration Trump cible aussi des produits laitiers.
11: C'est sûr que ça vient nous bouleverser un peu.
9: Vincent Rainville, des producteurs laitiers du Canada.
11: Nos attentes avec le gouvernement du Canada sont bonnes. Donc, pour ce qui est des exportations canadiennes, c'est pas des grosses quantités.
9: Ces tarifs douaniers touchent environ 5 % des exportations canadiennes vers les États-Unis, selon des économistes. L'économiste chez IA, groupe financier, Étienne Bergeron.
12: Et au niveau de la confiance des entreprises, c'est là, je pense que ça peut faire mal. Cela dit, c'est peut-être simplement un outil de négociation.
9: Reste à voir quelle sera la stratégie canadienne. Ici, Diana Gonzalez, Radio-Canada, Montréal.
7: Autre conséquence de ces tarifs, Ottawa se retire de la cérémonie conjointe avec les États-Unis pour l'ouverture du pont Gardie Howe vendredi. Karine Mathieu est avec nous. Karine, le Canada va plutôt célébrer seul.
13: Oui, pas de cérémonie conjointe. L'événement est annulé et c'est en raison des nouvelles menaces tarifaires de Washington. Mais ça n'empêchera pas le Canada de souligner l'ouverture du pont qui a quand même pris 8 ans à construire, mais ça se fera entre Canadiens, vendredi.
7: Reste quelque chose qui sera partagé, Karine, c'est les recettes, la moitié des recettes de péage qui devront être versées aux Américains.
13: Oui, pour parvenir à fêter son ouverture, bien le Canada a dû faire des concessions. La proposition d'entente de principe a été rendue publique hier soir et on y apprend que le Canada va verser chaque année pendant 15 ans l'équivalent de 50 % des recettes nettes qui seront tirées des passages sur le pont, déduction faite des coûts d'exploitation, des paiements qui vont être versés dans un fonds de développement économique administré uniquement par le gouvernement américain. Il faut rappeler que l'ouverture avait été bloquée par Donald Trump qui exigeait des indemnisations du Canada, allant jusqu'à demander au moins la moitié de la propriété du nouveau pont, alors que le Canada a entièrement financé sa construction, estimée à plus de 6 milliards de dollars. Le pont a aussi été au cœur d'une longue bataille juridique parce qu'il allait faire concurrence au pont Ambassador, qui est la propriété privée de la famille américaine Maroon, important donateur du Parti républicain et qui réclamait une compensation pour cette concurrence. Bon, finalement, l'ouverture du pont Gordie Howe doit avoir lieu lundi. C'est environ le quart du commerce entre les deux pays qui transite par le corridor Windsor-Détroit.
7: Merci, Karine.
13: Je vous en prie.
7: Et le conseil de la Fédération qui s'est ouvert hier à Charlottetown, à l'île du Prince-Édouard, a été teinté par la nouvelle menace tarifaire. Mais pas que. Il y a une entente pour permettre aux producteurs d'alcool de vendre leurs produits directement aux consommateurs partout au pays qui a été signée. 9 provinces l'ont ratifiée. Voici le compte-rendu de Frédéric Camarano.
14: Cette première journée s'est conclue par un accord sur l'alcool entre les provinces, plus précisément pour permettre aux producteurs de vendre directement aux consommateurs de partout au pays. Au Nouveau-Brunswick, ça fait un an que c'est permis, mais seulement avec les provinces qui disposaient d'une mesure semblable. Un an pour un accord pan-canadien, est-ce à l'image de la difficulté de trouver des points communs entre toutes les provinces? La première ministre du Nouveau-Brunswick, Susan Old, se réjouit surtout d'avoir pu donner le ton.
15: On bouge vite. Il y a des choses où le travail s'est déjà fait. Et il y a de nouveaux projets qu'on doit commencer, les conversations et le travail législatif aussi. Alors, ça dépend de chaque situation.
14: Pour ce qui est des discussions d'un nouvel accord de libre-échange avec les États-Unis, Susan Old n'énonce pas d'attente bien précise, surtout après la menace de nouveaux droits de douane de 50 % de la Maison-Blanche. Le président américain est imprévisible, dit-elle.
15: On continue le travail, puis on apprend à chaque jour c'est où nos atouts, c'est quoi nos avantages, et on va les utiliser.
14: L'énergie, une force néo-brunswickoise, selon la première ministre, peut constituer un moyen de pression. Susan Holt ne ferme pas la porte à s'en servir. Plus tôt dans la journée, les premiers ministres ont rencontré des leaders autochtones. Leur désir, être inclus dans les efforts. L'Association des Premières Nations dit d'ailleurs discuter avec son homologue américain. Les rencontres des premiers ministres se poursuivent mercredi. Ici Frédéric Amarano, Radio-Canada, Charlottetown.
13: Le Canada n'est pas seul à se voir imposer de nouveaux tarifs par les Américains. Au Brésil, des droits de douane de 25 % sur plusieurs produits entrent en vigueur aujourd'hui. Le gouvernement indique qu'il ne prendra aucune mesure de rétorsion. Les chefs d'entreprise se sont opposés à l'application de la loi de réciprocité approuvée à l'unanimité par le Congrès américain l'an dernier, après l'offensive tarifaire lancée par l'administration Trump contre des dizaines de pays. Tout comme pour le Canada, Washington affirme avoir imposé cette surtaxe en réponse à des pratiques commerciales déloyales de la part du Brésil. Guerre au Moyen-Orient?
16: We remain open to diplomacy. We remain open to working it out in a negotiated way. But right now, they don't seem to be serious about
13: that. Le secrétaire d'État américain Marco Rubio soutient que les États-Unis sont toujours prêts à discuter avec l'Iran malgré l'escalade des tensions. L'armée américaine a de nouveau bombardé l'Iran pour une 11e nuit de suite et le Koweït, la Jordanie et Bahreïn affirment avoir subi des tirs de missiles et de drones iraniens en représailles. Et puis, ce conflit en Iran continue de faire gonfler le prix de l'essence à la pompe. En pleine vacances de la construction au Québec, le prix du litre frôle les 2 $ par endroit. Et la situation ne risque pas de s'améliorer de sitôt, comme l'explique Mathieu Massé.
17: Avec des prix à la pompe qui ne cessent d'augmenter, les vacanciers devront certainement faire des choix difficiles cet été.
18: C'est décourageant, surtout dans le temps des vacances. Là.
19: Je reste avant tout à la place que voyager à l'extérieur.
17: Même si la saison est relativement propice à des augmentations du prix de l'essence.
20: C'est sûr qu'une demande plus forte pour l'essence et le diesel parce qu'on se déplace plus. C'est comme toute commodité qui est plus en demande, ça crée une pression à la hausse sur les prix.
17: Le spécialiste en énergie du Centre d'études et de recherche internationale de l'Université de Montréal, Yvan Clich, ajoute que la situation est alimentée par le contexte géopolitique.
20: La Russie qui n'exporte plus, les exportateurs de la région du détroit d'Ormuz également sont en capacité moindre.
17: Le prix du diesel, tout particulièrement, a un impact sur l'industrie du camionnage et du transport de marchandises. Marc Cadieux est PDG de l'Association du camionnage du Québec. Il explique que les compagnies ont un mécanisme pour ajuster leurs tarifs en fonction du prix du carburant.
21: C'est vous et moi, vos auditeurs, évidemment, qui en payons la facture.
17: Avec la reprise des hostilités au Moyen-Orient, les choses ne semblent pas aller en s'améliorant.
20: On n'est certainement pas sur le bon registre pour envisager un fléchissement des prix du carburant au cours des prochaines semaines.
17: Il rappelle de ne pas oublier la suspension de la taxe d'accise fédérale sur le carburant qui pourrait prendre fin à l'automne, sans laquelle il faudra ajouter un autre 10 cents par litre à la facture. Ici Mathieu Massé, Radio-Canada, Montréal.
2: En Ontario. La demande d'aide médicale à mourir d'une Torontoise est étudiée en cours supérieur. C'est qu'elle souhaite y être admissible malgré l'exclusion de la santé mentale dans la législation. Ottawa rejette actuellement cette possibilité au moins jusqu'en 2027. Les explications de Luna Marchais.
22: Claire Brosseau, une Torontoise de 49 ans, combat un trouble bipolaire et un état de stress post-traumatique depuis 35 ans. Elle réclame le droit d'accéder immédiatement à l'aide médicale à mourir, malgré l'exclusion légale actuelle de la santé mentale. Devant le tribunal, l'association Mourir dans la dignité soutient que cette exclusion est une discrimination purement inconstitutionnelle. Notre présence avec Claire pour demander une exemption personnelle reflète l'absence de progrès. Ce manque de réponse d'Ottawa démontre que ce dossier n'est pas aussi important pour le gouvernement que pour les personnes vivant avec une maladie mentale, déclare Hélène Lang, présidente de Mourir dans la dignité. L'association affirme que cette demande est devenue un dernier recours face à l'immobilisme d'Ottawa qui a repoussé l'échéance de la loi. La directrice d'Inclusion Canada, Krista Carr, rappelle qu'une ordonnance d'urgence doit prévenir un préjudice et non autoriser un décès irréversible avant la tenue d'un procès complet sur le fond. L'organisme fait valoir qu'accepter cette requête reviendrait à accepter que la vie avec une maladie mentale est un préjudice dont la mort est le remède. Ici Luna Marchais, Radio-Canada, Toronto.
13: Voilà, c'était le Radio-Journal au nom de toute l'équipe. Merci d'avoir été à l'écoute. Bonne journée.

0: Tout un matin, bon début de journée, Maxime Coutier en compagnie de toute l'équipe, merci de nous écouter. Au cours de la prochaine heure, on va revenir nous aussi sur cette guerre commerciale. Nouveau chapitre, c'est reparti. Et puis, vous l'avez sans doute remarqué depuis hier, et c'est encore le cas ce matin, en tout cas du moins dans la grande région de Montréal et sur l'île de Montréal, le prix du litre d'essence qui est à près de 2 $. On avait connu une accalmie, mais c'est reparti à la hausse et malheureusement, ça risque de rester comme ça pour quelques temps, considérant la situation géopolitique au Moyen-Orient. Mais d'abord, un petit coup d'œil circulation météo. C'est un petit matin nuageux. Hein,
1: c'est un matin nuageux, oui. Puis il y a des bandes de pluie dans les Hautes-Laurentides en ce moment. Là, on a même eu un petit peu de foudre ce matin. Alors, voilà. Mais sinon, aujourd'hui, ce sera une journée plus nuageuse dans l'ensemble. Ce sera venteux aussi, là, des rafales jusqu'à 50 km à l'heure, des vents du sud-ouest. 40% de probabilité d'averse toute la journée. Donc, il y a quand même des éclaircies ici et là. D'ailleurs, à Dorval, à l'aéroport, on rapporte une éclaircie.
0: Wow! On a eu le soleil à Dorval.
1: Okay. En fait, l'icône a changé pour un petit soleil avec des nuages. Ça veut dire qu'il y a vu du soleil. Alors écoutez, il faut aller chercher le positif.
0: On va chercher le bonheur où il est.
1: Voilà. Alors aujourd'hui, il y aura quand même des petits soleils comme ça à travers notre journée. Températures qui vont rester semblables à ce qu'on a en ce moment, c'est-à-dire 21 degrés. On est pas mal au maximum de notre journée. Par contre, humidex 27. Hein, donc, c'est du temps un petit peu plus lourd. On a gardé un peu plus d'humidité aujourd'hui. La nuit prochaine, les températures vont descendre à 13 degrés. Ce sera notre minimum, donc plus frais la nuit prochaine. Et demain, on retrouve le soleil pendant plusieurs jours quand même. Le jeudi, vendredi, samedi, dimanche, on attend que du soleil. Des températures demain qui seront encore en dessous de nos normales de saison, maximum 24 degrés. Vendredi, c'est 27, samedi 28 et dimanche 26. Donc, pas de grosse chaleur pour les prochains jours, mais ça s'annonce très bien.
0: Ouais.
1: C'est du beau temps, exactement. En fait, je trouve que c'est du temps parfait pour faire des activités à l'extérieur. Ouais. Lorsqu'il fait trop chaud, là, des fois, on n'a pas le goût de trop bouger, peut-être. Là, mais bon, là, ce sera parfait pour vos activités, pour ceux, celles qui sont en vacances. Là, vous êtes bien gâtés, je pense, là, pour les prochains jours.
0: Profitez-en bien. C'était pas le cas hier. Il y aurait eu une possible tornade dans la région de Harrington. Ça, c'est dans les Laurentides, tout près de l'Outaouais, dans le coin de la Chute.
1: Exactement. Ça s'est passé en 17h30, autour de 17h30. Là, ça aurait duré quand même une bonne vingtaine de minutes. Maintenant, c'est sûr qu'on ne peut pas confirmer qu'il y a eu une tornade parce qu'il y a seulement l'entité. Au Canada, c'est une entité qui s'appelle le Northern Tornadoes Project qui peut confirmer s'il y a eu tornade ou non. C'est eux aussi qui vont aller déterminer c'était quoi la force de la tornade, si c'était une tornade, c'était quoi le trajet, la force des vents, la direction, bref, tout ça va être compilé et confirmé. Et d'ailleurs, le Northern Tornadoes Project indique qu'ils vont se déplacer cet après-midi pour aller voir les dommages. Donc, on va aller regarder les arbres sont tombés, dans quelle direction. Bon, c'est vraiment avec les dommages qu'on est capable d'aller voir tout ça. Donc,
0: on dirait une escouade tactique qui débarque. Hein?
1: Mais en fait, c'est un peu ça. Hein? Oui, c'est très excitant.
0: Bonjour,
1: Oui, mais c'est assez...
2: C'est parti du NTP.
0: Oui.
1: Mais c'est comme ça qu'il s'appelle le NTP.
2: Parce que moi, ce qui me fascine avec ces événements-là, c'est qu'avant même l'arrivée du Norton...
1: du NTP,
2: on va dire ça comme ça. Il y a des chasseurs de tornades qui viennent sur les lieux, prennent des photos, documentent tout ça. Il y a vraiment des gens passionnés par ça.
0: Il y en a eu hier, je pense.
1: Il y en a eu plusieurs. En fait, moi je suis dans des groupes Facebook de tous ces passionnés météo. Là. Il y en a qui embarquent dans leur véhicule. Il y en a qui ont des webcams là, sur leur pare-brise. Alors, on peut les suivre en temps réel là, pendant qu'ils se dirigent vers les orages. Donc, il y a beaucoup de gens qui font ça de façon... mais ce sont ces gens qui se sont déplacés hier, c'est grâce à eux qu'on a pu avoir des images qui sont venues corroborer ce qu'on a vu sur les radars, parce que sur le radar on pouvait voir que ça tournait, les météorologues voyaient et pouvaient suivre le trajet, mais après ça, est-ce que c'est un nuage en entonnoir, c'est en fait une tornade qui ne touche pas au sol. Pour être tornade, faut que ça se rende jusqu'au sol. Mmh. Alors, sur le radar, on voit que ça tourne, mais est-ce que ça vient toucher au sol? C'est ça qu'on peut pas voir sans les dommages par la suite, ou sans des vidéos ou des images qui ont été captées. Et ça a été le cas hier, des images qui ont été captées, surtout de tous les dommages. Alors, on a pu suivre avec les dommages, les pannes de courant, ça suivait le trajet de ce qu'on voyait sur le radar. Alors, c'est pour ça qu'on voyait dans la presse ce matin, on est à 95% certain.
0: Presque sûr.
1: Le 5% qui manque, en fait, c'est la confirmation de l'entité, le NTP.
0: Le saut du NTP.
1: Voilà.
0: On apprécie. Merci. Fort
1: intéressant. Plaisir.
0: Merci. Jusqu'à 7h15, minute chronique politique maintenant avec Joël-Denis Bellavance, qui est le chef de bureau de la presse à Ottawa. Bonjour, Joël-Denis.
3: Bonjour Maxime.
0: Bon, évidemment, en politique et économie, je le disais, hein, c'est reparti. Droit de douane, Mark Carney évalue en ce moment toutes les options. D'abord, il y a un défi, c'est de maintenir l'unité parmi les premiers ministres des provinces, puis on l'a vu, hein, chacun ayant son style, Doug Ford qui tape du poing, Christine Fréchette beaucoup plus prudente, mais pour le gouvernement Carney, là on n'a pas tellement envie là, de faire de nouvelles concessions.
3: Non, l'heure n'est plus à la concession. On en a fait dans le passé, Maxime, et puis qu'est-ce que ça a donné? Pas grand-chose, on l'a vu. On a éliminé la taxe sur les services numériques pour satisfaire Donald Trump. Ça n'a pas donné davantage au Canada. On a aussi annulé les contre-tarifs qu'on avait imposés en réplique aux tarifs qui avaient d'abord été imposés par Donald Trump. Il n'y a pas eu de concession. En fait, le représentant au commerce, Jim Singer, a dit que toutes ces concessions n'avaient pas permis de donner du crédit au Canada à la table des négociations. Donc, on peut dire que l'heure n'est plus aux concessions, un peu plus à la ligne dure, et ça, ce serait une nouvelle approche du gouvernement Carney, de Mark Carney. Il faut dire aussi que ces tarifs qui ont été imposés par Donald Trump ont pris le gouvernement Carney par surprise. Je vous rappelle que lundi, Mark Carney était au New Jersey pour assister à la finale de la FIFA en compagnie de Donald Trump, et on n'aurait pas soufflé un seul mot sur ses intentions de la part de Donald Trump, donc tout le monde était pris par surprise. Maintenant, ce qu'il faut, vous l'avez dit, Maxime, le plus grand défi à l'heure actuelle, en plus de préparer la riposte canadienne, s'il y en a une, ce sera de maintenir l'unité parmi les premiers ministres des provinces. Pourquoi? Parce que à l'heure actuelle, Doug Ford est comme un lion en cage. Il veut réagir, il veut riposter, il veut qu'on utilise les cartes que nous avons à notre disposition pour faire comprendre aux Américains que ce qu'ils font, ce n'est pas avantageux pour le consommateur américain. Comment le faire? Il n'y a pas mille et une cartes à la disposition du Canada à l'heure actuelle. La principale carte pour Doug Ford, c'est l'énergie. Or, dans les tarifs qui ont été annoncés par Donald Trump ou les menaces de droits de douane, les provinces de l'Ouest comme la Saskatchewan et l'Alberta sont essentiellement épargnées. C'est le secteur manufacturier de l'Ontario et du Québec, par exemple, qui goûterait le plus. Donc, on peut voir que Donald Trump vise à diviser les provinces canadiennes en quelques camps pour mieux régner. Et donc, c'est un peu le piège qui attend Mark Carney, qui va se rendre plus tôt aujourd'hui à l'île du Prince-Édouard pour rencontrer les premiers ministres des provinces pour faire le point sur ce dossier. Il le fait de façon virtuelle, mais il est prévu qu'il assiste à un bal aujourd'hui et probablement qu'en coulisses, ça va beaucoup discuter de la réplique canadienne à venir. On a jusqu'au 19 août pour essentiellement préparer la réplique s'il y en a une. Donc, le compte à rebours, il est commencé pour Mark Carney, mais aussi pour les provinces.
0: Ouais. Puis, je le disais, chacun ayant son style hein, chez les premiers ministres des provinces. Doug Ford, bon, un poids lourd hein, qui représente la province la plus riche, la plus populeuse, qui lui hein, tape du poing, puis il est furieux, puis il dit qu'il faut y aller coup pour coup. Puis il y en a d'autres, l'ancien premier ministre de l'Alberta, Jason Kenney, qui dit lui plutôt, ben non, il faut pas perdre son sang-froid.
3: Oui, voilà. Une déclaration assez intéressante de Justin Kenney. Il dit que, bon, ben, essentiellement, faut mettre les choses en perspective. Ce que veut Donald Trump, c'est provoquer une réaction pour mieux encore taper sur le Canada. Et que la liste des produits qui sont visés, oui, c'est 20 milliards de produits canadiens. Mais ça a fait en sorte que les tarifs globaux sur le Canada passeraient de 5 % à 7,5 % qu'on serait encore quand même épargné par les nombreux salves tarifaires de Donald Trump. Donc, bref, il fait appel à la patience. Et évoque encore une fois les élections de mi-mandat qui s'en viennent, qui pourraient permettre peut-être un retour des démocrates au Congrès pour limiter les pouvoirs du président, pour lui imposer une camisole de force. Mais dans l'intervalle, est-ce que le Canada peut continuer à jouer l'horloge? C'est la question qu'on doit se poser. Parce que juste si la stratégie canadienne n'a pas donné des résultats, c'est le constat qu'on doit faire aujourd'hui.
0: Oui, tout à fait. Bon, maintenant, peut-être une idée de lecture pour Mark Carney. Hein, un rapport, un gros rapport qui s'intitule « Le Canada en flamme » et qui propose une série de recommandations qui pourraient être utiles au gouvernement fédéral alors qu'on réclame, on le sait avec ce qui se passe notamment dans le nord de l'Ontario puis même ici dans le nord du Québec, une stratégie nationale de lutte contre les feux de forêt.
3: Oui, c'est un rapport qui a été rédigé et publié par le Sénat. En juin, c'est passé inaperçu parce qu'il y avait mêlé un dossier qui nous occupait à l'heure actuelle, mais ça revient dans l'actualité et je pense que ça s'impose et c'est pertinent. Dans ce rapport, le comité du Sénat proposait une série de recommandations dont les principales parlaient d'un bureau fédéral de coordination pour mieux s'attaquer ou contrer les feux de forêt qui sont devenus presque une situation récurrente été après été. La création aussi d'une flotte nationale de bombardiers d'eau. On en parle.
0: Ouais. Et, fameux Canadair, là, ouais.
3: Voilà, et ce matin, je voyais une pub dans le Globe and Mail qui faisait justement la promotion d'une flotte nationale de bombardiers d'eau de la part de Havilland. Donc ça, c'est intéressant. Et aussi une stratégie de prévention qui pourrait être établie de concert avec les Premières Nations qui vivent souvent dans les territoires peu occupés et qui sont souvent touchés par les feux de forêt. Bref, ce rapport devient pertinent au moment où Doug Ford, encore une fois, le premier ministre de l'Ontario, demande une stratégie nationale de lutte contre les feux de forêt et que nos voisins du Sud semblent irrités.
0: Oui, tout à fait.
3: Par les feux de forêt.
0: Ouais. Donc, on le voit, M. Carney, qui est sous pression des deux côtés.

0: une part à la population du nord de l'Ontario, Doug Ford, premier ministre de l'Ontario, et puis Donald Trump également. Joël-Denis Bellavance, chef de bureau de la presse à Ottawa. Merci Joël-Denis.
1: Merci Maxime, bonne journée.
0: Merci, à une prochaine, au revoir.
2: Entrevue.
0: Et puis, l'autre sujet du jour, le prix du litre d'essence qui est encore à près de 2 $ ce matin dans le Grand Montréal et ça ne changera pas de sitôt. La raison, la reprise du conflit au Moyen-Orient. On a connu une accalmie qui a été de courte durée. Puis là, il y a une nouvelle donne qui ajoute de la pression, la menace de blocus des ports saoudiens par les rebelles houthis. Alors, pour en parler, mon invité, Yvan Klich, il est spécialiste en énergie au Centre d'études et de recherche internationale de l'Université de Montréal, avec moi en studio. Merci beaucoup d'être là. Bonjour.
3: Bonjour.
0: Tout d'abord, une petite clarification, parce que quand le prix du baril baisse, on dit toujours aux consommateurs que ça va prendre du temps avant qu'on le voit dans notre portefeuille. Là, comment expliquer que cette fois, les répercussions sur les prix à la pompe étaient aussi rapides?
3: Ben, c'est qu'il y a beaucoup de nervosité dans le marché. Tout le monde est conscient qu'on est dans un marché extrêmement volatile. Mm-hmm. D'ailleurs, les prix du baril de pétrole et les prix de l'essence n'ont jamais varié aussi rapidement dans une aussi courte période de temps. Donc là, on le sait, les opérateurs savent, on est dans une crise, donc la vitesse de réaction est d'autant plus rapide. Et puis pour les prix de l'essence, c'est très simple. L'équation est facile à comprendre. Si des bateaux circulent dans le détroit d'Ormuz, les prix vont baisser. S'ils ne circulent pas, les prix vont monter.
0: Ouais. Si on ajoute à ça la menace houthi, les rebelles houthis, là, il risque d'y avoir encore moins de bateaux.
3: Comme si c'était pas assez, l'Agence internationale de l'énergie dit qu'on est dans la pire crise énergétique de l'histoire moderne. Comme si c'était pas assez, ben maintenant les Houthis ont bien vu l'efficacité des actions iraniennes pour bloquer le détroit d'Ormuz. Et puis se sont dit, ben pourquoi pas nous? Eux aussi ont accès à un détroit, le détroit de Bab el-Mandeb, qui débouche sur la mer Rouge. Alors les Saoudiens, eux, avaient emprunté cette voie justement pour contourner les détroits d'Ormuz. Ils avaient ouvert une canalisation qui n'était pas très utilisée. Mm-hmm. Ils l'ont utilisée. 4-5 millions de barils de pétrole par jour avaient été détournés et circulaient à partir de cette région. Ça avait permis au prix du pétrole et de l'essence d'être pas trop élevé, d'être moins élevé qu'il l'aurait été si cette canalisation n'avait pas été ouverte. Et puis voilà maintenant que les Houthis se mettent à imiter les Iraniens et font peser des menaces sur les navires qui circulent dans ce détroit.
0: Mmh. Et bon, cela dit, ils n'ont pas la force de frappe de l'Iran, mais bon, ça risque d'être compliqué. Puis là, on apprend que les réserves mondiales de stocks pétroliers sont à leur plus bas niveau en un an. Donc, en ce qui concerne les pays de l'OCDE, on dit les stocks sont à leur plus bas depuis 1990. C'est préoccupant, ça?
3: Oui, absolument. Les niveaux les stocks n'ont jamais été aussi bas. Je vous donne juste un exemple. Même au niveau américain, mm-hmm. ils ont des stocks de 700 millions de barils de pétrole par jour et puis on est maintenant rendu à hauteur de 300 millions, alors qu'il y a à peine quelques années, on était à des niveaux beaucoup plus élevés. C'est la même chose aussi pour les pays de l'Organisation de coopération et développement économique. Du côté des pays qui sont membres de l'Agence internationale de l'énergie, donc les pays de l'OCDE, les stocks sont publics, mais c'est pas le cas pour les autres pays. Alors, notamment la Chine a des stocks records, qu'on présume à un niveau record. Et ce qui est intéressant dans cette crise, c'est que la Chine a décidé de piger dans ses réserves au lieu de continuer à importer au même niveau qu'elle le faisait autrefois. Et ça aussi, ça a contribué à mettre du pétrole sur le marché pour des pays qui en avaient beaucoup besoin, notamment les pays asiatiques. Et ça a donc aussi permis d'éviter une hausse encore plus grande des prix du pétrole et des prix de l'essence.
0: Oui. Et est-ce que certains pays, je pense notamment au Canada, on sait qu'on a des réserves immenses, les États-Unis ont des réserves immenses, est-ce qu'il n'y a pas moyen d'en extraire, d'en produire davantage?
3: Ben, le Canada, oui. Comme vous le savez, on a une seule voie d'exportation vers les marchés mondiaux, qui est la canalisation Trans Mountain. L'agrandissement a été réalisé en 2025 et maintenant le tuyau est utilisé à peu près à sa pleine capacité. Donc, le Canada, oui, fait du mieux qu'il peut, mais est limité par des contraintes logistiques. Et les Américains, oui, ils ont augmenté considérablement leur production. Donc, ils prennent une part de plus en plus importante à la fois dans le marché pétrolier et dans le marché gazier pour suppléer à l'important manque à gagner du pétrole qui ne vient plus de la région du Golfe Persique. Mais il y a également d'autres pays aussi qui ont répondu présent, le Brésil, la Guyane, le Venezuela également, oui, mm-hmm. a augmenté sa production. Et associé à ça, il y a aussi une certaine diminution de la demande parce que les pays en Asie qui importaient beaucoup du détroit d'Ormuz se sont mis aussi dans des mesures de rationnement assez sévères. Donc, ça diminue aussi la demande mondiale de pétrole. L'incertitude

0: incertitude économique également que cette crise fait peser, plus les tarifs ont aussi un peu ralenti l'économie mondiale. Alors, tout ça, ça a contribué à un marché assez résilient, oui, qui a permis, où on a vu, oui, des augmentations des prix du pétrole, mais bien moindres que ce que plusieurs analystes avaient envisagé. Mm-hmm. Plusieurs pensaient qu'on allait franchir allègrement les 150 $ le prix du baril, ce qui n'est pas le cas depuis le début de la crise.
1: Oui. Parce que bon, il y a eu augmentation, mais il n'y a pas eu panique en la demeure non plus. Là. On n'est pas, c'est pas le choc pétrolier de 1973, là, quand même. Là.
0: Absolument, absolument. De toute façon, l'économie mondiale, à l'époque, dépendait beaucoup plus du pétrole. Aujourd'hui, environ 50% du bouquet énergétique mondial, c'est en fait moindre, là, c'est 30% maintenant du bouquet énergétique mondial, c'est du pétrole. C'était 50% dans les années 1970. La grande différence, ça a été vraiment les réserves. Là. Les pays, après 1973, se sont constitués des réserves très importantes et les ont utilisées justement dans cette crise à des niveaux records. L'Agence internationale de l'énergie a mis sur le marché un niveau record de barils en mars, 400 millions de barils de pétrole, c'était du jamais vu. Alors ça, ça a permis d'atténuer beaucoup l'amplitude de la crise sur l'économie mondiale.
1: Oui. Bon, évidemment, vous n'avez pas de boule de cristal, mais pour le consommateur, là, parce encore ce matin, c'est ça, là, on a, ici à Montréal, on est à près de 2 $ le litre d'essence. Est-ce que ça risque de monter puis de passer un seuil psychologique, 2 $ le litre, là?
0: Toujours périlleux de faire des prédictions parce qu'il y a des phénomènes qui vont dans un sens et d'autres phénomènes qui vont dans l'autre sens. Alors, comment tout ça va percoler, c'est difficile à prévoir. Alors, je vous donne un exemple, un élément. C'est sûr que la nouvelle menace outil fait peser des incertitudes, donc ça, c'est pas une bonne chose. Mm-hmm. Par contre, il y a jamais une meilleure cure à des hauts prix du pétrole que de hauts prix du pétrole. Je m'explique, c'est que si les prix deviennent trop élevés, la consommation diminue et puis là, ben on a un fléchissement des prix. Alors, oui, les prix peuvent effectivement augmenter, mais il y aura un seuil où, à un moment donné, l'économie mondiale va ralentir en raison de cette augmentation des prix du pétrole. Puis là, les prix, eux aussi, vont se mettre à fléchir. Quel niveau ça va atteindre, bien malin, qui pourrait le prédire? Mais chose certaine, on n'est pas à la bonne place pour espérer un fléchissement des prix de l'essence au cours des prochaines semaines.
1: Oui. Ça va peut-être changer nos habitudes aussi, ça. J'en reviens encore au choc pétrolier de 73. C'est là qu'on a, pour la première fois, on a vu apparaître les petites voitures japonaises. Puis hier, on parlait de ça, là, justement. Les voitures, il y a de l'obésité sur nos routes. Les voitures qui ne cessent de... le parc automobile qui ne cesse de grandir. Puis les voitures sont toujours de plus en plus grosses. Même les modèles, les Civic, les Camry sont devenus des grosses voitures. Il y a peut-être de ça aussi, là. Ça peut être nous forcer à revoir nos habitudes.
0: Oui, je pense que même au niveau du Québec, c'est clairement dans la circulation automobile, il faut le faire le plus d'efforts, là, sur le plan écologique et sur le plan justement des émissions de gaz à effet de serre. Et vous avez raison, les années 70 ont entraîné des conséquences très importante sur nos habitudes de consommation énergétique. Et il faut prévoir qu'il y aura une accélération de l'électrification de nos économies
1: et de
0: l'électrification des transports au Québec, au Canada et ailleurs dans le monde.
1: Oui. Bon, en tout cas, pour l'instant, je pense qu'il faudra s'y habituer. Vous l'avez dit, le prix du litre d'essence à près de 2 $. Puis bon, ça coïncide aussi avec les vacances de la construction. Yvan Klisch, spécialiste en énergie au Centre d'études et de recherche internationale de l'Université de Montréal. Merci beaucoup pour les explications ce matin.
0: Merci.
1: Merci. Au plaisir. Au revoir. 7h29 minutes maintenant, les nouvelles locales avec Marie-Michel Bordois. Marie-Michel, Ottawa va investir plus de 30 millions de dollars dans l'industrie aérospatiale.
2: Oui, l'argent va être destiné à la modernisation des installations de Pratt & Whitney à Longueuil, sur la rive sud. On parle d'au moins 34 millions de dollars. L'annonce a été faite hier au Salon international de l'aéronautique de Farnborough, en banlieue de Toronto, où le Canada est présent. Le financement fédéral s'ajoute aux 9 millions de dollars annoncés par Québec la semaine dernière. La présidente d'Aéro Montréal, Mélanie Lucier, explique que les retombées concrètes du projet.
3: Pratt & Whitney, c'est un de nos joueurs importants pour la grappe aérospatiale du Québec. Tout d'abord, en termes de nombre d'employés, on sait qu'ils ont quand même plusieurs milliers d'employés au Québec, 6 500 au Canada. Mais aussi pour la chaîne d'approvisionnement, parce que c'est un donneur d'ordre qui est extrêmement important dans la grappe. Ils font travailler plusieurs dizaines de fournisseurs de façon directe, donc pour les pièces de moteur, mais aussi de façon indirecte. Et ces modernisations-là vont permettre de produire plus du double de moteurs, là, à chaque année.
2: La mairesse de Montréal, Soraya Martinez-Ferrada, voit aussi d'un bon œil cet investissement qui permettra, selon elle, de consolider le secteur de l'aérospatial dans la métropole.
1: Maintenant, sur la rive sud à Longueuil, des distributrices automatiques de repas sont destinées à aider les personnes en situation d'itinérance.
2: C'est une initiative unique au Québec. Le projet piloté par l'organisme Macadam Sud permet aux usagers d'obtenir gratuitement un repas complet à l'aide d'une carte à puce qui est réactivée chaque jour. Il y a 3 appareils de ce genre qui sont installés dans des lieux stratégiques. On parle de la halte du coin, de la bibliothèque Jacques Ferron et bientôt, ce sera également près de la station de métro Longueuil. Samy Rebaïen a préparé ce qui suit.
4: Faites votre choix.
5: Donc, on a la machine distributrice qui est juste là. Elle contient 100 boîtes à lunch à l'intérieur.
6: La chargée de projet, Audrey Rochon, explique que ces repas réfrigérés sont adaptés à la réalité de la rue.
5: Il fallait quelque chose de vraiment comme clé en main qu'ils peuvent consommer tout de suite.
6: Les usagers obtiennent un repas par jour grâce à une carte à puce. Pour Christophe, en situation d'itinérance, cette formule est plus accessible que les banques alimentaires.
7: Ici, je pense que l'accès devient beaucoup plus facile puisque c'est une carte. La validation est beaucoup moins, si je peux dire, procédural.
6: Mais ces machines distributrices ne servent pas qu'à calmer la faim. C'est ce qu'indique l'intervenante Isabelle Quintin.
8: C'est les nourrir, mais pour nous, en tant qu'intervenante, le lien, c'est notre mission, créer un lien, peu importe aussi qui soit.
6: L'initiative s'inscrit dans un programme de travail alternatif payé à la journée. Les boîtes à lunch sont préparées par et pour les usagers en situation de précarité. Et ça a changé la vie de Pierre-Alexandre.
9: Des activités variées, je rencontre des gens, ça me donne de l'argent. Je suis vraiment fier de ce que je fais.
6: Mais un tel projet représente un poids budgétaire important, selon Marie-Josée Latulippe, la directrice du financement chez Macadam Sud.
10: Avec 3 machines distributrices qui sont remplies 2 fois par semaine, c'est un projet qui coûte 300 000 par année.
6: L'organisme cherche maintenant un financement récurrent pour assurer la survie du projet. Ici Samy Rebaïn, Radio-Canada, à Longueuil.
1: Et puis en terminant, un comité de milieu de vie du manoir Laval accuse la direction de nuire à son indépendance.
2: Cet établissement qui fait partie des résidences Soleil limiterait la capacité des résidents à se représenter selon eux. Santé Québec Laval, qui a reçu la plainte, estime que les pratiques dénoncées pourraient porter atteinte aux droits des usagers, va donc examiner le dossier. La présidente du comité, Diane Talbot, estime avoir été censurée lors d'un discours qu'elle a prononcé devant une assemblée. On l'écoute.
11: On m'a demandé aux directions de faire parvenir mon mot pour le corriger, pour me dire ce que je pouvais dire. J'ai fait non. Le comité milieu de vie, on est autonome, on est indépendant. Ça, ils l'acceptent pas.
2: Et ce conflit-là, il survient au moment où Québec souhaite déjà modifier le rôle des comités de milieu de vie en recentrant leur mandat sur le dialogue avec les propriétaires plutôt que sur la défense des droits des résidents. Ce sera toutefois au prochain gouvernement de se pencher sur la question.
1: Merci, Marie-Michel.
2: À plus tard.
1: À plus tard. Jessica, c'est couvert ce matin.
12: Oui, encore très nuageux. Et température autour de la 20aine de degrés. 27 avec humidex, par contre. Là, on a encore un peu d'humidité. Des vents qui sont présents du sud-ouest. En ce moment, ça souffle jusqu'à 30 km à l'heure. Mais sachez qu'aujourd'hui, là, ce sera entre 30 et 50 km à l'heure. Donc, ça reste venteux quand même pour une bonne partie de la journée. On conserve 40 % de probabilité d'averse aujourd'hui. Donc, oui, il y aura quand même des éclaircies à travers tout ça, mais aussi des averses ici et là. La nuit prochaine, ce sera frais, un minimum 13 degrés. Donc, demain matin, vous allez sentir la différence, c'est certain. Demain, maximum 24 degrés avec du soleil. Vendredi, ensoleillé aussi avec un maximum de 27 degrés, oui. Et samedi, ensoleillé, 28 degrés. Puis dimanche, alternance soleil-nuage, ça s'annonce bien aussi avec 26 degrés. Donc, pour les 4 prochains jours, on aura droit à du soleil. Même si les températures ne sont pas super chaudes, on est quand même dans le confort. Voilà. Et faut le dire. Mais ça, il y a toujours du positif.
1: Ben oui.
12: Et à la circulation, juste vous dire qu'on a un incident sur l'autoroute Ville-Marie-Est à la hauteur de l'avenue Green. Il y a un véhicule en panne sur l'accotement de droite, mais je ne vois pas de ralentissement ou de congestion. Je vous dirais que c'est particulièrement tranquille ce matin. Vous êtes peu nombreux sur les routes.
1: C'est pareil, hein, ouais. Même ici, le coin, on est avec Papineau.
12: Pas ouais, de voiture, hein, y a pas,
1: pas de voiture derrière vous.
12: Beaucoup de gens qui marchent.
1: Oui, oui, oui. Des
12: pas
1: piétons.
12: Des vélos.
1: Ben
12: ouais.
1: Oui. Ben,
12: mais
1: tant
12: pas,
1: mieux.
12: De, pas de véhicule. Tant mieux.
1: Tant ben mieux. Ouais. Ben oui. Plutôt, on évoquait, puis c'est à la ligne du devoir voir ce matin la Madeleine de Proust expliquée par la science. Bon, ce qu'on appelle la Madeleine de Proust, une expression qui rappelle les odeurs, des odeurs liées à l'enfance, souvent liées à des recettes, des aliments, mais pas que ça. Vous, c'était la fumée de cigarette.
12: Qui me rappelle mon grand-père qui fumait dans la maison. Oui, c'est particulier, mais c'est ça.
1: Ben oui, un message ce matin à un auditeur qui dit « Pour moi, à cause de la maladie de Parkinson, la majorité des odeurs ne sont maintenant que des souvenirs. Mes deux odeurs qui me reviennent sont très bien gravées dans ma mémoire. Celle de mon premier sac d'école en cuir et celle de mon coffre à crayons. Ça me ramène en 1964. Oui. » Et quand j'y pense, c'est très, très, très précis comme souvenir olfactif. Je pense qu'on l'a tous vu.
12: C'est vrai.
1: Ça, le coffre à crayons, mais le sac en cuir, le sac d'école brun.
13: Tout à fait.
1: Et il y a quelques autres ici. Une autre, c'est... Pardon. Nicole, voilà, de Ottawa, qui nous...

0: nous écrire en disant, en parlant d'odeur, pour moi, c'est l'odeur d'une nouvelle poupée de cire à Noël. Donc, imagine que ça aussi, ça fait un bail. On a tous comme ça des odeurs, il y a des souvenirs. Moi, c'est l'odeur du cabanon. Curieux, hein?
1: Oh, ah, ben, oui,
0: c'est cabanon, la pelouse fraîchement coupée.
1: Comme le bois mouillé un peu humide à l'intérieur du cabanon.
0: Ça,
1: oui, c'est vrai.
0: À l'été.
2: C'est
0: l'odeur du chlore aussi.
1: Oui, c'est vrai. Ou des gonflables, tu sais, les jeux gonflables où les cherche le mot, là, ce qu'on les enfants se mettent, les flotteurs.
0: Les flotteurs. Oui, les flotteurs.
1: Ça a comme une petite odeur de plastique et chlore, là.
0: Oui, oui, c'était très, très bon, le sang.
1: Oui, mais c'est vrai, parce que j'allais ajouter le chasse moustique. Dans le temps, là, il y avait quand même beaucoup de répulsifs.
0: Oui,
1: c'est un bon pourcentage.
0: Oui, du dit, hein, du bon vieux muscol.
1: Tu penses que ça donne mal à la tête? Ça, dans le fond.
2: Oui, oui, oui.
1: Ça rappelle des bons souvenirs, mais on a mal à la tête. En tout cas.

0: Julie, on a dévoilé hier la programmation du Festival international Présence autochtone.
1: 36e Festival Présence autochtone qui aura lieu du 4 au 14 août. On écoute en ce moment la musique d'Anima Aura et son univers électropop. C'est une artiste originaire de Wendake qui fusionne son héritage autochtone avec des sonorités modernes. Elle sera sur la scène de la place des festivals dans le cadre de l'événement, tout comme plusieurs artistes. Ce qui retient l'attention dans cette programmation, c'est la présence de la grande Joséphine Bacon qui sera à l'honneur en ouverture et en clôture du festival. Son film Nita Sinan, co-réalisé avec Kim Obom-Sawin, sera présenté en première mondiale au Théâtre Outremont. Vraiment très, très hâte de voir cette œuvre après avoir été enchantée, portée par leur collaboration en 2020. Rappelez-vous ce très beau documentaire « Je m'appelle humain ». Cette fois-ci, Nita Sinan, c'est un long métrage qui se veut le témoignage du peuple Innu, son affirmation passée, présente, future. Le film atteste de cette résilience, de ce lien avec la Terre aussi. Et on peut lire dans la présentation, ce film, c'est un message d'amour à notre territoire qui nous a vu naître et qui nous accompagne encore aujourd'hui jusque dans nos rêves. Joséphine Bacon qui va aussi participer au grand concert « Ici fut planté l'arbre de la paix » qui va boucler le festival. Concert, événement, gros concert, événement commémoratif sous la direction artistique d'Alexandre Étier. La mémoire devient musique, l'histoire se fait souffle et lumière. On est au 325e anniversaire de la Grande Paix de 1701. Donc, on va célébrer ça en musique, chanson, en poésie aussi pour tisser un pont entre hier et aujourd'hui. Sur scène, avec l'ensemble de guitares Forest Arré, on retrouvera Richard Desjardins, oui, Joséphine Bacon, André Lévesque, Siou, Marianne Lambert, Éric Dupont, Élise Turcotte, et la liste est encore plus longue. Je vous mentionne ces deux rendez-vous en ouverture et en clôture, mais entre ça, des performances, des installations, une imposante section aussi qui est dédiée au cinéma autochtone, une dizaine de films dans la programmation. Il y a une grande voix qui est venue du Pacifique Sud, la poète Flora Orima Devatine, figure majeure de la littérature tahitienne qui viendra présenter le documentaire qui lui est dédié. Il y a aussi l'art visuel autochtone contemporain qui sera à découvrir dans le cadre de trois expositions. 36e donc festival qui se déroule du 4 au 14 août. Programmation complète présenceautochtone.ca.

0: Bon, Julie, c'était bien sûr, parce qu'on était tous collés, y compris en régie.
1: Oui,
0: on était tous collés à la vitre ici, parce qu'il y a un raton qui fait l'aller-retour comme ça.
2: Raton laveur.
0: Raton laveur.
1: Oui. Oui.
0: On a tous croisé ce matin, mon
1: sœur, 4 ans.
0: Oui, oui. Ah, ben, là, voilà, il est derrière vous, Jessica.
2: Ah, bon, ben, il est
1: derrière. Allô.
0: C'est pas un bébé, par contre.
2: C'est pas un beluga, là.
0: Non, c'est pas un costaud. Il est là. Bon, il nous observe.
1: Mais moi, il était de l'autre côté, là. Il est du côté Papineau. Mais moi, il m'a accueilli sur Alexandre de Sèvres. J'ai eu peur un petit peu.
0: Vous avez eu

0: J'ai cru de loin que c'était une moufette. Ah, j'ai hésité.
1: Ben, il est vraiment petit, pour vrai. C'est ça.
2: De loin, je pensais, je disais, est-ce que c'était un opossum? Il avait une drôle de forme avant que je le vois comme il faut. Parce qu'il n'est pas très gros. Hein.
0: Oui, c'est vrai qu'on voit pas mal de possums.
1: Ouais,
0: c'est nouveau. Mais non, mais c'est vrai. Oui, oui. Bon, Jean-François Soccer, le CF contre Nashville ce soir.
2: Oui, bon, je vous rappelle que samedi, l'Inter Miami sera à 19h30 au stade Saputo avec pas de Messi. Hein, c'est oui, précis, oui. Ça a été confirmé.
0: C'est confirmé.
2: Il ne sera pas
0: Messi
2: là.
0: Il est en vacances chez lui en Argentine.
2: À Rosario, et il va commencer sa saison plus tard, va poursuivre sa saison plus tard avec l'Inter Miami. Avant ce match de samedi, ce soir, le CF aura sur les bras un défi de taille, affronter Nashville au Geodis Park au Tennessee. C'est à 20h30 le match. Nashville SC, c'est la meilleure équipe de l'Est, en fait, et du circuit avec 36 points contre 15 pour Montréal, pour vous donner un point de comparaison. Un dossier de 11 victoires, 3 nuls et une défaite pour Nashville. 32 buts comptés, 11 buts encaissés. C'est la meilleure défensive de la Ligue et une des très, très bonnes attaques. Donc, ce sera vraiment un bon test pour le CF qui vient au 11e rang de l'Est avec 4 victoires, 3 nuls, 8 défaites. 32 buts encaissés contre 22 marqués, ça vous donne un point de comparaison. Mais l'équipe joue vraiment mieux depuis l'arrivée de Philippe Eulafoy à la barre de l'équipe en avril. L'équipe s'est redressée. Ça se passe mieux pour la formation. Donc, ce soir, ça va être un test pour voir là où on en est à ce retour là, de la pause de la Coupe du monde de foot. On a joué un match la semaine passée au Stade Saputo. Et on va affronter ce soir un Québécois pour Nashville. Enfin, on espère qu'il jouera. C'est Charles-Émile Brunet, le fils du journaliste sportif Mathias Brunet, qui avait été repêché par Nashville en troisième ronde, 80e à la fin de 2025. Il a signé un contrat avec la formation. Et ce n'est pas si courant que ça, parce que quand même, quand on est repêché assez loin comme ça, il le disait lui-même, c'est un milieu de terrain. Hein, c'est pas automatique qu'on obtient un contrat avec la formation. Il a donc commencé sa carrière avec Nashville cette saison. 3 matchs pour lui jusqu'à maintenant. Et il l'a dit, j'espère obtenir des minutes contre l'équipe qui a inspiré son enfance. Ah et oui. Petite ère de revanche aussi parce qu'il avait été coupé de l'Académie de l'Impact à l'âge de 15 ans. Mais bon, il disait tout ça avec le sourire en entrevue. Là, ce n'était que de l'enthousiasme. Il a dit ça va être malade mental si je peux obtenir des minutes. Parce qu'il connaît pratiquement tout le monde au sein du CF Montréal. Donc, jeune homme bien sympathique qui amorce sa carrière avec Nashville. Ça va ajouter à l'intérêt de ce match, évidemment. Et puis, il y a les Roses aussi. Si on regarde du côté du soccer féminin, les Roses de Montréal, demain, vont tenter de remporter un quatrième match de suite. Elles sont installées au deuxième échelon du classement de la Super Ligue du Nord. 4 points qui les séparent du CF Rapide d'Ottawa, qui trône au sommet avec 28 points. Donc, on va recevoir l'AFC Toronto au Stade Boréal. Et on devrait voir la Québécoise internationale Marie-Yasmine Alidou de Longueuil. C'était impossible avant l'ouverture officielle de la fenêtre des transferts. On sait qu'elle vient d'arriver récemment acquise des Thorns de Portland. Donc, devrait pouvoir jouer son premier match avec les Roses à domicile contre l'AFC Toronto. L'international française Eve Périsset devait jouer également, mais une blessure va la garder à l'écart du jeu pour quelques temps. Et c'était vraiment important pour Alidou de se joindre à une équipe qui va lui donner du temps de jeu. Il y a une Coupe du monde de soccer féminine l'an prochain au Brésil. Et Alidou a mentionné qu'elle en avait parlé à la sélectionneuse de l'équipe nationale, Casey Stoney, avant de prendre sa décision pour son transfert. Au-delà de ça, elle était vraiment heureuse de revenir à domicile pour poursuivre sa carrière. Elle a joué en Europe. C'est une joueuse qui a marqué, entre autres, avec le SL Benfica. Elle avait brillé avec cette formation portugaise, c'est quand même pas rien. Mais elle le disait à l'époque, ben, il a fallu que je quitte le pays parce que je ne pouvais pas poursuivre une carrière professionnelle à la maison. Donc, elle a dit, c'est incroyable de poursuivre comme ça ici. Les jeunes filles d'ici vont avoir cette chance de pouvoir maintenant viser là, un poste pro dans une ligue professionnelle. On écoute donc Marie-Yasmine Alidou.
3: Je vais me sentir bien, je vais me sentir fière de revenir à la maison représenter ma ville. Tu sais, je fais ça pour moi, mais je fais ça aussi pour la prochaine génération. Je veux que les enfants aussi viennent nous voir, viennent me voir jouer, puis ils disent que ah, c'est possible, c'est mon rêve, je vais être comme les filles sur le terrain. Donc, tu sais, c'est pas juste pour moi en tant que personne.
2: Voilà, et l'entraîneur Robert Rositoyou disait que c'est une preuve que ça démontre le niveau de la Super Ligue du Nord parce qu'une joueuse comme Marie-Yasmine Alidou, c'est une joueuse de haut niveau et il a dit on est chanceux de pouvoir compter sur une joueuse de ce niveau et on montre que là, la Ligue, elle est pour de vrai, ça fait du bien. C'est important dans une nouvelle Ligue d'ajouter des joueuses de ce calibre-là. Elle n'a pas confirmé si elle serait partante sur la formation. Elle dit elle doit encore prendre ses repères au sein de la formation, mais donc elle devrait jouer quand même demain contre Toronto au Stade de Boréal.
0: Merci Jean-François. 7h45, Galli, chronique édito ce matin. Une fois n'est pas coutume, Francis Vaille, qui se vide le cœur dans la presse ce matin.
4: Ouais, sa chronique du jour s'intitule « Je déteste Donald Trump ». Ben oui. Donc Francis Veil qui signe une longue diatribe contre le président américain, un texte qui part à la base des nouveaux tarifs de 50% annoncés par Washington. Le chroniqueur dit qu'il ne voyage plus aux États-Unis, qu'il essaye de boycotter les produits américains et qu'il annule automatiquement les parties d'échecs sur la plateforme en ligne chess.com si l'adversaire est américain.
0: Ah oui, à ce point-là?
4: Ouais, c'est ça. Donc, il l'écrit, il dit « Je sais, Trump, c'est pas tous les Américains, mais mm-hmm. Trump, c'est les Républicains, et les Républicains, ben, ça représente une grande partie des Américains. » Le chroniqueur qui vraiment dit qu'il n'en peut plus des excès qu'on connaît au président américain, des mauvaises décisions économiques qu'il prend, des guerres qu'il déclenche, de sa négation de la science ou encore de ses décisions qui font souffrir des millions de personnes. Plusieurs textes d'opinion sur les nouveaux tarifs dans le Journal de Montréal aussi. Richard Martineau qui nous écrit que Trump ne sait pas ce qu'il fait. « Je ne demande qu'une chose aux gens qui nous dirigent, qu'ils aient un plan », écrit le chroniqueur. Selon lui, Trump n'en a pas, aucun plan, pas de carte, pas de GPS, rien. On dirait mon oncle Ronald, écrit Richard Martineau, son oncle qui se perd souvent en voiture, explique-t-il après. Toujours dans le Journal de Montréal, Mario Dumont parle, lui, de l'intimidateur en chef qui rapplique, et Francis Gosselin qui écrit qu'il s'agit sûrement d'un nouveau bluff tarifaire de la part du président. Le chroniqueur écrit que tous les ingrédients sont réunis pour un taco, hein, l'acronyme moqueur de Trump Always Chickens Out, taco qui est devenu vraiment une expression populaire pour dénoncer l'instabilité, mais surtout le manque de sérieux du président américain. Dans Le Devoir, François-William Croteau signe un texte « Les experts sur le banc des accusés ». L'ancien maire de Rosemont-la-Petite-Patrie écrit qu'il a été fortement interpellé par les sorties de Bernard Drainville et de Mario Dumont sur le rôle des experts au sein de notre démocratie. Ah, je le rappelle, le ministre québécois de l'économie disait il y a quelques semaines être tanné des experts qui sont contre le troisième lien. Il voudrait qu'il y en ait plus qui soient pour. Donc, le chroniqueur qui dénonce de nouvelles tendances, hein, lorsqu'une étude dérange, on remet en question les chercheurs, écrit-il. Lorsqu'un rapport conclut autrement que ce qu'on espérait, on s'interroge sur son impartialité. C'est comme si la science n'était plus vraiment une méthode pour mieux comprendre le réel, mais une opinion parmi d'autres. C'est ce que dénonce François-William Croteau. Il rappelle que les experts ne sont pas là pour gouverner, mais pour conseiller. Alors, quand on les met sur le banc des accusés, on mine non seulement leur crédibilité, mais aussi notre capacité collective à prendre des décisions éclairées. La science, ça ne remplace pas la démocratie, ça lui donne les moyens pour mieux décider, conclut François-William Croteau dans Le Devoir ce matin. Et dans le Globe and Mail, une chronique de Marshall Ederman sur les théories conspirationnistes antisémitiques sur Lionel Messi. Elle dit qu'elle a découvert ces théories-là après la victoire de l'Espagne à la Coupe du Monde, quand elle a lu le commentaire d'un internaute sur une publication « Au revoir Messi, la taupe du Mossad ». Donc le Mossad, hein, les services secrets israéliens.
0: Ouais,
4: et donc Messi serait donc un agent de l'État hébreu. La chroniqueuse... Elle le dit d'entrée de jeu, là. Non, Messi n'est pas juif. Alors, d'où viennent ces théories-là? Eh bien, l'ONG israélienne Cyberwell, qui lutte contre l'antisémitisme en ligne, estime que des gens ont profité de la Coupe du Monde pour disséminer plusieurs théories du complot. Cyberwell, qui a recensé plusieurs publications en anglais, en arabe, en français, avec une trame narrative, les Juifs contrôlent secrètement la FIFA et les gouvernements, sans évidemment oublier les médias et pourquoi pas le monde dans son ensemble. Marshall Ederman, qui cite toujours Cyberwell, écrit que le phénomène s'est accéléré après un événement précis pendant la Coupe du Monde. C'était le match de l'Argentine contre l'Algérie. Dans ce match-là, Messi n'a pas reçu de carton malgré un tacle contre le capitaine algérien. D'ailleurs, la décision est contestée par le pays arabe devant la FIFA. Et donc, après ce match-là, il y a eu une petite résurgence des publications qui sont apparues pour dire que Messi était juif, que la controverse était donc une preuve supplémentaire du favoritisme qu'on lui accordait, donc du complot juif qui contrôle la FIFA. La chroniqueuse du Globe and Mail qui dénonce cette situation en concluant « C'est dommage de voir un si beau sport utilisé à des fins si odieuses. »
0: Merci, Gali.
5: Je suis pas certaine que d'avoir des représailles fortes à l'endroit des États-Unis, c'est la tactique qui nous permet d'avancer en termes de discussion puis de négociation avec les Américains. Donc voilà, je pense que c'est en négociant plutôt à la table que les choses vont avancer.
0: À propos de Christine Neufréchette.

Premier ministre qui préfère, vous l'aurez compris, la diplomatie, oui, aux représailles pour répondre à la menace de nouveaux droits de douane brandis par Donald Trump, parce que, bon, les conséquences seraient bien réelles pour bon nombre d'entreprises.

0: que vous pensez de cette approche?
1: Alors, moi, j'ai eu la chance d'être à Washington il y a quelques semaines, à la fin de juin. J'ai rencontré des élus républicains, démocrates, du Sénat, du Congrès. Et le message qu'on a reçu d'eux était très clair. D'une part, l'alcool, on a beaucoup parlé de l'alcool américain qui est plus vendu sur nos tablettes, notamment au Québec, dérange beaucoup. Le rapprochement du Canada avec la Chine dérange beaucoup. Alors moi, ça me dit qu'on a des leviers de négociation encore avec l'administration américaine. Et les Américains nous ont dit, on aimerait que le premier ministre Carney, dans la négociation, soit l'adulte dans la pièce. C'est le message qu'ils nous ont porté. Ils savent que ça ne sera pas le président Trump. Mm-hmm. Alors, ils s'attendent à ce que le gouvernement du Canada puisse en faire davantage dans la négociation, pas dans la confrontation, pour arriver à une entente. Alors moi, je pense que la négociation, c'est encore la meilleure solution. On a vu que le Mexique, avec une approche de négociation, a réussi à avoir des tables de discussion formelles dans le cadre de la révision de la CIUM. Le Canada ne s'est pas encore rendu là. Mais ce qui est très clair, nos entreprises nous le disent, chaque jour qui passe, l'incertitude augmente et nos entreprises font face à des décisions d'investir du côté américain pour maintenir leur part de marché. Donc, chaque jour qui passe, il y a un impact sur notre économie au Québec au fait de ne pas avoir d'accord renouvelé et d'avoir des tarifs qui sont aussi élevés, bien sûr.
0: Mais j'en reviens à vos discussions. Donc, ce sont des républicains américains qui vous ont dit ça. Oui. On espère que l'adulte dans la pièce, il viendra de votre côté, de Mark Carney?
1: Oui, absolument. En fait, des deux parties, parce que, ouais. Bon, bien sûr, les élus avec qui on a parlé, pour ceux qui sont conscients de l'impact ou du renouvellement de l'accord de libre-échange puis de l'impact négatif que les tarifs ont sur leur économie, ils comprennent très bien qu'il faut en arriver à une entente plus tôt que tard. Et la majorité d'entre eux me l'ont dit cette fois-ci, mais dans le passé aussi, ils ne sont pas d'accord avec le fait que le Canada ait des tarifs. Pour eux, c'est un non-sens. Il y a des gens là-dedans qui sont dans les États transfrontaliers, mais il y en a d'autres qui sont plus à l'intérieur des terres aux États-Unis, dans les États plus centraux. Alors oui, absolument, parce qu'ils comprennent l'impact sur leurs entreprises, sur leurs États, sur leur économie, du fait de ne pas avoir un accord renouvelé. L'incertitude nous fait très mal de part et d'autre, et d'ailleurs, quand on regarde l'impact de l'incertitude, en 2026 au Québec, on a perdu 1,8 milliard d'investissements de la part des entreprises comparativement à l'année précédente. Et le PIB manufacturier a réduit de 4,3% aussi au cours de la dernière année. Donc, l'incertitude a un coût important pour nos entreprises, notre économie.
0: Donc, vous dites, bon, il y a peut-être une carte à jouer avec l'alcool, parce que, bon, ils vous en ont fait part. En même temps, on a l'impression que ça relève davantage du symbole. C'est pas la part de marché au Québec des vins californiens, c'est rien, là.
1: Exactement. C'est vraiment symbolique, mais je réitère, on a rencontré des gens de la Californie, du Nord-Est, de la Floride, tout le monde nous parle d'alcool. Donc, effectivement, c'est symbolique, mais ça nous dit qu'il y a un levier de négociation qui est encore présent. Et on a vu le gouvernement fédéral qui, bon, bien sûr, essaie de négocier avec Washington, mais qui fait beaucoup d'efforts au niveau de la diversification des marchés. Nos entreprises, notamment les manufacturiers qui exportent aux États-Unis, sont très claires. La priorité doit demeurer les États-Unis et la priorité doit être d'arriver à une entente. On a besoin de prévisibilité. Et l'annonce qui a eu lieu hier a pris tout le monde par surprise. Mmh. Mais ça rajoute, ça nous amène dans une nouvelle ronde d'incertitude parce que là, on comprend que même si nos produits étaient protégés par l'accord de libre-échange, aujourd'hui, ils pourraient être assujettis à des tarifs.
0: Oui, parce que Donald Trump a invoqué une vieille loi des années 30. Hein? Mais ce que vous dites, bon, l'incertitude, puis on le répète, ça fait plus d'un an et demi qu'on le répète, puis on comprend que pour des PME, c'est pas simple, c'est pas facile. Est-ce que les tarifs, est-ce que pas de tarifs? Est-ce que j'investis dans mon usine? Est-ce que je modernise mon usine ou je vais de l'autre côté? C'est ça qui se passe en ce moment. Puis en même temps, quand on dit on va diversifier les marchés, ça se fait pas du jour au lendemain. Il y a une proximité géographique. On est collé sur le plus grand marché de la planète.
1: Exactement. Donc, pour la grande partie de nos exportations, ce sont des biens manufacturiers. Oui. Et des entreprises qui fabriquent des portes et fenêtres, des armoires de cuisine, des équipements d'emballage, ils ne sont pas compétitifs s'ils vont en France ou en Chine. C'est pas le même modèle d'affaires. Donc, ça se produira pas du jour au lendemain et peut-être que ça se produira jamais. Donc, c'est pour ça qu'on revient, on ramène quand même ce message-là. Oui, c'est difficile avec les États-Unis aujourd'hui, mais le gouvernement doit poursuivre ses efforts parce qu'on doit arriver à une entente. Est-ce qu'on va perdre au change? Le marché américain, c'est la plus grande économie mondiale. Ouais. Chaque fois qu'on négocie avec eux, on laisse en quelque sorte quelque chose sur la table, mais on maintient quand même un certain accès à ce marché-là. Ça, c'est la première des choses. La deuxième, quand on regarde les tarifs qui ont été annoncés hier, bon, qui rentreront en vigueur dans 30 jours, ça touche une vaste panoplie de produits laitiers, alcool, le vin, des composantes de meubles, produits de bois. C'est très, très varié. L'impact

0: sera moins important que ce qu'on a connu avec les tarifs sur l'acier, l'aluminium et le bois d'œuvre, qui sont des grands secteurs d'exportation. Mais il en demeure pas moins. J'ai parlé avec certaines entreprises affectées. Une d'entre elles, je pense notamment, qui est sur la rive sud, 75% de sa production va aux États-Unis. 50% de tarifs, c'est la fin.
1: Oui.
0: Elle peut plus exporter aux États-Unis. Il n'y a rien que le gouvernement peut faire pour l'aider. Donc, pour elle, c'est très clairement un cas de délocalisation vers les États-Unis. Et moi, c'est ce qui me préoccupe le plus. Il y a l'impact aujourd'hui de l'incertitude sur le PIB, sur les investissements, des entreprises qui ralentissent la cadence de production. Et dans 5 ans, 10 ans, le risque, c'est que notre empreinte manufacturière dans les régions du Québec diminue. Et ça l'affecte directement notre vitalité économique.
1: Mmh. Ouais, effectivement, il y a de l'avenir du secteur manufacturier. Mais en même temps, j'ai envie de vous poser la question, est-ce qu'ils y croient? Par exemple, vous me dites, bon, hier, une entreprise de la Rive-Sud qui me dit 75% de ma production, ça va aux États-Unis. Mais on a l'impression aussi que c'est de l'esbrouf, que c'est des paroles lancées comme ça.
0: C'est-à-dire, l'impact qu'elles ont vient le fait de vouloir investir aux États-Unis?
1: Non, l'impact de tout ça.
0: Ah, oui, mais en fait, c'est parce que c'est tellement gros.
1: Oui.
0: Je vais revenir, il y a eu...
1: Et compliqué aussi.
0: C'est complexe, puis c'est complexe pour elle.
1: Ouais.
0: Alors, je voudrais qu'avec la vague de tarifs d'hier, ça va prendre plusieurs jours pour des entreprises de comprendre si
1: c'est
0: elles
1: ça.
0: Sont affectées, à quel niveau.
1: Mm-hmm.
0: Alors, c'est pas simple de comprendre ça. Puis je reviens au tarif qui avait été annoncé le 6 avril sur l'acier et l'aluminium. Il y avait une nouvelle mouture de tarif. Ça a pris des semaines, plusieurs semaines, avant que même des grandes entreprises soient en mesure de pleinement comprendre l'impact des tarifs. Depuis le début de la guerre tarifaire, avec toutes les séries de tarifs qu'on a eues, certaines entreprises ont réussi à s'ajuster, à mettre en place des plans de mitigation, à refiler une partie de la facture à leurs clients américains quand c'était possible.
1: Mm-hmm.
0: Mais à 50%, si vous avez des concurrents qui sont établis aux États-Unis, c'est impossible. On prend l'exemple, Pajard était dans les nouvelles hier, ils produisent des bottes à Montréal.
1: Oui, oui.
0: Donc, les bottes se vendent 100$. C'est un exemple fictif. Quand on arrive à la frontière, c'est 50$ qu'on doit laisser à la frontière.
1: Mmh.
0: Alors,
1: oh oui,
0: ça va être
1: énorme.
0: Très difficile pour nos entreprises de justifier de rester au Québec et pour pouvoir exporter aux États-Unis.
1: Oui, assurément. Puis même avec un dollar faible. Hein. Véronique Proulx, PDG de la Fédération des chambres de commerce du Québec. Merci de nous avoir parlé ce matin.
0: Merci à vous. Bonne journée. Au revoir.
1: Au plaisir. Au revoir. Jessica.
2: On aura 21 degrés aujourd'hui. En fait, c'est ce qu'on a en ce moment. Les températures vont rester stables. 40% de probabilité d'averse. Ce sera nuageux et venteux.
1: Merci. Restez là. Dans un instant, c'est le Radio-Journal de Radio-Canada. Et puis, au retour, la chronique internationale de Sophie Langlois. Et puis, le Poutine Fest de passage à Montréal. À tout de suite.
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2: Un conseil de la Fédération teinté par la menace tarifaire américaine.
9: Je ne suis pas certaine que d'avoir des représailles fortes à l'endroit des États-Unis, c'est la tactique qui nous permet d'avancer.
2: Les premiers ministres des provinces et territoires ont des positions divergentes sur la posture à adopter.
10: It definitely has an impact.
2: Les conséquences de cette guerre commerciale se font aussi sentir aux États-Unis. Et les recettes du pont Gordie Howe entre l'Ontario et le Michigan partagées à part égale entre Ottawa et Washington.

0: Bonjour, ici Marie-Michèle Bordua. Bienvenue au Radio-Journal. La réunion du Conseil de la Fédération se poursuit dans l'ombre de Donald Trump et de sa menace de nouveaux tarifs douaniers de 50 %. Les négociations commerciales entre le Canada et les États-Unis seront au cœur d'une rencontre ce matin entre les premiers ministres des provinces et territoires à Charlottetown, à l'île du Prince-Édouard. Sébastien Desrosiers est sur place. Sébastien, les premiers ministres ne s'entendent pas sur la stratégie à adopter face à Washington.
1: Non, dès leur arrivée ici à Charlottetown, c'est devenu évident. Ils vont tenter de s'accorder aujourd'hui à l'occasion d'une première rencontre de travail entre tous les membres du Conseil de la Fédération qui s'amorce dans une quinzaine de minutes. Une rencontre dont l'ordre du jour a été bousculé.

0: Il devait être question de santé, de sécurité et d'abordabilité, entre autres, mais on présume que le conflit commercial avec Washington sera le premier sujet de discussion. Autour de la table, on sait que le premier ministre de l'Ontario, Doug Ford, adopte un ton plus combatif. Il est d'avis que le président américain est un intimidateur et qu'il faut riposter plutôt que d'être sur les talons. Alors que d'autres ne sont pas du tout de cet avis, la première ministre du Québec est de celle qui croit que l'heure n'est pas à la menace. On écoute Christine Fréchette.
1: Je ne suis pas certaine que d'avoir des représailles fortes à l'endroit des États-Unis, c'est la tactique qui nous permet d'avancer en termes de discussion puis de négociation avec les Américains. Ils ne sont pas les plus friands, bien sûr, de ce type de stratégie.
0: Justement, Mme Fréchette et M. Ford ont eu un tête-à-tête ce matin, un premier depuis qu'elle est devenue première ministre, et ils vont participer avec tous leurs collègues à une conférence de presse cet après-midi pour faire le point sur ces discussions.
2: Ce sera à suivre. Merci, Sébastien.
0: Je vous en prie.
2: Et par ailleurs, les premiers ministres ont conclu une entente pour permettre aux producteurs d'alcool de vendre leurs produits partout au pays directement aux consommateurs. 9 provinces ont déjà signé cette entente. Le Québec et le territoire du Yukon comptent le faire. Le Nunavut et les territoires du Nord-Ouest ne prévoient pas emboîter le pas. La Fédération canadienne de l'entreprise indépendante salue cette élimination d'obstacles au commerce interprovincial d'alcool. Et ces nouvelles menaces tarifaires suscitent des craintes au pays, mais chez certains Américains aussi. Nous joignons Marie-Hélène Rousseau à Eastburg, au Vermont. Marie-Hélène, quel impact pourrait avoir cette escalade sur le tourisme canadien au sud de la frontière?
3: Et bien, chaque fois que la guerre commerciale s'intensifie, il y a des répercussions dans les communautés qui accueillent des touristes. Donc, je me trouve à Eastburg, qui est un endroit bien populaire auprès des Québécois, entre autres pour le vélo de montagne. L'an dernier, on était venu presque à pareille date et les commerçants et l'organisation qui gère les sentiers aussi nous disaient constater une baisse notable de l'achalandage. Cette année, on nous dit que la clientèle canadienne est beaucoup plus visible, beaucoup plus présente depuis le printemps. Hier, j'ai parlé avec la directrice générale de l'association. Elle nous disait qu'inévitablement, ce genre d'annonce de Donald Trump, ça peut affecter sa communauté. Elle le déplore, mais en même temps, elle se dit bien impuissante là-dedans. Maintenant, est-ce que beaucoup de Québécois ont choisi d'aller passer leurs vacances aux États-Unis? On nous dit que l'augmentation, pour l'instant, est faible par rapport à l'année dernière. Pour le premier week-end des vacances de la construction, on parle d'une augmentation d'environ 3 % des passages à la frontière, mais on aura un portrait précis après les vacances de la construction, alors que les gens rentreront au pays et qu'on aura des données là, sur le nombre d'entrées. On va écouter le surintendant du district frontière Est de l'Agence des services frontaliers, Jean-Frédéric Cloutier.
4: Ce qui arrive cette année, là, si je vous dirais, par rapport aux années antérieures, on observe que il y a beaucoup de voyages plus courts, là, de quelques jours au lieu d'une semaine. Il y a presque pas d'achat non plus de au retour là, que les gens déclarent. Là. Puis la raison principale qui est invoquée, c'est que c'était trop cher. Pour les passages des Américains, je vous dirais que eux, il y a peut-être une hausse là, de leur clientèle d'environ 6 % par rapport à l'année dernière.
3: Donc on vient d'arriver au Vermont, on aura d'autres réactions pour vous au cours des prochains bulletins.
2: Marie-Hélène Rousseau, merci.
3: Au revoir.
2: Et autre répercussion de cette guerre commerciale que se livrent les États-Unis et le Canada, Ottawa se retire de la cérémonie conjointe qui devait avoir lieu pour souligner l'ouverture du pont Gardie Howe vendredi. Karine Mathieu est avec nous. Karine, le Canada va plutôt célébrer seul.
5: Ouais, c'est en raison des nouvelles menaces tarifaires de Washington. Il n'y aura pas de cérémonie conjointe. L'événement est annulé. Le Canada va quand même souligner l'ouverture du pont qui aura pris 8 ans à construire, mais cette cérémonie spéciale se fera entre Canadiens.
2: Et Karine, la moitié des recettes de péage du pont devront être versées aux Américains.
5: Oui, le Canada s'engage à verser chaque année pendant 15 ans l'équivalent de 50 % des recettes nettes qui seront tirées du péage, déduction faite des coûts d'exploitation. C'est ce qu'on peut lire dans la proposition d'entente de principe qui a été rendue publique hier soir. Et ces montants seront versés dans un fonds de développement économique administré exclusivement par le gouvernement américain. Rappelons que l'ouverture du pont avait été bloquée par Donald Trump qui exigeait des indemnisations du Canada, allant jusqu'à demander au moins la moitié de la propriété du nouveau pont. Le Canada a pourtant financé entièrement sa construction, estimée à plus de 6 milliards de dollars. Le pont a d'ailleurs été au cœur d'une longue bataille juridique parce qu'il allait faire concurrence au pont Ambassadeur, propriété de la famille Maroon, une famille de Détroit dont les membres sont d'importants donateurs du Parti républicain et qui réclamait une compensation pour cette concurrence. Mais vous savez, c'est environ le quart du commerce entre les deux pays qui transite par le corridor Windsor-Détroit. Et finalement, l'ouverture du pont Gardie Howe doit avoir lieu lundi prochain.
2: Ce sera à surveiller lundi. Merci, Karine.
5: Je vous en prie.
2: De nouveaux droits de douane de 25 % imposés par les États-Unis sur plusieurs produits brésiliens entrent en vigueur aujourd'hui.

0: Le gouvernement brésilien indique qu'il ne prendra aucune mesure de rétorsion. Les chefs d'entreprise se sont opposés à l'application de la loi de réciprocité approuvée à l'unanimité par le Congrès l'an dernier, après l'offensive tarifaire lancée par l'administration Trump contre des dizaines de pays. Washington affirme avoir imposé ses surtaxes de 25 % en réponse à des pratiques commerciales déloyales du Brésil. En bref, ailleurs dans le monde... Les États-Unis ont mené une 11e attaque nocturne de suite contre l'Iran. Téhéran a répliqué en bombardant des bases américaines en Jordanie et à Bahreïn notamment. Cette guerre devrait par ailleurs coûter 37 500 millions de dollars aux États-Unis jusqu'à la fin septembre, selon une nouvelle estimation du secrétaire américain à la Défense. L'Ukraine a lancé une attaque de drone qui a fait au moins un mort et 15 blessés dans le sud de la Russie au moment où son armée change de chef. Le président Volodymyr Zelensky a limogé Oleksandr Sirski après des jours de manifestations pour réclamer sa démission. Un recruteur de mannequins et rabatteur présumé pour le pédocriminel Jeffrey Epstein a été retrouvé mort lundi soir à son domicile près de Paris. Une enquête a été ouverte pour déterminer les causes de la mort de Daniel Siad. Visé par plusieurs plaintes, notamment pour viol, il faisait l'objet d'une enquête confiée au service spécialisé dans la lutte contre la traite des personnes. En Colombie-Britannique, les résidents de Boston Bar, à environ 200 km au nord-est de Vancouver, doivent évacuer leur domicile en raison d'un incendie de forêt. Et les autorités redoutent le déclenchement d'autres brasiers dans la province. Environ 900 feux brûlent toujours à l'échelle du pays. En Ontario, pendant que la saison des feux de forêt est en voie de devenir la plus dévastatrice de l'histoire de la province, des leaders autochtones critiquent la gestion du gouvernement Ford. Jérémy Bélanger.
1: Une superficie qui fait 11 fois la ville de Toronto brûle dans le nord de l'Ontario selon la province. C'est une situation qui touche plusieurs communautés autochtones dont celle de Anishinaabe-Eski. Le grand chef de la nation, Alvin Fiddler, explique au micro de Metro Morning que près de 2000 personnes ont dû attendre 3 jours avant qu'un premier avion puisse les évacuer. Il se dit particulièrement inquiet pour les aînés et les personnes souffrant de problèmes respiratoires exposés à l'épaisse fumée. Selon lui, le gouvernement Ford ne consulte pas suffisamment les dirigeants des communautés touchées. De son côté, la province affirme avoir déployé plus d'une centaine d'hélicoptères et de bombardiers d'eau, 155 équipes d'intervention et près de 900 pompiers forestiers. Doug Ford reproche par ailleurs au président américain de politiser la situation et de ne pas avoir offert d'aide.
2: Not one asset, not one offer. From the president has come through to the prime minister or myself.
1: Nous avons reçu aucune aide, aucune proposition de la part du président. Nous avons besoin de soutien dès maintenant. Dès que nous en aurons les moyens, nous enverrons de l'aide à nos alliés les plus proches, ajoute-t-il. Ici Jérémy Bélanger, Radio-Canada, Toronto.
0: En terminant, une tornade se serait formée hier en fin d'après-midi dans les Laurentides au Québec. Les vents ont fait d'importants dégâts. Environnement Canada doit envoyer une équipe sur place pour confirmer officiellement qu'il s'agissait bien d'une tornade. Voilà, c'était le Radio-Journal. Merci d'avoir été à l'écoute. Bonne journée.

0: Tout un matin, dernière heure, Maxime Coutier, microphone en compagnie de toute l'équipe. Dans quelques minutes, on va parler de Poutine, puisqu'il y a un festival qui est de passage ces jours-ci à Montréal, au Vieux-Port de Montréal. Plus tard, la chronique internationale de Sophie Langlois, toujours très appréciée. Et puis, on va parler avec notre historienne Geneviève Pronovo, les origines du boulevard Taschereau, ce mal-aimé de la Rive-Sud. Mais il y en a bon nombre, hein. J'aurais des copies, hein, du boulevard Taschereau, que ce soit le boulevard des Laurentides à Laval, boulevard Saint-Martin et autres à peu près dans toutes les villes. Mais d'où ça vient à l'origine et comment il a vu le jour. Mais d'abord, un petit coup d'œil à la météo. C'est encore couvert. Ça va le rester une partie de la journée, hein.
1: Oui, c'est une journée un petit peu plus nuageuse aujourd'hui, là. Il y a quand même des éclaircies à travers tout ça, mais oui, c'est plus couvert. Ce sera venteux aussi. En ce moment, on a des vents du sud-ouest qui soufflent à 30 km/h, mais aujourd'hui, on pourrait voir ça entre 30 et 50 km/h, donc plus venteux aussi. 40% de probabilité d'averse toute la journée, donc oui, quelques petites gouttelettes possibles. La nuit prochaine, ce sera plus frais, minimum 13 degrés, donc demain matin, on va ressentir la différence. 13 degrés, il me semble que ça fait longtemps qu'on n'a pas descendu
0: c'est
1: aussi bas. Hein?
0: C'est
1: pas si pire, mais c'est
0: au petit matin, c'est
1: frais.
0: Pas chaud.
1: Oui, c'est ça, c'est pas chaud.
2: Pour un mois de juillet,
0: c'est 13 degrés, c'est pas chaud. On va
1: c'est trop proche du 10, là. Oui, je suis d'accord. mais demain, les températures vont remonter.

0: monter. On aura des températures autour de 24 degrés. On est quand même en dessous des normales. Là. La normale étant de 26 à ce temps-ci de l'année. Donc, ce sera encore, bon, pas chaud, mais bien, avec du soleil. En fait, jeudi, vendredi, samedi, dimanche, ce sont des journées ensoleillées. On a quatre belles journées devant nous. Vendredi, 27 degrés. Samedi, 28. Et dimanche, 26. Alors, pas de grosse chaleur en vue, pas pour l'instant en tout cas, mais quand même très, très confortable. Belle journée estivale. En ce moment, on est à 21 degrés. Puis à la circulation, ça a été tellement tranquille ce matin. Mais juste vous dire qu'on a un véhicule en panne, toujours à Saint-Constant, sur la 30 ouest, à la hauteur de la 730. La voie de droite est retranchée. Mais ça ne crée pas grand-chose là, en termes de congestion. Mais c'est encore un petit peu difficile de prendre le pont Mercier. Je vous rappelle qu'il y a des travaux jusqu'au 3 août sur le pont Mercier. Donc, on a une circulation en alternance, une voie par direction. Donc, ça peut être un petit peu plus compliqué. Mais autre que ça, on est peu nombreux sur les routes ce matin.
1: C'est la période des vacances, mais profitez-en bien. C'est un festival bien de chez nous qui se promène un petit peu partout au Québec depuis 10 ans maintenant. Le Poutine Fest qui est de passage à Montréal ces jours-ci au Vieux-Port, c'est jusqu'au 2 août. Ça commence ce soir et avec nous pour en parler, Myriam Tardif, directrice marketing de ce festival. Merci d'être là ce matin en studio.
2: Ben ça fait plaisir.
1: Une célébration de la poutine. Pourquoi?
2: Parce que c'est notre mets national, parce que je pense que ça plaît un peu à tout le monde. C'est un repas qui fait partie des traditions. Puis, ben à Montréal aussi, mais c'est un repas qui fait partie des attractions de la ville pour les touristes. Fait qu'en période de vacances en ce moment, je pense que c'est le repas qui peut un peu plaire à tout le monde dans la ville.
1: Ouais. Vous le remarquez, ça, parce que bon, Vieux-Port-le-Montréal, évidemment, il y a beaucoup de touristes.
2: Oui, exactement.
1: Ils connaissent la poutine en général maintenant, parce que c'est tellement devenu. Depuis les dernières années, ça s'est internationalisé. On en voit partout, la poutine canadienne, et pas québécoise, malheureusement.
2: Ben oui, absolument. On en voit beaucoup, puis c'est quelque chose qu'on remarque même, parce que ça fait 14 ans quand même qu'on est au Vieux-Port. Puis d'année en année, je dirais qu'il y a de plus en plus d'Européens, surtout, qui viennent parce qu'ils veulent manger une poutine typiquement québécoise, puis on se le fait dire, puis c'est demandé surtout par les Européens depuis plusieurs années.
1: Oui. Donc, ben là, typiquement québécoise, là, c'est laquelle? Parce qu'au Poutine Fest, c'est de la poutine à toutes les sauces, là.
2: Oui, typiquement québécoise, je veux pas, je suis un peu une puriste, je viens de Victoriaville, je connais l'historique.
1: Oui. D'abord, est-ce qu'elle vient de Victoriaville, Drummond?
2: Vous connaissez ma réponse.
3: Oui. Bon. Ça vient de Warwick, on sait tous.
2: Ça, je vais être d'accord avec ça. Mais, tu sais, je pense qu'une poutine traditionnellement québécoise, c'est vraiment la frite sauce avec fromage. Mais nous, justement, on la réinvente un petit peu parce que, ben, ça fait 15 ans qu'on fait la tournée. Puis, veut pas aussi pour attirer des nouvelles personnes ou aussi faire découvrir des nouvelles saveurs. Mais on invente des nouvelles poutines à chaque année.
1: Il y a quoi comme invention? Parce que quand je dis à toutes les sauces, c'est vrai, là, on est loin de la classique.
2: Oui, ben, il y en a avec de la viande. On a la poutine au porc effiloché que je pense qui est la plus populaire depuis des années. On la ramène. Il y en a une aussi, poulet général Tao, qui est un peu plus à l'asiatique. Encore dans l'asiatique, on en a au dumpling, mais on en a aussi des très, très casse-croûte aux croquettes de macaroni au fromage.
0: Je mangerais ça là.
2: On passe vraiment partout jusqu'à Sud-Ouest, qui a des bâtonnets de fromage dedans, un peu plus gourmet. On a celle au homard. On passe vraiment de tous les types de cuisine jusqu'au poulet teriyaki, poulet souvlaki. Vraiment, on essaie d'en avoir pour tous les
4: goûts. C'est encore une poutine, ça, rendu là?
2: Oui, une poutine très gourmande.
1: Oui.
2: Faut avoir un peu faim.
1: mais c'est la classique, j'imagine, qu'il y a la cote, toujours, ou pas?
2: Pas nécessairement. Je pense que, justement, les gens viennent dans un festival pour essayer quelque chose de nouveau. Je pense que la classique, c'est très, très réservé pour les casse-croûtes. Les gens connaissent leur place de poutine où ils vont à chaque jeudi soir, par exemple, puis ils vont chercher leur poutine régulière. Nous, vraiment, ce qui sort le plus, c'est les poutines funky.
1: Oui. Puis la vôtre, la funky, laquelle votre préférée?
2: Ben cette année, on a une nouveauté puis c'est polarisé, mais elle s'appelle triple cornichon. Moi, je suis une grande fan de cornichons.
4: Oui, ça, c'est populaire, les cornichons. On les mêle à toutes les sauces.
0: Cornichons frits. Cornichons un peu nature.
2: Oui. Cornichons à la nette. Puis des chips de cornichons aussi.
0: Oui, ça me parle. Ah, je pensais que c'était peut-être avec du jus de cornichon, tu sais, aussi.
2: Non, mais on a une espèce de sauce à l'aneth sur le dessus qui goûte un peu le jus.
3: Moi, j'ai une question. Je reviens d'un voyage.

0: En Gaspésie, là-bas, j'ai demandé une galvaude, hein, qui est habituellement comme un hot chicken, mais version poutine. Mm-hmm. Ouais. Ils ont rajouté une motte de salade de choux par-dessus la poutine.
1: Ah.
0: Est-ce que c'est quelque chose que... Comme si vous étiez une experte.
1: Est-ce que c'est acceptable?
0: C'était bon, mais c'était surprenant. Quand on voit le
2: comment vous dites en plus avec la motte?
0: Ça ressemble vraiment à ça.
3: Ça, ça semble gourmand. Écoute, moi, j'ai jamais vu ça, mais en Gaspésie, ils aiment ça. Ça fait très, pour moi, comme un lobster roll un petit peu là, qu'ils font là-bas. Mmh. Fait que c'est peut-être saveur locale, selon moi.
0: OK, c'est pas juste moi. Parfait. C'est bon, merci. J'ai ma confirmation.
4: Mais, on confirme que tout est possible.
2: Oui, c'est
4: finalement.
2: Ça.
4: Ah, oui. Tous les mariages sont possibles avec la poutine.
2: Il n'y a pas de jugement, là.
3: Non, surtout pas nous. On essaie vraiment des nouvelles recettes à chaque année. Puis il y en a qui ne reviennent pas, il y en a qui reviennent parce que justement, on voit ce que les gens redemandent.
5: En même temps qu'on a quelque chose dessous, il faut mettre quelque chose par-dessus. Hein? C'est la base dessous et on met ce qu'on veut par-dessus.
3: Oui, mais la base est super importante.
5: Oui,
4: parce qu'il y a même les poutines dessert aussi. Là.
5: Ah oui?
3: Oui, bien justement, on a un camion à churros qui on prend comme les churros comme des frites avec des petites guimauves. Puis de la sauce au chocolat, le tiron. On joue un peu avec ça aussi.
5: C'est santé, tout ça, n'est-ce pas?
3: Oui. Très.
2: Oui, il y a des spécialités régionales. Julie, au lac, c'est quoi?
4: Ben la poutine, je mets des régulières là, quand même, mais il y a quelques casse-croûtes qui vont dans le funky aussi, mais c'est vrai que la régulière là, qui est associée aux marques de fromage en crotte. Là,
2: oui, bien sûr. Ben oui,
4: Bois à vin.
2: Pour ne pas la nommer.
5: Il y en avait une à l'île d'Orléans qui était faite, la sauce était faite avec du fond de champignons sauvages. Pour donner un petit goût particulier à la sauce.
2: Tu sais, on est dans le gourmet. On se pose la question, Nicole Vermeer, la frite sauce existe encore? La bonne frite sauce qu'on achetait à l'aréna, là?
3: Ben, comme je disais, c'est une option hyper sécuritaire pour les gens qui sont allergiques au lactose.
2: Entendez-vous?
3: Ben, des fois, on se fait demander des poutines sans fromage, justement, pour les gens qui sont allergiques au lactose ou les gens véganes aussi, parce qu'on a quand même des...
5: Mais c'est pas une frite sauce. C'est une poutine sans fromage.
3: Oui, exactement.
4: Je pensais jamais avoir ce genre de
2: situation. Non, mais c'est vrai, la bonne vieille frite sauce qui se vendait partout à l'époque. Bon. OK, c'est aussi un événement festif. Hein? Il y a la poutine, 100%.
3: Mais il faut digérer aussi la poutine quand on est là. on a, côté plus familial, ça fait des années qu'on le rapporte au Vieux-Port parce qu'on a l'espace, mais on a un 300 pieds de jeu gonflable qui fait digérer autant les enfants que les parents parce qu'il est assez grand pour tout le monde. Ça, c'est un attrait qui marche toujours. Puis sinon, on a une programmation musicale et de la danse en ligne. Fait qu'on vous fait danser, on s'assure que vous bougez.
2: On peut manger,
3: Fait que tout au long de la semaine, on a, c'est ça, les Winslow Dancers qui commencent à vraiment être populaires au Québec, qui vont être là au travers
2: du... Pardon, excusez-moi.
3: Les Winslow Dancers. C'est une école de danse en ligne qui apporte beaucoup de foule. Fait qu'on les apporte avec nous pour nous faire digérer. Ils sont là trois fois pendant le festival. On a aussi Freddie James, qui est un habitué de performer à nos festivals. Il fait beaucoup danser. C'est très Motown, très musique qui vous fait bouger. Mm-hmm. Puis on a aussi le band Spin, qui va être là deux fois pendant la programmation. Puis sinon, ben il y a toujours un petit peu d'animation. Il y a de la musique par DJ qui est là toujours. Fait qu'on on s'assure que ça soit vivant puis festif tout au long de notre visite.
2: Ben, c'est le but. Vous dites quoi aux touristes, aux étrangers qui voient ça puis qui sont un petit peu dubitatifs devant ces frites sauce garnies de plein de choses?
3: Ben honnêtement, on les voit pas vraiment ces gens-là. Nous souvent c'est des gens les touristes
2: qui arrivent. Des convertis déjà là, ouais.
3: Exact. Ils sont super excités, ils posent des questions, ils veulent savoir l'histoire, puis fait que c'est totalement le contraire habituellement avec les touristes, justement.
2: Bon, ça s'appelle le Grand Poutine Fest. C'est au Vieux-Port de Montréal. Ça débute ce soir jusqu'au 2 août. Mon invité, Myriam Tardif, directrice marketing. Merci beaucoup d'avoir été là.
3: Ben, ça fait plaisir. Merci à vous.
2: Au festival.

0: Bon, j'ai eu d'un festival à l'autre, autre qui s'amorce cette semaine.
1: On est en plein dedans.
0: Bon, oui, on est en plein dedans. C'est Haïti en folie.
1: Oui, la voix et l'énergie de Rebecca Jean et cette chanson haïbécoise, c'est l'introduction parfaite pour parler de cet événement, festival Haïti en folie qui prend son envol.

0: vol demain qui se déroule jusqu'à lundi prochain. C'est le plus grand événement multidisciplinaire dédié à la culture haïtienne au pays. Plusieurs activités majoritairement gratuites pendant 5 jours dans le quartier des spectacles et au parc La Fontaine. C'est une édition toute particulière. On n'a pas tous les jours 20 ans, comme le dit la chanson. J'ai demandé à la directrice Fabienne Collat ce que ça représentait pour elle de souligner cet anniversaire. Voici sa réponse.
1: C'est surréaliste, en fait. Surréaliste parce que ça fait comme si c'était hier qu'on a lancé ce festival. C'est 2007, je me rappelle encore, de cette première soirée au Théâtre de Verdure où tout ce qu'on avait, c'était un spectacle et suivi d'un film. C'est tout. C'était ça, la première édition du festival. Et aujourd'hui, on a des centaines de milliers de personnes en ligne et en personne. Et puis... c'est devenu un mouvement, c'est extraordinaire. Et puis, c'est pas que la musique, on a de la littérature, on a tellement de choses, on a une foire culinaire, on a de l'artisanat, etc. Donc, c'est surréaliste qu'on soit rendu à 20 ans. Et je suis tout en gratitude parce que sans le public montréalais, sans le public québécois, sans la communauté haïtienne, il n'y en aurait pas de festival.
0: Est-ce qu'il faut retenir quelques incontournables de la programmation? Samedi après-midi à 15h, ce sera le célèbre grand défilé Rara, un cortège vraiment coloré qui va partir du Parc des Compagnons pour faire chanter et danser tout le monde dans les rues du plateau Mont-Royal. Il y a aussi un grand spectacle au programme samedi en début de soirée, celle que l'on a entendue il y a quelques instants, Rebecca Jean et ses invités, la chanteuse qui sera très bien entourée, Barnev, Erika, Julie, Papi J, pour un spectacle riche, diversifié, vraiment une belle célébration musicale qui veut mettre en lumière la richesse de la culture haïtienne et québécoise. Soirée musicale qui va se poursuivre avec la présence du groupe Bookman Experience, formation de Port-au-Prince qui a déjà été nominée au Grammy pour leur premier album. Une rencontre entre l'énergie du rock, du reggae et des traditions vaudou haïtiennes, portée aussi par des décennies d'engagement artistique. Bref, une solide programmation et pour la directrice, il y a une multitude de raisons de célébrer un contexte plus grand encore que le cadre du festival. Voici une fois de plus Fabienne Collat.
1: Non seulement c'est les 20 ans du festival Haïti en Folie, ce sont les 20 ans, c'est aussi les 222 ans d'indépendance d'Haïti, l'affranchissement de l'esclavage, et c'est également une belle célébration de nos grenadiers. Ça veut dire que les Haïtiens qui ont été à la Coupe du Monde cette année, 52 ans après leur absence là, de la Coupe du Monde, sur la plus grande scène mondiale de sport. Donc ça, c'est magnifique. Mais il y a aussi le Canada qui était là, le Canada qui a aussi des joueurs d'origine haïtienne. Alors, on a vraiment beaucoup de raisons de célébrer cette année. Et notre fameux défilé Rara est consacré à tous ces jeunes-là, sportifs aussi, qui nous ont rendus fiers pendant ce mondial, parce que bon, on vient tout juste de finir du mondial, hein. On est encore là, on est encore attaché à tout ça. Alors, on va célébrer.
0: J'adore l'énergie de la directrice du festival Haïti en Folie. Et si vous voulez l'entendre encore plus, c'est elle qui va un peu lancer le bal demain. C'est une activité qui a lieu en ligne à 6h, donc sur les traces des 20 ans du festival Haïti en Folie, à cœur ouvert avec Fabienne Collat. Vous avez tous les détails sur le site Internet. C'est un festival que je ne connais pas, mais que je vais découvrir assurément cette année.
2: Ça bouge. Merci, Julie. 8h25, sport. Jean-François, vous avez créé un monstre avec Anton Tack. Ben... Vous l'avez sorti des boulamites de 1976 au Vélodrome.
3: Oui.
2: Vous vous souvenez?
3: Oui, il s'est créé lui-même, hein, Anton Tack. C'était toute une bête de cyclisme. Oui, c'est ma Madeleine sonore, Anton Tack. Hein.
2: Oui, c'est ça.
3: Ça me ramène.
2: Ça vous ramène à votre sous-sol de Sainte-Dorothée.
3: Avec les amis de Sainte-Dorothée.
2: Le fameux
3: sous-sol.
2: Oui,
3: c'était tout un sous-sol. Mais c'est juste qu'on a un auditeur, Juraj Benko, qui est slovaque, mais dit slovaque, mais bien québécois, qui nous avait mentionné hier, comment prononcer Anton Tack?
2: C'est ça, parce que là, on dit Tack, mais c'est pas Tack.
3: C'était pas Tack. À l'époque, on disait Tack, je pense qu'on l'avait francisé pour se simplifier les choses, mais donc la façon de le dire, c'était bel et bien Tkach. Il m'a dit Tkach, c'est ça. Il dit prononcer bien vite en tchèque et il était bien content qu'on corrige la prononciation. Là. Il dit merci d'avoir répondu à ma demande. En fait, une suggestion de sa part.
2: Vous pouvez nous envoyer, s'il est à l'écoute, qu'il nous envoie un dictaphone MP3. Non, mais ça.
4: Oui, message vocal.
2: C'est message vocal qu'on entend. Écoutez, exactement, parce que c'est
3: Il m'a félicité, mais je suis pas certain que je l'ai. Il dit Tkach, prononcez bien vite le Tkach. Anton Tkach. Mais ce qu'il écrit aussi, ça m'étonne parce qu'il dit je l'avais rencontré au Vélodrome à l'époque, Anton Tkach. Alors, je pense qu'il va falloir que je rencontre Juraj Benko.
2: Parler de vos souvenirs communs.
3: Ben oui, c'est sûr. Ben moi, il l'avait rencontré sur place. Moi, j'étais à la maison dans mon fameux sous-sol, là, mais quand même. Enfin, donc, c'était catch, pour vous le rappeler, là, c'était le médaillé d'or de l'épreuve de vitesse individuelle en vélodrome des Jeux olympiques de 1976 du cyclisme. Ici, on en parle, bien sûr. Il avait remporté la médaille d'or devant l'illustre français Daniel Morellon. Et quelle course il avait fait. J'ai revu encore la course hier. Il avait été dominant. Il était allé chercher la médaille d'or. Donc, merci à Juraj Benko.
2: Ben oui, ben merci. Il avait une gueule aussi, Anton Tatch.
0: J'avais fait parler de lui quand je viens de 1976.
3: Oui, il avait une petite moustache et puis il avait l'air sérieux. Il était impressionnant quand même.
4: Force de répéter Anton Tack, ça fait un peu comme Marc Arcan dans Série Noire. Anton Tack.
3: Il y a quelque chose, ça vient nuanter presque positivement pour moi aussi parce que c'était un beau souvenir, bien sûr.
2: Bon, les Jeux du Commonwealth qui commencent demain en Écosse.
3: Oui, ça commence demain à Glasgow. Pour se conclure, le 2 août, c'est environ 3000 athlètes issus de 74 pays et territoires qui vont s'affronter. Dans le cadre, on le précise, d'un programme sportif allégé. 8 disciplines ont été retirées du programme par rapport à Birmingham 2022 parce qu'on le mentionne dans les communiqués, là, c'est qu'on ne peut plus tenir des événements gigantesques comme ça. Il y a une question de coût. Et d'ailleurs, Glasgow est venu à la rescousse pour accueillir cet événement qui devait au début se tenir dans l'État australien de Victoria. Mais donc, on s'est retiré de ce côté-ci en 2023 à cause des dépassements de coûts. Alors, c'est Glasgow qui reçoit le tout. Et l'équipe canadienne est vraiment impressionnante quand même parce qu'habituellement, les Jeux du Commonwealth, c'est pour permettre à des athlètes de se familiariser avec des jeux multisports dans un environnement de très, très haut niveau. Mm-hmm. Mais écoutez, du point de vue de l'athlétisme, par exemple, André Degrasse y sera, Ethan Katzberg, Cameron Rogers, Damien Warner, la championne du monde de lancer du poids, Sarah Mitten, le marcheur Evan Dunphy, et Ethan Katzberg, par exemple, ils ont parfois là, certains défis où c'est des étapes de développement, de préparation en vue des Jeux olympiques de Los Angeles. Mais par exemple, Katzberg, il est champion du monde, champion olympique en titre du lancer du marteau, mais il avait remporté l'argent à Birmingham en 2022. Donc, il veut se reprendre et aller chercher l'or. Et on aura droit à l'équipe qui avait remporté la 4 fois 100 mètres à Paris avec André Degrasse et puis ses coéquipiers. Donc, ça sera, ce sont évidemment les favoris, là, mais une équipe canadienne très, très forte qui sera à Glasgow. Ça commence demain pour les Jeux du Commonwealth.
2: Merci, Jean-François Galli. Il y a des auditeurs qui se portent à la défense de la fameuse poutine nappée d'une motte de salade de choux, parce que ça apporte texture et fraîcheur. Ben, il y a Marie-Sophie qui vous dit, la poutine avec la salade de choux, ça s'appelle une galvaude chouchou. Et c'est très bon, c'est normal pour eux. Et ben, on vous souhaite une bonne journée avec un bonhomme sourire.
4: Ben, je suis d'accord, je lui rends son sourire. Moi aussi, je l'ai trouvé très bonne, c'est juste surprenant. Puis entre-temps, mon beau-père qui revient de Gaspésie m'a aussi écrit pour me dire, moi aussi, ça m'a surpris, j'ai mangé la même affaire.
2: Ah oui?
4: Donc voilà, faut que les Montréalais sortent un peu de leur bulle.
2: Regardez, puis pas loin, il y a une version de la Mauricie. On nous dit, la frite sauce et choux, c'est une spécialité de la Mauricie. Personnellement, j'ajoute du fromage en grain, c'est délicieux. Madeleine de Montréal. D'une mère mauricienne. Donc, comme quoi, il y a des variétés comme ça régionales.

0: Bon, Gali, visiblement, le raton, c'est le thème du jour. Non seulement on a un petit raton à nous qui se promène depuis le petit matin, depuis l'aube.
1: Ouais, c'est ça. Poutine et raton laveur, hein. Ça pourrait être le nouveau nom de tout un matin. Donc oui, nous, on a le petit raton laveur qui n'arrête pas de passer dans notre fenêtre ici à la nouvelle maison Radio-Canada. Mais on a de la compétition. Je vous le dis tout de suite parce qu'à Seattle, il y a une nouvelle mascotte de la ville qui s'appelle Jimoti. C'est un petit raton laveur qui a une particularité. Il est très court, hein, genre vraiment court. Selon les experts, il serait atteint du syndrome de la courte colonne vertébrale ou d'une maladie congénitale qui fait qui a vraiment pas l'air d'un raton laveur et quand il court, il y a une démarche assez particulière là, qui ressemble à un petit monstre un peu qui se déplace. Et justement, donc c'est assez surprenant quand on tombe là-dessus. On peut écouter Kiana Hall qui a capturé en vidéo une course de Jimoti et c'est cette vidéo-là qui l'a rendu célèbre.
2: What am I looking at?
3: This was my first time seeing Jimoti, and I initially thought that he was a cat. I realized he definitely wasn't a cat. We literally just saw him and was like, he looks like a Jimoti.
1: Bon, j'essaie en studio de vous montrer.
0: Mais on a des petits problèmes informatiques.
1: On a des petits problèmes techniques, mais.
4: Mais ça ressemble pas à un raton laveur du tout.
1: Ça ressemble pas du tout à un raton laveur. Ça ressemble à une. Tu sais, c'est une petite bestiole.

0: courte, très attachante par ailleurs. Les habitants de Seattle sont vraiment devenus fans de Djimoti. Et donc, Kiana Hall, que vous entendiez, qui racontait qu'elle pensait au début qu'il s'agissait d'un chat, tellement il était petit, elle l'a baptisé Djimoti parce que quand elle l'a vu, elle s'est tout de suite dit ça c'est un Djimoti, c'est pas un raton laveur. Incroyable écho sur Internet, pardon. Les gens de Seattle se sont appropriés la petite bête. C'est devenu une coqueluche. Un article dans la presse ce matin. À tel point, voilà, que c'est devenu une mascotte des Mariners de Seattle, l'équipe de baseball, ouais. Sur l'écran géant, au début d'un match, il était écrit « Faites du bruit pour Djimoti ». Et il y a un homme qui est entré sur le terrain, là, déguisé en raton laveur. Il essayait de courir un petit peu à quatre pattes dans une course contre les vraies mascottes de l'équipe. Il y a aussi l'Université de Washington qui est entrée dans la danse en lui remettant un doctorat honorifique.
1: Djimoti. Il devait être content, Djimoti, quand même.
0: Ben oui, c'est ça. Il ne savait pas à quoi s'attendre. L'animal qui a maintenant même sa page Wikipédia, un canal sur Reddit avec près de 60 000 visiteurs hebdomadaires.
2: Quand même, hein?
1: Ça me rappelle votre histoire avec l'éléphant de mer aussi qui avait été si populaire. Là. C'était un phoque ou un éléphant de mer?
0: Ah, c'était sûrement
1: c'était Naila,
0: pas mon
1: anecdote. C'est Naila qui nous racontait ça.
2: Mais un autre animal, mais bon.
1: On adopte des animaux comme ça.
0: Mais oui,
2: c'est ça, mais là, on a de la difficulté à les retracer et à les retrouver. Mais quand même, celui-là au stade des Mariners, qui est quand même un stade assez imposant.
0: Oui, tout à fait.
2: Concentration. Merci, 8h33, Rosemée Autonne-Témorin. Bonjour.
3: À quel point le monde va mal. T'sais, on est rendu qu'on donne des doctorats honorifiques à des drôles de ratons.
2: Ben,
3: à quel point
2: ça.
3: On a besoin de bonheur et d'espoir.
2: On se réjouit comme un peu.
3: Exactement. On fait ce qu'on peut. Je trouve ça inspirant. Mm-hmm. À l'émission aussi, on fait ce qu'on peut. Aujourd'hui, on va apprendre à se faire des amis en contexte de neurodivergence. Parce que selon les études, ça touche entre 15 et 25 de la population. Puis au fond, ça touche tout le monde. Parce que les personnes neurotypiques ont tout à gagner aussi à développer des relations amicales avec les personnes de la neurodiversité. Mais on sait que ça vient avec des défis. On va en parler franchement. On va aussi découvrir le parcours de l'humoriste Mi Benson Sylvain. Je ne sais pas si vous le connaissez.
2: Ben oui.
3: Gros coup de cœur, moi, de mon côté. Je ne faisais pas partie de ses fans de la première heure. Mais ça n'a aucun sens. Il est tellement drôle, cet homme-là.
2: Oui.
3: J'ai très hâte de le rencontrer. Et notre chaire de recherche de la semaine va porter sur la crise climatique. Notre expert, ce sera le chercheur Philippe Gachon. Puis il va répondre en direct à toutes les questions de l'auditoire.
2: Très bien. On vous écoute à 9h06.
3: Bonne journée.
2: Bonne émission. 8h34 minutes. Les nouvelles locales avec Marie-Michel Bordua. Marie-Michel, l'imposition d'une surtaxe de 50% sur les bâtons de hockey canadiens exportés aux États-Unis, ça devrait avoir un impact plutôt limité sur l'industrie.
4: Le président de Force Hockey, Hugo Laca, souligne que la majeure partie de la fabrication a été transférée en Asie au cours des dernières années. Il précise aussi que son entreprise réduit progressivement sa présence sur le marché américain depuis le début du conflit commercial avec les États-Unis.
5: Pour l'instant, nous, on s'est un peu dissocié de ce marché-là. On s'est mis à faire affaire avec d'autres marchés. Puis naturellement, les Européens sont venus vers nous parce qu'eux aussi ont sûrement eu des problèmes avec les États-Unis. Ils se sont tournés vers nous naturellement. Fait qu'un peu, notre pourcentage de vente vers les États-Unis a migré plus vers l'Europe. Donc, ça s'est un peu équivalu. La seule chose, c'est que je peux expédier plutôt en Europe. C'est un petit peu plus cher qu'aux États-Unis.
4: La crainte dans ce cas-ci, c'est que Washington impose des tarifs sur les bâtons fabriqués en Chine qui transitent par des centres de distribution américains avant d'être expédiés au Canada.
2: Ouais. On évoquait plutôt avec Jessica une tornade qui se serait formée hier en fin de journée près de Harrington dans les Laurentides.
4: En tout cas, ce qui est sûr, c'est qu'il y a eu d'importants dégâts observés, des poteaux d'Hydro-Québec sectionnés, des arbres déracinés, une grange endommagée. Il y a même une maison qui a été déplacée. L'électricité revient graduellement dans les Laurentides. Ce matin, il y a encore un peu moins de 5000 clients qui sont toujours sans courant. C'est la région la plus touchée. Évidemment, Environnement Canada qui doit maintenant envoyer une équipe sur place pour confirmer officiellement qu'il s'agissait bien d'une tornade.
2: On le constate un petit peu partout sur les pistes cyclables. Les vélos à assistance électrique, ça gagne rapidement en popularité.
4: Ils représentaient 31% des ventes de vélos pour adultes en 2025, selon Vélo Québec. À Montréal, cette croissance s'accompagne d'une demande pour des pistes cyclables plus larges, mieux connectées aussi. Selon Vélo Québec, le coût élevé des appareils, le risque de vol, ça demeure des freins à l'adoption de ce mode de transport. Mais l'organisme va offrir le 10 septembre une première formation à Montréal pour aider les aînés à utiliser les vélos électriques.
2: Qu'est-ce qu'on surveille aujourd'hui?
4: Notamment le conseil de la Fédération, ça se poursuit à Charlottetown et Christine Fréchette rencontre Doug Ford. Fin de sélection du jury au procès de Luciano Fratolin, accusé du meurtre de sa fille, une Montréalaise de 9 ans. Ça s'était passé dans l'État de New York l'été dernier. Et puis, il y a des utilisateurs d'Android qui peuvent depuis quelques jours acheter des titres de transport de la STM sur l'application Chrono à même leur téléphone.
2: Merci, Marie-Michel.
4: Bonne journée.
2: Bonne journée. Jessica.
3: Ben, ça reste...

0: ça reste assez nuageux aujourd'hui. Les températures aussi qui sont pas très élevées. On a 21 degrés, puis c'est pas mal notre maximum de la journée, là. On va rester avec des températures comme ça. Par contre, il y a pas mal d'humidité. Humidex autour de 28 quand même. Donc, c'est un écart quand même assez important. On aura des vents aussi. En ce moment, on a des vents qui soufflent à 30 km à l'heure, mais on attend des rafales jusqu'à 50 km à l'heure, des vents du sud-ouest aujourd'hui, là. 40 % de probabilité d'averse toute la journée. Donc, il y aura quand même quelques éclaircies ici et là, mais ce sera généralement nuageux. La nuit prochaine, particulièrement frais, avec un minimum de 13 degrés. Donc, demain matin, vous allez ressentir cette différence. Demain, retour du soleil. En fait, pour les 4 prochains jours, on aura de belles journées. Là, c'est du soleil jusqu'à dimanche, en fait. Demain, 24 degrés. Vendredi, 27 degrés. Samedi, 28. Et dimanche, 26. Donc, on ne parle pas de grosse chaleur, mais beaucoup de soleil. Ce sera bien agréable pour faire vos activités. Et à la circulation, notez qu'à Brossard, juste après le pont Samuel de Champlain, là, sur la 10 en direction est, il y a un camion en panne sur l'accotement de droite. Et je vois qu'effectivement, ça cause un petit ralentissement là, sur le pont Samuel de Champlain. Et sur la métropolitaine ouest, à la hauteur d'Iberville, on avait un véhicule en panne. Ce n'est plus le cas. Par contre, là, ça a créé un ralentissement jusqu'à la Cordaire.
1: Merci, Jessica. 8h37, la chronique internationale avec Sophie Langlois, notre collègue journaliste. Bonjour, Sophie.
2: Bonjour, Maxime.
1: On s'est un peu éclipsé par le conflit en Iran depuis quelques temps, mais Israël continue de frapper ses voisins immédiats. Parlons d'abord de Gaza. La paix qui est annoncée en grande pompe par Donald Trump, c'était l'automne dernier, elle se fait toujours attendre, visiblement.
2: Oui, et c'est une attente extrêmement violente pour les Palestiniens. Écoutez, je vais vous parler des horreurs de la guerre dans cette chronique, mais je veux vous faire un petit avertissement. Je vais aussi avoir deux éléments positifs, un petit peu de lumière dans cette réalité très sombre. Alors, vous savez, selon l'ONG Save the Children, qui publiait hier une nouvelle statistique horrifique pour ce qui est des victimes de cette guerre, depuis le début du mois de juillet, au moins 19 enfants palestiniens ont été tués dans les territoires occupés. C'est pas rien, là. Mm-hmm. Donc, les bombardements sont presque quotidiens. Donc, c'est comme s'il n'y avait pas eu de grand plan de paix annoncé par Donald Trump en octobre dernier. On est très, très loin de la fameuse Riviera, là, rêvée par Washington et par bien des Israéliens de droite. Et selon l'UNICEF, c'est un enfant gazaoui qui est tué chaque jour. Au point où l'UNICEF a baptisé ce semblant de cessez-le-feu signé en octobre de trêve meurtrière. Donc, depuis la signature en grande pompe là, de ce plan de paix, c'est 265 enfants gazaouis qui sont morts, soit sous les bombes, soit de faim, soit des suites de leurs blessures ou des suites de maladies qu'on ne peut pas soigner. Et les enfants qui survivent sont pratiquement tous hantés par les violences qu'ils côtoient au quotidien, les morts terribles, souvent de leur père ou de leur mère, dont ils sont témoins. Et selon le dernier rapport de l'ONU, c'est 96 % des enfants à Gaza qui vivent dans la peur constante de mourir, au point où 49 % des enfants disent qu'ils aimeraient mieux mourir que de vivre la vie qu'ils subissent d'une certaine façon. On les voit jouer, mais avec toujours cette épée de Damoclès, quand va tomber la prochaine bombe? Et il y a une autre chose, c'est qu'Israël, dans cette entente, s'est engagé à se retirer de certaines zones. Or, c'est tout à fait le contraire qui se produit. Le territoire sous occupation israélienne s'étend. C'est maintenant 60 % de Gaza qui est occupé par les militaires israéliens. Et Benjamin Netanyahou annonçait en mai qu'il souhaitait atteindre 70 % d'un contrôle serré du territoire de Gaza. Donc, on est très, très, très loin d'une paix dans ce territoire-là.
1: Puis, en Cisjordanie occupée, on ciblerait les jeunes Palestiniens en particulier.
2: Encore une fois, l'UNICEF qui dénonçait en juin un rythme alarmant d'attaques contre des jeunes désarmés. Ça semble être des cibles. Et ça, c'est fait dans la très grande majorité par des soldats israéliens. Il y a la violence des colons, on en parlera dans quelques instants, mais c'est au moins un enfant palestinien qui est tué chaque semaine, en moyenne, en Cisjordanie occupée. Donc, c'est un par jour à Gaza et c'est un par semaine en Cisjordanie. Souvent, des adolescents qui jouent tout simplement, qui s'échangent le ballon dans les rues et qui semblent menaçants parce qu'ils vont courir après le ballon jusqu'à trop près des militaires en poste là. Ils vont recevoir des balles dans les jambes. Ils vont mourir des suites de ces blessures-là. Il y a un jeune footballeur qui a été tué samedi. C'était une star de l'équipe nationale de football de la Palestine, l'équipe des jeunes. Il avait 17 ans. Son village a été attaqué par les colons. Il a entendu des jeunes filles crier. Il est allé voir ce qui se passait. On lui a tiré une balle explosive dans la cuisse. On a amputé sa jambe, mais il est décédé de ses blessures. La semaine précédente, un autre jeune a été tué pendant qu'il aidait son père à installer un grand écran pour permettre aux gens du village de regarder la Coupe du Monde. Mm-hmm. Lui aussi a été jugé menaçant et il a été tué par des colons. Il faut peut-être rappeler pourquoi on dit la Cisjordanie occupée? C'est que depuis 1967, Israël occupe ce territoire. Il y a 3 millions de Palestiniens qui y vivent. Ça devait être une occupation militaire temporaire.
1: Oui, oui.
2: Mais qu'est-ce qui s'est passé depuis ce temps-là? C'est que des colons juifs s'y sont installés graduellement. Ils sont passés de quelques milliers à 500 000 dans la Cisjordanie occupée. Et au total, ils sont 750 000, des colonies structurées, organisées, autorisées.
1: Oui.
2: D'ailleurs, Jérusalem vient d'en autoriser la création de 34 nouvelles colonies. Il y en a aussi des colonies sauvages. Donc, les Palestiniens sont de plus en plus étouffés et les attaques contre eux s'intensifient.
1: Oui, parce que, bon, ces colons juifs, ils sont aussi de plus en plus violents en Cisjordanie, là, selon les rapports.
2: Donc, je parlais donc des forces israéliennes qui tirent sur les jeunes de plus en plus, et aussi les colons. Selon l'ONU, c'est 6 attaques par jour qui ont été dénombrées ces derniers mois. C'est du jamais vu, selon le bureau de l'ONU pour les affaires humanitaires. Les colons, traditionnellement, s'en prennent à des voisins agriculteurs sous prétexte que les moutons des Palestiniens vont piétiner leur récolte. Mais c'est de plus en plus des attaques gratuites, très violente. Des gens sont presque systématiquement blessés, voire tués, évidemment. C'est plus de... Et ça s'est intensifié depuis les attaques du 7 octobre 2024. C'est plus de 1000 Palestiniens qui ont été tués en Cisjordanie, des jeunes par les militaires, mais aussi beaucoup, en fait la majorité, par des colons devenus extrémistes, extrêmement violents.
1: Oui. Bon, ces violences, ce que vous décrivez, évidemment, c'est de plus en plus dénoncé aussi en Israël, parce que bon, c'est une société démocratique, il y a plusieurs voix qui s'expriment par des personnalités influentes là-bas, là.
2: C'est le premier élément positif de ma chronique, c'est que des rabbins, des leaders de mouvements sionistes, d'anciens commandants de l'armée, des élus de presque tous les partis dénoncent de plus en plus ces violences des colons et on n'hésite plus à les qualifier de terroristes. C'est probablement la critique qu'on entend le plus souvent, c'est que ces colons adoptent les méthodes de l'ennemi. L'ennemi étant le Hamas et l'Hezbollah, et ces jeunes qui se font exploser dans les marchés, dans les grandes villes israéliennes, c'est-à-dire la méthode de la terreur. Alors, je vous cite un rabbin très influent, proche de l'extrême droite, qui a publié une lettre en mars qui a été très, très, très repris. Il a encouragé d'autres dirigeants religieux à faire comme lui, c'est-à-dire à dénoncer cette colonisation violente de la part de Juifs. Il a écrit « La terre d'Israël ne s'acquiert et ne se bâtit que par la Torah et la droiture morale. Les actes contraires à cette morale et à la Torah nuisent à cet objectif sacré de la terre d'Israël, porter atteinte au bien et plus encore à la vie de quiconque, qu'il soit juif ou non juif, est un acte immoral qui nuit à l'âme de la terre sainte. » Il a même dit que le silence ce n'était pas de la neutralité, mais de la complicité. Un ancien général qui a pris sa retraite en 2024, après avoir dirigé le centre de commandement des forces israéliennes en Cisjordanie pendant 3 ans, il a fait une déclaration dans son uniforme de général en disant « Malheureusement, ces derniers mois et au cours de la semaine, la criminalité nationaliste a refait surface sous le couvert de la guerre et d'une soif de vengeance. Elle a semé le chaos et la peur parmi des citoyens palestiniens qui ne représentaient aucune menace. À mes yeux, cela ne relève pas du judaïsme, du moins pas de celui avec lequel j'ai grandi. »
1: Ouais. Ben, comme quoi, il y a des voix qui s'élèvent et qui le dénoncent. Puis là, ça a peut-être d'autant plus de poids hein, quand ça vient de rabbins, de mouvements sionistes et dans ce cas-ci d'un ancien assez haut gradé de l'armée.
2: Et qui a vu.
1: Oui.
2: Ses propres hommes abusés en tuant des jeunes.
1: Ouais.
2: L'autre élément positif que je vous ai

0: Il faut
1: vous présenter,
0: hein? Oui.
1: C'est que, vous savez, l'autorité palestinienne dit depuis longtemps que les violences des colons sont commises en toute impunité, que la police ferme les yeux, il y a très rarement des accusations de portée. Ben, c'est peut-être un peu moins vrai depuis quelques mois. En juin, il y a eu deux attaques très grave contre deux villages et 12 jours après ces attaques, 6 colons ont été inculpés en Israël et elles sont accusées d'actes de terrorisme.
0: Oui,
1: pas juste d'incendie ou de sabotage. Donc, c'est des crimes qui sont motivés par des considérations nationalistes, selon la police. Et donc, c'est la police israélienne qui accuse des colons juifs d'actes terroristes.
0: Oui.
1: On avance.
0: Il y a des conséquences à tout ça, heureusement. Sophie Langlois, journaliste. Merci Sophie.
1: Merci, au revoir.
0: Merci, à une prochaine. Quel est le palmarès d'Eleftar, ce qu'il faut savoir ce matin?
2: La riposte canadienne aux nouveaux tarifs américains s'organise. Mark Carney a dit hier que toutes les options étaient sur la table si ces droits de douane de 50 % entraient réellement en vigueur dans un peu moins d'un mois. Le premier ministre canadien qui s'est entretenu avec Donald Trump et a proposé d'intensifier les négociations en vue d'un accord de libre-échange. Mais la stratégie à adopter divise au pays. Il y a notamment Doug Ford, le premier ministre de l'Ontario, qui dit qu'il faudrait passer à l'offensive, arrêter de se laisser intimider par le président américain. C'est pas l'opinion des premières ministres du Québec et de l'Alberta qui préfèrent la voie de la négociation. C'est le cas aussi de la Fédération des chambres de commerce du Québec. Vous avez parlé un peu plus tôt à sa PDG, Véronique Proulx, qui a rencontré plusieurs élus américains lors d'une mission à Washington récemment.
3: D'une part, l'alcool, on a beaucoup parlé de l'alcool américain qui est plus vendu sur nos tablettes, notamment au Québec, dérange beaucoup. Le rapprochement du Canada avec la Chine dérange beaucoup. Alors moi, ça me dit qu'on a des leviers de négociation encore avec l'administration américaine. Et les Américains nous ont dit, on aimerait que le premier ministre Carney, dans la négociation, soit l'adulte dans la pièce. Ils savent que ça ne sera pas le président Trump. Mm-hmm. Alors, ils s'attendent à ce que le gouvernement du Canada puisse en faire davantage dans la négociation, pas dans la confrontation, pour arriver à une entente. Alors, moi, je pense que la négociation, c'est encore la meilleure solution.
2: Les premiers ministres des provinces qui sont réunis à Charlottetown, sur l'île du Prince-Édouard, pour la conférence de la Fédération. Un point de presse va avoir lieu un peu plus tard cet après-midi. Relations Canada-États-Unis, toujours. Bon, le pont Gordie Howe qui devrait ouvrir lundi prochain, le 27 juillet. C'est une ouverture qui a été reportée à plusieurs reprises. Il y a une nouvelle entente qui a été négociée pour ce pont qui relie Windsor aux États-Unis. Windsor en Ontario et Détroit aux États-Unis. Donc maintenant, le Canada s'engage à verser 50 % des recettes nette du pont pendant les 15 premiers exercices de l'exploitation, en un pont qui a été entièrement financé par le Canada.
0: Oui, qui a coûté très cher, plus de 6 milliards et demi de dollars, hein, quand même une facture assez salée. Merci Gali, 8h50. Ben, c'est un mal-aimé, mais il n'est pas seul. Hein. J'ai l'impression qu'à peu près chaque ville au Québec a son boulevard Taschereau. Laval a Curie-la-Belle, Sainte-Dorothée, hein, vous le connaissez bien, Jean-François, vous l'avez parcouru,
4: oui.
0: ce boulevard-là, Curie-la-Belle.
4: En vélo, oui.
0: En vélo, entre autres, puis en autobus.
4: Oui,
0: 44A. Puis on pourra nommer d'autres comme ça. Il y en a un petit peu partout. Mais là, on va revenir aux origines du fameux boulevard Taschereau sur la rive sud avec Geneviève Pronovost, historienne. Bonjour Geneviève.
5: Bonjour.
0: Donc, bon, on le critique aujourd'hui, mais en 1932, quand il a été inauguré, oui. c'était assez visionnaire, c'était même assez innovateur. Là.
5: Ah oui, quand il était beau, jeune et fringant en 1932, oui, là, on l'aimait, le boulevard Taschereau.
0: Il a déjà été.
5: Ben oui. En fait, c'est un produit des travaux de chômage, hein, de la crise des années 30. On va donner du travail aux chômeurs là, pour relancer l'économie. Ben, on va construire plusieurs choses, le jardin botanique, les marchés publics, mais on va aussi construire des voies, dont le fameux boulevard Taschereau.
0: Ouais.
5: On veut relier Longueuil à la Prairie pour donner un accès direct au pont du Havre, qui va devenir le pont Jacques-Cartier 2 ans plus tard, en 1934. C'est le premier pont construit pour l'auto. D'ailleurs, le boulevard Taschereau est construit autour de l'auto.
0: Oui.
5: C'est un boulevard qui aujourd'hui relie Longueuil à Candiac. C'est 18 km de route, là. C'est quand même pas rien. Là. C'est une voie importante de la rive sud. Et il porte le nom de Taschereau.
0: Oui. Donc, bon, comment on a donné ce nom? Pourquoi ce nom-là, de Taschereau?
5: Ben, en fait, c'est pour
0: Ancien Louis. Ministre, là,
5: ouais. C'est pour Louis-Alexandre Taschereau, le premier ministre libéral.
0: Ouais.
5: En 1932, ça fait 12 ans qu'il est au pouvoir. Puis c'est lui qui inaugure sa propre rue, là. Ça, c'est
0: rare. Avec son propre nom.
5: Ouais, ouais, c'est
0: ça.
5: C'est un cadeau de son ministre de la voirie qui a voulu faire un petit velours à son chef.
0: Puis là,
5: il arrive, puis il coupe le ruban.
0: Ouais.
5: Puis là, il dit...

0: phrase célèbre. Il dit « Dans quelques années, on se demandera qui était donc ce tachereau dont le boulevard porte le nom. » Ben, on y est ce matin.
1: C'est voilà.
0: Il l'avait prédit. Hein? Il l'avait prédit. Alors, c'est un premier

0: Tu sais, si Maurice Duplessis, là, c'est la grande noirceur, on pourrait dire que Taschereau, là, c'est un peu la petite brunante, là. Tu sais, on sait pas trop quel éclairage il y a. Donc, il est sûr, Taschereau, que l'avenir du Québec passe par le développement de l'industrie. Il investit dans l'hydroélectricité, il investit dans l'industrie des mines, dans l'industrie forestière. Là-dessus, il modernise.
1: Mmh, oui, oui, oui.
0: Mais il est sûr que l'avenir du Québec passe aussi par l'apport de capitaux étrangers. Fait, il ouvre les portes du Québec aux grandes entreprises américaines, britanniques, de nouvelles arrivent. Mm-hmm. Donc, c'est la grande époque de la Shawinigan Water and Power. C'est la Consolidated Paper. C'est Ford qui arrive, c'est Alcan qui arrive. Il veut rien savoir de la nationalisation, là. Farouche opposant à la nationalisation. Puis l'État-providence,
1: ouais, ça le rend frileux. Ça méfie pas mal.
0: Ouais. Ouais. Il dit que les services sociaux devraient être entre les mains de l'Église, mais il s'entend pas si bien avec l'Église non plus. Il y a des gros bras de fer avec l'Église pendant Taschereau. Entre autres, pour la loi de l'assistance publique en 1921, il dit que le gouvernement va prendre un tiers des dépenses consacrées aux démunis, va encadrer les œuvres de charité. Là, l'Église fait comme « Oh, tu débarques dans notre plate-bande, là, on n'aime pas trop ça. » C'est bizarre parce que la loi de l'assistance publique aujourd'hui, c'est considéré comme le premier pas vers l'État-providence.
1: Oui, ben c'est ça. À ce chapitre, il était visionnaire aussi.
0: Oui, tout à fait.
1: Oui.
0: L'Église veut qu'on ferme les cinémas puis les théâtres le dimanche. Hein? Parce qu'on veut le repos dominical. On trouve aussi que le cinéma, c'est une menace pour la moralité publique.
1: Ouais.
0: Taschereau dit non. Non, non, on va laisser tout ça ouvert. Parce que les ouvriers, c'est seulement le dimanche qu'ils ont congé. Puis c'est les seuls divertissements qu'ils peuvent se payer, c'est le cinéma puis le théâtre.
1: Mm-hmm.
0: Mais le pire bras de fer, ça va être l'alcool. Puis c'est drôle parce que ce matin, l'alcool est toujours d'actualité. Avant, bon, tout d'abord, c'est la prohibition partout au Canada. Les provinces, c'est la prohibition. Aux États-Unis, c'est la prohibition. Il reste juste le Québec.
1: Oui.
0: Fait que là, l'année d'avant, 1919, le maire Gouin, toujours un libéral, avait fait le premier référendum du Québec sur l'alcool. Puis les Canadiens français avaient voté à 78% contre la prohibition. C'est beaucoup.
1: Mm-hmm. Ben, c'est assez unanime.
0: C'est assez unanime. Mais là, les femmes ne votaient pas à l'époque. Fait que bon, c'est ça joue un peu sur l'affaire.
1: Ouais.
0: Et donc, lui arrive en 1920. Puis là, il dit, qu'est-ce qu'on va faire? T'sais, l'Église dit oui, la population dit non. Et la solution vient d'un juge, le juge Carroll, qui dit, en Suède, ils ont trouvé une solution. La monopolisation étatique de la vente puis de la distribution d'alcool. Mm-hmm. Et c'est ça, Taschereau dit, c'est ça. Il va fonder la commission des liqueurs, qui est l'ancêtre de la SAQ. Taschereau, c'est la SAQ, c'est
1: ça? Oui, tout à fait. Oui.
0: En fait, l'Église et l'État s'entendent sur une seule chose, le droit de vote des femmes, ça, c'est un non catégorique. Là-dessus, il n'y a pas de chicane.
1: Il n'y en a pas. Il va démissionner plus tard.
0: Hein? Il va démissionner en 1936. Gros scandale de corruption autour de lui, là, ses ministres surtout. Mm-hmm. Et puis, ça ouvre la porte à 19 ans de duplessisme.
1: Ouais.
0: Le boulevard en tant que tel.
1: Oui, parce qu'on revient à notre fameux boulevard Taschereau. Oui. Pourquoi il était moderne au départ? Pourquoi il était visionnaire?
0: C'est parce que c'est une influence américaine. C'est une strip. Une strip commerciale, comme à Los Angeles. Ouais, c'est ça. C'est donc un grand boulevard commercial, grandes enseignes lumineuses, grand stationnement, commerce de proximité, motel, station-service. Il y en a, comme vous l'avez dit, il y en a partout au Québec, dans des strips américaines. Mais celui-là, c'est l'emblème, là, le boulevard Taschereau. Faut dire qu'à l'époque, la Rive-Sud, c'était très dortoir. Et donc, on avait besoin de commerce de proximité pour se nourrir, acheter des biens de consommation, se divertir aussi.
1: Mm-hmm.
0: Alors, le premier Steinberg a été sur la rive sud, là, a été construit dans le Maille Champlain. Là. Ça a aidé à développer la ville de Brossard. Le divertissement, les motels ne servaient pas juste aux visiteurs. Hein. Les gens allaient danser, allaient regarder des spectacles dans les motels.
1: On sortait
0: au motel. En région, là, les motels, c'était la salle de spectacle. Mm-hmm. Sur le boulevard Taschereau, aux 300 mètres, il y avait soit un garage, soit une station-service. Tout était orienté pour l'auto, c'était facile. Ça desservait la banlieue. Ça a fait mal aux rues Mont-Royal puis Sainte-Catherine à Montréal. Ça a vraiment fait mal. Mais le boulevard Taschereau va aussi se faire faire le coup par les autoroutes.
1: Mmh. Oui, parce qu'il y aura des centres d'achat plus beaux.
0: C'est
1: plus gros.
0: Ça, puis des genres 10-30 là, qui reproduisent l'animation d'un centre-ville, mais en banlieue. Aujourd'hui, c'est considéré comme un modèle à pour reproduire.
1: Mmh. Oui. Mais ça a eu son utilité à une époque, parce que puis pour Expo 67 aussi, la présence des motels, c'était beaucoup ça. Ça venait de les visiteurs américains qui arrivaient de Boston, New York, arrivaient par la Rive-Sud, longeaient le boulevard Taschereau, puis il fallait bien se loger quelque part. Donc, il y avait des motels, pas trop chers.
0: Et
1: comme ça, on était
0: à côté
1: du parc Jean-Drapeau, en fait. L'île Notre-Dame, l'île Sainte-Hélène à l'époque. Là. Ouais.
0: Tout à fait.
1: Ouais, comme quoi, hein, il y a une histoire, en tout cas, originale. Mais c'est vrai qu'à l'époque, il y avait quelque chose de visionnaire, puis c'était le tout à l'auto, puis ça rappelait L.A. quand même.
0: Oui,
1: hein.

0: Sunset
1: Boulevard. J'aime bien prendre le mot, merci beaucoup. Merci. Hey, Jean-François?
2: Oui.
1: Anton Tack?
2: Oui.
0: Encore?
2: Hein? Anton Tack. On n'a plus de parler d'Anton Tack.
1: Oui. Comment le prononce? Je rappelle, Anton Tack, hein, pour ceux qui n'étaient pas là plus tôt, on en parle depuis hier.
2: Oui.
1: C'est votre cycliste fétiche qui a gagné une course mythique en 1976.
2: Aux Jeux Olympiques de Montréal, au Vélodrome. Oui, c'est ça.
1: Voilà. Et puis là, ben, en fait, il ne faut pas le prononcer Anton Tack. C'est
2: non.
1: Pas Tack. On avait tout faux en 76.
2: C'est ça. Selon ce que Juraj Benko, là, un auditeur d'origine slovaque, m'a dit, c'est Anton Catch. Il me l'a écrit, c'est pas facile à reprendre. Hier, je l'avais mieux, mais c'est en même temps de catch. Catch. Voilà.
1: Oh, on va l'écouter.
2: Ah!
3: Alors, bravo Jean-François, tu l'as bien prononcé. C'est bel et bien Anton Tkach. Alors, si tu regardes, c'est écrit T-K, A avec un accent, et C avec un crochet, le A, c'est un long A, donc c'est Anton Tkach. Mais bravo, vous l'avez eu. Allez, et si tu veux, on s'en reparlera. Mais oui, je l'avais rencontré au Vélodrome Olympique, mais pas aux Jeux Olympiques. Plus tard, il était revenu, et oui, quel cycliste incroyable. Allez, bonne journée, à bientôt.
2: Bon, mais c'était pas juste un héros pour moi.
1: Ben hein? Oui, visiblement, une génération au complet.
2: Donc le catch, on allonge le jeune.
0: C'est un bon collaborateur.
2: Merci
1: infiniment. Merci d'avoir envoyé comme ça un petit texto vocal, hein, un petit message vocal. Merci beaucoup, Jessica. Le mot de la fin, pour l'instant, ouais, on a eu un petit peu de soleil, mais ça va durer.
0: C'est assez timide, oui. Ça va rester généralement nuageux aujourd'hui avec des températures toujours autour de 21 degrés, 28 avec humidex, donc du temps un petit peu plus lourd. Ce sera venteux aussi avec des rafales jusqu'à 50 km à l'heure. Et on garde 40% de probabilité d'averse pas mal toute la journée. Donc, des petites gouttes ici et là. Et la nuit prochaine sera froide, 13 degrés. Demain matin, on va s'habiller chaudement.
1: Oui, on va tous s'habiller avec une petite laine.
0: Avec une petite laine. Une laine. Oui, c'est ça.
1: Merci. Là-dessus, on vous souhaite une excellente journée. On sera de retour, vous l'aurez compris, demain matin, comme à l'habitude, dès 5h30. Au revoir.
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9: Bonjour, ici Marie-Michèle Bordua. La réunion estivale du Conseil de la Fédération se poursuit dans l'ombre de Donald Trump et de sa menace de nouveaux tarifs douaniers de 50%. Les négociations commerciales entre le Canada et les États-Unis sont au cœur d'une rencontre ce matin à l'île du Prince-Édouard. Comme l'explique Sébastien Lerosier, les premiers ministres ne s'entendent pas sur la stratégie à adopter face à Washington.
10: Dès leur arrivée ici à Charlottetown, il est devenu évident que tous les premiers ministres ne s'entendent pas sur la stratégie à adopter face à Washington. Donc, ils vont tenter de s'accorder aujourd'hui à l'occasion d'une première rencontre de travail entre tous les membres du Conseil de la Fédération qui a lieu ce matin. Une rencontre dont l'ordre du jour a été bousculé. Il devait être question de santé, de sécurité et d'abordabilité, entre autres. Mais on présume que le conflit commercial avec Washington est le premier sujet de discussion. Autour de la table, on sait que le premier ministre de l'Ontario, Doug Ford, adopte un ton plus combatif. Il est d'avis que le président américain est un intimidateur et qu'il faut riposter plutôt que d'être sur les talons. Alors que d'autres ne sont pas du tout de cet avis, la première ministre du Québec est de celles qui croient que l'heure n'est pas à la menace. On écoute Christine Fréchette.
11: Je suis pas certaine que d'avoir des représailles fortes à l'endroit des États-Unis, c'est la tactique qui nous permet d'avancer en termes de discussion puis de négociation avec les Américains. Ils sont pas les plus friands, bien sûr, de ce type de stratégie.
10: Justement, Mme Fréchette et M. Ford ont eu un tête-à-tête ce matin, un premier depuis qu'elle est devenue première ministre. Ils participeront avec tous leurs collègues à une conférence de presse cet après-midi pour faire le point sur les discussions. Ici Sébastien Desrosiers, Radio-Canada, Charlottetown.
9: Et une entente a été conclue hier pour permettre aux producteurs d'alcool de vendre leurs produits directement aux consommateurs partout au pays. 9 provinces l'ont signé, le Québec et le Yukon comptent en faire autant. Les délais d'application de l'accord varieront d'une province à l'autre en raison des différentes législations provinciales. Autre répercussion de cette guerre commerciale, Ottawa se retire de la cérémonie conjointe qui devait avoir lieu pour souligner l'ouverture du pont Gordie Howe vendredi. Karine Matteux fait le point.
12: En raison des nouvelles menaces tarifaires de Washington, il n'y aura pas de cérémonie conjointe. L'événement a été annulé. Le Canada va quand même souligner l'ouverture du pont qui aura pris 8 ans à construire. Mais cette cérémonie spéciale se fera entre Canadiens. Par ailleurs, la moitié des recettes du pont devront être versées aux Américains. Le Canada s'est engagé à verser chaque année pendant 15 ans l'équivalent de 50 % des recettes nettes qui seront tirées du péage, déduction faite des coûts d'exploitation. C'est ce qu'on peut lire dans la proposition d'entente de principe qui a été rendue publique hier soir. Ces montants seront versés dans un fonds de développement économique administré exclusivement par le gouvernement américain. Rappelons que l'ouverture du pont avait été bloquée par Donald Trump, qui exigeait des indemnisations du Canada, allant jusqu'à demander au moins la moitié de la propriété du nouveau pont. Le Canada avait pourtant financé entièrement sa construction, estimée à plus de 6 milliards de dollars. Le pont a d'ailleurs été au cœur d'une longue bataille juridique, parce qu'il allait faire concurrence au pont Ambassador, propriété de la famille Maroon, une famille de Détroit dont les membres sont importants donateurs du Parti républicain et qui réclamait une compensation pour cette concurrence. C'est environ le quart du commerce entre les deux pays qui transite par le corridor Windsor-Détroit. Finalement, l'ouverture du pont Gordie Howe doit avoir lieu lundi prochain. Ici Karine Matteux, Radio-Canada, Montréal.
9: Ottawa va investir jusqu'à 34 millions de dollars dans la modernisation des installations de Pratt & Whitney à Longueuil. Le financement fédéral s'ajoute aux 9 millions de dollars annoncés par Québec la semaine dernière. Catherine Dib.
13: Le fabricant de moteurs d'avion, Pratt & Whitney à Longueuil, va bénéficier d'une modernisation majeure. L'annonce d'Ottawa d'investir à la hauteur de 34 millions de dollars, ajouté au financement de 9 millions de dollars de Québec, dévoilé la semaine dernière, permettra de doubler la production de l'usine.
14: Mais en fait, c'est extrêmement important.
13: Mélanie Lucier, PDG d'Aéro Montréal, croit que les retombées positives des activités de Pratt & Whitney profiteront à l'ensemble du secteur aéronautique de la métropole.
14: Donc, en plus d'employer directement des employés, ils vivent une chaîne d'approvisionnement autour d'eux toute une nuit.
13: Cet investissement permettrait à l'entreprise de demeurer un acteur clé de l'aérospatiale métropolitaine, selon elle. D'ailleurs, les mairesses de Mirabel, Longueuil et Montréal étaient au salon au Royaume-Uni pour réitérer leur appui à l'industrie.
15: 50% des ventes nationales du Canada sont faites dans l'écosystème de la grande région métropolitaine.
13: Pour la mairesse de Montréal, Soraya Martinez-Ferrada, c'est un moment charnière.
15: Au niveau de l'économie de défense qui s'en vient du gouvernement fédéral, démontrer que notre écosystème est encore plus important que jamais.
13: Une lancée qui gagnerait à être plus organisée et coordonnée, selon le spécialiste de l'aéronautique, Mehran Ebrahimi.
16: C'est notre talon d'Achille, c'est que nous faisons des choses bien, mais un petit peu de façon éparpillée. On n'a pas une stratégie nationale.
13: Cette approche permettra de mieux mesurer les retombées des dépenses dans le secteur, selon lui. Ici Catherine Dib, Radio-Canada, Montréal.
9: Enfin, un comité de milieu de vie du manoir Laval accuse la direction de nuire à son indépendance. Il estime que l'établissement limiterait la capacité des résidents à se représenter. L'Agence Santé Québec Laval va étudier le dossier. Les résidences Soleil, propriétaires du manoir, affirment qu'elles n'ont rien à se reprocher et soutiennent que le comité de milieu de vie outrepasse ses pouvoirs. Voilà, c'était les informations. 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L'émission Point de repère suit à l'instant.

0: Salut, vous écoutez Point de repère. Je m'appelle Rosemi Autonne-Témorin, puis je vous assure qu'on va terminer cette émission-là plus outillée qu'on va la commencer. Outillée en amitié, d'abord, parce qu'on va apprendre à se faire des amis en contexte de neurodivergence. On va ensuite découvrir le parcours de l'humoriste Mi Benson Sylvain, un gars qui rit gentiment de nos travers. En deuxième heure, on va acquérir des notions importantes pour comprendre notre époque. On va parler de l'histoire des régimes, entre autres, et de ce qu'advient de notre planète avec Philippe Gachon, l'expert de notre chaire de recherche en crise climatique. On va terminer l'émission en discutant de culture pop avec Jean-Michel Bertillon et Malia Kounkou. Si vous êtes des habitués de Point de repère, vous savez que chaque mercredi matin, on se donne des clés pour tisser des liens d'amitié. Et on sait qu'il y a des personnes pour qui tout ça, c'est plutôt facile à faire, mais il y en a d'autres pour qui c'est complexe. Aujourd'hui, on voulait donc réfléchir à l'amitié en contexte de neurodivergence. Les personnes sur le spectre de l'autisme, TDA, TDAH, dyslexiques ou qui sortent de cette fameuse norme se heurtent à certains défis. C'est pour ça qu'il y a de plus en plus d'initiatives qui se développent pour faciliter les choses chez ces groupes qui représentent, selon différentes études, entre 15 et 25 de la population, le corps des gens. Puis au fond, c'est un enjeu qui concerne tout le monde parce que les personnes neurotypiques ont beaucoup à gagner en forgeant des amitiés avec des personnes neurodivergentes. C'est à tout ça qu'on veut réfléchir ensemble aujourd'hui. Sont donc en studio Stéphanie Deslauriers, psychoéducatrice, elle-même neurodivergente et autrice. Nathalie Chénard, cofondatrice de Connexion Neurodiverse Montréal, un espace sécuritaire pour les adultes neurodivergents. Et Cove Marquis-Bortoli, 33 ans, qui a participé aux soirées de Nathalie Chénard. Puis on joint à Limoges, en France, David Boudjena, fondateur d'Atypicou, un réseau social pour personnes de la neurodiversité. Bonjour à vous quatre.
1: Allô, bonjour. Allô.
0: Merci d'être avec nous.
2: Bonjour.
0: Stéphanie Deslauriers, on va séparer votre expertise de psychoéducatrice et votre expérience de femme, pour commencer, si ça vous va.
1: Bien sûr.
0: En tant que psychoéducatrice, si je vous dis amitié et neurodivergence, qu'est-ce qui vous vient à l'esprit?
1: Adaptation, j'ai envie de dire. Il y a également la notion où je trouve que les personnes neurodivergentes, pour la plupart, trouvent leur personne peut-être plus tard dans la vie.
0: Okay.
1: J'ai envie de dire aussi que les relations, les amitiés entre personnes neurodivergentes sont souvent très fortes, très profondes, très sincères. Et c'est pas vrai que les personnes neurodivergentes ont pas envie de socialiser ou n'ont pas envie d'avoir des amis. C'est juste que c'est souvent très complexe parce que les codes sociaux neurotypiques sont pas toujours faciles à comprendre et à naviguer.
0: Oui, même entre personnes neurotypiques, il faut le souligner.
1: Ouais.
0: Maintenant, si je vous pose la même question en tant que femme sur le spectre de l'autisme, en quoi les amitiés peuvent être un défi, Stéphanie?
1: Oh mon doux, c'est une excellente question. Ben justement, de par ce désir profond de connexion qui est souvent pas répondu ou en tout cas pas satisfaisant, ça crée beaucoup de déception, de souffrance, j'ai envie de dire, d'attentes non répondues, et ce qui peut amener de la méfiance aussi quand on a vécu certaines situations où notre bienveillance et notre hyper turbo empathie naturelle a été utilisée à tort et à travers. Donc ouais, puis ça, je pense que ça résonne chez beaucoup de personnes neurodivergentes, malheureusement.
0: J'en doute pas. D'ailleurs, je l'invite tout le monde à se joindre à la conversation en point de repère @radio-canada.ca ou via la bulle de conversation de l'application Radio-Canada Audio. Nathalie Chénard, vous avez reçu un diagnostic de TDAH sur le tard.
1: Oui.
0: Pourquoi vous avez ensuite ressenti le besoin de fonder Connexion Neurodiverse Montréal?
3: J'ai fait une formation en tant que coach TDAH.
0: Ouais.
3: Donc, j'ai commencé vraiment à mettre ma pratique en route au début de la pandémie. Puis, je réalisais très, très rapidement que c'était vraiment difficile pour les gens, surtout en temps de pandémie, de faire des connexions.
0: Ouais.
3: Pour certains, la pandémie, ça se vivait très bien. Parce qu'on n'avait plus besoin de se confiner au monde atypique, au monde neurotypique plutôt.
0: Ouais.
3: Et ça rendait les choses plus faciles. Pour d'autres, c'était vraiment difficile parce qu'ils avaient besoin du niveau de connexion qui était vraiment difficile à atteindre durant la pandémie. Donc, c'est de là que l'idée est venue d'aider les gens à vraiment pouvoir tisser des liens dans un milieu où ils se sentent bien, ils se sentent accueillis, ils se sentent compris. Mmh. Puis d'être capable de... Moi, mon but, c'était vraiment de créer un groupe, mais que le groupe prenne de l'essor de lui-même. Donc, on en est rendu là. J'ai une personne merveilleuse dans le groupe qui s'appelle Ian, qui a parti une communauté sur notre groupe WhatsApp. Donc, une sous-communauté où ils font des rencontres hebdomadaires.
0: En dehors des événements organisés officiellement. Ouais, c'est beau.
3: Ouais. Puis, après tous nos événements, les gens vont prendre un verre, vont souper. C'est devenu... Il y a plein de gens qui m'ont dit que c'était une révélation pour eux, que c'était possible d'avoir ce genre de contexte d'amitié où vraiment on peut se sentir confortable, pas avoir à masquer.
0: Donc, pour les personnes qui ne connaissent pas l'expression, on masque lorsqu'on tente d'adopter les réflexes, les expressions, les comportements des personnes neurotypiques pour se fondre dans la masse.
2: Oui, puis on peut camoufler en ne parlant pas de notre diagnostic ou en prenant des détours pour éviter ou de laisser émerger certaines de nos caractéristiques.
3: Exactement.
0: Puis, on comprend, je crois, peut-être un peu mieux cette idée du côté du trouble du spectre de l'autisme, parce que j'ai l'impression qu'on fait beaucoup de vulgarisation à cet effet-là, mais du côté du trouble de déficit de l'attention avec hyperactivité, en quoi ça a une influence sur les amitiés, Nathalie?
3: Ça peut vraiment... ça va...
0: votre réaction me fait sourire. J'entends le « hey boy » par où je commence dans votre
2: tirée.
3: Exactement. C'est parce que le spectre est vraiment large de ce qui, comment ça peut nous affecter. Ça peut devenir difficile. On fait qu'on appelle en anglais oversharing, du partage.
0: Beaucoup d'informations.
3: D'informations. Donc, parfois, ça peut nous amener dans des situations qui sont un peu troubles, difficiles.
0: Oui.
3: Aussi, s'ouvrir à des gens qui. Non seulement s'ouvrir, faire du oversharing, mais s'ouvrir à des gens qui comprennent vraiment pas ce qu'on vit, puis etc. Puis je me souviens, quand moi j'ai eu mon diagnostic, que je travaillais, je faisais un contrat, puis j'étais tellement heureuse parce que finalement je comprenais d'où je venais, puis pourquoi j'avais toutes ces difficultés, puis etc. Alors je l'ai partagé partout au bureau, j'étais là, yes! Puis les gens me regardaient comme si j'avais trois têtes, mais pourquoi elle révèle ça? Voyons donc, ça lui. Il y avait du jugement, etc. Donc.
0: En même temps, moi, j'ai beaucoup d'amis TDAH et ce sont les personnes les plus chouettes de mon environnement, je tiens à le dire. Par rapport aux activités de connexion neurodiverse Montréal, il y en a plusieurs qui se passent dans des bibliothèques. Pourquoi, Nathalie?
3: Ben, ça nous prenait. On a commencé au début, j'ai essayé de le faire dans un café. Mais les gens, surtout les gens dans le spectre de l'autisme, ont beaucoup de difficultés souvent avec l'environnement, etc. Donc, même si j'ai essayé de vraiment trouver un café super tranquille, c'était encore trop. Il y avait trop de distractions, même pour tous les gens qui participaient finalement. Donc, on cherchait quelque chose, premièrement, de gratuit. puis de vraiment tranquille, etc. Donc, j'ai fait un peu de recherche. Finalement, je suis tombée sur la bibliothèque Régent Ducharme dans Saint-Henri, qui est merveilleuse, qui nous laisse leur espace tous les mois. Puis,
0: et qui sont... répond mieux, donc, aux besoins des personnes.
3: C'est pas parfait encore. On entend ce qui se passe à côté, etc. Mais c'est quand même, tu sais, on peut tamiser la lumière, on peut plus se sentir mieux sans être challengé au point de vue sensoriel.
0: Mm-hmm. On poursuit notre petit tour de table pour comprendre l'expérience de chacun des participants de cette table ronde sur l'amitié en contexte de neurodivergence. Puis ensuite, on va plonger dans des aspects plus précis de vos activités. Cove Marquis Bortoli, vous êtes sur le spectre de l'autisme. Ça a été quoi votre rapport à l'amitié au fil des années, si on commence par l'enfance, par exemple?
4: Ben, c'est vrai que ça a toujours été un peu difficile. J'ai toujours eu de la misère à connecter avec les personnes, surtout si c'est dans des situations de groupe. Donc souvent quand on est en classe, il y a beaucoup de situations où on est en groupe, donc ça devient difficile. Et pendant vraiment longtemps, en fait, j'ai eu des amitiés, mais où j'étais un peu surtout la troisième roue de la charrette, c'est-à-dire que j'avais comme deux amis qui étaient vraiment très proches, puis qui se voyaient vraiment régulièrement, puis moi j'étais un peu à côté, comme jaser avec eux, tout ça, mais...
0: Puis est-ce que ça vous pesait ou ça vous convenait?
4: Non, je pense que ça me pesait, après je pense que ça m'a pesé de plus en plus et vraiment beaucoup à l'adolescence.
0: Ok.
4: À l'adolescence, je pense que c'est là où ça devenait encore plus... encore plus pesant, encore plus évident, cette difficulté d'intégration dans quelque contexte que ce soit. Et je pense que c'est à partir de ce moment-là que ça a créé de plus en plus de problèmes et difficultés de santé mentale, de dépression, assez sévère, etc. Fait que ça a pris vraiment du temps avant de pouvoir comprendre un peu pourquoi j'avais ces difficultés-là, qu'est-ce qui se passait, pouvoir trouver des personnes avec lesquelles je pouvais comme mieux communiquer, m'exprimer.
0: Puis tantôt, on a parlé du fait de masquer certains traits, de vouloir rentrer dans le moule. Est-ce que vous pouvez nous donner des exemples de la manière dont ça peut se manifester? Vous avez raconté à ma collègue Catherine Amélie à la recherche une certaine soirée dans un rave. D'abord, un milieu qui vous plaît, dans lequel vous pouvez avoir du plaisir. Vous avez eu une rencontre avec une femme. Racontez-nous.
4: Oui, c'est ça. Du coup, j'étais dans un rave, puis je m'assois un petit moment, puis il y a quelqu'un qui vient me parler, puis cette personne, elle me parle en trois langues différentes et assez rapidement, enfin, en anglais, en espagnol et en arabe. Alors, je me débrouille vraiment bien en anglais, je me considère comme bilingue, mais l'espagnol, ça fait vraiment longtemps, puis je n'ai jamais été très performé vraiment, puis à l'arabe, je ne connais pas ça du tout. Mais en fait, j'ai tellement l'aptitude de observer la personne et essayer de comprendre en fait qu'est-ce qui est attendu de moi, que j'arrive à comme mettre toujours avoir projeter une sorte d'image de quelqu'un qui est dans la conversation et tout ça, même si c'est pas le cas. Et ça va se faire avec des personnes qui vont même me parler par exemple en français, mais là c'était encore plus évident du fait que elle parlait trois langues différentes que je comprenais pas. Puis à un moment elle dit quelque chose, puis elle se met à rire ou à sourire. Et moi, du coup, je souris également. Puis elle me dit, tu comprends l'arabe alors? Je dis, non, pas du tout. c'est tellement dans mon habitude de comme, en fait, dès qu'il y a une conversation, je suis en train d'essayer de comme comprendre qu'est-ce qui est attendu de moi, qu'est-ce qu'il faut que je fasse, et toute mon énergie, en fait, passe là-dedans.
0: Je trouve ça tellement important que vous nous révéliez ça, Cove, parce que notre objectif, c'est que les personnes neurotypiques comprennent aussi comment entrer en relation avec le corps de la population. Puis ici, vous nous donnez des clés très importantes, je trouve. Merci pour ça. David Boudjena, comment vous réagissez à ce que vous entendez, vous qui avez lancé la plateforme Atypicou pour favoriser la rencontre entre personnes de la neurodiversité?
5: Ben, c'est vrai que ça résonne beaucoup avec ce qu'on voit sur Atypicou et tous les témoignages qu'on a. Je pense notamment à ce que disait la première intervenante, ce qui touche aux besoins d'intensité, l'intensité, à la profondeur qu'il peut y avoir dans les rencontres entre personnes neuroatypiques. Tout de suite rentrer dans le vif du sujet. Bon, il y a aussi le small talk qui est un peu la phobie des personnes neuroatypiques.
0: Oui, je le vois dans les hochements de tête en studio. On semble pas aimer le petit bavardage.
5: Le mot n'a pas été encore employé. Pourtant, je sais que c'est un mot qui revient beaucoup et c'est un peu la phobie. Je sais notamment, chez les personnes autistes aussi, ça peut être vraiment quelque chose qui est compliqué à gérer. Il y a beaucoup de choses qui viennent. J'ai entendu aussi le besoin de mieux communiquer, ou du moins d'être compris. Et c'est vrai que c'est aussi pour ça qu'un réseau comme Atypicou existe, ou le groupe dont j'ai oublié le nom existe, et aussi pour
0: Neurodiverse.
5: C'est justement pour permettre à des personnes qui ont une manière de communiquer différente, un mode de fonctionnement différent, un décalage différent, de trouver des personnes qui vont communiquer pareil. En fait, ça va enlever, on va dire, un niveau qu'on a, on va dire, avec les personnes neurotypiques. Et du coup, c'est comme si on enlevait une strate, un blocage. Ouais. Et du coup, ça va permettre d'être plus facilement, de rentrer plus facilement en communication avec des personnes qui vont avoir le même fonctionnement. Puisque ce que je trouve intéressant dans toutes les neurodiversités, enfin dans toutes les neurodivergences plutôt, c'est qu'il y a des points communs quand même qu'on retrouve dans chaque neurodivergence.
0: Lesquelles, selon vous?
5: Ben, il y a des choses autour du tout ce qui va être de l'ordre du sensoriel, l'hypersensibilité sensorielle, on la retrouve chez beaucoup de profils. L'intensité, c'est quelque chose qu'on retrouve quasiment chez tous les profils. Il y a aussi ce qui est juste l'hypersensibilité émotionnelle aussi qu'on retrouve chez beaucoup de profils. Donc tout ça, en fait, c'est des fonctionnements qui peuvent faire que souvent, on va être en décalage dans la société avec des personnes. On va se sentir toujours un peu bizarre d'avoir une réaction soit émotionnelle très forte, soit une réaction à la lumière. Vous voyez, moi, par exemple, ça m'est arrivé des fois dans des restaurants. J'ai demandé au patron, je leur ai dit, il faut absolument que vous changiez vos ampoules parce que c'est pas possible. Enfin, vous allez perdre des clients. Ouais. Et en fait, je pensais que, enfin, moi, ça me touche tellement que je me dis, comment c'est possible que qu'il y ait des lumières aussi fortes dans les restaurants. Et moi, du coup, j'évite tous les restaurants où il y a trop de lumière, par exemple. Et voilà, ça, c'est moi, je voyais, je suis pas autiste, mais je sais que chez une personne autiste, c'est quelque chose qui va être fondamental, tout ce qui va être la lumière, le son. Et c'est aussi pour ça que sur Atypicou, nous, on a créé une fonctionnalité qui est unique. C'est-à-dire qu'on organise des événements. Il y a eu plus de 6000 événements qui ont été organisés depuis la création du site. Et depuis quelques mois, en fait, on a proposé ce qu'on appelle l'ambiance sensorielle. C'est-à-dire que les membres qui organisent des événements peuvent dire quelle va être l'ambiance sensorielle d'un endroit où l'événement va être. Si ça va être une ambiance sensorielle intense, calme, modérée, bah, typiquement, si quelqu'un organise un événement dans une bibliothèque, ce qui est un très bon lieu, en effet, pour organiser un événement, on pourra tout de suite savoir, au-delà, parce qu'il peut y avoir des bibliothèques, enfin peut-être pas des bibliothèques bruyantes, mais des fois, on peut être surpris par des ambiances.
0: Oui, oui. David, je tiens à dire tout de suite, qu'Atypicou, ça s'écrit Atypicoo, et c'est disponible au Québec, même si c'est une plateforme française. Et on n'est pas ici pour dévoiler des diagnostics, mais notre auditoire se demande peut-être d'où vient cette sensibilité que vous avez nommée. C'est à 36 ans que vous avez découvert que vous étiez une personne à haut potentiel intellectuel. Donc, on voit à quel point la neurodiversité, ça inclut un paquet d'expériences, mais il y a des points communs en amitié. Stéphanie Deslauriers, en tant que psychoéducatrice, qu'est-ce que vous pensez de toutes ces initiatives qu'on nomme aujourd'hui pour créer des amitiés?
2: Mais je trouve ça merveilleux parce qu'on en parlait plus tôt, hein? C'est tout ce qui amène les gens à pouvoir être qui ils sont sans avoir besoin de camoufler ou de masquer. Mm-hmm. Et ça répond à un besoin profond, non seulement de connexion, fait que sentiment d'appartenance. On est tous et toutes des bébites sociales. Ouais. C'est un besoin fondamental de sentir qu'on appartient à quelque chose de plus grand que soi, peu importe ce que c'est. Et pour ce faire, on a besoin de se sentir en sécurité ou, comme j'aime le dire, au repos émotionnel.
0: C'est une belle expression.
2: Ben, je trouve aussi. et puis, elle n'est pas de moi, je veux dire. Mais, tu sais, j'ai l'image de, je sais pas, quelqu'un qui se dépose, justement, puis qui vient comme, tu sais, dans un hamac, là. Mmh. Et on peut venir se déposer puis être tel qu'on est sans avoir besoin de performer, sans avoir besoin, Cove le disait plus tôt, hein, de tout le temps être en mode je jauge qu'est-ce que je pense que la personne veut que je réponde ou comment je pense qu'elle veut que je réagisse, alors de faire hey, je peux juste être moi, je peux être dans le partage exagéré, hein, dans le oversharing, donc dans le surpartage, je peux aller directement au cœur du sujet ou du sujet, je peux absolument sauter la personne partie small talk d'une discussion qui me rend probablement inconfortable. Alors, on va au cœur des choses, puis ça, je pense que c'est merveilleux de pouvoir offrir cet espace sécuritaire-là.
0: Et je me demande, est-ce que c'est plus facile de trouver ce repos émotionnel et ce petit hamac entre personnes neurodivergentes? Par exemple, Cove, vous avez un bon ami qui est aussi sur le spectre de l'autisme. Ouais. Est-ce que c'est plus facile de connecter avec quelqu'un qui comprend intrinsèquement votre façon de vivre et de voir le monde?
4: Oui, non, tout à fait. Je pense que ça fait vraiment toute la différence parce que justement, on a cette même, tout en étant bien entendu différente, mais on a des similarités dans laquelle on, dans comment on perçoit notre environnement et puis aussi, justement, cette longue cheminement, période, avoir de la difficulté à s'intégrer dans des groupes, à avoir ce sentiment d'appartenir, ça, c'est aussi très, très difficile. Donc, pouvoir, partager ça avec quelqu'un qui va connaître, comprendre tout de suite, ça va ajouter un autre niveau d'échange, de partage et de pouvoir, avec cette personne aussi, discuter, comme le disait Bill, avec une certaine intensité sur des sujets qui sont intéressants, pouvoir prendre le temps de mettre tout le contexte à qu'est-ce qu'on veut expliquer, etc. Donc c'est vrai que ça crée des échanges qui sont vraiment différents et ça crée des amitiés qui vont être très très proches. Moi je suis arrivé au Québec il y a 12 ans, je le connais depuis, je sais plus, 11 ou 10, et puis on est resté très très proche, on a toujours été là l'un pour l'autre dans les moments difficiles, et puis on se soutient quand l'un et l'autre on a des hauts et des bas.
0: C'est une idée qui semble ressortir chez notre auditoire aussi. On reçoit de très beaux messages sur la bulle de conversation. Des personnes qui disent une chose qui me semble commune, c'est que les personnes neurodivergentes entre elles ont plus de facilité à se lier. Ça vient de Kate. Il y a une autre personne qui dit que c'est pas facile de rencontrer une nouvelle personne quand on n'a pas l'élan social, mais que depuis qu'elle fréquente des soirées de socialisation pour adultes TSA, c'est super positif pour elle. C'est un espace sécuritaire. Bref, on comprend cette importance de créer des espaces. En même temps, Stéphanie, on parle d'amitié entre personnes neurodivergentes, mais vous croyez beaucoup aussi à l'amitié entre personnes neurodivergentes et neurotypiques. Pourquoi? Mm-hmm.
2: Ben, moi, j'aime appeler ça la cohabitation neuromixte.
0: Une deuxième expression que je vais adopter à partir de maintenant.
2: Ben, si on voit la neurodivergence avec tous les diagnostics et conditions que ça implique, et puis après ça, on voit le neurotypique, si on voit ça comme des cultures, ça serait comme, tu sais, des amitiés interculturelles finalement, et multiculturelles. Et donc, quand on regarde l'autre avec intérêt, curiosité, ouverture, considération, ça ouvre la porte à de si beaux échanges et des relations interpersonnelles, peu importe que ce soit au sein de notre propre famille, que ce soit au boulot, que ce soit avec des amis, des relations amoureuses et tout ça. Et souvent, ce qu'on constate en intervention multiculturelle, c'est qu'il y a souvent plus de ressemblances interculturelles qu'on le pense, parfois même plus qu'au niveau intraculturel. Alors, tu sais, ça veut pas dire que parce que quelqu'un est également autiste et a un TDAH et un HPI comme moi, que instantanément ça va devenir ma meilleure amie. Ça se peut que, parce qu'on a nos variations intra-individuelles, que ça clique moins avec telle personne, mais que ça clique plus avec une personne neurotypique, mais qui a cette ouverture-là, puis cet intérêt-là, puis cette considération-là pour moi, ce qui est le cas. J'ai des amis, beaucoup d'amis neurodivergents, neurodivergentes, parce que je pense qu'on... On se retrouve, puis des fois même, on se dévoile pas. Hey, salut, moi, je suis autiste, toi, enchantée, tu sais. Mais ça connecte plus aisément. Mais j'ai également des amis neurotypiques, puis c'est merveilleux. Elles, ces personnes-là m'apportent comme moi, je leur apporte aussi. Ouais. Je crois à cette belle neurodiversité-là qui est nécessaire, tout comme la biodiversité.
0: OK, alors on va terminer ce segment radio avec un tour de table où je veux des outils concrets. Parce que c'est ce qu'on fait à Point de repère. On cherche des outils pour naviguer à travers le quotidien. Puis là, je veux favoriser cette mixité.
2: Comment cette cohabitation neuromixte.
0: Ouais, c'est ça que je veux.
2: Ça, c'est beaucoup de points Scrabble.
0: Donc, comment une personne neurotypique peut faciliter les choses pour une personne neurodivergente, selon vous, Stéphanie?
2: On en parlait plus tôt, adapter l'environnement sensoriel.
0: Ouais.
2: Dire d'avance, on se rejoint à tel endroit, il va y avoir telle personne, voici approximativement le déroulement de la soirée, tu peux aller prendre des pauses, il n'y a pas de problème. Prévoir que ça se peut que notre ami neurodivergente annule à la dernière minute. Pas parce qu'elle manque de considération puis d'intérêt, mais parce que sa batterie sociale est vidée puis parce que là, mon niveau d'énergie aujourd'hui ne me le permet pas. Voilà, je pense que ça serait ça mes clés principales.
0: Ce sont d'excellentes clés. Qu'est-ce qu'on peut faire pour faciliter l'initiation ou le maintien d'une amitié avec une personne qui a un trouble du déficit de l'attention, selon vous, Nathalie Chénard?
3: L'ouverture d'esprit. Être capable de voir que la personne vit peut-être les choses différemment, comprend les choses différemment, peut peut-être partager un peu trop, peut peut-être...
0: Mais c'est quoi partager trop? Très franchement, je suis animatrice et je demande à tout le monde de vider son cœur en studio. Puis là, je dirais, waouh, mon amie parle trop d'elle, franchement.
3: Il y en a eu plusieurs qui pensent ça aussi. On peut, c'est facile pour les gens qui ont été TDAH de vouloir partager. Une personne va, neurotypique, disons, va dire quelque chose. Et nous, on va vouloir partager parce qu'on ne veut pas oublier. Donc, là, ça sort tout de suite, ça sort... parfois trop pour les gens qui sont pas habitués à ça. Ils trouvent ça difficile. Ah, cette personne-là est tannante, elle parle trop.
2: Oui, ou elle parle trop d'elle. Non, exactement. Là, on parle de moi, mais c'est notre façon de dire, mais je connecte à ce que tu dis. T'sais.
3: Exactement. Exactement.
0: C'est bon à savoir. Cove, quel conseil vous pourriez donner à des personnes qui veulent entretenir une amitié quand le TSA est présent, que ce soit chez elle ou chez l'autre?
4: Je dirais que ce qui est un peu difficile, enfin, ce qui est important, c'est d'apprendre à se connaître et d'apprendre à connaître ses capacités, apprendre de, puis essayer différentes choses, différentes configurations pour essayer de trouver des amis et, avoir une introspection sur qu'est-ce qui a marché, qu'est-ce qui a pas marché, pourquoi, puis continuer à se réajuster. Et, mais j'ajouterais aussi que c'est important de trouver au besoin, du soutien psychologique et faire des thérapies, parce que c'est vrai qu'il y a ça peut être des expériences quand même difficiles. Et puis je pense que dans les statistiques on le voit, il y a beaucoup plus de dépression, beaucoup plus de suicides, etc. Donc je pense que c'est vraiment important d'être capable d'aller chercher ce soutien. Moi par exemple, je suis aussi allé chercher du soutien en communication avec de l'orthophonie pour faire des thérapies de communication, etc. Lu des livres sur comment ça fonctionne, les échanges sociaux, etc. Mais, donc il y a toujours des progrès qui peuvent être faits, mais c'est ça, essayer de trouver les bons contextes, puis surtout essayer de trouver des contextes avec lesquels on n'a pas besoin de masquer et on se sent bien, parce que sinon ça risque d'être trop grand. Et essayer aussi de retrouver des gens autour de ses intérêts spécifiques. Moi, j'ai une maîtrise en sociologie. Alors, du coup, je vais à des activités de workshop sur des discussions de cas sociaux, comme par exemple avec Learning Loop ou ces choses-là.
0: Donc, OK.
4: Essayer de trouver un peu les configurations qui nous conviennent.
0: Ce sont d'excellents conseils. Merci. David Boudjena, un conseil pour encourager l'amitié de votre côté?
5: Pour encourager les amitiés, entre, vous voulez dire, entre les personnes neurotypiques et neuroatypiques?
0: Absolument. Ou même entre personnes neuroatypiques entre elles, c'est choix du chef. Vous y allez pour ce qui vous inspire.
5: C'est vrai que moi, j'ai créé un projet pour permettre aux personnes neuroatypiques et différentes de se rencontrer. Donc, forcément, je vais conseiller aux personnes qui cherchent à sortir d'une certaine solitude ou à agrandir leur réseau social de s'inscrire sur Atypico. Après, ce que je pourrais dire aussi, c'est que finalement, que ça soit entre personnes neurotypiques et neuroatypiques, finalement, on partage tous des points communs, même si une personne n'est pas neuroatypique. On peut avoir une passion en commun, peut avoir un fonctionnement en commun. Je pense qu'on a on parlait des hypersensibilités. On peut ne pas être neuroatypique et avoir une sensibilité au son. On peut aimer particulièrement un style de musique comme le métal sans être forcément neurodivergent. Je pense qu'en fait, finalement, c'est aussi une question d'ouverture et d'écoute et de découverte de l'autre. Parce qu'en fait, on a tous un côté plus un peu atypique en soi. Donc, il suffit juste de le trouver chez l'autre et voilà.
0: Et de l'embrasser. Le quotidien est tellement plus intéressant quand on le partage avec des gens dont le cerveau a un fonctionnement différent et fascinant. Je comprends tous ces défis, mais en tout cas, je tiens à encourager les gens à connecter avec les autres. Les personnes neuroatypiques dans mon entourage sont les plus fun. Je le répète, Stéphanie Deslauriers, votre plus récent livre est intitulé « Tu mérites mieux qu'un bain moussant ». Et en nous, on va pouvoir vous retrouver dans un nouveau balado créé par l'organisme Naître et Grandir.
2: Oui.
0: Nathalie Chénard, vous êtes cofondatrice de Connexion Neurodiverse Montréal. La prochaine activité du groupe va se dérouler le 25 juillet au Parc Jarry à Montréal à 14h. Oui. Avez-vous intéressé? Qu'est-ce que vous allez faire?
3: C'est des discussions ouvertes.
0: Vous allez jaser.
3: Ouais. Je voulais juste aussi ajouter que la connexion neurodiverse est ouverte non seulement aux gens qui sont neurodivergents, mais aussi aux gens, ce que je dis, c'est ouvert à tous les gens qui sont neurodivergents et ceux qui les aiment.
0: Ah,
3: donc, il y a des gens qui viennent pour comprendre, essayer de comprendre justement comment les personnes dans leur entourage fonctionnent, etc. Donc, c'est
0: très chouette. Ouais. David Boudjena, je rappelle que l'application Atypico est disponible au pays. On peut vouloir y faire des rencontres romantiques ou amicales, tout est possible. Je rappelle comment ça s'écrit, Atypico. Voyons! Je boque, ça sera ça. Atypico et Cove Marquis-Bortoli, merci d'être venu nous parler de votre réalité, c'est super généreux de votre part. Je termine en soulignant que la semaine dernière, on a fait une charte de recherche sur la neurodiversité à l'émission avec la neuropsychologue Eliane Chevrier. C'est disponible en rattrapage sur l'application Radio-Canada Audio pour les curieux et curieuses. Merci encore!
3: Merci!

0: Secret de coulisses, pendant la chanson, j'étais en train d'essayer d'acheter des billets pour le spectacle de notre prochaine invitée parce qu'il y a tellement de dates complètes et qu'il est tellement le fun que j'ai peur que les quelques billets qui restent disparaissent pendant l'entrevue. J'ai pas eu le temps. La fenêtre de son site web est ouverte sur mon écran et pendant le bulletin de nouvelles, je vais essayer d'acheter des billets en espérant qu'il en reste. Alors, il m'a fait rire tellement fort hier pendant que je préparais l'entrevue puis que je regardais ses numéros que mes collègues me demandaient continuellement « Mais qu'est-ce que tu regardes? Es-tu correct? » Je voudrais que toutes mes journées de travail soient comme ça. Il a remporté le prix de la révélation de l'année Juste pour rire 2021 puis celui de l'humoriste de l'année au Gala Dynastie 2023. C'est une étoile montante de l'humour, mais pourtant, il rôde présentement son premier spectacle solo, Juste Mi-Ben. Bonjour, Mi-Ben Saint-Sylvain.
1: Salut, ça va bien?
0: Ça va, mon Dieu, ça va tellement bien. L'entendez-vous comment je suis excitée?
1: C'est incroyable.
0: De jaser avec vous. J'étais très contente de rencontrer Luc Picard hier, mais je sonnais pas comme ça. Il y a peut-être des gens qui nous écoutent puis qui vont vous découvrir aujourd'hui. Mm-hmm. Donc, je propose qu'on retrace votre parcours pour
1: commencer.
0: Vas-y. Vous avez 30 ans.
1: 30 ans, yes.
0: Vous êtes né à Boston. Mm-hmm. Vous avez habité en Haïti.
1: Yeah.
0: Vous avez par contre grandi à Terrebonne, au Québec. Ouais. Et ça a clairement laissé des marques si on se fie à ce que vous pouvez raconter sur la scène du bordel.
2: L'autre plus à Terrebonne, là. C'est un père absent, cette affaire-là. Hein? Tu peux juste espérer qu'il arrive. Là. Il me dit qu'il arrivait. Il m'a promis qu'il s'en fait.
0: Ça, c'est drôle, là, mais à part attendre l'autobus comme un père absent, là, grandir à Terrebonne dans les années 2000, c'était comment?
1: C'était quelque chose, je vais pas mentir. Mais j'ai bien aimé ça quand même. J'ai eu des hauts et des bas, là, mais c'était l'adaptation, dans le sens que surtout que j'avais pas une personnalité autant extravertie que j'ai aujourd'hui. C'était vraiment... Moi, dis-toi que je suis arrivé à Terrebonne dans ma classe, j'étais le seul noir, là, tu vois. J'étais le seul haïtien de toute l'année, là.
0: Ouais.
1: Donc, j'ai entendu, tu sais, toutes les jokes que je donne à propos des Québécois, dans le drôle que comme dans le triste, mes oreilles l'ont vu, là. C'est à cause que j'ai vu, tu vois.
0: Mais justement, aujourd'hui, vous faites de très bonnes blagues au sujet du fait que vous étiez souvent la seule personne noire dans l'environnement dans lequel vous étiez en grandissant. Mais est-ce que ça a pris un moment avant que vous puissiez en rire?
1: Non, c'est quelque chose qu'on faisait avec ma famille. Ma famille, on est très... on aime vraiment beaucoup rire, là. So, mais toi, tu finis ta journée, t'as vécu tes affaires, tu fais un débriefing de tout ce qui s'est passé, puis tout le monde en a ri, là.
0: OK, donc c'était un réflexe familial.
1: Rire, ouais, officiel.
0: De transformer ce malaise-là, parfois le racisme, blague à la maison.
1: Officiel à la maison, on en riait tout le temps, dans le sens où que tu peux pas toujours t'en plaindre. T'as une limite de plainte. Alors, rendu là, tu le transformes en rire. Tu le transformes en... c'est cocasse, là, pour nous, là, tu vois.
0: Ouais, je comprends. En même temps, c'est déprimant. Je suis désolée d'entendre ça, très franchement. Vous étiez quel genre d'enfant, Benson Sylvain?
1: Très, très timide, réservé. J'étais très dans ma bulle. Moi, j'étais un gars, j'aimais dessiner, les BD, tu vois. J'aimais la musique. J'étais vraiment quelqu'un... Genre, j'avais de la misère à me faire des amis facilement, tu sais. Mais toi, quand t'arrivais à être mon ami, tu sais, on connectait rapidement, mais mettons, j'étais vraiment dans ma bulle, dans ma bulle, tu vois.
0: Puis, est-ce qu'on aurait donc pu deviner que vous seriez un jour un humoriste en train de créer son premier spectacle solo en comptant déjà 70 000 abonnés sur Instagram?
1: Mais moi, non. Pas moi. Moi, non.
0: Mais est-ce qu'il y a des gens qui y croyaient? Alors, si vous n'y croyez pas?
1: Dans le sens où que avant que, mettons, quelqu'un me dise que je sois humoriste, moi?
0: Ouais.
1: Non. Non.
0: Mais quand est-ce que l'humour est apparu dans le champ des possibles?
1: Je me rappelle, j'étais avec mes amis, on est allé faire un road trip... à Vancouver, puis il y avait une fille qui était québécoise là-bas, tout le monde parle anglais, so là t'es comme « Oh, québécois, oh !» Puis là, j'arrêtais pas de niaiser parce qu'eux, ils m'ont fait faire du camping, puis c'est la première fois que j'en faisais, puis j'étais très, trop proche, j'étais intimidé par tout ça. Puis
0: je comprends, oui.
1: Puis comme je t'ai dit tantôt, mon mécanisme de défense, c'est d'en rire, so, j'en riais, puis on niaisait là-dessus, puis la fille, elle pensait que j'étais humoriste, mais je trop proche, j'avais ma job, là, j'avais un 9 à 5, so, j'arrive, je dis non, je suis pas humoriste, mais elle dit tu devrais essayer. Puis à cause de ça, c'est comme resté dans mon cerveau.
0: C'est une étrangère qui vous a pisté vers ce domaine.
1: Je me rappelle encore son nom, je pense que c'est Aurélie Aurélie quelque chose.
0: Wow! Je vais dire. Ouais. On est diffusé partout au Canada, donc si Aurélie nous écrit, qu'elle nous fasse signe.
1: Mais oui.
0: Puis est-ce que c'est vrai que c'est le balado sous écoute de Mike Ward qui vous a vraiment permis de rêver à ça?
1: Ben oui, dans le sens où que ça a concrétisé le feu que j'ai eu là-bas, dans le sens où que, au début, je commençais à écouter les podcasts, puis dans le podcast, il expliquait, il existe des open mic, tu peux aller là-bas. Puis là, j'ai fini par juste faire ma petite recherche, trouver un open mic que tu peux juste écrire ton nom ou écrire à telle personne, puis y aller.
0: Oui, une soirée à micro ouvert.
1: Exactement, ouais.
0: Et en même temps, quand vous avez commencé à participer à ces soirées-là, vous l'avez caché à vos parents. Pourquoi, Mi Benson Sylvain?
1: Mais dans le sens où que j'avais mon 9 à 5, j'avais ma job de bureau, ça faisait en sorte que, on dirait que ça faisait pas de sens d'annoncer que comme un genre de changement de carrière super instable à mes parents, tu vois.
0: Donc, sans aller à l'École nationale de l'humour comme plusieurs autres le font.
1: Exactement.
0: Juste en vous lançant par instinct.
1: Imagine, même aller à l'école, j'aurais dit à ma mère, il faut que je paye pour, et elle aurait dit, mais tu travailles déjà, pourquoi tu sais? Alors, c'était. Je me suis dit que j'allais essayer de prendre du niveau au début, prendre une aise dans l'humour. Puis après ça, quand ça allait être un peu plus confortable, j'allais commencer à l'annoncer. Des fois, je fais ça.
0: Ça a été reçu comment? Des fois, je fais ça.
1: Est-ce que tu gardes ta job? Dans le sens que ma mère voulait juste s'assurer que je sois habillé financièrement, tu vois. C'est plus ça, mais elle était comme, si c'est ça que tu veux faire, fonce, elle me fait juste faire attention.
0: Votre style est très décontracté. Sur scène, on a l'impression de se faire raconter des histoires par un ami qui serait particulièrement divertissant. Pourtant, vous utilisez des thèmes explosifs pour faire rire. Moi, je vous ai vu entrer sur scène dans un gala juste pour rire en lançant « Yo, en forme, les Blancs! » ce qui m'a fait mourir de rire. Avant d'enchaîner sur ce sujet très léger, qui est le cours d'histoire moyen auquel vous avez eu droit au secondaire.
1: Wow.
0: Écoutons un extrait.
3: Comme mettons, moi j'avais un prof d'histoire, il m'a barré à côté comme si d'histoire. Je te jure, mettons sur les autochtones, il m'a rien dit ce gars-là. Oh, moi j'ai appris sur les pensionnats là, j'étais dans une réserve autochtone, c'est une madame qui me racontait son histoire. Dis-toi que même moi j'étais émotif. Je pense que même moi j'avais du white guilt. J'étais comme, je peux pas croire mes ancêtres ont fait ça. Mon Québec! Ma fleur de lys! Et non. J'ai regardé un miroir après, j'ai réalisé, je suis chill!
0: Alors, les Québécois blancs, bonne source d'inspiration comique?
1: Ben oui, ça reste, ça fait partie de mon entourage, la veut pas, surtout à Terrebonne et tout ça. Puis moi, non, les Québécois, ils me tuent de rire, je vais pas te mentir.
0: Mais on a encore de quoi vous faire mourir de rire après toutes ces années passées à Terrebonne, puis maintenant à Montréal, Mi Benson.
1: Ben oui,
0: on vous surprend encore.
1: Il y en a dit, j'ai réalisé, il y a des catégories. Il y a des catégories de Québécois, je commence à... Non, je deviens sommelier du Québécois tranquillement, vite, là. Je dis, OK, toi, lui est plus fruité, lui est sec. Je veux dire, je commence à tranquillement. Ouais.
0: Est-ce que vous pouvez rire de tous nos travers, selon vous?
1: On
0: le prend bien?
1: Ben, si c'est fait de bonne guerre, j'ai l'impression que le Québécois, il a de l'autodérision. Le Québécois a aucun problème de rire de lui si c'est fait avec un... Mais comme un peu n'importe qui, j'ai l'impression que si c'est fait avec un sentiment de je baigne un peu dans essayer de comprendre la culture au-delà de juste en rire. Tu sais, mettons, j'ai l'impression que dans mes blagues, tu peux sentir que... Oh, c'est quelqu'un qui a littéralement habité dans le Québec, qui comprend les codes et tout.
0: Mais vous êtes Québécois, et de la même façon, vous riez des stéréotypes haïtiens en prenant gentiment votre mère pour cible. Parfois, on va écouter un autre extrait d'un numéro qui m'a tué de rire, comme vous dites.
3: À chaque fois, ma mère, des fois, tu demandes des affaires simples. Oh, mamie, est-ce que tu peux me déposer pour aller à l'école? J'ai manqué l'autobus. Tu vois, l'école, c'est la place que tu veux que j'aille, là. Elle va dire une affaire, moi quand j'étais en Haïti, je voulais vraiment apprendre. Moi j'allais à l'école tout seul, pieds nus. Je marchais des heures et des heures avec mes fraiseurs sur les épaules. Toi je la regarde comme, t'aurais pu dire non. Moi ce qui m'énerve avec ça, c'est que c'est la madame qui a marché, bon, 3 heures avant l'école, 3 heures après l'école. Quand elle a besoin de la télécommande et l'affaire est juste là.
1: Madame haïtienne sont dramatiques. Oh!
0: Ce qui suit dans le numéro est tellement drôle. Je veux que tout le monde aille le regarder sur YouTube. S'il vous plaît, vous imitez votre mère qui crie votre nom parce qu'elle veut la télécommande.
1: C'est fou.
0: C'est hilarant. C'est quoi votre rapport à la culture haïtienne, Miben
1: Sylvain? Je vais toujours avoir une énorme affection pour la culture haïtienne, dans le sens où c'est ma fondation, tu vois. C'est ma fondation. Mettons, si... Le fait que j'étais à Terrebonne, c'est un, mais le fait que chez nous, c'est haïtien, c'est un autre, mettons, comment dire, une grosse partie de qui je suis, tu vois. Ouais. Quand j'étais en Haïti, je l'ai réalisé aussi de comme, OK, ça, c'est mon identité, là, comme je le vois. Mm. Le créole, chez nous, on parle créole à la maison, tu vois. Puis, juste la façon de vivre, la façon de voir la vie, la façon de, comment on fonctionne, nous, les Haïtiens, d'avoir accès à ça à la maison, ça est quelque chose que je vais toujours avoir une gratitude pour ça, tu vois.
0: Donc, vous connaissez vraiment de près les deux cultures, en riez d'un bord comme de l'autre. Mm-hmm. Est-ce qu'il y a des jonctions, des moments où vous vous dites, OK, les Québécois et les Haïtiens se retrouvent?
1: Ben oui, moi, je trouve que dans le côté où que les deux sont des bons vivants, en vrai, là. Le Québécois puis l'Haïtien aime rire, aime profiter de la vie, tu vois. Puis je pense que mettons autant mettons dans une fête haïtienne que à la Saint-Jean, il y a la même énergie, tu vois. Puis non, j'ai l'impression des bons vivants.
0: Puis est-ce qu'il y a des aspects de ces cultures-là qui vous font parfois dire que vous vivez dans deux univers complètement différents, Mibenson, Sylvain?
1: C'est comment dire ça, c'est comment mettons les Haïtiens comment on gère le stress comparé à comment les Québécois gèrent le stress.
0: Ah ouais?
1: Je réalise que c'est deux affaires différentes, dans le sens que le Québécois, il va vraiment voir le stress comme, dans la façon que je l'ai observé, là peut-être je me trompe, mais il va voir le stress comme quelque chose à gérer. Tandis que l'Haïtien, des fois, il va voir le stress comme un accompagnateur, là. Comme, il est là, je dois gérer le stress, comme, il est là, là, tu vois, s'il y a un panique, le panique est là, si t'as pas ce qu'il faut pour le gérer, mais... Tu peux accepter plus facilement qu'il y a un panique qui se trouve à côté de toi. Tu vois.
0: OK, super intéressant. Ouais. Toujours au rayon des sujets délicats qui caractérisent votre humour, vous parlez de religion sur scène.
1: C'est vrai,
0: c'est
1: ça.
0: C'est audacieux. Mm-hmm. Dans un numéro sur le fait d'être croyant qui a été présenté dans un gala Juste pour rire en 2022, vous vous moquez des catholiques non pratiquants puis vous expliquez avoir essayé d'être athée avant de réaliser que c'est, je vous cite, à chier. Écoutons un extrait.
3: J'ai des amis athées, ils sont tout le temps dans l'anxiété, le stress, tu connais ça? Crise de panique. Mais je peux les comprendre, eux, ils ont peur de la mort, là. Puis quand tu meurs, quand t'es athée, là... Ah, t'es mort, là, c'est fini, hein? Y'a pas de petite fête, y'a pas de petite ambiance, c'est dead, là. Je peux comprendre l'anxiété, t'imagines? T'as une grosse maladie grave, t'es athée. Ça veut dire que ta foi repose dans le système de santé du Québec.
0: Hey, des applaudissements pour des blagues de religion et de système de santé.
1: Wow.
0: Quand vous écrivez, est-ce que vous pensez au fait qu'il y a certains de vos sujets qui pourraient être sensibles?
1: Dans le sens où que je le sais que ça peut être un sujet sensible, mais je reste mettons, ancré dans ce qui me fait rire dans le sujet, tu vois.
0: Ouais.
1: C'est vraiment ce que je priorise, dans le sens où que...

0: Mais mettons, moi, ma perspective dans ma famille, dans mon environnement, on a aussi regardé ça de cette perspective-là, mm-hmm. de comme, ah, ben, comment eux, ils vu, tu sais, pour moi, c'est limpide d'avoir Dieu dans ma vie, tandis que pour eux, ça ne l'est pas. Puis comme, comment tu vis dans les moments où que tu paniques, puis.
1: Ouais.
0: Puis je me suis dit, cette émotion-là que j'ai, c'est sur ça que je commence à écrire une blague, sur cette émotion-là.
1: Donc, le fait qu'un sujet soit sensible, ça vous a jamais freiné?
0: Non,
1: parce que
0: non.
1: Vous vous intéressez à l'émotion derrière cette sensibilité-là.
0: Exactement.
1: Puis, vous avez longtemps animé des soirées d'humour lors desquelles des humoristes venaient tester leurs blagues.
0: Yes.
1: Qu'est-ce qu'un humoriste ressent avant de présenter une blague pour la première fois devant le public quand elle peut être explosive?
0: C'est comme le point d'interrogation avant de savoir qu'une blague est drôle te ramène au début. Il te ramène à quand t'es dans un micro ouvert et t'as aucune idée si t'es drôle ou pas, ça te ramène directement à cette étape-là.
1: Mais est-ce que c'est pas complètement terrifiant?
0: Tout le temps, mais tu finis par être habitué, tu comprends? Dans le sens que le bonbon est incroyable aussi. Si c'est comme le fait de faire rire après d'avoir pris ce risque-là, c'est wow, c'était comme waouh, là, tu dis.
1: Mais comment une personne introvertie, mm-hmm. vous avez dit que c'est ce que vous étiez, mais Benson, se rend vers cette prise de risque-là?
0: Mais moi, c'est ça que faisait rire, dans le sens où que dans mon côté introverti, j'ai quand même envie de connecter avec les gens, puis. Ça reste que en dedans de moi, je voyais plein de codes, plein de trucs. Toutes les observations que je donne dans mes blagues étaient juste dans ma tête. Puis je pense que ça reste que je voulais quand même les sortir. Je voulais sortir toutes ces idées-là. Puis quand j'ai su que l'humour existait, puis que tu pouvais les manufacturer, puis les donner aux gens comme ça, ça m'a motivé là, tu vois.
1: Qui vous a appris à la manufacturer?
0: Mais plein de gens, déjà l'observation en tant que telle, mais je pense que d'être avec toute mon équipe, Anna, Sousama, Charles, Erickson et tout ça.
1: Voilà, il y aurait bien du nom de famille à donner, Anas Asuna, mm-hmm. Charles Brunet, mm-hmm. par exemple, yes. des gens avec qui vous faites présentement d'ailleurs de la scène, on y reviendra.
0: Bien, ouais, d'être, plutôt de grandir avec eux dans mon apprentissage d'écrire des blagues, d'être avec eux dans des spectacles, puis s'échanger des blagues, s'échanger des idées, s'échanger des mauvaises idées, tu vois.
1: Il faut passer par là, je présume.
0: Officiellement, tu peux pas sauter par-dessus cette étape-là. Tu vas faire des mauvaises idées, tu vois. Puis, mais toute cette évolution-là, puis d'observer comment eux, ils écrivent, comment eux, ils écrivent, comment eux, ils vont comme prendre leur idée, puis le mettre sur scène, puis trouver ma façon de le faire là-dedans, ouais. tu vois. Je pense que ça a été ma grosse école. Puis observer aussi tous les autres humoristes. Vraiment les regarder, faire comme... Moi, je suis un gars, là, mettons, dans le temps que j'animais, j'écoutais tout le monde, là, comme, OK. Même des fois, des humoristes que tu te dis, OK, c'est pas mon univers, mais je veux essayer d'ouvrir mes horizons, puis essayer de comprendre pourquoi les gens sont pétés de rire, là, en ce moment, tu vois.
1: Mm-hmm.
0: Puis je pense juste cette ouverture-là m'a aidé à comprendre mon crayon, tu vois.
1: Puis vous aspirez à quoi en tant qu'artiste aujourd'hui, Mi Benson Sylvain?
0: C'est sûr que, mettons, moi, j'aimerais... Dans le temps que moi, justement, j'étais dans ma job, j'aimais tellement l'humour, j'aimais tellement consommer de l'humour. Je veux pouvoir donner de l'humour de la même façon que je voulais en consommer dans le temps, tu vois.
1: Donc, en gros volume?
0: En gros volume.
1: Vous croyez à ça, vous produire beaucoup et non pas réserver les blagues à un public en salle?
0: Non, moi, les blagues, c'est sûr que, mettons, il y a une différence entre ton spectacle qui est comme une partie de ton univers que tu donnes aux gens, selon moi. Mais, mettons, dans tout le lot de faire un spectacle, il y a énormément de blagues qui sont hilarantes, mais qui existent juste dans un nuage que personne ne va voir à part si t'es en personne au spectacle, tu vois. Puis moi, ces blagues-là, je trouve que des fois, c'est des bonnes blagues. Comme la majorité des blagues que t'as entendues sur Internet, c'est des blagues que... Il y en a beaucoup que j'aurais peut-être pas nécessairement gardé pour mon spectacle, tu vois.
1: Mais qui mérite d'exister.
0: Qui mérite d'être entendue, puis que c'est une perspective en soi. Cette blague-là, uniquement en elle, est une perspective que je trouve que si j'avais juste gardé pour moi, les gens n'auraient pas pu connecter avec moi, tu vois.
1: Donc, l'univers numérique est super important dans le déploiement de votre pratique artistique.
0: Définitivement.
1: Ouais. Comment vous abordez alors la création de votre tout premier one-man show, Just Me Ben?
0: J'ai beaucoup d'écriture, beaucoup d'essais, erreurs. Le rodage, c'est vraiment quelque chose que je profite dedans pour vraiment être dans le laboratoire, essayer des idées. Comme je veux vraiment à gauche, à droite avec le spectacle. Mais là, ce que j'aime, c'est que ça commence à se concrétiser. Ça commence à... Mettons, si c'est une sculpture, là, on commence à voir le nez, on commence à voir les affaires. Puis non. Juste construire le spectacle comme écrire des jokes parallèlement. les deux

0: les deux, c'est comme incroyable. C'est quelque chose que je recherchais beaucoup auparavant.
1: Ouais. J'espère bien qu'on commence à voir le nez parce que je rappelle qu'à peu près toutes les dates sont complètes pour votre rodage. Ça met de la pression ou ça rend joyeux?
0: Ça rend joyeux. J'ai hâte. Je me rappelle de temps où il n'y avait pas tous ces gens-là, là, tu vois. Je suis dans la gratitude à chaque show. Hein.
1: Mais c'est mérité. En tout cas, j'ai vraiment aimé découvrir votre univers.
0: Merci.
1: Je vous remercie pour cette discussion puis vos bonnes blagues, Mi Benson Sylvain.
0: Super
1: on peut
0: gentil.
1: Visiter le Mi Benson Emmy BENSON.com pour connaître les dates prévues de la tournée Juste Mi Ben partout au Québec. On peut aussi vous voir sur scène à Québec le 6 août prochain dans le cadre du festival Juste pour rire. Et il y a le spectacle collectif Blague d'été auquel vous participez avec vos copains Charles Brunet et Anna Sasuna, entre autres, qui sera présenté plusieurs fois dans les prochaines semaines. Les dates se trouvent elles aussi sur votre site web.
0: Exactement.
1: Nous, dans 6 minutes, on sera de retour avec Florence Gagnon-Brouillet et Stéphanie Côté pour parler de l'histoire de notre alimentation. Puis on va lancer la chaire de recherche Point de repère en crise climatique. Donc, si vous avez des questions sur l'avenir, la façon d'adapter votre maison, ce que les assurances peuvent cesser de couvrir d'un coup ou pas, sur ce qu'on peut faire, sur ce qui est trop tard pour faire, envoyez-nous vos questions pointderepère@radio-canada.ca ou via la bulle de conversation de l'application Radio-Canada Audio. On a un super expert, Philippe Gachon, qui va y répondre en direct dans 6 minutes. Ah, c'est pas vrai, il y a l'histoire de l'alimentation avant, donc genre 26.
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6: Bonjour, ici Marie-Michèle Bordua. La réunion estivale du Conseil de la Fédération se déroule une fois de plus avec les dernières décisions de Donald Trump en toile de fond. Les menaces tarifaires du président américain s'imposent comme sujet de discussion d'une rencontre ce matin entre les premiers ministres des provinces et territoires à Charlottetown, à l'Île-du-Prince-Édouard. Les premiers ministres ne s'entendent pas sur la stratégie à adopter face à Washington, qui veut imposer dans un mois des droits de douane de 50 % sur de nombreux produits canadiens. Et cette nouvelle menace suscite des craintes au pays, oui, mais aussi de l'autre côté de la frontière, notamment chez des promoteurs touristiques. S'il faut attendre la fin des vacances de la construction pour savoir si plus de Québécois ont traversé la frontière cette année pour leurs vacances, le surintendant pour le district frontière Est de l'Agence des services frontaliers du Canada, Jean-Frédéric Cloutier, affirme avoir observé un changement de comportement chez les voyageurs canadiens.
7: Ce qui arrive cette année, là, si je vous dirais, par rapport aux années antérieures, on observe que il y a beaucoup de voyages plus courts, là, de quelques jours au lieu d'une semaine. Il y a presque pas d'achat non plus de au retour là, que les gens déclarent. Là. Puis la raison principale qui est invoquée, c'est que c'était trop cher. Pour les passages des Américains, je vous dirais qu'eux, il y a peut-être une hausse là, de leur clientèle là, d'environ 6 % par rapport à l'année dernière.
6: Selon Statistique Canada, le nombre de voyages de retour des États-Unis par des résidents canadiens a augmenté de 3,2 % en juin par rapport à la même période l'an dernier. Le Canada n'est pas seul à se voir imposer de nouveaux tarifs par les Américains. Au Brésil, des droits de douane de 25 % sur plusieurs produits entrent en vigueur aujourd'hui. Le gouvernement brésilien indique qu'il ne prendra aucune mesure de représailles. En Ukraine, l'ancien chef de l'armée a défendu son bilan au lendemain de son congédiement par le président Volodymyr Zelensky. La rue a finalement eu raison d'Alexander Sirski, un mouvement de contestation déclenché par le renvoi du très populaire ministre de la Défense et qui a pris de l'ampleur. Les précisions de Claude Guibal.
8: Derrière ce changement d'homme, il y a surtout un message entendu, hein, celui de la colère contre une façon de faire la guerre, incarné par Oleksandr Sirski, ce général de 60 ans, formé à l'école soviétique, très respecté certes pour ses succès militaires, mais après plus de 4 longues années de guerre, il est de plus en plus critiqué pour son commandement très vertical et ses offensives menées au prix de très lourdes pertes humaines. Le ministre qui lui tenait tête, Mikhailo Fedorov, défendait une autre vision, plus de drones, plus de

0: technologie, plus d'autonomie laissée aux chefs sur le terrain, des divergences devenues irréconciliables. En remplaçant aujourd'hui Sirski par Mykhaïlo Drapaty à la tête de l'armée, le président ukrainien choisit donc un profil qui fait la synthèse, un héros de guerre lui aussi, mais beaucoup plus jeune, très populaire auprès des soldats. Il est réputé pour un commandement vraiment proche du terrain et ouvert à l'initiative de ses subordonnés. Un choix qui est un signal. Volodymyr Zelensky veut une armée qui conserve son expérience, mais qui retrouve aussi ce qui fait sa force depuis 2022, sa capacité d'innovation et d'adaptation. Allez.
1: C'était Claude Guibal. Sur la rive sud, des personnes en situation d'itinérance ont accès à des distributrices automatiques de repas. Il s'agit d'une première initiative du genre au Québec. Le projet piloté par l'organisme Macadam Sud permet aux usagers d'obtenir gratuitement un repas complet par jour à la halte du coin, à la bibliothèque Jacques Ferron et bientôt près de la station de métro. Samy Rebaïen a préparé ce qui suit.
2: Faites votre choix.
3: Donc, on a la machine distributrice qui est juste là. Elle contient 100 boîtes à lunch à l'intérieur.
4: La chargée de projet, Audrey Rochon, explique que ces repas réfrigérés sont adaptés à la réalité de la rue.
3: Il fallait quelque chose de vraiment comme clé en main qu'ils peuvent consommer tout de suite.
4: Les usagers obtiennent un repas par jour grâce à une carte à puce. Pour Christophe, en situation d'itinérance, cette formule est plus accessible que les banques alimentaires.
5: Ici, je pense que l'accès devient beaucoup plus facile puisque c'est une carte. La validation est beaucoup moins, si je peux dire, procédural.
4: Mais ces machines distributrices ne servent pas qu'à calmer la faim. C'est ce qu'indique l'intervenante Isabelle Quintin.
6: C'est les nourrir, mais pour nous, en tant qu'intervenante, le lien, c'est notre mission, créer un lien, peu importe aussi qu'il soit.
4: L'initiative s'inscrit dans un programme de travail alternatif payé à la journée. Les boîtes à lunch sont préparées par et pour les usagers en situation de précarité. Et ça a changé la vie de Pierre-Alexandre.
7: Des activités variées, je rencontre des gens, ça me donne l'argent. Je suis vraiment fier de ce que je fais.
4: Mais un tel projet représente un poids budgétaire important, selon Marie-Josée Latulippe, la directrice du financement chez Macadam Sud.
8: Avec 3 machines distributrices qui sont remplies 2 fois par semaine, c'est un projet qui coûte 300 000 par année.
4: L'organisme cherche maintenant un financement récurrent pour assurer la survie du projet. Ici Samy Rebaïn, Radio-Canada, à Longueuil.
1: Le courant revient graduellement dans les Laurentides, touchées par une possible tornade hier en fin d'après-midi. Elle se serait formée près de la municipalité de Harrington. Et plus de 3700 clients d'Hydro-Québec sont toujours sans électricité ce matin. Voici maintenant les prévisions de la météo avec Jessica Laventure.
9: Ce sera généralement nuageux aujourd'hui avec quelques éclaircies, 40% de probabilité d'averse, des vents du sud-ouest qui vont souffler entre 30 et 50 km à l'heure. Maximum 21 degrés. La nuit prochaine, c'est un minimum de 13 degrés. On est en dessous de nos normales de saison. Et demain, retour du soleil avec un maximum de 24 degrés.
1: Il fait actuellement 22 degrés à Montréal, humidex 26. Voilà, c'était les informations.
10: Ici Rosemée Autain-Témorin, vous écoutez Point de repère. Dans 30 minutes, vous pourrez poser toutes vos questions sur la crise climatique au chercheur Philippe Gachon, professeur titulaire au département des géographies de l'UQAM. Mais d'ici là, on va parler de nutrition.

0: C'est donc l'heure de plonger dans l'histoire de notre alimentation avec Florence Gagnon-Brouillet, historienne spécialiste de l'alimentation, et Stéphanie Côté, nutritionniste, autrice et conférencière. Bonjour!
1: Bonjour, bonjour à toi!
0: Stéphanie, c'est quoi le sujet qui a retenu votre attention cette semaine?
1: Aujourd'hui, on va faire le parcours d'un de nos chouchous, le maïs, ou si vous préférez, le blé d'Inde.
0: Un chouchou, sauf quand on a des broches. Je parle d'expérience. Okay. Florence, de votre côté, on vous a donné une mission cette semaine. C'est qu'on est tombé des nus, nous autres, en lisant un article du New York Times qui nous a appris l'existence d'un nouveau régime aux États-Unis, manger comme dans la Bible. Et donc, ce qu'on veut dire par là, c'est qu'on mange surtout des aliments qui sont mentionnés dans la Bible. Donc, on comprend qu'il n'y a pas beaucoup là, d'aliments transformés de manière industrielle au menu, pas plus que de lait pasteurisé. Et dans l'article, on soulignait que ça ressemble à beaucoup d'autres régimes qui nous ont été proposés, voyez mes guillemets, au cours de l'histoire. Donc, on a eu envie de vous entendre à ce sujet-là, Florence. Est-ce que ça fait longtemps qu'ils existent, les régimes?
2: Les régimes, ça fait... Ben, ça dépend par quoi on entend régime ou régime alimentaire, hein, parce que quand on parle de régime alimentaire,

0: Je ne mange pas de gluten et ce n'est pas mon choix.
1: Exactement, mais pour les régimes amaigrissants en eux-mêmes, ça fait moins longtemps.
0: OK, donc...
1: Et donc, on en parle.
0: Ben oui, plongeons dans ce sujet avant d'en venir à la Bible quand même.
1: C'est, absolument.
0: C'est une courbe de chronique étonnante, mais elle est justifiée par l'actualité. Oui.
1: Exactement. Donc, on va commencer par les débuts, puis je vais dire que j'ai des choses à dire.
0: Ah ben,
1: parce
0: j'espère.
1: Oui, c'est ça. L'arrivée des beaux jours, moi, j'ai quand même trouvé que le sujet était inspirant quand vous m'en avez parlé, mm-hmm. parce que l'été, ça rime souvent avec une vague d'images de femmes et d'hommes hypersexualisés, ouais. mais surtout d'injonctions à la minceur qui ont l'effet d'une bombe. Mm-hmm. Et entre vous et moi, je leur souhaite plutôt un flat. on voit où je me suis tue.
0: Et, c'est aussi votre premier jeu de mots de piscine de la saison.
1: C'est vrai, j'apprécie ça. Ah bon, ben parfait. Et donc, entre le corps idéal, hein, parce que notez le singulier et l'ironie du singulier, ouais. et les conseils qui vont vraiment tabler hein, sur la gestion de l'apport calorique, ben, le piège à la minceur se referme insidieusement. Mm-hmm. Heureusement, on a quand même des belles initiatives dans les mouvements de positivité corporelle, la lutte contre la grossophobie, mais clairement, il reste encore du travail pour dénouer les lacets de ce fameux corset qui continue de nous étouffer.
0: Oui, puis on la voit reculer. Cette belle diversité corporelle, notamment oui. avec l'arrivée de produits amaigrissants sur le marché, mais c'est un autre sujet.
1: Exactement. Et moi, je me dis de comprendre l'origine de cette envie de maigrir, mm-hmm. c'est un premier pas aussi vers cette compréhension, puis vers peut-être le fait d'être capable de s'en sortir.
0: Ouais.
1: Donc, Comment on en est arrivé là? Ben, le rapport au corps, il est vraiment très complexe. Hein, et la signification de la corporalité puis des normes de beauté qui lui sont associées vont vraiment changer en fonction de l'époque et du lieu. Donc, pour le Moyen-Âge, c'est pas les mêmes standards de beauté, c'est mm-hmm. pas les mêmes normes non plus au corps. Et Georges Vigarello, qui est un historien spécialiste des pratiques corporelles et des représentations, a d'ailleurs travaillé sur la perception des corps en disant que les corps gras ou imposants ont tantôt incarné la richesse et ouais. la réussite. Mm-hmm. Tantôt la pauvreté et la paresse. Mm-hmm. Et donc, nous, au Canada, comment on se situe dans notre contexte canadien? Et là, dans son ouvrage « Rouge à lèvres et pantalons », j'aime beaucoup le titre
0: ouais,
1: de
0: c'est
1: Suzanne
0: bon.
1: Marchand. Ouais. Elle va bien nous montrer comment les corps se sont progressivement libérés. C'est-à-dire que ça passe par le rejet du corset. Hein? Parce que si on pense à la mode et du Moyen-Âge, de la Renaissance, même de l'époque moderne, hein? Même bon, pensons aux fameuses chroniques de Bridgerton qui ne sont pas tout à fait parfaitement dans les codes, mais quand même, les corps ne sont pas très dénudés. Et donc, la libération du corps fait en sorte qu'on a aussi cette envie de maigrir. Parce qu'on a finalement rejeté le corset, on commence à dévoiler la peau, et la mode qui valorise les coupes simples et droites fait en sorte qu'on va commencer à suivre différents styles. On peut penser aux années folles, hein, qui ont été plutôt tendance dans les dernières années, le style flappers, donc garçonne. On a également le style Twiggy, brindille, ouais. Des années 1960 où la mini-jupe fait son apparition. Donc, les standards de beauté se multiplient, mais surtout de minceur.
0: Oui, c'est ça.
1: Et on y ajoute également le concept de citoyen raté. Donc là, on a les avancées de la médecine qui vont dévoiler certaines maladies qui sont attribuables à l'obésité. Mm-hmm. Le devoir de citoyenneté va commencer à s'accompagner d'un devoir de santé et qui est aussi synonyme de minceur.
0: Oui, et qui est synonyme de minceur, mais on n'est pas nécessairement dans les faits. On en a beaucoup discuté dans les dernières années. Donc, c'est dans ce contexte-là, si je comprends bien, que les régimes amaigrissants apparaissent au pays.
1: Exactement. Et donc, les compagnies d'assurance vont rapidement devenir aussi les porte-parole de cette association.
0: Et comment oui, ça?
1: Parce que les compagnies d'assurance veulent que vous restiez en santé. Mmh. Et donc, dans les années 40, la Metropolitan Life Insurance Company va commencer à développer des discours justement sur l'intérêt de rester mince.
2: Oh mon Dieu, qu'on n'avait pas tout compris encore. Hein, ah. La santé à tous les poids, c'était pas encore connu.
0: Diriez-vous qu'on a tout compris maintenant, Stéphanie?
2: Non, la science est un peu plus avancée
0: ça
2: sur
0: s'améliore.
2: Le concept de pouvoir être en santé à divers poids.
0: Ouais.
2: Cela dit, l'idéal de beauté, lui, est difficile à changer, on dirait.
0: Exact.
1: Et donc, c'est ça. Là, j'ai tablé un peu pour comprendre l'intérêt ou pourquoi on en vient à chercher cette fameuse minceur. Et les techniques de minceur, donc, vont se multiplier, mais c'est là que vont se diffuser les fameux régimes mm-hmm. amaigrissants. Et là, Faustine Régnier a très bien cerné comment les régimes amaigrissants vont se diffuser en Occident dans les années 60 et 70 pour la France et plutôt aux États-Unis. Et là, on peut se poser la

0: question, mais pourquoi? Ben, c'est plutôt par rapport, en fait, c'est le rapport au plaisir alimentaire hein, qui est très ancré dans l'identité française, la question de la gastronomie. Donc, ça aussi, ça vient influencer notre perception de la minceur et des régimes. Mais pour le Canada, on a quand même ces deux influences.
1: Ouais.
0: Et bien que le mouvement d'américanisation va marquer de façon plus marquante le pays au lendemain de la Deuxième Guerre mondiale, en 1945, on voit justement là, qu'il y a quand même une vague de volonté d'aller vers la minceur.
1: OK.
0: Deux éléments à retenir. De nouvelles unités de mesure. On abandonne les unités de longueur et le ruban à mesurer pour mesurer sa taille, son poids. Et voilà. Puis on adopte les unités de poids et le pèse-personne. Ah. Tout ça dans la même période. Hein? Oui. Donc, il y a eu beaucoup de facteurs concomitants qui ont fait en sorte que ben, on doit changer nos techniques de minceur. Parce que si on utilisait avant le fameux corset pour avoir la fine taille de guêpe, eh bien maintenant, quand on arrive sur la balance, ben, on ne peut plus tricher hein, parce que le poids affiché, il reste affiché tel quel. Donc, il faut modifier notre corps de l'interne en modifiant justement son alimentation.
1: Puis on la modifie comment à l'époque?
0: On la modifie avec, il y a les fameux régimes Weight Watcher qui vont faire leur apparition dans les années 60, après leur création. Ensuite, on a en 1961 le Coffee Reducing Diet de la compagnie Larson. Il y a tout plein de produits. Donc, non seulement il y a des régimes alimentaires, mais il y a aussi des produits qui vont être commercialisés pour couper la faim, pour réduire le sentiment de... Ben, pour augmenter le sentiment de satiété. On a également le régime Chiron qui fait de son côté la promotion d'un produit permettant d'apaiser et de diminuer l'appétit, voire de le supprimer. Bref, moi, ce qui me marque le plus dans ces arguments de vente, c'est que ces techniques de minceur sont considérées comme sans danger parce qu'il n'y a pas de recours à des drogues nocives ou des laxatifs. On comprend à l'opposé que c'est qu'il y en a des usages qui se font couramment de ces produits-là.
1: Oui, puis tu sais, non nocif, donc mangez moins. Je veux dire, je ne suis pas certaine que c'est nécessairement non nocif. Et c'est drôle parce que vous me parlez d'une toute autre époque, Florence, mais il y a quelques années, je suis allée faire mon épicerie et le cadeau qui était remis aux consommateurs, consommatrices qui avaient une facture d'un certain chiffre, c'était un coupe-faim. Et c'est absolument pas une blague. Et c'était dans une grande bannière qu'on retrouve partout, du moins au Québec, je sais pas pour le reste du pays. Puis j'étais comme, est-ce que c'est une blague? On est dans une épicerie, puis vous me donnez un coupe-faim. Vous avez aucune idée c'est quoi mon rapport à mon corps, à la nutrition.
2: C'est dangereux.
1: On donne ça à qui? À quel âge? J'étais tellement choquée et ça fait pas 10 ans.
0: Ben c'est choquant parce que c'est violent. Puis là, ben, c'est rare que je me fais mon autopromotion, mais c'est même pas dans cette optique-là. C'est que dans un article que je viens tout juste de publier sur la violence faite aux femmes, j'ai constaté, comme bien d'autres chercheurs aussi, hein, je suis pas la première à lever le drapeau, que le devoir de minceur associé à la beauté n'est pas seulement diffusé par les médias, mais qu'il est aussi internalisé.
1: Ben oui.
0: Parce que des fois, on se demande, ben oui, OK, les compagnies vont en parler, les médias vont le diffuser, mais est-ce que vraiment le consommateur va l'internaliser? Et la réponse, c'est oui. Je dirais, au tournant des années 1950, parce que ça, c'est mon corpus de prédilection, ma période, dans les courriers du cœur qui vont être tenus par la journaliste Alice Baer, on retrouve plein de lettres de femmes qui s'inquiètent d'être en surpoids. Donc, elles se demandent, est-ce que mon poids est normal? Est-ce que je devrais pas perdre quelques livres? Et ce ne sont pas que des femmes, mais aussi des jeunes filles de 11 ans.
1: Ouf.
0: Donc, on voit que déjà dans les années 50, hein, c'est très, très, très internalisé.
1: Puis, quand est-ce que la religion catholique vient se mêler de nos régimes? Parce que là, on apprend qu'elle le fait en ce moment aux États-Unis, possiblement ailleurs. L'article venait du New York Times. Mais ça, à quelle origine on peut remonter ce phénomène-là?
0: Ce phénomène-là, en fait, il est hautement complexe. Ben, de un, la religion catholique... Ben, OK, je recommence. Être mince ou s'imposer un régime, c'est pas juste une question de beauté. Donc là, je vous ai comme mis la table avec ce paramètre-là. Mais ça peut aussi être la traduction hein, d'un sentiment de culpabilité qui va aussi être issu d'un rapport complexe au plaisir alimentaire.
1: Culpabilité, religion catholique.
0: C'est ça. Et donc, la gourmandise, comme l'explique le sociologue Jean-Pierre Poulain, et je le cite, est une activité coupable interdite par la règle religieuse, tout d'abord, qui protège le chrétien du péché, puis par la règle médicale de nos jours.
1: Mmh.
0: Bon, la règle médicale, on la connaît plus, mais religieuse, un peu moins. Et c'est là que Philippe Mézy, professeur d'histoire moderne de Bordeaux, note que la doctrine chrétienne, telle que fixée dans ses débuts, donc à la fin de l'Antiquité, va condamner 5 formes de gourmandise. La première, l'excès d'avidité, l'excès de quantité, la recherche de mets raffinés, la préparation trop soignée des plats qui peuvent être communs et un désir de manger en dehors des heures prescrites. J'en connais qui sont déjà sur le banc de touche.
1: Mais oui, mais c'est incroyable.
2: C'est le plaisir, c'est juste la base.
1: Mais c'est aussi, ce sont aussi des idées reprises par un paquet de régimes dont j'ai entendu parler.
0: Oui. Exactement, mais on est quand même très influencé encore par ces traditions judéo-chrétiennes. Mm-hmm. On est ancré encore là-dedans de ce rapport à la culpabilité, parce que pourquoi condamner la gourmandise? Et là, avant de commencer, je tiens à dire, ce ne sont pas toutes les confessions catholiques qui vont l'appliquer de la même manière. C'est vraiment à prendre avec un grain de sel aussi. Mais on a, dans la tradition, l'Église chrétienne encourage l'abnégation, donc le sacrifice de soi-même comme une offrande à Dieu, tel le Christ le fait sur la croix. Donc, se priver de nourriture ou de gourmandise devient donc un moyen de faire pénitence pour s'élever spirituellement, surtout dans les communautés contemplatives. Et chez les fidèles, on va encourager le jeûne, manger maigre le vendredi, donc éviter la viande, qui a aussi une connotation complexe que je n'ai pas le temps d'aborder, mais qui a un lien avec ce qui est charnel. Donc, on encourage poisson, les œufs, on évite les laitages, les corps gras. Et donc, voilà pour
1: ça. Tellement intéressant. Stéphanie,
2: c'est que la culpabilité, non seulement est associée quand on mange, on devrait se sentir coupable, mais en plus, l'ère des régimes aujourd'hui, c'est si on ne perd pas de poids, on devrait se sentir coupable. Fait que ça baigne là-dedans, c'est atroce.
1: On n'est tellement pas sorti du bois. Merci beaucoup, Florence. On va passer au prochain sujet avec une archive qui nous transporte en 1962. On y entend l'animateur Serge Deglin parler d'un phénomène populaire sur les ondes de Radio-Canada.
3: Jadis, la cueillette du blé d'Inde et les réjouissances et en cours pendant la soirée de l'épluchette étaient strictement affaires de famille et les étrangers étaient les voisins du même rang. En 1962, on organise tout et l'épluchette de blé d'Inde n'échappe pas à cette règle. Ainsi, certaines fermes du Québec se transforment en ranch et accueillent les touristes pour les soirées d'épluchette de blé d'Inde complètes avec danse folklorique, feu de camp dans la prairie voisine, promenade au clair de lune dans la charrette à foin et, bien entendu, dégustation des épis. La saison commence et si l'on en juge par le succès que remporte le Pincourt Ranch de Terrebonne, ces épluchettes, soirées dansantes, promenades en charrette et dégustations vont se répandre comme une traînée de poudre dans toute la zone de culture de maïs en province.
1: Nos maisons se transformaient en ranch.
2: Wow!
1: Le saviez-vous, Stéphanie Côté?
0: Pas jusque-là. J'aime tellement les archives que vous dénichez, c'est incroyable.
1: L'équipe de recherche fait un travail fou là-dessus. À chaque fois, ça me fait sourire, je veux dire. Les promenades au clair de lune en charrette, là, ça me donne très, très envie d'avoir un nouveau programme de vacances pour dans un mois. Alors, Stéphanie Côté, parlons maïs, son origine pour commencer.
2: Il était une fois le maïs. Ça remonte à très, très longtemps. Ça remonte à environ 9000 ans. Il faut se reporter au Mexique. C'est là où est l'ancêtre du maïs, avec une plante de la famille des graminées qui s'appelle le théosinte. Le théosinte est muni d'un petit épi, tout petit épi, d'environ de 2 à 5 cm, avec quelques grains à peine. Mais à ce moment-là, on le cultivait quand même, on égrenait les épis, puis on faisait de la farine avec les grains de maïs. Cela dit, c'était pas très, très productif. Il a fallu des centaines, voire des milliers d'années pour que la sélection, que les agriculteurs là, de l'époque sélectionnent les épis plus gros, avec plus de grains, des grains plus faciles à enlever, et que cette sélection-là se fasse là, au fil de plusieurs années, en fait des millénaires même, pour arriver au maïs que l'on connaît aujourd'hui. Fait que vraiment, ça s'est fait à force de patience et vraiment là, de sélection très minutieuse. Et donc, pour cette raison qui était, c'est le maïs ne prenait pas beaucoup de place au tout début, l'expansion à travers l'Amérique du Sud s'est faite autour de 5000 ans avant notre ère, mais ça a pris encore un 5000 ans avant que ça progresse vers l'Amérique du Nord.
1: Okay, donc, c'est vraiment un travail de longue haleine.
2: C'est de très longue haleine.
1: Avant de se rendre à l'épluchette, hein, il y a 2-3 étapes.
2: Il y a quelques étapes, effectivement. Donc, dans le premier millénaire là, de notre ère, oui, ça s'est rendu en Amérique du Nord. Dans le fond, le maïs a été longtemps un aliment de subsistance pour des grandes civilisations, que ce soit les Mayas, les Incas, les Aztèques et les Premières Nations là, plus près de chez nous aussi. Et bon, mais ça a pris les explorateurs européens pour faire voyager davantage le maïs avec Christophe Colomb notamment qui est arrivé ici et qui a en fait qui l'a pris pour du blé, hein, c'est pas pour rien que nous on l'appelle le blé d'Inde.
1: Ah, c'est pour ça.
2: C'est pour ça.
1: Je savais pas.
2: Ouais,
1: moi
2: Christophe
1: non plus.
2: Colomb qui se croyait en Inde trouvait que cette plante était probablement de la famille du blé, l'a appelé le blé d'Inde.
1: Ah, il était perdu lui.
2: Il était perdu. Mais c'est vraiment juste au Québec puis en Acadie où on appelle en français le maïs le blé d'Inde. C'est vraiment pas partout au monde là, qu'on lui accorde ce petit nom.
1: Ouais. Puis pour les premiers colons, ça représente quoi le blé d'Inde?
2: Mais au départ, c'était pas la céréale la plus en fait celle qui était favorite. On préférait le blé au maïs. Cela dit, quand il y a eu des époques de famine où c'était plus difficile, le maïs a pris le dessus parce que c'était facile à cultiver. Il y avait un bon rendement également. Donc, ça a vraiment aidé là, à la subsistance des peuples à ce moment-là. Autant du côté des Européens vers le 17e siècle que vers pour les colons français aussi. Disons que le maïs a pris davantage de place au 19e siècle ici, notamment là, pendant une crise agricole. Mmh. Et puis, a davantage été utilisé et son utilisation s'est diversifiée aussi avec l'apparition des conserves vers la fin du 19e siècle parce que là, ça devenait une manière beaucoup plus pratique de pouvoir l'avoir à l'année, le maïs.
1: Puis, à quel point il est cultivé aujourd'hui, Stéphanie?
2: Aujourd'hui, le maïs est la céréale la plus cultivée dans le monde, devant le riz, devant le blé.
1: C'est donc une céréale et pas un légume?
2: Oui, très bonne question.
1: Botaniquement, moi, je fais juste reprendre vos mots.
2: Oui, la question, en fait, de c'est quoi sa classe botanique? La céréale, c'est une céréale. Le maïs, oui, c'est une céréale, mais il existe plusieurs variétés de maïs. Le maïs grain, par exemple, qu'on va utiliser pour faire de la farine, pour faire de la semoule, pour faire la nourriture des animaux, ça, là, on dirait qu'on se pose pas de questions. C'est effectivement une céréale. Mais il y a le maïs sucré, qui a été développé au fil des années, que l'on mange comme un légume. C'est l'épi de maïs là, qu'on épluche, qu'on fait cuire, qu'on croque direct dedans ou qu'on égraine et qu'on met en conserve ou qu'on surgèle. Ça va être le même maïs sucré. Et ça, c'est le fruit... c'est un légume, mais
1: arrêtez de nous mélanger.
2: C'est le fruit de l'évolution. Le mot, c'est le fruit de l'évolution du maïs qui s'est fait au cours du 19e siècle aux États-Unis, vers la moitié du 19e siècle environ. Où là, on a commencé à sélectionner des... En fait, il y a eu une mutation génétique qui s'est faite naturellement.
1: OK, donc, oui, parce qu'on dirait que ça fait peur, mutation génétique. Oui. Mais ça s'est fait naturellement.
2: Oui, c'est ça. Ça se produit dans la nature. En fait, ce qui est arrivé, c'est que le grain, au lieu de... Parce que normalement, dans son mûrissement, le sucre du grain se transforme en amidon, quand on parle de la céréale. Mais pour avoir le maïs sucré, on veut que le sucre demeure du sucre.
1: Oui.
2: Pour qu'il soit sucré, pour qu'il soit juteux, pour qu'il soit croquant et tout
1: ça. Pour qu'il se marie à du beurre et du sel.
2: Et voilà. Donc, cette mutation s'est faite naturellement. Et donc, le maïs sucré est apparu. Puis là, oui, on a continué après ça à sélectionner les variétés les plus sucrées, qui poussent le mieux, qui donnent le plus de grains et tout ça. Mais donc, c'est comme ça que, oui, on peut l'appeler, en fait, on l'utilise comme un légume.
1: Est-ce que sa couleur a quoi que ce soit à voir avec sa saveur au maïs?
2: Non. Non. En fait, c'est vraiment ce qui détermine la saveur, ça va être la variété. Donc, il y a des dizaines et des dizaines de variétés de maïs jaune, de maïs blanc, de maïs deux couleurs aussi ou bicolore. Et c'est la variété qui va déterminer sa saveur, mais aussi les conditions dans lesquelles il pousse, la terre, le soleil, les conditions dans lesquelles ils sont cultivés et les épis et aussi la fraîcheur des épis. Hein. Ça, on le sait tous. Plus ils sont frais, les épis, plus ils sont sucrés, plus ils sont, plus on les aime finalement.
1: Comment je fais pour choisir l'épi qui sera sucré et pas trop pâteux?
2: Comment? En fait, quand on choisit des épis dans des marchés de bord de route, par exemple, des marchés publics, là, souvent, l'arrivage est du jour au même. On sait que c'est frais. Dans les épiceries, peut-être que s'il y a un roulement, on a moyen d'avoir des épis qui sont frais aussi. Parce que quand on les mange le jour au même ou le lendemain, c'est là qu'ils sont à leur meilleur. Parce que progressivement, cette mutation génétique ne fait pas que garder le sucre dans le maïs. Au fil des jours, le sucre va se transformer en amidon, ce qui va donner un épi qui va être moins sucré, un peu plus pâteux, un peu moins agréable à manger. Donc, c'est pour ça que le maïs, notre épi de maïs, là, il faut le manger dans les 3-4 jours, gros maximum, mais le plus tôt on le mange, le mieux c'est si on le veut vraiment sucré.
1: Et la rumeur veut que vous avez une méthode infaillible pour faire cuire l'épi de maïs, Stéphanie.
2: On peut faire cuire le maïs en 2 minutes. Hier, d'ailleurs, j'ai publié une vidéo sur mes réseaux sociaux pour le démontrer, là, si vous voulez voir.
1: Êtes-vous une adepte du micro-ondes?
2: Non.
0: C'est ce que j'allais demander.
2: J'ai même pas de faux micro-ondes chez moi. Non, ça prend trop de place, tout simplement.
1: Je comprends.
2: Mais la méthode, c'est dans une poêle, on met à peu près 2 cm d'eau. Quand l'eau bout, donc on met quand même à feu assez élevé, quand l'eau bout, on dépose les maïs qu'on a épluchés, là, et on met le couvercle, on calcule 1 minute, top chrono, on tourne, on remet le couvercle pour une autre minute, c'est tout. c'est prêt. Ça a pris 2 minutes et je peux mettre selon la taille de ma poêle, je peux mettre 3, 4, 5 épis.
0: C'est du génie.
2: C'est du génie. J'ai découvert ça il y a peut-être 2 ou 3 ans, puis je ne fais cuire que
1: du
2: de cette façon-là.
1: Du génie pour un lunch rapide, certainement pas pour une épluchette.
2: Ouais, non, là, si on est plusieurs convives, la méthode de la grosse casserole à l'eau bouillante
1: exactement.
2: Va être privilégiée.
1: Elle est débarquée quand, cette grosse casserole remplie d'épis dans nos vies?
2: L'épluchette de blé d'Inde, l'origine n'est pas tout à fait claire. En fait, on ne sait pas si ça découle des corvées agricole de la Nouvelle-France ou des fêtes des récoltes autochtones. Ce que l'on sait, c'est que ben, c'est probablement un mélange de tout ça. Entre autres, la corvée agricole de la Nouvelle-France, c'était qu'à la fin de la saison, quand il y avait du maïs pour les fins et les fous, il fallait, si on ne voulait pas les gaspiller, il fallait les conserver, ça en prenait du monde pour les éplucher, pour les égrainer. Donc, c'était vraiment une affaire de communauté. Le village se rassemblait, se relayait pour éplucher et s'occuper de ces maïs-là. Et bien, cette corvée se terminait par une fête pour remercier tout le monde d'avoir participé. Donc, c'est l'origine là, des épluchettes. Maintenant, c'est plus une corvée, c'est un plaisir sur toute la ligne.
1: Quelques fun facts, des faits amusants à partager lors de la prochaine épluchette avec les convives.
2: Combien il y a de grains sur un épi?
1: Je sais même pas.
0: Est-ce que c'est systématiquement toujours le même nombre de grains?
2: Non. Il y a une moyenne, ça va dépendre de la taille des épis, mais il y aurait entre 400 et 1000 grains. Fait qu'on s'entend, il y a quand même une bonne marge là, c'est ça. Fait que en moyenne c'est 800, mais ce qui est le fun à savoir, c'est que le nombre de rangées varie entre 14 et 22 rangées. Donc vraiment, il y a des gens qui se sont attardés à ça, et il y a toujours un nombre pair de rangées.
1: Ah oui?
2: Parce que la plante, quand elle pousse, il y a les épillets, là, ce qui sont les futures structures florales, se développent toujours par paires. Donc, quand il y a la fécondation de la plante, chaque paire va former 2 rangées de grains de maïs. Donc, c'est pour ça que normalement, là, à moins qu'il y ait des stress environnementaux, il paraît que oui, là, ça peut modifier le nombre de rangées, mais c'est toujours par paire et il y a à peu près un 800 grains à peu près par épinette.
1: Je dîne avec ma belle famille en mode barbecue samedi. J'ai l'intention de les épater avec ces nouvelles informations. On termine, Stéphanie, avec un peu de chauvinisme, peut-être?
2: Ben oui, avec l'appellation réservée, dite indication géographique protégée pour le maïs de Neuville. C'est un des rares aliments au Québec là, à pouvoir avoir ce type d'appellation. C'est depuis 2017 qu'on a cette appellation qui est réservée. Et c'est dans la région de Portneuf, là, dans le coin de Québec, que ce maïs de Neuville. Et il y a une réputation vraiment là, très fondée, avec une grande productivité. Le maïs, sa saveur est reconnue aussi. C'est pour ça que l'Association des producteurs de maïs de Neuville, en 2014, ont fait la demande au Conseil des appellations réservées et des termes valorisants. Et ça a pris quelques années avant que le dossier soit confirmé et que cette appellation là soit arrivée.
1: Bravo! Merci beaucoup, Stéphanie Côté. Merci, Florence Gagnon-Brouillet. À très bientôt.
2: À bientôt.
1: Salut!

0: puis c'est comme ça.
1: Moi, je tiens à dire que ça sert encore à quelque chose là, d'être un bon gars. Ne vous fiez pas aux paroles de la chanson « Ça vend pas » de Dominique Pelletier, qui était, cela dit, bien bonne. À Point de repère, on cherche des points d'ancrage pour trouver un peu de contrôle dans notre vie. Puis s'il y a un phénomène devant lequel on se sent impuissant et impuissante, c'est bien la crise climatique. Alors, on va au moins essayer de mieux le comprendre aujourd'hui en posant une tonne de questions à notre expert du jour, Philippe Gachon, chercheur au Centre pour l'étude et la stimulation du climat à l'échelle régionale et professeur titulaire au département des géographies de l'UQAM. Bienvenue à la chaire de recherche Point de repère.
2: Bonjour, merci pour l'invitation.
1: Mais tout le plaisir est pour nous. Je me sens personnellement désarmée devant ce qui se passe, donc j'ai besoin de vos lumières. J'invite notre auditoire à nous envoyer ses questions via la bulle de conversation de l'application Radio-Canada Audio ou par courriel pointdereper@radio-canada.ca. Vous allez répondre du mieux que vous le pouvez en direct. Avant de se lancer, qu'est-ce que vous pouvez dire au sujet de l'été qu'on vit? Vous voyez le climat et ses effets de quel œil ces jours-ci, Philippe Gachon?
2: Alors, c'est tout un été, effectivement, parce que, bon, on parle beaucoup des feux de forêt en ce moment. On a eu des inondations, vous vous rappelez, au mois de juin. On a eu...
1: Un ouragan hier? Ou une tornade?
2: Une tornade. Mm-hmm. Ouais. Non, on a tout un été. C'est vrai ici, c'est vrai aussi en Europe. C'est vrai aussi dans beaucoup de régions du monde.
1: Avec une immense canicule en
2: ouais.
1: Europe.
2: Par contre, ce qu'on peut dire, on n'a pas battu nécessairement des records... par exemple à Montréal. Mm-hmm. Par contre, quand on va dans le nord, je prends l'exemple de Iqaluit, et c'est d'ailleurs symptomatique de ce pourquoi d'ailleurs on a des feux de forêt, notamment au nord du Québec, au nord du 51e parallèle, c'est qu'il a fait particulièrement chaud, sec, et on a battu des records à plusieurs reprises dans certains endroits au nord du Québec, Iqaluit, qui est au sud-est de la baie de Baffin, qui est une magnifique région, où vraiment, à plusieurs reprises, on a battu des records, non seulement cet été, mais aussi cet hiver.
1: Ouf. OK, on se lance dans les questions en rafale. C'est quoi la différence entre la météo puis le climat?
2: C'est une excellente question. Alors, je vais répondre d'abord, d'où ça vient étymologiquement météorologie? Ouais. Ça vient du grec météore, qui veut dire particule en suspension dans l'atmosphère, et logos, qui veut dire discours. Donc, c'est la connaissance des phénomènes, des nuages qui se produisent dans l'atmosphère pour bien comprendre comment ils se forment, comment les prévoir.
1: Mais le discours des particules, c'est donc bien beau.
2: C'est magnifique. Et le climat. Alors lui, le climat vient du mot grec, lui aussi, qui veut dire inclinaison. C'est le premier facteur d'explication de la répartition du climat à l'échelle du globe. Mm-hmm. C'est-à-dire la quantité d'énergie qui nous vient du soleil et son inclinaison sur la surface terrestre. Et le climat, lui, ben, c'est en fait l'ensemble des phénomènes météorologiques, par exemple, qui affectent la région de Montréal sur les périodes de 30 ans. Et on moyenne ça et on regarde la variabilité. Donc, si le climat change, ça veut dire que la météo change.
1: Je comprends. Puis, comment on peut prévoir le climat sur 75 ans quand on a de la misère à savoir la météo de demain?
2: Alors, il faut savoir que on fait deux distinctions. Les modèles météorologiques qu'on utilise pour faire de la prévision météorologique à court terme, comprendre et aussi représenter les processus, alors que les projections climatiques, ce sont non pas une projection déterministe. On veut pas savoir, par exemple, ni vous ni moi, quel temps il va faire le 31 janvier 2050. On veut juste savoir, est-ce qu'on va avoir, en fonction des quantités, par exemple, de gaz à effet de serre qu'on va mettre dans les modèles, quelle est l'évolution plausible à partir de lois physiques et des principes notamment de chimie aussi, pour voir si dans le contexte de l'évolution des gaz à effet de serre, les scénarios qu'on met dans le modèle, quelle pourrait être éventuellement l'évolution plausible du climat.
1: OK, vous avez nommé effet de serre.
2: Oui.
1: Trois mots qui sont très importants, parce que quand moi j'étais jeune, la seule façon dont on parlait de la crise climatique, Philippe Gachon, c'était via l'effet de serre puis le trou dans la couche d'ozone. On parlait que de ça. Ça existe-t-il encore?
2: Alors, le trou d'ozone, un peu moins, parce qu'on a eu le protocole, d'ailleurs le protocole de Montréal, qui nous a permis de réduire notamment ce qu'on appelle les CFC, les chlorofluorocarbones, qui détruisaient l'ozone, en particulier l'ozone stratosphérique. Fait que ça va un peu mieux, mais c'est pas parfait. Il y a un peu plus d'ozone, notamment au pôle nord et au pôle sud. Alors, pour les gaz à effet de serre, c'est quoi l'effet de serre? Faut savoir que, les deux tiers de l'énergie qui nous arrive du soleil. Hein. Mm-hmm. S'il n'y avait pas de soleil, on ne serait pas là, vous et moi. Il n'y aurait pas de climat, évidemment, qu'on a. Les deux tiers sont absorbés à la fois par l'atmosphère, la surface et l'océan. Oui. À peu près la moitié... le tiers, par contre, repart en direction de l'espace. Cette chaleur-là, cette énergie qui arrive en surface, elle est rémise ensuite par la Terre, qui réémet en fonction de sa longueur d'onde, sa température moyenne, et ses gaz à effet de serre, qui sont la vapeur d'eau, le dioxyde de carbone, le gaz carbonique, le méthane et l'ozone, notamment dans les basses couches pour les principaux gaz à effet de serre, ils vont garder une partie, ils vont absorber une partie de ces réémissions d'énergie qui nous vient à la surface terrestre. Et donc, on comprend que plus on en a, ces gaz à effet de serre, plus on garde l'énergie, plus la surface va se réchauffer, plus l'air va se réchauffer. C'est comme dans le cas d'une serre. Quand on veut garder une partie de la chaleur, on met un toit et on garde cette énergie-là à l'intérieur du système.
1: Donc, c'est ce qui explique le réchauffement climatique, une expression qu'on a beaucoup utilisée. Maintenant, comment on explique que la Terre se réchauffe, mais qu'on connaît des périodes plus froides et des tempêtes plus graves?
2: Alors, la Terre se réchauffe, c'est indubitable. Quand on regarde, par exemple, les séries, je vais juste faire un petit aparté là-dessus, les 800 000 dernières années, on a eu des périodes où le CO2, par exemple, la concentration de gaz carbonique dans l'atmosphère, était pendant les phases froides, glaciaire.
1: Oui.
2: On avait un glacier ici, il y a 20 000 ans, à Montréal, qui faisait 2 km de hauteur. On avait, pendant ces phases froides, à peu près 180 parties par million en volume dans l'atmosphère. Donc, une basse concentration, et pendant les périodes chaudes, on est dans une période interglaciaire, à peu près 300 parties par million en volume. On n'a jamais dépassé ces valeurs-là.
1: OK.
2: Au cours des 800 000 dernières années. Aujourd'hui, nous sommes le 26, j'ai pris les données la semaine dernière, à peu près à 424 ppmv. On a augmenté par rapport à la période industrielle de plus de 55% de notre concentration. Donc, plus de gaz à effet de serre, ça a accumulé de l'énergie, ce réchauffement-là est indubitable. Par contre, pour répondre à votre question, c'est pas parce que le climat se réchauffe qu'il est homogène, ce réchauffement partout sur la surface de la Terre. Ça n'arrive jamais. On a des hivers, évidemment, qui sont différents des étés, surtout en particulier au Canada. Donc, on peut avoir, même dans le contexte du réchauffement, des périodes plus froides. Par contre, on va diminuer la probabilité d'avoir régulièrement ces périodes froides de longue durée, des températures extrêmement froides dans un contexte où ça va se réchauffer.
1: On reçoit déjà pas mal de questions de la part de l'auditoire. Je vous en lance une première, Philippe Gachon. Au Québec, est-ce qu'on a identifié les régions qui sont mieux positionnées face au bouleversement climatique, les endroits où il fera mieux vivre dans 50 ans? Question que tout le monde à l'écoute planifie un déménagement.
2: Il n'y a pas d'endroit idéal.
1: Bon, ben c'est une bonne nouvelle, ça.
2: Alors,
1: on est tous égaux devant la crise climatique.
2: Absolument.
1: Il faut, évidemment, parce que les gens qui ont les moyens de se créer des bunkers, comme on le fait à Silicon Valley, sont déjà en train de le faire. Mais comment ça, il n'y a pas d'endroit meilleur qu'un autre?
2: Alors, je vais prendre encore une fois un exemple, puis on va, notre mémoire a une capacité qui oublie, donc on va se rapprocher très rapidement de ce qui s'est produit ces dernières semaines. Le sud du Québec a été beaucoup plus humide, on s'entend, on a tous hâte d'avoir moins d'orages. On a eu par exemple au mois de juin 21 jours sur 31 d'alerte d'orage en sud du Québec. Donc on a eu beaucoup d'humidité, on a eu de la chaleur aussi accablante, vous vous rappelez, avec des très très fortes humidités et de valeurs humidex.
1: Et tempête peut vouloir dire arbre qui tombe sur la voiture, voilà, ou sur la maison.
2: Alors, dans le sud, on s'attend à avoir des vagues de chaleur plus importantes qui vont durer plus longues, plus souvent, plus fréquentes, de durée plus importante, mais surtout qui vont commencer plus tôt et qui vont terminer plus tard.
1: Okay.
2: Ça, c'est un problème. Des pluies diluviennes, comme on a vu. Si on prend l'exemple du Nord, ou après ça, je vais prendre l'exemple de l'Est du pays, notamment le golfe du Saint-Laurent. Ben, dans le Nord, on va voir une augmentation de la fréquence, notamment des feux de forêt. Parce que le Nord est en train de se réchauffer encore plus que dans le Sud. Surtout pendant les intersaisons, en particulier au printemps, comme on le voit cette année.
1: Okay.
2: Et les anomalies sèches qui, combinées à la chaleur, font des feux de forêt d'une envergure comme on n'avait jamais vu. Ces quatre dernières années, 2023 était notre record de feux de forêt, avec un record au Québec. Mais quatre dernières années ont été exceptionnelles. Donc, Nord, ça veut dire plus de feux de forêt éventuellement aussi des précipitations et des orages avec de la foudre qui déclenche des feux de forêt. Dans l'Est, des tempêtes qui vont être plus intenses, qui vont modifier en termes de trajectoire, parce que le réchauffement va faire en sorte qu'on va avoir une modification de la trajectoire et de la position de ces tempêtes-là.
1: Mais déjà, des alertes d'ouragans et de tornades pas loin de la grande région montréalaise, c'est nouveau dans nos vies.
2: Absolument, on les observe évidemment un peu plus aujourd'hui qu'on les observait autrefois parce qu'on n'avait pas tous les instruments, etc. Mais clairement, on voit ces phénomènes-là de plus en plus intenses. Et c'est symptomatique aussi d'une atmosphère qui se réchauffe beaucoup en surface et qui continue à être froid dans l'altitude. Et c'est le cas en ce moment. Et cet ingrédient forte chaleur en surface et froid en altitude, ça génère de l'instabilité, des orages intenses et potentiellement des tornades.
1: Ok, puis dans l'Ouest?
2: Alors dans l'Ouest aussi, les sécheresses plus importantes. Une des choses aussi qu'il va falloir absolument, et je vais en reparler peut-être à la fin, on a une alternance de plus en plus marquée de périodes de sécheresse, d'excès, trop d'eau et de pénurie d'eau. C'est quelque chose qui va nous affecter de plus en plus au cours des prochaines années. Et dans l'Est, évidemment, en particulier dans les prairies, c'est un enjeu majeur, évidemment.
1: Une autre question, cette fois de Catherine de Sept-Îles. Je la trouve très pertinente parce que on a parlé de la canicule en Europe, du choix politique en France de ne pas favoriser la climatisation dans certaines installations publiques pour justement ne pas contribuer à la crise climatique. Catherine dit qu'elle aimerait vous entendre sur la climatisation à outrance pour contrer la chaleur. Quels sont les impacts de toute cette énergie utilisée pour refroidir nos logements?
2: C'est une excellente question. Alors effectivement, je pense qu'il va falloir être un peu plus précautionneux. D'abord, la climatisation d'une énergie. L'énergie, il faut la produire. Bien et puis sûr. Automatiquement aussi, potentiellement, nous, on a la chance au Québec d'avoir essentiellement l'hydroélectricité pour produire notre énergie, mais quand même, ça émet une partie des gaz à effet de serre. Il faut en réduire notre consommation. Mais il y a, par exemple, l'utilisation des pompes à chaleur. À la fois pour chauffer, puis aussi pour réduire. Je vais donner un exemple parce que mon père a été un exemple. Je ne sais pas si c'est un exemple, mais en tous les cas, il a construit une des premières maisons solaires. Il a aussi mis une circulation de l'eau dans le sol qui permettait non seulement de maintenir des températures relativement douces en hiver et de climatiser ou de réduire justement les températures trop élevées pendant la journée en été. C'est très bien, la circulation de l'eau, ces pompes à chaleur peuvent aider justement l'utilisation aussi des panneaux solaires qui peuvent permettre justement, on avait justement cette espèce de climatiseur non électrifié mais qui utilisait les panneaux solaires.
1: Ok, intéressant. Parlant de panneaux solaires, une question de Marie-Claire reçue via la bulle de conversation. Quelles sont vos recommandations pour une famille vivant en ville qui va être plus robuste? Est-ce qu'il y a des gestes clés qui peuvent faire une différence, par exemple l'installation de panneaux solaires?
2: Oui, tout à fait. On commence à en voir sur les toits. On n'a pas juste des toits verts, mais aussi des gens qui peuvent utiliser des murs aussi qui peuvent permettre aussi de capter une partie de cette énergie-là pour transformer ça évidemment en énergie. Alors définitivement, avoir aussi des murs végétalisés.
1: Oui.
2: Moi, en ce moment, je vous dis tout de suite, je vais être en vacances demain, il faut que je m'occupe de mon jardin. Mais j'adore ça, parce que c'est une vraie jungle. En ce moment, ça m'a permis de passer des nuits un peu moins torrides. La végétation, l'évaporation réduite. Donc, la présence de végétation en ville est extrêmement importante. Et c'est
1: on peut parler de plantes grimpantes là, sur la façade. C'est pas extrêmement compliqué.
2: Absolument. Puis l'autre chose aussi, en dehors de l'effet, on va dire, l'évaporation va permettre en fait, de réduire les températures pendant la journée, parce que ça, en fait, refroidit la surface, le processus d'évaporation. L'autre chose aussi, je termine là-dessus pour ce qu'on appelle l'albédo, ou éviter justement que les surfaces, en particulier les murs, accumulent trop de chaleur pendant la journée, et cette chaleur-là est restituée pendant la nuit. Donc, plus votre mur est végétalisé, moins il absorbe la chaleur, et plus justement il garde une certaine fraîcheur pour éviter cette chaleur-là d'être redistribuée pendant la nuit, justement à l'intérieur des bâtiments, et je terminerai pour dire la circulation de l'air.
1: Oui.
2: Hier, on avait il y avait des orages qui s'en venaient. Effectivement, on a eu des tornades, mais laissez l'air circuler dans l'intérieur.
1: Oh, ça faisait
2: du
1: bien, la petite brise dans l'appartement hier. Vous écoutez la chaire de recherche Point de repère sur la crise climatique. Vous pouvez nous envoyer vos questions. Le chercheur et professeur Philippe Gachon y répond en direct. Est-ce que les compagnies d'assurance peuvent changer une couverture pour inondation ou feux de forêt d'un coup?
2: Et aux inondations, la réponse est oui. Alors, on l'a vu ces dernières années, on a vu les primes augmenter Moi, je suis dans la vallée du Richelieu. Je peux vous dire qu'après l'inondation de 2011, on a vu non seulement nos ce qu'on appelle le montant qui n'est pas remboursé augmenter, puis aussi les primes augmenter. C'est vrai pour les feux de forêt. En fait, les compagnies d'assurance ne pourront pas à elles seules assumer les coûts qui s'en viennent. Donc, ils vont devoir dire, il y a déjà à peu près 15% des endroits qui ne sont pas assurables.
1: Où ça, au Québec ou au pays?
2: Québec, au Canada en général. Oui, hein. Et de plus en plus, les compagnies d'assurance vont pelleter la responsabilité sur le dos à la fois des personnes, mais aussi du gouvernement. Mmh. Et il va falloir revoir cette façon dont on répartit justement ces coûts d'assurance entre le public et le privé.
1: Question de la part d'un auditeur nommé Richard. Est-ce que l'augmentation du nombre de feux de forêt puis la libération de particules et de poussière dans l'atmosphère pourrait avoir un effet modérateur sur le réchauffement climatique en filtrant le rayonnement du soleil sur la Terre par référence à l'hiver nucléaire? Votre sourire me réjouit parce que moi, je serais terrifiée de me faire poser cette question sans avertissement en direct.
2: Vous rappelez, l'autre jour à Montréal, on avait une journée particulièrement, le ciel était rouge. On parlait, si vous voulez, du ciel rouge tout à l'heure. Alors oui, les particules de suie, la combustion des arbres émet effectivement, modifie une partie et réduit la quantité d'énergie qui nous arrive en surface. Mm-hmm. Le seul problème, c'est que la quantité de CO2, faut pas oublier que les arbres, ce sont du carbone.
1: Ah, voilà.
2: Les arbres absorbent le CO2 pour produire via la photosynthèse de l'oxygène, donc captent le CO2, donc sont un puits de carbone. Par contre, quand on les brûle, c'est une émission directe de CO2. Et pendant 2023, la quantité de forêt qui a brûlé était tellement importante que la quantité de CO2 venant de la combustion de la forêt était plus importante que la totalité de nos émissions de CO2 pour l'ensemble du Canada pour un an.
1: Ouf.
2: Donc, oui, ça peut avoir un effet de réduction, évidemment, de l'énergie qui nous arrive, mais c'est des sources directes de CO2 extrêmement importantes. Pas juste pour nous, notre atmosphère, mais pour l'ensemble de l'atmosphère terrestre.
1: Et on nous parle beaucoup de captage, les stockages du carbone. Parlant de carbone, est-ce que ça va nous sauver, ça, Philippe Gachon?
2: Alors, c'est d'abord une solution technologique qui n'est pas sans risque et coûteuse. Pour l'instant, l'Agence internationale de l'énergie considère que c'est pas que c'est pas porteur, mais il y a tellement peu. Pour l'instant, il y a à peu près 76 projets à l'échelle mondiale qui permettent justement de capter ce CO2, de l'enfouir dans le sol. Mais c'est des quantités infimes, compte tenu...
1: Donc c'est marginal par rapport au travail à faire.
2: Pour l'instant, ça reste marginal. Ah. Et c'est une technologie qui, pour l'instant, est très coûteuse, qui est surtout utilisée par l'industrie gazière et pétrolière. Donc, c'est une façon un peu de se dédouaner ce problème-là d'émissions de leur secteur. Ça ne veut pas dire que c'est une solution non viable, mais à court terme, c'est pas quelque chose, évidemment, d'utile pour vraiment réduire nos émissions. On doit travailler à la source.
1: Je vous soumets une autre question qui nous est parvenue via la bulle de conversation. Est-ce que l'interdiction ou la limitation de prendre l'avion pourrait devenir une mesure acceptable pour contrôler l'émission des gaz à effet de serre, selon vous? Moi, j'ai entendu des chercheurs émettre la théorie que, de mon vivant, je pourrais me voir assigner un nombre de kilomètres de vol permis, puis après, terminer l'avion.
2: On pourrait avoir, et on est capable de le faire aujourd'hui, avoir, en fait, notre empreinte carbone individuelle.
1: Exact.
2: Sur tout ce qu'on fait dans notre vie, notre consommation, l'utilisation pour le transport. Puis, au-delà, soit on paye une taxe, soit on dit, vous allez passer votre quota, tout bas, vous attendez l'année prochaine.
1: Mais question que les ultra-riches puissent continuer à avoir leur jette, quoi.
2: Absolument. Là, vous avez un point. Et c'est une question d'équité. Parce que plus on est riche, plus on émet les gaz à effet de serre, plus on a des grosses maisons, beaucoup de véhicules, des gros véhicules, plus on se transporte, notamment en avion. Ceci dit, le transport aérien est en train très rapidement, et on le voit avec Airbus, on le voit avec les compagnies aussi chinoises, etc., passer progressivement aussi, réduire leurs émissions. Ils ont fait un gros effort ces dernières années, c'est pas parfait. Peut-être que d'ici quelques années, on aura des avions complètement électriques. On le sait pas, pour l'instant la technologie est encore très coûteuse. On peut pas évidemment transporter autant de personnes évidemment dans ces avions-là. Mais oui, l'empreinte carbone est un moyen. Et je terminerai aussi pour dire que c'est important. Aujourd'hui, c'est accepté. On ne fume plus à l'intérieur, on taxe les fumeurs. Comment ça se fait qu'on ne taxe pas justement ceux qui consomment beaucoup

0: C'est sûr que par contre, plus on attend, plus le problème à régler va être majeur. Donc, il est minuit moins une. On a, je vous parlerai peut-être juste après d'ailleurs des bonnes nouvelles et des moins bonnes nouvelles en termes d'émissions de gaz à effet de serre, mais il faut prendre action. Et on voit que les pays qui ont pris l'action, les résultats sont probants. Je peux donner un exemple. L'Angleterre, depuis 1990, a réduit de moitié ses émissions de CO2.
1: Ah oui?
0: Parce qu'ils ont mis en place des programmes stables sur le long terme qui ne dépendent plus maintenant du changement de gouvernement. Parce que c'est l'ensemble de la société qui dit « ça suffit ». D'autres pays sont extrêmement en voie. La Chine en ce moment qui investit énormément évidemment dans la fabrication de batteries des véhicules électriques, réduire sa dépendance parce qu'ils dépendent beaucoup, beaucoup du pétrole russe, entre autres, et du pétrole évidemment qui vient notamment du détroit d'Hormuz, etc. Donc, réduire sa dépendance, c'est les pays qui sont capables de le faire. Par contre, il y a deux mauvais exemples ici en Amérique du Nord. C'est évidemment nos voisins du Sud et nous.
1: Ah, super.
0: Vous savez que les États-Unis, à eux seuls, sont responsables de 25% de la totalité des émissions de gaz à effet de serre depuis la révolution industrielle. Un seul pays.
1: Non, je ne savais pas.
0: Plus du quart de la population, des émissions totales de CO2. Donc, moi, je pense que si on fait partie du problème, on devrait faire partie de la solution.
1: Est-ce qu'on est en voie de faire partie de la solution, selon vous?
0: Certains pays, oui.
1: Mais
0: peut-être
1: nous?
0: Au Canada, je suis d'accord avec Stéphane Guilbeault. À laquelle j'ai beaucoup de respect. Sa décision courageuse de quitter le gouvernement. Non, je pense qu'on fait machine arrière, puis plus on fait les allers-retours, plus on dit oui, puis après ça on dit non, plus ça prend énormément de temps pour retrouver une trajectoire de réduction qui est efficace. Et encore une fois, il y a deux mauvais élèves actuellement dans les pays du G20, qui sont les États-Unis et le Canada.
1: Comment on pourrait favoriser notre résilience collective face à la crise climatique, en terminant, Philippe Gachon?
0: Exactement ce que vous disiez tout à l'heure. J'ai beaucoup aimé aussi les discussions que vous aviez sur la tolérance à la différence.
1: En début d'émission.
0: Absolument. Travailler sur l'innovation sociale. Accepter aussi de partager nos expériences. On a des solutions qui existent, il faut juste les appliquer. S'occuper aussi de l'inéquité. Parce que les personnes les plus pauvres, qui ne sont pas responsables évidemment de la majorité des gaz à effet de serre, c'est pas juste à l'intérieur des pays, on va dire, développés et en développement, mais à l'intérieur de nos civilisations, de nos sociétés, le Québec et le Canada, et les gens qui sont moins responsables que d'autres des émissions, ou qui font plus attention. Donc, ce problème d'inéquité, ce problème aussi intergénérationnel, dont oui, les solutions existent, faut qu'il y ait un courage politique. Et je terminerai pour dire que ça, c'est quelque chose qu'on a décidé de faire. On a créé, d'ailleurs, 70 scientifiques ici au Québec, un collectif de scientifiques pour l'action environnementale du Québec. Et on veut faire parler de nous, parce qu'évidemment, on veut retrouver cette trajectoire qu'on s'était tous fixé, évidemment, en réduisant nos gaz à effet de serre. On a des élections qui s'en viennent aux provinciales. On veut inciter aussi les partis politiques à s'engager. C'est quoi votre plan environnemental, votre plan climat? Parce qu'en ce moment, on s'entend qu'on a mis pas mal ça de côté. C'est pas juste parce que M. Guilbeault est parti, mais le dossier environnemental est absent du discours politique et des programmes politiques. Donc, on s'est réunis, les scientifiques. On trouve aussi une façon, comme vous, dans les médias aussi, faire parler de nous. Cet enjeu-là est tellement important. C'est l'avenir de notre société.
1: Et l'enjeu est vaste, Philippe. Qu'est-ce qui vous préoccupe le plus dans cette immense crise qui, avant, on disait qu'il se dessine, mais on a déjà les deux pieds dedans, puis j'ai l'impression qu'on est, c'est quoi l'animal qu'on plonge dans l'eau chaude? La grenouille dans l'expression, mais le homard dans nos cuisines. Mais j'ai l'impression qu'on sent pas l'eau qui se réchauffe, puis le danger qui grandit.
0: Ouais, à part de temps en temps, quand on a du feu comme en ce moment, puis on voit le ciel rouge, mais effectivement,
1: Qu'est-ce qui vous préoccupe, vous?
0: Moi, ce qui me préoccupe, c'est justement l'absence de courage politique. Et c'est pour ça qu'il faut se mobiliser, mer au front, faire un travail extraordinaire, pas juste sur les dossiers de Northvolt ou la contamination, évidemment, dans le cas de Rouyn-Noranda. On doit travailler pour nos enfants, pour les générations. Donc, ouais, je suis découragé par, effectivement, certains politiciens et certains programmes politiques. Mais je suis, par contre, encouragé. Moi, les jeunes, ils viennent m'en parler dans mes cours. Ils ont envie de se mobiliser. Puis ça, c'est quelque chose, aujourd'hui, on en parle. Vous rappelez, il faut revenir à ça, on avait 500 000 personnes dans les rues quand Greta Thunberg est venue.
1: C'était beau.
0: Ça veut dire qu'il y a quand même une mobilisation possible.

0: travailler ensemble aussi sur le long terme et ensemble à arriver aussi à mettre en place des solutions qui existent mais simplement qui ne sont pas appliquées. Et je terminerai pour dire, ici on a la bourse du carbone, pourquoi on n'utilise pas cet argent-là disponible pour mettre en place des solutions, former la relève, on a besoin de former la relève justement sur les nouvelles solutions.
1: Merci
0: etc.
1: pour cette dose d'espoir en fin de chaire de recherche. Philippe Gachon, vous êtes chercheur au Centre pour l'étude et la simulation du climat à l'échelle régionale et professeur titulaire au département des géographies de l'UQAM. Vous étiez aussi passionnant. Merci pour ça. Dans quelques minutes, nous, on va plonger dans les actualités de la culture populaire avec Jean-Michel Berthiaume et Malia Kounkou. Revenez-nous après le bulletin de nouvelles.

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4: Bonjour, ici Louis de Belval. Voici les informations. La réunion du Conseil de la Fédération se poursuit dans l'ombre de Donald Trump. Il était prévu que les premiers ministres des provinces et territoires discutent de santé, de sécurité et d'abordabilité, mais les négociations commerciales avec les États-Unis se sont imposées en raison des nouvelles menaces de tarifs douaniers de 50 %. Pour moins dépendre du marché américain, les premiers ministres ont conclu une entente pour permettre aux producteurs d'alcool de vendre leurs produits directement aux consommateurs partout au pays. 9 provinces ont déjà signé l'entente, tandis que le Québec et le territoire du Yukon comptent le faire. Et puis, la première ministre du Québec, Christine Fréchette, et son homologue de Terre-Neuve et Labrador, Tony Wakeham, ont discuté de l'avenir de l'entente de Churchill Falls. Il s'agit de la première rencontre en personne entre les deux dirigeants. Ils affirment faire confiance aux négociateurs et ajoutent que les pourparlers progressent. Voici Christine Fréchette.
5: On a réitéré le fait que les équipes de négociation travaillaient à bon rythme, que les choses avancent et voilà, qu'on cheminait vers une conclusion à plus ou moins brève échéance. Mais j'ai senti une volonté de sa part de conclure cette entente-là.
4: Christine Fréchette espère parvenir à une entente avant les élections d'octobre au Québec. Tony Wakeham voudrait quant à lui obtenir une meilleure compensation et une plus grande part de l'énergie produite que ce qui est prévu dans l'accord de principe conclu en 2024. Le premier ministre du Manitoba pourra intervenir dans une campagne référendaire au Québec. Wab Kinou s'est prononcé sur l'hypothétique question en marge du Conseil de la Fédération. Il souhaite que la province demeure au sein du Canada, notamment pour soutenir les communautés francophones du pays.
6: Nous appuyons les Québécois dans les défis avec les langues minoritaires, mais en même temps, nous sommes des Canadiens et Canadiennes, alors nous encourageons les Québécois de nous rejoindre.
4: La première ministre du Nouveau-Brunswick, Susan Holt, affirme qu'elle serait là aussi pour promouvoir un Canada uni. En Colombie-Britannique, les résidents de Boston Bar, à environ 200 km au nord-est de Vancouver, doivent évacuer leur domicile en raison d'un incendie de forêt. Et les autorités redoutent le déclenchement d'autres brasiers dans la province. Environ 900 feux brûlent toujours au pays. Et puis pendant ce temps, en Ontario, pendant que la saison des feux de forêt est en voie de devenir la plus dévastatrice de l'histoire de la province, des leaders autochtones critiquent la gestion du gouvernement Ford. Jérémy Bélanger.
7: Une superficie qui fait 11 fois la ville de Toronto brûle dans le nord de l'Ontario, selon la province. C'est une situation qui touche plusieurs communautés autochtones, dont celle de Anishinaabe-Eski. Le grand chef de la nation, Alvin Fiddler, explique au micro de Metro Morning que près de 2000 personnes ont dû attendre 3 jours avant qu'un premier avion puisse les évacuer. Il se dit particulièrement inquiet pour les aînés et les personnes souffrant de problèmes respiratoires exposés à l'épaisse fumée. Selon lui, le gouvernement Ford ne consulte pas suffisamment les dirigeants des communautés touchées. De son côté, la province affirme avoir déployé plus d'une centaine d'hélicoptères et de bombardiers d'eau, 155 équipes d'intervention.

0: et près de 900 pompiers forestiers. Doug Ford reproche par ailleurs au président américain de politiser la situation et de ne pas avoir offert d'aide.
1: Not one asset, not one offer from the president has come through to the prime minister or myself.
0: Nous avons reçu aucune aide, aucune proposition de la part du président. Nous avons besoin de soutien dès maintenant. Dès que nous en aurons les moyens, nous enverrons de l'aide à nos alliés les plus proches, ajoute-t-il. Ici Jérémy Bélanger, Radio-Canada, Toronto.
2: 5 international, l'ancien chef de l'armée ukrainienne a défendu son bilan après avoir été limogé par le président Volodymyr Zelensky. La rue a finalement eu raison d'Alexander Syrsky. Un mouvement de contestation déclenché par le renvoi du très populaire ministre de la Défense a pris de l'ampleur. Volodymyr Zelensky n'avait plus vraiment le choix, comme le rapporte Claude Guibal.
3: Derrière ce changement d'homme, il y a surtout un message entendu, hein, celui de la colère contre une façon de faire la guerre, incarnée par Alexandre Syrsky, ce général de 60 ans, formé à l'école soviétique, très respecté certes pour ses succès militaires, mais après plus de 4 longues années de guerre, il est de plus en plus critiqué pour son commandement très vertical et ses offensives menées au prix de très lourdes pertes humaines. Le ministre qui lui tenait tête, Mikhailo Fedorov, défendait une autre vision, plus de drones, plus de technologies, plus d'autonomie laissée aux chefs sur le terrain, des divergences devenues irréconciliables. En remplaçant aujourd'hui Syrsky par Mikhailo Drapaty à la tête de l'armée, le président ukrainien choisit donc un profil qui fait la synthèse, un héros de guerre lui aussi, mais beaucoup plus jeune, très populaire auprès des soldats. Il est réputé pour un commandement vraiment proche du terrain et ouvert à l'initiative de ses subordonnés. Un choix qui est un signal. Volodymyr Zelensky veut une armée qui conserve son expérience, mais qui retrouve aussi ce qui fait sa force depuis 2022, sa capacité d'innovation et d'adaptation.
2: C'était Claude Guibal. Voici maintenant les prévisions de la météo avec Jessica Laventure.
4: On attend des averses cet après-midi. Ça va rester assez nuageux avec des températures autour de 21 degrés, mais humidex autour de 28. Donc quand même un temps un petit peu plus lourd. Quelques éclaircies possibles, des vents jusqu'à 50 km/h qui vont souffler du sud-ouest. La nuit prochaine, c'est un minimum de 13 degrés. C'est un peu plus frais. Et demain, retour du soleil avec un maximum de 24 degrés.
2: Voilà, c'était les informations à l'antenne de Radio-Canada.

0: écoutez Point de repère. Je m'appelle Rosemée Autonne-Témorin et je vous présente nos guides de la culture pop. Malia Kounkou, journaliste et fondatrice de l'infolettre Chambre d'écho, puis Jean-Michel Berthiaume, docteur en sémiologie et chargé de cours à l'UQAM. Salut, beau duo.
1: Allô.
0: Merci de me soutenir pendant que j'essaie encore d'acheter des billets pour Mi Benson, Sylvain.
2: On y croit.
0: Et que je vois les salles où il restait quelques billets se remplir et que j'ai toujours pas eu le temps d'aller à la salle de bain pendant le bulletin nouvelle et d'acheter mes billets. C'est un enfer, cet emploi-là. Parlons de Disney pour commencer.
3: 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Moana, l'océan t'a choisi, mon enfant. Retrouve Maui. Il faut restaurer le cœur de Tefiti et sauver notre peuple.
0: Hey, on est encore dans l'épopée cette semaine parce qu'on parlait du film L'Odyssée la semaine dernière. Puis comme on s'y attendait, ben ça a cartonné. Ça attire les foules au cinéma. On s'attendait à ce que le film Moana, dont on vient d'entendre un extrait, fasse la même chose. Mais non, on parle de résultats décevants pour le film de Disney qui reprend avec des humains, des vraies personnes, l'histoire d'un film animé qui était pourtant super populaire. Qu'est-ce que le naufrage de Moana dit sur notre rapport à la culture populaire, selon vous, Malia?
2: Ben pour moi, Moana a été fait trop tôt. Parce que, par exemple, je vais prendre un exemple absolument évident qui est celui du Roi Lion.
0: Oui.
2: Le Roi Lion, on a tous grandi avec, on a tous les mêmes blessures
0: et traumatismes.
2: Oui. On a tous crié en même temps que Simba.
0: Ça a pas de bon sens.
2: Donc, ça a eu le temps, en fait, de macérer, en fait, dans la culture pop. Ça a eu le temps de devenir un classique. Puis, c'est vraiment devenu, vraiment un objet nostalgique, en fait. On s'est tous approprié, puis, on veut le revoir et le voir sous toutes les formes possibles et imaginables. C'est pour ça qu'il y a des comédies musicales du Roi Lion qui fonctionnent
0: bien, oui.
2: Le live action a aussi fonctionné. Bon, il y a eu des petites controverses.
0: Live action, cette idée de reprendre un film animé.

0: mais avec des humains.
1: Exactement, en bon français. Puis là, Moana, je ne dis pas que le film et l'histoire ne sont pas mémorables, mais ça ne s'est pas suffisamment ancré dans notre imaginaire. On n'a pas eu encore le temps de vraiment En fait, l'histoire n'a pas eu le temps de se propager, en fait.
2: C'était
1: pour qu'on
2: pas
1: en redemande.
2: C'était encore un classique.
1: Exactement, tout simplement.
2: Jean-Michel Bertillon, il y a Dwayne The Rock Johnson, qui était l'acteur le mieux payé d'Hollywood en 2024, qui est encore dans qui est encore dans le palmarès des mieux payés. Il est l'une des têtes d'affiche de Moana. C'est aussi un lutteur, donc j'imagine que vous l'adorez.
3: Ah, absolument. Sans contredit.
2: Est-ce qu'on l'adore comme public?
3: Bien, ça, c'est intéressant parce que autant que The Rock a été important et est quand même assez, son nombre est quand même assez large sur l'histoire de la lutte contemporaine, dans les dernières années, on commence à accumuler quelques écueils dans sa transformation de lutteur professionnel à acteur hollywoodien. Mm-hmm. Ça commence autour de WrestleMania 41. Il a fait une apparition en Final Boss qui n'a pas vraiment levé. Et après ça, les gens ont commencé à observer, regardons la carrière cinématographique de The Rock et regardons un peu, en quelque sorte, comment il est une faucheuse pour les franchises.
2: faucheuse pour les franchises.
3: Ouais, puis on s'amuse à regarder. Bon, quand The Rock est arrivé dans la franchise de Fast and the Furious, il y a cumulé quelques chicanes avec Vin Diesel. Donc, la franchise a commencé à battre de l'aile.
2: Rapide et dangereux,
3: exactement. Quand on regarde aussi la première itération de ce qu'on appelle le DCU, le DC Universe, l'univers filmique des comics de DC, c'est l'itération avec The Rock, Black Adam, qui a été la grande débandade, le moment où est-ce que cette franchise-là s'est déconfite. Il semblerait que le sort vilain de la carrière de The Rock vient s'abattre sur Moana aussi. Peut-être que c'est lui qui va signer la mort des franchises en prise de vue réelle.
2: C'est beaucoup de pression.
3: C'est pas moi qui le dis.
2: Et il va avoir de la misère à dormir, le pauvre The Rock.
3: Je crois pas. Je pense qu'un grand oreiller plein de billets et de cartes et de lingots comme Picsou. Là, ouais.
2: Son oreiller est rempli d'argent. Quelle image.
3: Il est correct.
2: Peut-être qu'on aime aussi pas tant ça, voir des humains jouer des personnages animés.
3: Moi, c'est ça l'observation que je trouvais qui est intéressante. C'est que dans le timing, on est tous ça. On se retrouve un peu dans un moment où est-ce qu'on dit non à l'intelligence artificielle. Mm-hmm. L'espèce de non-merci retentissant où les gens utilisent ces outils-là pour être capables de faire des transformations. Tu sais, Moana, c'est une animation qui passe en prise de vue réelle. C'est quelque chose qu'on aurait pu demander à un générateur.
2: Absolument.
3: Je pense qu'on est dans un climat où les gens font une association, malgré que Moana n'est pas faite avec les outils d'intelligence artificielle. On est quand même dans une espèce de refus des deux bords.
2: Ouais.
3: Je pense que philosophiquement, les gens veulent pas cette transformation-là.
2: Intéressant. En terminant, Malia, on peut aussi se questionner sur la pertinence de recycler les mêmes histoires.
1: Ouais, peut-être qu'on devrait arrêter. Je pense que mon humble avis est qu'on devrait peut-être mettre le holà sur vraiment cette tendance à faire des reprises sur des reprises sur des reprises sur des reprises. La nostalgie, je pense que ça marche une fois, peut-être deux, trois fois si on est chanceux. Mais là, avec Moana, qui n'est pas le seul exemple, là, forcément, j'ai mon esprit qui ne veut pas me donner d'autres exemples, mais je pense que Moana est là vraiment instanté l'exemple le plus criant qui prouve qu'il y a une sorte de pas de ras-le-bol, mais de fatigue, en fait. Mmh. On a besoin de voir des choses nouvelles. Puis, Jean-Michel, la première émission qu'on a eue, tu nous parlais de Backrooms, de Obsession, qui sont nés de la culture web, vraiment de quelque chose de nouveau, tout simplement. Je pense qu'il y a une soif de nouveauté dans le cinéma qu'on devrait juste embrasser.
2: Mmh. Ah, c'est bien dit.
3: Bien dit.
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2: Votre esprit peinait à vous donner un autre exemple, Malia, mais notre réalisateur Sylvain Houd m'en a glissé un à l'oreille. Blanche-Neige aussi un gros échec en prise de vue réelle. Dans quelques minutes, Malia, vous allez nous parler des changements faits du côté d'Instagram pour valoriser les stories et ces vidéos éphémères, publiées généralement que pour 24 heures, mais là, changement. Je veux le mentionner tout de suite parce que j'aimerais sonder notre auditoire. Est-ce que vous réfléchissez beaucoup à ce que vous publiez en stories? Est-ce que vous regardez celles des autres, mais sans vous commettre? Et pourquoi vous espionnez le monde? Bref, c'est quoi votre rapport à ce type de contenu?
1: Connais vos secrets.
2: Écrivez-nous, ça va certainement nourrir nos réflexions en ondes. Il y a la bulle de conversation qui est là pour vous, sinon le courriel pointdereper@radio-canada.ca. Mais d'ici là, Jean-Michel, vous commencez ça fort en nous plongeant dans l'érotisme. C'est un spectacle qui vous a inspiré. Expliquez-nous, s'il vous plaît.
3: Ah ben, en fait, c'est le spectacle Lire des fanfictions érotiques avec Coco Béliveau qui a eu lieu vendredi.
2: J'adore cet humoriste.
3: C'était hallucinant. Coco Béliveau qui présente ce cabaret-là le 17 juillet dernier.
0: Dans le cadre du Festival Juste pour rire.
3: Exactement. Je suis sorti avec la rate bien dilatée, évidemment, parce qu'il y avait... bon, déjà, à la base, c'était quelque chose qui m'intéressait, mais une des choses qui a été fascinante dans cette soirée où elle invite des personnes pour faire des lectures publiques de création individuelle, c'est l'espèce de constat que c'est important qu'est-ce qu'il faisait. Puis autant que ça avait l'air d'un spectacle loufoque, puis tout ça, j'étais comme... Non, il y a quelque chose de politique, social, d'importance dans la subversion de leurs actes.
0: Ouais. Là, les personnes, peut-être, qui nous écoutent, ne connaissent pas tout le principe de fan fiction.
3: Merci beaucoup.
0: Encore moins fan fiction érotique. Alors, définition, monsieur le chargé de cours?
3: j'ai tendance à passer très rapidement là-dessus. Merci beaucoup de me demander une définition parce que la fan fiction, en fait, c'est une reprise individuelle d'une franchise préétablie. Donc, Qu'est-ce qu'on fait? C'est qu'on prend un monde qu'on connaît bien, que ce soit Moana, que ce soit Backrooms ou peu importe.
0: Blanche-Neige, Harry Potter.
3: La vie de cuisine de The Rock. Et on décide d'écrire une histoire alternative. On fait une fiction de fan à côté. La fanfiction érotique, comme le titre le dit, c'est qu'on fait les aventures sexuelles, érotiques, sensibles de ces personnalités ou de ces personnages-là.
0: Et donc, ça vient de l'amateur, l'amatrice, du fan. Donc, pas besoin d'être un auteur ou une autrice publiée pour publier ce récit, souvent sur Internet. Et là, dans ce cabaret, si je comprends bien, des humoristes ont écrit un récit érotique inspiré d'une histoire populaire, puis sont venus la livrer sur scène.
3: C'est exactement ça.
0: Et c'était important. Expliquez-nous pourquoi.
3: C'était important, c'était extraordinaire. C'était tellement bon que je le sais que les gens qui étaient dans la salle savent tout, partagent tout le fait d'un moment unique. Là. L'électricité passait, tout le monde capotait. Parce que on s'amusait à subvertir des textes. On jouait avec qu'est-ce qu'ils veulent dire puis qu'est-ce qu'ils pourraient dire. Fait qu'un des exemples, le premier, c'est en fait Liliane Blanco-Binette qui est venue présenter un récit sur la première relation sexuelle entre Timon et Pumba du Roi Lion. Puis ça, c'est important quand même de le mentionner, là, parce qu'on utilise des textes pour enfants. C'est pas pour enfants, c'est pour adultes. On joue avec la nostalgie.
0: Et Timon et Pumba ne sont pas des enfants, mais deux animaux qui sont des amis dans le film et non pas des conjoints. Mais là, ici, on leur invente une vie amoureuse.
3: C'est ça. Ce sont aussi des dessins. Hein. Il faut mentionner qu'aucun animal n'a été abusé pendant la création de cette fanfiction-là, malgré qu'on mélange plein de choses, des corps disproportionnés, des odeurs corporelles, des kinks, des préférences, des choses comme ça. J'ai trouvé ça super intéressant parce que... autant que c'est amusant, autant que c'est agréable, on rit et tout, il y a comme cette affaire-là de se mettre dans un espace mental où ces œuvres de jeunesse-là vieillissent avec nous.
0: Ah, intéressant.
3: Et là, on est comme, ah oui, effectivement, dans le texte principal du Roi Lion, il n'y a pas de place pour une relation homosexuelle entre ces deux hommes-là. Exactement.
0: Ben, il n'y a pas de place pour une relation homosexuelle, en tout cas dans ma lecture du film.
3: Mais elle peut exister. Mm-hmm. Elle existe grâce à l'imaginaire de Liliane Blanco-Binette. Elle est capable d'amener ça et de faire germer cette graine-là dans ta tête en disant, regarde, moi je commence, je te raconte une histoire, puis toi, fais ton bout de chemin par la suite avec.
0: Ouvre tes horizons.
3: Exactement. Je trouve que ça défait l'autorité du texte, ça défait l'autorité des images imposées, puis tout d'un coup, tu peux te dire, ah oui, OK, il y a cette relation-là, elle existe.
0: C'est vrai.
3: Comment
0: qu'ils
3: est-ce qu'elle se déploierait?
0: Beaucoup, Timon et Pumba. Coco Béliveau, elle, a lu un texte sur Bibi et Jeanne.
3: Ouais.
0: On s'est vraiment attaqué à des idoles de jeunesse, si je comprends bien.
3: Oui. Pour jouer encore avec cette sympathie-là, là, c'était très drôle parce que moi, j'ai invité ma fille de 15 ans, sachant parfaitement bien que c'est les filles de 15 ans qui produisent la majorité des fanfictions érotiques.
0: Intéressant.
3: Fait que je trouvais ça très drôle parce que c'est une exploration de la sexualité, c'est une exploration de où est-ce qu'on se place dans le cadre, comment est-ce qu'on est contre le cadre imposé de l'hétéronormativité, par exemple. Là, Coco Béliveau a présenté un truc sur Bibi et Geneviève. Il faut que je google Bibi et Geneviève pendant parce que ma fille n'a aucune idée de ce qui est en train de se passer.
0: Peut-être qu'il y a des gens qui nous écoutent pour qui c'est le cas aussi. Geneviève est une femme, Bibi est une marionnette extraterrestre.
3: Oui.
0: Bien
3: membrée, semblerait, d'après l'imaginaire de Coco Béliveau.
0: Dans mon souvenir des épisodes, elle ne l'est pas, par contre. Rappel.
3: Ben ça, c'est entre le marionnettiste et sa création. Mais voyez, autant que c'est drôle, autant que ça peut paraître étrange, en écoutant cette fanfiction-là, une des choses qui me revenait, c'était l'idée qu'on est dans les traditions même de la comédie dell'arte.
0: Ah oui?
3: On revient au Punch and Judy, on revient à cette idée de la marionnette qui est à la fois parfois violente, parfois cochonne. Tu sais, d'être capable de jouer avec ces places-là, on est capable de jouer avec cet espace liminaire-là dans l'imaginaire, à la manière de qu'est-ce que Bakhtin disait avec le carnavalesque. On prend l'autorité puis on la vire à l'envers. Mm-hmm. Puis on dit, c'est nous autres les rois, c'est nous autres les reines, et c'est les dirigeants qui sont

0: d'un coup les personnes qui sont alarisées.
1: Hier, je discutais avec Anthony Vincent, un essayiste qui a écrit toute une réflexion très informée sur la réappropriation d'insultes. Et il s'intéresse beaucoup au carnaval, justement, wow, comme ce lieu où on se réapproprie des pouvoirs, où on met en scène des luttes. Donc, vous avez vu ça dans cette lecture de fanfiction érotique.
0: Et encore plus, c'est super intéressant ce que vous dites, parce que il y a cette notion-là de l'autorité du texte.
1: Oui.
0: Tu sais, je pense à Jérémy Larouche qui est venu présenter un truc sur le Seigneur des Anneaux, où il a pris une propriété intellectuelle connue qui est sacrée. On ne peut pas toucher à Lord of the Rings, mais on fait des affaires extrêmement malaisantes avec des parties génitales du Balrog, en utilisant Gandalf à un certain moment. C'est vraiment de dire... Non, c'est pas juste Tolkien, c'est pas juste Jackson. Il y a nous autres aussi qui est capable de dire quelque chose
1: nous
0: avec cette
1: œuvre. Nous avons le pouvoir, ouais, sur cette œuvre.
0: Fait qu'il y a une réappropriation, comme vous le mentionnez, de. On a le droit de dire ça. Ça appartient pas à un studio, ça appartient pas à une autorité. Nous aussi, on peut faire des jokes de pénis.
1: Ce qui revient à votre définition de la culture populaire, soit ce moment
0: merci,
1: où c'est la population qui s'empare d'une œuvre.
0: La dernière, qui est pour moi très importante, parce que là, on parle de cochonceté, on s'amuse à être folichon, et ainsi de suite, mais Michel Desrochers, elle a débarqué pour faire une fanfiction qui n'est pas... Ben, en fait, qui est fortement sexuelle, évidemment, mais qui tombait dans le sensible, qui tombait dans les motifs.
1: Si je peux me permettre, Michel Desrochers, formidable humoriste, est aussi une redoutable improvisatrice. Et toutes les fois où je l'ai vue jouer en impro, quand elle tombait dans la dramatique, elle écrasait tout le monde.
0: Elle est tellement bonne.
1: Un génie, oui.
0: Mais sa plume aussi est extraordinaire,
1: oui, oui,
0: parce qu'elle a fait un truc d'une sensibilité immense entre le personnage de Gilda Roy et celui de Michel Barrette dans Kilomètre Heure. Et c'était touchant à souhait.
1: Télésérie culte québécoise. Gilda Roy incarne un mécanicien. Michel Barrette, c'est son ami, puis ils boivent de la bière ensemble en parlant de char.
0: Mais il y a une tension qui existe depuis tant de saisons entre eux, puis il y a un moment où est-ce qu'il y a quelqu'un qu'il faut qu'il répare le galloper de l'autre, et c'est une soupape de trop.
1: Dans la fanfiction de Michel Desrochers.
0: Puis là, ça devient un moment de tendresse immense. Michel Desrochers réussit à truffer son texte de références littéraires. Tu sais, ça devient du grand art littéraire à la fin. Moi, j'étais complètement abasourdi parce que on rentre pour entendre des histoires cochonnes, puis on sort avec... Aïe, c'était bien touchant de sentir les mains tremblantes de Michel Barrette sur le chest de Gilda Roy. C'est super, super beau. Puis c'est là où j'étais comme ému de cette idée-là, de la force. Tu rentres parce que ça tente de rire, tu sors, puis tu fais non, il y a un grand potentiel, il y a beaucoup de force dans la possibilité d'artistiquement prendre ces textes-là, les transformer, leur donner une seconde vie, mais aussi de nous normaliser dans cette idée-là d'une sexualité débridée, une sexualité qui va dans toutes les directions, qui s'explore, qui parle des corps, qui parle des âmes, et que quand on enlève la bride de ce cheval fou, on a des résultats extraordinaires. Fait que merci beaucoup pour ça. Si vous êtes intéressé à en lire, je sais qu'il y a Sarah Hébert aussi.
1: Notre collègue radio-canadienne.
0: Exactement.
1: Sarah H.
0: Produit des fanfictions érotiques, notamment une sur House of the Dragon, qui est sortie récemment, Tout feu, tout flamme. Et elle a fait un truc aussi sur Fille de Caleb, que j'ai pas lu encore. J'ai vraiment hâte de lire. Ça s'appelle Camoura Scrap, apparence de possession.
1: Hey, je le savais pas. Là, je me demande si on parle de la même Sarah Hébert. Sarah
0: on parle de la même Sarah Hébert, oui.
1: Voyons donc, elle fait ça. En terminant, Jean-Michel, je trouve important de mentionner que cette fiction érotique créée par les amateurs, mais surtout les amatrices, vous l'avez bien dit, ce sont des femmes, c'est un genre qui est regardé de haut. Donc, comment vous pouvez nous recommander de plonger dans cet art qu'on estime être une sous-culture sans intérêt très souvent?
0: Ben, je pense que c'est ce que je viens de faire pour les dernières 8 minutes. J'essayais d'encourager le fait qu'on peut accepter ça, on peut...
1: Mais est-ce que vous ne serez pas jugé par vos pairs universitaires?
0: Ça m'inspire totalement d'être jugé par ces gens-là. Ah, je suis vraiment désolé de dire de cette manière-là. Je les estime immensément. C'est des très bonnes personnes, mais ils n'ont pas le droit de me dire qu'est-ce que je peux aimer et qu'est-ce que je peux pas aimer.
1: Ah, j'adore. Merci Jean-Michel Bertillon. Malia Kounkou, on va maintenant parler d'autosurveillance.
2: Oui.
1: Qu'est-ce qui se passe sur Instagram ces jours-ci?
2: Il se passe qu'Instagram me propose un abonnement plus depuis maintenant peut-être 2-3 semaines. Et c'est un abonnement qui, en tout cas, quand Instagram me le pousse sur mon écran, ce qu'il pousse surtout, c'est les fonctionnalités de stories. C'est-à-dire que je pourrais, J'emploie cette conjugaison-là parce que non, je n'ai pas pris cet abonnement-là. Mais avec l'abonnement plus, je pourrais, par exemple, avoir des stories qui sont priorisées par rapport aux stories normales.
1: Donc, on me les pousserait davantage à
2: exactement.
1: Moi, qui est votre abonné, parce que
2: vous
1: payez un abonnement. Ah, super!
2: Voilà. En plus de ça, j'ai des émojis spéciaux avec lesquels je peux réagir à vos stories. Elles peuvent durer plus de 24 heures, elles peuvent durer jusqu'à 48 heures. Oui,
1: donc, non seulement je vais les voir plus, mais plus longtemps.
2: Exactement, c'est pas fini. Certaines peuvent, alors si j'ai bien compris, je peux publier une story pour une certaine audience et puis en publier une autre pour un groupe spécifique. Donc je peux diviser en fait tout simplement mon public et puis leur distribuer des images et puis des vidéos et j'espère qu'ils seront contents. Mais surtout, je peux voir qui a regardé ma story et combien de fois elle a été regardée.
1: Parce qu'on peut tous et toutes voir qui a regardé notre story, mais j'ai aucune idée si la personne sur qui j'ai le béguin l'a regardé 8 fois, comme je l'espère.
2: Oui,
1: c'est un cas
2: fois.
1: Fictif. En passant, je n'ai le béguin sur personne, à part mon formidable amoureux. quel rôle, donc, jouent les stories dans notre utilisation d'Instagram si Meta voit une opportunité mercantile dans un nouvel abonnement qui vraiment est axé sur ce modèle de communication-là?
2: Ben c'est ça, c'est vraiment ce qui m'a interpellée parce que je me suis dit, mais Instagram a quand même mis en place beaucoup de fonctionnalités gratuitement, comme le fait que maintenant on peut changer l'ordre des publications sur notre fil d'actualité ou vraiment de même l'ajout de musique, l'ajout de localisation.
1: Oui.
2: C'est nullement, c'est totalement gratuit. Mais là, Instagram est prêt à nous faire payer. Donc, c'est-à-dire qu'il y aura forcément un public qui sera
1: friand
2: de ça. Oui, c'est ça, il y a de la demande. Il y a de la demande, pourquoi ? Parce que les stories ont vraiment... vraiment, elles jouent un rôle qui est... Qu'on ne soupçonne pas, mais qui est vraiment crucial en fait dans notre utilisation des réseaux sociaux, mais aussi dans notre façon de voir le monde, de voir les rapports humains. Par exemple, sur les réseaux sociaux, qu'est-ce qu'on partage dans les stories ? On partage des photos, on partage des moments, on partage des moments qui sont pas forcément totalement spontané, mais vraiment...
1: On est plus dans la banalité, quand même.
2: On est dans la banalité, dans le quotidien qui est mis en scène, quand même.
1: Mais toujours, ce sont les réseaux sociaux.
2: Exactement. Mais il y a vraiment ce côté-là où on peut se mettre en vitrine, on peut mettre le meilleur côté de nous-mêmes et puis faire passer ça comme quelque chose de spontané, puis compter sur un peu la crédulité de notre public.
1: Oui, je comprends.
2: Mais on peut... on peut aussi archiver ces moments-là, puis faire en sorte qu'ils gardent une longévité qui dépasse les 24 heures, donc par exemple, c'est pour ça qu'il y a des highlights. Je ne sais pas trop comment traduire ça.
1: Mais c'est un vocabulaire qui est en anglais. On n'y peut rien.
2: On n'y peut rien.
1: C'est Meta.
2: C'est ça.
1: Mais travaille en anglais.
2: Oui, totalement. Mark Zuckerberg.
1: Merci. C'est de sa faute.
2: C'est de sa faute.
1: Encore.
2: Oui, puis le rôle aussi qu'on peut conférer aux stories, c'est un rôle de... Vraiment un rôle de contact indirect un peu avec les autres, dans le sens où on ne veut pas forcément dire à l'autre que je garde un œil sur toi, mais
1: je te surveille. Ah non, mais honnêtement, je vais vous donner un exemple terrible, mais en même temps politique. Lors de toute vague de dénonciation de gestes à caractère violent sur le plan sexuel, je peux voir de nouvelles personnes qui débarquent dans mes stories. Question de voir, est-ce que je dirais des choses ou pas? Puis ça, pour moi, c'est un geste de surveillance, mais aussi de crainte. Là. Je veux dire, on a l'impression que tout ça, c'est banal, puis c'est bon enfant, les stories, mais non, étant donné que la parole se libère sur les réseaux sociaux, cette surveillance et l'autosurveillance dont on peut faire preuve aussi a vraiment un sens important.
2: Puis c'est intéressant que, justement, vous voyez des gens qui débarquent de nulle part sur vos vues de stories. Mais j'ai presque l'impression que j'ai presque envie de supposer que beaucoup plus de personnes que ça sont venues voir vos stories et voir si vous réagissiez d'une certaine façon, mais peut-être que vous les avez pas vues.
1: Mais absolument.
2: Tout simplement parce qu'ils ont des faux comptes. Ah, oh, c'est ça.
1: Mais ça, c'est terrible. Donc, on peut aussi... Mais ben voilà, on peut espionner des gens via ces stories.
2: Oui.
1: Et je me demande si la monétisation qu'on veut faire avec ce nouvel abonnement n'a pas un lien avec le rapport des jeunes générations aux stories, qui ne publient plus là, de publications officielles sur la grille Instagram, mais davantage des stories.
2: Ben, les grilles Instagram sont, je pense, devenues de plus en plus obsolètes. Mm-hmm. C'est peut-être pour ça que les modifications que Instagram offre sur tout simplement le profil sont totalement gratuites parce que tout simplement, il n'y aura pas de public.
1: Ouais.
2: Mais effectivement, oui, la Gen Z et puis la Gen Alpha publient surtout sur leur story, publient et puis mettent ensuite leur story en highlight. Pourquoi ? Ben, ma supposition, c'est qu'il y a vraiment une peur d'être perçu sur Internet, il y a une peur de...

0: c'est une trace qui puisse ensuite être préjudiciable sur leur futur.
1: Une part que nous, millénarios et millénariales, n'avons pas eue.
0: Ils nous ont vus aller, puis ils se sont dit, OK, on va pas faire les mêmes erreurs.
1: Mais je suis très heureuse de servir de contre-exemple.
0: Il faut ce qu'il faut.
1: Merci beaucoup, Malia Kounkou. Merci Jean-Michel Berthiaume. À la semaine prochaine. Demain, Annie Broccoli en studio, notre trio d'expérience pour parler de suranticipation, de politique, de maladie aussi, de popularité de la sardine, parce qu'on ratisse large. Tarif Douanier avec Rachel Chagnon qui va revenir à la base de cette notion. Et David Robichaud, lui, va revenir à la base de l'arbitrage sportif. Ah oui, je partage votre grimace, Jean-Michel.
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Bonjour, bon mercredi. Très contente de vous retrouver. Vous savez, quand on fait une émission d'actualité l'été, il y a des thèmes qui reviennent, hein, les feux de forêt depuis quelques années, bon, les noyades, les accidents de la route, malheureusement, et maintenant les tarifs, hein, la guerre commerciale avec les États-Unis. Ça fait deux étés qu'on vit avec les soubresauts de Donald Trump à se demander chaque fois jusqu'à quel point est-ce que ça va être catastrophique pour les secteurs touchés? Est-ce que l'économie canadienne va être ébranlée? En même temps, on sent quand même que les provinces tentent de s'ajuster en favorisant notamment le commerce interprovincial, donc le commerce entre elles, de l'alcool, entre autres. Vous avez les premiers ministres qui sont réunis en ce moment à Charlottetown pour le Conseil de la Fédération et qui se sont mis d'accord hier, c'est intéressant, pour permettre à un plus grand nombre de brasseurs et de distillateurs canadiens de vendre de l'alcool directement aux consommateurs, pas seulement dans leur province d'origine. Je dis les provinces se sont mises d'accord, mais il y en a une qui n'a pas signé, le Québec. C'est la seule province qui ne l'a pas fait. Bon, ce qu'on nous expliquait du côté du gouvernement de Mme Fréchette, c'est que ça prenait des changements législatifs pour permettre la vente d'alcool interprovincial, que la CAQ n'a pas eu le temps de s'y attaquer avant la fin de la session parlementaire, donc ça ira après les élections. Alors, on va avoir en réaction Mathieu Beauchemin, qui est président du Conseil des vins du Québec. Il sera avec nous dans quelques minutes pour réagir. Et ce sera aussi un de nos sujets de notre grand angle vers 12h25. Également à l'émission, pourquoi les consultations liées aux troubles alimentaires augmentent l'été? Il y a des nouvelles données qui viennent d'être dévoilées par Anorexie et Boulimie Québec qui montrent une hausse de 73 % des consultations chez les 17-25 ans pendant la période estivale. Et les garçons ne sont pas épargnés. Donc, on va recevoir Lise-André Massé, qui est nutritionniste vers 12h10, pour mieux comprendre le phénomène. Et en fin d'émission, avez-vous déjà fait un tour du Château Frontenac à Québec? L'entreprise qui est propriétaire de l'hôtel patrimonial, le Fairmont, qui est un symbole de la ville, le Château Frontenac, a décidé d'annuler ses tours ouverts au public pour ne pas déranger les clients qui séjournent à l'hôtel et qui paient cher pour leur chambre. Ça risque de faire réagir. On aura la porte-parole du château avec nous vers 12h50. Et d'ailleurs, vendredi, notre panel portera sur le tourisme. La question qu'on vous pose, vous, est-ce que vous avez encore les moyens de prendre des vacances? Pourquoi les voyages coûtent si cher? Il y a deux experts du milieu touristique qui seront avec nous pour répondre à vos questions. Donc, vous pouvez nous les envoyer par courriel à midi.info à commercialradio-canada.ca. Ou sur la plateforme audio, vous cliquez sur la bulle de conversation qui se trouve à côté de ma photo. Mais d'abord, on va faire le point donc sur le commerce. On va faire le point sur le commerce interprovincial. Désolé, la Fédération canadienne de l'entreprise indépendante qui se réjouit que l'accord pan-canadien sur la vente directe d'alcool aux consommateurs soit désormais en vigueur.

0: ailleurs. Alors, on a voulu comprendre ce que ça voulait dire concrètement pour les producteurs, les consommateurs canadiens. Avec nous pour en parler, Mathieu Beauchemin, il est président du Conseil des vins du Québec. Il est lui-même vigneron, copropriétaire du domaine du Nival. Monsieur Beauchemin, bonjour.
1: Bonjour.
0: Donc, il y a cet accord sur la possibilité de vendre directement de l'alcool aux consommateurs canadiens un peu partout au pays, qui est désormais en vigueur, bon, sauf au Québec. Comment est-ce que vous réagissez à ça?
1: Bien, on est effectivement un peu ni figue ni raisin, c'est-à-dire que c'est dommage que, pour le moment, du moins, le Québec soit un pied à l'intérieur puis un pied à l'extérieur oui. de cette entente-là. On sait que le Québec, on a lu là, que le Québec avait l'intention de se joindre ou de mettre en place les processus nécessaires pour participer à cette entente-là, mais pour le moment, on n'y est pas encore. Je vous dirais que ce qu'on trouve dommage aussi comme industrie québécoise, c'est que on a très peu d'informations sur ce qui s'en vient. Donc là, on a été finalement tenu pas mal à l'écart de du processus de négociation. Et en ce moment, ben, on sait pas ce que ça veut dire. On sait pas à quel moment, quels sont les changements législatifs qui doivent être mis en place au Québec et quel est notre échéancier et à quel moment on pourra pleinement participer à ce nouveau marché-là, finalement.
0: Et si le Québec fait partie de cet accord, parce qu'on comprend que c'est quand même l'intention là, du gouvernement de la CAQ, qu'est-ce que ça changerait concrètement pour vous?
1: Bien, c'est clair que d'une part, ça nous ouvre des nouveaux marchés pour la vente de nos vins. Les vignerons québécois produisent bon an mal an environ 5 millions de bouteilles en ce moment. On est en route vers à peu près 7 millions en 2030 avec les vignes qui sont déjà plantées. Donc, c'est clair qu'il y a une augmentation de la production. 5 millions de bouteilles aujourd'hui, c'est à peine 2% du marché québécois. Donc oui, il nous reste beaucoup de place pour croître ici à l'intérieur de nos frontières, mais reste qu'il y a de plus en plus d'intérêt des consommateurs canadiens pour les produits québécois. On le voit, on l'entend, notamment des oui. gens qui viennent en vacances au Québec, qui profitent des belles tables à Montréal, en région, et qui boivent des vins québécois et qui souhaitent en avoir. Donc, il y a une opportunité de ce côté-là pour la croissance de nos ventes. Il y a aussi, et nous, ce qu'on trouve dommage, qu'on n'y soit pas encore avec ça, mais ce qu'on voyait là-dedans, c'est une belle opportunité aussi pour assouplir un petit peu, donner un petit peu d'espace, un petit peu d'air aux vignerons québécois, assouplir le cadre réglementaire, même à l'intérieur du Québec pour la livraison de nos vins. Parce qu'à ce jour, parmi les provinces productrices de vins au Canada, on est encore la seule province où c'est pas possible pour un vigneron de faire livrer son vin chez le consommateur québécois par un Puro Later, un Post Canada ou une tierce partie. En Ontario, en Colombie-Britannique, on peut le faire. Mais au Québec, on doit encore livrer nous-mêmes avec notre camion nos bouteilles chez nos clients de Rimouski, Saguenay ou Gatineau.
0: En même temps, pour que des clients, par exemple, de l'Ontario ou de la Colombie-Britannique achètent votre vin, il faut qu'ils le connaissent. Comment vous allez faire pour faire ça? Bon, vous m'avez parlé du tourisme, les gens qui viennent en vacances. Est-ce qu'il y a d'autres moyens qui pourraient exister?
1: Mais pour le moment, je vous dirais qu'on n'a pas exploré énormément ces autres canaux-là, étant donné la difficulté. Là, on a souvent dit que c'était plus facile de vendre du vin aux États-Unis ou aux États-Unis un peu moins aujourd'hui, mais jusqu'à la présente administration, c'était plus facile de vendre aux États-Unis qu'en Ontario. Donc aujourd'hui, on pense qu'il y a des opportunités de ce côté-là. Il y aura du travail à faire évidemment pour se faire connaître. Par contre, comme industrie, on a déjà des avenues, si on veut. On a déjà des vignerons québécois qui, malgré que c'était difficile d'envoyer du vin ailleurs au Canada, on a déjà des vignerons qui le font à petite échelle. Donc, il y a déjà, si on veut, une base qui est là. Mm-hmm. Il va falloir bâtir là-dessus pour la suite. Peut-être plus participer. On a eu tendance par le passé à concentrer nos efforts sur le marché québécois, mais tout ce qui est salon de vin, etc., ailleurs au Canada. Donc, il y a des opportunités de se faire connaître. Ce sera à nous de les prendre lorsque ce sera possible d'envoyer nos vins ailleurs.
0: Vous en avez parlé il y a quelques instants, les nouveaux tarifs américains sur l'alcool canadien, jusqu'à quel point est-ce que c'est dommageable pour vous? Ça représentait combien de parts de marché pour le Québec, les États-Unis?
1: Et pour en ce moment, c'est très peu. En fait, c'est extrêmement marginal. Je vous dirais qu'à part de façon très anecdotique, là, il y a à peu près pas de vin québécois qui était vendu aux États-Unis. Nous-mêmes, on avait vendu un peu de vin aux États-Unis avant la pandémie. Je vous dirais qu'on était quand même quelques vignerons québécois à exploiter de façon très marginale ce marché-là. Évidemment, bon, post-pandémie, puis encore plus depuis l'administration Trump, il y a pratiquement plus personne qui vend de vin aux États-Unis. États-Unis. Donc, en gros,

0: l'ajout de tarifs de 50% sur l'alcool canadien, mm-hmm. pour les vignerons québécois, c'est, ça n'a à toute fin pratique aucun impact.
1: Oui, puis il n'y a pas non plus de produits américains sur les tablettes de la SAC ou de la LCBO. Est-ce que, justement, le fait de ne pas avoir cette compétition des États-Unis, pour vous, ça a été bénéfique pour les vins québécois?
0: Absolument. On a vu depuis, si on remonte à février 2026, mais février-mars, lorsqu'il y a eu les premières menaces, les premiers tarifs qui ont été mis en place et qu'il y a eu les réactions des monopoles provinciaux, là, du retrait des bouteilles américaines sur les tablettes. On a vu un gros mouvement vers l'achat local. En réponse, et on parle pas nécessairement d'un remplacement de la bouteille californienne, le client qui allait acheter une bouteille de vin californien, c'est pas instantanément en remplacement tourné vers un vin québécois, mais on de façon plus globale, plus générale, on a senti un mouvement des clients en faveur de l'achat local. Ils ont souhaité privilégier l'achat de bouteilles locales au détriment non seulement des vins américains, mais aussi de vins français, de vins espagnols, donc de faire une plus grande place, peut-être par patriotisme ou par réalisme économique aussi, de se dire on va donner une plus grande place
1: une chance au Québec. Oui.
0: Et les clients qu'on est allé conquérir comme ça, à qui on a fait découvrir nos vins, même si demain matin on a des vins américains qui reviennent sur les tablettes, ils vont pas immédiatement se dire ok, j'arrête d'acheter québécois et je recommence à acheter des vins californiens. Donc on pense que les gains qu'on a faits sont des gains durables, des gains à long terme qui vont demeurer dans le futur.
1: Mathieu Beauchemin, président du Conseil des vins du Québec, merci beaucoup d'avoir été avec nous. C'était très intéressant.
0: Merci à vous. Au revoir.
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1: Et on va poursuivre sur le sujet avec notre correspondant Sébastien Desrosiers qui se trouve donc à Charlottetown pour ce Conseil de la Fédération. Sébastien, bonjour.
3: Bonjour, Laurence.
1: Bien, on va poursuivre sur cet accord là, des provinces sur l'alcool. Bon, évidemment, les premiers ministres qui l'ont signé présentent ça comme une bonne nouvelle là, pour l'économie canadienne.
3: Oui, bien, dans le contexte où l'accès à notre premier marché d'exportation est plus restreint, ça fait plusieurs mois qu'on nous parle de façon d'augmenter le commerce interprovincial. Les barrières qui concernent la vente d'alcool constituent un obstacle majeur. Et c'est pas d'hier qu'on en parle, ça fait des années. Il y en avait été question en 2017 quand les provinces ont négocié ce qu'on a appelé l'ALEC, l'accord de libre-échange canadien. Elles avaient convenu d'un plan d'action en 2019. L'an dernier, tous les premiers ministres au rendez-vous annuel du Conseil de la Fédération en Ontario avait signé un protocole d'entente pour lever les barrières commerciales, dont celle sur l'alcool, d'ici mai 2026. Alors, c'est ce qui explique pourquoi on en est rendu là aujourd'hui. Certaines d'entre elles n'ont pas attendu. Le Nouveau-Brunswick, par exemple, avait déjà autorisé la pratique l'an dernier. La première ministre Susan Holt nous a dit que les résultats étaient positifs, que les consommateurs néo-brunswickois ont acheté plus local que jamais dans les derniers mois.
1: Au final, il n'y a que le Québec.
3: Il y a que le Québec qui n'a pas signé d'entente, c'est-à-dire que c'est comme vous l'avez dit, 9 provinces qui ont conclu cet accord-là hier. Ce qu'on nous explique, c'est que en fait, ça prend des changements législatifs au Québec pour permettre la vente d'alcool directement aux consommateurs entre le Québec et les autres provinces. Des changements législatifs que le gouvernement de la coalition Avenir Québec n'a pas eu le temps de faire adopter durant la dernière session parlementaire. Je comprends que c'est une question qui ne fait pas l'unanimité non plus. Autant au sein du gouvernement que dans le marché, là, quand on se demande, quelles sont les conséquences pour la SAC, la Société des alcools du Québec, d'ouvrir le marché comme ça aux producteurs de partout au pays. Alors bref, c'est un travail qui devra être complété par un prochain gouvernement après les élections générales de cet automne au Québec.
1: Oui, puis au-delà du commerce interprovincial, évidemment, ce qui préoccupe les provinces, c'est le conflit commercial avec les États-Unis. Bon, le sujet est au cœur de cette rencontre à Charlottetown. Et ce matin, c'est intéressant, ils ont voulu montrer front uni, même si on sentait hier qu'il y avait peut-être des désaccords quant à l'approche à adopter face à Washington entre M. Ford et Mme Fréchette, par exemple.
3: Ben oui, des divergences d'opinion se sont définitivement manifestées quant à la stratégie à adopter face à Washington. Donc, les premiers ministres aujourd'hui tentent de s'accorder. Ils se sont rassemblés ce matin pour participer à une rencontre de travail dont l'ordre du jour a été un peu bousculé. Il devait être question de santé, de sécurité et d'abordabilité. Entre autres, on nous dit que ces enjeux-là vont toujours faire partie des discussions, mais on présume que le conflit commercial avec les États-Unis est devenu le premier sujet de discussion. Autour de la table, effectivement, on sait que Doug Ford adopte un ton plus combatif. Il veut riposter au président américain qui l'a qualifié d'intimidateur.

0: D'autres, comme Christine Fréchette, sont d'avis que l'heure n'est pas à la menace. Alors, est-ce qu'une fissure est en train de se former dans le front uni au pays? Le président du Conseil de la Fédération, le premier ministre de l'Île-du-Prince-Édouard, Rob Lentz, nous assure que non. Il s'est arrêté devant les journalistes avant la rencontre un peu plus tôt aujourd'hui. Il a dit que c'est important de se serrer les coudes à l'aube des négociations cruciales qui s'amorcent pour l'économie canadienne. Le premier ministre du Manitoba, Wab Kenou aussi, Laurence, dit « Il n'y a rien comme un ennemi commun pour nous rassembler. » Et il n'y a pas meilleur ennemi présentement que Donald Trump. Il ajoute que c'est comme une famille où les frères et sœurs peuvent avoir des chicanes, mais quand quelqu'un de l'extérieur s'en mêle, habituellement, ça va assez mal pour cette personne-là. Alors, j'ai trouvé l'image plutôt intéressante.
1: Oui, on va voir si c'est le cas, par contre.
0: C'est ça. C'est le défi du Conseil de la Fédération de maintenir l'harmonie, au moins jusqu'à ce que le premier ministre Mark Carney arrive demain pour une rencontre qui va être le point d'exclamation, si vous voulez, de ce sommet de trois jours à l'Île-du-Prince-Édouard.
1: Et puis un autre sujet qui risque de faire réagir, il y a certains de ces premiers ministres qui seraient prêts à défendre le Canada en cas de référendum au Québec.
0: Oui, ben c'est le cas du premier ministre du Manitoba, justement, avec un référendum en Alberta cet automne et l'élection possible d'un gouvernement du Parti québécois. La souveraineté est aussi à l'ordre du jour. Et Wab Kenou, entre autres, a laissé entendre qu'il pourrait s'impliquer dans une campagne référendaire si ça se concrétise. Alors, il a été prudent en disant c'est hypothétique, mais il a quand même voulu envoyer un message aux Québécois en français en disant « Nous sommes des Canadiens et Canadiennes, alors... on encourage les Québécois à nous rejoindre. » Il dit que la présence du Québec est importante, entre autres, pour les communautés francophones au pays. Ça demeure quand même assez inhabituel, hein, Laurence, pour un premier ministre d'une autre province de s'immiscer dans un débat à proprement parler québécois.
1: Oui, ça peut être un jeu dangereux.
0: Oui, et à ça, M. Kenou dit, ben, écoutez, c'est notre pays, il faut faire entendre notre voix. Susan Holt, aussi du Nouveau-Brunswick, a dit, j'ai des choses dont je dois m'occuper dans ma province, mais si une campagne référendaire arrive, on va faire la promotion d'un Canada uni. Alors, c'est assez intéressant. J'ai l'impression, effectivement, que ça va être accueilli très froidement par les indépendantistes du Québec et que ça pourrait alimenter les discussions politiques au pays au cours des prochaines semaines, des prochains mois ou même des prochaines années.
1: Absolument. Sébastien, merci beaucoup.
0: Ben, je vous en prie. Au revoir.
1: On change de registre. On va parler d'OpenAI parce que la semaine dernière, la compagnie donc d'intelligence artificielle Hugging Face révélait avoir été victime d'une cyberattaque complètement automatisée par l'IA, l'intelligence artificielle. Et hier soir, OpenAI révélait que c'était ses modèles d'intelligence artificielle qui étaient à l'origine de ce piratage. Alors, selon OpenAI, ces modèles se sont échappés de l'environnement virtuel lors d'un exercice interne de sécurité pour pirater Hugging Face avant de résoudre l'exercice. Alors, on va essayer de comprendre le tout avec notre journaliste Fanny Tan, qui fait partie de l'équipe des décrypteurs. Bonjour, Fanny.
2: Bonjour.
1: Alors, pouvez-vous nous donner d'abord un peu de contexte là, sur cette attaque contre Hugging Face?
2: Oui, absolument. En fait, c'est la compagnie, justement, d'intelligence artificielle, Hugging Face, qui avait révélé la semaine dernière avoir été victime d'une attaque 100% automatisée. Et jusqu'à hier soir, on connaissait ni l'auteur derrière l'attaque, ni le grand modèle de langage qui avait été utilisé pour perpétrer cette attaque-là. Et c'est une attaque qui avait été dépeinte par plusieurs experts en cybersécurité comme un tournant dans le paysage des cybermenaces. L'attaque aurait submergé les systèmes de Hugging Face de plus de 17 000 actions automatisées en l'espace d'une fin de semaine et était, selon les dires de Hugging Face, automatisé vraiment de bout en bout.
1: Oui, et OpenAI a fait ensuite des révélations. Hein?
2: Oui, c'est un gros revirement de situation, là, digne d'un film de science-fiction. Hier soir, OpenAI publiait sur son site web un communiqué dans lequel il admettait que c'était OpenAI elle-même qui avait involontairement piraté Hugging Face. En gros, là, OpenAI menait un test de sécurité à l'interne et durant ce test-là, ben, une combinaison de ces modèles d'IA a par elle-même piraté l'environnement virtuel de l'exercice, donc piraté l'environnement de OpenAI pour s'en échapper et trouver la réponse en dehors de l'environnement. Et donc, la combinaison de ces modèles-là, une fois arrivée sur Internet, a identifié Hugging Face comme une source probable probable de réponse pour résoudre le test de sécurité et a donc piraté Hugging Face pour voler les situations de l'exercice de sécurité.
1: Alors, comment est-ce qu'on peut expliquer que les modèles d'OpenAI aient réussi à s'enfuir là, de leur environnement virtuel?

0: sexuelle. C'est quand même fou.
1: Oui, ben, c'est assez intéressant parce qu'on le sait que les modèles d'IA américains possèdent des garde-fous pour empêcher qu'ils soient utilisés à des fins malveillantes. Mais dans le cadre du test, ces garde-fous-là ont été retirés parce que justement, le but du test, c'était d'évaluer les capacités offensives des modèles d'IA d'OpenAI. Puis c'est encore plus intéressant parce que justement, la semaine passée, Hugging Face disait avoir dû utiliser un modèle qu'on appelle de type OpenAI, un modèle chinois plus ouvert que les modèles américains pour analyser la cyberattaque qu'elle avait subie. Et selon la compagnie, les modèles d'IA américains contenaient trop de garde-fous et empêchaient son équipe de sécurité d'aller plus loin dans leur analyse de la cyberattaque. Mais justement, ces garde-fous-là ont été retirés lors du test. Et donc, selon OpenAI, tout porte à croire, et là je cite, là, tout porte à croire que les modèles d'IA se sont concentrés de manière excessive sur la recherche d'une solution pour le test de sécurité, allant jusqu'à prendre des mesures extrêmes, donc le piratage de Hugging Face, pour atteindre l'objectif du test.
0: Et dans le monde de la cybersécurité, qu'est-ce que ça signifie, cet incident-là?
1: Bien, beaucoup de choses. En fait, il y a eu plusieurs réactions là, suite à cet incident-là. Déjà, selon le PDG de Hugging Face, Clément Delangue, OpenAI n'aurait pas agi de manière malveillante. OpenAI affirme aussi que son IA a agi de manière autonome, donc cette attaque-là était accidentelle. D'ailleurs, suite à l'incident, OpenAI a invité Hugging Face à faire partie de son programme Trusted Access for Cyber, qui est un type de programme déjà existant. Là, on l'a vu avec Anthropic, où les compagnies, des compagnies select ont un accès au modèle de cybersécurité d'OpenAI pour identifier leurs vulnérabilités informatiques et les corriger avant que ces modèles-là soient disponibles au grand public. Évidemment, il y a beaucoup d'inquiétudes qui ont été exprimées face au fait que OpenAI semble avoir effectivement perdu le contrôle de son IA lors de ce test-là. Il y a Greg Kazar, qui est député démocrate du Texas à la Chambre des représentants des États-Unis, qui a qualifié cet incident-là d'alarmant. Selon lui, l'intelligence artificielle se développe à un rythme qui est extrêmement rapide et tout ça sans véritable réglementation pour garantir la sécurité. Il a aussi appelé, entre autres, à la mise en place de tests de sécurité indépendants obligatoires et aussi à la divulgation obligatoire des incidents de sécurité. Il y a certains experts en cybersécurité qui ont été interrogés dans la presse, notamment par le magazine Wired. Ils croient que ce n'est pas la fuite de l'IA sur laquelle on devrait se concentrer, mais plutôt sur les failles dans l'environnement virtuel d'OpenAI qui ont permis au modèle d'IA de s'échapper. Pour eux, le cœur de l'histoire est aussi là. Il y a d'autres experts en cybersécurité qui vont encore plus loin, qui suspectent un coup marketing de la part d'OpenAI. Il y a Jake Moore, qui est conseiller mondial en cybersécurité chez I7, une compagnie de cybersécurité, qui a été interrogé par la BBC. Et lui, il croit que les révélations d'OpenAI de hier pourraient revêtir une certaine dimension compétitive. Il dit que c'est possible qu'OpenAI tente de mettre en valeur ses propres capacités offensives dans une sorte de démonstration de force. Dans la foulée de l'engouement médiatique autour du modèle Mythos d'Anthropic, qui est le concurrent direct de OpenAI. En tout cas, on sait que OpenAI et Hugging Face disent tous les deux continuer leur enquête sur l'incident.
0: Mais disons que quand on entend que OpenAI a perdu le contrôle de son intelligence artificielle, c'est pas très rassurant.
1: Effectivement, ça fait un peu peur.
0: Fanny, merci beaucoup.
1: Merci à vous.
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0: Bonjour Marjorie.
3: Bonjour Laurence.
0: Bon, une nouvelle qui ne va pas plaire aux consommateurs, le prix du pétrole qui continue de monter ce midi.
3: Oui, le Brent qui a même brièvement dépassé les 95 $ américains le baril, mais on est en dessous des 94 $ américains en ce moment. C'est quand même une hausse de plus de 2 $ encore une fois. Le WTI à New York, un petit peu sous les 87 $ américains le baril, une hausse aussi d'à peu près 2 $. Pourquoi? Pourquoi ça continue à monter? Ben, c'est que les espoirs de désescalade entre Washington et Téhéran diminue,
0: oui,
3: avec Marco Rubio, sans surprise, hein, avec le secrétaire d'État américain cette fois-ci, qui dit que l'Iran n'est pas sérieux dans ses négociations. En plus, les risques pour le transport de pétrole ont augmenté, hein, dans les dernières heures. Vous avez vu, il y a 4 pétroliers qui ont changé de direction dans la mer Rouge ce matin. Il y a des nouvelles menaces des Houthis. Ça s'ajoute au blocage presque complet du détroit d'Ormuz et ça paraît vraiment à la pompe. Le prix moyen au pays aujourd'hui, 1,76 $ le litre, c'est plus au Québec, vous savez, 1,89 $ en moyenne au Québec.
0: Oui, on frôle le 2 $ là.
3: Ouais, c'est 8 cents de plus qu'il y a une semaine, c'est 16 cents de plus qu'il y a un mois. Ça veut dire quoi ça pour un plein de 50 litres? Ça veut dire 8 $ de plus aujourd'hui quand on fait le plein qu'il y a un mois. Alors ça pèse évidemment sur le

budget des ménages. Aux États-Unis aussi, d'ailleurs, ça passe pas inaperçu. Hein. Là-bas, la moyenne a dépassé les 4 $ américains le gallon. Ça, si on fait la conversion pour nous, c'est l'équivalent d'1,51 $ le litre en dollars canadiens. Bon, vous me direz que

0: incertitude économique dont vous parlez, elle continue aussi à peser sur le marché de l'habitation au pays.
1: Oui, les baisses de prix dans les gros marchés chauds au pays n'ont pas suffi pour ramener les acheteurs sur le marché. C'est ce que nous dit la Société canadienne d'hypothèque et de logement aujourd'hui. On dit que l'activité devrait rester modérée toute l'année, oui, à cause de l'incertitude économique, mais aussi à cause du ralentissement démographique, entre autres, moins de demandes, bien sûr. La SCHL qui prévoit maintenant que les prix des habitations vont baisser cette année avant de recommencer à augmenter un petit peu en 2027 et en 2028. Mais ça, c'est le portrait national. Vous savez, comme moi, Laurence, que l'immobilier, c'est très, très régional. Et mm-hmm. si on regarde par province, le portrait est vraiment très, très diversifié. Au Québec, on prévoit encore des hausses de prix modestes cette année. Dans les prairies, des hausses plus fortes des prix. Il y a aussi une forme de rattrapage dans les prairies, il faut dire. Oui, parce que les prix étaient beaucoup plus bas que, par exemple, ici en Ontario, en Colombie-Britannique ou au Québec même.
0: Il y avait eu des années difficiles aussi, je pense, en Alberta, avec la chute des prix du pétrole dans les années 2016 jusqu'à 2020.
1: Et là, il y a eu un rattrapage. En Ontario, en Colombie-Britannique, où les prix demeurent plus élevés que dans le reste du pays, bien sûr, malgré les baisses qu'on a connues, les problèmes d'abordabilité, ça se poursuit et ça devrait continuer de faire reculer l'activité, selon la SCHL. L'autre élément préoccupant, c'est la construction. Les mises en chantier devraient continuer à diminuer, particulièrement en Ontario et en Colombie-Britannique, justement. Donc, ça pourrait causer des problèmes plus tard. Il y a moins de demandes aujourd'hui, oui, mais si les constructeurs ne bâtissent pas assez maintenant, on pourrait manquer de logements quand la demande va finir par revenir. Alors, pour les locataires, dans le rapport de la SCHL, en terminant là-dessus, il y a quand même un léger répit. On dit que les taux d'inoccupation augmentent à Toronto, Vancouver, Montréal, dans les grands centres. Et ça devrait ralentir la croissance du prix des loyers. Mais la SCHL dit que les loyers, évidemment, restent quand même chers par rapport aux revenus des ménages. Et ça, bien sûr, on le savait déjà.
0: Oui. Puis une nouvelle qui va intéresser bien nos auditeurs. À Washington, donc cette nouvelle offensive tarifaire contre le Canada, ça commence à provoquer une riposte politique.
1: Oui, il y a un sénateur démocrate qui vient indirectement à notre défense aujourd'hui. Il veut limiter le pouvoir de Donald Trump d'imposer des tarifs douaniers. C'est Roy Wyden qui a déposé un projet de loi. Il veut retirer une partie des pouvoirs tarifaires au président et redonner plus de contrôle au Congrès. Il voudrait même abolir l'article 338. Vous savez, l'article qui a été invoqué cette semaine pour en lien avec les tarifs de 50 % sur certains de nos tarifs. Bon, avant de trop se réjouir de ça, il faut quand même qu'on soit réaliste. Là. Vous savez que la majorité républicaine va sans doute bloquer ça, c'est ça. Mais c'est quand même un signe, Laurence, que la façon dont Trump utilise les tarifs contre nous, c'est encore contesté de la part d'élus américains. Parce que les consommateurs américains en souffrent. Il y a des entreprises américaines qui en souffrent. On a eu d'ailleurs un autre exemple de ça ce matin avec la comparution, plutôt le témoignage du représentant au commerce, Jamison Greer, qui était devant un comité des finances du Sénat américain. Et il y a un sénateur du Vermont, Peter Welch, qui vient d'énumérer dans la dernière heure des exemples d'entreprises qui souffrent à cause du traitement de l'administration Trump envers le Canada, les menaces, les tarifs sur les produits canadiens. Et lui, il dit, ça nous prend plus de clarté, plus de prévisibilité. Et d'ailleurs, c'est dans ce témoignage-là ce matin que Jamison Greer a dit qu'il espérait trouver une forme d'accord avec le Canada et le Mexique avant la fin de l'année. Alors ça vient de sortir dans la dernière heure, mais vous voyez, les pressions continuent à venir de l'interne aussi aux États-Unis.
0: Oui, puis ça reste ça, une bonne partie de la stratégie canadienne. Hein. Comme vous l'avez dit, que la pression vienne des États-Unis et que ça soit ça qui fasse changer d'avis M. Trump à suivre. Bon, l'incertitude économique qui profite toutefois à l'indice principal à Toronto ce midi.
1: Oui, parce que ça pousse le pétrole et l'or en hausse, qui pousse les secteurs de l'énergie et des matériaux en hausse. C'est pour ça que le TSX monte encore d'un demi pour cent ce midi. L'or monte de 86 $ américains l'once à cause de l'incertitude, 4160 $ américains. Et comme le TSX est beaucoup plus exposé au secteur de l'énergie et au secteur orifère que les indices américains, il profite de l'incertitude en ce moment. Il monte parce que les titres du secteur de l'énergie, des matériaux montent pendant que les indices américains font du surplace ce midi. C'est une des raisons qui explique le petit contraste qu'on voit aujourd'hui. Mm-hmm. Alors que le Nasdaq, le S&P 500, on est pas mal à l'arrêt midi.
0: Et en quelques secondes, on attend des résultats de grandes entreprises technologiques après la fermeture des marchés.
1: Et ça explique l'hésitation sur le Nasdaq, entre autres. Alphabet, la société mère de Google, et Tesla qui vont publier leurs résultats après 16 heures. Ça risque de faire bouger les marchés. Et je suis pas mal sûre qu'on va s'en reparler, Laurence, demain midi.
0: Absolument. Merci beaucoup, Marjorie.
1: À demain.
0: Alors, après le Radio-Journal, restez avec nous. On va parler de ces consultations pour

0: troubles alimentaires qui sont en hausse l'été chez les 17-25 ans. Et c'est la fin des visites guidées pour le grand public au Château Frontenac. On vous explique pourquoi après le Radio-Journal.
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5: Ce midi, au Radio-Journal Conseil de la Fédération, les premiers ministres plaident pour un Canada fort et uni face à l'administration américaine.
6: On nous encourage les Québécois de nous rejoindre.
7: On serait là pour défendre et promouvoir un Canada uni.
5: Et les référendums en Alberta et possiblement au Québec planent sur la rencontre. Pont Gordie Howe, le Canada devra verser la moitié des recettes de péage pendant 15 ans. Et les feux continuent de se propager en Ontario. 12 nouveaux brasiers confirmés aujourd'hui. Bonjour, ici Louis de Belleval. Bienvenue au Radio-Journal. Le deuxième jour du Conseil de la Fédération à Charlottetown, à l'île du Prince-Édouard, se déroule dans l'ombre des menaces tarifaires de Donald Trump. Les négociations commerciales avec les États-Unis sont au cœur d'une rencontre entre les premiers ministres des provinces et des territoires. Sébastien Desrosiers sur place. Sébastien, les premiers ministres ont voulu montrer un front uni ce matin.
8: C'est-à-dire que des divergences d'opinion se sont manifestées quant à la stratégie à adopter face à Washington. Les premiers ministres tentent de s'accorder aujourd'hui. Ils se sont rassemblés ce matin pour participer à une rencontre de travail dont l'ordre du jour a été bousculé. Autour de la table, on sait que Doug Ford adopte un ton plus combatif. Il veut riposter au président américain qu'il a qualifié d'intimidateur. D'autres, comme Christine Fréchette, sont d'avis que l'heure n'est pas à la menace. Alors, est-ce qu'il y a une fissure dans le front uni au pays? Le président du Conseil de la Fédération, Rob Lentz, nous assure que non.
9: The important thing is that we are all united. We've got to show strength and resolve and get through this together.
8: Alors, selon lui, il est important de se serrer les coudes à l'aube de négociations cruciales pour l'économie canadienne.
5: Et puis, par ailleurs, Sébastien, des premiers ministres seraient prêts à défendre le Canada en cas de référendum au Québec.
8: Oui, celui du Manitoba, Wab Kenu, estime que dans le contexte particulièrement, il faut faire la promotion de l'unité. Il croit qu'il reviendra aux Québécois de décider, mais il ajoute qu'il n'hésiterait pas à voter pour le maintien de la province au sein de la Fédération.
10: Je n'aime pas les référendums parce que pour moi, si on aurait une question au Manitoba, ça serait oui ou like vraiment oui, avec beaucoup d'énergie.
8: Alors, avec ses collègues, il doit participer à une conférence de presse cet après-midi pour faire le point sur les discussions entre les premiers ministres.
5: Sébastien Desrosiers à Charlottetown, merci beaucoup.
8: Je vous en prie.
5: Et puis, dans ce contexte tendu avec Washington, on apprend que le Canada devra verser aux États-Unis la moitié des recettes nettes tirées du péage du nouveau pont Gordie Howe au cours des 15 prochaines années. C'est ce que prévoit l'entente de principe dévoilée hier soir, même si le Canada a financé la totalité de la construction. Estelle Côté-Sroka, l'opposition réclamait depuis longtemps les détails de cette entente.
11: Le Parti conservateur et le Nouveau Parti démocratique voulaient en connaître la teneur et on apprend que la moitié des recettes seront versées à un fonds de développement économique États-Unis-Canada, mais géré par le gouvernement américain. On partage donc les profits avec les Américains, alors que l'entente initiale de 2012, avant la construction du pont, prévoyait que le Canada allait conserver les revenus du péage jusqu'au remboursement total de la construction du pont, qui lui a coûté plus de 6 milliards de dollars. Mais pour éviter des frictions avec les Américains, le Canada a accepté récemment de revoir le partage des recettes. Et c'est vu par le Parti conservateur comme si le premier ministre Mark Carney se pliait aux demandes américaines. Le parti reproche au gouvernement d'avoir manqué de transparence et de se contredire. La ministre de l'Industrie, Mélanie Joly, a tenté de se faire rassurante alors que les discussions entourant l'accord Canada-États-Unis-Mexique s'intensifient.
12: Je pense que le gouvernement va agir avec toute transparence. Notre objectif, c'est de pouvoir justement faire en sorte que les Canadiens soient au courant. Je pense que les Canadiens sont pas naïfs. Je pense qu'ils savent que on vit une situation difficile au Canada où l'administration Trump a des objectifs clairs de rapatrier plusieurs des emplois dans le secteur manufacturier.
11: La cérémonie d'inauguration conjointe entre le Canada et les États-Unis a été annulée.
5: Merci Estelle.
11: Au revoir.
5: La lutte contre les feux de forêt se poursuit dans le nord de l'Ontario où des dizaines de feux de forêt sont toujours actifs. Plus de 1800 personnes ont déjà été forcées de quitter leur domicile dans la province. Je joins Francis Plourde à Vancouver, en Colombie-Britannique, qui fait elle aussi face à des feux de forêt. Et Francis, commençons d'abord par l'Ontario. De nouveaux incendies sont déclarés depuis hier.
13: Oui, on note présentement 185 feux actifs dans la province. 146 d'entre eux sont dans le nord-ouest, dont une douzaine qui ont été confirmés au cours des dernières 24 heures, des feux qui ont été rapidement pris en charge. Ça dit, les résidents d'Uppsala, près de Thunder Bay, qui avaient quitté volontairement leur localité la semaine dernière, ont commencé à retourner chez eux. On écoute le chef des pompiers d'Uppsala, Doug Kisbrink.
14: We're plenty staffed for small fire years, like, you know, but these big ones, I don't think we are, and you know that's probably a question for the future.
13: Donc, elle dit que la province est prête pour des saisons de feu normales, mais pas pour des situations comme celle-là. Des leaders autochtones ont d'ailleurs critiqué hier la gestion du gouvernement Ford. Le ministre des Ressources naturelles, Mike Harris, a indiqué aujourd'hui qu'il parlerait aux chefs autochtones dans le cadre d'un bilan plus vaste de la situation.
5: Et puis, en Colombie-Britannique, les ordres d'évacuation se multiplient dans le canyon du Fraser.
13: Oui, les résidents de Boston Bar, environ 200 kilomètres au nord-est de Vancouver, doivent évacuer leur domicile en raison d'un nouvel incendie de forêt. C'est le troisième dans le secteur. Au total, dans la province, 600 propriétés font l'objet d'un ordre d'évacuation, tandis que les 9000 résidents de Kimberley, dans le sud-est de la Colombie-Britannique, doivent se préparer à quitter rapidement si les feux à l'ouest de leur communauté se rapprochent davantage.
5: Francis Plourde à Vancouver, merci beaucoup.
13: Je vous en prie.
5: En Ukraine, la nomination d'un nouveau chef de l'armée est loin de faire l'unanimité au sein de la population. Le président Zelensky a choisi le général Mykhailo Drapaty au moment où il est déjà plongé en pleine crise politique depuis la semaine dernière. Éric Plouffe a préparé ce qui suit.
15: La population de Kiev est divisée à propos de la nomination d'un nouveau commandant en chef de l'armée ukrainienne. Ce résident espère que le nouveau général est une sorte de génie et qu'il saura bien s'entourer. Mais il estime en même temps que cette nomination ne changera pas radicalement le cours du conflit. Cette jeune Ukrainienne se réjouit pour sa part de l'arrivée de ce nouveau chef de l'armée, alors que son prédécesseur traînait, selon certains, la réputation d'avoir peu d'égard pour la vie des soldats. Elle est confiante que l'Ukraine verra des résultats d'ici quelques mois. En Russie, le porte-parole du Kremlin, Dmitri Peskov, ne croit pas que la nomination d'un nouveau chef de l'armée ukrainienne entraînera des changements sur le front. Par ailleurs, le ministre russe des Affaires étrangères, Sergei Lavrov, a fait savoir qu'il allait rencontrer demain le secrétaire d'État américain Marco Rubio aux Philippines. Les deux politiciens devraient discuter des conflits en Ukraine et au Moyen-Orient. Pendant ce temps, l'Union européenne, elle, est toujours à la recherche d'un accord sur une nouvelle série de sanctions contre la Russie. Depuis l'invasion russe de l'Ukraine en février 2022, les 27 pays qui font partie de l'Union européenne ont sanctionné des pans entiers de l'économie russe ainsi que de nombreuses personnes ou entités. Éric Plouffe, Radio-Canada, Montréal.
5: Voilà, c'est ce qui conclut la portion nationale et internationale du Radio-Journal. Scène régionale maintenant, une tornade pour avoir balayé la municipalité de Harrington à une trentaine de kilomètres de la chute dans les Laurentides hier soir. J'en parle avec Alexandre Lepoutre qui est en route vers Harrington. Alexandre, de puissants vents ont causé d'importants dégâts.
16: Oui, notamment plusieurs arbres déracinés, des poteaux électriques d'Hydro-Québec brisés sur le milieu de la route. On a vu aussi une grange qui a été endommagée. Donc tout ça est arrivé hier en fin d'après-midi, entre 17h et 18h. Et sur son passage, cette probable tornade a aussi causé des pannes d'électricité. Fort heureusement, il n'y a pas de blessés confirmés pour l'instant. Mais ça a été toute une surprise pour les résidents de Harrington. Voici un témoignage.
17: C'est comme une grosse vague de pluie comme intense qui s'en venait. Le toilette, des vagues de pluie. Là. Puis ça rentrait comme à peu près à horizontal. Une petite fenêtre de brisée, puis quoi d'autre? La connexion hydro qui a arraché.
5: Et puis Alexandre, l'enquête pour...

0: déterminer s'il s'agissait bel et bien d'une tornade est en cours.
1: Oui, c'est un travail de terrain et d'enquête qui est fait pour savoir si c'est bel et bien une tornade et surtout à quelle intensité elle a frappé la région. Pour l'instant, Environnement Canada parle d'une probable tornade, donc tout porterait à croire que c'en est une, mais c'est pas encore confirmé très certainement. En terminant, je peux vous dire que la menace est maintenant derrière nous. Il y a quand même un peu de vent dans la région. Là, je me trouve à peu près à 20 minutes de Harrington, mais les alertes de veille d'orage ont été levées pour la majeure partie des régions du Québec.
0: Merci beaucoup, Alexandre.
1: Je vous en prie.
0: Et puis en terminant, les vélos à assistance électrique gagnent rapidement en popularité au Québec. Ils représentaient 31% des ventes de vélos pour adultes en 2025, selon Vélo Québec. À Montréal, cette croissance s'accompagne d'une demande pour des pistes cyclables plus larges et mieux connectées afin de rendre les déplacements plus sécuritaires, particulièrement aux heures de pointe. Voilà, c'était le Radio-Journal. De retour à Midi Info avec Laurence Martin.
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3: Rebonjour. Dans une trentaine de minutes, on va parler de l'impact de l'intelligence artificielle sur le bilinguisme. Le Devoir, il y a quelques jours, avait un papier intéressant sur un outil québécois, ConversaFlex, pour aider des employés anglophones à apprendre le français. En même temps, est-ce que l'IA encourage vraiment l'apprentissage des langues? Je vous pose la question, petite histoire personnelle. Quand je réservais un logement pour cet été à Montréal, j'ai fait affaire avec une entreprise. Bon, j'échangeais avec eux par courriel en français. Puis à un moment donné, j'ai dit, ben, est-ce qu'on peut se parler au téléphone rapidement pour régler une question? Et la femme avec qui je communiquais m'a dit, ben, je ne parle pas français, même si elle m'écrivait toujours en français. Donc, elle utilisait l'IA pour faire de la traduction instantanée. Donc, à 12h40, on va recevoir Olivier Dyens. Il est professeur à l'Université McGill, spécialiste de ces questions entourant l'apprentissage des langues et l'intelligence artificielle. Est-ce que l'IA est bonne ou mauvaise, justement, pour la connaissance du français? Donc, ce sera d'environ 30 minutes. Mais d'abord, l'été, avec la chaleur, on n'a pas vraiment le choix de se dévêtir, de dévoiler davantage notre corps. Pour certaines personnes, c'est une période particulièrement difficile. Selon les données que publie aujourd'hui la plateforme virtuelle de soins de santé Dialogue avec Anorexie et Boulimie Québec, on assiste là, pendant la période estivale à une très forte hausse des consultations liées aux troubles alimentaires. Écoutez, les chiffres sont éloquents. Hausse de 54 % des consultations au pays, de 57 % au Québec. Et chez les 17 à 25 ans, le groupe le plus touché là, par les troubles alimentaires, l'augmentation est de 73 %. Alors, pour comprendre ce qui se cache derrière cette augmentation, je suis en compagnie de Lise-Andrée Massé. Elle est nutritionniste, diététiste, responsable de l'éducation et de la prévention chez Anorexie et Boulimie Québec. Bonjour, Madame Massé.
4: Bonjour.
3: Alors, pourquoi l'été?
4: Ben, comme vous l'avez mentionné, l'été, il fait chaud, puis les vêtements sont plus légers. On montre notre corps comme on le montre pas normalement l'hiver. Puis on se cachera pas qu'il y a une pression sociale oui. Pour se montrer, il faut être parfait.
3: Est-ce qu'il y a plus de gens qui développent des troubles alimentaires durant l'été ou ce sont des gens qui en ont déjà des troubles alimentaires et là, on peut dire que c'est juste exacerbé là, par la période estivale?
4: On n'a pas de chiffres pour nous dire qu'ils se développent plus durant l'été. Mais c'est sûr que c'est plus difficile pour les personnes qui souffrent l'été parce qu'ils sont beaucoup plus confrontés à leur image. Mm-hmm. Mais aussi, on peut penser que le développement des troubles alimentaires, bien, si j'ai déjà des facteurs déjà installés puis que j'ai une fragilité, bien, peut-être que ça va être propice au développement. Mais on n'a pas de chiffres.
3: Oui, parce que les jeunes qui viennent vous voir,
4: ouais.
3: Qu'est-ce qu'ils vous disent exactement?
4: Bien, premièrement, j'aimerais juste rajouter des petites stats là, parce que ça vient expliquer. Là. Premièrement, ils nous disent, parce que selon Équilibre, là, c'est 26 % des Québécois âgés de 14 ans qui affirment qu'ils ne sont pas capables de sortir en public si leur apparence n'est pas là, soignée.
3: Ah oui, ils peuvent pas juste sortir comme ça.
4: Non, c'est ça. Fait qu'il y a une pression. Fait qu'ils nous disent effectivement que les réseaux sociaux aussi ont tendance à baisser leur estime de soi. Puis leur image corporelle est plus fragilisée parce qu'on se compare mm-hmm. vraiment plus. Tu sais, dans le temps, dans les années 90, notre génération, c'était les revues. Mais là, maintenant, c'est les réseaux sociaux puis c'est omniprésent.
3: Est-ce que vous avez l'impression que le problème est pire qu'il y a quelques années?
4: Moi, je trouve que oui. Souvent, on a l'impression qu'on a une diversité corporelle, qu'on peut avoir notre place, puis on travaille fort pour ça. Mais encore là, je pense qu'avec l'accessibilité des réseaux puis cette pression-là qui nous est dans la face, là,
3: on voit tous les jours sur les écrans.

0: vrai qu'on peut voir jusqu'à 3000 publicités par jour. Puis oui. si l'algorithme nous montre uniquement par rapport à l'image puis la pression, ben on pense que c'est ça.
1: Mais en même temps, on avait quand même l'impression dans les dernières années qu'il y avait eu des changements culturels, qu'on était beaucoup plus ouvert à différentes images corporelles, diversité des corps. Là, est-ce qu'on est en train de faire un retour en arrière?
0: C'est-tu un retour en arrière? Je pense que c'est juste la prolongation de ce qui se passe. C'est parce que c'est vrai que on accepte moins les commentaires sur le corps, sur l'image. On avance quand même, tu sais. Mm-hmm. Mais les régimes sont encore là. J'ai envie de dire qu'il y a de plus en plus, entre guillemets, de gourous qui vont justement sur les réseaux sociaux parler de les nouveaux. Tu sais, c'est encore là, ces diètes-là, puis cette pression-là.
1: Oui, puis avec l'arrivée de médicaments comme l'Ozempic, j'imagine que ça n'a pas aidé non plus.
0: Non, c'est certain. Puis le fait qu'on prescrit ça sans se poser la question pourquoi la personne veut perdre du poids, c'est quoi les motivations internes, ben c'est un peu comme si on prescrirait les antidépresseurs juste parce que tu as une peine d'amour. Mm-hmm. Tu sais, c'est pas parce que tu veux perdre du poids qu'il faut perdre du poids. Tu sais, ça dépend.
1: Est-ce que les jeunes qui viennent consulter, justement, vous en parlent de l'Ozempic, disent « je veux être là-dessus, je veux être là-dessus », est-ce que ça revient souvent?
0: Ça revient, c'est sûr qu'ils en entendent parler. Fait qu'ils pensent que c'est une solution assez facile. On a des jeunes qui peuvent nous dire, par exemple, c'est normal que je veuille perdre du poids, là, on en parle partout. C'est comme normalisé, que c'est correct, puis que c'est pour la santé.
1: Oui, parce que bon, il y a plusieurs troubles alimentaires aussi. On pense évidemment, bon, il y a l'anorexie, la boulimie. Est-ce qu'il y en a d'autres aussi?
0: Oui, on oublie trop souvent, je pense, les hommes, les garçons. Il y a la bigorexie, qui est un peu l'anorexie inverse, dans le sens qu'on va avoir une obsession, pas de perte de poids, mais de prise de masse musculaire. Puis tous les comportements vont être obsessionnels par rapport à l'alimentation puis le sport pour arriver à cette prise de masse.
1: Puis, donc, des gens qui passent leur journée au gym, par exemple.
0: Oui, qui peuvent prendre des anabolisants, des drogues pour être capables d'arriver à cette prise de masse, puis ne voient même pas que c'est suffisant. Ils sont plus capables, comme la personne ne se voit pas assez mince jamais, le garçon ne se voit jamais assez musclé.
1: Et est-ce qu'on le voit dans les statistiques d'aujourd'hui, ça?
0: On voit qu'il y a une augmentation de gens qui viennent chercher de l'aide pour ces sujets-là. Mm-hmm. Mais j'aimerais dire que c'est sûr qu'on sait que les hommes viennent moins chercher de l'aide. On sait également que, vu que le trouble n'est pas connu, la personne ne sait pas que c'est un problème. Fait que c'est dur d'aller chercher de l'aide si tu ne sais pas que ça existe.
1: Oui. Bon, Anorexie et Boulimie Québec, vous êtes un organisme sans but lucratif. Vous proposez des groupes de soutien, de l'accompagnement. Vous faites aussi de la prévention. Ouais. Est-ce que vous êtes capable d'aider tous les gens qui cognent à votre porte?
0: On aimerait ça, mais malheureusement, il y a toujours une question de soutien monétaire, de ressources. Mm-hmm. Fait que, t'sais, oui, on a une ligne d'écoute, le texto, le clavardage, et les groupes de soutien, mais on voudrait pouvoir faire plus. C'est sûr que je pense qu'on pourrait aider encore plus de gens si on avait le soutien qu'il faut. Mais déjà, on peut dire que cette année, on a aidé plus de 50 000 personnes comparé à l'année passée, qu'on était aux 40 000 personnes.
1: Est-ce que les jeunes vous le disent? Ça, c'est difficile de trouver la bonne personne ressource. Puis l'été aussi, parce qu'il y a des gens, des spécialistes qui prennent des vacances en plus.
0: Oui, c'est très dur. Puis tu sais, le système de santé, j'en parle, là, parce que j'ai des statistiques devant les yeux, là. Mais on dit que entre 2016 puis 2023, là, c'est plus de 11 000 Canadiens âgés entre 6 et 20 ans qui ont été hospitalisés pour un trouble de comportement alimentaire. Puis les gens, ce qu'ils trouvent difficile, c'est qu'il n'y a pas de soutien entre le moment où, oui, OK, tu as un problème, mais l'aide. Fait que nous, à NEB, on est au milieu.
1: Et ça peut être combien de temps le délai entre les deux?
0: Ça peut être plus d'un an. Ouais. Fait qu'entre le moment où je sais que j'ai un problème, puis j'ai besoin d'aide, puis le moment où je vais être épaulée, tu sais, dans le système de santé, c'est sûr qu'ils vont aller prendre les gens qui sont hypothéqués plus, tu sais. Mais entre-temps, ça va pas. Puis là, après ça, il faut que tu ailles voir des spécialistes, mais ça coûte de l'argent. Fait qu'à NEB, on est là pour pallier à ça, aider, mais on voudrait faire plus, c'est sûr.
1: Puis qu'est-ce qui peut se passer en un an si on ne consulte pas?
0: Malheureusement, les troubles alimentaires, ils ont les taux de décès les plus élevés. Donc, chez les jeunes, mais même chez les adultes. On oublie que ça touche les adultes. Mais nous, chez ANEB, ce qu'on a remarqué beaucoup dans la dernière année, c'est la complexité des cas qu'on a au téléphone, puis au texto, puis au clavardage. Il y a plus de souffrance. On nous parle plus d'idées suicidaires. On nous parle de mutilation. On nous parle, tu sais, ça va ensemble. Tu sais, c'est une souffrance qui est omniprésente chez les gens. Puis on sent qu'il y a plus besoin d'aide encore.
1: Donc, pour les jeunes qui nous écoutent, les parents aussi, comment

0: Qu'est-ce qu'on fait pour reconnaître un trouble alimentaire?
1: Bien, premièrement, c'est sûr qu'on voit souvent que la personne va s'isoler, va avoir des changements de comportement au niveau de leur alimentation puis au niveau de leur sport. Vont parler plus de nourriture puis d'image corporelle puis d'insatisfaction. Mais il n'y a pas nécessairement un changement au niveau du poids. T'sais, j'ai envie de dire, il ne faut pas attendre que la personne perde beaucoup de poids pour dire qu'il y a un problème. Ça commence dans la tête puis ça va se manifester par, oui, le corps, mais des fois, ça ne se voit pas du tout. La personne, puis même ce qui est plate, c'est qu'on va souvent les encourager parce qu'on va penser qu'ils font des bons changements. Ils mangent moins de biscuits, s'entraînent. Mais là, si on valorise la personne par ça, ben on augmente les chances parce que de tomber dans le trouble, parce que la personne va être valorisée par les changements qu'on voit.
0: Oui. Je rappelle en tout cas que vous avez une ligne d'écoute chez Anorexie et Boulimie Québec disponible par téléphone ou texto 1-800-630-0907. Je veux mentionner aussi l'excellent balado de notre collègue Geneviève Garon intitulé « Dans le trou », justement, où elle va à la rencontre de gens qui vivent avec des troubles alimentaires. Vous le trouverez sur notre site Internet. Lisandre Massé, c'était fort instructif. Merci beaucoup d'avoir été avec nous.
1: Merci beaucoup.
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0: Alors, on s'en va en Ukraine maintenant parce qu'après 6 jours de manifestations qui ont vu des milliers de personnes défiler dans les rues de Kiev, le président Volodymyr Zelensky a écouté le peuple et il a nommé un nouveau commandant en chef de l'armée. La rue lui avait donné jusqu'à vendredi pour remanier son gouvernement. Et le point de départ de tout ça, c'est le limogeage du ministre de la Défense, Mikhailo Fedorov, qui a provoqué la colère de la rue et ça bouge beaucoup depuis. Alors, on fait le point avec Emmanuelle Chaz, qui est correspondante pour RFI et France 24 en Ukraine. Je la joins à Kiev. Bonjour Emmanuelle.
3: Bonjour Laurence, ravie de vous retrouver.
0: Alors, pour les gens qui ne suivent pas ça au quotidien, qu'est-ce qui s'est passé pour qu'il y ait justement cette grogne populaire là aussi intense en Ukraine?
3: Eh bien, écoutez, vous l'avez mentionné, c'est le départ de Mikhailo Fedorov, un jeune et un très populaire ministre de la Défense qui avait été nommé en janvier, et donc son quasi-limogeage, puisqu'il a été poussé à la démission par Volodymyr Zelensky lors de ce remaniement. Eh bien, il a beaucoup interrogé au sein de la population, puisque pendant ces 6 mois, Mikhailo Fedorov a été très efficace. Il a notamment tenté d'endiguer la corruption dans son ministère, avec des licenciements en masse, par exemple. Alors, selon lui, il n'y en avait pas eu assez. Il est aussi connu pour être l'architecte du programme qu'on appelle l'armée des drones, qui vise à procurer beaucoup plus de drones à l'armée ukrainienne.
0: Oui, pour épargner des vies humaines, finalement.
3: Tout à fait. Et c'est pour ça, notamment, que Mikhailo Fedorov a gagné en popularité donc ces derniers mois, non seulement auprès des militaires, mais aussi auprès de la population, puisqu'il faut bien se rendre compte que l'armée ukrainienne, c'est une armée qui est composée en partie de centaines de milliers de civils qui se sont portés volontaires ou qui ont été mobilisés. Et puis, il a réussi aussi à procurer beaucoup plus de drones à cette armée ukrainienne qui ont été utilisés dans des frappes de longue et de moyenne portée qui ont voit sur le terrain, ont permis à l'Ukraine de prendre l'avantage face à la Russie en frappant justement à l'arrière des lignes et en causant beaucoup de dommages, notamment sur l'économie russe, lorsque les frappes tombent sur les raffineries de pétrole.
0: Oui, et la question que tout le monde se pose, et j'imagine que beaucoup d'Ukrainiens se la sont posée aussi, c'est s'il était si populaire que ça, pourquoi est-ce que Volodymyr Zelensky a voulu le mettre de côté?
3: Absolument. Et donc, cette semaine, il y a beaucoup d'informations qui apparaissaient un peu au compte-gouttes. Et Volodymyr Zelensky lui-même avait dit que finalement, il avait remercié Fedorov parce que Mikhailo Fedorov ne s'entendait pas avec le commandant en chef des armées, Oleksandr Sirski, celui qui a été donc limogé hier soir. Sauf que Oleksandr Sirski n'est pas populaire comme l'est Mikhailo Fedorov. Pourquoi? Eh bien, parce que, en fait, son surnom avant d'accéder au poste de commandant en chef des armées, c'était le boucher. Parce que la perception, c'était qu'il ne prêtait pas attention au coût humain des stratégies qu'il déployait, des stratégies que beaucoup pensent datées du temps soviétique et qui ne correspondent pas à la réalité actuelle du terrain.
0: Ouais, et là, on comprend que la rue a eu raison de lui. Est-ce que ça veut dire que M. Fedorov va être de retour au sein du gouvernement?
3: Alors, c'est ce que se demandent en fait les gens qui ont participé aux manifestations, parce que la nomination de Mihailo Drapati en tant que commandant

0: en chef des armées, eh bien, c'est une victoire pour la rue, puisque c'était l'une de leurs revendications. Sauf que pour l'instant, Mikhaïlo Fedorov, il n'est toujours pas dans le paysage de ce gouvernement. Volodymyr Zelensky, hier soir, en annonçant le départ d'Oleksandr Sirski, a dit qu'il avait rencontré une nouvelle fois Mikhaïlo Fedorov et qu'il lui avait proposé une position de pouvoir, sans préciser laquelle. Or, Mikhaïlo Fedorov a commenté, il a salué la décision d'amener Mikhaïlo Drapaty comme commandant en chef des armées, mais il ne s'est pas prononcé et il a d'ailleurs décliné l'offre de Volodymyr Zelensky. Il se dit que le désormais ex-ministre de la Défense, eh bien, si effectivement son départ était lié à la présence d'Oleksandr Sirski, ne comprendrait pas pourquoi on ne le ramènerait pas à son poste. Et puis aussi, il faut se dire que puisque son équipe travaillait déjà sur les dossiers depuis 6 mois, ça n'a aucun sens en pleine guerre de ne pas rappeler cette équipe pour travailler avec le nouveau commandant en chef des armées.
1: Oui, et puis sous M. Fedorov, ce qu'il faut aussi expliquer, c'est qu'il y a eu des avancées, des gains de l'Ukraine quand même.
0: Absolument. Je parlais tout à l'heure des frappes de longue et de moyenne portée. Elles ont vraiment permis à l'Ukraine de prendre l'avantage sur l'armée russe. Par exemple, lorsque les bases arrières de la Russie sont frappées, ça veut dire qu'il y a des problèmes pour l'armée russe de s'approvisionner en pétrole. Par exemple, on voit ce qui se passe en Crimée illégalement occupée également en ce moment. Il y a des très fortes pannes d'électricité. Il y a des pénuries très graves dans les stations essence. Et ceci, non seulement pour les militaires, mais aussi pour les civils. Tout cela, en fait, ça empêche la machine de guerre russe de fonctionner à plein régime et ça permet à l'Ukraine de tenir en échec cette armée russe le long de la ligne de front, en tout cas de lui permettre de ne pas avancer et même de regagner du terrain.
1: Bon, je le disais en début d'entrevue, vous êtes à Kiev. Quel est le moral des Ukrainiens en ce moment? Est-ce qu'ils sont confiants là, pour la suite des choses face à la Russie?
0: Alors, c'est un peu compliqué d'être en ce moment dans la capitale ukrainienne parce que, comme vous le savez, on en parle souvent, il y a aussi les frappes russes qui se sont intensifiées en fait ces derniers temps. Ça veut dire que quasiment toutes les nuits, il y a des drones dans le meilleur des cas et plusieurs missiles dans le pire des cas qui s'abattent sur la capitale ukrainienne. Ça cause des dégâts évidemment matériels et surtout humains. Et le problème, c'est que l'Ukraine en ce moment n'a pas les moyens d'assurer complètement sa défense antiaérienne. La faute au manque de missiles intercepteurs Patriote, par exemple. Et donc, l'Ukraine, elle continue de demander du soutien à ses amis occidentaux. Ce soutien, il tarde un peu à arriver dans les délais. Et ça veut dire que la population, elle est très éprouvée par ces frappes. Elle l'est encore plus quand elle doit gérer en parallèle une crise politique comme celle que nous sommes en train de voir.
1: Oui, et puis justement, quelle est la popularité de M. Zelensky avec cette crise politique? Est-ce que son leadership est contesté?
0: Alors oui, et ce qui est intéressant, c'est de voir que les Ukrainiens sont très conscients qu'ils ne peuvent pas avoir d'élection en l'état puisque le pays est sous état d'urgence et que constitutionnellement, lors de la loi martiale, il ne peut pas se dérouler d'élection. Et puis ces élections, elles seraient rendues compliquées puisqu'il y a des millions d'Ukrainiens qui ont été déplacés, des millions d'Ukrainiens qui sont réfugiés et des centaines de milliers d'Ukrainiens qui se battent sur le front. Donc très difficile d'apporter son bulletin de vote. Finalement, et la popularité de Volodymyr Zelensky, effectivement, elle est en berne cette semaine et peut-être aussi un fait très intéressant, Mikhaïlo Fedorov, il a gagné en popularité ces 6 derniers mois, sauf que cette dernière semaine, cette popularité, elle est passée de 35% à 65%. Il a même surpassé la popularité de Volodymyr Zelensky.
1: Très intéressant. Emmanuel Chaz, je rappelle que vous êtes correspondante pour RFI et France 24 en Ukraine, à Kiev. Merci d'avoir été avec nous aujourd'hui.
0: Merci à vous.
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1: Alors, Mylène Moisan, chroniqueuse au quotidien Le Soleil, Jonathan Valois, ancien chef de cabinet de différents ministres du gouvernement Legault, sont avec nous aujourd'hui. Bonjour à vous deux.
3: Bonjour.
4: Bonjour, Laurence.
1: Alors, on va parler de cet accord entre les provinces sur la vente directe d'alcool aux consommateurs canadiens. Jonathan, je commence avec vous.
3: Oui.
1: Bon, tout semble dire que c'est une bonne nouvelle. Bon, là, le Québec n'y est pas encore. Qu'est-ce que vous en pensez?
3: Bien, c'est clair qu'à partir du moment où on entend de plus en plus parler du fait que peut-être qu'on devrait commencer à réfléchir à réintroduire les produits américains sur les tablettes des sociétés des alcools, les commissions des liqueurs, peu importe comment ils s'appellent dans différentes provinces, ben, les consommateurs vont se dire, ben, peut-être, et ça sera à moi de décider mon boycott, mais ce geste de recul, qui pourrait avoir l'air d'un geste de recul, va certainement être regardé aussi sur l'autre optique qui est de dire, mais pendant qu'il y a des bouteilles qui arrivent d'ailleurs, est-ce que nos propres producteurs d'ici sont capables d'utiliser le marché intérieur canadien à sa pleine capacité? Donc, il fallait avoir cette conversation-là parce qu'on ne veut pas, comme politicien, se retrouver à devoir faire des concessions avec les États-Unis et ne pas faire de gains ou du moins de régler quelques dossiers avec les autres provinces canadiennes. Donc, à quelque part, le dossier de l'alcool devient ce dossier, sans dire que c'est un dossier d'unité canadienne, là, mais quand même un dossier aussi où on le voit, cette pomme de discorde avec les États-Unis, tout ça. Donc, le dossier de l'alcool devient quelque chose qui peut, pour bien des gens, être facilement, on le comprend très bien,
1: ouais,
3: et on peut donner, et on peut donner la réplique aux politiciens. Donc, en ce sens-là, qu'il y ait des avancées sur papier, bientôt on le verra, on espère, dans la réalité, je pense que c'est dans l'ordre des choses.
1: Mylène, qu'est-ce que vous en pensez? Puis le fait que le Québec fasse bande à part, finalement, parce qu'eux n'ont pas encore signé cet accord. On dit qu'on a besoin de faire des changements législatifs. Qu'est-ce que vous en pensez?
4: Exactement. En fait, ce que le Québec fait, c'est en fait il fait la mauvaise chose dans les deux cas. Hier, on apprenait qu'il ouvrait la porte, que la province ouvre la porte à remettre les produits des États-Unis sur les tablettes. Et aujourd'hui, on apprend qu'ils ne veulent pas ou qu'ils n'ont pas les moyens ou qu'ils n'ont pas
1: tout
4: les règlements nécessaires exactement pour emboîter le pas, pour faire un vrai front commun, que toutes les provinces ensemble se mettent ensemble pour ouvrir les frontières. Et ça, c'est quelque chose qui date de plusieurs années. Là, on est au mois de juillet, évidemment, mais ça aurait dû être travaillé en amont. La question de l'alcool pose problème là, depuis que Trump est arrivé. Donc, il y a eu beaucoup, beaucoup d'efforts aussi qui ont été déployés là, pour augmenter le commerce interprovincial. Une des premières lois de M. Carney, ça a été la loi sur l'unité de l'économie canadienne et ça porte ses fruits. Donc, je pense que là-dessus, le Québec là, doit être beaucoup plus réactif pour aller de l'avant et pas mettre des exemptions. Il fait toujours bande à part et ça ne servira pas la province, au contraire.
1: Oui, mais comment vous expliquez, Jonathan, que le Québec n'ait pas été plus pressé dans ce dossier-là?
3: Il y a toutes sortes de réalités, toutes sortes de lobbies, toutes sortes de contraintes, très certainement. On peut même se le dire, là, c'est même compliqué pour des producteurs québécois d'avoir même accès aux tablettes de la Société des alcools du Québec. Donc,
1: oui, et puis d'envoyer leur alcool aussi à des consommateurs au Québec.
3: Exactement.
1: On le disait en début d'émission, qu'on ne peut pas envoyer par Pure Leader, contrairement à d'autres provinces, par
3: exemple.
1: Donc,
3: ce problème-là, il est même à l'intérieur du Québec. Donc, imaginez-vous, là, si on réglait et s'il y avait des producteurs de la Colombie-Britannique, des vins de la Colombie-Britannique ou de Niagara Falls, qui pouvaient nous envoyer leurs bouteilles ici plus facilement qu'on est capable à l'intérieur même du Québec. Donc, c'est tout de comment on avance ce dossier-là sans avoir l'air de, justement, de pas avoir les bonnes priorités. Mais quelque part, il faut le faire avancer, ce dossier-là, parce qu'il risque d'avancer à des endroits qu'on ne veut pas qu'il avance, alors que, justement avec les États-Unis, alors qu'on n'aura pas réglé des choses qui devaient être réglées à l'intérieur du Québec et aussi avec les autres provinces canadiennes.
1: Bon, on le disait un peu plus tôt, les premiers ministres des provinces sont réunis donc tous à Charlottetown pour cette rencontre de la Confédération. Et là, il y a des premiers ministres qui seraient prêts à défendre le Canada en cas de référendum au Québec. Je pense entre autres au premier ministre du Manitoba, Wab Kinew. Qu'est-ce que vous en pensez, Mylène?
4: Ben, c'est intéressant quand même. C'est une sortie quand même assez osée, je dirais, à ce stade-ci. Parce que traditionnellement, là, on laisse les provinces, on laissait le Québec tranquille jusque. Bon, peut-être qu'il voudrait se présenter comme le chef du prochain Lovin.
1: Oui, c'est un jeu dangereux, ça.
4: Ben voilà. Donc, c'est ça, c'est peut-être une arme à deux tranchants. Bon, on comprend son attachement pour le Canada, mais je pense que c'est peut-être un peu maladroit là, de se prononcer à ce stade-ci.
1: Jonathan.
3: Ah, la même chose, je veux dire. Tout de suite, on pense au Lovin. Tout de suite, on pense à cette grande là, manifestation d'amour que les gens et là même, là, dans ce cas-là, des élus d'ailleurs du Québec nous disent par rapport des Canadiens. Et en ce sens-là, en politique, là, surtout lorsque vient le temps de parler de choses aussi, on pourrait dire, aussi importantes, notamment pour l'avenir d'une nation, que ce soit le Canada ou le Québec, c'est d'abord ne pas nuire. Donc, est-ce que j'aide vraiment? Et d'ailleurs, même tous les premiers ministres fédéraux ont eu la même réaction par rapport au Québec. C'est je m'intégrerai pas dans ce débat-là si je sens que je nuis à la cause que j'aimerais bien faire avancer. Et donc on a une déclaration comme ça, c'est certain. Peut-être qu'elle va avoir une bonne, ça va bien résonner dans sa province, mais ici c'est clair qu'on vient de donner du matériel, notamment au Parti québécois pour le souverainisme d'ici.
1: Oui, puis en même temps on a vu M. Carney se prononcer sur la loi sur la clarté il y a quelques mois. Ça aussi, ça avait fait beaucoup réagir. Moi, la question, Mylène, que

0: je me pose tout le temps, c'est est-ce que, justement, les politiciens anglophones sont conscients que, pour bien des Québécois, un événement comme le Lovin, c'est difficile à accepter, là, ça ne passe pas?
1: Non, je pense qu'il y a effectivement un manque de sensibilité. Là, ben, je pense que c'est pas nouveau pour M. Carney. Donc, effectivement, je pense qu'il gagnerait là, à être plus sensible aux expériences ou peut-être même au traumatisme là, de certains Québécois par rapport au référendum passé. Puis aussi, on va regarder aussi dans le rétroviseur le référendum en Alberta, parce que M. Carney a dit que la loi ne s'appliquait pas étant donné que c'est un référendum pour savoir si on veut avoir un référendum. Mais n'empêche que ça donnera quand même un signal intéressant. Là.
0: Oui, absolument. Je veux vous entendre aussi sur les détails de l'entente sur le pont Gordie Howe, donc qui doit relier Windsor à Détroit. Inauguration officielle qui est prévue lundi prochain, le 27 juillet. Bon, le Canada qui devra verser des paiements annuels équivalents à 50 % des recettes nettes tirées du pont au cours des 15 premiers exercices de l'exploitation du pont. Les paiements qui seront versés à un fonds de développement économique États-Unis-Canada, géré exclusivement par le gouvernement américain. Mylène, est-ce que le Canada s'est fait avoir avec cette entente de principe?
1: Mais c'est un peu la même histoire qui se répète. Hein. Monsieur Trump, en février, a menacé de bloquer l'ouverture du pont. Il a forcé le Canada à renégocier une entente qui avait été négociée et donc l'a forcé à faire des concessions. Donc, on en est encore là. Dans ce dossier-ci, ce qui me dérange le plus, c'est un peu la façon dont le premier ministre a géré le dossier, de ne pas avoir donné l'heure juste dès le départ. Je pense que c'est ce qui va lui faire plus mal que la concession qu'il a fait pour le versement là, des revenus nets.
0: Jonathan, parce que en même temps, il y a certains analystes qui disent l'important, c'est que le pont ouvre ultimement pour le commerce entre le Canada et les États-Unis et pour justement l'économie canadienne. Ce qu'il faut, c'est que ce pont ouvre. C'est pas que la distribution des revenus n'est pas importante, mais au final, ça serait ça le plus important. Qu'est-ce que vous en pensez?
2: C'est que à partir du moment où le Canada était le seul à payer le pont, à partir du moment où quand même cette entente-là, c'est les redevances qu'on va devoir diviser, c'est après la dette, après l'exploitation, les coûts d'exploitation du pont. Donc c'est pour ça que le premier ministre canadien dit cette entente-là ou ce que Donald Trump nous a arraché, ben c'est un peu symbolique. Mais dans l'ordre du symbole, l'idée qu'il n'y ait pas de célébration conjointe et que le Canada dise non, moi je ne fais pas de cérémonie d'ouverture avec les États-Unis là-dessus, ça envoie un message qui va être reçu à Détroit, et on le sait qu'à Détroit, il y a aussi une base démocrate qui est là, et ça donne des outils aussi. Et moi, je regarde beaucoup les gestes du gouvernement fédéral sur jusqu'où on est en train de donner aussi des outils aux démocrates pour les élections de mi-mandat et tout ça, parce que à la fin, négocier avec Donald Trump, c'est difficile, mais d'aider peut-être ceux qui essaient aussi de diminuer ou d'un peu le retenir dans ses pouvoirs ultimes, ben, il y a peut-être là quelque chose. Ça reste que c'est complètement désolant pour réel, Gordie Howe, né au Canada, qui a joué à Détroit, il y avait quelque chose là. Ça devait être le pont, je sais pas, des bons amis, de la bonne entente, tout ça. Et là, c'est rendu le pont de la discorde. Il y a quelque chose là qui est réellement très désolant dans toute cette histoire-là.
0: Oui, puis c'est le symbole de la discorde, en fait, en ce moment.
2: Exactement.
0: Mylène, Jonathan, toujours très intéressant de vous entendre. On se retrouve demain.
1: À demain.
2: À demain. Au revoir.
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0: Dans une dizaine de minutes, on va faire un tour du côté de Québec. Le château Frontenac qui a mis fin à ses tours ouverts au public. Des visites qui incommodaient les clients de l'hôtel. La directrice des relations publiques du château sera avec nous vers 12h50. Mais pour tout de suite, on va continuer à parler d'intelligence artificielle, mais dans une perspective peut-être un peu moins épeurante que ce que nous racontait notre collègue Fanny Tan un peu plus tôt à l'émission. On va parler d'IA et d'apprentissage des langues. Est-ce que l'intelligence artificielle est un outil qui peut nous aider à mieux communiquer dans une langue étrangère? Ou est-ce qu'au contraire, en nous facilitant la tâche, l'IA peut aussi en quelque sorte nous décourager apprendre cette langue? Alors, avec nous pour quelques éléments de réponse, Olivier Dayens, directeur du département des littératures de langue française, de traduction et de création de l'Université McGill, auteur aussi de l'ouvrage « L'humanité artificielle, quand l'IA nous réinvente, qui renaît ?» qui a été publié en avril dernier aux éditions XYZ. Bonjour.
4: Oui, bonjour.
0: Alors, est-ce que l'IA selon vous, d'entrée de jeu, est-ce que c'est davantage un atout pour l'apprentissage?

0: langage et langues, ou est-ce qu'au contraire, ça peut mettre en danger là, notre volonté d'apprendre des langues étrangères comme le français, par exemple, pour les anglophones?
1: Ben, vous savez, je pense que ça dépend surtout de l'utilisation qu'on fait de la langue et pourquoi est-ce qu'on veut apprendre une langue ou utiliser une langue étrangère. Et je vous dirais qu'il y a deux fonctions principales. Il y a la fonction, disons, fonctionnelle, hein, donc on a besoin d'une langue pour te commander un croissant, pour se faire servir dans un restaurant, pour communiquer de façon, disons plus normale avec la banque, etc. Et pour ça, oui, l'intelligence artificielle va nous aider parce qu'il n'y a pas vraiment de, on n'a pas d'attachement à la langue quand on fait des choses comme ça. C'est vraiment un véhicule pour transmettre une information. Et ensuite, la relation émotive ou émotionnelle qu'on peut avoir avec une langue. Donc, on apprend une langue parce qu'on a envie de découvrir sa culture, sa cuisine, sa façon de voir le monde. Et à ce moment-là, je ne vois à peu près aucun danger que l'IA pourrait poser par rapport à cette chose-là. Mais vous comprenez que cet amour des langues, c'est quand même une proportion probablement beaucoup moins grande que l'utilisation des langues pour le fonctionnel. Donc, pour le fonctionnel, c'est à peu près certain, d'après moi, que l'intelligence artificielle, on va beaucoup l'utiliser. Parce que, justement, le but dans le fonctionnel, c'est de transmettre une information. C'est pas forcément d'apprendre la culture ou la perception du monde de l'autre langue.
0: Oui, parce que l'exemple que je donnais, c'est justement cet employé dans une entreprise. Bon, je réservais un appartement, on s'échangeait en français à l'écrit, puis quand je lui ai demandé de pouvoir l'appeler, elle m'a dit, ben, je ne parle pas français. Donc, cet employé-là en question, ça serait davantage fonctionnel, son usage du français, là.
1: C'est ça. Et puis, le fonctionnel, on peut lui dire, bon, il peut aller dans plusieurs niveaux, mais évidemment, c'est un très bon exemple parce qu'on communique avec un agent d'immeuble ou avec une banque, etc. Le but, c'est qu'on se fasse comprendre clairement dans une langue ou l'autre. Bon, évidemment, c'est pas neutre, hein. Si je suis francophone à Montréal, j'aimerais bien qu'on communique avec moi en français. Donc, il y a quand même une partie un peu émotive par rapport à ça. Mais que l'autre, disons, qui soit anglophone ou autre, me réponde dans un bon français grâce à l'IA, personnellement, j'y verrais pas une faute ou un problème par rapport à ça.
0: Mais est-ce que vous attendez, par exemple, dans le cas québécois, est-ce qu'il y a des entreprises qui soient établies ici qui, bon, peut-être recrutent justement des employés de l'extérieur qui ne parlent pas bien français et qui disent, ben, finalement, t'as pas nécessairement besoin de beaucoup parler français parce qu'on va pouvoir se servir de l'IA. Est-ce que vous voyez ce genre de scénario se pointer à l'horizon? Encore davantage.
1: Bien sûr.
0: Oui.
1: Je pense que oui, mais encore une fois, qu'est-ce qui nous dérange dans l'employé qui serait recruté par une compagnie pour venir et qui parlerait pas français, par exemple? Ce qui nous irrite, ça serait que cette personne-là ensuite s'établisse au Québec.
0: Oui.
1: Et ne partage pas notre culture à ce moment-là. Vous voyez, ça revient à ce côté émotif, en fait. C'est pas la fonction qui nous dérange, c'est plus que la personne s'installe. Et elle s'extrait d'une immense partie de la culture québécoise et elle ignore cette partie-là. Je pense que ça serait plus ça qui nous dérangerait. Et le fait aussi qu'une compagnie qui serait installée à Montréal refuserait de participer à la culture francophone de cette ville. Pas besoin d'aller très très loin. Là, on l'a bien vu avec Air Canada.
0: Oui. Hein,
1: c'était vraiment le message avait été transmis après l'accident, mais c'était la partie émotive qui nous a beaucoup dérangé.
0: Mm-hmm.
1: La même chose avec le discours à la Chambre de commerce.
0: Oui. De façon plus large dans le monde, est-ce que vous vous attendez à ce que l'IA rende les gens moins bilingues, trilingues? Est-ce que vous vous attendez à ce qu'on voit moins de connaissances des langues sur la planète?
1: Écoutez, probablement en partie, mais moi je pense que ça revient beaucoup à l'origine en amont. Pourquoi est-ce que je veux apprendre une langue? Si c'est parce que j'ai besoin de faire des investissements dans un autre pays, aujourd'hui probablement que j'apprends la langue si je l'apprends d'une façon, encore une fois, très très peu émotive.
0: Mm-hmm.
1: Et n'oublie pas qu'aujourd'hui, de toute façon, on a un genre de d'IA qui s'appelle l'anglais. Hein, donc, on utilise déjà un véhicule que tout le monde partage pour pouvoir communiquer entre divers pays. C'est très, très rare. Je vais dans un pays que je connais peu. Je vais, par exemple, en Chine. Je ne parle pas mandarin. Les gens ne parlent pas français. Donc, on essaie de baragouiner en utilisant l'anglais. Ça serait la même chose avec l'IA. Mais si je veux, par exemple, étudier la Chine et son histoire, à ce moment-là, je ne vais pas utiliser l'IA parce que je ne comprendrai pas, je n'arriverai pas au but de ce que j'essaie d'atteindre.
0: Vous êtes dans le milieu éducatif. Est-ce que pour justement les professeurs qui enseignent les langues, l'apprentissage des langues, est-ce que vous leur recommandez en salle de classe d'utiliser l'IA ou est-ce que c'est à bannir justement pour que les élèves puissent développer leurs compétences linguistiques? Est-ce que c'est un bon outil l'IA quand on veut apprendre une langue?
1: Je pense que c'est la même chose que... En fait, c'est toujours le même problème que nous pose l'IA, pas simplement dans l'apprentissage des langues ou dans l'apprentissage en général ou même dans la vie de tous les jours. C'est toujours le même problème. Comment l'utilise-t-on et à quoi nous sert-elle? Si j'utilise l'IA pour me faire des raccourcis, pour faire semblant, évidemment, peu importe dans le domaine dans lequel je suis, ça va être négatif. Si j'utilise l'IA, par exemple, pour me dire « Ok, j'ai écrit un texte dans une langue que j'essaie d'apprendre, souligne-moi les erreurs que j'ai faites, sans me dire exactement quelles sont ces erreurs. Et donne-moi des exercices qui pourraient être utiles. » À ce moment-là, l'utilisation est extraordinaire. Mais évidemment, si je m'en sers pour faire des raccourcis, elle est très puissante pour faire ça aussi. Oui. Donc, ce que je voudrais vous dire, en fait, c'est beaucoup plus un problème humain qu'un problème technologique. Oui. Quel est le but de mon apprentissage des langues? Quel est le but de mon apprentissage des connaissances? Est-ce que je vais atteindre simplement, disons, la certification, peu importe si j'ai appris des choses ou non? Ou est-ce que je veux vraiment apprendre une nouvelle façon de faire, une nouvelle façon d'être ou une nouvelle culture? Olivier... Il y a plein de gens, vous le savez, plein de touristes qui vont dans des pays et qui n'apprennent que jamais la langue du pays.
0: Oui. Je veux dire, on l'a vu tous. Ils apprenaient quelques phrases. Bon, peut-être seront-ils encore moins tentés de le faire. Voilà. Olivier Dienz, directeur du département des littératures de langue française, de traduction et de création de l'Université McGill. Merci beaucoup d'avoir été avec nous aujourd'hui.
1: Merci beaucoup.
0: Bonne journée.
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0: Bonjour, Rania.
3: Bonjour, Laurence.
0: Alors, les États-Unis auraient conclu un accord de coopération avec l'Arabie saoudite pour le développement d'un programme nucléaire civil. C'est ce qu'affirment plusieurs médias américains qui présentent cette annonce comme une victoire pour le royaume saoudien.
3: Oui.
0: S'il est officialisé, cet accord, qu'est-ce que ça voudrait dire justement pour les Saoudiens?
3: Ben, c'est une demande de très longue date de la part de l'Arabie saoudite qui insiste en fait sur son droit de développer le programme nucléaire civil. Et un tel accord donnerait à l'Arabie saoudite un accès aux technologies américaines, à l'expertise américaine pour développer ce programme-là. Les Américains, de leur côté aussi, ils en tireraient bénéfice puisque ça veut dire que ce sont aussi les compagnies américaines qui vont donc développer ce programme-là. Il y aura d'importants contrats. Il y a d'ailleurs une clause qui serait incluse dans cet accord-là, une clause valide pour 30 ans, qui donnerait la priorité aux entreprises américaines. On parle de milliards de dollars en revenus pour le secteur nucléaire américain.
0: Et bon, cette annonce, elle ne fait pourtant pas le bonheur des Israéliens qui s'opposent à un tel accord, là, sans garantie.
3: Oui, c'est ça. Et c'est ça qui est étonnant, en fait, dans l'annonce d'aujourd'hui. Parce que pendant très longtemps, que ce soit les républicains ou les démocrates américains, ils ont toujours lier le fait de donner le droit aux Saoudiens de développer leur programme nucléaire à la condition de normaliser leurs relations avec les Israéliens et donc de rejoindre, même sous Joe Biden, qui a longtemps refusé aussi ce droit aux Saoudiens, en disant qu'il fallait rejoindre les accords d'Abraham, donc ces accords qui ont été signés en 2020 par plusieurs pays arabes, dont les Émirats arabes unis, le Bahreïn, le Maroc, avec Israël pour normaliser les relations. Et cette condition semble donc aujourd'hui complètement écartée. L'Arabie saoudite l'a répété, et elle n'est pas sur le point de normaliser ses relations avec Israël. Surtout, en fait, même si c'était une option qui était sur la table il y a quelques années, mais depuis la guerre israélienne contre Gaza, au Liban également, cette idée a été complètement écartée pour le moment. Et donc, ce n'est pas étonnant que ce genre d'annonce fâche les Israéliens. Il y a le ministre du patrimoine qui est un ministre... de l'extrême droite israélienne qui a dit que Israël devrait faire tout son possible pour empêcher la conclusion de cet accord-là en disant qu'il n'y a rien en fait qui garantisse que les Saoudiens à long terme ne deviendraient pas hostiles envers Israël. Même l'opposition israélienne aussi est contre cet accord-là. Avigdor Lieberman, qui était l'ancien ministre israélien de la Défense, qui dit craindre qu'un tel accord va en fait entraîner une course aux armements dans la région.
0: Oui, puis c'est une crainte qui est partagée aussi par des élus américains aussi.
3: Oui, surtout que contrairement aux Émirats arabes unis, qui eux ont un programme nucléaire civil, mais les Émirats arabes unis ont signé un pacte de défense. Ça, c'était aussi l'autre condition, pacte de défense qui en fait garantirait que le pays ne va pas enrichir de l'uranium sur son territoire. Et l'Arabie saoudite ne l'a pas fait. Donc, il n'y a pas ce pacte qui existe aujourd'hui. L'accord devrait être soumis au vote au Congrès dans les prochains jours. Le Congrès aura 90 jours pour statuer. Il faut faudra une majorité des deux tiers, mais Donald Trump ne semble pas inquiet. D'ailleurs, l'administration Trump s'est voulue rassurante en disant que un tel accord, en fait, donnerait aux Américains un grand contrôle sur ce programme nucléaire civil, si jamais ils vont de l'avant avec ça en Arabie Saoudite. Et donc, ça veut dire qu'ils vont, ils feront tout pour que ce programme-là ne soit pas détourné à des visées militaires.
0: Et comme c'est souvent le cas avec M. Trump, cet accord avec l'Arabie Saoudite soulève des questions de cohérence parce qu'il y a la guerre américaine contre l'Iran qui a été déclenchée en raison des craintes là, entourant l'enrichissement de l'uranium.
3: Oui, et les Iraniens qui ne cessent de répéter que ce programme-là est de nature civile, qu'il est de nature pacifique, qu'il n'est pas militaire, mais les Américains et évidemment les Israéliens qui refusent d'y croire, sachant que l'Iran quand même produit de l'uranium enrichi à 60%. Le seuil nécessaire pour fabriquer une bombe atomique, c'est 90%. Le seuil qui est requis pour le nucléaire civil, c'est entre 3 et 5%. Donc, c'est bien au-delà du seuil requis pour le civil. Et pour les recherches pour la recherche médicale, c'est environ 20%. Donc, on est là aussi loin de là. L'autre enjeu, en fait, c'est aussi d'ordre sécuritaire. Parce qu'on voit très bien que les pays du Golfe ne sont pas à l'abri de cette guerre américaine contre l'Iran, cette guerre au Moyen-Orient.
0: Non, ça a été une des grandes révélations, en fait, de cette guerre en Iran.
3: Absolument. Ouais. Alors que la sécurité était vraiment ce qui faisait la différence entre les pays du Golfe et le reste du monde arabe. Mais aujourd'hui, donc, ils sont pris pour cible par des missiles iraniens, les Iraniens qui ripostent aux frappes américaines en ciblant donc les infrastructures, même infrastructures énergétiques. Et donc, qu'est-ce qui garantirait que dans l'avenir, une centrale nucléaire ne serait pas prise pour cible, que ce soit par les Iraniens ou même par les Houthis au Yémen? Donc, c'est sûr qu'il y a beaucoup d'ambitions pour cette région-là, des ambitions économiques, technologiques et autres, mais pour y parvenir, il faut quand même un certain niveau de sécurité.
0: Absolument. Rania, merci beaucoup.
3: Merci, Laurence.
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0: On va terminer l'émission en parlant tourisme. Vous êtes sans doute nombreux à prévoir un séjour à Québec cet été, mais peut-être ne savez-vous pas que depuis le 1er juillet, il n'est plus possible de faire une visite guidée du Château Frontenac, à moins d'être client du prestigieux hôtel. Je rappelle que le Château Frontenac, hein, c'est un véritable symbole de la ville de Québec. C'est reconnu comme lieu historique national du Canada, situé au cœur de l'arrondissement historique du Vieux-Québec, qui fait partie du patrimoine mondial de l'UNESCO. Alors, qu'est-ce qui explique cette décision? Je pose la question à Sabrina Coutu, directrice des relations publiques intérimaires au Fairmont, le Château Frontenac. Bonjour, Madame Coutu.
4: Bonjour.
0: Alors, pourquoi est-ce que vous avez décidé de mettre fin aux visites guidées du Château Frontenac?
4: En fait, la réponse est simple. Est-ce que vous avez remarqué la quantité de touristes qu'il y a dans le Vieux-Québec? Je pense que la destination devient de plus en plus populaire et c'est aussi le cas pour Fairmont, le Château Frontenac. Donc, en ce moment, on est en train de gérer une belle histoire de succès. Alors, tous les touristes viennent bien évidemment dans notre établissement et en ce moment, on se doit de vraiment respecter la qualité du service qu'on offre à nos clients qui viennent au château. Donc, on a décidé au fur et à mesure, au fil des années et des mois, de prendre des décisions qui font en sorte que nos clients vont avoir le meilleur service possible au Château Frontenac. Alors, cette décision-là s'est prise dans cette veine.
0: Est-ce qu'il y avait beaucoup d'augmentation de la demande pour les visites? Est-ce que vous pouvez la quantifier, cette augmentation?
4: Malheureusement, j'ai pas de statistiques avec moi à vous présenter, mais toutefois, tous les chiffres de la destination sont clairs. Il y a vraiment une augmentation généralisée des visites dans le Vieux-Québec. Je pense que si on regarde justement pour la province ou pour la ville de Québec, il y avait une augmentation de 3,2% de l'augmentation comparativement à tous les secteurs au Canada. Donc, définitivement, on n'est pas la seule à vivre cette super belle popularité-là.
0: Oui. Est-ce qu'il y a des clients qui s'étaient plaints de ces touristes qui venaient au Château Frontenac?
4: Mais c'est sûr que les clients à l'hôtel, on va se le rappeler, c'est des invités qui sont luxe et qui payent un prix luxe, soyons honnêtes. Donc, bien évidemment, ils s'attendent à recevoir un service qui est à la hauteur du prix qu'ils payent pour venir dans notre établissement. Donc, ils s'attendent à avoir justement une tranquillité d'esprit quand ils viennent. Donc, oui, on avait eu certaines plaintes au niveau des clients à l'hôtel directement pour l'achalandage accru dans l'hôtel. Donc, c'est pas pour rien justement qu'on a pris des décisions nécessaires là, pour rétablir la situation.
0: Vous le dites. Le Château Frontenac, c'est un hôtel de luxe. Pas tout le monde a les moyens de se payer une nuit d'hôtel au château. Est-ce que c'est souhaitable que des lieux historiques, justement, comme le Château Frontenac, ne soient accessibles finalement qu'aux plus riches?
4: En fait, je vais changer un peu ce discours parce qu'on a quand même des périodes de l'année qui sont plus accessibles. Notamment, on parle de Noël dès novembre. Donc, dès le moment, le 1er novembre, on a une super belle programmation où est-ce que les gens, justement, de la ville de Québec peuvent profiter aussi du Château Frontenac à des prix vraiment plus abordables. Mais ce n'est pas non plus seulement l'hébergement qui est pour les clients. On a tellement des beaux restaurants. On a des expériences extraordinaires. Parlons, par exemple, de l'heure du thé ou des moments dans l'année que même la salle de bal est ouverte au public pour Noël, pour Pâques. Donc, je pense que pour vivre l'expérience Château Frontenac, les gens ne sont pas obligés de payer des

0: prix pour dormir à l'hôtel, mais peuvent tout simplement venir profiter de notre offre de restauration, de nos événements pour venir visiter, vivre un petit moment magique au château.
1: Mais pourquoi ne pas avoir simplement réduit le nombre de

0: Les tours guidées, à la base, ont été créées à un moment où est-ce qu'il manquait de visites au château. Donc, on voulait justement créer une plus forte augmentation de la clientèle. Donc, on a créé ces tours guidées-là à ce moment-là. En ce moment, on doit vraiment jouer avec l'augmentation, justement, de ces clients-là qui viennent à l'hôtel. Et puis, je le rappelle, vous l'avez mentionné au début de l'entrevue, les tours guidées ne sont pas arrêtées. Donc, en fait, on donne des tours guidées même plus personnalisées aux clients qui sont en hébergement à l'hôtel. Donc, les tours ont été réduits et cette façon de réduire justement ces tours guidés a été de les offrir seulement aux clients en hébergement. Donc, juste en faisant ce changement-là, on a encore des tours guidés au château.
1: Oui, il faut quand même payer pour pouvoir y avoir accès.
0: Oui, définitivement. Mais comme mentionné, la demande était vraiment trop importante. Et là, ça allait créer peut-être les gens vont aller être fâchés, là, peut-être, de ne pas avoir de place pour visiter le château. Au travers de tout ça, on a juste pris une décision pour le mieux de notre client et de notre service.
1: Est-ce que vous avez reçu des plaintes jusqu'à maintenant ou des touristes, justement, qui sont déçus de ça?
0: Non, même pas. Même qu'au contraire, juste avant de venir en studio pour vous parler, on parlait avec nos nouveaux employés de l'expérience client qui ont justement été engagés pour offrir ces tours de guidés là à l'hôtel historique. Et puis, ils nous mentionnaient que justement, toutes les gens qui viennent à l'hôtel, qui posent des questions, bien évidemment, comprennent c'est quoi la situation et à la place profitent justement de nos établissements pour faire une petite visite par eux-mêmes de l'hôtel dans les restaurants.
1: Bon, vous voyez ça de façon positive. En même temps, comme je le disais au début, le Château Frontenac, quand on regarde les images de Québec, on le voit toujours. Là, je comprends que c'est un hôtel, mais en même temps, il y a bien des gens qui vont se dire l'accès du public à ce lieu historique ne devrait-il pas avoir préséance là, sur le confort des clients à l'hôtel?
0: En fait, je sais que je me répète, mais l'hôtel, à la base, a toujours été un hôtel. T'sais, on n'est pas un musée, on n'est pas... je comprends qu'on fait partie de... On est une icône là, de la ville de Québec, on fait partie du panorama. Donc, les gens, dès le moment qu'ils viennent à Québec, veulent voir le Château Frontenac. Mais je pense que, justement, ils peuvent le voir, de l'extérieur, en venant à l'intérieur pour profiter des établissements. Mais tu sais, on a plein aussi de petits événements qui ont été modifiés en conséquence. Donc, par exemple, je pense notamment... je ne sais pas si vous connaissez notre... Les Arbres de l'Espoir, c'est notre événement caritatif qu'on offre à chaque année pour redonner à la Fondation du CHU. On a des super beaux, justement, arbres de Noël qui sont décorés, qui auparavant étaient dans le lobby. Mais tu sais, c'est pas pour rien que l'année passée, on a changé le lieu de cet événement-là pour l'amener au niveau de la terrasse du frein pour vraiment offrir une vitrine au public. Donc, tout le monde peut maintenant voir les Arbres de l'Espoir de l'extérieur du château. Donc, continue de vivre un peu cette magie-là.
1: Combien ça coûte une nuitée au Château Frontenac pour les gens qui voudraient prendre les tours?
0: Ça dépend vraiment du moment de l'année. Donc, on a des prix qui varient selon l'achalandage de la saison.
1: Mais disons cet été, oui.
0: Oui. En fait, si on parle justement, on parlait de novembre, qui est quand même un bon moment.
1: Moi, je parle du mois d'août ou du mois de juillet en ce moment. Parce que nous, on regardait, c'était au-dessus de 500. Est-ce que ça correspond au prix?
0: Oui, ça correspond au prix quand même. Veux pas, on est un établissement de luxe. Donc, on a des prix de luxe, mais on s'assure que les services soient à la hauteur justement de ces prix-là.
1: Sabrina Coutu, directrice des relations publiques intérimaires au Fairmount, le Château Frontenac. Merci d'avoir été avec nous aujourd'hui.
0: Ça fait plaisir. Merci à vous.
1: Bonne journée. Et d'ailleurs, vendredi, notre panel portera sur le tourisme. La question qu'on pose, vous, est-ce que vous avez encore les moyens de prendre des vacances? Vous pouvez nous envoyer vos questions par courriel midiinfo@commercialradio-canada.ca ou sur la plateforme audio. Vous cliquez sur la bulle de conversation qui se trouve à côté de ma photo. Alors, après Midi Info, c'est l'heure d'été avec Julien Poirier-Malo. Bonjour, Julien. Julien, êtes-vous là?
2: Oui, vous m'entendez bien, Laurence?
1: Oui, je vous entends très bien. Qu'avez-vous? Quel est votre beau programme aujourd'hui? Une expression galvaudée.
2: On va la prendre, cette expression-là. Notre beau programme, la comédienne Louise Latraverse qui vient nous raconter son été formidable. Et puis, discussion avec Jean-François Provençal des Appendices qui tient depuis près d'un an une ligne ouverte sur son compte Twitch. On est près de la ligne ouverte la nuit à la radio, vous savez, imprévisible, riche en personnages. Il va venir nous raconter tout ça.
1: Et on vous écoute avec grand plaisir. À tout de suite.
2: Merci, Laurence.
1: Voilà, c'est tout pour aujourd'hui, pour cette émission de Midi Info. Merci à toute la super équipe de cette émission. Bonne journée et à demain.

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3: Bon après-midi, mesdames, messieurs. Ici Philippe-Antoine Saunier. Ce qui a toutes les apparences d'une tornade a causé des dégâts importants à Harrington, près de La Chute, dans les Laurentides. Les vents qui ont soufflé hier soir ont déraciné des arbres et provoqué des pannes d'électricité. Heureusement, aucun blessé n'a été signalé. Une équipe de l'Université Western mène une enquête afin de déterminer s'il s'agissait bel et bien d'une tornade. Mais pour Mathieu Lucier, un chasseur de tempêtes qui s'est rendu sur place hier soir, il n'y a aucun doute.
4: Quand on a vu le secteur boisé, qu'on a vu que toutes les arbres étaient coupés, c'était clair, c'était sûr que c'était une tornade qui avait passé là, parce que ça, c'est clairement des dommages d'une tornade. Sinon, si ça aurait été une micro-rafale, ben les arbres auraient été encore là, ils auraient été couchés par le vent, mais là, on voit que tout était arraché, puis que ça a été projeté dans les airs, puis en même temps, ben aussi, il y avait une alerte de tornade, tout concordait pour que ça soit une tornade.
3: Les arbres tombés sur les routes causent toujours plusieurs entraves dans le canton de Harrington. Il est maintenant possible de payer son passage dans les transports collectifs du Grand Montréal à l'aide d'un téléphone cellulaire. L'Autorité régionale de transport métropolitain pilote ce projet depuis 2023, mais pour le moment, seuls les appareils Android permettent cette fonctionnalité. Marc Véraud a plus de détails.
5: La région de Montréal était en retard par rapport au reste de l'Amérique ou de l'Europe. Brian Nash est coordonnateur aux affaires publiques chez Trajectoire Québec.
6: Ben enfin, on arrive en 2026, c'est ce que j'ai le goût de dire. Là. On avait un gros retard du côté de la billetterie numérique là, à Montréal, puis au Québec en général. Enfin, là, on va pouvoir utiliser nos cellulaires pour rentrer dans le métro ou dans l'autobus. Donc, vivement cette nouvelle application-là. Là.
5: La mise à jour de l'application Chrono se fera progressivement pour les cellulaires Android. On est encore en phase test, nous dit-on à la RTM. Il se pourrait qu'il y ait des bugs. Si c'est le cas, on invite les utilisateurs à contacter leur société de transport. Les titres de transport de toutes les zones sont disponibles. De nouveau, Brian Nash.
6: En général, c'est une très bonne expérience. Là, j'ai vraiment aimé la flexibilité de l'application, pouvoir prendre ma passe mensuelle alors que je vois l'autobus arriver, alors que je l'ai oublié. Ça m'a vraiment soulagé. Ça m'a vraiment facilité aussi. J'avais plus besoin de me rendre en station pour renouveler ma carte Opus. Donc, vraiment plus de flexibilité, c'est vraiment le bonheur pour un usager là.
5: L'Autorité régionale de transport métropolitain travaille toujours avec Apple pour mettre au point une version pour les cellulaires iPhone. Pas encore d'échéancier de ce côté. Ici Marc Véraud, Radio-Canada, Montréal.
3: Jour 2 du Conseil de la Fédération à Charlottetown, à l'Île-du-Prince-Édouard, dans l'ombre des menaces tarifaires de Donald Trump. Les négociations commerciales avec les États-Unis sont au cœur d'une rencontre entre les premiers ministres des provinces et des territoires. Sébastien Desrosiers est sur place.
7: Des divergences d'opinion se sont manifestées jusqu'ici quant à la stratégie à adopter face à Washington. Les premiers ministres tentent de s'accorder. Aujourd'hui, ils se sont rassemblés ce matin pour participer à une rencontre de travail dont l'ordre du jour a été bousculé. Autour de la table, on sait que Doug Ford adopte un ton plus combatif. Il veut riposter au président américain qu'il a qualifié d'intimidateur, alors que d'autres, comme Christine Fréchette, sont d'avis que l'heure n'est pas à la menace. Donc, est-ce qu'il y a une fissure dans le front uni au pays? Le président du Conseil de la Fédération, Rob Lance, nous assure que non.
8: The important thing is that we're all united. We've got to show strength and resolve and get through this together.
7: Selon lui, il est important de se serrer les coudes à l'aube de négociations cruciales pour l'économie canadienne. Par ailleurs, des premiers ministres seraient prêts à défendre le Canada en cas de référendum au Québec. Celui du Manitoba, Wabkenou, estime que dans le contexte particulièrement, il faut faire la promotion de l'unité. Il croit qu'il reviendra aux Québécois de décider, mais il ajoute qu'il n'hésiterait pas à voter pour le maintien de la province au sein de la Fédération.
9: Je n'aime pas les référendums parce que pour moi, c'est si on aurait une question au Manitoba, ça serait oui ou like vraiment oui. avec beaucoup d'énergie.
7: Alors, ses collègues et lui doivent participer à une conférence de presse cet après-midi pour faire le point sur leur discussion. Ici Sébastien Desrosiers, Radio-Canada, Charlottetown.
3: Et c'est un nouveau départ pour la galerie d'Apollon au musée du Louvre à Paris, 9 mois après le spectaculaire cambriolage d'octobre 2025, où un commando s'était emparé de 8 bijoux de la couronne française. La salle s'est ouverte sans les bijoux qui n'ont toujours pas été retrouvés. Les autres collections qui étaient exposées ont aussi été retirées. Voici le président-directeur du musée, Christophe Leribaud, et une visiteuse venue constater l'état dépouillé de la salle.
10: On a évidemment des schémas, des travaux qui sont engagés pour la sécurité, mais il faut aller au-delà, avoir plus d'ambition pour que le musée soit plus beau, plus accueillant, qu'il puisse tenir son rang de plus grand musée du monde.
11: Malheureusement, les bijoux ne sont plus là, mais peut-être qu'un jour ils vont réapparaître, un peu comme la Joconde. J'espère que ça sera la même histoire pour les bijoux.
3: La galerie d'Apollon redevient donc une salle de cérémonie. Son contenu sera exposé plus tard dans l'aile Richelieu du musée du Louvre. La sécurité a été renforcée grâce à l'ajout de caméras de surveillance et d'un système anti-intrusion. Voici maintenant la météo avec Jessica Laventure.
12: C'est une journée un peu plus nuageuse aujourd'hui, 21 degrés aussi, un peu plus frais. Par contre, du temps plus lourd, là, humidex autour de 28, donc quand même un taux d'humidité un peu plus élevé. On pourrait avoir des averses encore au cours de la journée, 40% de probabilité là, jusqu'en fin de journée. Et c'est venteux aussi avec des rafales jusqu'à 50 km à l'heure. La nuit prochaine, un minimum de 13 degrés, c'est un petit peu plus frais.

peu agressif, mais c'était, on est de bonne humeur, là, je vous rassure. Aujourd'hui, à l'émission, la visite de la comédienne Louise Latraverse qui vient nous raconter son été formidable. Elle qui est présentement en tournée au Québec pour son spectacle L'Amour Chris. Jean-François Provençal, membre des Appendices, nous parle de la ligne ouverte qu'il tient sur ses réseaux sociaux chaque semaine. Ça et du Donjons et Dragons post-apocalyptique qu'il s'apprête à animer. Coup d'œil avec notre chroniqueuse Élise Jeté sur un festival de musique 100% féminin organisé en Californie. Initiative d'Olivia Rodrigo qui a été inspirée d'un événement semblable en 99. Et puis en culture gastronomique, les conseils du chef Amin Labi pour réussir ses grillades alors qu'il se dit tout et son contraire sur Internet. Je m'appelle Julien Poirier-Malo. Bienvenue à l'heure d'été.

0: Et j'en profite pour dire que c'est J-1 pour l'équipe de l'heure d'été parce qu'on aura le plaisir de diffuser en direct du Parvis Radio-Canada au festif de Baie-Saint-Paul demain. Émission spéciale, on est très très contents de ça. Émission spéciale pour l'ouverture du festival qui se tient jusqu'à dimanche sur des scènes réparties un peu partout à travers la ville avec une programmation qui est à presque 50% gratuite. Là, c'est très cool pour le festif et j'ai envie là-dessus justement de saluer tout de suite nos deux chroniqueurs, Élise et Amine, qui sont là. Salut à vous deux.
1: Allô.
2: Bonjour, bonjour.
0: Élise, bon, toi, tu t'en parcours des festivals partout à l'année longue. Qu'est-ce qu'il y a de spécial au festif à Baie-Saint-Paul?
1: Bien, d'abord, le paysage. Là, je pense que à la base, c'est ça qui m'a fait tomber en amour avec le festif et la raison pour laquelle j'y retourne à chaque année, c'est notamment et en premier lieu pour la scène du quai, où est-ce qu'on a vraiment la vue sur le fleuve, les montagnes au loin, il y a une petite brise de mer, on sent le début de l'eau salée pendant qu'on voit le spectacle. C'est quand même spécial comme environnement, mais après, il y a tous les shows de soir aussi, où est-ce qu'on nous amène, par exemple, dans un pit de sable, où est-ce qu'il y a des chars écrasés sur un camion, puis comme...
0: On parlait de décor post-apocalyptique,
1: oui,
0: on est
1: ça,
0: un peu là, mais... c'est un vrai de vrai pit à sable qui est prêté, qui est loué, je sais pas, en partenariat avec le festif pour y faire un spectacle dans le fond du trou.
1: Oui, puis on a l'impression d'arriver sur une autre planète. On arrive là en autobus scolaire, puis on repart en autobus aussi, puis c'est comme si on avait passé un moment sur une autre planète pendant un instant pour les louanges, notamment, qui seront en spectacle là en fin de semaine.
0: Samedi soir, effectivement. Grosse programmation, beaucoup de monde et des scènes. C'est ça qui est le fun aussi, c'est que oui, il y a un certain nombre de spectacles qui sont payants, mais il y a beaucoup de spectacles qui sont gratuits. Donc, même si vous achetez rien, aucun billet, vous vous pointez là à Baie-Saint-Paul, puis il y a moyen d'aller voir de la très bonne musique en direct. Amine, bon, je comprends que tu n'as pas encore eu, toi, ton baptême du festif, mais t'es familier avec l'industrie des festivals de musique en tant que chef parce que t'as déjà cuisiné pour des festivaliers, tu cuisines aussi pour les artistes eux-mêmes. Ça, c'est un volet plus méconnu des festivals.
2: Oui, ça, c'est cette année. On va commencer dans deux semaines là, pour Oshiaga. On aura la chance de cuisiner pour les artistes. Mais l'année passée, j'ai fait pour le grand public avec mon restaurant Lumi. C'était tout un challenge.
0: Hey, j'imagine.
2: Toute une expérience.
0: Des gens qui ont chaud, qui ont faim, qui sont impatients.
2: À pu en finir.
0: Et là, des artistes, ça mange quoi, des artistes, Amine?
2: On a quand même des menus assez déterminés. On est plusieurs restaurateurs de Montréal qui vont être présents cette année, mais c'est vraiment des menus qui sont un petit peu plus élaborés. Ben, je dirais beaucoup plus élaborés que ce qu'on offre au grand public.
0: Est-ce que c'est, par curiosité, je veux pas qu'on en parle pendant 15 minutes, mais est-ce que c'est à la demande de certains artistes? Est-ce que c'est le fameux bol de M&M avec juste des rouges, là, admettons, est-ce que vous avez des demandes comme ça dans vos menus?
2: Écoute, j'ai Yves qui gère ce volet-là avec Evan Cole, lui pourrait t'en dire plus, parce que c'est lui qui gère les artistes. Moi, ça va être vraiment ma première expérience, mais on a des menus déterminés. Et par après, chaque équipe, parce que les artistes, ils ne viennent pas seuls, ils viennent avec des grandes, grandes équipes, il faut toutes les nourrir. Donc, je pense que c'est ça aussi qui différencie un festival à l'autre. Je pense que le volet gastronomique, je pense que ça peut attirer des artistes dans une ville gastronomique comme la nôtre.
0: En plus, et ben mine de rien, un artiste bien nourri est un artiste qui sera probablement meilleur sur scène.
2: Certainement.
0: Donc, merci de mettre ta pierre à l'édifice, Amine. Mon prochain invité est un membre fondateur des Appendices. Il anime chaque semaine une ligne ouverte sur la plateforme de diffusion Twitch et il va animer vendredi une joute de Donjons et Dragons à thématique post-apocalyptique. Ça se passe au Festival ludique international de Montréal. Et là, je comprends que ce sera quelque chose comme un rare bain de foule pour lui qui, de son propre aveu, ne voit presque jamais personne sauf sa blonde, son enfant et le groupe avec qui il joue à Magic. Salut, oui. Jean-François Provençal.
3: C'est 100% vrai ce que tu viens de dire, c'est quand même... Oui. Mais en fait, je vois personne, mais on dirait que vu que j'ai une ligne ouverte puis je vois plein de gens finalement, tu sais, il y a comme... Je suis en contact avec une multitude de personnes, mais je suis chez nous tout seul. Oui.
0: Écoute, ça, c'est un de mes coups de cœur récents, ta ligne ouverte. On va y revenir dans un instant. Je veux qu'on parle d'abord de justement de cette activité, de cette joute de Donjons et Dragons. Tu vas faire ça avec Dave Bellil, lui aussi, donc on connaît des appendices. Pour ceux qui sont pas familiers, rappelle-nous en gros c'est quoi Donjons et Dragons.
3: Donjons et Dragons, c'est comme une partie d'improvisation, mais avec des dés. Donc, on va dire des choses, puis on va voir si ça fonctionne avec les dés.
0: Okay.
3: Puis, en gros, c'est vraiment ça. C'est juste, on raconte une histoire, puis on s'amuse. Là,
0: OK, en mettons un petit peu plus précis, parce que t'es dans un univers un peu particulier aussi, l'univers de Donjons et Dragons.
3: Oui.
0: Toi, tu vas être est-ce que je comprends que vous allez être tous les deux maître du donjon?
3: Non, c'est pas nous le maître du donjon, c'est Pierre-Louis Renaud qui fait partie de l'équipe Etu Game,
0: okay.
3: Qui sont associés aussi au festival le film. Et puis donc moi je suis un joueur, mais je participe autant à l'histoire juste en faisant des propositions puis tout ça.
0: Avec des personnages très très très incarnés.
3: Oui.
0: C'est des parties qui peuvent durer longtemps aussi. Je sais pas dans ce cas-ci là, mais
3: non là ça va être plus court parce que justement on est devant, on est sur scène donc c'est pas comme dans notre salon, tu sais, c'est vraiment un autre contexte. Là.
0: Et
3: donc,
0: là, sais-tu déjà avec qui tu vas jouer?
3: Oui, je joue avec Dave Bellil et Simone, mais je ne me souviens pas de son nom de famille.
0: Mais vous êtes des amateurs de Donjons et Dragons?
3: Oui. J'ai joué très, très longtemps avec mon ami Dave dans un concept, justement un podcast qu'on faisait avec les gens de It's Game. Puis j'ai joué aussi personnellement chez nous avec mes amis. Puis c'est un jeu qui est magnifique. C'est vraiment un super beau jeu.
0: C'est pas pour rien qu'il y a une communauté d'amateurs qui est aussi grande à travers le monde aussi. Ouais. Est-ce que tu es du genre vraiment intense quand tu joues à Donjons et Dragons?
3: Non, pas vraiment. Moi, je me sers de Donjons et Dragons pour raconter une histoire comique, souvent. J'essaie de, justement... C'est comme un film, un peu. C'est ma version. C'est comme si j'écrivais un film hollywoodien humoristique.
0: OK.
3: C'est Marvel, c'est tout ça, là.
0: Là, je comprends que ça va être aussi un peu post-apocalyptique.
3: Oui, ça se peut.
0: Ça va se refléter comment, ça?
3: En fait, ils nous ont pas encore averti du contexte, parce que, tu sais, nous, on rentre là, puis on fait « Voici ton personnage. » »« Ah, OK. » Puis là, on y va. C'est comme une partie d'improvisation. Fait que je sais pas c'est quoi mon personnage encore. Je connais même pas l'histoire, le début, tu sais. Mais le post-apocalyptique, moi, j'adore ça.
0: Ah ouais, OK, ben c'est dans tes cordes.
3: Ben oui, j'adore tout ce qui est post-apocalyptique. Je trouve que c'est la thématique de l'humain qui essaie de survivre à travers une catastrophe. Je trouve ça super le fun.
0: En tout cas, il y a matière à rire, là. Autant rire qu'en pleurer. Donc.
3: Ben, c'est ça. C'est très, très dramatique, quand même, comme contexte. Mais il y a aussi un côté humoristique là-dedans qu'on peut aller chercher, bien sûr. Mais c'est un peu loin.
0: Bon, cet événement-là, Jean-François Provençal, va être aussi une espèce d'occasion de rencontre avec toi pour tous les adeptes de l'année magique de Morio.
3: Oui.
0: Ça, c'est le balado, donc, que tu animes chaque semaine sur Twitch, plateforme qui est utilisée notamment pour la diffusion en direct, de jeux vidéo, mais pas seulement. Il se fait toutes sortes de choses maintenant là-dessus.
3: En fait, je dirais que même c'est la moitié de Twitch, c'est des
0: de
3: jeux vidéo.
0: Au début, c'était beaucoup ça.
3: Oui, exact. C'est beaucoup des gens qui vont peindre, qui vont discuter, qui vont faire des émissions de radio même. Il y a toutes sortes de choses. C'est vraiment juste de la diffusion en direct.
0: Écoutez, se lancer dans Twitch, c'est quelque chose parce que vous allez passer beaucoup de temps. En gros, moi, je trouve que ce qui distingue Twitch, c'est un peu la lenteur. Là. C'est qu'on se lance là, c'est en direct. Il
3: ne
0: faut pas être pressé, mais on est là dans une certaine contemplation, des fois avec la communication aussi, en dialogue avec l'autre. Bon, là, dans ton cas, toi, chaque épisode dure quoi? Deux heures et demie à peu près.
3: Ouais.
0: Explique-nous comment ça marche.
3: Ben, en fait, en gros, j'ai une ligne ouverte, dans le fond, les mercredis de 20h à 22h, où je reçois des appels, mais j'ai aussi un autre moment donné où je fais une diffusion en direct, puis je sais pas c'est quand. Des fois, c'est le samedi soir, des fois, c'est le lundi midi, puis tout ça. Puis après ça, je prends les appels, puis je fais un montage des meilleurs appels, puis je le mets en podcast, dans le fond.
0: Là, j'aimerais ça qu'on écoute peut-être un extrait pour donner une idée. C'est un extrait que tu as partagé dernièrement, discussion avec un auditeur sur, un grand mensonge du monde animalier.
3: Okay.
4: Fait que les autruches ne mettent pas leur tête dans le sable. Ça, c'est weird.
5: Non, pendant qu'ils ont observé le même comportement que chez les poules, genre, qui picossent le sol.
4: Ouais.
5: Puis qui ont étendu ça comme, ils crissent leur tête dans le sable, puis whatever. Ouais, mais, mettons, la force que ça prendrait pour faire ça, déjà, impossible.
4: Mais
5: après ça, ils vont suffoquer.
4: Ouais.
5: C'est du sable, donc ça bouge, c'est pas fixe, c'est pas comme un nid de terre, fait que ça...
4: Des fois, tu vois cette image-là, je me suis jamais posé la question. Ça se peut-tu? Comment ça se fait? Pourquoi il fait ça? T'sais, dans ma tête, c'était juste comme naturel. Les autruches, la tête dans le sable.
5: Oui, c'est tellement accepté justement à cause des dessins animés, mais c'est comme les éléphants, tout le monde pense qu'ils peuvent voler. Mais non, ça c'est juste Dumbo.
0: C'est juste Dumbo. Les éléphants ne volent pas, les autruches se mettent pas la tête dans le sable.
3: Non, mais l'auditeur niaisait, là.
0: mais c'est ça, l'auditeur niaisait, il y a de la folie, il y a quelque chose de très imprévisible.
3: Ouais.
0: Et les gens t'appellent des fois en tant qu'eux-mêmes, des fois en tant que personnage.
3: Ouais, des fois ça arrive, ils vont niaiser, tu sais. Ça arrive. Mais dans ce temps-là, j'embarque dans l'histoire. Je me dis, OK, go, on y va, tu sais.
0: T'as aucune idée à quoi t'attendre. Toi, tu prends des appels et là, faut le dire parce que je trouve que c'est un peu comme un espèce. On est à mi-chemin entre les lignes ouvertes de nuit à la radio.
3: Ouais.
0: Il y a un peu de l'époque de Call TV aussi pour l'aspect imprévisible et les streamers pour le visuel avec l'espèce de chat en direct, le néon rose en arrière de toi aussi.
3: Oui.
0: Finalement, tu te lances là-dedans. Là, les gens appellent.
3: Oui.
0: Je vois même qu'il y a un numéro pour les Européens qui t'écoutent aussi.
3: Oui.
0: se prononcent sur ce que tu veux, puis après ça, toi, tu jases avec eux.
3: Ouais, c'est vraiment, j'accueille les discussions, j'écoute ce qu'ils ont à dire, puis j'essaie de pas trop juger aussi, puis on y va, tu sais. Puis ça reste anonyme aussi, tu sais. Il y a plein de gens qui m'appellent avec toutes sortes de choses super surprenantes. Il y a quelqu'un qui m'a appelé qui est paraplégique parce que c'était garoché en bas du centre Eaton. Puis là, j'étais comme, oh, non, je te jure. Puis là, elle disait, genre, je t'appelle parce que j'espère que mon fils va t'entendre. Puis là, j'étais comme, aïe, c'est bien étrange. Mais tout ça, j'ai des confessions de main. Il y a quelqu'un qui m'a appelé parce qu'il avait perdu son pouce la semaine d'avant. Parce que lui et son frère, ils avaient comme aiguisé un. Tu sais, les rubans mesurés.
0: Ouais.
3: Ça avait rentré rapidement, puis il avait perdu son pouce. Puis là, il me parlait de ça. Puis j'étais comme, OK. Fait que j'ai toutes sortes d'appels comme ça. Puis des fois, c'est des affaires comme des inepties, comme justement les autres. Je pas dans ça. J'ai toutes sortes d'affaires. Des fois, j'ai des personnages aussi qui m'appellent, du monde qui font semblant. C'est n'importe quoi, là, tu sais. Fait que c'est tout le temps, c'est de l'improvisation un peu, mais en même temps, c'est beaucoup d'écoute aussi.
0: Il y avait quelque chose de presque pandémique, moi, quand je t'écoutais. Parce que c'est, tu sais, le fameux seul mais ensemble.
3: Ouais.
0: Le fait que tu te retrouves avec, en dialogue avec une personne, puis après ça, les gens qui écrivent sur le chat, qui commentent en direct aussi.
3: Ouais.
0: Ça répond à une espèce de besoin, j'ai l'impression. C'est genre là, surtout la case horaire aussi, tu fais ça le soir. Ouais. Il y a quelque chose d'intime.
3: Ben, je pense que c'est le désir de communauté. J'ai comme l'impression que, tu sais, on a besoin de connexion un peu. Genre, les gens ont oublié c'était quoi se parler. T'sais, on est tous pris dans nos téléphones, puis dans nos petits mondes, puis dans nos bulles. Tandis que là, il y a vraiment un sentiment de communauté. C'est la gang du podcast. T'sais, les gens sont tous là. Je connais les auditeurs. C'est ça qui est spécial, c'est que j'anime un show avec les auditeurs du show. Puis c'est très communautaire. Je donne un espace très à la communauté. Puis j'essaie de faire... je fais des messages pour eux. T'sais, s'ils veulent faire une publicité, ben je la lis avant mes épisodes. Après ça, ben il y a aussi des images, les gens peuvent m'envoyer des images,
0: tu partages leur création.
3: Exactement, il y a comme un côté très communautaire à tout ça, puis je veux créer un espace

0: se passe de rencontre avec les gens puis qu'on se parle, c'est tout.
1: Ça se passe sur le web, mais là, je comprends qu'il y a déjà eu des rencontres avec... comment ça se passe? Parce que là, on sait que des fois, quand on rencontre des gens avec qui on a l'habitude de parler sur le web, ça peut être un gros malaise. Est-ce que c'est le fun?
0: Ou... Ben, c'est sûr qu'il y a une petite gêne quand même au départ. Mais en même temps, c'est vraiment... En fait, je le sais que c'est des jaseux, tu sais. Fait que ça, j'ai pas de stress. Ils vont me jaser ça puis j'ai pas besoin d'animer rien. T'sais. C'est des gens qui aiment ça parler ou écouter. Fait que on a jasé. En fait, c'était comme aller dans un pique-nique avec des amis. Fait que là, tu t'assois. Bonjour. Comment ça va? Puis c'est spécial de connaître autant la vie d'inconnus que je connais pas nécessairement leur prénom.
1: c'est vrai que vu de même, c'est un peu particulier. On sait que l'écosystème des réseaux sociaux, surtout celui du streaming, de Twitch, entre autres, parle pas beaucoup à l'écosystème des médias traditionnels. Toi, t'as un peu un pied dans les deux. On t'a vu d'ailleurs à Big Brother Célébrité il y a pas si longtemps. Est-ce que ce genre d'aventure-là, c'est une façon de garder un pied dans des deux côtés, d'élargir ton public ou ça paye aussi les factures, j'imagine?
0: Ça paye aussi les factures, c'est sûr. Ben oui, mais c'est surtout que je voulais vraiment faire Big Brother parce que j'adore le jeu. Mais je vois pas, et pour moi, il y a pas, c'est pas mutuellement exclusif ces deux choses-là. Dans le sens que, tu sais, il y a les médias traditionnels qui payent ma vie, dans le sens que je travaille là-dedans.
1: Mais après ça. Ça reste ça qui paye ta vie.
0: C'est ça. Ouais. Exact. Puis après ça, ben, j'ai mon côté divertissement où justement, je m'amuse avec mon propre média de mon côté. Puis j'ai bien du plaisir avec ça. Mais tu sais, pour moi, il y a pas de. C'est pas grave. Les deux sont bons. Là,
1: est-ce que c'est une vache à lait, la ligne ouverte, ou pas encore?
0: Non, vraiment pas. Je dirais que je fais pas tant d'argent avec ça.
1: Je pose la question parce que ce genre de modèle-là peut, dans des grands marchés comme aux États-Unis, générer énormément d'argent. Ouais. On n'est pas à la même échelle
0: ici. J'avais un ancien podcast avant qui s'est complètement effondré, mais je faisais pas loin de 200 000 par année. Avec ce podcast-là. Oui, mais on était quatre, fait qu'on se divisait ça, plus les dépenses, plus toutes sortes d'affaires. Fait que, on avait le salaire minimum, finalement, en faisant ça à temps plein, mais c'est très possible. Puis, tu n'as pas besoin de beaucoup d'auditeurs qui payent. Tu sais, 2 000 personnes qui donnent 5 $ par mois, ça fait quand même 10 000 $ par mois. Ça fait 100 000 $, 120 000 par année. 2 000 personnes. 2 000 personnes, je rappelle, 2 000 personnes qui donnent 5 $ c'est pas beaucoup.
1: C'est pas énorme. Non. Le message est lancé. Je veux qu'on termine, Jean-François, en parlant un peu des appendices, parce que, bon, même si l'émission était Le Québec, c'est officiellement terminé il y a à peu près 10 ans. Le contenu des appendices reste super populaire encore. Là, je voyais que la chanson J'ai faim plus que Alain cumule presque 10 millions de vues sur YouTube, ce qui est gigantesque à l'échelle du Québec. Toi puis Julien Corvée, vous avez un balado dérivé aussi, les appendices.
0: Oui.
1: Ça doit être le fun quand même, même si vous êtes plus forcément là, de sentir que les gens aiment encore autant ce que les appendices ont mis au monde.
0: Il y a une nouvelle vague de gens qui découvrent les appendices. On a tout mis sur YouTube. Tous les épisodes sont là. Fait qu'il y a beaucoup de gens qui nous découvrent. Puis, en fait, c'est des auditeurs qui nous écoutaient quand ils étaient adolescents, qui le découvrent avec leurs enfants. C'est vraiment très spécial. Il y a aussi beaucoup d'Européens qui nous écoutent. Donc, ça continue d'augmenter. Là, il y a tout le temps des vues sur nos vidéos.
1: Ça traverse les frontières de la francophonie.
0: Oui. Ben oui, en fait, la moitié des abonnés de YouTube, je pense qu'on a genre 140 000. C'est des Européens.
2: On est à la mode chez les Européens.
1: Ben surtout en plus, Amine, qui est une gigastar sur Instagram avec 1 million d'abonnés, je pense. Je pense que c'est un bon exemple. Donc, l'atelier de Donjons et Dragons avec toi et Dave Bellil, ça aura lieu dans le quartier latin à Montréal ce vendredi. On te retrouve aussi sur Twitch les mercredis pour l'année magique de Morio.
0: Ben, je diffuse aussi sur YouTube, Facebook et Instagram, sur toutes les plateformes.
1: Sur
0: dans
1: les
0: fond.
1: Différentes plateformes.
0: Peu importe où vous me suivez, je diffuse là.
1: Twitch, c'est quand même un bel univers dans lequel vous pourrez aussi peut-être aller vous plonger. Jean-François Provençal, merci beaucoup d'avoir été là.
0: Merci.
1: Dans un instant, un festival de musique 100% féminin lancé par Olivia Rodrigo. Mais d'abord en musique, cette charmante chanson de Lumière, c'est le projet solo d'Étienne Côté. Voici Amitié déchue sur les ondes d'ici première. J'ai...

0: Lumière et Amitié déchue sur les ondes d'ici première. Vous êtes toujours à l'écoute de l'heure d'été. Petit détour à Irvine, en banlieue de Los Angeles, maintenant pour parler du Daisy Chain Fields, grand festival de musique entièrement féminin, lancé par Olivia Rodrigo, la première artiste pop de sa génération à mettre sur pied un événement comme celui-là. Alors, elle est jetée, tu t'es penchée là-dessus. Là, ça commence dans quoi? Un petit peu plus d'un mois, là.
1: Exact. Je suis très, très excitée. Ouais, je suis vraiment déçue de ne pas y aller, là. C'est ça, c'est ma grande déception de l'été. Mais beaucoup le présentent déjà comme le Lilith Fair de la génération Z. Olivia Rodrigo qui reprend pas officiellement la marque Lilith Fair, mais elle reprend clairement l'esprit. Donc, j'ai pas le choix de t'expliquer. C'est quoi l'Elite Fair pour ceux et celles qui ne sont pas familiers? Premièrement, c'est ma passion, pour ne pas dire mon obsession. un concept de la fin des années 90 qui a été nourri l'automne dernier avec la parution d'un documentaire qui s'appelle L'Elite Fair Building a Mystery.

0: there wasn't a lot of support for women, we weren't able to do what it was we knew we could do. I
1: belong. Representation for women in rock music wasn't there.
2: And worse, you're being pitted against each other.
3: Look at all these summer festivals. They're all male-dominated.
4: Donc, extrait de la bande-annonce, on entend Sheryl Crow, Emily Saliers, Liz Phair et Sarah McLachlan, la Canadienne, raconter comment le milieu rock et l'univers des festivals étaient dominés par les hommes. Ça affectait la confiance des femmes de l'industrie, en plus de créer une espèce de climat de compétition entre elles. C'est ce qu'on a voulu casser, là.
5: Ben oui, parce que c'est né d'un préjugé de l'industrie musicale. À l'époque, les programmateurs de radio, les promoteurs de festivals aussi disaient on peut même pas faire jouer deux femmes de suite à la radio ou les mettre sur la même affiche de festival parce que le public ne viendra pas.
4: Deux, pas 15.
5: Et pas une programmation entière. Donc, Sarah McLachlan a créé le festival précisément pour démontrer que cette idée-là était fausse et le pari a été un succès phénoménal. Parce que dès la première édition en 97, Lilith Fair est devenu le festival de musique le plus rentable de l'année en Amérique du Nord.
4: Wow.
5: 16 millions de dollars américains de recettes cette année-là. En 3 ans, ça a généré plus de 52 millions de dollars. Donc, il se promenait seulement des femmes et il répondait aux questions. Il était vraiment revendicatrice. Il y avait quelque chose de très beau de voir autant de femmes se rassembler et montrer que ça se pouvait. De monter sur la scène juste entre filles et de...
4: Devant un immense public.
5: Devant un immense public qui n'était pas composé que de femmes, doit-on le mentionner aussi. C'était pas seulement un festival, c'était aussi un projet philanthropique. Il y avait $1 sur chaque billet vendu qui était remis à un organisme communautaire local qui venait en aide aux femmes ou aux filles. Le festival a aussi contribué à faire naître des artistes, en fait, leur donner peut-être un petit chemin plus facile vers la célébrité. Nelly Furtado, par exemple, Christina Aguilera, Dido ont fait partie de la programmation à une époque où elles n'étaient pas connues. Elles étaient encore en train...
4: Ouais, Nelly Furtado, fin 90, effectivement.
5: Exactement, c'est ça. Elles étaient toutes jeunes. Puis, dans le fond, dans la dernière année, on les avait mis sur... on avait commencé à essayer de faire connaître davantage d'artistes. Donc, on les mettait sur des plus petites scènes. Mais on se rendait compte que finalement, les gens y allaient quand même. On donnait vraiment de la visibilité à tout le monde. Le festival était beaucoup plus diversifié aussi que qu'est-ce qu'on peut s'en souvenir parce que, bon, ce qui marque davantage, c'est les chanteuses folk qui avaient beaucoup de succès à l'époque, mais il y avait aussi Missy Elliott, Erykah Badu qui faisaient partie de la programmation. Donc, vraiment des grandes artistes dont

0: On parle encore aujourd'hui. Sarah McLachlan a mis fin au festival en 99 parce qu'elle était épuisée. Il y a eu une tentative de relance en 2010, mais ça a échoué pour une question d'argent, évidemment, d'organisation aussi. C'était très difficile. Le contexte musical avait changé, même s'il y a encore beaucoup de masculin, si on veut, là, dans l'industrie de la musique.
1: C'est encore un enjeu.
0: Mais, ouais, mais le succès du festival a complètement changé la perception des festivals féminins.
1: Donc, ce festival-là, je le rappelle, il s'appelle Lilith Fair. Pour les intéressés, le documentaire Lilith Fair, Building a Mystery, qui est sorti l'an dernier, pour s'y plonger. Là, on est au moins 27 ans plus tard après la dernière édition. La version d'Olivia Rodrigo va ressembler à quoi?
0: Oui, donc Daisy Chain, que ça s'appelle. On ne pourra pas y aller à ce festival, comme je le disais tantôt, parce que les billets se sont vendus en 30 minutes seulement. Donc, ça s'est rempli. J'adore le succès, en fait, que ça a quand même. Je suis déçue de ne pas pouvoir y aller, mais je suis vraiment ravie que les billets se soient vendus. J'ai décidé de vous faire vivre quelques bribes du festival, étant donné qu'on ne pourra pas y aller. Premièrement, c'est important pour moi de vous dire que le nouvel album d'Olivia Rodrigo, You Seem Pretty Sad for a Girl So In Love, c'est son troisième album, c'est sorti en juin. Je l'écoute à profusion et je ne suis pas le public cible de cet album-là.
1: Pas le public cible?
0: En fait, c'est de la pop pour la génération Z, donc les gens un petit peu plus jeunes que moi, peut-être.
1: Okay.
0: Mais je n'avais pas prévu aimer ça, mais j'adore ça. J'adore ça. C'est vraiment du bonbon. Je vous propose d'entendre une chanson.

0: Donc, c'est tiré de son plus récent album, Olivia Rodrigo, Drop
1: Oui.
0: Dead.
1: Et ce qui est merveilleux de la part d'Olivia Rodrigo, c'est qu'elle affirme haut et fort son inspiration. Elle a dit que ça vient de Lilith Fair, son idée de faire ça. Dans le magazine People, il y a Paula Cole qui faisait partie des figures emblématiques de Lilith Fair à l'époque, qui elle a dit, qu'elle attendait ce moment-là depuis tellement longtemps et qu'Olivia Rodrigo réalise enfin son rêve en faisant revenir l'idée derrière Lilith Fair.
0: C'est vrai que c'était une longue pause quand même.
1: Pause. Ça a pris du temps avant que quelqu'un reprenne ce flambeau-là. Ça devait pas être simple, mais bon, le lien est très, très facile à faire et on continue à le voir. D'ailleurs, Stevie Nicks et Bikini Kill vont faire partie de la programmation, donc des artistes qui viennent de cette époque. Sarah McLachlan va également faire une apparition.
0: Grande voix des années 90.
1: Ben oui, puis je veux dire, elle en faisait partie là, de la tournée, fait qu'on retourne vraiment aux origines de l'idée. On peut entendre un extrait de Bikini Kill aussi.

0: On est dans le punk féministe,
1: oui!
0: Début 90,
1: ah, ça fait du bien. Ça va bien se mélanger, tout ça, sur scène, j'en suis convaincue. Et les profits, on garde la même mentalité, donc vont être versés à des organismes comme Planned Parenthood, qui aident les femmes qui sont enceintes, qui
0: ont besoin d'un avortement.
1: Qui ont besoin d'un avortement également. L'idée, c'est que le festival serve non seulement à divertir, mais aussi à financer des causes liées aux femmes et aux filles, comme le faisait les Lit Fair. Et tu sais, il y aura des millions de dollars qui vont être remis parce que là, évidemment, ils ont tous vendu les billets. Puis je pense pas que quand on voit un succès comme celui-là, on peut laisser ça mourir après une édition. Là. Lorsqu'on voit que ça fonctionne, il faut que ça continue par la suite.
0: Oui, effectivement. Et là, bon, tu disais, c'est l'initiative d'Olivia Rodrigo, qui est quand même une figure importante de sa génération. Pourquoi c'est une bonne chose que ce soit elle, au-delà de la popularité?
1: Bien, c'est parce qu'en ce moment, c'est la plus grande star de la pop féminine chez les moins de 30 ans. Donc, elle est l'icône parfaite pour mener le bal parce qu'elle a la position idéale pour tendre la main vers les autres femmes et leur donner de la visibilité. Elle a choisi des artistes très connus, mais le concept dans les années 90 qu'elle ramène aussi, c'était d'utiliser des gros noms pour attirer des foules, pour ensuite faire découvrir des talents plus naissants. Parmi les artistes un peu moins connus de la programmation de son édition à elle, il y a le groupe punk rock originaire du Texas, Dice Pits.

0: Là aussi, on va chercher des inspirations, j'ai l'impression, dans, oui, dans le début des années 90, dans le
1: absolument,
0: son.
1: Absolument, puis elle n'hésite pas non plus à aller dans un style qui n'est pas du tout le sien. Oui. Donc, on n'est pas dans un, on n'est pas en mono, en mono sujet là, en termes de musique. On a vraiment plusieurs choses différentes.
0: Oui, le mandat du festival prend le dessus sur on veut un style qui va tourner autour d'Olivia Rodrigo. Là.
1: Complètement. Ouais. L'autre bonne nouvelle, c'est que son public, à elle, est majoritairement composé de jeunes femmes qui n'ont jamais connu les Lit Fair, donc peut-être qu'ils n'ont même jamais

0: entendu ce nom-là. Donc, ça va faire découvrir cet héritage-là à une nouvelle génération, j'en ai bien l'impression. Donc, Daisy Chain qui désigne une chaîne de marguerites tressées.
1: C'est mignon.
0: L'image évoque l'entraide, la solidarité, la transmission entre générations de femmes. Donc, c'est, ça correspond parfaitement au concept du festival, si on y pense pendant quelques secondes. Et le festival est fait pour cette génération-là qui n'était pas née, comme je le disais, mais qui est née qui est né pendant les années, la fin des années 90, dont cet artiste qui fera partie de la programmation est né en 98, donc en plein en milieu des belles années de Lilith Fair, c'est Chappell Roan.

0: moment où Nelly Furtado montait sur scène pour les premières fois.
1: Moi, ça me... Exactement, là.
0: Je trouve ça difficile à entendre.
1: Ben oui, c'est difficile pour nous, pour notre âge. Là, ça en dit long sur quel âge on a, mais c'est correct. C'est, tout est beau. Mon prochain souhait, Julien, ce serait qu'on retrouve un grand festival 100% féminin au Canada. J'aimerais ça qu'on transporte cette idée-là ici, au Québec, avec des artistes d'ici. Ça serait tellement beau. Il y a le groupe militant Pas de filles sur la prog, donc prog pour programmation, qui lance des messages en ligne au festival qui n'ont pas ou peu de femmes dans leurs événements musicaux.
0: Donc, il y a déjà une conscientisation très forte autour de ça.
1: Il y a une conscientisation qui est très forte. Elles ont organisé un spectacle 100% féminin récemment au mois de juin, je crois. On est en droit d'espérer grand, d'espérer qu'on va donner plus de moyens à des organisations qui ont envie de faire ça. Et moi, j'aurais plein d'idées pour la programmation d'un festival ici, 100% féminin. Je suis certaine qu'on a les artistes et le talent pour le faire.
0: Je suis sûre que tu as entendu, Élise. Même chose s'il y a des relationnistes de ce festival qui t'entendent, qui ont quelques billets de presse pour toi, peut-être.
1: Oui,
0: je suis sûre que tu restes très intéressée.
1: Complètement.
0: Élise Jeté, merci beaucoup d'avoir été avec nous. Daisy Chains, c'est à Irvine, en Californie, à partir du 29 août prochain. Dans un instant, l'été formidable de Louise Forestier, mais d'abord en musique, l'électropop de Superplage avec La Tulipe à l'heure d'été. Bon mercredi sur les ondes d'ici première.

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1: Une première place au palmarès de mes lapsus dans mon expérience radio, je vous dirais Louise Latraverse, bonjour.
2: Bonjour.
1: J'ai une bulle au cerveau, que voulez-vous? Vous dites, vous le riez, Louise Forestier, Louise Latraverse, ça arrive souvent.
2: Et ça nous arrive, là, Louise et moi, depuis toujours. Et puis on s'est entendu que quand ils me disent bonjour Louise Forestier, je dis merci, bonjour. Puis Louise fait la même chose. Parce que sinon, là, si on dit non, c'est pas, là, ça finit plus. Hein.

0: Hein. Les gens s'excusent, puis se réexcusent.
1: Donc là, j'aurais pu. Ce que vous me dites, c'est que j'aurais pu vous appeler Louise Forestier jusqu'à la fin de l'entrevue, vous auriez rien dit.
0: Oui, ça aurait été bien. Elle chante d'abord beaucoup mieux que moi.
1: Écoutez, on est content de vous attraper, Louise Traverse, parce que vous êtes en tournée cet été dans 14 villes du Québec pour présenter votre spectacle L'Amour Christ, que vous présentez depuis 2024. C'est une tournée dans le Rosec, le réseau des organisateurs de spectacles de l'Est du Québec, qui est un circuit assez mythique. Là, vous êtes passé par 8 villes déjà, Bas-du-Fleuve, Gaspésie, Chaudière-Appalaches, il vous en reste 6. Et là, nous, on regardait la liste, puis on se disait, ça doit être un été assez formidable. Merci. Mais... c'est pour ça qu'on voulait vous inviter. Et pour tout vous dire, l'année dernière, nous, on a reçu Diane Tell pour qu'elle vienne nous raconter un été formidable, n'importe lequel. Puis elle a justement choisi l'été lors duquel elle avait fait la tournée du Rosec en 2012. Qu'est-ce qu'il a de spécial, ce circuit-là du Rosec?
0: Parce que c'est tellement bien organisé, parce que tu vois, moi, là, je pars, là, puis je m'en vais. Écoute ça, là. Aux Îles-de-Madeleine, je m'en vais à Tadoussac, Port-Cartier, Natashquan, Havre-Saint-Pierre, Sept-Îles. Écoute, c'est un rêve, là. Tu veux aller là, c'est sûr, de faire cette tournée-là. Alors, c'est une tournée magnifique. Pardon, bien organisé, c'est... Oh, j'adore ça!
1: De quelle façon parcourir le Québec? Là, on parle de l'Est du Québec, mais peu importe que ce soit l'Est ou le Nord ou le Sud ou l'Ouest, de parcourir le Québec comme ça, ça aide à s'en amouracher du Québec.
0: Ben, c'est d'abord de le connaître, parce que les gens ne font pas beaucoup ces grandes distances-là sous prétexte que c'est des grandes distances. Est-ce que je peux toucher?
1: Ah ben oui, mon Dieu, allez-y. Des grandes distances, parce que c'est vrai que c'est un grand circuit avec beaucoup de kilométrage à faire, mais en même temps...
0: C'est d'une beauté. C'est sûr qu'il y a des bouts... Excusez-moi.
1: Il n'y a pas de problème.
0: Il y a des bouts où il y a ben des épinettes. Tu sais, je veux dire, il faut que tu aimes les épinettes. Mais moi, je me fais une Saguenay, tu sais. Je suis née dans les épinettes. Ah oui. Oh, je ne l'avais pas vu.
1: Ben oui, un verre d'eau, il n'y a pas de problème. Il y a beaucoup d'épinettes. C'est sûr que faire de la route au Québec, surtout en allant vers l'Est, on en croise pas mal.
0: Il y a des épinettes, mais...
1: C'est la destination en même temps. C'est la route qu'il faut pour s'y rendre.
0: Plus tu t'en vas vers le nord, plus elle rapetisse.
1: Oui.
0: Comme moi. Plus je m'en vais vers le nord, là, plus vers la fin, là, on rapetisse. Mais c'est tellement magnifique. Il y a des forêts d'épinettes à un moment donné. Là. Je pense que c'est dans le bout de cette île un peu. Il y a une côte là, qu'on descend, je ne sais pas laquelle, il ne faut pas me demander les noms, mais c'est d'une telle splendeur, là. C'est magnifique.
1: Donc, beaucoup de beauté, tournée stimulante, je comprends que ça peut être fatigante, tourner comme ça par bout, parce que ça reste beaucoup de villes, ça reste beaucoup de distance.
0: Oui, mais pour vous... c'est tellement bien organisé. D'abord, on est dans des voitures extrêmement confortables, merci Martin Leclerc, notre bon producteur, mais tu sais, on s'occupe tellement bien de nous. Moi, j'ai aucun problème à faire de la route, parce que j'aime ces paysages. Je suis une fille du Nord, je suis une fille du Saguenay. Je suis élevée dans ces paysages-là et je suis tellement heureuse de voir le pays. J'adore
1: et là,
0: ça.
1: Qu'est-ce que vous faites entre les représentations? Et là, je sais que vous avez une petite pause en ce moment. Vous écrivez, vous dessinez.
0: Oh, je tricote pas, vrai, c'est pas vrai, je tricote pas. On a déjà tricoté des bouts. Au théâtre, on tricote des fois. Qu'est-ce que je fais? Je fais mes affaires de ville que j'ai pas le temps de faire, mais surtout, je reste parce que j'ai un très beau jardin, mais j'ai eu c'est quoi là, les bêtes sauvages qui se promènent là, dans les quartiers de Montréal?
1: Les ratons? Les ratons laveurs? Ouais.
0: Des crises de ratons laveurs qui m'ont passé dans la face, j'ai failli mourir là.
1: Il était quelle heure?
0: Ben, il était de bonne heure, il était comme 7 heures le matin ou quelque chose comme ça, parce que moi, je me lève très tôt.
1: Mais là, on est dans leur monde, ça veut dire, si on est très tôt le matin. Là.
0: Ben oui, mais c'est sûr, mais tu sais, je veux bien, là, mais ils ne sont pas supposés rentrer sur ma galerie, c'est ma galerie, ce n'est pas leur galerie.
1: Il faut respecter la ligne des marches.
0: Écoute, je suis restée le bouche bée, mais c'est des grosses bêtes.
1: Ils sont rendus gros.
0: Là, je me suis dit, je ne peux plus faire sortir ma petite chatte qui allait jouer dans son jardin.
1: Oh non, je la garderai dans
0: Puis
1: le jardin.
0: Puis moi, la grosse chatte, elle ne sort pas non plus. Je vais me faire manger des orteils.
1: Donc, il y a un peu de contemplation dans ces étés-là. Contemplation face à la faune urbaine qui tourne autour de chez vous.
0: Moi, je suis une contemplative de nature. La contemplation, ça fait partie de ma vie. Parce que c'est une forme de méditation. Hein. Tu regardes dehors. Moi, je regarde dehors là, parce que je fais toujours cet exercice-là. Tu regardes dehors, mais tu regardes. C'est-à-dire qu'il faut que tu te vides de la tête, là, tu sais, de penser. Il ne faut pas que tu penses, tu regardes. C'est une autre affaire. Tu regardes, mais si tu regardes l'arbre, regarde l'arbre pour de vrai. Tu ne l'as jamais vu, ton arbre. Parce que tu ne l'as jamais regardé.
1: On le voit, mais on ne le regarde pas, c'est ce que vous dites.
0: Oui, on le voit, mais on ne le regarde pas. Alors là, tout à coup, tu vois les

0: couches, tu sais, les plures, c'est tellement beau, un arbre. Là, tout à coup, je me mets à m'émerveiller devant mon arbre, et puis je regarde un peu comme ça dehors, ce qui me calme beaucoup. C'est ma forme de méditation.
1: C'est intéressant de vous entendre parce qu'on en parlait hier à l'émission de cette pénurie d'émerveillement un peu qu'on a ces jours-ci parce que le monde ne va pas forcément extrêmement bien. Oui, effectivement, il faut savoir aller chercher les sources d'émerveillement là où elles sont. Oui. Parlons de cet été formidable, de vos étés formidables parce que vous en avez traversé beaucoup. On veut vous entendre un peu là-dessus. Quand je vous dis vos étés les plus formidables. Vous, est-ce que ça vous ramène plus à la jeunesse? Ça vous ramène plus à l'enfance?
0: Oui, les étés formidables, c'est l'enfance, c'est au Saguenay. Il y avait trois lacs. Nous autres, on a eu le lac Docteur, le lac Claire, puis le lac Emmuraillé. Alors, Emmuraillé, c'est le lac de mon grand-père, et c'était effectivement emmuraillé. C'était des montagnes, un petit lac entouré de montagnes.
1: Enclavé un peu, là, oui.
0: Vraiment emmuraillé. Et moi, je me souviens, toute jeune, là, je montais les escaliers, puis je prenais la route, c'est-à-dire des routes de terre, j'ai rencontré un ours, un gros ours brun, pas un ours brun.
1: On fait le saut.
0: Et là, je me suis figée et je n'ai pas bougé. Quel est l'instinct qui m'a, au lieu de courir, je suis restée là, je l'ai regardé, il m'a regardé, on s'est regardé. Puis il a pris le champ ou la forêt, puis il m'a laissé tranquille. Mais c'est quand même incroyable, il ne m'a pas attaqué, il ne m'a rien fait. Mais j'étais stoïque, là. Je n'ai pas bougé. Et j'ai su après que lorsque tu rencontres un ours, il ne faut pas que tu cours.
1: Ben non, mais c'est ce que j'ai envie de dire. C'est ce qu'on lit dans les livres. Ouais. C'est ce qu'on se dit, on ne sera jamais capable de faire ça si ça nous arrive pour de vrai.
0: Fait.
1: Vous l'avez fait.
0: Je suis une héroïne.
1: Donc, des étés au Saguenay, parce que vous venez d'Arvida, des étés au Saguenay, dans la nature, comme ça.
0: Dans la nature. Il y avait trois lacs, on était toujours dans un lac. C'était une telle merveille. D'abord, Arvida, c'était une ville incroyable parce que c'était une ville de compagnie. Donc, une ville riche qui avait des patinoires partout. Moi, je me levais la nuit à 4 heures du matin, je me sauvais de chez nous, je passais par la fenêtre pour aller patiner quand j'avais eu mes premiers patins de Barbara Ann Scott, mon idole. Ça fait que j'allais patiner la nuit quand ma mère a su ça. Elle s'en apercevait pas, je passais par la fenêtre, j'allais patiner.
1: En même temps, il y a pire à faire que de patiner. On pourrait faire bien pire la nuit.
0: À la taverne, prendre un coup, coucher avec... je le dirai pas.
1: On se l'imagine, hein? On va combler les vides dans notre tête. Vous qui avez tant voyagé, en plus, je trouve ça le fun que vous nous rameniez à l'enfance comme ça, parce que vous en avez vu du pays. Vous avez passé de longs moments à l'international aussi.
0: Oui.
1: Je sais que vous avez fait un long voyage en Inde dans les années 90.
0: Oui.
1: Pourtant, c'est à l'enfance que vous nous ramenez. Est-ce que dans ces étés de voyage, vous en retirez vous en gardez des bons souvenirs?
0: Oui, mais tout voyage est un... Si t'es intéressé au monde, si t'es intéressé à découvrir de nouvelles choses, tous les voyages sont intéressants. Je ne peux pas croire que tu fais un voyage. Je veux dire, moi, j'ai fait l'Inde pendant 3 mois. Tout était passionnant. Parce que d'abord, tout est si différent. Tu apprends que des choses différentes. Évidemment, les Indiens sont des gens extrêmement courtois et très, très, très accueillants. Alors, c'est merveilleux d'être en Inde. Et là, je te parle des... Je suis allée, moi, dans les années 70. Le monde a changé, hein. Et beaucoup, beaucoup, beaucoup. Là, évidemment, les gens voyagent. À ce moment-là, les gens ne voyageaient
1: pas. Beaucoup moins à l'époque.
0: Autant.
1: Ouais.
0: Alors là, il y a du monde partout. Ça fait que moi, je suis contente de rester dans ma cour.
1: Vous l'avez fait au bon moment.
0: Oui, j'ai fait au bon moment.
1: Ce périple-là, effectivement. Louise Latraverse, je vais vous appeler Louise. Ça va être plus simple. Puis je vous invite à m'appeler Jonathan. Comme ça, on va être quitte.
0: OK, Jonathan.
1: Louise Latraverse, votre spectacle L'Amour Christ poursuit sa tournée à travers le Québec. La prochaine représentation, ben, vous êtes chanceux, c'est aux îles. Donc vous le disiez tantôt.
0: On va aux îles de Madeleine.
1: Vous êtes tellement
0: avec
1: chanceuse.
0: Mes amis qui sont là, je suis tellement contente d'y aller. Je suis ravie.
1: Ça va être un bel accueil le 28 juillet prochain. Pour les autres dates, effectivement, c'est sur le site du Rosec. Louise, merci beaucoup d'avoir été avec nous aujourd'hui.
0: Merci beaucoup,
1: un
0: Jonathan.
1: Grand merci. Elle est tellement bonne joueuse. Dans un moment, le chef Amine Labie sur sa leçon de barbecue. Mais d'abord, voici Louane Larobina avec Pointe-Saint-Pierre sur les ondes d'ici première.

0: Louane Larobina avec Pointe-Saint-Pierre sur les ondes d'ici première. Amine Labie, chef et copropriétaire du restaurant Leila à Montréal et je le disais plutôt star d'Instagram, disons-le. Toujours avec nous pour jaser culture gastronomique. Il fallait au moins une fois, Amine, cet été parler de barbecue parce que, bon, on voit passer plein de tendances virales encore sur les réseaux sociaux, les planchas, les smash burgers qui continuent d'être très populaires encore. Et même, pas le choix de vous faire entendre ça, écoutez, c'est une nouvelle affaire, le ASMR du barbecue. Écoutez, 3 heures de viande comme ça qui cuit sur le grill. J'espère qu'ils l'ont mis en boucle puis c'est pas la même côtelette qui cuit pendant 3 heures parce qu'elle va être peut-être un peu sèche à la fin. Amine, toi, tu souhaitais revenir à la base aujourd'hui avec l'espèce de cours 101 dont on a toujours besoin.
1: Oui, le cours 101, parce que aussi, je pense que le barbecue, c'est fait pour rassembler. Donc, la plupart du temps, un barbecue, il faut inviter du monde. Là. C'est l'été, il fait beau.
0: C'est moins le fun de faire ça seul.
1: Seul, c'est moins le fun. Il faut inviter du monde. Puis pour inviter le monde, je trouve tout le temps qu'on en fait un peu trop. Là, genre. Alors, le barbecue, il faut aller vraiment assez simple. Puis aussi, ce qu'on oublie, c'est quand on reçoit des gens à la maison, c'est qu'on oublie de prendre le temps avec ses invités. On est tout le temps occupé à faire son truc à la fois. Donc, moi, je trouve qu'il faut juste bien s'organiser. 3-4 éléments, pas trop en faire, puis aussi de profiter de la saison, parce que là, le barbecue, moi, quand on parle de barbecue, on parle de brochettes, on parle de viande grillée, surtout de légumes aussi, très important, des légumes, des salades, vraiment, c'est quelque chose qui va venir rendre ce barbecue encore meilleur, puis c'est très important de se préparer, parce que même nous, en cuisine, on va se préparer pour être prêt pour le service. Comme ça, quand les invités arrivent, ben, on a quand même plusieurs éléments de prêt, puis aussi, on a le temps de profiter aussi.
0: Des fois, ça a l'air improvisé, mais la meilleure improvisation est celle qu'on prépare, effectivement, ben, Amine. Donc, des idées, un peu de choses qu'on peut faire pour épater la galerie?
1: Pour moi, c'est sûr que le barbecue, je le divise tout le temps en 4 parties. Ce que j'aime faire, c'est vraiment une viande principale, que ce soit du poulet, que ce soit un bon steak. C'est sûr que barbecue, là, moi, je suis très viande rouge, très poisson, mais le barbecue l'été, je suis plus viande rouge que poisson. Si je veux manger léger, je vais aller vers le poisson, mais il n'y a rien

0: mieux qu'un bon steak, une bonne viande rouge bien grillée.
1: Tant qu'il est bien cuit, on
0: tant
1: est bien
0: qu'il est bien cuit, très important.
1: OK, ça, c'est le premier, la première des ça, quatre sections.
0: Ça, c'est le premier élément.
1: Là, c'est pas vraiment ta grille en quatre. Là.
0: Non,
1: c'est...
0: Pas juste la grille. Là. Si je reçois du monde, j'ai quatre choses à faire. Okay. Je veux pas trop en faire.
1: OK, donc,
0: on va
1: toujours
0: commencer
1: quatre.
0: Toujours quatre.
1: Chiffre magique.
0: Un bon steak. Après ça, on va aller avec une option végétarienne. Donc, des légumes grillés, quelque chose vraiment qui va venir pour ramener le steak au prochain niveau, que ce soit de la, des légumes, des champignons, on peut aller dans les asperges. Tout se grille, même une salade grillée, là, c'est excellent. Après ça, une bonne salade. Une bonne salade, c'est vraiment primordial dans un barbecue. Et le quatrième, c'est des accompagnements. Ça peut être du riz, ça peut être des sauces, ça peut être vraiment juste des choses qui vont remplir nos tables. Donc, une fois qu'on a ces quatre éléments-là, on est vraiment prêt pour le barbecue. Là, c'est sûr que la cuisson, c'est quand même très, très important, surtout si on fait de la

0: question. J'ai l'impression que l'erreur qu'on fait souvent, c'est de partir le barbecue trop fort. C'est quelque chose que toi, tu constates, tu sais, parce qu'on veut jamais trop la cuire, là,
1: ouais. Ouais, c'est sûr que partir le barbecue trop fort, c'est quand même quelque chose qu'on fait assez souvent, mais moi, ça me dérange pas de le partir trop fort. Okay. Mais une fois qu'il est chaud, là, on va vraiment venir jouer avec le feu. Si on jouer avec...
0: Ouais, c'était facile, ouais.
1: Donc, jouer avec le feu. Donc, si on est sur du charbon, toujours un côté bien rempli avec le charbon et l'autre côté, on laisse vide. Pourquoi? Au cas où que notre viande est bien grillée, on veut continuer la cuisson, on va la mettre un petit peu à côté. Si c'est un barbecue à gaz, on va vraiment allumer. Si on en a quatre, on en allume trois, on en laisse tout le temps un de vide parce que celui-là, ça va nous aider pour bien bouger nos éléments sur le barbecue.
0: OK.
1: Très important aussi de laisser reposer sa viande avant la cuisson et après la cuisson. Donc avant la cuisson, on va la tempérer, l'amener à température, donc on peut la saler généreusement, peut-être une demi-heure, une heure à l'avance.
0: Rappelle-nous pourquoi c'est important de la saler généreusement.
1: Parce que quand on sort la viande du frigo, l'intérieur est quand même très froid. Donc quand on va la cuire, quand on cuit un steak, ce qui arrive, c'est que c'est un muscle, on a tous les jus qui vont se concentrer au milieu. Si le milieu est très froid, on ne va pas avoir une cuisson uniforme. Donc quand la viande est bien tempérée, non pas qu'on va la cuire moins sur le barbecue, on va avoir le jus qui est bien répandu. Mais ça aussi, il faut laisser reposer. Et quand on laisse reposer, on peut mettre du beurre, on peut mettre des aromates, de l'ail et des herbes, on s'amuse, c'est très, très important.
0: Donc, laisser reposer, même si on ne le fait pas mariner, parce qu'évidemment, quand on le fait mariner, c'est une chose, mais même si on ne le fait pas mariner, c'est important de la laisser reposer.
1: 100%, 100%. Et pour les coupes, on peut très bien s'amuser. Là. Vraiment, les coupes, les contrefilets, les ribeyes, les bavettes, vraiment, chacun a son goût. Là. Si on aime des pièces plus épaisses, on peut vraiment aller dans des T-bones. Ce qui est cool aussi avec les coupes, c'est qu'on a des coupes comme la bavette qu'on peut mariner, puis ça, c'est vraiment une cuisson assez rapide. Un peu sur le barbecue, puis après ça, on laisse reposer, puis on est prêt.
0: Admettons qu'on l'a sorti, on l'a fait reposer, elle n'est pas assez cuite. Comment on rattrape ça? Est-ce que ça se rattrape?
1: Ça se rattrape très bien. Moi, j'ai une astuce, on le fait même au restaurant, des fois, ça peut nous arriver. Quand vous tranchez votre viande et que vous voyez qu'elle n'est pas assez cuite, ce que vous faites, c'est que vous la tranchez au complet et que vous laissez la viande coller comme si on ne l'avait jamais tranchée. Laissez pas d'espace entre la viande.
0: Parce que c'est là que ça va sécher. C'est là que ça va sécher.
1: Et là, on va mettre un petit peu de beurre, un petit peu de jus et on repart ça dans le four dans le barbecue, quelques minutes pour réajuster la cuisson.
0: OK. Fait que ça se rattrape une viande qu'on aurait sortie trop tôt. Ensuite, d'autres trucs incontournables?
1: C'est sûr que d'autres trucs incontournables, pour moi, c'est la sélection de ce qu'on va boire par rapport à ce qu'on va manger. Très important. Et pour moi, le plus important, c'est la playlist. Une bonne playlist.
0: Non, mais on rit, mais c'est vrai en même temps. Un barbecue réussi, c'est pas que la bouffe.
1: Ça met un bon vibe, une petite playlist. Et aussi des petits trucs à grignoter à gauche, à droite. C'est toujours important. T'sais, dès qu'on rentre, parce que des fois, on va rentrer, on va attendre très longtemps avant de manger. Donc, tout le monde va avoir extrêmement faim. On va manger trop rapidement. Tout le monde crash. Puis genre, la soirée est pas bien. Je dirais, c'est pas bien étiré. Donc, on commence avec des petits trucs à grignoter au début en attendant de manger. Et on y tire la soirée le plus longtemps possible.
0: Lors du barbecue avec de la bonne bouffe, des bons invités, de la bonne musique aussi. Bonne musique. On sent que t'es déjà un peu dans l'esprit des festivals. Amine, toi qui nourris les artistes de certains festivals, tu nous en parlais en ouverture. J'en profite pour rappeler que nous, ben demain, on sera justement au Festif de Baie-Saint-Paul. Entrevue, entre autres, avec Lisandre, avec Lou-Adrienne Cassidy, avec Loud qui seront avec nous. Venez nous voir sur place au Parvis Radio-Canada. C'est en plein cœur de Baie-Saint-Paul. Amine Labi, donc, ben merci beaucoup d'avoir
1: été
0: là.
1: Merci à toi. Merci pour l'invitation.
0: À très bientôt. Dans un moment, c'est Acteur de changement avec Rebecca McConnell qui reçoit Claire Trottier, qui a déjà été qualifiée de l'ultra riche, la plus atypique du Québec. Ça s'annonce intéressant. Au micro, c'était Julien Poirier-Malo. Merci d'avoir été là et bon mercredi à l'antenne d'ici première.

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5: Bon après-midi, mesdames, messieurs, ici Philippe-Antoine Saunier. L'heure est au nettoyage des dégâts.

0: À Harrington, près de La Chute, la localité des Laurentides a été balayée hier soir par une probable tornade qui a fait tomber une vingtaine de poteaux d'Hydro-Québec. Alexandre Lepoutre est à Harrington.
1: Le décor ressemble à un lendemain de tempête ou, dans ce cas-ci, de probable tornade. Le long de la route où je me trouve, on voit des dizaines d'arbres déracinés, un petit boisé carrément anéanti et un petit peu plus loin, des poteaux d'Hydro-Québec brisés. Plusieurs équipes d'ailleurs d'Hydro-Québec sont actuellement sur place. Tout ça est arrivé hier en fin d'après-midi entre 17h et 18h. Toute une surprise pour les résidents de Harrington.
2: C'est comme une grosse vague de pluie comme intense qui s'en venait. Le toilette des vagues de pluie. Là. Ça rentrait comme à peu près à horizontal. Une petite fenêtre de brisée, puis quoi d'autre. La connexion hydro qui a arraché.
1: Cette probable tornade a aussi endommagé une grange et causé des pannes d'électricité, explique la porte-parole d'Hydro-Québec, Lynn Saint-Laurent.
3: Il y a plus de 2000 clients qui ont été touchés en lien avec cette tornade confirmée. Donc, il y a une vingtaine de poteaux au sol, c'est ce qu'on a observé à première vue.
1: Alors, une évaluation est toujours en cours pour déterminer s'il s'agit bel et bien d'une tornade et surtout pour savoir à quel degré d'intensité elle a frappé la région. Sur place, je vous dirais que la menace est maintenant terminée. Il y a toujours un petit peu de vent, mais les avis de veille d'orage ont été levés dans la majeure partie des régions du Québec. Ici Alexandre Lepoutre, Radio-Canada. Harrington.
0: Les premiers ministres des provinces et des territoires réunis à l'Île-du-Prince-Édouard pour leur rencontre annuelle du Conseil de la Fédération vont faire le point au cours de la prochaine heure sur leurs discussions. Les développements dans la guerre commerciale avec les États-Unis se sont imposés à l'ordre du jour. Le premier ministre Mark Carney, qui s'est entretenu à distance avec ses homologues au sujet des menaces tarifaires américaines hier, doit arriver ce soir à l'Île-du-Prince-Édouard. Le Canada devra verser aux États-Unis la moitié des recettes nettes tirées du péage du nouveau pont Gordie Howe au cours des 15 prochaines années. C'est ce que prévoit l'entente de principe dévoilée hier soir. Le Canada a pourtant financé entièrement la construction du pont, estimée à plus de 6 milliards de dollars. Le député conservateur de Charlebourg, Haute-Saint-Charles, Pierre Paulus, estime qu'Ottawa n'aurait pas dû conclure une telle entente avec l'administration Trump.
4: Le gouvernement dit toujours oui aux Américains, à Donald Trump. Et c'est ce qui fait en sorte que, oui, c'est grave. Et en plus, c'est 6,4 milliards de dollars de l'argent des Canadiens qui ont été investis dans ce pont-là. Et on ne pourra pas se rembourser au rythme où on aurait pu le faire si on avait maintenu l'entente initiale.
0: Le pont international Gordie Howe, qui relie Windsor et Détroit, doit ouvrir à la circulation lundi. Attention aux tiques lorsque vous vous promenez dans des régions boisées ou dans des zones où poussent des herbes hautes. Depuis plusieurs années, le nombre de tiques augmente et avec elles, le risque de transmission de la maladie de Lyme. Le reportage de Maxence Babin.
5: On voit des cas de maladie de Lyme où on n'en voyait pas auparavant.
6: Le docteur Alex Carignan est microbiologiste infectiologue et titulaire de la chaire de recherche sur la maladie de Lyme à l'Université de Sherbrooke. Il constate que les cas de maladie de Lyme augmentent un peu partout au Québec.
5: On voit une progression des cas de maladie de Lyme, mais aussi d'autres maladies transmises par les tiques comme l'anaplasmose dans plusieurs régions du Québec. Si on regarde la maladie de Lyme, maintenant, il y a 14 des 18 régions du Québec qui sont touchées.
6: Et l'Outaouais n'est pas épargné. Depuis le début de l'année, ce sont 31 cas de la maladie qui ont été répertoriés dans la région. Santé Québec-Outaouais considère d'ailleurs qu'à l'exception de quelques secteurs situés au nord de Maniwaki, toutes les municipalités de la région sont maintenant en zone endémique. Les tiques sont également répandues à Ottawa, où 118 résidents ont reçu un diagnostic confirmé de maladie de Lyme cette année, selon la santé publique. Le docteur Paul Roumiliotis, médecin hygiéniste et directeur général du Bureau de santé de l'Est de l'Ontario, indique pour sa part qu'il n'y a pas eu de diagnostic de la maladie cette année, bien qu'elle est présente sur le territoire.
7: Le pourcentage des tiques qui ont la maladie de Lyme augmente, mais pas au niveau des maladies que nous avons diagnostiquées.
6: Lueur d'espoir toutefois, il existe un antibiotique qui prévient le développement de la maladie, disponible dans les pharmacies. Ici Maxence Baaban, Radio-Canada, Ottawa.
0: En Ukraine, la nomination d'un nouveau chef de l'armée est loin de faire l'unanimité dans la population. Le président Zelensky a choisi le général Mykhailo Drapaty au moment où il est plongé en pleine crise politique, provoquée par le renvoi surprise la semaine dernière de son ministre de la Défense. Éric Plouffe a préparé ce reportage.
8: La population de Kiev est divisée à propos de la nomination d'un nouveau commandant en chef de l'armée ukrainienne. Ce résident espère que le nouveau général est une sorte de génie et qu'il saura bien s'entourer. Mais il estime en même temps que cette nomination ne changera pas radicalement le cours du conflit. Cette jeune Ukrainienne se réjouit pour sa part de l'arrivée de ce nouveau chef de l'armée, alors que son prédécesseur traînait, selon certains, la réputation d'avoir peu d'égard pour la vie des soldats. Elle est confiante que l'Ukraine verra des résultats d'ici quelques mois. En Russie, le porte-parole du Kremlin, Dmitri Peskov, ne croit pas que la

0: La nomination d'un nouveau chef de l'armée ukrainienne entraînera des changements sur le front. Par ailleurs, le ministre russe des Affaires étrangères, Sergei Lavrov, a fait savoir qu'il allait rencontrer demain le secrétaire d'État américain Marco Rubio aux Philippines. Les deux politiciens devraient discuter des conflits en Ukraine et au Moyen-Orient. Pendant ce temps, l'Union européenne, elle, est toujours à la recherche d'un accord sur une nouvelle série de sanctions contre la Russie. Depuis l'invasion russe de l'Ukraine en février 2022, les 27 pays qui font partie de l'Union européenne ont sanctionné des pans entiers de l'économie russe ainsi que de nombreuses personnes ou entités. Éric Plouffe, Radio-Canada, Montréal.
1: Il fait 22 degrés au centre-ville de Montréal. C'était nos informations.

0: Mika Makonnen, bienvenue à Acteurs de changement. Aujourd'hui, mon invitée, à seulement 25 ans, Victoria F. Legault est une femme trans qui a fait de sa mission la protection des vies des personnes trans. En mai 2025, elle était en frontispice du magazine Les Affaires. Et cette année, elle a fait partie du palmarès des jeunes gestionnaires de l'année pour son rôle de directrice générale d'aide aux trans du Québec, un organisme communautaire de première ligne qui a pour mission d'apporter de l'aide et de briser l'isolement des personnes trans non-binaires et en questionnement. Bonjour, Victoria.
1: Bonjour, Rebecca. Quel bonheur d'être ici.
0: Ben, merci beaucoup d'avoir accepté cette invitation. Bonheur partagé. J'aimerais ça commencer d'ailleurs avec une statistique récente que tu as partagée lors d'un balado. 3 personnes sur 4 ne connaissent pas une personne trans au Canada. Moi, ça me surprend, mais je suis constamment confrontée au fait que je suis dans une bulle, que je suis dans une chambre d'écho. Mais je voudrais savoir qu'est-ce que le contact humain peut changer.
1: Je pense que ça peut tout changer, surtout en cette période de polarisation croissante autour notamment d'enjeux peut-être plus délicats ou encore difficiles à aborder comme les enjeux autour des personnes trans. On remarque qu'il y a vraiment, depuis la dernière année, on remarque une montée des discours haineux, notamment envers les personnes trans. Et je pense que le contact humain, à ce stade-ci, a davantage la capacité de désamorcer ses préjugés, notamment, et ses discours haineux, que des statistiques. C'est ce qu'on voit. Je pense qu'on est à une époque où on a beau avoir les meilleures études qui ont été réalisées, on a beau avoir des statistiques sur, justement, la place des personnes trans, les enjeux encore qui guettent les personnes trans, mais il y a beaucoup de personnes, je pense, qui n'entendent plus ça. C'est pas assez pour raisonner, mais je pense que quand il y a, on réussit à connecter sur quelque chose de commun, je pense que ça fait son bout de chemin peut-être encore davantage pour, c'est ça en fait démontrer. J'aime souvent dire qu'on n'est pas si différent là.
0: Oui, d'humaniser en
1: c'est
0: fait.
1: C'est ça, d'humaniser les personnes trans. Ouais. Et de lancer la conversation, je pense que c'est super important, puis c'est en fait c'est problématique cette statistique, puisque je pense que ça nous aiderait beaucoup en fait que chaque personne ait une personne trans dans son entourage.
0: Ouais, absolument. Ouais. Alors allons-y avec cette rencontre virtuelle et auditive pour notre public. T'es née à Amos.
1: Oui,
0: en 2001, et je l'ai dit tantôt, à 25 ans, t'as déjà une feuille de route bien remplie. À quoi on aspire quand on est une enfant des années 2000 en Abitibi? À quoi tu rêvais?
1: Oh là là, c'est une bonne question. Puis en même temps, je peux pas faire abstraction de grandir comme enfant queer. Parce que moi, c'est quelque chose qui s'est... ce sont des questionnements justement qui se sont imposés très, très tôt dans mon parcours de vie. Et j'ai vraiment grandi, je pense, d'une façon particulière. J'ai eu une expérience qui est particulière comme enfant, je vais dire queer, dans une très petite ville, dans une région aussi qui est évidemment très loin des grands centres, où on entendait évidemment beaucoup moins parler de toutes ces questions-là déjà. Et donc j'ai grandi, je pense, malheureusement, en rêvant à m'enfuir de ma ville natale. Très très souvent, je rêvais et je pensais au moment où j'allais être à Montréal. Et

0: Aujourd'hui, évidemment, je vois ça quand même avec un peu de recul et j'ai une vision différente des choses, c'est-à-dire que je suis capable d'apprécier quand même l'endroit d'où je viens, les gens qui y sont également. Mais c'est vrai que je suis très heureuse d'être à Montréal.
1: Dans cette grande ville. Restons un peu dans le passé.
0: Bien
1: à
0: sûr.
1: 7 ans, Victoria te dit à ta mère que tu voulais être une fille.
0: Mm-hmm.
1: Qu'est-ce que ça voulait dire pour toi?
0: Je pense que ça venait d'un endroit... en fait, c'était... ça venait d'une belle naïveté, peut-être. Je pense qu'à 7 ans, je n'avais pas le sentiment ou l'impression que ce serait controversé de dire ça, d'une certaine manière, où...
1: Ça, c'est intéressant.
0: Oui, ben je pense qu'à 7 ans,
1: ben oui.
0: J'avais pas conscience, évidemment, de... Ou du moins, je n'avais pas conscience encore de tout le stigma et les préjugés qui étaient associés au fait, et je dirais même pas d'être une personne trans, mais d'être vraiment une personne queer ou qui sort des normes.
1: Ouais.
0: Et donc, j'ai dit ça, c'est ça, un peu bonnement, un peu naïvement à ma mère. Et puis, ben, évidemment, sans grande surprise, mais elle a réagi en étant surprise.
1: Bien sûr.
0: Et je ne lui en veux pas du tout parce que je pense que, surtout, ben, on se remet quelques années en arrière.
1: Ouais.
0: On entendait beaucoup moins parler, encore une fois, des enjeux trans qu'aujourd'hui. Et,
1: est-ce qu'on utilisait l'expression dysphorie de genre? Est-ce qu'on...
0: Oh, mon Dieu. En tout cas, ma mère n'avait certainement jamais entendu ça.
1: Ouais.
0: Et je me demande même si on parlait de personnes trans. T'sais, je pense que à ce moment-là, moi, je me souviens encore une fois dans ma petite ville natale, il y avait une personne qui sortait visiblement des normes et t'sais, c'était un peu. Il y a beaucoup de personnes qui utilisaient des termes qu'on considérait comme péjoratifs aujourd'hui pour décrire cette seule personne-là qui était comme un peu cette personne du village.
1: Ouais, ouais.
0: Là,
1: t'sais. Oui, je comprends.
0: Alors, je pense que c'était un peu aussi l'image que les gens. La seule image que les gens avaient de ce qu'est être peut-être une personne trans à ce moment-là. Mais c'est ça, donc je pense pas que ma mère avait les références, les mots, et ni moi d'ailleurs. donc encore une fois, c'est venu c'est venu tout bonnement pour exprimer un ressenti en disant « j'aurais voulu être née une fille ». Mais je savais même pas à ce moment-là que c'était possible non plus d'être une personne trans, tu sais. Je savais même pas que ça existait et que c'était que la dysphorie de genre effectivement c'était quelque chose qui était reconnu en fait et étudié. Donc on est parti de là.
1: Vous êtes parti de là. Tu as été la première personne trans à ton école secondaire à faire son coming out.
0: Oui.
1: Là, on est quelques années plus tard, peut-être 7 ans plus tard. Comment tu décrirais, Victoria, la manière dont tu as été accompagnée par le personnel, par les parents, par les amis?
0: Ah, ça a été extrêmement particulier. Puis de vivre ça si jeune également autour de... En fait, j'ai fait mon coming out public à 16 ans. Ma transition, je l'ai débutée à 15 ans. Mais ça a été particulier de naviguer ça avec des adultes qui n'avaient, je pense, aucune compréhension de ce que c'était non plus. Donc, j'ai vraiment... et c'est d'ailleurs pourquoi ça a, je pense, vraiment forgé ma personnalité. Puis, les gens me disent souvent que j'ai une certaine maturité pour mon âge et ça, je l'entends depuis que je suis très jeune. Et je pense que c'est une réalité pour beaucoup de jeunes queer, en fait. Je pense qu'on grandit, on est amené à grandir très rapidement en raison des défis qu'on rencontre, justement, que ce soit de l'intimidation notamment ou autre. Mais dans mon cas... En fait, il y a eu une certaine réception, heureusement, du personnel scolaire, de la direction. Quand j'ai annoncé ça à la direction, en fait, ma mère, si je me souviens bien, avait téléphoné pour demander une rencontre. Et elle m'a accompagnée. On est allé à cette rencontre ensemble. Et en fait, c'était dans l'ouverture, mais je pense beaucoup de questionnements.
1: Bien sûr.
0: C'est-à-dire que je pense que le personnel de direction était totalement pris au dépourvu. Et en fait, ce que j'avais fait, c'est que j'avais fait beaucoup de recherches au préalable moi-même. Et j'avais vu notamment que la commission scolaire de Montréal s'était dotée déjà de certains cadres, ou en tout cas de... Je dirais pas de politique, mais d'une certaine procédure là pour accompagner en fait les jeunes trans.
1: Donc c'est toi qui leur fournis ça.
0: Exactement. C'est moi qui est arrivé à la rencontre.

0: avec toute la documentation.
1: Okay.
0: Et je leur ai dit, ben voici ce qui est fait ailleurs, voici les pratiques qui sont mises en place généralement. Est-ce que ce serait possible de faire ça ici? mais heureusement, comme je l'ai dit, il y a eu une certaine ouverture et je pense qu'en fait, ils ont été soulagés même de voir que j'arrivais avec ces ressources-là.
1: Avec des solutions aussi.
0: Avec des solutions.
1: Ouais.
0: Avec des solutions à proposer. Tu sais, quand j'y pense, je me dis, je comprends en même temps pourquoi, là. Tu sais, il fallait tracer le chemin. Puis en même temps, ben, c'est sûr qu'il y a quelque chose d'un peu absurde, pour une jeune personne de devoir faire, de porter cette charge mentale, en fait.
1: De faire le travail.
0: C'est
1: ouais.
0: ça, de faire le travail. Puis, je dis ça, mais je me souviens qu'à ce moment-là, je le voyais pas non plus comme, je ne me victimisais pas là-dedans.
1: Mm.
0: J'étais très fière en même temps de faire ça aussi. Je sentais que c'était nécessaire et j'étais fière d'une certaine manière de porter ce travail-là, ce combat-là.
1: Parce que tu savais que ça allait servir à d'autres?
0: Définitivement, ouais. Oui. Oui, parce que déjà, c'était en 2017, si je me trompe pas. On en entendait parler davantage
1: oui.
0: des personnes trans. Encore moins qu'aujourd'hui, je dirais, mais on en entendait parler plus qu'avant.
1: Mm-hmm.
0: Et je savais que c'était quelque chose qui allait, qu'on allait en entendre davantage parler.
1: Ça allait faire son chemin.
0: Ben oui, ça allait faire son bout de chemin. Et je pense que on arrivait. Moi, j'avais le sentiment qu'on entrait dans une époque, peut-être un peu plus d'acceptation, d'ouverture, de compréhension. Mm. Quoi qu'il restait beaucoup de sensibilisation à faire encore à ce moment-là, tu sais. Mais c'est ça. J'avais une certaine fierté de porter quand même ce travail-là. Et j'étais très déterminée. Et à travers ce parcours-là, évidemment, il y a eu des moments beaucoup moins radieux aussi, tu sais, avec d'autres jeunes, mais je dirais que j'ai vécu, moi, j'ai même avant d'annoncer ma transition, et c'est pour ça que je dis grandir en tant qu'enfant queer, parce que j'ai tout le temps été très visiblement queer, tu sais.
1: Je passais pas inaperçu.
0: Non, je ne passais pas inaperçu, et j'ai été une personne qui était très, très collé à sa vision des choses et ses idéaux et ses valeurs aussi. Et très jeune, j'ai assumé mes envies, mes choix. Et je me souviens, je le dis en riant maintenant, mais tu sais, il y a eu un moment où j'arrivais à l'école et je portais plus de maquillage que les autres filles de ma classe. Hein. Donc, donc déjà, parce que je m'intéressais à ces choses-là et je ne m'empêchais pas de les vivre en raison des stigmas qui étaient associés à
1: mais
0: ça.
1: Mais ça vient d'où, cette confiance-là, où tu disais « je m'en fous ce que les autres pensent »
0: Je n'ai aucune idée, franchement.
1: OK.
0: Vraiment, parce que, tu sais, dans mon entourage, il n'y avait pas de personnes qui sortaient des normes, en fait, en tant que telles. Mais j'ai senti, je sais pas, c'est quelque chose qui m'habite depuis très longtemps. Et à travers tout ça, ben évidemment, j'ai vécu du harcèlement puis de l'intimidation. Ouais. Mais j'ai passé à travers et drôlement, en fait, les gens me demandaient quand tu as annoncé ta transition à l'école, comment ça s'est passé? Est-ce que tu as vécu beaucoup d'intimidation à ce moment-là? Et drôlement, beaucoup moins que précédemment.
1: Mmh.
0: Je pense que pour les gens, ou en tout cas pour les jeunes, la grande majorité des jeunes de mon âge, il y a eu comme une espèce de moment de réalisation de « OK, ça sert à rien ». Tu sais, c'est ce que je sentais des intimidateurs. Il y a eu ce moment-là de se dire « Bon, mais clairement, elle fait sa vie, puis tu sais, voilà, ça sert plus à grand-chose. »
1: Ça sert plus à grand-chose de l'intimider,
0: c'est ce que
1: de l'harceler.
0: J'ai senti. Par contre, ce qui a été plus complexe, c'était avec des membres du personnel scolaire. J'ai vécu davantage d'harcèlement d'enseignants que de jeunes.
1: Est-ce que tu peux me donner un exemple?
0: Oui, bien sûr. Mais dans mes cours d'éducation physique, c'était très complexe, comme on peut se l'imaginer. Mais c'était aussi... moi, j'étais dans des cours d'éducation physique qui était pas unisexe, qui était, c'est-à-dire, voyons, qui était genré, là.
1: OK, tu veux dire pour filles et pour garçons.
0: Exactement, c'est ça. Et donc, j'étais naturellement dans le groupe d'éducation physique de gars, entre guillemets, et même le cursus, ou en tout cas les sports qui étaient pratiqués, étaient différents que pour les filles. C'est-à-dire que moi, c'était dans mon groupe carrément du football.

0: et avec l'équipement et le plaquage et tout ce qui vient avec ça. Alors, moi, j'étais en gros la personne qui se faisait ramasser pour le plaisir des autres. Et ça a été une période vraiment, vraiment complexe. Et ça, ça m'a vraiment... ça, je dirais que ça m'a plongé dans des idées qui étaient plus noires à ce moment-là. Ça a été très, très difficile. Et je vivais aussi du harcèlement dans les vestiaires après et tout ça. Et j'en avais parlé à un médecin de famille que j'avais à ce moment-là, qui était très ouvert, très écoutant. Et c'est lui qui avait pris la décision, en fait, de me retirer de mes cours d'éducation physique.
1: Ah oui, carrément.
0: Un allié, là, je dirais, j'ai envie de dire, parce que ça a vraiment changé la donne. Ça a fait... toute la différence. Moi, ça m'a enlevé une énorme pression mentale à ce moment-là. J'avais su, en fait, que l'enseignant, quand je lui avais remis le billet, ben déjà, il avait répondu « t'as pas un bras cassé ». Puis, par la suite, ben j'avais su que dans les cours qu'il donnait, c'est ça, il continuait à parler de moi. Puis, il avait dit quelque chose du genre... il est pas avec nous aujourd'hui parce qu'il préfère aller se maquiller, là, tu sais.
1: Ouf!
0: Ouais, donc ça jouait dur quand même.
1: Est-ce que tu sais c'est quoi la situation pour les jeunes personnes trans et non-binaires dans les écoles aujourd'hui? On est où, là, si on parle de leur sécurité?
0: Ben moi, j'aurais eu espoir que, tu sais, déjà, j'en parle et ça va bientôt faire 10 ans, en fait, que j'ai débuté ma transition. Et j'aurais vraiment espéré que ça aurait évolué davantage pour le mieux. Mais je pense pas que c'est le cas. Soyons réalistes, là, on voit notamment les rapports qui sortent de la Fédération d'enseignement du Québec. Il y a eu également l'étude du Gris Montréal qui est sortie et tout ça. C'est absolument pas radieux, là, le portrait de l'acceptation des jeunes sur ces réalités-là encore aujourd'hui. Et je me souviens également, ça date peut-être de 4 ou 5 ans, mais il y avait eu un cas dans une école secondaire d'Alma où il y avait une jeune femme trans qui s'était fait battre dans une salle de bain, je crois, ou dans un vestiaire aussi. Épouvantable. Et je me souviens, quand j'avais vu ça, je m'étais dit, voir que ça a pas changé davantage, tu sais, en 5 ans. Et puis encore aujourd'hui, en fait, je pense qu'au contraire, il y a une régression, là, il y a un pushback qui est très dur, même chez les jeunes, qui sont influencés beaucoup par les réseaux sociaux, les mouvements masculinistes en ligne et tout ça. Mais je trouve ça hyper inquiétant de voir ça. C'est pas rassurant. Puis en même temps, mais ça prend, ça donne tout le sens à mon travail aujourd'hui. C'est d'une certaine manière mon combat qui se poursuit, là, différemment, mais heureusement, dans le rôle que j'occupe à l'heure actuelle, ben ça me donne encore l'opportunité de poursuivre ce travail-là et de continuer à aborder ces enjeux.
1: Oui, on va revenir à la TQ, mais j'aimerais ça, Victoria, que tu me parles de ce premier moment où la vision que tu as de toi-même correspond à celle que tu vois dans le miroir.
0: Ça a pris du temps, vraiment. Et ça, c'est un truc, je pense, qu'on ne parle pas assez, le début de transition. Parce que c'est une période d'adaptation pour l'entourage, mais ça l'est même pour la personne qui est en transition. Ouais. Et il y a comme un certain tabou autour de ça, parce que... oui, c'est évidemment une décision personnelle d'entamer ce processus-là de transition. Mais je veux dire, c'est une transition quand même. Là, c'est une période, ça le dit. Alors, il y a un moment d'adaptation même pour la personne qui est en transition. Et moi, je me souviens, il y a eu quand même un bon moment au début de mon parcours où je me mégenrais moi-même, là, tu sais. Et c'est le cas pour beaucoup de personnes trans en début de parcours. Parce qu'il y a une adaptation. Je veux dire, ça fait des années qu'on est aussi habitué à parler de nous-mêmes d'une certaine manière et d'entendre les autres parler de nous-mêmes. J'entendais mon Morinon, mon dead name.
1: Ça, c'est-à-dire le nom que tu avais alors que tu étais la personne d'avant, disons-le simplement comme ça.
0: Et lorsque je l'entendais en début de transition, de personnes qui parlaient à d'autres personnes qui portaient ce nom-là, donc c'était pas des gens qui faisaient référence à moi.
1: Qui s'adressaient même pas à toi, c'est sûr. Tu répondais.
0: Je me retournais, en tout cas. Il y a comme ce réflexe-là à déconstruire, même pour nous. Là.
1: Ouais.
0: Et c'est ça fait partie des réalités. Je pense aussi, évidemment, l'image qu'on a de nous évolue. J'étais pour dire évolue rapidement, mais en fait, non, justement, on n'évolue pas si rapidement que ça.

0: Puis ce parcours de transition-là nous amène également à travailler beaucoup notre patience de toutes
1: C'est
0: sortes de
1: vrai.
0: façons. Tu sais, je veux dire, de naviguer juste les systèmes, les ministères pour le changement, par exemple, de papier. Ça demande beaucoup de patience, mais je pense de patience et d'acceptation envers nous-mêmes parce que le processus est tout de même lent. Ce n'est pas vrai que du jour au lendemain, on change de nom, on commence l'hormonothérapie, on a une chirurgie de féminisation faciale, puis que notre vie change du jour au lendemain. T'sais. Bien que souvent, c'est ce qu'on souhaiterait, mais c'est pas comme ça que ça se passe dans les faits. Et donc, il y a cette période d'acceptation, et je pense que moi, ça m'a pris peut-être un an vraiment avant de me dire, je me sens bien dans ma peau et je me reconnais, tu sais. Alors que, évidemment, pendant toute cette période-là, par contre, je n'ai jamais douté de cette décision.
1: Ouais,
0: Ça a tout le temps été
1: c'est
0: très clair
1: important de
0: pour
1: le
0: moi que
1: dire.
0: c'était, ben oui, ça a tout le temps été très clair pour moi que c'était la chose à faire, en fait, que c'était que c'était qui j'étais. Et donc, il n'y a eu aucun regret à travers tout ça. C'est juste qu'il y a certainement une période d'adaptation.
1: Qu'est-ce que ça représente comme somme d'argent? Et je te pose la question juste parce que tu en as déjà parlé.
0: Oui, c'est vrai, j'en ai déjà parlé. Et d'ailleurs, j'ai trouvé ça drôle parce que je réécoute aujourd'hui cet extrait d'entrevue. Et je me dis, j'ai vraiment mal calculé mes choses.
1: C'est plus que la somme que
0: Ah,
1: tu as.
0: mais certainement.
1: À l'époque, tu avais dit, je pense que c'était en 2024, tu
0: C'est
1: avais
0: ça.
1: dit 30 000 $.
0: 30 000 $. C'est définitivement plus que ça parce que, évidemment, ça va changer, encore une fois, du parcours de chaque personne.
1: Ouais.
0: Et ça va dépendre si on a recours à certaines chirurgies, par exemple. Mais il faut prendre en compte, par exemple, l'hormonothérapie n'est pas couverte par
1: Oui.
0: l'assurance
1: La
0: maladie du
1: RAMQ,
0: Québec, la
1: ouais.
0: RAMQ. Donc, c'est une chose qui est tout de même assez coûteuse, qui est finalement quelque chose qu'on... C'est un paiement à vie aussi. Mais il y a des choses aussi auxquelles on pense moins. Le changement de garde-robe. Le changement de
1: C'est
0: garde-robe.
1: vrai.
0: En début de transition, il y a beaucoup de femmes trans qui vont décider notamment de porter des perruques pendant une certaine période. Ça coûte très cher.
1: Absolument. Surtout si elles sont faites de vrais
0: De
1: cheveux.
0: cheveux
1: Oui.
0: humains, exact. Évidemment, il y a tous les frais associés au processus, davantage de transition légale là, ou administratif. Il y a beaucoup, beaucoup de charges auxquelles on ne réfléchit pas. Et puis, quand j'y repensais, je me suis dit non, c'est en plus autour d'un 50 000 $ même, là, je pense, facilement, en 10 ans, tu sais, quand
1: Ouais.
0: même. Ah oui, certainement.
1: Je m'appelle Rebecca Makonnen, mon invitée aujourd'hui actrice, oui, de changement, c'est Victoria F. Legault, directrice générale d'Aide aux trans du Québec. Ton parcours professionnel est atypique. Souvent, en regardant ta feuille de route, je me suis demandé, mais comment elle s'est retrouvée là? Par exemple, greffière adjointe à la Cour du Québec et à la Cour supérieure en matière criminelle et pénale, pardon, d'abord, puis ensuite en matière de protection de la jeunesse et d'adoption. Est-ce que tu as fait des études en droit?
0: En fait, quand j'ai quitté l'Abitibi, j'ai étudié en technique juridique. Et mon but initial, ma vision toute tracée des choses, c'était vraiment d'aller faire un bac en droit. C'était ce que je voulais faire et je pense que pour moi, c'était à ce moment-là une continuité naturelle dans, comment je dirais, dans, pas mon militantisme, mais mon
1: Ben,
0: engagement social. Je vais le dire
1: éventuellement
0: comme ça.
1: défendre les droits des
0: Oui, c'est
1: personnes trans,
0: ça.
1: oui,
0: J'étais très
1: c'est
0: habité
1: logique.
0: déjà par des valeurs sociales, de défense de droits des groupes les plus marginalisés, tout ça. Puis, je pense que j'ai développé cet intérêt, mais surtout j'ai débuté ça très jeune en raison de mon parcours personnel, là, évidemment.
1: Est-ce que c'est un milieu ouvert? Est-ce que tu pouvais être toi-même?
0: En fait, ben oui, j'ai eu une superbe acceptation,
1: OK.
0: heureusement, vraiment, mais évidemment, le milieu du droit, et ça fait partie de mes questionnements, à plusieurs moments dans mon processus, notamment lorsque j'étais aux études, mais c'est un milieu qui est encore très conservateur,
1: Ouais.
0: et malgré tout, j'ai quand même eu quelques petites réactions par-ci par-là de juges, notamment, avec lesquels on travaillait, qui étaient, je pense pas... Tu sais, souvent, c'est ça, en fait. C'est pas mesquin ou c'est pas... Mais c'est vraiment basé dans beaucoup
1: Ouais.
0: d'ignorance. Et encore là, de préjugés, je pense.

0: De un, il y avait mon âge, là, déjà.
1: Oui.
0: J'étais la personne la plus jeune dans le palais de justice, sans aucun doute. Mais évidemment, j'étais la première femme trans, définitivement, à travailler au palais de justice à Amos.
1: Donc, encore une fois, tu ne passais pas inaperçu.
0: Je ne passais pas inaperçu.
1: Est-ce qu'on s'habitue à ça?
0: Ah, ben, on s'y habitue certainement.
1: Puis aussi, au regard des autres. Non, mais à un moment, je veux dire, il doit avoir une lourdeur, une fatigue.
0: Il y a une lourdeur, certainement, mais je pense qu'on s'y habitue parce que c'est. En fait, on se rend compte que c'est quelque chose qui est. Comment je dirais? Surtout en début de carrière.
1: Ouais.
0: Je pense qu'on. En tout cas, dans mon cas, j'ai appris rapidement que c'est quelque chose qui allait me guetter pendant tout mon parcours professionnel.
1: Ouais.
0: Et encore aujourd'hui, là, vraiment.
1: Et pourtant, aujourd'hui, tu es directrice générale d'Aide aux trans du Québec. C'est l'une des plus vieilles organisations à l'échelle du Canada pour les personnes trans. Ça, comment tu as eu ce poste-là?
0: Le monde est petit. en fait, je reviens en arrière un peu.
1: Oui.
0: Et c'est une très belle histoire. Quand je travaillais au ministère de la Justice, donc justement comme greffière, j'ai rencontré une personne à ce moment-là qui était... avocat de la défense et qui était en début de parcours de transition. Puis on a connecté très rapidement parce que j'étais encore une fois la seule personne trans
1: ouais.
0: là-bas et on est devenu à travers ce travail-là, on s'est déplacé notamment sur le territoire là dans le nord du Québec ensemble pour la cour et tout ça. On a travaillé ensemble, on a développé une certaine amitié. Puis c'est à un certain moment en fait que cette personne-là m'a dit qu'elle était en questionnement puis même en début de transition. Puis il y a évidemment une relation de confiance qui s'est nouée autour de ça. C'est une amitié, je dirais, qui s'est poursuivie, ou en tout cas, il y a un certain lien qui s'est établi. Puis, cette personne-là, quelques années plus tard, en fait, s'est retrouvée présidente du conseil d'administration d'Aide aux trans du Québec. Et moi, en fait, j'ai commencé à m'impliquer bénévolement à l'organisme également, pas mal à ce moment-là. J'ai même été sur le conseil d'administration de l'organisme, en fait, précédemment. Puis, le poste éventuellement de direction générale est devenu vacant. En fait, moi, j'étais dans une grande période aussi de questionnement professionnel et je me suis dit, pourquoi pas? Et ils ont accepté de me faire confiance. et ça a été, ça a changé. Moi, ça a été un tournant là, dans mon parcours et je me suis rendu compte que c'était vraiment une façon de professionnaliser mon engagement dans la communauté et de poursuivre... Parce que le travail que j'avais entamé quelques années plus tôt en Abitibi, mais cette fois-là, en ayant beaucoup plus de moyens entre mes mains, beaucoup plus d'influence, beaucoup plus évidemment de moyens financiers au sein d'un organisme communautaire. J'étais très excité par ce défi-là qui était énorme, par contre énorme. Mais c'est ça, rapidement, je me suis rendu compte que j'étais à ma place et heureusement, le conseil d'administration était aussi très satisfait de la direction que je donnais à l'organisme et de la vision que j'apportais.
1: Mais parlons-en, qu'est-ce que tu fais concrètement à la TQ? On parle de gouvernance, de représentation des personnes trans dans les sphères d'influence, de pouvoir. Mais concrètement, pas une journée typique, mais qu'est-ce que tu fais pendant la journée, Victoria?
0: Je touche vraiment à tout. Et c'est encore plus vrai, je pense, quand je suis arrivée à l'organisme. Et c'est ce qui est riche aussi de travailler au sein d'un petit organisme, de diriger un organisme qui est considéré comme un petit OBNL, parce que ça nous amène à développer des compétences dans tous les secteurs, dans tous les domaines. Et j'aime souvent dire, je ne suis spécialiste en rien, mais je suis débrouillard dans tout. Là. Et évidemment, c'est une certaine richesse. Là. En tout cas, moi, j'ai trouvé un certain plaisir là-dedans. En même temps, c'est tout un défi parce qu'on jongle avec tellement de choses différentes. Et pour certaines DG, c'est très difficile aussi. Évidemment, on n'a pas du talent dans toutes ces sphères-là. Je dirais que, en fait, lorsque je suis arrivé à l'organisme, c'est ce que j'étais pour dire, on avait une très, très petite équipe. Le poste de la direction générale avait été vacant pendant un certain temps. Et puis, quand je suis arrivé, il y avait deux personnes en poste à ce moment-là. Il y avait

0: une intervenante là, psychosociale, sexologue, qui était là à temps plein, et on avait une personne qui faisait de l'intervention aussi, qui était là à peu près 15 heures par semaine. C'était...
1: Trop peu.
0: Ah, trop peu. Et l'organisme ne savait pas répondre à la demande à ce moment-là. C'était impossible. Et c'est vraiment le mandat que je me suis donné et le défi que j'ai pris sur mes épaules, c'est que je me suis dit... Je voyais en plus à quel point... Le sujet, comment je dirais ça, les enjeux qui touchent les personnes trans commençaient à ce moment-là à prendre davantage d'ampleur dans les médias. Il y avait de plus en plus de controverses, on voyait le ton qui se durcissait. Puis je me suis dit, on a besoin au Québec en ce moment d'avoir un acteur, une organisation qui est forte, qui peut prendre la parole pour défendre cette communauté, qui peut... C'est ça. Je me disais, faut qu'on soit capable de se doter des moyens nécessaires pour faire face à ça. Et je voulais qu'on développe nos services. Je voulais qu'on se professionnalise. Je voulais qu'on soit davantage reconnu comme la référence au Québec sur ces enjeux-là par le milieu politique, médiatique, mais même aussi la référence pour nos communautés. Et à travers tout ça, donc ça m'a amené à évidemment à jouer dans les finances, dans la représentation, dans la gouvernance, dans la gestion des ressources humaines. C'est vraiment un touche à tout là. Et c'est fou comment on peut passer d'une chose à l'autre dans une même journée. On parlait d'une journée typique, mais tu sais, ça peut être... Je viens à Radio-Canada pour donner une entrevue, puis après ça, j'ai une rencontre d'équipe où est-ce qu'on gère des cas plus urgents liés à des demandes d'aide. Par la suite... je sais pas, tu sais, mais le nombre de demandes de partenariat aussi qu'on a est très, très... très grand en ce moment, tant mieux, j'ai envie de dire, tant mieux. Mais donc, tu sais, il y a beaucoup de gestion de partenaires externes, des demandes, remplir une demande de financement, en même temps faire une reddition de compte à côté, puis finir ça avec un événement de dévoilement d'un nouveau projet. Ça bouge tellement.
1: Cet organisme-là a été fondé par Marie-Marcel Godbout, qui est décédée, mais qui t'a beaucoup inspirée. Au-delà d'ATQ, elle était qui? Qu'est-ce que tu admires chez elle?
0: Ah, c'est une réelle pionnière. Une réelle pionnière, puis elle était d'ailleurs surnommée au Québec la Mère Teresa des personnes trans. Et quand j'en parle autour de moi, les gens... je dirais, elle a marqué les gens au sein de la communauté. Il y a encore beaucoup de personnes. Pendant des années, elle répondait au téléphone sur notre ligne d'écoute et de référence. Et pour faire de l'écoute active. Et elle a marqué beaucoup de gens à travers ça, en fait. Il y a beaucoup de personnes qui m'en parlent encore en disant, moi, quand j'ai débuté ma transition, j'ai téléphoné à la ligne d'écoute de l'organisme. Et c'est Marie-Marcel qui m'a répondu. Et on a discuté ensemble pendant une heure, tu sais. Donc, je pense que c'était une personne qui était très, très, très ancrée dans la communauté. Ça a été une pionnière dans le sens aussi où, au Québec, ça a été vraiment l'une des premières femmes trans à parler de sa réalité dans les médias, à prendre la parole publiquement pour parler de ça et démystifier ces réalités-là sur des plateaux de télé, ben, notamment à Radio-Canada.
1: Oui, j'ai vu une entrevue qu'elle avait donnée à Lisa Frula l'année de ta naissance, je pense, en 2000, où elle explique qu'elle était allée à Vancouver, en fait, pour ses soins d'affirmation de genre, pour se cacher un peu du regard. J'aimerais ça qu'on l'écoute. C'est pas Radio-Canada. Elle est en conférence à l'UQAM. C'était en 2014.
2: Quand je vois les jeunes qui m'arrivent et qui disent, oh, mon Dieu, que la vie est dure, puis ils trouvent ça épouvantable, puis je me dis à moi-même, pauvre enfant, si vous saviez comment est-ce que nous autres, on a bûché pour que vous puissiez vivre comme ça aujourd'hui, mais... La douleur d'une génération est pas moins pire que la douleur de l'autre. Hein? On a des gros, gros changements, ne serait-ce qu'au niveau du travail. C'est plus une cause de renvoi. Là. Autrefois, quelqu'un qui faisait un coming out comme ça, il perdait sa job, puis c'était fini. Mais maintenant, c'est fini. Alors, on disait que c'était une communauté sur le bien-être social. Mais oui, mais c'est une communauté qu'on forçait à études bien-être sociales. Parce qu'écoute, quand t'as pas de place pour travailler, puis il y a personne qui t'ouvre les portes. Puis même, je me souviens d'une époque, il y a même des policiers qui ont rentré dans des endroits où il y avait des transsexuels qui travaillaient pour aller dire au patron, mets ça dehors, c'est pas une femme, là.

0: Bon, ça, c'est en 2014. Toi, tu parles souvent, Victoria, de cette précarité économique chez les personnes trans. Tu parles souvent de discrimination à l'embauche, le sentiment d'insécurité. Ce qu'elle dit, là, est-ce que c'est encore comme ça?
1: Ça me touche beaucoup d'entendre ça. Parce que d'une part, en tout cas, moi, je pense qu'on est loin du compte. Puis en même temps, je reconnais entièrement que, en fait, il faut reconnaître les avancées qui ont été faites,
0: ouais.
1: les acquis, ou en tout cas, évidemment, les droits des personnes trans ont beaucoup évolué au cours des dernières années. Mais tu sais, j'ai mentionné le mot acquis, mais on voit en ce moment qu'il n'y a rien d'acquis.
0: Ouais.
1: C'est vrai que le contexte, notamment au niveau juridique, a beaucoup changé. Notamment la discrimination basée sur l'identité ou l'expression de genre est entrée dans la charte québécoise et canadienne de protection les chartes des droits et libertés plutôt. Maintenant, il y a une protection sur la discrimination là qui est basée sur ces motifs qui n'existaient pas auparavant. Il y a beaucoup de choses qui ont changé, mais que ça change au niveau législatif. C'est une chose. Après ça, évidemment, il y a l'acceptation sociale.
0: Ouais.
1: Qui est un autre défi. Et je pense que de ce côté-là, ben, c'est ça, on n'est pas sorti du compte encore. Il y a eu, encore une fois, une avancée, c'est sûr. Il y a une meilleure compréhension, je pense, ou une meilleure ouverture de ça. Mais ce qu'on voit à l'heure actuelle, c'est qu'il y a vraiment, un recul en arrière. Mmh. Il y a quand même un mouvement qui est fort, qui est organisé, qui prend de la place et qui va à l'encontre de tout ça, là, qui vise vraiment à mettre en question les droits des personnes trans et la dignité parfois des personnes trans.
0: Ouais.
1: Mais je trouve ça touchant d'entendre ça parce que moi je le dis souvent en fait et je le pense sincèrement, mais faut reconnaître et être, je pense, très moi, j'ai beaucoup de gratitude envers ces femmes trans-là qui se sont battues avant nous pour qu'on ait le droit de vivre comme on vit aujourd'hui. Je ne pense pas... Il y a beaucoup de choses que j'ai pu faire au cours des dernières années dans le cadre de mes fonctions. Beaucoup d'endroits où je me suis retrouvé, beaucoup de salles dans lesquelles j'ai pu m'asseoir autour de la table et je me suis dit, si je suis ici, c'est grâce à elles. Mm. T'sais. Alors ça, c'est clair que... Il y a aucun doute pour moi. Mais je remarque qu'il y a encore de gros défis. Et surtout, je pense que... C'est drôle, j'en parlais avec un ami hier et je lui disais qu'il y a beaucoup de personnes encore, notamment dans le milieu de l'emploi, qui sous-estiment, je pense, énormément les personnes trans. Il y a encore beaucoup de... Il y a un enjeu de crédibilité qui nous est accordé, qui ne nous est pas accordé, en fait. Et moi, je le vis même parfois, aussi encore.
0: De quelle manière?
1: Je sens que...
0: Je suis surprise juste parce que justement, tu es directrice générale d'aide aux trans du Québec. Donc, de quelle manière tu pourrais... Qui te décrédibilise ou...
1: Je sens que dans certains espaces... et c'est drôle, j'ai écouté aussi récemment l'entrevue... avec Carla Beauvais.
0: Oui, ben qu'on
1: oui.
0: a fait.
1: Ben oui.
0: Ah, mon Dieu, c'est gentil.
1: Et je me reconnaissais dans beaucoup de choses qu'elle mentionnait,
0: ouais.
1: Notamment dans les sphères de pouvoir et d'influence.
0: Oui, c'est la place. Est une femme noire, faut
1: c'est
0: le dire.
1: Ça, exactement. Donc, évidemment, là, on a des réalités qui sont bien différentes. On provient on travaille en fait pour des communautés qui ont des réalités qui sont différentes, mais en même temps, qui se battent contre des préjugés,
0: ouais.
1: la marginalisation, contre la discrimination et tout ça. Alors, il y a beaucoup de choses qui me rejoignaient et c'est vraiment encore un très, très gros enjeu, la représentation des personnes trans, notamment dans ces instances. Et moi, par exemple, j'ai eu des entretiens il n'y a pas si longtemps même, mais notamment pour siéger sur des conseils d'administration, des choses comme ça. Et je sens souvent que en fait, on est impressionné par mon parcours, mais qu'on va me faire comprendre qu'on n'en est pas encore là.
0: On n'est pas prêt à te confier un poste
1: non,
0: ou une
1: exactement.
0: Responsabilité.
1: Okay, et vraiment des organisations où, par exemple, il n'y a jamais eu encore de personnes trans qui ont siégé sur le conseil d'administration. Et

0: on va très souvent parce que ça se passe au sein d'organisations qui mettent de l'avant leurs valeurs en EDI, en équité, diversité,
1: Oui. Et inclusion.
0: et inclusion, et de façon très frontale. Mais quand on va en venir aux enjeux queer ou de diversité de genre, en fait, on va se replier encore, et je vais le dire, on va se replier à aller chercher soit un homme gay cisgenre ou une femme lesbienne cisgenre. Puis c'est comme ça qu'on va réussir à cocher la case LGBTQ+. Moi, c'est ce que je remarque.
1: Donc,
0: Et j'en parle souvent avec des amis, des hommes gays, notamment autour de moi et tout
1: ouais.
0: ça. Et ils en ont conscience aussi. C'est une réalité. Il y a encore vraiment... Et on parlait un peu tout à l'heure de ma mission. Et notre mission à TQL est très claire. Mais moi, ma mission personnelle aussi, qui est venue à travers tout ça, à travers ces dernières années, je pense que c'est ça, en fait. Il reste tellement, mais tellement de plafonds de verre à briser pour les personnes trans. Et ça, je pense qu'on n'en a pas conscience. Parce que on ne parle pas de ça parce il y a encore beaucoup de personnes trans qui ont de la difficulté à accéder à un emploi. C'est un
1: Ouais.
0: fait. Alors, Marie-Marcelle disait, ce n'est plus un enjeu, mais moi, je vois le contraire dans les gens qui
1: Ouais.
0: viennent chercher des services à l'organisme en ce moment. Et je pense, en fait, qu'il y a peut-être eu comment je dirais, un moment tournant durant la pandémie d'ailleurs. Parce que ce qu'on a vu à l'organisme, c'est qu'au cours de la pandémie, il y a beaucoup de personnes qui ont perdu leur emploi,
1: Ouais.
0: évidemment même à l'extérieur de la communauté trans, mais il y a beaucoup de personnes trans qui ont perdu leur emploi à ce moment-là et qui n'ont pas été capables d'en retrouver un après. Puis, je pense que ça s'ancre dans un contexte social, encore une fois, où ces enjeux-là
1: Ouais.
0: sont devenus de beaucoup plus polarisés et des cas où des employeurs mettent à la porte des personnes trans en disant, en fait, sous forme de congédiement déguisé, ça existe encore. On envoie à l'organisme, il y a des gens qui viennent nous voir qui ont un parcours, mais impeccable, qui ont des études, qui ont de l'expérience, qui appliquent sur des postes à la hauteur et même parfois inférieurs à leur niveau d'expérience et de je dirais, d'éducation et qui ne sont pas considérés.
1: Ouais.
0: Ça arrive très, très souvent et dans les sphères d'influence et de pouvoir. Tu sais, je pense que les meilleurs exemples que je donne, j'ai travaillé au ministère de la Justice du
1: Ouais.
0: Québec. Il y a plusieurs provinces canadiennes où il y a eu notamment une première personne trans qui a été nommée à la cour provinciale, qui a été nommée juge.
1: Ouais.
0: C'est jamais arrivé encore au Québec, ça. Il n'y a jamais eu à la Cour du Québec une femme trans ou un homme trans, par exemple, qui a été nommé juge. Tu sais, il y a encore beaucoup de ces plafonds de verre-là à briser. Je pense qu'ils sont, et je pense que c'est important de le mentionner. Je parle pas de nominations qui sont centrées là-dessus. Parce que c'est pas vrai,
1: Qui
0: encore
1: sont
0: une fois,
1: performatives ou
0: exactement.
1: cosmétiques
0: Ce n'est
1: de
0: pas
1: façade.
0: vrai qu'il n'y a pas de personnes trans qui n'ont pas ces compétences-là. C'est ça, en fait, l'enjeu. Alors, je me dis, quand est-ce qu'on va voir ça? Quand est-ce que ces plafonds de verre-là vont se briser? C'est la même chose à l'Assemblée nationale, notamment.
1: Ouais.
0: L'Assemblée nationale du Québec, même au conseil municipal de la ville de Montréal, et même au Parlement à Ottawa, il n'y a jamais eu de personne trans qui a siégé dans ces instances-là. Alors que ça a
1: C'est des
0: été
1: lieux qui sont
0: fait,
1: encore inaccessibles,
0: exactement,
1: parfois.
0: alors que
1: Ouais.
0: ça a été fait dans beaucoup de pays européens, notamment. Ça a été fait aux États-Unis, même dans le contexte actuel. Alors, c'est ça qui est... En tout cas, moi, ça m'habite beaucoup ces réflexions-là, surtout qu'on adore dire que le Québec et le Canada, c'est un endroit qui est hyper inclusif, mais il y a beaucoup de plafonds de verre à briser encore.
1: J'aimerais te poser une question. Peut-être que je fais un amalgame douteux, mais par exemple, puis tu me le diras, sens-toi bien à l'aise. Dans l'actualité récente, le Comité international olympique a tranché que l'admissibilité à toute épreuve féminine aux Jeux olympiques était désormais limitée aux femmes biologiques. La Cour suprême américaine a validé l'exclusion d'athlètes transgenres des compétitions féminines, scolaires ou universitaires. Il y a eu une déferlante de commentaires haineux quand la police avait indiqué que la tireuse de Tumblr Ridge était une femme de 18 ans qui avait commencé sa transition il y a 6 ans. Il y a eu une lettre d'opinion dans la presse récemment. Marie-Claude Girard, membre de la Commission des droits de la personne et des droits de la jeunesse, qui réclamait une définition juridique du mot femme. Tout ça concerne la femme transgenre. Donc, pourquoi les femmes trans dérangent plus que les hommes trans? D'abord, est-ce que c'est vrai?
0: Oui, c'est vrai.
1: OK.
0: Sans aucun doute. Parce qu'effectivement,

0: vraiment. Et je rajouterais même cet exemple parmi tout ça. Moi, ça m'a marqué le comité de sages sur l'identité de genre que le gouvernement avait mis en place.
1: Oui, en 2023, oui.
0: Lorsque le comité a publié son rapport, qui a été très critiqué là, d'ailleurs, mais lorsque le comité a publié son rapport, moi, j'ai été surprise et choquée de voir qu'il y avait certains sujets qui avaient été abordés uniquement de cet angle-là, du côté des femmes trans, et pas de manière plus globale dans un rapport gouvernemental. Je me disais, pourquoi est-ce que, effectivement, dans un rapport gouvernemental, on nourrit cette idée-là que le problème, en fait, et la raison pour laquelle on se penche sur ce sujet, c'est les femmes trans. Et pas la communauté trans de façon plus large. Pas que c'est mieux, là.
1: Mais on touche à quelque chose.
0: Oui, on touche à quelque chose parce que on parlait notamment des centres d'hébergement d'urgence pour femmes et on faisait référence évidemment au sport et à d'autres services là, de ce genre-là. Mais effectivement, il n'est jamais question ou très peu souvent de la place des hommes trans ou même des personnes non binaires là-dedans. L'enjeu, c'est vraiment les femmes trans parce qu'il y a comme une diabolisation qui s'est construite autour des femmes trans, où en fait, et je pense que c'est ça le fond de ce problème, c'est qu'on continue d'associer les femmes trans à des hommes, très souvent, tandis que c'est pas le cas pour les hommes trans. Les hommes trans, on les associe très rarement à une femme encore. T'sais, c'est-à-dire, il y a comme une acceptation de la masculinité des hommes trans, mais il y a beaucoup de difficultés avec la féminité des femmes trans.
1: Est-ce que ça revient à dire que c'est de la misogynie ou est-ce que je vais trop loin?
0: Ben oui, certainement. Non, je pense que c'est le cas. Il y a un terme qu'on emploie qui s'appelle la transmisogynie et qui est un peu ce croisement-là, en fait, de la transphobie et de la misogynie. Parce que les violences et les discriminations que vont vivre les femmes trans sont différentes des discriminations et des violences que vivent les hommes trans.
1: Ouais.
0: C'est ça, les compétitions sportives, on en entend énormément parler. Les prisons aussi, l'accès à des services, la place dans les vestiaires, les salles de bain. Et souvent, c'est l'enjeu, en fait, c'est le danger que pourraient représenter les femmes trans dans ces espaces-là.
1: Ouais.
0: Alors vraiment, souvent, on dépeint les femmes trans comme étant une menace aux droits de d'autres personnes, souvent, ou à la sécurité de d'autres personnes, alors que dans les faits, quand on regarde les statistiques, les femmes trans vivent souvent beaucoup plus de violence dans ces espaces-là, notamment dans des espaces genrés que le reste. Alors, c'est très complexe de naviguer ça. Puis c'est souvent quelque chose qui est plutôt délicat à aborder aussi.
1: Ouais. Est-ce que tu sens que la communauté trans est unie?
0: Comment je dirais ça? La communauté, elle est très importante et je pense qu'elle est là. En même temps, ce que je remarque, et ça c'est une discussion que j'ai avec beaucoup de personnes trans autour de moi, pour les gens qui sont à l'extérieur de notre communauté, souvent on va associer les personnes trans à telles idées. Il y a beaucoup d'idées préconçues, des stéréotypes et même de biais là, qui sont associés aux personnes trans de façon générale encore. Mais je pense aussi que les gens se disent une personne trans, c'est donc une personne qui pense de telle façon, qui fait ça, puis qui voit les choses de telle manière.
1: C'est un bloc monolithique.
0: Exactement. Ouais. Alors que c'est pas du tout le cas. Au sein de toute communauté, il y a évidemment des divergences de points de vue, de façon de faire, et je pense que c'est important de le dire. On est des personnes trans, mais nous sommes des personnes qui sont aussi beaucoup plus uniques. C'est-à-dire qu'on a des intérêts, on a des points de vue, on est autre chose en dehors de cette identité-là. Mais ça, je pense qu'il n'y a pas beaucoup de gens qui voient ça de cette façon-là. Alors oui, on est une communauté, mais encore une fois, c'est ça, je dirais, comme au sein de toutes les communautés, il y a plein de façons de voir les choses et d'aborder les choses.
1: Ouais. Où est-ce que tu trouves la joie, Victoria, dans...

0: dans cette existence faite d'épreuves, de combats, d'obstacles, d'intimidation, de haine?
1: Je me nourris beaucoup.

0: ça m'aide beaucoup et ça m'aide à, je dirais, ça nourrit ma force d'une certaine manière. Je pense que je m'inspire beaucoup aussi du travail, je le mentionnais un peu plus tôt, mais du travail des femmes trans, notamment, qui a été fait avant nous. Mm-hmm. T'sais, je me nourris beaucoup de la résilience de nos communautés parce que, à l'heure actuelle, on fait face, justement, à des défis importants, mais c'est absolument pas la première fois dans notre histoire collective qu'on fait face à des vents contraires. Et ça vient nourrir chez moi, je pense, je me rattache beaucoup à ça. Évidemment, à travers le combat, il y a beaucoup de joie, il y a beaucoup de beaux moments et il y a beaucoup de célébrations aussi. T'sais. On n'a pas le choix. On n'a pas le choix de prendre ces moments-là. Et moi, j'ai vraiment des moments où j'ai été très fier de ce qu'on fait, notamment. J'ai été très, très heureuse des rencontres que j'ai fait au cours des dernières années aussi à travers à travers mon engagement. Alors, il y a beaucoup de choses malgré tout ça qui me porte.
1: Je te demanderai en terminant une espèce de conseil ou de recommandation. Mmh. Comment on fait pour se tailler une place dans un monde qui est pensé et qui a été pensé sans nous?
0: Je pense qu'il faut prendre action. Il y a beaucoup de gens je le remarque, vont parfois critiquer la façon dont certaines personnes qui prennent la parole ou certaines organisations qui mettent des choses en place vont critiquer en fait nos façons de faire ou ce qu'on dit, tout ça. C'est correct quand c'est des critiques constructives, mais moi je vois parfois ces personnes et je me dis, faut aussi se mettre à l'action. Alors, c'est le message que j'enverrais peut-être aux personnes qui souhaitent voir les choses changer. C'est qu'il faut s'impliquer puis il faut mettre la main à la pâte, d'une part. D'une autre part, je pense qu'il faut... moi, j'essaie en tout cas de... J'essaie d'aller à la rencontre des gens aussi qui ne pensent pas toujours comme moi.
1: Ouais.
0: Puis, c'est pas quelque chose qui est populaire et glamour à dire,
1: Ou
0: facile à faire. Mais je pense que c'est important parce que je pense qu'on a ce devoir-là aussi d'essayer de contrer cette polarisation-là qui s'installe et d'essayer, c'est ça, de trouver un terrain qui nous unit pour qu'on soit alignés et que nos voix résonnent davantage ensemble.
1: Merci beaucoup, Victoria, d'avoir pris cette heure avec moi aujourd'hui. Merci infiniment. Merci aussi à Mathieu Perrier, qui est à la technique, Julie Yacoub à la recherche et Soumaya Arbaoui à la réalisation.

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4: Bon après-midi, mesdames, messieurs. Ici Philippe-Antoine Saunier. Face aux dernières menaces tarifaires américaines, les premiers ministres de toutes les provinces ont conclu une entente pour la vente interprovinciale d'alcool. Le président du Conseil des vins du Québec, Mathieu Beauchemin, déplore que les producteurs québécois n'aient pas été informés des intentions du gouvernement du Québec.
5: Ce qu'on trouve dommage aussi comme industrie québécoise, c'est que on a très peu d'informations sur ce qui s'en vient. Donc là, on a été finalement tenu pas mal à l'écart de du processus de négociation. Et en ce moment, on sait pas ce que ça veut dire. On sait pas à quel moment, quels sont les changements législatifs qui doivent être mis en place au Québec.

0: et quel est notre échéancier et à quel moment on pourra pleinement participer à ce nouveau marché-là, finalement.
1: À l'origine, la réunion du Conseil de la Fédération devait permettre aux premiers ministres des provinces et des territoires de discuter de santé, de sécurité et d'abordabilité, mais la dernière menace tarifaire de Donald Trump les a forcés à chercher des solutions pour en atténuer les effets. Dans ce contexte tendu avec Washington, le Canada devra verser aux États-Unis la moitié des recettes nettes tirées du péage du nouveau pont Gordie Howe au cours des 15 prochaines années. C'est ce que prévoit l'entente de principe dévoilée hier soir, même si le Canada a financé la totalité de la construction. Estelle Côté-Sroka est à Ottawa.
2: Le Parti conservateur et le nouveau Parti démocratique voulaient en connaître la teneur. On apprend que la moitié des recettes seront versées à un fonds de développement économique États-Unis-Canada, géré par le gouvernement américain. On partage donc les profits avec les États-Unis, alors que l'entente initiale de 2012, avant la construction du pont, prévoyait que le Canada allait conserver les revenus du péage jusqu'au remboursement total de la construction du pont, qui a coûté plus de 6 milliards de dollars. Mais pour éviter des frictions avec les Américains, le Canada a accepté récemment de revoir le partage des recettes et s'est vu par le Parti conservateur comme si le premier ministre Mark Carney se pliait aux demandes américaines. Le parti reproche au gouvernement d'avoir manqué de transparence et de se contredire. La ministre de l'Industrie, Mélanie Joly, a tenté de se faire rassurante alors que justement, les discussions entourant l'accord Canada-États-Unis-Mexique s'intensifient.
3: Je pense que le gouvernement va agir avec toute transparence. Notre objectif, c'est de pouvoir justement faire en sorte que les Canadiens soient au courant. Il n'y a personne qui va être choqué par le fait que je dise qu'il y a beaucoup d'imprévisibilité de la part de l'administration américaine.
2: À cause des nouveaux tarifs douaniers que les États-Unis menacent d'imposer au Canada, Ottawa a décidé de ne pas participer à la cérémonie conjointe avec les États-Unis qui était prévue vendredi pour souligner l'ouverture du pont. Le Canada tiendra sa propre cérémonie d'inauguration entièrement canadienne. Ici Estelle Côté-Sroka, Radio-Canada, Ottawa.
1: Des milliers d'hectares de forêts continuent de brûler partout au pays, avec près de 900 feux actifs au Canada. En Ontario, les incendies ont forcé plus de 1800 personnes à quitter leur domicile et 12 des 13 communautés évacuées sont celles de Premières Nations. Pendant ce temps, en Colombie-Britannique, 600 propriétés font l'objet d'un ordre d'évacuation dans le sud-ouest de la province, notamment. De son côté, le premier ministre Mark Carney a convoqué le groupe d'intervention en cas d'incident, composé de ministres et de hauts responsables, afin de se pencher sur la situation liée aux feux de forêt partout au Canada. Il n'y a pas que le Canada qui fait face à de nouvelles menaces tarifaires. Le Brésil est maintenant la cible de droits de douanes américains qui sont entrés en vigueur aujourd'hui. Une surtaxe de 25 % est imposée à une série de produits, dont le sucre. Une décision motivée par des intérêts politiques, dénonce le gouvernement brésilien, qui a déclaré ne pas vouloir adopter de mesures de rétorsion. Les précisions d'Omar Ouman.
4: Pour les États-Unis, ces nouveaux droits de douane ont pour but de faire pression sur le Brésil accusé de pratiques commerciales déloyales. Mais à 3 mois de la présidentielle brésilienne, ces mesures sont surtout perçues à Brasilia comme une tentative d'affaiblir le président de gauche, Lula, et de favoriser son adversaire de droite, Flavio Bolsonaro, fils de l'ancien président d'extrême droite, Jair Bolsonaro. Un soutien politique de Donald Trump, en quelque sorte, à un allié en Amérique latine dans la continuité des appuis de Washington à des candidats conservateurs lors des précédents scrutins comme au Chili ou en Colombie. Mais cette stratégie pourrait se retourner contre Donald Trump et renforcer le président Lula. C'est ce qui s'est passé il y a quelques mois lors des dernières tensions commerciales avec Washington. Lula avait tenu tête au président américain et sa cote était montée en flèche. C'est en tout cas la crainte de Flavio Bolsonaro qui a expressément demandé à Washington de renoncer à ses droits de douane qui, d'après lui, pourraient profiter à son rival.
1: C'était Omar Ouaman. Le procès du président vénézuélien déchu Nicolas Maduro, capturé par les États-Unis dans son pays au début de l'année, aura lieu en juin 2027. Incarcéré depuis janvier dans une prison de Brooklyn, l'ex-chef d'État est poursuivi pour 4 chefs d'accusation, dont narcoterrorisme. Son épouse, Cilia Flores, elle fait face à 3 chefs d'accusation. Tous deux nient les faits qui leur sont reprochés. L'opération spectaculaire de capture de Nicolas Maduro par les États-Unis a été critiquée par de nombreux pays qui ont vu une violation du droit international, mais elle a aussi été saluée par une partie de la population vénézuélienne. Et en France, les autorités indiquent que l'épisode de chaleur extrême du 17 juin au 2 juillet a entraîné une surmortalité jamais observée au pays depuis la canicule

0: Bonjour, ici Hugo Lavoie. Au 15-18 aujourd'hui, les premiers ministres canadiens sortent-ils unis du Conseil de la Fédération pour faire face aux nouvelles menaces tarifaires de Donald Trump? Le correspondant de la presse canadienne à l'Assemblée nationale, Patrice Bergeron, est à Charlottetown. Et révélations sur le discours de la reine lors des Jeux olympiques de 1976 par le collègue Jean-François Poirier. Et parlant de sport, est-ce que le sport est de droite ou de gauche?
1: Du milieu.
0: Ça, c'est pas pire. Si Jean-François Poirier réagit tout de suite à la question, ça, c'est bon signe. Sachez qu'on va en parler un petit peu plus tard avec Nicolas Moreau de cette question-là, chroniqueur, sociologue du sport. Pis c'est vrai que le sport a parfois été perçu comme étant plutôt de droite à cause des valeurs de discipline pour former la jeunesse à l'effort, etc., etc. Il y a des régimes dictatoriaux qui ont utilisé le sport comme matière de propagande. On pense à Mussolini, par exemple. Mais évidemment, l'Allemagne nazie aussi. Il y a plein d'autres exemples dans l'histoire.
2: Non, j'allais dire l'Union soviétique aurait quelque chose à dire.
0: L'Union soviétique a quelque chose à dire aussi.
2: Je pense à la notion de sport collectif aussi.
0: Oui, oui, exactement. Mais c'est très intéressant comme notion. C'est donc Nicolas Moreau qui en parle à 17h35 de tout ça. Mais je voulais vous raconter cette petite histoire. Vous savez, j'ai la chance d'avoir une petite terrasse à Montréal. Et on a une guirlande de lumière sur la terrasse. Et on s'est rendu compte à un moment donné que...
3: Qui a mangé votre guirlande?
0: Il y a des lumières qui ont commencé à disparaître.
3: Ah, c'est pas une guirlande de Noël, là.
0: C'est lumières qu'on met pour égayer les terrasses. À un moment donné, une lumière qui part, deux, cinq, dix lumières. À un moment donné, il en restait, je pense, une lumière sur la, sur la guirlande en question.
2: Des ampoules.
0: C'est-à-dire l'ampoule, mais aussi tout le mécanisme qui va avec, là, l'ensemble du
3: la machinerie. Il restait juste le fil, finalement.
0: Il restait le fil, exactement. Et là, on est allé voir ça de près, on s'est rendu compte que le fil avait été grugé, sectionné. Il y a un animal, semble-t-il, qui est reparti avec l'ampoule.
3: Et, ça doit être beau chez eux.
0: Je ne sais pas s'il y a de l'électricité, effectivement. Il faut dire que les ampoules ressemblent vaguement à des poires, hein, donc à des fruits, si on veut. Et on a racheté un ensemble de lumières. On a installé un petit fil de fer le long des fils en question avec du ruban adhésif. Et puis, quelques jours après, il y a une autre lumière, une autre ampoule qui a disparu. Alors, au banc des accusés, un écureuil que je n'ai jamais vu. Reconnaissez-vous le suspect? Votre honneur, je ne le reconnais pas. Est-ce que ça pourrait être le forfait d'un gros raton laveur qui habite dans la maison à côté de chez nous? Peut-être. Donc, l'enquête se poursuit pour l'instant. Je ne sais pas si vous avez eu des petits défis d'animaux, vous.
2: Ah, tout le temps. Mais par exemple, là, j'ai planté un plant de tomates cette année.
3: Il faut prier quand on fait ça.
2: Ben, c'est ça. C'est risqué. Il y a trois semaines, je pense que j'en ai vu une ou deux devenir un peu jaune. Puis là, étrangement, aucun fruit mûr n'est apparu depuis. Alors, j'ai l'impression que dès que ça commence un petit peu à prendre de saveur et de couleur, on s'en débarrasse. On les extirpe rapidement là, du potager.
0: Est-ce que vous accusez l'écureuil aussi?
2: Oh, probablement. Ça pourrait être l'écureuil. J'imagine qu'il y a toutes sortes d'autres. Oui, cela dit, j'ai aussi mené une guerre sans merci contre les pigeons il y a quelques années. Ça, c'est un épisode
0: c'est un
2: plus
0: défi,
2: long.
0: Ça. Oui.
3: Moi, j'ai jamais eu de fil grugé ou de dégâts, mais une moufette dans ma poubelle, ça surprend. Mais c'est surtout lors de la déloger parce que j'ai peur des moufettes. Moi, comme certains ont peur des araignées ou des serpents.
0: Je pense que c'est rationnel. Il y a des conséquences à se battre avec une moufette.
3: Oui, c'est ça. Ben, l'idée, c'est de la mettre de côté puis laisser la moufette vivre sa vie vers l'extérieur. Mais c'est ça. C'est un peu surprenant, là, le matin, avoir une moufette dans la poubelle.
0: Et puis là, vous nous disiez que votre collègue, le matin, Jessica Laventure, a vu un raton presque dans le studio ici à Radio-Canada.
3: Probablement que les gens qui ont écouté toute l'émission ce matin ont dû saisir ce moment-là. Là, je voyais que sur ses réseaux sociaux, elle avait publié un raton qui était carrément ici, sur le bord de la fenêtre, en studio, et qui aurait passé finalement tout le temps de l'émission. Ça devait vraiment être un bon programme ce matin.
0: Il s'informe où il est venu déposer son CV, possiblement.
3: Oui, c'est vrai. Où il regardait les belles lumières

0: assis là.
1: Oui, il salivait. Il salivait en regardant.
2: C'est un raton mal informé, c'est le vendredi qu'il y a des chips.
0: Oui, c'est
1: effectivement.
0: Vrai.
1: C'est vrai, ça. Je suis persuadé, chers auditeurs, que vous avez des anecdotes d'animaux autour de chez vous à nous raconter. Peut-être que vous avez des questions aussi, comment on gère certains animaux, qu'est-ce qu'on fait pour s'en débarrasser, évidemment, de façon humaine. Eh bien, on va recevoir dans quelques instants Frédéric Cloutier, qui est un trappeur urbain et qui capture, relocalise des animaux en ville. C'est pas tout le monde qui peut faire ça. Il y a des conditions qui s'imposent, une manière de faire. Alors, vous avez des questions, écrivez-nous rapidement parce qu'on va le recevoir. Pour les anecdotes, on pourra se reprendre un petit peu plus tard dans l'émission et raconter tout ça.
0: Ça doit prendre une bonne paire de gants, ça c'est sûr.
1: Je présume qu'il faut. Ben là, surtout qu'il y a un problème de rage du raton laveur en périphérie de Montréal.
0: Alors, ça doit avoir même des gants avec quasiment de l'armure dedans là, pour pas se faire mordre.
1: J'imagine qu'il y a des gants de boxe, c'est probablement l'idéal.
0: Jean-François saurait nous le confirmer. Est-ce que le gant de boxe est utilisé pour...
3: Contre le raton laveur, ça prend plus que le gant de boxe.
1: Oui, c'est ça, ça prend probablement... Oui, il faut travailler.
4: Le javelot.
1: Non, vous allez trop loin. Bon, alors vous allez aller beaucoup moins loin que ça, vous, François Joly. Oui, c'est ça, vous êtes plus raisonnable.
5: Oui. Dans les distances, aujourd'hui, je n'irai pas trop loin, Hugo. Mais sachez qu'il y a quand même quelques ralentissements sur le réseau, même si ça se passe quand même bien. Je pense que ce sera, croisons les doigts, un peu moins chaotique qu'hier, parce qu'on a quand même eu beaucoup d'incidents. Là où on a des problèmes, bon, toujours le pont Mercier, je me répète, il y a des travaux, là, des ralentissements dans les deux directions. Autoroute du Souvenir, là, vers l'est, là, ça commence à la 13e ou à l'autoroute 13 plutôt, et on est dans le secteur en Grignon, là, si vous arrivez, de l'échangeur Saint-Pierre. Un peu de monde métropolitaine direction ouest. On a peut-être un incident dans l'échangeur des Caries, ou en tout cas à partir de la 15, là, ou jusqu'à la 15 plutôt, c'est là où c'est le plus dense. Et le pont Champlain, donc vers la rive sud, à partir de la Vérendrye, c'est là où il y a vraiment de la congestion. Autrement, ben, peut-être le pont-tunnel, mais sinon, ça se passe assez bien sur le réseau.
1: Merci beaucoup, François. Mireille?
0: Petite averse en ce moment, surtout le centre-ville de Montréal, je vous dirais, mais bon, ça se rend jusqu'à Mascouche, Salaberry de Valleyfield, c'est vraiment une bande de précipitations. On voit aussi une autre bande dans le secteur de Saint-Sauveur, Mont-Tremblant, c'est vraiment pas grand-chose. Là. Simplement pour les gens qui avaient mis des vêtements sur la corde à linge, là, ça vient juste de tout gâcher l'espace de quelques minutes, mais sinon, ça devrait se dissiper dans les prochaines heures. Là, on a de faibles probabilités pour la journée d'aujourd'hui. C'est très venteux, par contre. Hein? C'est le cas depuis ce matin et ça demeure encore le ouest-sud-ouest de 27 km à l'heure, rafale à 50. C'est ce qu'on a en ce moment. Et derrière ce petit système-là, c'est le reste d'hier, là, ce qu'on a aujourd'hui. On n'a que du beau temps, je vous dirais, de jeudi à dimanche, sans faille, beaucoup de soleil, du temps plus sec, des températures saisonnières entre 24 et 28, avec des nuits fraîches, un ciel dégagé. Alors vraiment, le scénario pour les prochains jours, il est beau. Et je peux revenir peut-être rapidement sur cette histoire de probable tornade qu'on aurait eu hier, parce qu'on le sait, on a eu une alerte de tornade. En fait, on en a eu deux, une à la limite Ontario-Québec et une autre dans le secteur de Mont-Tremblant-Sainte-Agathe. Bien, effectivement, Environnement Canada confirme à 95% là, que ce serait une tornade qui aurait frappé le secteur d'Harrington. On est à peu près à 40 km au sud de Mont-Tremblant. Aucun blessé, aucun dégât. Alors ça, c'est la bonne nouvelle. On a reçu moins de pluie que prévu sur Québec, 8 à 10 mm. Bien, dans le secteur des Laurentides, 54 mm. Puis il y a des rafales qui ont été enregistrées là, autour de... On était dans... Attendez, j'avais 75-80 km à l'heure environ. Donc, on vérifie s'il s'agit bel et bien d'une tornade. Depuis quelques années, on confie ce mandat-là à la... Je le francise. Le projet sur les tornades du Nord, fondé par l'Université Western. Alors, c'est une organisation qui s'assure, via plein de technologies, d'outils technologiques, de s'assurer que c'est oui ou non une tornade. Et si c'est le cas, on est pas mal certain, mais ce serait la quatrième tornade au Québec cette année.
1: C'est intéressant. Une enquête scientifique pour comprendre, pour savoir, déterminer si c'est vraiment une tornade.
0: C'est de plus en plus outillé. Autrefois, avant la formation en 2017 de ce projet-là avec l'Université Western, Environnement Canada allait carrément avec sa petite valise sous le bras, souvent sur le terrain, quand il n'y avait pas de vidéo qui avait été prise, par exemple, par des citoyens de la place, et allait avec le galon à mesurer, prendre des mesures, voir est-ce qu'on parle d'une tornade, d'une micro-rafale et tout ça, selon l'emplacement des débris. Et là, avec cet outil-là, ben, ça permet qu'avec des images satellites et même avec l'intelligence artificielle, on peut évaluer ce qui fait que le nombre de tornades est passé de 5 en moyenne au Québec à 25, imaginez, par année. C'est ce qu'on a eu l'année passée.
1: Puis avec l'ensemble de mes connaissances scientifiques, je peux vous dire qu'il pleut très fort.
0: Il pleut très fort.
1: Ça vient de se calmer un tout petit peu, mais il pleut encore très, très fort.
0: Oui, alors ça confirme que les gens qui ont des choses sur la corde à linge, ça va être tout trempé.
1: Oui, il va falloir faire sécher ça dans les jours à venir, effectivement. Ouais. Bon, Jean-François Poirier, bienvenue à l'émission.
3: Content de vous retrouver.
1: Moi, ça fait deux jours que j'en parle de votre histoire de discours de la reine aux Jeux olympiques de 1976. Quand est-ce que vous allez nous raconter ça?
3: À 15h50.
1: 15h50.
3: Mais je veux juste vous raconter un peu, parce que j'ai eu à travailler sur toutes ces histoires olympiques. Oui. Avec le temps, il suffit de quelques appels, la diffusion de reportages, quelqu'un l'entend, le regarde, fouille dans ses souvenirs, vous écrit. Saviez-vous, M. Poirier, que je connais quelqu'un ou moi-même, j'ai vécu telle chose? Et 50 ans après les Jeux à Montréal, ben on se pince puis on se dit, ben voyons, ça se peut pas. C'est pas comme ça que ça s'est passé. On devrait le savoir, mais on l'apprend 50 ans après. Hier, c'était l'histoire des prisonniers.
1: Ben oui, quelle
3: qui
1: histoire.
3: Sont venus à la rescousse pour l'installation de tous les sièges du Stade olympique. C'est l'ingénieur en chef, M. Bélanger, qui m'a raconté. Ah, je ne l'ai jamais dit, mais je vais vous le raconter. Donc, les prisonniers qui sont venus à la rescousse pour l'installation de tous les sièges. Et là, il y a quelqu'un qui m'a appelé, après la diffusion de ce reportage, pour me dire un secret à propos du fameux discours de la reine d'Angleterre lorsqu'elle lisait son message à la foule au Stade olympique. On l'écoute.
1: Pour l'ouverture.
3: À l'ouverture.
4: Je proclame l'ouverture des Jeux olympiques de 1976, célébrant la 21e Olympiade de l'ère moderne.
3: Alors,
1: là, ça a l'air assez classique, là, entendu comme ça.
3: C'est classique, mais il y a quelqu'un qui m'a raconté les dessous de cette présentation solennelle, mais d'un autre point de vue. Alors, à 15h50, je vous raconte ça.
1: On ne peut plus attendre, Jean-François, c'est beaucoup trop. Bon, merci beaucoup. Restez à l'écoute, c'est à 15h50 qu'on fait ça. Rose Saint-Pierre, maintenant, on se demande si le milieu du cinéma tourne le dos à toute une génération qui, pourtant, n'a jamais autant créé.
6: Oui, je me suis posé la question parce qu'un peu par hasard, j'ai appris qu'il y avait un seul festival de remise de prix pour des cinéastes qui ont moins de 18 ans au Canada. Il y a un seul festival qui existe. On a remis les prix comme ça à la fin de l'année scolaire. Je vais vous parler, présenter les gagnants tout à l'heure. Mais c'est quand même étonnant pour une génération qui est très, très présente sur les plateformes de diffusion en ligne, qui a des connaissances de montage assez impressionnantes, de voir que, quand on parle de festival, de prix pour la relève, de galas cinématographiques, ben c'est assez maigre, finalement, au pays. Alors, les opportunités de diffusion sont là grâce aux plateformes, mais la reconnaissance à l'âge où on choisit un peu, on choisit ce qu'on va faire dans la vie, on consolide nos passions, mais c'est plutôt absent. Alors, je vous présenterai l'histoire de Denis et Kenzo. Ils ont 16 ans, sont Montréalais. C'est eux qui sont les grands gagnants de ce rare festival national de cinéma pour les moins de 18 ans. Il faut qu'ils négocient le temps d'écran aussi avec leurs parents parce que c'est du travail sur les plateformes, les écrans. Mais bien entendu, ça paye aussi.
1: Merci beaucoup, Rose.
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1: On en parlait tout à l'heure, je pense que tout le monde a des histoires d'écureuils, de ratons laveurs, de moufettes, peut-être de marmottes même autour des maisons, en ville, dans le périurbain aussi, c'est sûr, à la campagne, évidemment. La faune urbaine, en tout cas, est très présente dans le Grand Montréal. C'est parfois mignon, c'est parfois désagréable et c'est parfois même dangereux. Cet été, il y a une hausse inquiétante de cas de rage du raton laveur, notamment. Et on apprenait d'ailleurs aujourd'hui qu'il y a un premier cas qui a été confirmé à Quaticook, en Estrie. Alors, comment gérer ces animaux-là qui s'installent chez nous? On parle de tout ça avec un trappeur urbain. Vous l'avez peut-être déjà connu dans son rôle de Jérôme, le sergent de relève dans District 31, d'ailleurs. Frédéric Cloutier, bonjour.
8: Bonjour.
1: Alors, est-ce que c'est une impression où il y a effectivement, en tout cas de ce que vous pouvez observer, plus d'animaux urbains ces dernières années autour de nous?
8: C'est une impression, je pense, généralisée, mais ça fait quelques années que j'en vois beaucoup à chaque année. Donc, j'ai l'impression que c'est un problème récurrent depuis assez longtemps.
1: Est-ce que vous avez plus de demandes, cela dit, ces dernières années?
8: J'ai pas. Ben, si on a plus de demandes dans notre cas, là, l'entreprise est en plein essor. Fait que j'imagine que oui, il y a de plus en plus de cas, de plus en plus

0: Mm-hmm. Bon, là, j'aimerais savoir comment vous faites pour, disons, les capturer, les envoyer ailleurs. On va parler un petit peu des techniques, parce qu'officiellement, c'est interdit pour les citoyens de déplacer ou de relocaliser des ratons laveurs, des mouffettes rayées, des renards gris et roux. Est-ce que ça vous laisse le droit quand même de faire le travail? Vous voulez préciser quelque chose?
1: Ben c'est très délicat. On travaille sur une zone là qui est tolérée là par la faune et la flore. Là, on intervient. Là, faut bien s'entendre. On intervient quand l'animal est nuisible dans le milieu urbain. Là, ultimement, nous, ce qu'on conseille de faire, c'est pas d'intervention. On laisse les animaux tranquilles et on prend soin de nos bâtiments. On s'assure que nos bâtiments sont en état, que nos poubelles sont bien rangées, qu'on n'a pas de verre blanc dans nos gazons. On essaie d'être le plus préventif possible. Mais nous, on intervient seulement quand les animaux sont intrusifs puis sont nuisibles réellement là, pour une propriété ou encore un locataire. Là, c'est à ce moment-là qu'on intervient.
0: Donc, quelqu'un vous appellerait puis dit qu'il trouve ça désagréable de voir des écureuils autour de sa maison. Vous pourriez lui dire, écoutez, c'est pas un contexte là qui mérite une intervention.
1: Absolument, ça fait partie là de notre discussion à la base là dans nos interventions là, pourquoi l'animal est nuisible. Mais en même temps, c'est pas à moi de juger si l'arbre le client ouais. aime tellement son arbre à fruits. Puis lui, il veut que je capture les 10-12 écureuils qui ont pris l'habitude de venir le manger, les fruits qui sont au sol. C'est dur pour moi de décider ou de juger qu'est-ce qui est nuisible pour quelqu'un. Ou non, on est dans le milieu urbain. Là, la bêtise humaine est très présente. Lui, il a le droit de m'appeler parce que lui, il juge que c'est nuisible.
0: Oui.
1: Mais le voisin, il a le droit de se plaindre parce qu'il juge qu'il a lu quelque part que c'était pas légal.
0: Ouais.
1: Les deux ont un peu raison. Ils peuvent se chicaner. La chicane est assez commune dans le milieu urbain.
0: Oui.
1: Généralement, c'est pour nous plus difficile de gérer la chicane entre les voisins, entre le locataire et le propriétaire, que de gérer l'animal comme tel. Mais quand il y a un animal nuisible, c'est soit parce que le locataire, il faisait pas attention à ses poubelles ou que le propriétaire faisait pas attention à son bâtiment.
0: Ah, mais là, qu'est-ce que vous faites dans ce temps-là? Ça vous arrive quand même assez souvent qu'il y a des conflits comme ça?
1: Ah, c'est régulier, là. On a un métier fascinant. D'un point de vue de nos locataires, on est des super-héros qui venons sauver les animaux en les relocalisant vivants, puis du point de vue du voisin qui voit les animaux nous attendre dans un piège, on est un genre de braconneur là qui fait souffrir l'animal. Donc on est souvent face à des plaintes, à des bris, des vandalismes, parce que d'un point de vue extérieur, voir un animal dans un piège, c'est triste, puis ça attire la compassion. Donc on travaille vraiment dans ces zones-là, puis c'est un peu la raison pour laquelle le politique veut pas prendre de décision, est-ce que c'est légal ou pas, mais ils disent, si t'as pas le choix, appelle quelqu'un. C'est un peu à ce moment-là qu'on intervient, fait qu'on est souvent exposé déjà en partant, en venant installer nos pièces.
0: C'est un petit peu quand tout le monde se lave les mains d'un problème, finalement, c'est vous qui arrivez avec vos outils. Mais peut-être qu'une des meilleures façon de démystifier ça pour les gens qui pourraient vous accuser de maltraiter les animaux, c'est d'expliquer comment ça marche. Donc, quand vous vous présentez, disons, pour aller chercher un raton laveur, là, comment ça fonctionne? Qu'est-ce que vous utilisez exactement?
1: Ben, c'est sûr que là, il y a des certains secteurs en ce moment là où on peut carrément pas les relocaliser. Là. Puis on est toujours en constante communication avec la faune et la flore, là,
0: ouais.
1: Justement, les colorages qui ont été répertoriés.
0: Oui, donc, oui.
1: On peut ajuster nos méthodes selon les territoires. Donc, en ce moment, je pourrais même pas capturer des ratons laveurs. Là. J'irais vers des techniques là, dissuasives. Là. Je suis en train de faire peur aux animaux, mais toujours en étant sur le bâtiment, en réparant rapidement une fois qu'on a fait sortir l'animal. Là. Réparer les bâtiments.
0: Réparer donc, boucher les trous.
1: Sinon, on capture l'animal parce que l'animal a tendance à revenir. Donc, pour assurer des travaux plus durables, ce qu'on fait, c'est on capture les animaux nuisibles, on les relocalise assez loin pour qu'ils reviennent pas, puis pas trop loin pour pas trop sauter du cycle écologique. Puis une fois qu'on a relocalisé l'animal, ben on fait les travaux ou on suggère de faire les travaux, c'est important de les faire, sans quoi on peut pas garantir une solution durable.
0: Puis où est-ce que vous allez mettre les animaux? Approximativement.
1: Ça, c'est toujours une zone
0: oui.
1: qui est plutôt délicate. Là, ce qu'on va dire, là, c'est que on tente le tant que possible là, de pas traverser de la rive sud à la rive nord, de la rive nord à la rive sud.
0: Mm-hmm.
1: Puis, tous les animaux relocalisés qui viennent de l'île de Montréal sont sortis de l'île. On s'assure de faire 30 km avec par rapport au client, là, par rapport à l'endroit où il a été relocalisé. Puis on n'est pas dans Walt Disney, là, je pense pas que les ratons vont prendre le pont pour revenir en ville. Là.
0: Mm-hmm. Là, j'ai une auditrice, Sophie Côté de Montréal, qui nous parle de Trapara, qui fonctionne bien pour les écureuils. Je présume que c'est une cage, là, que c'est pas une trappe comme une trappe à souris, j'imagine, j'ose espérer. Est-ce que vous savez de quoi il s'agit? Est-ce que ça marche effectivement?
1: Ben, je ne sais pas si elle parle, là, dans ce cas-ci, là, d'une trappe anti-retour ou d'un piège plus petit que celui de l'écureuil. Là, il y a les deux possibles là, pour le rat. Puis, il y a des trappes anti-retour utilisées pour l'écureuil, ce qu'on déconseille dans plusieurs cas parce que ça permet à l'écureuil de sortir du bâtiment. C'est comme une sortie qu'on peut installer sur le bâtiment. Puis ça empêche techniquement l'écureuil de pénétrer à nouveau. Mm-hmm. Mais nous, on le déconseille puisque l'écureuil, c'est un rongeur. Donc, si tu lui as permis de sortir de chez lui, au moment où il va revenir, s'il peut pas le faire, c'est à ce moment-là qu'on juge que le bâtiment devient réellement en danger. C'est parce que s'il se met à gruger pour revenir dans la maison, c'est là que les travaux puis les coûts de réparation risquent d'augmenter, puis voire même là, des cas de feu potentiels.
0: Mélanie de Longueuil nous écrit, est-ce que c'est une bonne idée de mettre un abri pour les écureuils, comme une petite cabane en bois sur son terrain, pour qu'ils laissent le cabanon et la maison tranquille? Ou est-ce que ça fait juste empirer le problème?
1: Ben, j'aurais tendance à dire la non-intervention. On laisse les écureuils être des animaux sauvages. S'ils sont blessés, c'est triste, mais on les laisse être survivre, faire leur vie. Fait que le moins d'intervention possible. Fait que je dirais rien d'attrayant si on veut les éviter le long de la maison. Là. Pas d'arbre à fruits idéalement, mais qu'on les aime. Pas de nourriture. Donc, moi, j'ai rien pour les aider. Regardons-les, laissons-les vivre le plus possible leur vie d'écureuil.
0: Puis quand ça marche plus, on peut vous appeler ou appeler un de vos collègues. Frédéric Cloutier, trappeur urbain, merci beaucoup pour les explications et bonne chance.
1: Merci, ça fait plaisir.
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0: Et maintenant, on retrouve Julien Toureille pour la chronique internationale et américaine, en particulier professeur adjoint en études internationales au Collège militaire royal de Saint-Jean, chercheur à la chaire Raoul Landurant. Bonjour.
3: Bonjour Hugo.
0: Alors, au cours des derniers jours, on a encore une fois beaucoup parlé du président Trump qui a décidé de relancer les hostilités contre l'Iran d'une part et d'autre part contre les partenaires commerciaux des États-Unis. Évidemment, à commencer par le Canada. Et là, ce sont des conflits, évidemment, de nature très, très différente, mais qui occupent une place importante dans le mandat du président. Et là, le président, ce qui est intéressant, là, ici, c'est qu'il ne semble pas avoir d'objectifs précis, de plan de sortie. Il semble même se désintéresser des conséquences politiques de ce qu'il fait, finalement, de ces différentes offensives. Qu'est-ce que vous pouvez nous dire là-dessus, sur cette espèce de désintérêt du président?
3: Mais je commencerai peut-être par le cas de la guerre en Iran et essayer de comprendre pourquoi les hostilités ont reprise. Alors, pour essayer de répondre à cette question, le premier élément qu'il faut avoir à l'esprit, c'est que peut-être que fondamentalement, le protocole d'entente qui avait été conclu à la mi-juin était très fragile et son issue était très incertaine parce que tant Washington que Téhéran n'ont pas vraiment confiance l'un envers l'autre. Et en plus, les sujets qui devaient être discutés, en particulier la question du nucléaire iranien, sont des sujets très sensibles, très complexes. Cela étant dit, il y a trois facteurs qui semblent pouvoir expliquer la reprise des hostilités contre l'Iran au cours des deux dernières semaines. Le premier, c'est que peut-être que les deux acteurs estimaient que le protocole d'entente, en fait, était une forme de pause tactique qui permettait à chacun de se remobiliser avant de reprendre le conflit. Donc, dans cette perspective-là, on pourrait dire que ni Washington ni Téhéran n'avaient vraiment l'intention de négocier, estimant chacun qu'ils avaient peut-être les moyens, probablement à tort, de remporter une victoire nette contre l'autre. Le deuxième facteur, au-delà de ça, qui explique la reprise des hostilités dans le cadre de la guerre en Iran, c'est la volonté affichée par Téhéran d'exercer un contrôle quasi absolu sur la navigation dans le fameux détroit d'Ormuz. Il y a presque deux semaines que Téhéran a ciblé des navires qui n'auraient pas respecté, aux yeux de Téhéran, les règles et procédures de transit dans cette voie maritime stratégique. Et enfin, cette nouvelle fermeture du détroit d'Ormuz, c'est ce qu'a forcé le président Trump à reprendre les hostilités militaires. Et depuis deux semaines, on est quand même dans ce qu'on pourrait appeler une nouvelle phase active du conflit qui se traduit par des morts. Et là, On l'a vu au cours du week-end, hein, 4 soldats américains morts. Et là, le risque, évidemment, pour le président Trump est d'être pris dans le piège de l'engrenage et ou l'enlisement du conflit avec Téhéran.
0: On a l'impression que le président ne tient pas compte de ça, ce risque d'engrenage ou d'enlisement de la guerre contre l'Iran. Puis là, on sait qu'il y a des élections de mi-mandat qui arrivent, là.
3: Oui, et il devrait normalement tenir compte de ses conséquences, notamment sur les élections de mi-mandat. Mais c'est vrai, comme vous l'avez dit, il ne semble pas s'en soucier, alors même qu'il devrait s'en soucier parce que la guerre, elle reste éminemment impopulaire aux yeux des Américains. Hein. Ils sont 60% à être contre celle-ci. Cette guerre, combinée à ses effets sur l'économie, sur l'inflation, elle alimente l'impopularité du président. Et cette impopularité du président, ben, elle va susciter l'inquiétude dans les rangs du Parti républicain. Et des élus qui vont devoir être en campagne cet été. On craint par exemple l'escalade du conflit avec éventuellement l'envoi de troupes terrestres américaines au sol. On constate aussi que cette guerre, elle occulte le message sur lequel les élus républicains aimeraient faire campagne, par exemple le message de la baisse des taxes et impôts. Et au contraire, cette guerre, elle remet de l'avant la question du coût de la vie, avec en particulier le prix de l'essence. Et cette question du coût de la vie, elle est négative pour les républicains, elle est peut-être à l'avantage des démocrates. Et comme vous l'avez souligné, hier, par exemple, à la Maison-Blanche, ben, le président Trump, il a dit que cet impact économique, politique de la guerre n'allait pas altérer ses plans et sa détermination à frapper le régime à Téhéran.
0: Ça, c'est pour la guerre avec l'Iran. Maintenant, pour cette nouvelle salve de droits de douane là, imposée au Canada, ça entre en vigueur normalement le 19 août, si jamais c'est le cas. Qu'est-ce qui motive cette décision-là du président américain d'aller de l'avant avec cette nouvelle étape de la guerre commerciale?
3: Ouais, il y a au moins trois facteurs. Le premier, mais c'est cette vision foncièrement étriquée du commerce mondial de Trump et de son administration. On est obsédé par les déficits commerciaux et on cherche à utiliser les droits de douane pour atténuer, pour corriger ces déficits commerciaux en faisant fi de la complexité des relations économiques modernes, notamment dans un cadre de mondialisation. Le deuxième facteur, c'est que les fameux droits de douane globaux qui avaient d'à peu près 10% qui ont été imposés par la Maison-Blanche en février, suite à la décision de la Cour suprême qui invalidait la plupart des droits de douane annoncés le jour de la libération, le 2 avril 2025, mais ces droits de douane globaux, ils arrivent à échéance ce vendredi à 12h01. Et donc, la Maison-Blanche, elle aimerait reprendre son bâton, cette guerre commerciale, en imposant des nouveaux droits de douane globaux, probablement de l'ordre de 12,5%. Et il y a un troisième facteur, là, qui concerne plus directement le Canada, mais c'est l'insatisfaction du président Trump à l'endroit de certains partenaires commerciaux, de leurs pratiques. Dans le cas du Canada, on évoque la discrimination à l'endroit de produits américains, que ce soit les automobiles ou les produits laitiers. Et le problème, c'est qu'avec cette annonce-là de droit pour le Canada, l'administration Trump, elle est sur une base juridique qui est très, très faible, ce qui laisse à croire que cette annonce-là, elle est avant tout une tactique de négociation, peut-être pour forcer la main d'Ottawa dans le cadre des discussions qui doivent commencer entre Ottawa et Washington sur l'avenir de la commercial entre les États-Unis, le Canada et le Mexique.
0: On imagine qu'il peut y avoir des conséquences pour les élus républicains qui veulent se faire réélire en novembre prochain. Quelles sont les conséquences politiques plus globales possibles pour les États-Unis?
3: Mais, au-delà donc, du sort des élus républicains aux élections de mi-mandat, pour les États-Unis, il peut y avoir trois conséquences principales. La première, c'est que cette guerre commerciale, elle contribue à affaiblir la crédibilité des États-Unis auprès de partenaires traditionnels, que ce soit le Canada, que ce soit le Mexique, que ce soit l'Europe, qui pourraient être en clair à aller chercher d'autres partenariats économiques. Le second élément, c'est que la guerre en Iran, elle a un impact sur la puissance militaire des États-Unis. Elle réduit les stocks d'armes importants et surtout, elle démontre l'efficacité politique limitée de cette puissance militaire tant que le régime iranien ne capitule pas ou n'est pas renversé. Et enfin, on l'avait déjà évoqué, mais il y a quand même d'autres éléments qui le montrent, l'image des États-Unis, elle est considérablement ternie, tel point qu'aujourd'hui, la Chine, elle bénéficie d'une image plus positive que les États-Unis auprès d'alliés traditionnels que sont le Canada, que sont le Mexique, que sont la France. Pour donner un seul exemple issu de données d'une étude du Pew Research Center, au Canada, les États-Unis bénéficient d'une image positive auprès de 33% des personnes sondées, alors que la Chine jouit d'une image positive auprès de 44% des personnes sondées.
0: Très intéressant. Merci beaucoup, Julien Toureille. À bientôt.
3: Merci à vous.
0: Au revoir. Philippe-Antoine Saunier, c'est l'heure du bulletin d'information régionale. Bonjour.
4: Bonjour, Hugo.
0: Les dégâts sont importants après le passage d'une probable tornade hier soir à Harrington, près de la chute dans les Laurentides.
4: Une vingtaine de poteaux d'Hydro-Québec sont tombés, ce qui a causé de nombreuses pannes d'électricité. D'ailleurs, des centaines de personnes sont toujours sans électricité dans la région. Les employés municipaux doivent dégager les nombreuses routes entravées par les branches et les arbres qui sont tombés, explique la mairesse du canton de Harrington, Gabrielle Parr.
5: Il y a plusieurs gros chemins qui sont affectés, des petits chemins affectés. On a eu quelques petites urgences durant la soirée qui ont été réglées sans problème. Et 66 % de nos chemins sont affectés. Alors, sont affectés comment? Mais les arbres qui sont tombés, les chemins elles-mêmes sont quand même en bonne condition, mais les arbres qui tombent un par-dessus avec les lignes électriques.
4: Une équipe de l'Université Western mène une enquête aujourd'hui afin de déterminer s'il s'agissait bel et bien d'une tornade.
0: Il est maintenant possible de payer son passage dans les transports collectifs du Grand Montréal à l'aide d'un téléphone cellulaire.
4: Oui, l'Autorité régionale de transport métropolitain pilote ce projet-là de billetterie électronique depuis 2023, mais pour le moment, seuls les appareils Android permettent cette fonctionnalité. Marc Véraud a plus de détails.
6: La région de Montréal était en retard dans ce domaine par rapport au reste de l'Amérique ou de l'Europe. Brian Nash est coordonnateur affaires publiques et communication chez Trajectoire Québec. Il a fait l'expérience de payer avec son cellulaire.
7: J'ai vraiment aimé la flexibilité de l'application, pouvoir prendre ma passe mensuelle alors que je vois l'autobus arriver, alors que je l'ai oublié. Ça m'a vraiment soulagé. Ça m'a vraiment facilité aussi. J'avais plus besoin de me rendre en station pour renouveler ma carte Opus. Donc, vraiment plus de flexibilité. C'est vraiment le bonheur pour un usager, là.
6: Pierre Barriot est expert en planification des transports. Il met notamment en garde la RTM de bien protéger les informations des usagers.
8: Il faut s'assurer que les normes de vie privée sont respectées, pas seulement maintenant, mais à l'avenir, parce que là, on va avoir des banques de données absolument riches où les gens embarquent à chaque fois et ça peut être utilisé avec toutes sortes de tracking sur les téléphones. Donc, on doit s'assurer qu'on ne commence pas à vendre ces données-là à des compagnies privées, par exemple, pour marketing ou autre.
6: La mise à jour de l'application Chrono se fera progressivement pour les cellulaires Android. On est encore en phase de test, nous dit-on à la RTM. Il se pourrait qu'il y ait des bugs. Si c'est le cas, on invite les utilisateurs à contacter leur société de transport. L'Autorité régionale de transport métropolitain travaille toujours avec Apple pour mettre au point une version pour les cellulaires iPhone. Ici Marc Véraud, Radio-Canada, Montréal.
0: Et des citoyens se mobilisent pour lutter contre une espèce exotique envahissante, la renouée du Japon.
4: Un organisme de la région de Brome-Missisquoi qui s'appelle Récolte Rebelle a réussi à produire de la limonade à partir de cette plante envahissante. En tout, 7000 canettes de limonade ont été préparées, sont mises en vente dans des commerces locaux de Brome-Missisquoi. Tout le matériel nécessaire à la production a été offert gratuitement par des entreprises de la région. L'objectif est de sensibiliser la population à endiguer cette espèce envahissante. Tous les profits amassés par la vente des canettes vont permettre de financer des efforts de lutte contre la renouée du Japon.
0: Merci beaucoup, Philippe-Antoine.
4: À plus tard.
0: À plus tard. François Joly.
9: Oui, je ne sais pas si c'est toujours le cas, mais il y a René qui m'appelait un petit peu plus tôt avant le début de l'émission me parler
0: René,
9: de...
0: notre René? Là?
9: Non, une autre René.
0: Une autre René.
9: René E, qui nous parlait de l'autoroute 80, donc Avenue du Parc et Van Horn. Il y aurait des cônes là, qui forçaient des détours donc pour le réseau de la STM. Sinon, du côté autoroutier, là, la 138, le pont Mercier, on avait dû fermer temporairement. C'est rouvert, là, donc en direction de Montréal ou direction, en fait, dans les deux directions. Circulation à sens unique, donc en raison de ces travaux, ça devrait reprendre là, graduellement. Et sinon, à Dorval, sur la 20 Ouest, là, on a un incident à la hauteur du boulevard Bouchard.
0: Merci beaucoup, François. Mireille?
10: Il suffit de jeter un petit coup d'œil à la carte radar pour voir que c'est vraiment des précipitations résiduelles pour le sud du Québec, très actives dans le côté du Saguenay, Lac-Saint-Jean, le Bas-Saint-Laurent. Alors, tout ça, ça sera terminé pour nos secteurs. Après minuit, là, dites-vous que les probabilités d'averse, ce sera derrière nous. C'est vraiment un système de beau temps qui s'installe à partir de demain. Aujourd'hui, là, on est autour de la vingtaine de degrés. C'est plus frais. Demain, ça remonte autour de 24, mais du temps beaucoup plus sec, très ensoleillé et sec, donc un humidex à peine présent et des nuits relativement dégagées. Donc, ce sera le programme minimalement jusqu'à dimanche.
0: Merci, Mireille. Yeah.

0: On entend la marche aux Iroquois du groupe Le Vent du Nord. C'est un avant-goût de l'ambiance qui règne au festival Mémoire et Racines qui fait vibrer la Nodière.
1: Ça fait 32 ans qu'il existe, ce festival-là. C'est le premier, c'est le plus grand festival trad au Québec. Il se tient comme ça chaque année. Et on se donne comme mandat, oui, de présenter des spectacles, mais c'est aussi une veille du patrimoine vivant qu'on fait à ce moment-là. On est au centre-ville de Joliette, à Saint-Charles-Borromée aussi. Vous savez, dans la Nodière, c'est un peu le cœur géographique de ce patrimoine immatériel québécois. C'est aussi un grand lieu de référence pour les chercheurs et tous les praticiens du trad. Parce que là-bas, il n'y a pas que les textes, il n'y a pas que les airs à la Nodière. Il y a encore une pratique sociale du trad. Il y en a encore des veillées. Il y a de la transmission communautaire aussi. Des façons de chanter, de danser qu'on rattache à cette région-là, de jouer aussi, qui se perpétue encore aujourd'hui. Alors, le meilleur moment de vivre ça, de vivre cette effervescence à la Nodière du trad, c'est le festival Mémoire et Racines qui se déroule en ce moment. Disons que vous y allez ce soir, vous pourrez voir le groupe Volage. C'est un groupe qui est formé d'un collectif de chanteurs qui se produit a cappella dans le répertoire québécois, dans le répertoire français et des Maritimes aussi. Et...

0: Bon, déjà, vous chantez.
1: Bon, ben oui, on répond, on répondait.
0: Oui, bien ça, c'est ce qui est magique, c'est que vous pourriez aller au spectacle ce soir et ensuite participer à la veillée, parce qu'il y a une veillée aussi de chansons traditionnelles. On fait ça comme ça au festival, on fait des activités en parallèle. Donc, il y a des spectacles, oui, mais il y a souvent des causeries, des ateliers de gigs, des cercles de contes, par exemple. Et la liste des activités qui sont proposées en fin de semaine, ça n'a pas de bon sens. C'est vraiment impressionnant parce que vous avez plusieurs scènes en parallèle. Vous avez des spectacles de 11h à minuit, plus toutes les activités connexes. Et ça va vous permettre de découvrir les déclinaisons du genre. Par exemple, il y a le groupe Germaine qui est là, un groupe qui a été créé il y a 10 ans à peu près. Un projet de chanson féministe. Ça a demandé beaucoup de travail dans le répertoire. Et on est allé chercher des chansons qu'on retrouvait au Québec qui étaient chantées principalement par des femmes. Voici un extrait. Yeah.

0: Alors, le groupe Germaine qu'on entendait ici, qu'on pourra entendre aussi au festival en fin de semaine.
1: Il faut que je dise que notre invité qui vient de s'installer, qui va parler d'incendie à Laval dans un instant, qui est le chef de la prévention de sécurité, de sécurité incendie à Laval, ben, il dansait un petit peu, subtilement.
2: Je t'ai allumé, là.
1: Ben oui.
0: Mais c'est qu'on est contaminés. Il y a quelque chose qui est plus fort que nous, c'est clair. Puis, bon, je vous donnais des exemples de découvertes, un peu de groupes qu'on peut apprendre à connaître, mais c'est sûr, on entendait Le Vent du Nord plus tôt. Ils seront aussi au festival. On a toujours des invités chaque année. Et cette année, c'est Zachary Richard qui passe par là. Donc, je vous propose qu'on se laisse sur sa chanson Cap enragé. Et si vous êtes curieux, ben, le festival Mémoire et Racines, c'est à la et ça se poursuit encore pour quelques jours.

saviez-vous ça, que les rallonges électriques peuvent causer des incendies? Moi, je l'ignorais. En tout cas, c'est arrivé à Laval, c'était au début du mois de juillet. Une rallonge électrique cause 250 000 $ de dégâts. C'est un texte

0: de Benoît Leblanc dans le courrier de Laval. Donc, il y a quelques semaines, il y a eu à Laval d'autres incendies causés, par exemple, par des barbecues, des piles au lithium. Bon, on est dans la période aussi d'été où il y a peut-être certaines activités, justement le barbecue, c'est quelque chose qu'on fait ces temps-ci. Comment éviter ce genre d'incident-là? Ben, c'est une des raisons pour lesquelles on reçoit Charles Gauthier. On lui a parlé il y a quelques instants, chef de prévention au service de sécurité incendie de Laval. Bonjour.
1: Bonjour, bon après-midi.
0: Bon après-midi. Commençons par ces rallonges électriques. Qu'est-ce qui se passe? Comment ça crée un incendie?
1: Effectivement, rallonges électriques. C'est pas essentiellement la rallonge, mais l'usage qu'on en fait. Souvent, vous savez, chaque incendie, tous les types d'incendies que vous avez parlé tout à l'heure, prudence, utiliser les appareils comme ils se doivent, même si ça semble beaucoup, beaucoup simple. Rallonge électrique, il faut se rappeler que c'est un cordon souple à usage unique. Je vais vous parler, non pas précisément de cet incendie-là en juillet dernier que vous avez parlé, mais manière générale.
0: À usage unique, qu'est-ce que vous voulez dire?
1: Un cordon souple, il y a même une définition dans le cas de l'électricité, c'est un cordon à usage temporaire que je vais utiliser pour des appareils qui sont mobiles. Souvent, ce qu'on va voir, puis dans plusieurs enquêtes d'incendie que j'ai fait au fil des années aussi, le cordon souple est utilisé de manière permanente. Il me manque peut-être un mètre pour atteindre ma prise de courant. Je vais installer un cordon souple. Ce que je vais faire, c'est que le cordon, il n'a pas le même calibre, la même endurance, la même sécurité qu'un fil qui est dans un mur, qui est permanent. Donc, ce qui peut arriver avec le temps, c'est que le circuit va chauffer, le circuit va s'altérer. Souvent, on va les mettre des idées que j'ai en tête de scènes d'incendie que j'ai vues. Le cordon souple, il était coincé derrière un congélateur, une pièce, quelque chose, ou en dessous d'un tapis. Puis avec les années, ben ça s'effrite, ça s'échauffe et tout ça. Et il peut y avoir un arc électrique, ça peut causer un incendie, il peut y avoir une défaillance.
0: Puis souvent, ça peut se retrouver autour d'une terrasse, par exemple, ou en tout cas dans des endroits où ça peut brûler assez facilement. Là, vous parlez de tapis, là, il y a plein d'objets qui peuvent se mettre à déclencher un incendie rapidement. Donc, les règles pour la rallonge comme telle, c'est de l'usage, un usage temporaire uniquement. Et est-ce qu'il y a une durée de vie limitée à une rallonge?
1: Effectivement, c'est un usage temporaire. Je ne m'en sers pas de manière permanente. Également, je m'assure aussi d'avoir le bon calibre. Vous savez, la grosseur du fil, le calibrage s'exprime en chiffres. Plus le chiffre est petit, plus le calibre est gros. Souvent, je vais avoir un climatiseur de maison. Puis, idéalement, le fabricant va dire de ne pas utiliser de rallonge électrique. Par contre, si j'en utilise une pour un laps de temps, de m'assurer d'avoir le bon calibre suffisant pour le type d'appareil. Donc, vraiment suivre les règles du fabricant. S'assurer aussi, quand je m'en procure une, qu'elle est homologuée. Au Canada, on va avoir les lettres ULC ou UL ou ETL. Donc, c'est des organismes d'homologation qui approuvent un produit pour le Canada. Vous savez, dans plusieurs pays, c'est pas les mêmes tensions électriques et tout ça. Ouais. Donc, on a nos propres règles. Fait que c'est important d'acheter des équipements ou d'utiliser des équipements qui sont homologués pour le territoire ici.
0: Pas sûr qu'on vérifie tout ça à chaque fois, mais c'est intéressant de le rappeler. Parlons des piles au lithium. On en a parlé dans les médias un petit peu ces derniers mois, ces dernières années. Il y en a évidemment dans les cellulaires, les ordinateurs, les autos, les vélos, les outils maintenant également. Est-ce qu'il y a de plus en plus d'incidents reliés à ça sur votre territoire?
1: On en a répertorié quelques-uns. Évidemment, il y en a plus. Je ne dirais pas que la pile au lithium, les appareils avec batterie au lithium, quand ils sont bien utilisés, encore là, je reviens toujours et c'est aussi simple. On ne le lit pas souvent, on ne pense pas à ça, mais c'est le guide du fabricant. Oui, il y a plus d'incendies, mais évidemment, il y a plus d'équipements. Donc, il y a vraiment, vraiment beaucoup d'équipements qui en possèdent. Ce qu'on vient dire aux gens à ce moment-là, c'est vraiment respecter les règles du fabricant. S'assurer que mon appareil n'est pas en recharge lorsque je suis absent de la maison. Mm-hmm. On va le limiter, on va réduire les risques qu'un incident se produise. Puis s'il se produit, on va s'en apercevoir plus rapidement. Aussi, trottinette électrique et choses du genre, s'assurer toujours, quand je les recharge, de ne pas les placer dans des endroits, dans des issues, dans des portes d'entrée, dans des corridors d'immeubles à logement. Parce que, un, il peut être la source d'un incendie, et deux, s'il y a un incendie, je viens limiter mon évacuation pour mes gens dans mon immeuble.
0: Le barbecue, comment on déclenche, je ne veux pas les trucs là, pour le reproduire à la maison, mais comment on déclenche un incendie avec un barbecue?
1: Un barbecue, encore là, s'assurer qu'on a, c'est souvent le branchement, c'est souvent...
0: C'est le branchement, c'est pas la sortie de gaz qui cause problème.
1: Non, bien, une utilisation du barbecue dans les meilleures conditions, ce serait, je vais m'assurer quand je fais mon branchement de gaz, de m'assurer que j'ai pas de fuite. Mm-hmm. Ensuite, je vais m'assurer lorsque je vais l'allumer, d'ouvrir le couvert. Vraiment encore de suivre les règles du fabricant. Si jamais ça fonctionne pas, j'éteins ma bouteille, je vais purger mes tuyaux. Comme ça, je risque encore de réduire au maximum un risque d'accident. Et quand je vais éteindre le barbecue, je vais fermer en premier le cylindre. Mm-hmm. Et mes éléments vont se purger d'eux-mêmes.
0: C'est intéressant.
1: Donc, c'est pas gagnant, mais à chaque petit élément où je suis vraiment comme dans le guide du fabricant, ben, je viens réduire le risque qu'un accident se produise ou s'il en produit un qui soit juste moins important.
0: Je pense que je fais l'inverse. Vous me faites penser, je pense que je ferme la bonbonne avant de fermer les autres, comment on appelle ça, donc les petites roulettes du barbecue. Ouais. Bon, pour ce qui est de l'avertisseur de fumée, j'imagine que c'est un élément, il faut le rappeler à chaque fois, que c'est extrêmement important.
1: À la base de tout, avertisseur de fumée. Avertisseur de fumée sur le territoire de Ville de Laval et dans bien d'autres endroits au Québec. La réglementation oblige maintenant qu'il soit au pyrolithium scellé 10 ans. Ça veut dire que c'est un avertisseur de fumée qui a une date et que lorsque je l'active, il est bon pour 10 ans. Il en faut un par étage. Les nouvelles maisons, on en a un par chambre. Oui, c'est l'essentiel. Puis également, si j'ai un appareil au gaz ou un garage à l'intérieur de ma maison, je dois aussi avoir un avertisseur de monoxyde de carbone qui fonctionne.
0: Charles Gauthier, vous êtes chef de prévention au service de sécurité incendie de Laval. Merci pour toutes ces explications.
1: Merci.
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3: Je proclame l'ouverture des Jeux olympiques de 1976. Célébrons la 21e Olympiade de l'ère moderne.
0: Là, tout le monde est assis au bout de sa chaise, Jean-François Poirier, pour savoir c'est quoi cette révélation sur le message de la Reine d'Angleterre aux Jeux olympiques de 1976.
4: Le 17 juillet 1976, c'est bel et bien arrivé ce jour-là, tout simplement durant les préparatifs et les péripéties entourant les Jeux olympiques de Montréal, quelques heures à peine, avant que la Reine ne s'adresse au monde entier, dans un stade plein à craquer, dans un sous-sol de bureau à quelques coins de rue de là, une secrétaire d'à peine 20 ans obtient la mission tardive de dactylographier le texte de Sa Majesté. C'est un texte court, en français et en anglais, mais il commence à se faire tard pour y penser. On est à quelques heures seulement des cérémonies d'ouverture. Claudette Bellil est cette jeune femme.
5: Quand quelque part en fin d'avant-midi, on me demande, écoute, on vient de réaliser qu'il faudrait donner le texte le texte que la reine va lire, parce qu'elle n'apprend pas ça par cœur, on faudrait lui donner un document. J'avais le texte exact à écrire. Écoutez, une petite feuille de papier bien mince, là, ça se froisse, ça se souille, tout le monde va toucher à ça, puis la reine va arriver avec un... Excusez, mais on voudrait pas lui offrir un torchon, n'est-ce pas?
0: Bon, non, on veut pas y offrir un torchon, et donc, elle veut remettre le document au propre, elle veut quelque chose de plus officiel pour la reine.
4: Ouais, on comprend qu'une feuille en papier pliée, ça peut partir au vent, ça peut glisser entre vos doigts, ça manque un peu d'envergure dans les circonstances, fallait quelque chose de plus ferme, plus dur, plus sûr. Alors, Madame Bellil prend donc la responsabilité de trouver un carton pour essayer d'insérer dans sa machine à écrire à boule de marque IBM Selectric. Je me souviens précisément de la dactylo, comme
0: j'adore
4: on dit
0: ça.
4: Ici. Mais il n'y avait pas de carton à son bureau, sauf à l'intérieur d'un sachet de plastique dans son tiroir, dans lequel se trouvait sa paire de rechange de bas nylon. Ce sont donc ces cartons dans les emballages tout neuf de ces bas-culottes qui deviendront les cartons de la déclaration de la reine d'Angleterre qui proclame que les Jeux de Montréal sont officiellement ouverts.
6: Wow!
5: Il y avait un carton dans mon tiroir parce que c'était le début des bas-culottes et les bas-culottes venaient dans un sachet de plastique autour d'un carton dont un côté était tout blanc. Alors, j'enfile ça dans mon dactylo et je commence à taper le texte en question sur mon carton de bas nylon. Une jeune fille bien mise ne se promenait pas avec des bas pleins de mailles à l'époque. Maintenant, la mode est aux jeans à trous. Mais à mon époque, on s'habillait sans trous.
4: Vous aviez donc votre cargaison de bas culottes au bureau?
5: Ben pas cargaison, mais j'en avais quelques paires. Puis quand vous vidiez la réserve, ben vous en rapportiez d'autres la semaine après. Ça coûtait cher s'habiller comme du monde à l'époque, là.
0: C'est pas faux. Et là, en cours de livraison, Jean-François, il y a eu cependant un revirement de situation inattendu.
4: Oui, Mme Bellil, après avoir envoyé le message porter les cartons de ses bonnilons au directeur du protocole olympique, qui devait, lui, les remettre à la reine Élisabeth II, elle a réalisé qu'elle avait commis une faute de français en écrivant le texte.
0: Oh.
4: Elle avait une photocopie. C'était le grand sacrilège à ses yeux de débutante et d'employée modèle. On ne pouvait pas remettre ça à la reine. Elle avait tapé

0: dû les foudres de je ne sais pas trop qui. Le messager est retourné au stade et Sa Majesté a pu lire le texte sans voir d'erreur. J'ai toujours dit qu'il n'y avait pas grand-chose qui séparait la reine d'Angleterre de moi. T'sais. Des fois, on dit five degrees of separation entre deux personnes. Là. Mais moi, entre la reine et moi, là, c'est un carton. Simplement, c'est les mains, mes mains et les mains de la reine sur le même carton. C'est quelque chose.
1: De bas culottes. Mais là, sérieusement, la reine a vraiment... Est-ce qu'on a des images de ça? Là? Est-ce qu'on...
2: Oui.
1: La reine on la voit, le carton.
2: On voit bel et bien les deux, le carton anglais, le carton français.
1: J'en reviens pas.
3: Et c'est Claudette elle-même qui a communiqué avec vous, Jean-François.
2: Oui, elle m'a écrit. Puis là, j'ai lu ça une fois, deux fois. Je dis, est-ce que c'est bien vrai? Je l'ai appelé.
3: Ah, oui.
2: Puis elle m'a raconté toute l'histoire. Alors, c'est... Et j'ai appris en même temps que c'était la nouvelle tendance, la révolution industrielle du bas nylon à mi-70. Là.
1: Oui, oui, elle était à la mode. Là.
2: On pouvait en acheter un peu partout, donc c'est pour ça qu'elle en avait dans ses tiroirs comme ça.
1: Puis j'imagine qu'elle est heureuse là, de pouvoir célébrer ce 50e. Est-ce qu'elle garde des bons souvenirs de tout ça?
2: C'est une pure Montréalaise qui vit ici depuis toujours 39 ans. Au même appartement dans Rosemont avec une vue sur la Tour Olympique.
1: Oh.
2: Et elle est très fière, justement, du leg de Montréal, des Jeux Olympiques à Montréal. Dans son cas, le leg, c'est vrai.
1: Oui, c'est leg, jambe, effectivement.
3: Ah,
1: c'est pour ça que vous avez dit les dessous de l'anecdote du discours de la reine.
3: Ça valait la peine d'attendre.
1: Très, très fort. Bravo, oui. Bravo. Quelle histoire, vraiment. Merci beaucoup, Jean-François.
2: Merci,
1: François.
2: Mme Bédil.
1: Oui.
4: C'est bien occupé, toujours, autoroute 15 Sud. Si vous allez vers le pont Champlain, la plus difficile peut-être des traversées de la rive sud. On commence l'avant, l'échangeur Turcot. Ça déborde un peu sur la 20 direction est également. Faut dire qu'on passe toujours à une seule voie dans chaque sens. C'était par alternance pendant quelques minutes sur le pont Mercier. Là, on a une voie dans chaque direction. Il est toujours à cause des travaux, là, évidemment, qui se poursuivent pour une semaine et demie encore, mais c'est quand même assez dense, assez lent dans les deux sens, là, y compris vers Montréal. Sinon, Descaries, direction nord depuis Sherbrooke et la métropolitaine, surtout, entre les deux 15.
1: Merci beaucoup, François. Mireille.
3: La petite bande d'averse qui était sur nous dans la dernière heure est maintenant sur la rive sud, mais il y en aura sans doute une autre. Puis après ça, éventuellement, ce sera la fin. En fin de soirée, les averses seront chose du passé. On va laisser place au beau temps. Soleil qui se couche ce soir à 20h34 et qui, demain, dès 5h27, quand il va se lever, ce sera déjà beau et ensoleillé. Alors, pratiquement absence de nuages pour demain. Alors, on en profite pour plusieurs jours plus secs et très chauds. Et très beau,
1: pas si chaud. Ben, merci beaucoup, Mireille. On se retrouve après le bulletin d'information. Je m'appelle Hugo Lavoie. À tout de suite.
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11: Bon après-midi, mesdames, messieurs. Ici Philippe-Antoine Sournier. Les premiers ministres des provinces et des territoires s'adressent en ce moment aux médias pour la conférence de presse de clôture de leur réunion estivale annuelle. L'hôte de cette rencontre du Conseil de la Fédération, le premier ministre de l'Île-du-Prince-Édouard, Rob Lance, a indiqué qu'ils ont notamment parlé de guerre commerciale avec les États-Unis, de la hausse du coût de la vie et du commerce interprovincial. Son homologue du Québec, Christine Fréchette, affirme de son côté vouloir miser sur la collaboration.
12: Parce que les Canadiens s'attendent à ce que nous collaborions les uns avec les autres, que nous joignions nos efforts et également qu'on assure la sécurité puis leur prospérité. Prospérité de nos économies puis également d'offrir du travail également dans des secteurs d'avenir. Aujourd'hui, nos discussions, elles étaient tournées vers les Canadiens puis les Canadiennes, les Québécois, les Québécoises et la façon dont nous avons convenu d'additionner nos forces.
11: Le premier ministre Mark Carney arrivera à l'île du Prince-Édouard ce soir. Il participera demain à une réunion avec ses homologues. Le taux d'absentéisme dans la fonction publique québécoise a bondi de 18 % cette année. Le syndicat de la fonction publique du Québec y voit un impact des compressions budgétaires et de la surcharge de travail. Québec explique plutôt cette hausse par un ensemble de facteurs interconnectés et juge la situation préoccupante. Les précisions de Thomas Dehaye.

0: Le taux d'absentéisme continue d'augmenter dans les ministères et organismes du gouvernement du Québec, passant de 5,38% en 2023-2024 à 6,37% en 2025-2026. Dans une déclaration écrite, le secrétariat du Conseil du Trésor se dit préoccupé. Les ministères et organismes ont été invités à, et je cite, assurer le déploiement d'actions adéquates.
1: Moi, je suis au courant de personnes qui doivent quitter parce qu'ils sont dépassés par la situation.
0: Le président régional Centre du Québec Estrie et Mauricie pour le syndicat de la fonction publique du Québec, Frédéric Dagenais, juge que la hausse s'explique en partie par l'abolition des postes et la surcharge de travail.
1: J'ai aucun doute, la cause vient de ça. En disant, ben faites plus avec moins, c'est là, ce qu'on commence à voir, l'effet que ça a sur les gens.
0: Dans un sondage mené récemment par le SFPQ, 60% des 4600 répondants affirmaient travailler à une cadence élevée tout au long de la journée. Le secrétariat du Conseil du Trésor juge quant à lui que la hausse des invalidités s'explique par un ensemble de facteurs interconnectés. En conférence de presse en décembre dernier, la secrétaire au Conseil du Trésor, Danielle Quentin, avait pointé du doigt l'effet télétravail. Le gouvernement du Québec prévoit abolir 3000 postes supplémentaires dans la fonction publique d'ici 2027. Ici Thomas Dehaye, Radio-Canada, à Sherbrooke.
2: Des organismes de prévention des troubles alimentaires constatent une hausse des consultations chez les 15-25 ans quand vient l'été et que les températures plus chaudes forcent la population à s'habiller plus légèrement. La plateforme Dialogue montre que les consultations liées aux troubles alimentaires et à l'aide à la nutrition bondissent de 54 % chaque été au Canada. La nutritionniste diététiste et responsable de l'éducation et de la prévention chez Anorexie et Boulimie Québec, Lise-André Massé, identifie les réseaux sociaux comme facteur aggravant.
3: Il y a une pression, fait qu'ils nous disent effectivement que les réseaux sociaux aussi ont tendance à baisser leur estime de soi. Puis leur image corporelle est plus fragilisée parce qu'on se compare vraiment plus. T'sais, dans le temps, dans les années 90, notre génération, c'était les revues, mais là, maintenant, c'est les réseaux sociaux puis c'est omniprésent.
2: Au pays, près de 3 millions de personnes vivent avec un trouble alimentaire, selon Anorexie et Boulimie Québec. De nouvelles images vont bientôt faire leur apparition sur les paquets de cigarettes au pays. Les photos d'un bébé envahi par la fumée et d'un côlon atteint d'un cancer font partie d'une nouvelle série d'avertissements qui seront visibles d'ici le 1er août. Le tabagisme reste la principale cause évitable de maladies et de décès prématurés. Selon Santé Canada, il tue environ 48 000 personnes chaque année. En France, TikTok, Snapchat et Instagram seront bientôt bannis des téléphones des jeunes de moins de 15 ans. Emmanuel Macron salue une avancée majeure après l'adoption hier de la loi qui interdit les réseaux sociaux à ces jeunes, une première en Europe. La place des écrans dans la vie des enfants, c'est d'ailleurs le thème du nouveau film Histoire de jouets 5 qui suscite des réflexions chez les parents français. Laurence Méride.
4: Bonnie, 8 ans, se réjouit d'acquérir sa toute première tablette tactile. Mais les jouets traditionnels de la petite fille vont vite s'en plaindre.
5: Elle aspire toute l'attention de Bonnie. Elle la retient devant son écran toute la journée.
6: Avec un jouet, on peut jouer, mais avec la tech, on peut tout faire.
4: Tout faire, oui. Bonnie va même être cyberharcelée. Et dans la salle, Sonia refuse que ça arrive à sa fille Victoria. Alors, elle approuve l'interdiction des réseaux sociaux aux moins de 15 ans.
7: C'est vrai que c'est quelque chose dont on a peur. Tout ce qu'on voit parfois des enfants qui se suicident, moi je trouve ça atroce et abominable. Je suis pour cette interdiction, honnêtement. Elle a eu une tablette à ses 3 ans que ma sœur lui a offert, mais on l'a enlevée. Parce qu'on dirait un petit zombie quand elle est dessus. Forcément, je lui donne aussi l'exemple.
8: Et t'es toujours sur ton téléphone et sur l'ordinateur, si.
7: J'essaie de pas le faire parce que c'est vraiment une obsession, donc voilà.
9: À défaut de montrer la marche à suivre à la maison, Louis impose également des règles strictes à Victoire, bientôt au CE1.
10: L'écran, t'as pas trop le droit, tu regardes un peu des dessins animés, mais tu joues pas trop avec l'écran encore.
8: Pas d'iPad
10: et tu joues pas avec le téléphone. Tous les réseaux sociaux, finalement, ça met chacun dans sa bulle, et chacun est dans son coin, et puis il n'y a plus de corrélation sociale, donc c'est exactement le thème du film.
9: Désormais, le papa attend de voir par quels moyens le gouvernement forcera les plateformes à appliquer la loi.
5: Notre enfant doit apprendre à se faire des amis, et ton écran, là, il nous aide pas.
2: C'était un reportage de Laurence Méride. C'était nos informations.

Il est 16h06, c'est le 15-18, je m'appelle Hugo Lavoie. Là, ça a l'air que j'ai mélangé les gens avec les roulettes du barbecue. Donc, je répète ce que disait le responsable de la prévention des incendies à Laval. Il faut fermer la bonbonne en premier. Puis après ça,

0: fermer les petits boutons sur le barbecue.
1: Oui, parce que c'est ça. Les éléments vont continuer de brûler. Exact. Ils vont vider ce qui reste dans, dans les câbles d'alimentation.
2: Et là, vous allez entendre un petit pop.
3: Un peu comme la même logique avec un boyau d'arrosage. Où est-ce qu'on va fermer le robinet?
0: Le
3: puis ensuite, on va redonner un petit coup d'arrosage pour vider le tuyau.
0: J'ai compris, là.
3: Ah oui. Non, non, je savais. C'était
0: pas pour vous. Voulez-vous faire un dessin? Là, Jean-François va me taper ses doigts. Bon, là, chose très sérieuse, on nous a écrit sur les animaux autour des maisons. Étienne Dansick nous a écrit « Ma conjointe et moi avons dû manœuvrer de finesse vers 23 heures pour sauver une moufette de la noyade dans notre piscine. Comment rester à distance tout en tenant, en tentant de venir en aide à l'animal? Ça nous a pris plusieurs essais étalés sur plus d'une sur une demi-heure. » Effectivement, c'est très délicat. On espère qu'elle sorte contente de la piscine.
1: Oui, ben on a Denis de l'Île-Perrault qui vit des choses similaires à vous. Hugo, pour les lumières décoratives, ce sont des écureuils. Il a ce problème à tous les ans, similitude, dit-il, avec les glands de chêne. Ça, j'ai pas la réponse par rapport à ça. Deux auditeurs, ça, j'ai pas pu vérifier ça, Hugo. Deux auditeurs qui nous disent qu'apparemment, il y aurait des écosses de cacahuètes d'arachide dans les fils ou dans certains matériaux. Je vous avoue que ça, j'ai pas eu le temps de le vérifier. Je sais pas si ça relève de la légende urbaine ou si c'est un fait avéré et
0: ça donnerait le goût aux écureuils.
1: Ouais, peut-être, mais je vous avoue que j'ai un certain scepticisme par rapport à ça. Faudra peut-être faire quelques recherches. Et je termine avec ces paroles prophétiques de Daniel Véret, de Nicolet. Les écureuils sont très intelligents, plus que nous. Un jour, ils domineront le monde.
2: Ah, ça sent bien.
3: Oui, moi, j'ai de l'espoir pour vous par rapport toujours à vos décorations de Noël, Hugo, parce qu'il y a un auditeur ou une auditrice qui nous dit, il y a quelques années, en réparant mon balcon, j'ai trouvé les lumières de Noël, une paire de gants de jardinage et autres trucs dans un énorme nid d'écureuil abandonné dans le toit du balcon. Rien ne se perd, rien ne se crée, mais tout peut être volé par ces charmantes petites bêtes. Alors, vous allez peut-être retrouver vos lumières à un autre étage.
0: J'en ai retrouvé une dans un bac à fleurs, quelque part, effectivement.
3: Voilà. Et on a un problème aussi de ratons laveurs, des ratons urbains. Un gros raton laveur avait élu domicile sur notre terrasse en avril. Quelques semaines plus tard, ils étaient 6. Nous avons capturé la famille au grand complet, plus un voisin. Oh. Donc, pour un total de 7, on a acheté une cage et on les a capturés un à un.
0: Ils ont capturé les écureuils plus un voisin.
3: Les ratons laveurs. Ah. On est dans le raton qui, semble-t-il, sont friands de sardines. Mais il faut faire attention parce que les chats aussi.
0: Bon, OK.
3: Ça a été le truc.
2: Bon, alors, moi, j'ai Rachel ici là, qui a rencontré un écureuil qui va plus loin. Là. Son écureuil est rentré dans sa cuisine et elle l'a surpris quand il quittait avec le couvercle de sa bouilloire.
0: Ah bon?
2: Il avait déjà commencé à le grignoter parce que vous savez, le petit bouchon là, qui est probablement en plastique au sommet de ce couvercle, là, apparemment que c'est un goût délicieux, nous disent les écureuils. Puis, et ça, c'est pas tout parce que l'écureuil revient dans sa cuisine. Même si elle a deux chats.
0: Mon
2: Je
0: Dieu.
2: Je pense qu'il n'y a rien à faire.
0: Ben non, mais peut-être fermer la fenêtre.
2: Oui, c'est ça.
0: Ça peut-être une idée.
2: Bon point, Hugo.
0: Mais là, on n'a pas le point de vue des écureuils. En tout cas, si vous nous écoutez, écrivez-nous. Qu'est-ce que vous pensez des humains qui vous dérangent en ville? Je serais intéressé de vous lire là-dessus.
3: Et rassurez-vous, il n'y a aucun voisin qui a été capturé.
0: Okay,
3: j'ai senti l'inquiétude. C'est le raton du voisin qui a aussi été capturé.
0: Parfait. Voulez-vous nous faire une petite météo, Mireille?
3: Bien sûr. Le temps de vous parler peut-être de cette, on pourrait dire tornade. À 95%, on estime que ce serait le cas là, qui a touché la région de Mont-Tremblant hier, précisément dans le secteur d'Arrington, à 40 km au sud de Mont-Tremblant. Donc oui, il y a des expertises qui sont sur place, pas nécessairement sur place, mais qui évaluent donc avec des données. Ce qu'on fait souvent, c'est la Norton Tornadoes Project qui est reliée à l'Université Western qui va analyser le terrain avant et après. Puis on va être en mesure de voir s'il s'agissait d'une tornade. Mais ce qui est intéressant de voir, c'est qu'avec l'arrivée de cette étude-là, le projet sur les tornades du Nord, ça fait en sorte qu'on les répertorie davantage. Et cette année, si celle d'hier se confirme, alors on sera en la quatrième. Il y en a eu une à Lakefield le 18 juin. On est dans les Laurentides, au lac Saint-Jean le 25 mai. À Parent, plus au Nord aussi, au lac Loup le 1er juillet. Donc, ça serait potentiellement donc une quatrième tornade. Chez nous, pendant ce temps-là, on a encore quelques averses. Sinon, le temps sera clément pour les prochains jours. Du temps plus sec, assurément plus beau que ce qu'on a connu dans les dernières heures. Alors, 24 degrés, c'est ce qui est prévu pour la journée de jeudi. Un humidex autour de 26, alors que c'est à peine notable. Durant la nuit, on se maintient autour des normales qui sont à 16. On sera autour de 17. Et c'est du beau temps comme ça, ensoleillé, là, entre 24 et 28, jusqu'à dimanche, avec du temps sec.
0: Merci, Mireille. François Joly.
1: Alors, comptez 20 minutes.

0: pour accéder au pont-tunnel Louis-Hippolyte Lafontaine via la 25 Sud. Donc, ça se passe quand même bien. On sent que c'est l'été. D'ailleurs, c'est rare, là. C'est plus rapide via la 25 que par le pont Champlain si vous vous dirigez vers Brossard. Comptez une trentaine de minutes à partir donc de l'échangeur Turcot. Peut-être des gens qui normalement emprunteraient le pont Mercier, mais il n'y a qu'une voie par direction là en raison des travaux. Et je voulais revenir brièvement, Hugo, donc sur ces changements à l'application Chrono.
1: Oui, on en a parlé dans le bulletin d'information.
0: C'est ça, il y en a quelques-uns déjà qui y ont accès là, à cette nouvelle version. Moi, on m'a permis là, de tester ça depuis l'automne dernier. Et bon, ça va se faire graduellement. Un des cas de figure qui m'a été évoqué récemment là, par un auditeur, c'est par exemple le nouvel aéroport à Saint-Hubert. Il n'y a pas de terminal pour acheter des billets de transport en commun, alors que certains peuvent là, emprunter une navette du RTL pour se rendre là. Donc, ça serait une façon d'utiliser donc cette application-là pour vous acheter des billets à la demande quand vous atterrissez, parce que ben, vous pouvez toujours recharger votre carte puce physique là, avec le téléphone, avec la version actuelle de l'application, sauf que ça vous prend deux cartes puce, une pour Montréal, une pour la Sud. Si vous ne circulez pas en transport en commun à Longueuil, vous n'en aurez pas de cette deuxième carte-là. Alors, ce sont le genre de cas ponctuels d'utilisation du transport en commun qui vont être rendus plus faciles une fois que ce système-là va être pleinement déployé.
1: Merci beaucoup, François. Rose Saint-Pierre, on parle souvent là, des problèmes de droits d'auteur et d'intelligence artificielle. Il y a un accord important entre des auteurs et une société d'intelligence artificielle.
2: Oui, et c'est majeur, Hugo. Je pense que c'est la nouvelle de la semaine, si ce n'est pas du mois. Parce qu'on parle d'Anthropic ici, qui va verser à des milliers d'auteurs américains à peu près 4 200 $ par ouvrage pour un total d'1,5 milliard de dollars.
1: Ah, oui.
2: Parce que leur agent conversationnel, Claude, a utilisé des copies piratées de ses œuvres pour s'entraîner. C'est un accord à l'amiable, ça a été approuvé lundi et c'est le plus important recouvrement de droits d'auteur à l'heure actuelle. Tout ça part de 3 auteurs américains qui accusaient Anthropic d'avoir utilisé leurs livres sans autorisation et puis leur action s'est transformée en recours collectif. Finalement, on s'est ramassé avec des centaines de milliers de titres. C'est pourquoi on arrive à ce 1,5 milliard de dollars aujourd'hui. Ce qui est intéressant de voir dans la cause, c'est que le juge a estimé que l'entraînement du modèle de Claude sur des livres qui sont protégés par le droit d'auteur, c'est pas une infraction. Ce qui est une infraction, c'est qu'Anthropic se soit procuré ces ouvrages de façon illégale parce que ces compagnies d'intelligence artificielle vont puiser dans des bibliothèques numériques piratées pour entraîner leurs modèles. Et généralement, dans ce genre de cas de figure-là, ce que défendent les entreprises d'IA, c'est ben, pour nous, c'est un usage équitable parce que nos robots conversationnels transforment le matériel d'origine en une nouvelle œuvre. Mais en disant qu'on s'est alimenté d'œuvres piratées, ben, on vient défaire en fait cet argument-là qui vient de Anthropic. En plus, la compagnie s'est engagée à détruire les fichiers originaux qui ont été téléchargés illégalement. Et on sait que c'est une première affaire d'une longue série. Il y en a d'autres recours collectifs similaires aux États-Unis, une dizaine à peu près.
1: Ouais, est-ce que ça peut faire tache d'huile? Est-ce qu'on peut s'inspirer de ça?
2: Il y en a déjà des recours ici des auteurs québécois. Anne Robia, Patrick Sénécal, Michel Jean sont devant les tribunaux pour initier des demandes d'action collective pour les mêmes raisons. Ils le savent que les modèles d'intelligence artificielle ont été entraînés avec des livres québécois. Et là, on parle de milliers de livres québécois qui sont piratés, soutirés de bases de données légales.
1: Merci beaucoup, Rose.
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1: Le marché de l'immobilier tourne plutôt au ralenti au Québec et aussi au Canada. La Société canadienne d'hypothèques et de logements, la SCHL, a dévoilé aujourd'hui sa mise à jour de mi-année. Francis Cortellino est économiste pour le Québec à la SCHL. Bonjour.
4: Bonjour.
1: On parle d'activité modérée dans le marché de l'immobilier. Qu'est-ce que ça veut dire exactement?
4: Mais si on commence avec le marché de la revente, donc les ventes avec les courtiers immobiliers, on voit que les ventes là, sont relativement faibles depuis le début de l'année et devraient terminer en recul par rapport à 2025, qui déjà n'avait pas été une année, disons, très élevée non plus. Donc, on voit que le marché de la revente commence à se modérer. On sait qu'il y a beaucoup d'incertitudes économiques en ce moment. Les taux d'intérêt sont un peu plus élevés qu'anticipés. Il y a une absence de croissance de la population. Donc, tout ça fait en sorte qu'on voit que des ventes un peu plus faibles qu'anticipées en début d'année.
1: Et ça, c'est vrai pour l'ensemble du Québec? Est-ce que c'est vrai pour la région de Montréal aussi, puis l'île de Montréal?
4: Oui, donc dans la région de Montréal, c'est à la baisse. C'est aussi le cas dans la région de Québec. Par contre, à Québec, disons, le marché est un peu plus dynamique, ça baisse, mais ça reste quand même un bon niveau de transaction. Mais dans l'ensemble du Grand Montréal, on voit des ventes

0: qui sont en baisse présentement. C'est un peu plus donc, difficile du côté du marché du condo aussi que du côté de la maison unifamiliale.
1: OK. Et donc, quand vous donniez les raisons, vous parliez d'incertitude économique, de démographie. Là, est-ce qu'on parle de réduction de l'immigration, par exemple, qui a un impact pour l'immobilier?
0: Oui, donc le grand facteur qui explique le ralentissement de la croissance de la population dans le cas du Grand Montréal, c'est la baisse de la migration internationale. On sait aussi que la région de Montréal perd année après année des gens qui vont vivre ailleurs au Québec. Mm-hmm. Donc ça aussi, ça vient encore une fois limiter la croissance de la population dans le Grand Montréal et ça vient affecter aussi le nombre de ventes dans la région.
1: Il y a certainement des vendeurs qui vont pas aimer ces nouvelles-là, mais il y a peut-être des acheteurs qui vont aimer ça. Est-ce que ça veut dire une baisse là du nombre de transactions, une baisse de la demande? Est-ce que ça veut dire une baisse des prix?
0: Encore une fois, pour le Québec, c'est un peu différent peut-être de provinces comme l'Ontario ou Toronto. Donc, les prix vont continuer à augmenter au Québec et dans le Grand Montréal en 2026. Par contre, la hausse des prix va être un peu plus modérée que par les années passées. Le Québec et dans le Grand Montréal, il y a très peu de logements qui sont disponibles à la vente. Ça commence à augmenter depuis quelques trimestres maintenant. Donc, les marchés commencent à se modérer un peu. Par contre, l'offre est quand même assez limitée, ce qui fait en sorte qu'on a encore des hausses de prix là, positives, alors que dans d'autres endroits au pays, on aperçoit des baisses de prix depuis maintenant quelques mois.
1: OK. Et pour les loyers comme tels, est-ce qu'on a une indication là? Est-ce qu'on peut s'attendre à une baisse de prix?
0: Ben, du côté des loyers, on anticipe aussi un ralentissement de la croissance des loyers qui avait été très forte dans les dernières années. Par contre, dans le cas des logements locatifs récemment construits, les logements plus chers, il y a énormément de stocks qui vont être ajoutés cette année dans les prochaines années. Et dans ce cas-là, si vous êtes un ménage qui peut se permettre des logements locatifs neufs un peu plus chers, il y a beaucoup d'offres qui vont être présentes sur le marché. Donc, beaucoup de compétition entre les développeurs pour vous attirer. Et dans ce cas-là, vous allez profiter de souvent 2 mois, 3 mois gratuits ou des fois de 2-3 ans sans augmentation. Étant donné vraiment dans ce cas-là que les locataires comptent au bout du bâton.
1: Est-ce que ça veut dire qu'on s'est trompé un petit peu dans la construction des loyers, qu'on a construit trop de logements qui coûtent plus cher et qui sont plus de luxe, si on veut, et moins de loyers abordables?
0: En effet, on peut penser qu'il y a peut-être beaucoup de logements locatifs qui se construisent, mais il faut savoir aussi qu'il y a quelques années, les taux d'occupation étaient très faibles, la croissance de la population était très élevée à ce moment-là. Vous savez, il y avait des files d'attente devant les appartements là, pour essayer de dénicher un appartement locatif. Et les développeurs ont répondu présent à l'époque en construisant de plus en plus d'appartements locatifs. Mais souvent, ces projets-là prennent 3, 4, 5 ans à démarrer hein, avant de mettre la pelle dans la terre et construire le projet. Donc, je vous dirais que les projets qui sortent de terre aujourd'hui, c'est des décisions qui ont été prises il y a 3, 4 ans. Et on devrait voir au cours des prochaines années un ralentissement de la construction d'appartements locatifs parce que les développeurs vont s'ajuster aux nouvelles conditions qu'on a présentement avec des hausses de taux d'inoccupation. Mm-hmm. Par contre, il faut aussi savoir que si on n'avait rien construit dans les dernières années, mais les files d'attente devant les appartements qu'on a eu par le passé auraient été encore plus grandes. On aurait encore plus de pression sur le marché locatif. Donc, construire des appartements comme on l'a eu dans les dernières années, ça n'a pas été une mauvaise chose. C'est enlever de la pression sur le marché. Mais encore une fois, il faut continuer à construire des logements pour des ménages qui ont des revenus un peu plus modestes.
1: C'est vrai que c'est une solution qu'avance la SCHL depuis un certain temps. Là, à un moment donné, dans la foulée de la pandémie, on disait qu'il fallait construire 100 000 logements par année pendant 10 ans pour rétablir l'abordabilité. Est-ce qu'on est en train de faire ça en ce moment?
0: Bien, en ce moment, les niveaux restent en deçà, par exemple, de doubler ou de tripler les mises en chantier. Il y a plusieurs défis là, pour augmenter la cadence de production, donc la productivité, le manque de main-d'œuvre, le temps d'approbation pour les permis, etc. Par contre, plus qu'on construit, encore une fois, plus ça enlève de la pression sur le marché. Mais il faut aussi savoir que les prix ont explosé durant la pandémie pour les maisons et les condos aussi. Et ça paraît, il n'y a pas beaucoup de construction de maisons et de condos présentement. Et ça aussi, ça maintient un peu la pression, la hausse sur les prix. Parce que si vous êtes un acheteur potentiel et vous voulez acheter un condo, par exemple, mais il n'y a pas rien dans le marché du neuf qui est présent, vous devez aller sur la revente et ça fait en sorte qu'il y a beaucoup de pression sur ce marché-là. Donc, ça va prendre aussi des solutions pour la construction de maisons et de condos éventuellement pour venir un peu alléger toute la pression que reçoit le marché de la revente en ce moment et ça maintient la hausse à la hausse des prix là pour le marché québécois.
1: On a beaucoup parlé de pénurie de travailleurs dans l'industrie de la construction. Est-ce qu'elle est capable, cette industrie-là, de garder le rythme?
0: Bien, c'est une très bonne question. Je crois qu'il y a plusieurs mesures, là, différents paliers de gouvernement qui tentent là, de faire augmenter les cohortes de personnes qui vont aller étudier dans ce domaine-là. Je crois aussi l'industrie de la construction, c'est des données souvent qui sont évoquées. Peu de gains de productivité au cours des dernières années. Souvent, la blague, j'ai des développeurs qui me disaient construire une maison maintenant, on la construit comme il y a près d'une cinquantaine d'années. C'est les mêmes méthodes, de ça à la blague, c'est une exagération. Mais il faut montrer que contrairement à d'autres industries, il n'y a pas eu beaucoup de nouvelles technologies ou de gains de productivité qui faisaient en

0: sorte qu'on peut faire plus rapidement et à moindre coût la construction de maisons ou de condos. Donc ça aussi, c'est des choses qui sont évaluées. On parle souvent de préfabriquer le modulaire. Donc je pense qu'il y a plusieurs options à envisager au cours des prochaines années là, pour améliorer la productivité dans cette industrie.
1: Là, on parle de marché, là, essentiellement, de mettre des nouvelles maisons en marché, des nouveaux condos dans le marché, des nouveaux appartements, etc., etc. Est-ce qu'on est, peut-être qu'on fait fausse route complètement, est-ce que c'est pas les logements hors marché, justement, dont on parle un petit peu plus, là, à Montréal, par exemple, ces derniers temps, qui devraient être la solution, puis sur lesquels on devrait miser davantage?
0: Donc, je crois qu'il faut miser sur l'ensemble des solutions. Donc, il faut avoir des solutions, par exemple, de logements pour les ménages à revenus modestes, comme vous le disiez. Ça prend aussi des logements de marché pour faire en sorte, encore une fois, de mettre plus d'offres sur le marché et d'enlever cette pression-là pour avoir un ralentissement de la croissance des loyers ou des prix. Ce qui va faire en sorte qu'avec la croissance des revenus, mais ça va devenir un peu moins difficile, un peu plus abordable pour les ménages au cours des prochaines années de se trouver un logement locatif ou d'acheter une maison ou un condo. Encore une fois, c'est pas un versus l'autre. Je crois qu'il faut viser l'ensemble des solutions, autant la construction de logements pour des revenus plus modestes que les logements de marché.
1: Francis Cortellino, économiste pour le Québec à la SCHL. Merci beaucoup.
0: Merci à vous.
1: Au revoir.
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3: Les négociations aussi avec les États-Unis, ça a des impacts directs sur l'ensemble des provinces, des États fédérés, du territoire. Et donc, il faut agir. Nos entreprises naviguent dans un environnement particulièrement incertain, où on a le rôle de leur offrir une prévisibilité.
1: C'est la première ministre du Québec, Christine Fréchette, au Conseil de la Fédération à Charlottetown, et Patrice Bergeron, journaliste à la presse canadienne à l'Assemblée nationale, est sur place. Bonjour, Patrice.
4: Allô, Hugo.
1: Bon, ils sont en retard, apparemment, dans leur point de presse. Les premiers ministres s'attardaient un petit peu cet après-midi.
4: Aïe, quel retard. On dit souvent une heure plus tard dans les maritimes. Ben là, c'était bel et bien une heure plus tard.
1: Est-ce que... oui, c'était vraiment une heure plus tard à l'île du Prince-Édouard. Est-ce que c'est parce qu'ils ont du mal à s'entendre?
4: Oui, bien, en fait, vous avez regardé le communiqué final, là, pour vous donner une idée, Hugo, là, de cette séance estivale du Conseil de la Fédération. Il fait 5 pages. Donc, vous avez 10 premières ministres qui essaient de s'entendre sur 5 pages de communiqué avec leurs intentions, leurs objectifs, le message qu'ils veulent passer. Imaginez-vous donc, on enferme tout ce monde-là dans une salle. Ouais. Et on essaie d'avoir un résultat en 2 jours. Ben, c'est ça que ça donne. Ça donne une heure de retard. Et il fallait faire une traduction qu'on a obtenue d'ailleurs en retard aussi. Mais maintenant, on a le papier sous les mains, là, puis je manque d'ailleurs une partie de la conférence de presse pour vous parler.
1: Ah, ben là, je suis désolé de vous faire manquer ça.
4: Ben, oui, excusez-vous.
1: Ça doit être passionnant.
4: Mais vous avez entendu, Mme Fréchette, c'est quand même intéressant, n'est-ce pas? Parce que là, vous savez ce qui a complètement bouleversé l'horaire de ce Conseil de la Fédération-là.
1: Ben, c'est M. Évidemment, Trump.
4: Ben oui, c'est le bout de feu américain, l'artificier, appelez-le comme vous voulez, là, qui a comme donné un grand coup de pied dans la ruche. Et puis là, qu'est-ce qui se passe, voyez-vous? C'est un peu la panique à bord et on attend demain l'arrivée du premier ministre Carney qui va maintenant rencontrer tous les premiers ministres des provinces pour en fait se concerter. Là. C'est bien ce qui est sous le plan là.
1: Et le premier ministre, il a dit qu'il était ouvert à toutes les options et qu'il voulait aussi intensifier les négociations. Ça, c'est peut-être pas contradictoire, mais ça laisse pas dévoiler beaucoup son jeu au premier ministre.
4: En effet, puis Mme Fréchette s'est accrochée d'ailleurs à l'intensification des négociations pour dire qu'elle était optimiste, qu'elle avait confiance et qu'elle se rangeait donc sous le parapluie canadien pour avancer dans les négociations. Elle est pour une approche douce, hein, je vous dirais, Mme Fréchette, parce que par rapport à Doug Ford, je ne sais pas si vous avez vu ses déclarations hier,
1: oui.
4: Mais lui-même a été un peu artificier à sa façon, oui. Là, les feux d'artifice. Je pense qu'il a vraiment donné un grand coup là à Charlottetown, comme on n'en avait pas vu peut-être depuis la conférence de la Confédération en 1864. Alors, ça a été... M. Ford, lui, il est pour une approche très agressive, très offensive. Donc, il voudrait qu'on réplique avec d'autres contre-tarifs et qu'on coupe l'énergie même aux Américains ou qu'on impose des taxes. Mais c'est pas du tout l'approche de Mme Fréchette. Et puis d'ailleurs, M. Ford a même récidivé tout à l'heure en conférence de presse. Il a dit non, moi, je maintiens mon approche. Moi, je suis pour une attaque agressive pour faire plier les États-Unis. Mais Mme Fréchette n'est pas du tout là. Oh non, pas du tout, là, vraiment.
1: Donc, on est capable de s'entendre sur l'alcool, les ventes d'alcool, par exemple, à travers le pays. Mais on n'est pas clairement unis sur la réplique au gouvernement américain. Puis là, ça va être intéressant de voir comment M. Carney va manœuvrer dans tout ça.
4: Ben, je vous l'ai toujours dit, c'est très difficile d'obtenir une alliance de toutes les provinces.

0: en témoigne d'ailleurs ce long communiqué-là. Et en témoigne également, je vous dirais, Hugo, donc l'approche qui a été privilégiée en matière de santé. On s'en était parlé, vous savez, là, la fameuse question des transferts canadiens en santé, le financement, les provinces qui sont littéralement étranglées par leur système de santé et qui revendiquent un financement supplémentaire d'Ottawa. Mmh. Et d'ailleurs, il y a même des premiers ministres ce matin, dont la première ministre du Nouveau-Brunswick, Susan Rhodes, qui a dit, rappelez-vous, Ottawa autrefois finançait à 50% le système de santé canadien. Oui. Et là, on est à peu près à 20%. Vous vous en rappelez, on s'en avait même parlé.
1: Oui, effectivement, on a parlé de ça.
0: Mais notez bien, Hugo, que dans le communiqué, il n'y a aucun chiffre qui apparaît. On demande, écoutez, je vais vous le lire, ça dit, donc d'augmenter, parce que les provinces font face à des coûts croissants, les provinces font face à une dépense financière. Donc, ils demandent au fédéral de s'engager, mais il n'y a pas de chiffre,
1: il n'y a pas
0: d'objectif. Non, absolument pas. Donc, on dirait qu'on s'entend pas sur la cible à privilégier pour les 10 prochaines années. Cependant, Mme Fréchette, elle a bel et bien dit qu'on veut un financement stable, prévisible, avec une certitude, c'est-à-dire quelque chose qui est régulier, qu'on n'a pas besoin de renégocier, qu'on n'a pas besoin d'entrer de se batailler à chaque année, alors que les coûts de système augmentent année après année.
1: Bon, est-ce que c'est plus facile de s'entendre entre deux premiers ministres, disons Christine Fréchette et Tony Wakeham, le premier ministre de Terre-Neuve et Labrador, qui se sont rencontrés hier soir pour parler d'électricité?
0: Tiens, à quoi vous faites allusion? J'espère que l'ampoule était allumée dans la salle, hein, parce que si on parle d'électricité. Mais en effet, c'était leur première rencontre. Il faut encore qu'on parle de Churchill Falls, parce qu'on n'a pas fini d'en parler, Hugo. Et c'était un premier contact qui a été, je pense, bien passé dans l'ensemble. Cependant, vous avez remarqué peut-être que la conférence de presse s'est déroulée en deux parties, c'est-à-dire qu'il y a eu d'abord M. Wakeham et ensuite Mme Fréchette. Donc, ils ne se sont pas présentés ensemble.
1: Ah,
0: c'est
1: oui.
0: Déjà comme un symbole, à mon avis. Hein? Qu'est-ce que vous en pensez?
1: Ben oui.
0: Alors, et puis Monsieur Wakeham a été un peu plus prudent sur ce fameux protocole d'entente qui n'est toujours pas signé, parce que Mme Fréchette, elle l'a dit, on s'est dit tout à l'heure qu'on est confiant de clore ça dans les prochaines semaines. Mais Monsieur Wakeham ne s'est jamais avancé à ce point-là. Il a dit, ça avance, et il a laissé entendre qu'il n'était pas lié par une quelconque échéance ou un chronomètre ou quoi que ce soit, ce qu'on appellerait en bon hébreu un deadline, mais pas du tout. Donc, qu'il y ait élection ou pas pour lui, ça change pas grand-chose. Cependant, il y a de la pression sur Mme Fréchette, parce que je sais pas si vous avez une grosse sortie aujourd'hui du Parti québécois. Le député Pascal Paradis, qui est porte-parole en énergie du PQ, dit que Mme Fréchette n'a plus la légitimité pour signer cette entente-là qui engagera le Québec pour 50 ans. Et Mme Fréchette s'est sentie obligée de répondre en pleine conférence de presse tout à l'heure à votre collègue, d'ailleurs, Sébastien Desrosiers, en disant, écoutez, on a signé un protocole d'entente en décembre 2024 qui a été bien reçu. Donc, elle se sent la légitimité requise pour continuer les négociations pour éventuellement aboutir à une entente finale. Mais il y a de la pression sur elle et on le voit. Là. C'est pas facile. Là.
1: Oui, clairement, ça va être un défi de signer ça avant les élections. Puis ça va être un défi, évidemment, de faire survivre cette entente-là, notamment pour Terre-Neuve, si jamais c'était le Parti québécois qui gagne. On le comprend bien avec ce genre de sortie. Merci beaucoup, Patrice Bergeron, journaliste à la presse canadienne à l'Assemblée nationale. Et bon retour des Maritimes.
0: Ça m'a fait plaisir. Je mangerai un homard à votre santé.
1: Ça, c'est baveux. Ça,
0: j'en
1: c'est
0: ai mangé même hier, figurez-vous donc.
1: Arrêtez.
0: C'était plutôt bon dans les pâtes.
1: Mais j'en doute pas.
0: C'est de la torture, mais ça sera les huîtres peut-être ce soir.
1: OK, j'allais dire ramenez-nous-en, mais je suis pas sûr que c'est une bonne idée. OK, bon voyage.
0: La caisse d'huîtres, oui, bien faites attention, la caisse d'huîtres, elle sera peut-être plus fraîche.
1: C'est ça le problème. OK, salut.
0: Bonne semaine.
1: Philippe-Antoine Saunier, on est ensemble pour le bulletin d'information régionale. Rebonjour.
2: Rebonjour, Hugo.
1: L'heure est au nettoyage des dégâts à Harrington, près de la chute.
2: La localité des Laurentides a été balayée hier soir par une probable tornade qui a fait tomber une vingtaine de poteaux d'Hydro-Québec. Alexandre Lepoutre s'est rendu à Harrington.
3: Le décor ressemble à un lendemain de tempête ou, dans ce cas-ci, de probable tornade. Le long de la route où je me trouve, on voit des dizaines d'arbres déracinés, un petit boisé carrément anéanti et un petit peu plus loin, des poteaux d'Hydro-Québec brisés. Plusieurs équipes d'ailleurs d'Hydro-Québec sont actuellement sur place. Tout ça est arrivé hier en fin d'après-midi entre 17h et 18h. Toute une surprise pour les résidents de Harrington.
4: C'est comme une grosse vague de pluie comme intense qui s'en venait. Le toilette des vagues de pluie, là. Ça rentrait comme à peu près à horizontal. Une petite fenêtre de brisée, puis quoi d'autre? La connexion hydro qui a arraché.
3: Cette probable tornade a aussi endommagé une grange et causé des pannes d'électricité, explique la porte-parole d'Hydro-Québec, Lynne Saint-Laurent.
5: Il y a plus de 2000 clients qui ont été touchés en lien avec cette tornade confirmée. Donc, il y a une vingtaine de poteaux au sol, c'est ce qu'on a observé.

0: observés à première vue.
1: Alors une évaluation est toujours en cours pour déterminer s'il s'agit bel et bien d'une tornade et surtout pour savoir à quel degré d'intensité elle a frappé la région. Sur place, je vous dirais que la menace est maintenant terminée. Il y a toujours un petit peu de vent, mais les avis de veille d'orage ont été levés dans la majeure partie des régions du Québec. Ici Alexandre Lepoutre, Radio-Canada. Harrington.
2: C'était très attendu et maintenant c'est possible de payer son passage dans les transports collectifs du Grand Montréal à l'aide d'un téléphone cellulaire.
3: C'est possible, mais pas pour tout le monde. L'Autorité régionale de transport métropolitain pilote ce projet de billetterie électronique depuis 2023. Pour le moment, seuls les appareils Android permettent cette fonctionnalité. La RTM en est encore à la phase de test. C'est néanmoins une bonne nouvelle selon Brian Nash, porte-parole de l'organisme Trajectoire Québec.
4: Ben enfin, on arrive en 2026, c'est ce que j'ai le goût de dire. Là, on avait un gros retard du côté de la billetterie numérique là, à Montréal, puis au Québec en général. Enfin, là, on va pouvoir utiliser nos cellulaires pour rentrer dans le métro ou dans l'autobus. Donc, vivement cette nouvelle application-là. Là.
3: L'Autorité régionale de transport métropolitain dit qu'elle travaille avec le fabricant Apple pour éventuellement mettre au point une version pour les cellulaires iPhone.
2: Et deux villes de la Rive-Sud interdisent l'arrosage.
3: Un bris d'équipement à la régie d'aqueduc de la MRC des Moulins force les villes de Mascouche et de Terrebonne à interdire l'utilisation de l'eau potable à l'extérieur, et ça jusqu'à nouvel ordre. Il est interdit d'arroser les pelouses, les fleurs, les plantes, les potagers, peu importe la méthode utilisée, donc avec un boyau d'arrosage ou un arrosoir. Interdit aussi de laver son véhicule ou, évidemment, de remplir une piscine ou un spa. Un seul secteur de Terrebonne est épargné par cette interdiction. C'est le carrefour des fleurs du secteur Lachenay, un quartier bien nommé où il sera encore possible d'arroser ses fleurs.
2: Merci beaucoup, Philippe-Antoine Saunier.
3: À plus tard.
2: À plus tard. Et François Joly.
5: Alors, il y a beaucoup de monde qui veut se rendre toujours à l'aéroport international Pierre-Éliott Trudeau. Je regardais les chronos approximatifs. Hein. Des fois, c'est peut-être plus que ça même, Hugo. Mais si vous arrivez là par la 520 Ouest ou l'autoroute 20 Ouest, là, à partir de la 55e avenue, comptez entre 35 et 40 minutes juste pour faire ce dernier tronçon-là là, qui fait à peu près 3 kilomètres de distance là, pour vous rendre au débarcadère des arrivées ou des départs. Donc, faut être patient. Partir à l'avance là, un bon 3 heures, c'est probablement nécessaire là, d'ici la fin de ces travaux en cours du côté de l'aéroport. Sinon, autour du souvenir vers l'est, on est un peu avant la 13. Si vous allez vers l'échangeur Saint-Pierre, c'est toujours occupé. Direction du pont Mercier, pont Champlain aussi, c'est toujours une congestion quand même assez importante, un peu plus facile du côté du pont-tunnel Louis-Hippolyte-Lafontaine. Sinon, rive nord, rive sud, pas grand-chose en termes de congestion. Un peu de volume là, sur la 30 dans le secteur de Saint-Bruno de Montarville. Mais sinon, on se déplace assez facilement dans les couronnes.
2: Merci François. Mireille, j'ai l'impression que le gris du ciel a pâli un petit peu.
6: Oui, mais j'ai l'impression qu'à chaque intervention, ça change. J'en fais une avec pluie, bon. Une au sec avec pluie. C'est ça, un régime d'averse. Et de temps en temps,
2: ben
6: on en
2: oui.
6: a. Alors, vous voyez, là, on est quelques gouttes quand même. Alors, c'est le scénario pour le reste de la soirée. Après ça, c'est du beau temps. Ça va être très simple de vous faire les prévisions du temps à partir de demain. Parce que c'est du beau temps, du temps agréable. On n'aura même pas d'humidex pour jaser là-dessus, jusqu'à quel point c'est collant. Ben non,
2: on trouvera d'autres choses.
6: On va sûrement trouver. Ben, certainement qu'on aura la confirmation à savoir si oui ou non à Harrington, dans les Laurentides, c'était une rafale, une micro-rafale ou une tornade. Puis je vous le dis parce qu'on en parlait au bulletin de nouvelles il y a un instant. En fait, souvent, on va l'observer avec les débris qui tombent autour. Évidemment, avec une tornade, c'est une rotation, donc c'est plus désorganisé. Alors, les débris, souvent, sont un peu partout. Alors que quand c'est une micro-rafale, donc c'est différent, c'est tout dans le même sens. Les arbres sont tous couchés, par exemple, dans le même sens. C'est plus linéaire, pas de rotation. Alors, c'est ce qu'on aura comme expertise. J'imagine que ça viendra au cours des prochaines heures.
2: Merci, Mireille.
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9: Ben, le concept du Sober Club est en fait un club social, mais pour les personnes qui sont sobres et sober curious. Puis l'idée, c'était en fait de pouvoir se faire des amitiés, ben, créer des nouvelles connexions avec des gens qui vivent un peu comme la même, disons, aventure que moi dans la sobriété.
2: Sober curious, ça je n'avais jamais entendu effectivement ce terme-là en anglais. Donc, sobre et curieux d'être sobre. Celle que vous venez d'entendre, c'est Catherine Caisse-Roy, qui est la cofondatrice de ce qu'on appelle le Sober Club, le club sobre de la sobriété. C'est une communauté à Montréal qui célèbre cette sobriété sans complexe. On le sait, l'alcool est omniprésent dans nos vies, particulièrement en été, toute l'année, là, mais en été, c'est partout. Puis on le voit hein, sur les terrasses, les gens boivent, on se rassemble. Et au Québec, ben, on normalise aussi le fait de prendre un verre. Alors, ceux qui choisissent d'arrêter, parfois, c'est difficile. Il y a des préjugés, un peu d'isolement parce que les rassemblements, souvent, sont accompagnés d'alcool. Alors, Samy Rebaïn,

0: s'est penché sur ce club-là et vous êtes, disons, allé voir comment ça se passe exactement.
1: Exact. Alors, pour ceux qui se demandent c'est quoi, c'est un club social avec une mission qui est assez claire, hein, montrer qu'on peut avoir du plaisir sans consommer et même sans se cacher. D'ailleurs, leur mot d'ordre, c'est se rétablir à voix haute et fièrement. Pour comprendre un peu leur approche, je suis allé les rencontrer lors d'une sortie dans une pizzeria. Ça ressemblait à quoi? Eh ben, à un groupe d'amis qui a du plaisir, mais sans alcool. Une approche bien différente, finalement, des rencontres plus traditionnelles ou thérapeutiques destinées aux personnes aux prises avec une dépendance. On peut penser, par exemple, aux réunions des AA, mm-hmm. qui sont souvent associées à des milieux plus formels. Voici un aperçu de ce qui s'y passe. C'est raconté par Sarah, la coordonnatrice aux activités.
2: On a toutes quelque chose en commun, c'est, je pense, la dépendance ou l'envie de vivre des situations différemment. Puis on a toutes fait les premières fois ensemble, le karaoké, aller danser, des parties de Noël, qu'est-ce qu'on a fait? On a fait une dégustation à l'aveugle de Coke, Coke Zero, Coke Diet, Pepsi, tout ça. On a fait une dégustation de sauce piquante. Tu sais, des affaires vraiment random que tu ferais avec tes amis, mais nous, ce qu'on a comme point commun, c'est qu'on le fait en buvant pas, puis c'est vraiment cool. Nos événements, ils finissent à 8h30, 8h, 9h, on est couché, là, tu sais.
1: Alors, l'ambiance du Sober Club, ça se veut très léger, mais bien évidemment, le sujet de la sobriété et de la consommation, ben, ça s'invite souvent lors de leur table ronde.
2: Enfin, on fait ça une fois par mois, chaque dernier lundi du mois, à l'Espace des Possibles. On est sur une table ronde, ça dure 1h30. On fait un petit tour de table au début, savoir qui est membre du Sober Club, qui l'est pas, qui est sob, qui l'est pas. Et après ça, ben on y va. Souvent, je vais m'inspirer de ce qui s'est dit dans notre groupe. On a une plateforme qui s'appelle le Discord où on discute de ce qui se passe dans nos vies et tout. Puis des fois, il y a des sujets qui reviennent, disons, liés aux des triggers, les changements de saison, le temps des fêtes, des premières fois. Parce que la sobriété, c'est des premières fois, là, vraiment.
0: Oui, puis mais c'est fascinant effectivement parce que on se retrouve dans certaines histoires. Elle racontait le karaoké tout à l'heure. J'imagine aussi que certains sont moins gênés quand ils ont pris de l'alcool. Puis il faut réapprendre à faire certaines activités. Mais bref, ça s'adresse à un profil de gens en particulier, ça?
1: Oui, particulièrement pour ceux qui ne se reconnaissent pas dans l'image un peu stéréotypée des rencontres comme les alcooliques anonymes. J'ai rencontré Catherine. C'est une mère de famille qui est membre du Sober Club. En apparence, elle menait une vie tout à fait normale, mais elle luttait en silence contre une dépendance. Pour elle, ce club social, ça a été une façon moins intimidante de demander de l'aide.
3: Je ne serais pas allée au AA. C'est trop de honte pour moi de me retrouver là. Maintenant, ça ne me dérangerait pas du tout. Maintenant, j'ai aucun problème à dire que j'avais un problème d'alcool. Puis je dis publiquement, même à mon employeur, là. Mais au départ, il y a tellement de honte liée à ça que c'est ça, le Sober Club. Tu peux y aller de façon plus subtile. Tu dis, ah, j'ai arrêté de boire. Mais tu n'es pas obligé d'avouer, j'ai une dépendance à l'alcool. Je suis alcoolique comme au AA. Puis ça, c'est un gros step quand tu arrêtes de boire au départ. En tout cas, je pense pour beaucoup de personnes. Quand tu n'as pas touché, mettons, le vrai fond du baril, là, comme on le voit dans les livres puis les films, parce que ça arrive pas toujours comme ça, le fond du baril, des fois, c'est très subtil. Là, c'est dur de se l'avouer. Puis si c'est là que je pense qu'on peut se rendre au fond du baril et aller trop loin parce qu'on n'est pas capable d'aller chercher de l'aide avant parce qu'on se dit, je ne suis pas super, moi, j'ai une job, j'ai des amis, ma famille m'aime encore, j'ai encore de l'argent dans mon compte chèque, tout va bien.
0: Effectivement. Là, on l'entend, ils sont ensemble, il y a une communauté, là, ils se voient en personne. Est-ce qu'il y a aussi des activités en ligne?
1: Oui, ben c'est même un de leurs piliers centraux, le volet numérique qui permet finalement de briser l'isolement de façon anonyme, 24 heures sur 24. Ils ont une page Instagram pour les personnes qui se questionnent, mais le cœur de la communauté, c'est leur serveur Discord. Émilie, membre depuis plus de 2 ans, m'a expliqué l'importance de ce filet de sécurité virtuel, disons ça comme ça.
4: Le Discord, c'est une espèce de forum de discussion où on parle, où les gens échangent entre autres sur les enjeux liés à la sobriété, les rechutes, quand ils ont des moments qui sont difficiles aussi. Donc là, où ils lancent un peu un SOS, ça rend ça accessible à tout le monde en tout temps. C'est pas difficile, faut pas se déplacer, pas besoin de motivation pour aller à un meeting physique ou peu importe, ou à des heures précises.
0: Est-ce que ça amène une réflexion sur la consommation en général d'alcool au Québec? Est-ce qu'on boit trop ici?
1: Selon les récentes données de l'Institut national de santé publique du Québec, le bilan est partagé. La consommation globale, elle a diminué d'environ 13 % en 3 ans, ça c'est bien. Mais, près du tiers des Québécois qui boivent, ils consomment encore de façon excessive, et ça au moins une fois par mois. Dans ce contexte où l'alcool est aussi omniprésent, arrêter de boire, ça peut susciter de l'incompréhension, forcer certaines personnes finalement à se justifier. Mm-hmm. J'en ai parlé avec Jean-Sébastien Fallu, qui est professeur titulaire à l'École de psychoéducation de l'Université de Montréal. Il étudie les questions d'addiction.
5: La consommation d'alcool en général dans des sociétés comme celle du Québec,

0: C'est très, très banalisé, voire glorifié. Et c'est la non-consommation, l'abstinence, ou même la modération qui sont stigmatisées. C'est l'inverse des drogues. Donc, comme on glorifie tellement la consommation, si on le fait pas, on est jugé soit parce qu'on est plate ou parce qu'on se fait dire est-ce que tu prends des médicaments? C'est bizarre quand même, mais
1: C'est vrai quand même. Mm-hmm. Même s'il y a peut-être des changements dans la nouvelle génération, ce serait intéressant de comparer les générations.
2: Ben, d'ailleurs, les chiffres dont je vous ai fait part tout à l'heure, ils montraient que la jeunesse boit de moins en moins.
1: Oui, effectivement. Ouais. C'est ce que je constate, en tout cas, dans les contacts que j'ai avec mes beaux-fils, par exemple. Non. Mais donc, cette stigmatisation qui existe quand même, j'imagine, justifie là, la présence de ce genre de club-là.
2: Oui, ça, c'est parce que ça permet finalement de contrer ces normes et ces injonctions sociales. Et toujours selon le professeur Fallu qu'on vient d'entendre, la meilleure façon de s'épanouir dans ce contexte, c'est de se tourner vers ses pairs pour trouver une validation.
0: Une des choses que les gens font, puis qui est une des façons, je dirais, les plus accessibles, sauf quand il n'y avait pas le numérique, c'est de se réunir, de se rassembler entre semblables, parce que comme ça, on a des gens qui nous comprennent, qui nous acceptent, et on a justement un groupe, et ça permet de se sentir moins seul.
2: Voilà. Puis en terminant, le Sober Club ne prétend pas remplacer les aides professionnelles ni les centres de réadaptation en dépendance qui, eux, ils demeurent essentiels. Mais il agit comme un genre de prolongement social pour réapprendre à s'amuser à jeun. Le groupe organise d'ailleurs régulièrement des événements ouverts au public, comme son fameux Sober BBQ. Bon, vous l'aurez deviné, c'est un barbecue.
1: Oui.
2: Ça se passe au Parc Laurier, c'est le 2 août prochain. C'est un grand pique-nique sans alcool, ouvert à tous pour montrer que la sobriété, c'est pas une punition, mais plutôt une célébration.
1: Lesoberclub.com, si vous voulez prendre un petit peu d'informations sur leur site internet, sur Instagram aussi. Merci beaucoup, Samy Rebein, pour ce reportage.
2: Un grand plaisir.
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1: Oh, mais Jean-François Poirier a une histoire d'écureuil également à nous raconter.
4: Oui, j'ai hésité tantôt avant de lui rendre hommage parce que le fameux écureuil, il vit autour de chez moi. Puis il fallait que j'accepte.
1: Il vous écoute.
4: Il fallait que j'accepte de m'avouer vaincu face à lui parce que j'en déduis que c'est un écureuil avec un gros QI. Cet écureuil-là, parce qu'il a trouvé une façon brillante de s'attaquer à notre mangeoire qui est située à Oiseau, qui est située juste entre la haie de cèdre et notre maison. Puis au départ, la mangeoire n'avait pas de chapeau protecteur, vous savez, qu'on met juste au-dessus.
1: Oui.
4: Donc, c'était, il suffisait de bondir, puis c'était buffet ouvert. Mais une fois le chapeau ajouté, le petit Einstein, il a compris qu'il pouvait arriver à destination en montant dans la haie de cèdre et faire un bond quasiment vertigineux pour s'agripper de peine et de misère, passer juste à côté du poteau de la mangeoire, s'agripper au bord de la fenêtre et dans dans un autre angle, pouvoir sauter vers le bas, s'agripper au poteau et monter pour aller manger à sa faim. Tout ça pendant que moi, à l'intérieur, à travers la fenêtre, je te regardais les bras croisés en me disant « Allez-y, vas-y, mon beau. »
1: Oui, tu le mérites, le rendu là.
4: Non, je disais, c'est pas ma réaction. Je dis, comment il a fait, en tout cas.
5: Comment on pourrait appeler cette discipline olympique, Jean-François?
1: Oh, le saut de la mangeoire,
5: ouais,
1: peut-être.
5: C'est comme une espèce de pentathlon.
4: Si jamais il y a un concours d'écureuil aguerri qui s'organise à Montréal, je l'inscris, je pense qu'on peut gagner.
1: Non, il y a des vidéos de ça, en tout cas, qui se trouvent sur les réseaux sociaux. Voilà. Il y a des gens qui ont fait des parcours pour les écureuils, le plus compliqué possible, et ils réussissent toujours à s'en sortir, à arriver au bout. Parlez-nous un petit peu de Boston. Qu'est-ce qui se passe à Boston? Pourquoi on est en liesse là-bas?
4: Boston est sans dessus-dessous. Les Red Sox, leur équipe de baseball, est métamorphosée. C'est comme, Hugo, dans les films de sport à la télé, vous savez, le beau scénario ficelé.
1: Ça
4: la
1: va pas
4: descente
1: bien.
4: Aux enfers, le sauveur arrive. Il manque juste l'histoire d'amour, puis on fait un malheur au box-office à Boston en ce moment. Cet après-midi, les Red Sox ont gagné 6-3 contre Baltimore. C'est une 15e victoire d'affilée. Ça égale un record d'il y a 80 ans. Mais il faut mettre un contexte à tout ça. On remonte au mois d'avril. Les spectateurs sont au Fenway Park, un fabuleux stade avec, je ne sais pas si vous avez déjà visité
1: non,
4: un jour, le monstre vert,

0: pour voir le monstre vert. Là-bas, on chante Sweet Caroline à toute tête. Mais de ce temps-là, c'était beaucoup moins excitant, entraînant, parce que les spectateurs, au mois d'avril, hurlaient ensemble « Vendez l'équipe! Vendez l'équipe!
1: Ouais. »
0: Un message qui était envoyé au propriétaire John Henry. Ce qu'il a fait, il a plutôt congédié son gérant, Alex Cora. Vous allez dire, tout est reparti. Non, pas du tout. Ça a continué de, l'équipe a continué de s'enfoncer. Et qu'est-ce qui s'est produit le 25 juin, quand la lumière est finalement apparue, au lendemain d'une panne d'avion à l'aéroport, où les joueurs ont dû passer la nuit debout à Denver pour arriver finalement très, très, le matin même à Boston et devoir jouer un match le soir quand même, les Red Sox ont entamé leur séquence victorieuse à ce moment.
1: Mais voyons donc.
0: 15 victoires d'affilée et contre les Yankees, les Nationals, les Angels, les White Sox, les Rays, les Orioles aujourd'hui. Et ce soir, parce que c'est un programme double, les Red Sox pourraient, ce soir à Boston, battre le record de l'histoire de la concession. Cette équipe qui n'allait nulle part
1: donc,
0: au début de l'année.
1: Aucune raison apparente. Un moment de magie comme ça.
0: La collectivité, la le travail d'équipe.
1: Les gars fatigués qui finalement se concentrent plus. Est-ce qu'il y a d'autres équipes qui ont déjà vécu ce genre de situation-là?
0: Si on compare à d'autres sports, d'abord au baseball, le record, c'est quand même assez loin, c'est 26. Les Giants de New York en 1916, la séquence la plus proche, c'est en 2017, Cleveland qui avait gagné 22 matchs de suite, on est à 15. Dans les autres sports, le record ultime, la NBA, 33 victoires d'affilée, les Lakers de Los Angeles en 72. Au hockey, les Penguins de Pittsburgh, 17 victoires d'affilée en 1993. Dans la NFL, les Colts d'Indianapolis, 23 victoires d'affilée. Le Canadien, en passant, le plus grand nombre de matchs d'affilée remportés, c'est 12 en 1968.
1: Il faudrait trouver le point commun. Qu'est-ce qu'ils ont fait de semblable, chacune de ces équipes-là?
0: Mais ce que je me demande surtout, dans quel sport, dans le fond, je pose la question aux auditeurs, est-ce le plus difficile de gagner sans arrêt? Avoir une séquence du genre, au baseball, au basketball, au hockey ou au football?
1: Je sais pas. Moi, je suis un amateur de tennis. Je sais qu'au tennis, c'est très difficile. Yannick Sinner l'a fait récemment dans les tournois Masters 1000. Là, il a gagné je sais plus combien de matchs
0: D'avoir jamais de moment de répit,
1: ben,
0: de mauvaise journée, c'est ce que ça veut dire.
1: C'est presque impossible, surtout quand on est seul, peut-être, je sais pas. Peut-être qu'en équipe, c'est plus compliqué ou plus simple.
0: Écoutons la réponse des gens.
1: Écrivez-nous, voilà. Certainement. Merci beaucoup, Jean-François.
2: Chaque fois que moi je vois un paysage, une personne, un objet en mouvement, je pense à comment je pourrais filmer cet objet, comment je pourrais le transformer en image. Je pense que c'est un peu la même chose pour Denis. On a genre une vision cinématographique du monde autour de nous.
1: Ça, c'est une réflexion de cinéaste qu'on entend. Ils ont 16 ans et ils ont remporté un concours canadien de cinéma. C'est un des rares concours dédiés aux moins de 18 ans.
3: Oui, deux Montréalais. C'est Kenzo Dingement, ce qu'on entendait ici. Il a fait, il a mis la main sur ce prix avec Denis Xu. Ils étudient dans la même école secondaire, mais ils se connaissent vraiment grâce au cinéma, grâce à un projet de court-métrage dans un cours. Ils n'étaient même pas dans la même équipe, mais en voyant le court-métrage de l'autre, il y a eu un déclic.
2: On a vu nos projets, puis on s'est connecté après ça parce qu'on a vu qu'on avait les deux des visions très similaires de la cinématographie. Donc, c'est comme ça qu'on s'est connecté. Puis c'est notre premier projet qu'on fait vraiment ensemble.
3: Et ils ont décidé de travailler sur des projets à l'extérieur des cours, en parascolaire pour le plaisir. Après un moment, ils ont cherché à participer à des concours pour aller chercher de la reconnaissance, peut-être aussi un budget pour s'acheter de l'équipement. Sauf qu'ils ont réalisé assez vite qu'il y avait très peu de concours réservés aux jeunes de moins de 18 ans. Ils ont 16 ans tous les deux. Pourtant, c'est drôle parce qu'on sait que les adolescents, particulièrement, créent beaucoup, passent beaucoup de temps sur les plateformes. Mais les vitrines plus institutionnelles, si vous voulez, pour les accueillir, ne sont pas nombreuses. Donc, il n'y avait que le Festival canadien de cinéma jeunesse, qui est le seul festival pour les œuvres cinématographiques créées par les moins de 18 ans au pays, qui avait lancé un appel à projet pour un concours.
2: C'était vraiment le festival qui était le plus intéressant. C'était basé ici au Québec. C'était pour les jeunes. C'était accessible.
3: Donc, c'est ce festival qui est formé d'une programmation entièrement faite de films d'élèves du primaire et du secondaire. On prépare aussi à côté du matériel pédagogique pour les enseignants à un âge important où vont se former des vocations et à un âge où on cherche

0: à convaincre les jeunes de se raccrocher aux arts, d'avoir un contact avec les arts, mais les opportunités de diffusion à l'extérieur des plateformes pour les adolescents, c'est vraiment quasi inexistant. Donc, Denis et Kenzo apprennent l'existence de ce festival-là, décident de construire un scénario en quelques semaines et se donnent 2 jours pour tourner. Question de coût.
1: On a filmé durant l'hiver. C'était vraiment difficile. Après qu'on a loué les caméras, l'équipement, on transportait tout ça en bus. J'ai une photo de Kenzo après qu'on est allé chercher plus de matériel à Dolorama.
2: Ouais, j'avais tellement de choses. Je prenais genre la moitié du bus avec tous mes bagages et tout. C'était, ouais, mais tout c'est... ça une fin de semaine, c'était quand même quelque chose.
1: On a tous les deux appris beaucoup de cette expérience.
0: Et ils ont appris, Hugo, qu'ils avaient remporté le festival dans un cours par texto, par une notification. Et là, c'est sûr que ça vient donner... Imaginez, c'est un concours national. Ça vient donner toute une tape dans le dos à des jeunes qui font du cinéma depuis quelque temps. C'est un message fort pour les deux.
2: Je pense que ça nous donne la validité. Ça nous dit que ce qu'on fait, ça a de la valeur puis qu'on devrait continuer. Et je pense que c'est la même chose pour tous les jeunes qui essaient de faire des courts-métrages aussi. Ce concours, ça leur permet de s'exprimer, de montrer leur création devant un grand public.
0: Et comme plusieurs jeunes qui participaient au Festival canadien de cinéma jeunesse, les deux, Denis et Kenzo, ils ont une présence en ligne depuis quelques années. Kenzo a une chaîne YouTube depuis qu'il a 7 ou 8 ans à peu près. Denis a aussi une chaîne sur le piano notamment. Ils ont plusieurs milliers d'abonnés et ils le constatent, les plateformes, c'est les viviers des talents, des futurs talents cinéma.
2: Ouais, ben, je pense que les plateformes comme YouTube, en fait, c'est meilleur pour les débutants parce que ça nous permet d'exposer nos projets à un grand public. Donc, en fait, ça nous aide à non seulement avoir de l'inspiration, mais aussi de pouvoir publier nos ouvrages puis de les montrer à beaucoup de personnes.
0: Sauf que vous vous en doutez peut-être, Hugo, s'inspirer en ligne, créer pour du contenu en ligne, ça veut dire du temps d'écran.
3: Ça veut dire du temps d'écran, puis ça veut pas dire des grands revenus pour l'instant non plus.
0: Ah oui, ça c'est certain.
3: Ouais.
0: Mais un loisir qui se passe sur l'écran, parfois il faut convaincre les parents, la famille aussi.
3: Bien sûr,
0: ça vient avec des négociations. Est-ce que c'est du temps perdu ou est-ce que c'est de la création artistique?
1: Au début, mes parents n'étaient vraiment pas d'accord avec ça. Je passais comme vraiment beaucoup de temps sur l'écran. Je dirais plutôt comme 9 ou 10 heures par jour durant l'été. J'avoue maintenant que c'est un peu trop. Mais en même temps, ça me permet de vraiment utiliser mon temps pour créer du contenu. En quelque sorte, oui, ils avaient raison, mes parents. Mais je pense qu'au final, ils étaient quand même, ils me supportaient.
2: C'est nous-mêmes qui produisons ces vidéos-là. Donc, en fait, on est productif. Créer du contenu, c'est pas facile. C'est presque un vrai travail. Donc, je dirais que mes parents, à moi, le voient plus comme la création artistique que passer du temps sur l'écran.
3: J'avoue qu'ils ont des bons arguments.
0: Oui.
3: C'est pas tout le monde qui crée du contenu et fait des films là, sur son écran comme ça.
0: Oui, gagne des prix en
3: gagne
0: plus.
3: Gagne des prix,
0: oui,
3: ben
0: oui. Tout à fait. Moi, j'ai voulu savoir s'ils s'imaginaient devenir cinéaste plus tard. Il me semble que c'est, en toute logique, peut-être la suite professionnelle. Denis et Kenzo doivent un peu choisir le présentement ou prochainement ce qu'ils feront au cégep. Mais dans leur tête, je l'ai constaté, le cinéma, c'est pas un métier d'avenir stable. Donc, ils sont conscients de la précarité de l'industrie et ils se sentent déjà aussi partie prenante comme des créateurs qui vont diffuser leur contenu sur les plateformes. Alors, ils ont une posture très pragmatique. Pour eux, le cinéma, ça prend de l'autofinancement et ça prend aussi beaucoup d'indépendance pour continuer à tourner.
1: Moi, je vois le cinéma plus comme un passe-temps, mais comme un passe-temps important pour moi. Je dirais que le cinéma en tant que profession, c'est quand même risqué. Moi, j'espère que dans le futur, peut-être qu'on aurait plus de temps, par exemple, à la retraite. On pourrait recommencer à faire des courts-métrages ensemble, avec un plus grand budget.
2: Ah, c'est loin, ça.
1: Ouais, ouais. C'est loin, mais je souhaite toujours continuer à faire du cinéma, mais avec un plus grand budget.
3: Ah, moi, je leur souhaite de ne pas attendre la retraite pour vivre leur passion. Là.
0: Oui, mais vous voyez qu'ils ont déjà en tête l'idée de s'autofinancer, qu'ils attendent un moment où ce sera plus facile. Ça dit beaucoup de choses sur la perception aussi de ce milieu-là et de ce métier-là.
3: Oui, puis des angoisses qu'on a aussi quand on a cet âge-là, puis qu'on est devant un peu l'inconnu de notre vie qui se présente devant nous. Merci beaucoup, Rose Saint-Pierre. François Joly, il y a Brossard qui résiste...
4: Encore et toujours.
3: Mais oui.
4: C'est ça. Pas nécessairement à l'envahisseur, là, mais disons que c'est.

C'est Jeanne Corriveau, je vous en avais glissé un mot hein, quand on avait annoncé un ajout additionnel de Bixi là, dans différents coins de la Rive-Sud. Jeanne Corriveau qui a pris le temps d'aller le vérifier et il n'y a toujours rien du côté de Brossard et ça continue à mystifier.

0: évidemment. Donc, pour permettre cette implantation. Mais c'est un peu particulier à Brossard parce qu'on ne dit pas qu'on est contre, c'est juste qu'on dirait qu'il ne se passe rien. Il y a 3 ans, on disait qu'on était en train d'étudier la possibilité d'implanter, voir combien ça coûte, combien ça coûterait, comment ça fonctionnerait. Et ben, 3 ans plus tard, on a exactement le même discours du côté de l'administration de la mairesse Dorine Assad. Donc, on ne semble pas, en tout cas, pressé. Et c'est, je pense, dommage parce que c'est certain qu'il y a des synergies très intéressantes avec le REM qui est présent depuis déjà quelques années. Ça permettrait une redondance avec les lignes d'autobus qui n'ont pas toujours des fréquences qui sont toujours intéressantes du côté de la Rive-Sud. Et en plus, ben, ajouter à ça la nouvelle ligne très fréquente d'autobus qu'on va implanter au cours des prochaines semaines là, du côté du boulevard Taschereau qui va faire presque toute la Rive-Sud. Il y a des voies cyclables en plus intéressantes du côté de Brossard, bon, notamment boulevard du Quartier qui permet de traverser le 10-30. Il y a un parc linéaire le long de la ligne de transmission d'Hydro-Québec, le boulevard de Rome. Bon, je ne vous ferai pas toute la liste, mais voilà, un dossier qui piétine sans qu'on ait vraiment d'explication très claire par rapport à tout ça. Et pour ce qui est de la circulation, très rapidement, ça se passe assez bien, mais on a des ralentissements, notamment sur Descarinards, à la hauteur Jean Talon. Il y a un accrochage, on a retranché la voie de droite le temps du remorquage.
1: Merci beaucoup, François. Mireille, il y a des endroits dans le monde où il fait même très froid.
2: Oui, on note certains extrêmes sur la planète. Il fait frais aujourd'hui à Montréal, mais généralement chaud dans l'hémisphère nord à cette période-ci de l'année. Pendant ce temps-là, au sud, on a enregistré la température la plus froide observée sur Terre depuis 2012. Ça a été enregistré au cours des derniers jours en Antarctique. Alors, on n'est pas surpris, à la station baptisée Concordia, le mercure est descendu jusqu'à -84,1 degrés Celsius. Oui, il fait froid en Antarctique, mais là, c'est intense.
1: Pas de facteur de refroidissement.
2: On n'en parle pas. Okay. Et pourquoi c'est si froid? Ben, évidemment, c'est l'Antarctique, c'est l'hiver là-bas à ce moment-ci de l'année. Le soleil ne se lève tout simplement pas non plus. Alors, c'est la noirceur.
1: Ça se réchauffe pas.
2: Pendant plusieurs mois, pas de soleil, de l'air sec. Ah, c'est l'air sec,
0: c'est ça,
2: on a un peu la
0: réponse.
2: Oui, situé en altitude, donc résultat, il fait froid. Et pendant ce temps-là, ben, en Iran, on enregistrait la plus chaude température cette année à 52,7 degrés. Pendant ce temps-là, chez nous, il fait 18, il fait frais.
1: On se retrouve après le bulletin d'information. À tout de suite.
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7: Aujourd'hui au Radio-Journal, conseil de la Fédération à Charlottetown, les tarifs américains et l'unité du pays à l'avant-scène des discussions. Feux de forêt en Ontario et en Colombie-Britannique, les prochains jours s'annoncent critiques. Et les vélos électriques ont la cote au Québec.
8: C'est très intéressant pour amener les gens à faire plus de vélos.
7: Près d'un vélo sur trois vendu en 2025 était électrique. Bonjour, ici Louis de Belleval. Bienvenue au Radio-Journal. Les premiers ministres des provinces et territoires ont voulu montrer un front uni à la réunion du Conseil de la Fédération. La rencontre annuelle s'est déroulée une fois de plus dans l'ombre de Donald Trump. Les négociations commerciales avec les États-Unis ont été encore aujourd'hui au centre des discussions à l'île du Prince-Édouard. Sébastien Desrosiers sur place.
9: Nothing unites like a common opponent.
10: Il n'y a rien comme un ennemi commun pour se rapprocher, selon le premier ministre du Manitoba. Ses collègues et lui en ont trouvé un.
9: And there's no more popular opponent in Canada right now than Donald Trump.
11: The important thing is that we're all united.
10: Nous devons rester unis, croit Rob Lance, le président du Conseil de la Fédération. L'ordre du jour de sa rencontre annuelle a été bousculé par le conflit commercial avec les États-Unis. Des divergences d'opinion se manifestent autour de la table.
12: We can't keep rolling over.
10: Doug Ford maintient qu'il faut riposter contre le président américain, une approche qui ne fait pas l'unanimité, d'autant plus qu'un nouvel accord de libre-échange semble hors de portée à court terme.
13: Et c'est dans des moments comme ceux-là où on se dit que des réunions comme celles-là sont d'autant plus nécessaires.
10: Mais plus que jamais, l'heure est à l'unité, répète Christine Fréchette, qui, comme ses collègues, préfère se concentrer sur ce qui les rassemble.
13: Moi, je vais travailler pour qu'il n'y ait pas de déclenchement de campagne référendaire.
10: Pour préserver l'unité au pays, certains comme Susan Holt et Wab Kenou pourraient même aller jusqu'à...

0: jusqu'à défendre le Canada en Alberta où se tient un référendum cet automne ou encore au Québec.
1: On serait là pour défendre et promouvoir un Canada uni.
2: Nous sommes des Canadiens et Canadiennes, alors nous encourageons les Québécois de nous rejoindre.
0: Autrement dit, l'union fait la force selon eux, mais les résultats ne le démontrent pas encore. Ils accueilleront jeudi le premier ministre Mark Carney avec qui ils tenteront d'établir un plan de match alors que s'amorcent des négociations cruciales pour l'économie canadienne. Ici Sébastien Desrosiers, Radio-Canada, Charlottetown.
3: Et le retrait de l'alcool américain des tablettes dans certaines provinces a fait partie des sujets abordés lors de la réunion annuelle. Pour certains premiers ministres, pas question de faire marche arrière, mais comme l'explique Diana Gonzalez, la légalité de cette pratique soulève des questions.
4: L'administration de Trump menace d'imposer des droits de douane de 50 % sur une panoplie de produits canadiens, en évoquant un traitement discriminatoire sur certains produits américains comme l'alcool.
5: Ni l'Ontario, ni les autres provinces du Canada n'avaient le droit, en vertu des règles du droit du commerce international, de retirer ces produits-là des tablettes.
4: Geneviève Dufour, professeure à la faculté de droit de l'Université d'Ottawa.
5: Après, on peut considérer que c'est peut-être légitime, dans le cadre de la guerre commerciale qu'il y a entre les deux pays, de poser certains gestes. Monsieur Trump multiplie les mesures commerciales illégales. Mais en droit du commerce international, on n'a pas le droit de se faire justice à nous-mêmes.
4: Cette fois, l'administration Trump invoque l'article 338 de la loi tarifaire de 1930.
5: Pour pouvoir agir, c'est pas son droit américain qu'il sauve. Il faut qu'il sollicite les règles du droit international.
4: Mais des provinces comme la Colombie-Britannique n'entendent pas plier. Au Conseil de la Fédération cette semaine, le premier ministre David Eby a affirmé qu'il n'est pas question de remettre l'alcool américain sur les tablettes. C'est Québec quoi sont du même avis.
6: Clairement, on n'a pas beaucoup de mainmise, là, fait que faut trouver tout ce qu'on peut.
7: Je vois pas pourquoi on encouragerait les États-Unis.
4: Dans un contexte où l'administration Trump utilise l'arme des tarifs pour faire pression lors de négociations. Ici, Diana Gonzalez, Radio-Canada, Montréal.
3: Et le Canada ne semble pas prêt de cesser de payer des factures aux États-Unis. Le pays devra verser la moitié des revenus tirés du péage du pont Gordie Howe entre Windsor et Détroit à un fonds de développement économique administré par le gouvernement américain. C'est ce que prévoit l'entente de principe conclue entre les deux pays qui a été dévoilée hier. Estelle Côté-Sroka.
8: Le Canada, qui a entièrement payé la construction du pont Gordie Howe, devra verser la moitié des recettes tirées du péage aux États-Unis pendant les 15 premières années. Et pourtant,
9: it's not splitting the tolls of the bridge.
8: Il y a une semaine, le premier ministre Mark Carney avait affirmé qu'aucun partage de revenus n'aurait lieu tant que la totalité de la dette n'aura été remboursée.
9: Any sharing of the toll revenue won't happen until all of the debt.
8: Le Parti conservateur accuse le gouvernement de se contredire et de manquer de transparence. Le lieutenant politique du Québec, Pierre Paulus.
10: C'est grave. Le gouvernement dit toujours oui aux Américains à Donald Trump.
8: Selon le député conservateur, c'est de très mauvais augure alors que les négociations entourant l'accord Canada-États-Unis-Mexique s'intensifient.
10: Nos relations sont brisées avec les Américains.
8: La ministre fédérale de l'Industrie, Mélanie Joly, se veut pragmatique.
11: On vit une situation difficile au Canada où l'administration Trump a des objectifs clairs de rapatrier plusieurs des emplois dans le secteur manufacturier.
8: Le représentant américain au commerce, Jamieson Greer, affirme avoir reçu des signaux positifs du Canada. Des ententes intérimaires pourraient être envisagées d'ici la fin de l'année.
12: I'm hopeful that before the end of the year, we can have at least options for President Trump.
8: La pression s'accentue sur Ottawa. Il reste 28 jours pour éviter que les nouveaux tarifs douaniers américains frappent le Canada. Ici Estelle Côté-Sroka, Radio-Canada, Ottawa.
3: Les quelques 900 feux de forêt qui frappent le pays forcent le premier ministre Mark Carney à convoquer d'urgence son groupe d'intervention composé de ministres et de hauts responsables. Face à une saison critique, plus de 5300 pompiers sont au front et 200 autres en renfort du Mexique sont attendus dans les prochaines semaines. Francis Plourde fait le point sur la situation en Ontario et en Colombie-Britannique, deux des provinces les plus touchées.
13: L'Ontario compte à elle seule une cinquantaine de feux non maîtrisés. Plus de 1800 personnes sont évacuées loin de chez elles, principalement dans le nord-ouest de la province. Mais à Uppsala, à environ 140 km à l'ouest de Thunder Bay, plusieurs ont commencé à retourner chez eux. Les résidents avaient eux-mêmes décidé d'évacuer la semaine dernière, car un feu se rapprochait de la communauté.
14: I'm pissed off because I called and nobody came.
13: Je suis furieux car j'ai appelé et personne n'est venu. Ils ont fait des compressions au ministère des Ressources naturelles.

0: Nous sommes vulnérables, dit cet homme. Selon le chef des pompiers d'Uppsala, Doug Kisbrink, la situation est exceptionnelle, mais une réflexion s'impose sur les ressources à mettre en place pour l'avenir. Au lendemain d'une sortie de chefs autochtones accusant la province de les avoir laissés tomber, le ministre des Ressources naturelles a réagi à leur demande d'enquête publique. Sur les ondes de CBC, Mike Harris promet des discussions avec les Premières Nations dans le cadre d'une réflexion plus vaste sur la gestion des feux. Pendant ce temps, en Colombie-Britannique, où on compte maintenant 5 feux d'importance forçant l'évacuation de 600 propriétés, les prochains jours s'annoncent critiques. Un troisième feu d'envergure près de Boston Bar, à 200 km au nord-est de Vancouver, a relancé les appels à l'évacuation. Ici Francis Plourde, Radio-Canada, Vancouver.
1: Et puis enfin, le vélo à assistance électrique a le vent dans les voiles au Québec. Il représentait presque un vélo vendu sur trois en 2025, selon Vélo Québec. Ce mode de transport rend le cyclisme plus accessible pour certains, mais sa popularité entraîne aussi des enjeux de cohabitation sur les routes. Voici là-dessus le reportage de Catherine Dib.
2: Ben moi, je tourne ici.
3: Après des problèmes de santé, Lynn Nadeau, cycliste de 65 ans, s'est tournée vers le vélo électrique.
2: Ça, j'ai fait une crise cardiaque en 2023, puis c'était quand même recommandé de faire de l'activité physique, mais je voulais me respecter aussi dans mon rythme.
3: La sexagénaire trouve son compte avec ce mode de transport.
4: Ben déjà, à la base, j'ai toujours aimé me déplacer en vélo.
3: Tout comme ce père de trois enfants.
4: Le niveau d'énergie puis de puissance requise, là, c'est très, très élevé avec des enfants. Ensuite, quand il y a du vent, quand il fait froid.
3: Ils ne sont pas les seuls à avoir les bénéfices de l'assistance électrique. En 2025, presque un vélo vendu sur trois était muni d'un moteur, alors que 5 ans plus tôt, ça représentait plutôt le quart des ventes au Québec.
5: C'est très intéressant pour amener les gens à faire plus de vélos.
3: Jean-François Roux, de Vélo Québec, réclame des mesures pour encourager l'adoption de ces vélos, offerts à partir de 700 $.
5: On a des subventions pour l'achat de véhicules électriques, là. Mais pourquoi pas avoir la même chose pour l'achat de vélos à assistance électrique?
3: Selon lui, une définition officielle de cet appareil garantirait un usage mieux encadré.
6: Est-ce qu'on permet des accélérateurs à la poignée ou pas? C'est quoi le poids maximum? Tout fait que ça, c'est toujours dans les limbes là, du ministère des Transports et de la Mobilité durable.
3: Il estime aussi que des pistes cyclables plus larges offriraient une cohabitation plus sécuritaire pour tous. Ici Catherine Dib, Radio-Canada, Montréal.
1: Voilà, c'est ce qui conclut ce Radio-Journal à l'antenne de Radio-Canada. Bonne soirée.

0: 17h10, je m'appelle Hugo Lavoie, vous écoutez le 15-18. Dans cette heure-ci, on va parler de sport, notamment grâce à Jean-François Poirier qui est au poste. Et aussi, oui, vous êtes prêts en tout temps, c'est parfait. Et aussi Nicolas Moreau qui est notre chroniqueur sociologue du sport qui va poser une question intéressante. Est-ce que le sport, c'est conservateur? Est-ce que c'est plutôt de droite, le sport? On le rappelle, il y a certains dictateurs de droite et d'extrême droite. Je pense à Mussolini. On en parlait avec François notamment tout à l'heure. Mussolini, Hitler, les régimes autoritaires ont souvent utilisé le sport comme vitrine, notamment.
1: Ben, aujourd'hui encore, pensez à Vladimir Poutine, les Jeux de Sochi, par exemple.
2: Ouais, tous les jeux en général. C'est ce qu'on appelle le soft power en anglais. Là. C'est une manière de se présenter au monde. C'est pas juste les gouvernements autoritaires, là. Quand même.
0: Non, c'est vrai, mais c'est vrai que ça a souvent été utilisé pour l'idéologie, pour dire qu'on veut former la jeunesse à des valeurs de santé, de sport, de persévérance, etc. Ouais, etc.
2: Mais souvenez-vous, en France, Paris 2024, la cérémonie d'ouverture qui avait été décriée justement par ces gens de droite et d'extrême droite comme étant beaucoup trop à gauche.
0: Trop de gauche, exactement.
2: Et puis sinon, dans le sport, moi, qui suis beaucoup le football et le soccer, il y a des clubs qui sont particulièrement plus à gauche que d'autres et d'autres à droite. Il y a des enjeux de classe, notamment dans le football européen.
0: Donc, ça serait intéressant. Quel club est de droite? Quel club est de gauche?
2: Ah, ben ça, si vous faites une petite recherche Google, il y a plusieurs tableaux d'internautes qui vous font de bonnes descriptions de qui sont les propriétaires derrière ces clubs. Et parfois, certains possèdent des médias aussi et ça aide à savoir dans quel sens ils votent.
0: Bon, ça, c'est à 17h35 qu'on va faire ça avec notre chroniqueur sociologue du sport, Nicolas Moreau. J'ai très hâte d'avoir ses réponses là-dessus. Bon, les routes, c'est de droite ou de gauche, ça, François?
1: Oui, ben, on roule à droite, là, sauf si vous êtes en Angleterre.
0: Ça, c'est une bonne idée, ça.
1: Ça va vous éviter quelques problèmes. Écoutez, ça se passe quand même assez bien. Je vous dirais encore une fois aujourd'hui, Hugo, ce sont les traversées de la Rive-Sud qui retiennent le plus l'attention, notamment Pont-Jean-Cartier. On a une congestion quand même pas mal toute la longueur. Là, si vous allez vers Montréal, probablement toujours en raison de ces travaux. Là, on passe toujours à deux voies seulement du côté de Deloremier, direction nord, à la hauteur Ontario. Une fois que vous êtes sur le tablier du pont, là, direction Rive-Sud, ça se passe bien. Une fois sur la Rive-Sud également, il n'y a pas trop de problèmes. Du côté du pont-tunnel Louis-Poët-Lafontaine, ce sont des chronos quand même assez enviables là, qu'on a en ce moment. Depuis Beaubien, là, sur la 25 Sud, pour l'entrée du tunnel, comptez 25 minutes sous ligne Est. C'est à peu près le quart d'heure là, qu'il faut attendre donc avant d'y accéder. Pont-Champlain, c'est assez achalandé toujours depuis l'échangeur Turcot vers la Rive-Sud. Vers Montréal aussi, on a quand même du volume depuis le boulevard Leduc jusqu'à la 132 et le pont Mercier, évidemment, là, toujours avec ces travaux là, qui se poursuivent pendant toutes les vacances de la construction. Il faut prévoir des retards, des retards aussi en terminant pont Victoria. Là aussi, les travaux, ça se poursuit du côté de la rue Bridge. On passe à une seule voie, évidemment, là, avant d'accéder au pont. Ça refoule sur la rue Wellington.
0: Merci beaucoup, François. Mireille Roberge.
3: Hugo, êtes-vous aller faire une petite partie de tennis ce matin, avant l'émission?
0: Pas ce matin, non. Hier, je suis allée faire ça.
3: Je posais la question parce que toute personne qui a fait du sport extérieur, prenons moi en exemple, à 8 heures, qui est allée courir, c'était quand même
0: bravo.
3: Chaud et humide.
1: Oui, c'était pesant quand même, malgré la fraîcheur. Là.
3: Oui, alors c'est comme si on a eu un phénomène inversé aujourd'hui. Parfois, on dit ça, température inversée en météo, et là, ça vous fait comprendre tout le contexte du changement de masse d'air. Alors ce matin, à 8 heures, on avait 21 au thermomètre, un humidex à 28. Et plus la journée avançait, plus le thermomètre, bon, s'est stabilisé ou a baissé. Déjà à 11h, on était autour de 18. Plus d'humidex. Et là, au moment où on se parle, on est revenu autour de 17-18. Et plus d'humidex. Il n'y en a juste pas, là, actuellement. Alors ça, c'est un bon signe qu'on est vraiment dans une masse d'air plus fraîche, plus frais et plus sec. Et c'est la tendance pour les prochains jours. Je vous rassure, on ne reste pas dans le 17-18. On sera autour de 25 pour la journée de demain. Un humidex à peine ressenti, là, côté sensation, avec 27. Vendredi, 27. Samedi, 29. Dimanche, 28. Et tout ça avec un beau soleil et un humidex, donc pratiquement absent. Demain, ça demeure venteux. On aura des vents encore là qui vont souffler de l'ouest 20 km/h, rafale à 40. Et quand on regarde la carte radar en ce moment, c'est comme plein de petits points. Il n'y a tellement pas grand-chose. On pourrait avoir encore quelques gouttes d'ici la fin de la soirée, mais c'est vraiment épars, c'est demain. Ce sera rapidement sous le soleil dès 5h27.
0: Merci, Mireille. Xavier Savard-Fournier, bonjour.
4: Bonjour, Hugo.
0: Chronique internationale aujourd'hui. On va parler dans quelques minutes de la situation politique en République démocratique du Congo.
2: Parce qu'on devait avoir aujourd'hui aujourd'hui des manifestations à la demande des partis d'opposition concernant un projet de réforme constitutionnelle. Le président actuel, Félix Tshisekedi, qui essaie d'avoir un troisième mandat, ce qui n'est pas possible, ce qui est un peu un classique dans la région. Finalement, rien aujourd'hui. Et pourquoi? Ben, annonce dans les derniers jours d'un dialogue national pour tenter de régler les tensions internes entourant ça, mais surtout les tensions dans l'est du pays, alors qu'en plus, c'est exacerbé par l'épidémie d'Ebola. Je vous explique tout ça un peu plus tard.
0: Parfait. Merci beaucoup, Xavier. Et Jean-François Poirier, on va parler un petit peu du Tour de France.
4: Ben oui, parce que c'est une victoire belge, encore une fois, la sixième dans ce
1: ça
4: tour.
1: Fait six, là.
4: Mais pas six coureurs, trois coureurs différents. Philipsen a gagné aujourd'hui, lui qui est un habitué des victoires au Tour de France. C'est sa onzième, mais sa première cette année. Les deux autres, c'est Evenepoel et Merlier qui ont gagné des étapes. Deux fois Evenepoel et Merlier, trois fois. Alors, trois étapes de montagne à venir. Évidemment, Pogacar mène par 4 minutes 32 secondes à moins d'une erreur de parcours, une chute. Il s'en va tout droit vers une autre victoire.
0: Et là, on s'en va vers le coin de Grenoble, je pense, demain, puis vers les Alpes ou dans ce coin-là. Là, ça va monter solidement.
4: Ça va grimper et probablement Pogacar en avant.
0: Merci beaucoup. Et maintenant, Rose, les mercredis soirs gratuits de la Maison des Arts participatifs.
5: Oui, c'est au cœur du Parc La Fontaine, là, pas très loin du Robin des Bois. Et ce soir, c'est atelier de tissage gratuitement. Ça continue comme ça tous les mercredis soirs jusqu'au 26 août. C'est toujours gratuit. Alors, soit des cours, des ateliers, ateliers de chant, ateliers de littérature, musique, mouvement, c'est toujours gratuit. Sachez qu'en fait, à l'année, la Maison des arts participatifs, elle n'est pas ouverte seulement le mercredi soir. Il y a toujours des ateliers, il y a toujours des cours, mais version payant. L'été, c'est gratuit. Et une autre suggestion ce soir en musique, c'est le spectacle de Muosa, qui sera du côté de la Chine ce soir. Muosa, c'est un groupe

0: groupe qu'on a connu grâce aux Francouvertes, pas l'édition de cette année, mais l'année dernière. On a eu un gros coup de cœur pour eux. On est entre le rap et le jazz. Vous allez sentir aussi le groove des années 90.
1: Yo, bro, t'as pas son good à me passer, s'il te plaît?
2: Hein? Son good? T'es fou, là? Tu vas faire quoi avec ça?
1: Comme si j'ai une date demain avec la femme de ma vie que j'ai rencontrée sur Tinder, mais yo, j'suis pas de bread, bro. Ok, la money cute.

0: Alors, c'est Muosa et sa troupe qu'on entendait ici. Manquez pas la chance de les voir parce qu'ils sont très talentueux puis ils donnent vraiment un super spectacle. Alors, ce soir, à la Chine à 19h, parc Noël Spinelli.
1: Merci, Rose.
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1: On trouve pas seulement de tout sur certaines plateformes en ligne. Parfois, on trouve n'importe quoi. Il y a une plateforme chinoise AliExpress qui vient d'être mise à l'amende par l'Union européenne. Après Temu, la Commission européenne a annoncé lundi cette décision là, d'imposer une amende de 550 millions d'euros. C'est près de 900 millions de dollars canadiens. Après avoir, parce que cette entreprise-là a mis en vente des produits illégaux, dangereux ou contrefaits. Le contraste est frappant avec ce qui se passe ici au Canada, en particulier depuis le retour au pouvoir de Donald Trump. Pour discuter de tout ça, je reçois Pierre Trudel, qui est professeur au Centre de recherche en droit public à l'Université de Montréal. Bonjour, M. Trudel.
3: Oui, bonjour.
1: Comment vous expliquez cette liberté d'action, capacité d'agir de l'Union européenne?
3: Ben, il y a, dans l'Union européenne, depuis le début des années 2020, il y a eu la mise en place d'une législation qui, essentiellement, vise à forcer les plateformes, quelles qu'elles soient, pas uniquement les plateformes américaines, là, contrairement à ce que parfois certains porte-parole de la Maison-Blanche disent, ça vise toutes les plateformes, y compris celles qui sont en Europe et celles qui sont en Asie, comme dans le cas qui nous occupe ici. Et donc, essentiellement, c'est une loi qui, en substance, vise à forcer les plateformes à regarder de façon très attentive les risques auxquels les usagers sont exposés, s'assurer aussi que les produits qui sont proposés sur les plateformes sont conformes aux exigences des lois européennes. On part de l'idée que si c'est interdit de vendre un produit dans un territoire comme l'Europe, ben c'est sans doute pour de bonnes raisons. Et donc, il n'y a pas de raison pour que ça puisse, pour qu'on puisse en ligne vendre des produits qui sont autrement interdits. Oui. Sur le territoire de l'Union européenne. On parle de produits contrefaits, de cosmétiques possiblement dangereux. Donc on parle pas de discours qu'on veut censurer, parce qu'il y a des gens qui présentent la législation européenne comme étant une législation de censure. En fait, c'est une législation qui vise à protéger les consommateurs dans la grande majorité des situations.
1: C'est un peu étonnant quand même. On sait qu'on imagine que les produits qui vont se retrouver dans des chaînes de magasins ou dans des magasins, ils seront surveillés. On peut pas vendre n'importe quoi. Il y a des règles qui s'appliquent. Et là, soudainement, parce qu'on est sur le web, il faut passer des nouvelles lois et réinventer un peu la roue qui existe déjà dans les magasins, entre guillemets, matériels.
3: Oui, en effet. Ça illustre bien à quel point on a négligé dans beaucoup de pays, et notamment au Canada, on a négligé de mettre à niveau nos lois. On a parlé du développement du commerce électronique sur tous les tons, mais on a laissé pas mal de côté la tâche qui est celle de mettre à niveau les lois, s'assurer que les lois sont ajustées de manière à refléter les nouvelles façons de faire, les nouvelles habitudes, notamment le recours à des plateformes en ligne. Alors, au Canada, on a été très négligents là-dessus et on continue de l'être.
1: Ben justement, c'est ce que j'allais vous demander. On fait quoi ici? Comment ça se passe au Canada? Est-ce que certains de ces produits-là qu'on a interdits en Europe pourraient être vendus au Canada?
3: En théorie, non, dans la mesure où le principe de base, c'est que ce qui est interdit hors ligne, c'est aussi interdit en ligne, sauf que les organismes qui sont chargés d'appliquer ces lois, comme par exemple la loi sur la protection des consommateurs, la loi sur la conformité des produits de santé ou des produits cosmétiques, ces organismes-là sont assez peu équipés. En théorie, ils prétendent appliquer les lois, mais ils attendent des plaintes et ils n'appliquent pas du tout l'approche européenne qui essentiellement impose aux plateformes l'obligation d'identifier de façon proactive les risques auxquels les consommateurs sont exposés. Tout au plus, ce qu'on fait ici, c'est qu'on se limite à étudier les plaintes Lorsqu'un consommateur floué se plaint, on étudie la plainte et éventuellement on agit. Alors que dans ces environnements-là qui fonctionnent à haut volume, c'est davantage des obligations qui devraient être faites aux plateformes de s'assurer de gérer les risques en amont, de gérer les risques de façon préventive pour éviter, par exemple, que du matériel contrefait ou des cosmétiques dangereux soient proposés aux consommateurs.
1: Mm-hmm. Mais est-ce qu'on pourrait, par exemple, est-ce que le Canada pourrait appliquer ou mettre en place une loi qui ressemble à celle que l'Union européenne a mise en place et éventuellement mener à des sanctions aussi importantes?
3: Absolument. C'est ce que beaucoup de gens réclament. Il y a eu un tout début avec un projet de loi récemment déposé là, concernant les réseaux sociaux, mais souvent, on approche ça par un petit bout de lorgnette. Mais le Canada pourrait très bien mettre en place une règle, une loi qui impose aux plateformes les mêmes obligations que celles qu'on retrouve dans la législation européenne. Ce serait d'ailleurs une bonne façon de renforcer la législation canadienne et européenne. C'est-à-dire, si tous les pays appliquaient ce même genre d'approche, ce serait beaucoup plus difficile pour les plateformes de faire la pluie et le beau temps comme elles tendent à le faire depuis déjà plusieurs années.
1: Et pourquoi donc, je crains la réponse, là, mais pourquoi on le fait pas?
3: Manque de volonté. Également et surtout, je pense, le discours ambiant qu'on retrouve souvent aux États-Unis, notamment aux États-Unis, on critique beaucoup la législation européenne en brandissant que la liberté d'expression. On prétend que ce serait une violation de la liberté d'expression que d'imposer les règles que la Commission européenne a imposées, là, par exemple, à une entreprise comme l'entreprise chinoise Tenu et Alibaba. Là. La liberté d'expression dans la plupart des pays, puis même aux États-Unis, ça n'a jamais été une liberté de frauder, hein? Ça n'a jamais été une liberté de proposer des produits cosmétiques dangereux ou des produits qui ont été contrefaits. Mais on invoque ça et il y a beaucoup de gens qui gobent cette idée que dès qu'on intervient sur Internet, c'est une violation de la liberté d'expression ou que ça aurait des effets pervers qui pourraient nuire à certains discours. Alors qu'on ne dit pas ça à l'égard des règles qui, dans un commerce que vous avez au coin de la rue, imposent des normes de sécurité des produits, des normes de salubrité des produits, parce que c'est de ça dont il est question. Ah oui. Mais la liberté d'expression a le dos très large lorsqu'il est question des discussions sur Internet, à l'égard d'Internet. L'autre grand argument que les Américains sortent, et on l'a vu avec les tarifs qu'ils lancent de façon assez régulière, c'est de prétendre que les entreprises américaines seraient discriminées par de telles règles. Alors, dans ce cas-ci, c'est un petit peu difficile à soutenir parce que l'entreprise qui vient de se faire condamner en Europe, c'est une entreprise chinoise. Il y a des entreprises européennes qui sont aussi dans le collimateur de la Commission européenne. Donc, il n'y a pas que des entreprises américaines. Et la croyance ou la prétention sur laquelle les entreprises américaines seraient discriminées relève jusqu'à maintenant là, plus de la fabulation que de la réalité.
1: Ouais. Et donc, probablement, possiblement que les tensions commerciales ont aussi un rôle à jouer dans ce genre de dossier-là et les craintes de froisser les Américains. Pierre Trudel, vous êtes professeur.
3: Quand on a ces craintes-là, il faut être conscient que ceux qui payent pour cette timidité-là, là, c'est les consommateurs qui se font flouer. Il y a un prix à ne pas vouloir froisser les Américains, comme vous dites, là. Et le prix peut être parfois très élevé.
1: Pierre Trudel, vous êtes professeur au Centre de recherche en droit public à l'Université de Montréal. Merci beaucoup.
3: Bonne journée.
1: Bonne journée.
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1: Et là, on revient sur la situation politique encore difficile en République démocratique du Congo avec le chroniqueur Xavier Savard-Fournier. Rebonjour.
4: Rebonjour, Hugo.
1: Vous nous parliez du grand dialogue national annoncé ces derniers temps. En quoi ça consiste et est-ce que ça pourrait permettre de débloquer la situation en RDC?
4: Alors, il y a deux choses quand même à comprendre par rapport à tout ça. La première, c'est cette crise politique interne à la République démocratique du Congo, donc dans la politique interne de ce pays-là, des divisions face à Félix Tshisekedi qui essaie d'avoir un troisième mandat avec une réforme constitutionnelle qui a été votée au Parlement parce qu'il a la majorité, mais bon, c'est impossible pour un président de faire un troisième mandat et donc ça sème un peu la controverse. La deuxième partie, c'est la crise qu'on connaît un peu plus par rapport à la République démocratique du Congo. C'est les affrontements qu'il y a eu dans l'est du pays, c'est cette partie du pays où il y a eu la prise de Goma un certain temps, le nord, le sud Kivu, c'est assez compliqué avec tout ce que ça implique, ça veut dire les autres pays de la région, le Rwanda au premier degré, avec cette alliance-là, M23, notamment du fleuve Congo, mais aussi les milices proches du gouvernement, Wazilando et tout ça. La question du dialogue national, elle s'attarde donc surtout à la politique interne, comme je vous disais, sur cette modification constitutionnelle qui est demandée par le président. Par contre, il y a des liens derrière tout ça, bien évidemment, parce qu'effectivement, que la question de l'insécurité dans le pays, les concessions minières qui ont été faites aux Américains, notamment pour essayer de faire de la pression sur le Rwanda, ça joue donc sur la politique interne. Ce qui est peut-être intéressant, c'est pourquoi maintenant? Parce que des dialogues nationaux, il y en a eu pas mal. Il y en a eu 58 depuis 1960 de divers degrés de concertation politique. Alors, c'est sûr qu'il y a cette fameuse pression-là sur la réforme constitutionnelle que je vous mentionnais. C'est un des éléments. On a parlé de la question de l'insécurité. Il faut comprendre aussi qu'il y a un horizon assez flou, là. Les élections doivent arriver en 2028, mais avec toute la situation d'Ebola, toute la question de l'insécurité dans l'Est, il y a des gens qui pourront jamais voter vraiment pour ces élections-là. Donc, on est aussi dans ce spectre-là. Puis, on a une présidence qui, finalement, accepte un dialogue qui est demandé par l'opposition depuis plusieurs mois, quand même, pour éviter cette confrontation-là, qui l'accepte maintenant, notamment parce que là, les autres éléments ne débloquent pas. Et c'est là où ça va être assez intéressant parce que de toute façon, on ne s'entend pas sur la question qui va être amenée sur l'inclusion ou non des groupes dans ce fameux dialogue national-là. Félix Tshisekedi dit qu'il faut que ce soit les patriotes, il faut que ce soit les fils et filles de la patrie qui participent à ça. Et ce qu'on essaie de mettre de côté, ben, c'est justement le M23 notamment, l'ancien président Joseph Kabila qui est condamné à mort par la justice militaire congolaise pour ses liens allégués justement avec l'Alliance Fleuve Congo et du M23. Alors, est-ce qu'on aura un dialogue national sans tous les partis? Est-ce que c'est possible d'avoir un dialogue national sans l'ensemble des gens présents sur le territoire? Et là, je ne parle même pas des pays étrangers impliqués dans tout ça. Vous comprenez que ça va être un peu plus compliqué quand même, là. Surtout qu'on a très peu de détails sur la façon que ça sera fait.
1: Ça fait un an et un mois à peu près qu'on avait fait un accord de paix. Il y avait eu des signatures dans le bureau ovale, etc., entre la RDC et le Rwanda. On disait, M. Trump avait dit que c'était là, il y avait de l'espoir soudainement, il parlait d'accord de paix, etc. Bref, ça n'a pas changé grand-chose.
4: Il faut comprendre qu'on est dans vraiment de la communication politique quand même du côté de la présidence de Félix Tshisekedi, qu'on essaie de reprendre aussi une espèce de récit national face à l'opposition, mais aussi à ces fameux enjeux sécuritaires-là. Alors, dans la dernière année, ça ralentit le processus. Il y a eu, oui, des affrontements, puis c'est vrai que ce fameux accord de paix-là, il est loin d'être mis en place, puis on a encore des enjeux multiples dans la région. Les changements sont surtout venus au fil du temps avec la fameuse pression américaine. C'est lorsque les Américains se sont un peu tannés, notamment parce qu'ils commencent à reprendre de plus en plus les industries minières du secteur de l'Est. C'est tout ce qu'il y a dans nos téléphones cellulaires là, qui arrive de la République démocratique du Congo. C'est connu depuis des décennies. C'est un enjeu depuis des décennies, notamment avec les pays autour, là. Avec le Rwanda en premier lieu, où il y a des minières qui sont faites de manière illégale et qui sont envoyées vers le Rwanda puis exportées ensuite. Alors, c'est sûr que cet accord-là de paix, ben, il n'a pas mené à moins d'affrontements. Alors oui, maintenant, le contrôle est différent. Certaines villes ont été, disons, libérées par le gouvernement, mais on ne contrôle pas l'ensemble du territoire dans cette zone-là de toute façon. Et puis, c'est là où ça devient particulièrement compliqué avec ce fameux dialogue-là parce qu'on a une crainte aussi du côté du M23 et tout ça de voir le gouvernement rester en place puis de s'abroger le pouvoir complètement puis de le conserver. La coalition d'opposition, il y a quand même des dizaines de partis d'opposition qui veulent s'assurer aussi que ça se passe bien. Et bien, tout ça nourrit tout ce qui a été fait avec la partie S puis les enjeux de sécurité. Alors, le défi vraiment, ça va être de voir qui va participer à tout ça, alors que il y a des processus parallèles qui sont en cours en plus de ce dialogue national-là, en plus de cet accord de paix-là de Washington. Il y a le processus de Doha par rapport aux discussions du M23. Et c'est pour ça que le M23 dit, nous, on ne participera pas de toute façon à ce dialogue-là national. Il y a les pays intermédiaires africains aussi qui font du processus de dialogue. Bref, il commence à avoir pas mal de processus et peu d'avancées. Il y a un ultimatum lancé par l'opposition. D'ici au 15 août, il faudrait que le grand dialogue soit lancé en plus. On est loin là, de sortir de la situation actuelle.
1: Puis comme si ce n'était pas assez compliqué, on ajoute là-dedans, l'Ebola, crise d'Ebola.
4: Et ça exacerbe l'entièreté des tensions que je vous mentionnais là, sur la question du combat, sur la question du combat politique en interne, sur les relations avec les pays en externe. On sait que les États-Unis ont empêché des ressortissants congolais de venir vers le pays. Il y en a plusieurs qui commencent à faire ça. On a aussi un nouveau bilan. Là, je voyais ce matin l'Organisation mondiale de la santé qui parlait de plus de 1000 morts maintenant. Ça n'a pas arrêté non plus la violence. Il y a eu des attaques contre des administrations publiques qui, justement, tentaient d'aller enterrer les personnes décédées. Il faut le faire d'une certaine manière pour éviter que le virus se propage. Ça a ajouté de la violence. Et ça, c'est dans les sections qui sont contrôlées par le gouvernement. Là on ne parle pas non plus là où le M23 est toujours présent. Il n'y a pas de coordination avec le gouvernement. Donc, il n'y a pas plus d'argent qui ont été investis. Déjà que la priorité en ce moment, ça n'a pas été la santé pendant longtemps. Ça a été ce fameux conflit, justement, dans l'est du pays. Donc, ça crée des enjeux parmi tout ça. Impossibilité à terme aussi, si on ne règle pas la situation, de faire des élections. Là, même si on arrivait au bout des élections, même si le grand dialogue finissait par proposer une nouvelle constitution, comme aimerait voir Félix Tshisekedi, une nouvelle république, là, qu'on fasse une manière de voter, ben, on arrive dans un enjeu quand même assez simple. Donc, ne serait-ce que pour tout ça, la santé qui n'a pas été une priorité, qu'on n'a pas le contrôle sur le territoire dans l'est du pays, qu'il n'y a pas de négociation de toute façon avec ces groupes armés-là sur ces questions-là de santé, c'est loin d'être réglé, même si on appelle puis on voit là, dans les médias le grand dialogue national à venir et que ça semble vouloir régler la situation. On n'y est pas encore.
1: Et c'est une grande crise dont on parle beaucoup moins dans nos médias que l'Iran, par exemple. Évidemment, il y a des raisons, des arguments qu'on peut mettre de l'avant, mais c'est une crise absolument majeure. C'est important d'en parler. Merci beaucoup de l'avoir fait, Xavier Savard-Fournier. À bientôt.
4: À bientôt.
1: Philippe-Antoine Saunier, c'est l'heure du bulletin d'information régionale. Bonjour.
5: Bonjour, Hugo.
1: Le procès de Luciano Fratolin, ce Montréalais accusé d'avoir tué sa fille de 9 ans alors qu'ils étaient en voyage dans l'État de New York, commencera demain.
5: Après 3 jours, les 12 jurés qui décideront de son sort ont finalement été sélectionnés. Elisabeth Drouin est à Elizabethtown.
6: Luciano Fratolin, 46 ans, est accusé du meurtre non prémédité de sa fille de 9 ans et d'avoir dissimulé son corps. Il a plaidé non coupable. Ça s'est passé il y a presque un an, jour pour jour. Monsieur Fratolin, qui avait alors contacté les autorités pour signaler la disparition de sa fille, qui selon lui avait été enlevée, mais c'est finalement lui qui a été arrêté puis accusé de son meurtre. Mélina Fratolin, qui a été retrouvée sans vie dans un étang de Ticonderoga, tout près de la frontière avec le Vermont. Le coroner mentionne qu'elle serait morte noyée. Les deux, le père et la fille voyageaient aux États-Unis et ils devaient revenir à Montréal le jour du meurtre. Les 12 jurés dans cette affaire ont été choisis après 3 jours. On leur a posé énormément de questions, la juge, la poursuite, mais la défense également, notamment à savoir s'ils avaient déjà entendu parler de cette histoire médiatisée, s'ils avaient une opinion, mais s'ils connaissaient également des témoins potentiels, parce qu'il y a une longue liste de témoins qui pourraient être appelés à témoigner, une 60aine environ. Demain, ce sera les déclarations d'ouverture pour le procès qui pourrait durer jusqu'à 3 semaines. Ici Raphaël Drouin, Radio-Canada, Elizabethtown.
1: Et le Parti libéral du Québec retire son candidat dans Gouin, à Montréal.
5: Le PLQ retire la candidature du comédien Michel Savard. Le parti politique écrit, et je cite, que de nouveaux commentaires tenus dans le passé par Michel Savard ont été portés à notre attention au cours de la dernière heure. Le PLQ ajoute qu'après réévaluation de la situation, le maintien de sa candidature n'était plus possible. L'hiver dernier, rappelons que Michel Savard avait écrit sur un réseau social que le Parti québécois était devenu une aberration d'extrême droite.
1: Les policiers montréalais ont arrêté un homme qui aurait fait de nombreuses entrées par effraction la nuit.
5: Le SPVM a arrêté un individu qui aurait été impliqué dans une vague, en fait une douzaine d'introductions par effraction et de vols dans des résidences. Entre le 3 et le 20 juillet, Nabi Bangoura, 29 ans, se serait introduit chez les gens en entrant par des

0: porte-patio débarrée ou en forçant des portes moustiquaires, il aurait ciblé particulièrement les arrondissements de Mercier-Hochelaga-Maisonneuve, Onsic-Cartierville, le Plateau-Mont-Royal et Rosemont-la-Petite-Patrie. Il a comparu au Palais de justice de Montréal pour faire face à plusieurs chefs d'accusation.
1: Je vous souhaite une excellente soirée.
0: À vous aussi.
1: François Saunier, à demain. Et François Joly.
2: Alors, on a une intervention des services médicaux. Fin de l'accès de la 640 Ouest qui vous mène à la 13 Sud. On a retranché la voie de gauche. Sinon, du côté de la 132 vers l'ouest, on a un incident, le véhicule en panne après l'autoroute 25. Là, c'est la voie droite là, qui est bloquée. Ça semble pas pour l'instant causer une importante congestion. Je vous dirais que ce sont surtout là, les ponts Mercier et Champlain qui sont préoccupants à cette heure-ci toujours. Mercier, évidemment, en raison de ces travaux. Et du côté du pont Champlain, mais c'est simplement beaucoup de volume là, vers le sud, depuis l'échangeur Turcot et vers Montréal. Je pense qu'on a peut-être un accrochage là, tout juste avant d'arriver au-dessus de la 132. Vous êtes au ralenti comme ça depuis le boulevard Le Duc.
1: Merci beaucoup, François. Mireille?
3: Hugo, j'ai l'impression que vous allez vouloir vous racheter des petites lumières pour votre terrasse extérieure rongée par l'écureuil.
1: Oui, parce que l'écureuil, c'est le suspect, c'est le principal
3: c'est la
1: suspect.
3: Supposition. On ne l'a pas retrouvé encore.
1: Présumé.
3: Oui, présumé coupable. C'est que dans les prochains jours, ce seront vraiment des belles soirées terrasses.
1: Ah,
3: alors,
1: oui.
3: C'est pour ça que vous aurez besoin de vos lumières. Là, c'est vrai que pour ce soir, c'est frais. Je regarde le thermomètre, on est à 18 actuellement. On est 8 degrés sous les valeurs de saison, alors qu'on a amorcé l'été avec des températures très, très chaudes. Alors, on navigue un peu sous les normales pour aujourd'hui. La masse d'air a vraiment changé. On est avec du temps plus frais, mais rassurez-vous, demain, là, on va revenir dans des températures un peu plus estivales, autour de 25 comme maximum pour la journée de demain. Ce sera généralement ensoleillé. Les vents aussi vont demeurer de l'ouest 20 km à l'heure, rafale à 40, mais à partir de vendredi, les vents seront plus calmes. Le soleil va demeurer au moins jusqu'à dimanche. C'est ce qu'on voit selon Environnement Canada, entre 27 et 29 degrés. Et les soirées, ciel dégagé, 17-19. Alors, si vous n'êtes pas sur votre terrasse, bon, vous jouerez au tennis.
1: Oh,
3: c'est l'autre belle option.
1: Ben c'est l'un après l'autre.
3: Oui, oui.
1: Dans l'autre qu'on préfère.
3: Oui, l'apéro vient après le tennis,
1: oui,
3: on devine.
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1: On va parler de sport, justement, avec Nicolas Moreau, qui est sociologue du sport et professeur à l'Université d'Ottawa. Bonjour.
5: Bonjour.
1: Donc, le sport et la politique, on le sait, c'est presque indissociable. On l'a vu à la Coupe du Monde, notamment. On pense à l'intervention de Donald Trump, à tous les débats qu'il y a eu, qui avaient une saveur politique dans cette Coupe du Monde. Mais il y a certains auteurs qui vont plus loin et qui avancent l'idée que le sport est de droite, en fait, à cause de ses valeurs de discipline, de sacrifice, peut-être de formation de la jeunesse à ces valeurs-là. Est-ce qu'effectivement, le sport est orienté politiquement à droite?
5: En fait, c'est assez compliqué comme question, assez complexe, mais
1: ouais.
5: Si on regarde simplement au départ les partis politiques dans lesquels d'anciens sportifs vont s'engager, il me semble que la diversité est quand même de mise. Si on regarde au Québec avec Isabelle Charest pour la CAQ, Enrico Chiconet pour le PLQ, pour le fédéral, on pense à Georges Larac, mm-hmm. qui était l'ancien homme fort des Canadiens pour les plus jeunes, ou encore Kate Ryden pour le parti libéral. Je pourrais multiplier les exemples, mais on est face à une pluralité de partis politiques. Et il y a même certains athlètes qui peuvent eux-mêmes être difficiles à classer. Je pense par exemple à Maurice Richard qui en fait était assez proche du duplessisme par ses convictions, mais qui incarnait aussi une résistance, notamment face à la domination un peu en anglaise par le biais de ses chroniques dans l'hebdomadaire samedi-dimanche où il dénonçait en fait le traitement qui était fait envers les francophones.
1: Oui, mais il y a une grande partie. En fait, pour ce qui est des athlètes ou des sportifs, il y a une grande diversité là.
5: Oui, parce que en fait, l'appartenance à une idéologie politique, elle dépend principalement de la trajectoire personnelle du sportif, de son statut social. Le sport pratiqué, la couleur du vote, elle est davantage déterminée par la classe sociale, le genre, l'origine culturelle, et non pas en fait l'inverse. C'est-à-dire que le sport en fait est produit par l'environnement social. Néanmoins, il y a certaines ligues qui ont quand même une couleur politique et sociale. On va regarder un petit peu ça aux États-Unis. Si on regarde la NBA, c'est vu comme une ligue qui est relativement proche des démocrates du fait de son histoire et des prises de position politique de certains de ses joueurs étoiles. On peut penser par exemple à Bill Russell ou Karim Abdul-Jabbar qui avaient soutenu à l'époque Mohamed Ali dans son refus d'aller combattre au Vietnam. Le président actuel de la NBA, Adam Silver, est quant à lui ouvertement démocrate, comme l'était d'ailleurs son prédécesseur, David Stern. Et les fans sont aussi en général plutôt d'allégeance démocrate. Mais il y a certaines associations comme le NASCAR, la PGA, qui sont plutôt des ligues ou des sports, des associations conservateurs, dans le sens où l'idéologie de ces associations, comme leur électorat d'ailleurs, est plus

0: tout proche de celle républicaine. Et si on s'attarde enfin à la Ligue nationale de football, la NFL, c'est assez complexe parce que, en fait, il y a les propriétaires qui sont, d'ailleurs, comme la NBA, répartis presque équitablement entre démocrates et républicains. Il y a les joueurs qui sont davantage démocrates, de par leurs conditions sociales, et enfin, leurs conditions sociales de naissance, parce qu'après, ils vont devenir ultra riches. Et, mais en fait, ce qui donne plutôt la couleur républicaine à une ligue comme la Ligue nationale de football, c'est son président, et son président actuel, Roger Goodell, est vraiment républicain.
1: Ouais. Mais là, on parle, dans le fond, des gens qui sont impliqués dans ces ligues-là, et pas du sport comme tel, qui est de droite ou de gauche. Là. Ça, c'est intéressant de le noter. Ouais. Est-ce que le soccer est différent des autres sports?
0: Je trouve qu'on retrouve la même complexité. En fait, deux clubs d'une même ville peuvent être opposés politiquement. Je pense par exemple en Italie à la Lazio de Rome qui est plus à droite ou à l'AS Roma qui est plus à gauche. Et certains clubs vont aussi expérimenter des modèles de gestion socialiste comme par exemple les Corinthians au Brésil. Et donc, alors que ce sport est souvent présenté comme un reflet des dérives du monde capitaliste, on vient de le voir avec la FIFA, avec le salaire élevé des joueurs, des primes uniquement sur les performances, le licenciement fréquent des entraîneurs. Donc, c'est difficile aussi, là encore, de se prononcer.
1: Et qu'est-ce qu'il y en est des supporters de soccer?
0: Je ferai encore une nuance, et c'est vrai que les fans ne votent pas tous pour un même parti politique. En fait, il y a un livre qui m'a beaucoup marqué quand j'étais plus jeune, qui s'appelait Le match de football, et on va y apprendre notamment que les spectateurs d'un club de soccer proviennent de toutes les classes sociales, mais que la répartition spatiale au sein du stade n'est pas le fruit du hasard. Les individus qui appartiennent à une même origine sociale vont être assis ensemble et vont pas se mélanger avec les autres, souvent en raison du prix des billets. C'était le cas aussi au forum où il y avait une grille qui séparait deux catégories de population. Donc certaines sections d'un stade peuvent être composées davantage de personnes qui se définissent de droite ou de gauche, conservatrice ou démocrate, alors que le club lui-même peut, par son fonctionnement, sa localisation, son histoire, son propriétaire, peuvent être de droite ou de gauche. Donc affirmer que le soccer est de tel ou tel bord politique, sans tenir compte de l'histoire spécifique des clubs, de la composition sociodémographique des supporters, ça me semble extrêmement difficile.
1: C'est intéressant parce que là, je vous écoute, puis plus on entre dans le détail, plus on se rend compte qu'il y a des nuances et que ça devient complexe, puis qu'on peut pas finalement conclure à une réponse simple. On parle beaucoup là, de ce temps-ci du 50e anniversaire des Jeux olympiques de Montréal. Est-ce qu'ils avaient une couleur politique, ces Jeux olympiques-là? Peut-être couleur Jean Drapeau?
0: Avant de parler du cas spécifique de Montréal, je vais redire ici qu'il est difficile de qualifier le bord politique d'un méga événement comme les Jeux Olympiques, parce que entre l'instrumentalisation pour s'acheter une image de marque internationale, les revenus générés, mais aussi les boycotts et les protestations, il y a des arguments plutôt conservateurs, plutôt progressistes, donc c'est difficile de qualifier le bord politique de ce type d'événement. Donc je dirais vraiment que ça va dépendre des Olympiades. Et pour Montréal spécifiquement, on avait un contexte politique à l'époque qui était plutôt progressiste. Le Parti québécois de René Lévesque est élu à la fin de l'année 76. Le maire Jean Drapeau, qui était très investi dans les Jeux, était plutôt quelqu'un de droite modérée, on va dire la droite modérée. Mais il y a eu également à Montréal le boycott des pays africains pour dénoncer l'apartheid qui sévissait en Afrique du Sud. Donc je dirais que ces trois arguments-là sont plutôt progressistes. Et en même temps, il y a eu des lois spéciales qui ont été imposées pour finir les travaux de construction à temps. Il y a eu des expropriations pour la construction du village olympique qui sont... Donc ces deux mesures-là sont plutôt conservatrices, donc c'est difficile pour moi de se prononcer encore une fois sur la couleur politique des Jeux Olympiques. Ce qui est sûr par contre, c'est que même si on parle d'émotion, même si on parle de souvenirs, il y a le politique qui va venir s'immiscer dans ces festivités, et puis ça serait bien peut-être se donner un petit break de politique pour ces festivités.
1: Puis se concentrer un petit peu sur le sport lui-même.
0: Voilà.
1: Merci beaucoup Nicolas Moreau, sociologue du sport, professeur à l'Université d'Ottawa.
0: Merci.

0: On s'en va à Brossard avec Rose pour un concert sous les étoiles.
1: Oui, c'est le concert en plein air de l'OSM qui fait une tournée dans les parcs. Ce soir, c'est à Brossard et on entendait ici d'un matin de printemps de Lily Boulanger. C'est une...

compositrice française qui était déjà très talentueuse, très jeune. Et cette pièce-ci, d'Un matin de printemps, c'est peut-être parmi ses œuvres les plus accessibles. Et justement, pour le spectacle de ce soir, tout tourne autour de l'accessibilité, mais aussi du mouvement, du vivant. Même si les pièces viennent d'époques et de styles vraiment tout à fait différents, elles ont un côté très spectacle. Et ça veut dire très accessible à n'importe quelle oreille. Donc, vous avez des pièces courtes, vous avez des pièces nerveuses, il y en a des plus développées. Pour quelqu'un qui ne connaît pas tout à fait la musique classique, c'est vraiment le genre de concert qui vous donne plusieurs portes d'entrée en même temps. Je vous donne un autre exemple, Hugo Danza, numéro 2 d'Arturo Márquez. C'est une pièce assez célèbre qui est composée assez récemment, 1994. Mais vous avez cette proposition tout à fait inusitée de commencer dans la danse latino-américaine et ensuite de se poursuivre dans un grand morceau de concert.

0: Étonnant.
1: Oui, vraiment une belle proposition. C'est ce qu'on pourra entendre donc vers 19h30 à Brossard. Concert gratuit de l'OSM présenté dans le parc Poly Arena. Et porter une attention à la chef d'orchestre qui dirigera ce soir, c'est Dina Gilbert. C'est la première femme à occuper le poste de chef associé à l'Orchestre symphonique de Montréal. Elle avait été recrutée par Kent Nagano, ça fait quelques années déjà, pour devenir son assistante à l'OSM. Et on l'appelle souvent pour des projets qui sortent des sentiers battus. Elle a vraiment une curiosité, ça se sent pour ce genre de défi pour le développement des publics aussi. Très, très généreuse en spectacle. C'est elle qui a fait les spectacles de hip-hop symphonique avec MC Solar, IM aussi, on l'a vu diriger Voivode à Québec notamment. Et cette soirée, elle est animée par André Robitaille. Si je vous ai donné le goût et vous ne pouvez pas être à Brossard ce soir, même si c'est pas très loin, il suffit de sauter dans le REM pour les Montréalais, vous avez d'autres chances. C'est sous, le concert de l'OSM est présenté dans le parc Marcel Lorrain à Saint-Laurent. Le lendemain, concert dans le parc à Rosemère. Et le surlendemain, au Théâtre de la Verdure, au parc La Fontaine, on présente le Carnaval des insectes. C'est pas la première fois qu'on présente, que l'OSM présente ce spectacle-là. C'est une composition d'un Québécois, Maxime Goulet, composition pensée pour les enfants, où on met en valeur certaines portions de l'orchestre. C'est vraiment extraordinaire. Alors, ce sera au Théâtre de la Verdure. Et bien sûr, là, ça, il faut pas le manquer. C'est un événement de l'été. Le 12 août, sur l'Esplanade, pour célébrer les Jeux olympiques de 76, sous la direction, cette fois-ci, de Raphaël Payaré. On va entendre la marche des athlètes, qui avait été écrite pour les Jeux de 76. On va entendre Magie Rose de Diane Dufresne, signé l'OSM. Et on va entendre L'Ode à la joie de Beethoven. En plus d'un genre de medley de succès populaire, on nous a dit que Raphaël Payaré, qui va diriger du Pink Floyd et du Madonna, ça va vraiment marquer l'histoire. Alors, faites un petit crochet sur le 12 août dans votre calendrier.
0: Merci, Rose.

0: Et c'est sur cette musique qu'on accueille Jean-François Poirier. J'ai peur que vous réclamiez ce genre de musique-là à chaque fois.
1: Parce pourquoi
0: que,
1: pas?
0: Ah, ben pourquoi pas, effectivement. Ça fait très, très grandiose, effectivement. Pour parler, est-ce que c'est le roi des sports, le soccer? Hein? Il y aura des débats là-dessus. Écrivez-nous, si vous voulez. Non, mais c'est que là, on a tellement parlé de soccer avec la Coupe du Monde qu'on dirait que... On s'y est habitué, puis on va continuer à en parler un petit peu. Là, c'est Soccer Canada qui a annoncé la tenue de deux matchs amicaux au pays, dont un à Montréal.
1: Oui, on en a parlé parce que l'équipe canadienne nous a fait vibrer jusqu'à la fin de son parcours contre le Maroc à la Coupe du Monde.
0: Oui.
1: On avait vu ces joueurs en match préparatoire à Montréal au début du mois de juin, dans un match contre l'Irlande. Je me souviens de l'image de Maxime Crépeau, gardien québécois qui jouait chez lui, qui venait tout juste d'être sélectionné pour faire partie de cette équipe canadienne comme gardien partant, il pleurait lors de l'hymne national. Mmh. Est-ce qu'on le reverra le 5 octobre, le 3 octobre, parce que le Canada jouera un match ici contre le Pérou, un match préparatoire, des matchs amicaux, en fait, qui seront disputés au pays. Le 26 septembre, l'équipe canadienne affrontera le Chili au BMO Field, là où le Canada a remporté, enfin, obtenu son premier point de son histoire
0: oui.
1: à la Coupe du Monde contre la Bosnie-Herzégovine. Donc, des Québécois comme Crépeau, Chouanière, Bombito, évidemment, Kony sera toujours en convalescence, lui qui a subi une terrible blessure. Durant la Coupe du Monde, s'est cassé la jambe.
0: Mireille?
2: Vous parliez du sport qui serait peut-être le roi des sports, là,
0: ouais.
2: en raison de la Coupe du Monde. Mais il reste que chez les jeunes, et peut-être que Jean-François va pouvoir confirmer, au Québec, c'est pas mal le sport
1: ah.
2: qui est le plus pratiqué par les jeunes, qui est le plus apprécié. Alors, probablement que dans le cœur des jeunes qui nous écoutent, c'est effectivement le roi des sports.
1: C'est une ouais. vague qui dure et qui ne va pas s'éteindre avec ce qui s'est produit lors de la Coupe du Monde, évidemment. Moi, je suis un gars de l'époque du baseball, du softball,
0: oui.
1: mais le soccer est loin devant maintenant.
3: Le baseball regagne en popularité, sans doute.
2: Oui, aussi, c'est oui. vrai.
0: Et tout ça pour dire que le CF Montréal, lui, est-ce qu'il est inspiré par la vague de popularité et d'enthousiasme pour le soccer? Il est à Nashville ce soir?
1: Oui, il a besoin d'inspiration. Il y a beaucoup... Ce soir, il affronte la meilleure équipe de la MLS à son retour. En fait, c'est son deuxième match. Le CF Montréal a fait match nul la semaine passée contre Toronto, 0-0. Donc, Nashville, une défaite en 15 matchs cette année. Par contre, Philippe Eulafroy, depuis qu'il a pris les commandes de l'équipe, ça va mieux. En fait, il conserve la flamme, l'espoir que le CF Montréal puisse se qualifier pour les éliminatoires. Donc, ce soir, 20h30, à Nashville.
0: Les Roses, maintenant, vont jouer à la maison demain soir.
1: Les Roses de Montréal sont deuxièmes au classement de la Ligue Super League du Nord. Elles affrontent Toronto demain avec du 109, du bon, même du très bon. Une Québécoise qui, depuis 2017, excelle à l'étranger. Elle a joint les rangs des Roses il y a quoi, dizaines de jours, deux semaines. Marie-Yasmine Alidou va disputer à ce moment-là son premier match. Pour vous donner une idée de son parcours, elle a joué à Marseille, au Portugal, en Norvège, au sein d'équipes de fort calibre. Elle arrive de Portland. On l'écoute.
4: C'est malade, c'est incroyable. Je l'ai beaucoup dit, c'était pas possible avant. Ce l'est maintenant. Puis je pense que les jeunes filles maintenant d'ici ont cette chance de pouvoir avoir ça comme objectif, de jouer pro ici à la maison. Puis je suis vraiment contente que ça soit possible pour elles. En même temps, pour moi, ça ne l'était pas, mais je suis contente que là, je peux revenir à la maison et quand même jouer professionnel.
0: C'est fantastique. Ses coéquipières, maintenant, sont emballées par son arrivée aussi?
1: Ben, si Alidou est excitée, ses coéquipières le sont encore davantage. Je pense à Mégane Sauvé qui en semble convaincue parce que la vaste expérience d'Alidou va changer la donne, selon elle. On l'écoute.
5: Ben, je pense que Mimi, c'est quelqu'un, techniquement, c'est très, très propre, son jeu. Donc, avec le ballon, ça va vraiment nous aider dans les espaces restreints parce qu'on le voit, là, les adversaires, ils s'ajustent à nous. Ils vont reculer des fois le bloc, les espaces vont être très restreints. Mimi, c'est quelqu'un qui peut sortir de ces espaces-là puis nous créer des choses avec pas grand-chose. Puis, sur le terrain, ben, elle amène de la voix, c'est quelqu'un qui a de l'expérience. Donc, ce qu'elle va dire, les autres l'écoutent. Puis, ça vient juste relever le niveau collectif.
0: OK, ça, c'est bon pour le soccer. Est-ce qu'on a le droit de parler quand même du pauvre tennis?
1: Le pauvre tennis. Parlant de sport populaire, hein, c'est... Ben,
3: vous en parlez comme si c'était une activité délaissée, méprisée.
0: Oui, c'est ça. Personne ne parle de tennis.
1: Qui attire des centaines de milliers de personnes
0: évidemment.
1: À Montréal et à Toronto.
0: Et effectivement, chaque année. Puis là, cette année, les filles sont à Toronto, les gars sont à Montréal. Et on a là le nom des Canadiennes qui vont compléter le tableau principal à Toronto cette année.
1: Parce qu'on sait que la championne en titre de l'Omnium Banque Nationale sera absente cette année. C'est Victoria Mboko. Elle est blessée.
0: Ben
1: elle a dû
0: oui.
1: déclarer forfait. Évidemment, il y a Leila Fernandez qui est là. On savait déjà que Bianca Andreescu, Kayla Cross sera là. Aujourd'hui, on annonce la présence de trois autres Canadiennes au sein du tableau principal. La vétérane Rebecca Marino, Catherine Seboff et Kaelin Brace seront les joueuses invitées par Tennis Canada pour prendre part à ce tournoi. Et je crois que Venus Williams aussi a obtenu un laissez-passer exactement pour ce tournoi.
0: Merci beaucoup, Jean-François. J'en profite pour dire un petit mot sur l'émission de demain. Vous savez qu'on reçoit à chaque jeudi Catherine Charlebois, qui est conservatrice en chef au Centre des mémoires montréalaises. Et c'est une chronique, franchement, qui est très populaire. Les gens nous en parlent beaucoup. On parle de l'année 1976, cette année, évidemment, des Olympiques. Mais il y a tellement de choses qui se sont passées. Et puis, demain, on va parler de l'immigration à Montréal. Évidemment, ça s'est pas passé en 1976 uniquement.

0: sur l'application audio de Radio-Canada, quand vous cliquez sur la bulle de conversation et vous cliquez sur participer à l'émission, mais vous retrouvez les chroniques de Catherine Charlebois du même et vous pouvez aller lire ça puis avoir l'information. Alors, voilà, c'est dit. François.
1: Alors, on a toujours des ralentissements, notamment autour du souvenir direction ouest à partir de la 13. Ça demeure quand même assez achalandé. C'est plus facile si vous arrivez du centre-ville depuis l'échangeur Turcot sur l'autoroute du souvenir vers l'échangeur Saint-Pierre. C'est une circulation essentiellement fluide. Vous perdez un petit peu de vitesse là, à l'approche de l'angle en Grignon. Le pont Mercier, par contre, je pense qu'on a un accrochage un petit peu avant l'entrée Airly. Là, c'est très, très dense là sur la 138. Évidemment, il y a aussi les travaux, je vous rappelle, avec une seule voie par direction. Le pont Champlain aussi demeure très achalandé. Autoroute 15, il faut prendre son mal en patience. Par contre, les autres traversées, une fois que vous êtes sur les tabliers, le Victoria, Jacques-Cartier, ça se passe assez bien. Et le pont-tunnel, ben, on a des chronos, somme toute, quand même assez intéressants. Là, on est en bas de la demi-heure pour l'accès via la 25 Sud.
0: Merci beaucoup. Est-ce qu'on va, Mireille, être un petit peu plus tranquille qu'hier soir?
2: Oui, assurément. Quoique ça a passé pas mal plus au nord. Là, on va faire ce suivi-là concernant cette possible tornade du côté des Laurentides. Mais j'ai l'impression que vous allez devoir utiliser votre boyau d'arrosage si vous voulez arroser vos plantes dans les prochains jours. Je parle de vos fleurs extérieures.
0: Il va falloir attendre un petit peu là, parce qu'ils en ont eu hier.
2: Oui, ils en ont eu quand même, mais il y a peu de précipitations prévues, je vous dirais, entre demain matin et dimanche, on verra. Alors ça veut dire ben c'est du beau temps, plus sec. Actuellement, c'est frais, il fait 18, mais demain, ce sera soleil 25.
0: Je m'appelle Hugo Lavoie, ça a été un plaisir de vous accompagner. On se retrouve demain.
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7: Ici Julie Dufresne. À ça nous regarde ce soir.
8: On fait des gros plans sur la poitrine, par exemple.
7: La caméra ne voit pas tous les athlètes de la même façon.
9: On va filmer les signaux en arrière des fesses au beach parce que, OK, on voit les fesses.
7: Comment éviter la sexualisation du corps des athlètes féminines lorsqu'elles sont filmées en compétition? Un guide publié en Europe fait réagir chez nous.
10: Le guide, moi, je l'ai vu, puis tout de suite, quand je l'ai remarqué, je dis « Oh, wow! »
7: Aussi à l'émission, face aux menaces tarifaires, des premiers ministres au diapason.
11: Des réunions comme celles-là sont d'autant plus nécessaires.
7: Mais avec un bémol.
12: I'm standing alone protecting Canada.
7: Doug Ford veut que le Canada soit plus ferme envers Washington. Fait-il cavalier seul? Et plus tard, l'intelligence artificielle s'emballe et pirate par elle-même la plateforme d'une autre entreprise.
13: Ça va faire école, il y a eu de la négligence.
7: Bonsoir à tous et à toutes. On va bien sûr parler ce soir à l'émission des nouveaux tarifs qui sont imposés par les États-Unis au Canada, qui ont été au cœur des discussions au Conseil de la Fédération aujourd'hui à Charlottetown. Le représentant au commerce américain qui a dit aujourd'hui espérer pouvoir présenter des options au président américain, au Canada et au Mexique pour des ententes intérimaires d'ici la fin de l'année. Et le premier ministre ontarien Doug Ford, lui qui semble isolé, le seul à vouloir répliquer plus durement à Donald Trump avant de négocier. Mais on voulait débuter l'émission aujourd'hui avec un sujet qui fait des vagues en Europe alors qu'on est en pleine saison des compétitions d'athlétisme. La Fédération européenne d'athlétisme et l'Union européenne de la radio-télévision ont publié un guide pour éviter la sexualisation du corps des athlètes féminines lorsqu'elles sont filmées pendant leurs épreuves. Et on vous en parle ce soir parce que c'est une initiative qui fait réagir ici alors que de plus en plus de sportives remettent en question la coupe de leur uniforme et la manière dont elles sont représentées dans les médias. C'est ma collègue Andréane Williams qui s'est intéressée à ce sujet. Elle est avec moi en studio. Bonsoir, Andréane.
14: Bonsoir.
7: C'est une initiative européenne qui vous a donné envie donc de vous pencher sur la question plus large de la sexualisation des femmes dans le sport.
14: Oui, parce que dans les dernières années, on a vu de plus en plus de femmes athlètes

0: remettre en question l'uniforme que leur impose leur fédération sportive. On peut penser par exemple à la joueuse de tennis Serena Williams, dont les tenues ont fait beaucoup parler, ou encore aux joueuses de handball norvégiennes qui ont été mises à l'amende en 2021 pour avoir refusé de jouer en bikini. Mm-hmm. Alors que leurs confrères, les hommes, eux, en handball, peuvent jouer avec des culottes courtes amples. Donc, pourquoi le double standard? C'est ce que ces joueuses demandaient. Donc, tout ça soulève des questions sur l'inclusion, l'accessibilité au sport, les barrières aussi que ces règles peuvent représenter pour les femmes quand on sait que les filles ont de plus en ont plus tendance à arrêter la pratique du sport à l'adolescence que les garçons. Donc, ce sont des questions que j'ai eu envie d'explorer, surtout que les Jeux du Commonwealth débutent demain à Glasgow, mm-hmm. en Europe. Donc, de quoi faire réfléchir les téléspectateurs, mais aussi les fédérations sportives qui mettent en place ces règles-là. La bonne nouvelle, c'est que les choses évoluent quand même. On offre de plus en plus d'options aux femmes sur leur tenue ou leurs équipements, mais il reste encore beaucoup de chemin à faire. Je vous invite à écouter ce que j'ai préparé pour vous.
1: Moi, je suis confortable en maillot de gym.
0: Delphine Côté passe une grande partie de son temps en léotard. À 17 ans, cette gymnaste de haut niveau s'entraîne de nombreuses heures par semaine. Son maillot est comme une seconde peau.
1: Moi, ça n'a jamais été un problème pour moi. Au contraire, j'aime pas ça, mettre des cuissards. Mais je sais qu'il y a des gymnastes qui préfèrent ça. T'sais, fait que je pense que c'est vraiment selon chaque personne.
0: Ce choix, les gymnastes ne l'ont toutefois pas toujours eu. Elles ont maintenant l'option de se couvrir les jambes en compétition, mais pendant longtemps, seul un léotard ajusté, parfois échancré, était permis. Une tenue très différente de celle portée par les gymnastes masculins, autorisée à porter des pantalons ou encore des culottes courtes. La sociologue du sport et professeure à l'École des sciences de l'activité physique à l'Université Laurentienne, Barbara Ravel.
2: Je pense qu'en 2026, on n'est pas dans un monde où on nous dit clairement « tu dois être habillée » dans la plus petite tenue si tu es une femme, parce que ça va vendre mieux. Mais est-ce que ces pressions-là existent encore indirectement? Je pense que oui.
0: Les athlètes professionnels sont d'ailleurs de plus en plus nombreuses à dénoncer les uniformes imposés par leur fédération. En 2021, par exemple, les joueuses de l'équipe norvégienne de handball de plage ont été sanctionnées pour avoir refusé de jouer en bikini. La même année, l'équipe nationale allemande de gymnastique artistique a fait sensation en adoptant le juste au corps intégral couvrant les bras et les jambes aux Jeux olympiques de Tokyo. Un geste qui n'est pas passé inaperçu pour la gymnaste Laurence Schumann. Menski Rodrigue, 17 ans.
3: Moi, j'ai vraiment aimé ça, puis je trouve que ça l'a pas enlevé rien à la performance.
0: Devant ces actes de protestation, des fédérations commencent à changer leurs règles. Cet été, en pleine saison de compétition, la Fédération européenne d'athlétisme et l'Union européenne de radio-télévision ont publié un guide pour éviter que les femmes athlètes soient sexualisées lorsqu'elles sont filmées en compétition. Le guide indique entre autres quels angles de caméra permettent de mettre en valeur les aptitudes techniques des athlètes sans mettre l'accent sur des parties du corps qui pourraient les sexualiser. À nouveau, la sociologue du sport, Barbara Ravel.
2: On fait des gros plans sur la poitrine, par exemple, et on met l'accent sur, au point de vue visuel, clairement, on sexualise les femmes. On fait un petit peu marche arrière donc avec ce guide-là.
0: Au Québec, des fédérations sportives mettent-elles aussi des mesures en place pour protéger leurs athlètes. La directrice générale de Gymnastique Québec, José Gélina, suivie du directeur général de Volleyball Québec, Guillaume Prougoulet.
4: Quand il y a des séances photos, je sais qu'auprès de Gymnastique Québec surtout, et je sais que Gymnastique Canada aussi, il y a une rencontre avec les médias. On leur dit, ben, il y a certains angles que selon tel mouvement, vous pouvez pas prendre. Donc, il y a de l'information qui est véhiculée.
5: Le guide, moi, je l'ai vu, puis tout de suite, quand je l'ai remarqué, je dis, oh, wow, quelle bonne idée, puis il était bien fait. Oui, on va explorer l'idée au Québec de pouvoir mettre en place ça. Je vais en parler avec mes collègues des autres sports qui peuvent être concernés par ça.
6: Je reviens dans des touches intérieures, là.
0: Jade Généreux joue au volleyball pour l'UQAM. Elle a fait le choix de porter des leggings au lieu de cuissards courts pour des questions de confort. Elle aimerait que les médias mettent davantage de l'avant les aptitudes sportives des femmes plutôt que leur physique.
6: On va filmer les signaux en arrière des fesses au beach parce que, OK, on voit les fesses. Mais au final, l'intention derrière ça, est-ce que c'est de filmer la stratégie ou est-ce que c'est vraiment de filmer qu'est-ce qui va plaire aux téléspectateurs, tu sais? Moi, ce que je trouve important en premier lieu, c'est de filmer la performance. J'ai comme l'impression que ça dévalorise notre talent qu'on a au Québec. Le sport masculin, on filmerait pas ces shots-là.
0: Cette sexualisation, les sportives la ressentent même lorsqu'elles pratiquent des sports longtemps considérés comme moins féminins, comme le soccer, par exemple. C'est le cas de la Française Mélissa Plaza, ancienne joueuse professionnelle de soccer.
7: Ça donne lieu à des scènes assez ubuesques, hein, parce que vous avez des joueuses qui, dans le vestiaire, se maquillent, se mettent du fond de teint, du mascara, qui se lissent les cheveux, alors qu'il y a 80% de taux d'humidité qui est annoncé et que dans 5 minutes, elles ressemblent à un caniche. Enfin, ça n'a juste aucun sens.
0: Pour la directrice générale du club de gymnastique Les Dynamics, Isabelle Rochelot, l'important est surtout de créer un environnement inclusif et sécuritaire.
8: Tant qu'on s'en va dans le bon sens, de permettre justement aux athlètes de porter le cuissard ou le legging en entraînement, même sur les plateaux de compétition, ici, c'est encouragé. Puis oui, j'ai vu des athlètes pour qui c'est un enjeu à la puberté ou prépubère, à l'approche des règles, effectivement, certains ne se sentent plus confortables. Puis je pense que ça peut créer vraiment un arrêt de la pratique du sport.
0: Une manière de garder les filles actives, alors que selon l'organisme Femmes et Sport au Canada, plus d'une fille sur cinq abandonne le sport pendant l'adolescence. Isandrine Williams, Radio-Canada, Montréal.
9: Alors, qu'est-ce que vous en pensez? Est-ce que c'est quelque chose que vous aviez déjà remarqué, ça, ce double standard avec les athlètes féminines et masculines? Est-ce qu'on devrait avoir un guide ici au Canada, peut-être même en Amérique du Nord, pour donner une idée de ce qu'on doit filmer et comment on doit le filmer? Écrivez-nous sur la bulle de conversation. Si vous allez sur l'application audio, vous n'avez qu'à cliquer sur la bulle, donc à côté de ma photo. Vous pouvez aussi nous écrire à notre adresse courriel à sanousregarde@radio-canada.ca. On veut vous lire.

0: À la veille d'une rencontre avec leur homologue Mark Carney à Charlottetown, les premiers ministres des provinces et territoires ont voulu montrer un front uni aujourd'hui, presque complètement. Les négociations commerciales avec les États-Unis ont dominé les discussions jusqu'ici à la rencontre annuelle du Conseil de la Fédération. Alors, on joint sur place notre collègue Sébastien Desrosiers. Bonsoir, Sébastien.
1: Bonsoir, Julie.
0: Malgré les divergences d'opinion, l'heure est à la collaboration.
1: Oui, ben c'est clairement le message qu'ont voulu envoyer les premiers ministres qui ont tenu une rencontre de plusieurs heures, une rencontre de travail ici aujourd'hui à Charlottetown, une rencontre dont l'ordre du jour a été bousculé. Évidemment, il devait être question de santé, de sécurité, d'abordabilité, entre autres. On nous dit que ces enjeux-là ont toujours fait partie des discussions, mais on constate que le conflit commercial avec Washington s'est retrouvé tout en haut de la liste des priorités. La question qui s'est posée durant la conférence de presse cet après-midi, en fait, c'est quand aura-t-on un accord de libre-échange avec les États-Unis, c'est-à-dire que depuis le début de la semaine, on nous parle d'un échéancier de 30 jours avant que de nouveaux tarifs entrent en vigueur. Ça semblait être le délai accordé aux deux parties pour s'entendre. Là, le représentant américain au commerce, Jamieson Greer, a parlé aujourd'hui d'une conclusion des négociations avant la fin de l'année. Donc, on écoute ce qu'en pensent les premières ministres du Québec, Christine Fréchette, et de l'Alberta, Daniel Smith.
2: Notre souhait, c'est qu'un cadre stable soit mis en place dès que possible. 2027, c'est dans quelques mois. Alors, s'il y a des négociations qui nous amènent au début de 2027, ce serait l'idéal.
3: I'm bullish, but I'm not entirely confident we'll get there.
4: I think this is a window, this month that we have, or 28 days. I remain as bullish and maybe hopefully more optimistic as Premier Mo that we can actually get a deal before the month is up.
1: Alors, vous avez entendu Scott Moe de la Saskatchewan et Daniel Smith de l'Alberta qui disent c'est une fenêtre dont il faut profiter, demeure optimiste. Bon, alors ça, c'est pour la plupart des membres du Conseil de la Fédération, mais vous avez de son côté Doug Ford, lui, qui continue de plaider pour une riposte forte. Il a répété aujourd'hui qu'on ne pouvait pas se laisser faire par Donald Trump. Voici un extrait d'une entrevue qu'il a accordée à nos collègues de CBC ce soir.
5: We need a Team Canada approach led by the Prime Minister. I can't do it alone. I feel some days that I'm standing alone protecting Canada. And I need everyone else to get on the side.
1: Alors, il dit qu'il se sent seul. Parfois, c'est vrai qu'il est un peu le mouton noir du Conseil de la Fédération. Son cas pose certainement, Julie, un défi pour Mark Carney qui va être ici demain pour s'entretenir avec les premiers ministres et qui cherche à maintenir la bonne entente et à satisfaire un peu tout le monde alors que s'amorce un blitz de négociations cruciales pour l'économie canadienne.
0: Beau défi, en effet. Par ailleurs, Sébastien, certains des premiers ministres seraient prêts à défendre le Canada en cas de référendum au Québec.
1: Oui, alors avec un référendum en Alberta cet automne et l'élection possible d'un gouvernement du Parti québécois, la souveraineté est aussi à l'ordre du jour à ce sommet. Et Wabkenou du Manitoba, entre autres, a laissé entendre qu'il pourrait s'impliquer dans une campagne référendaire au Québec si ça se concrétise. Il a même voulu envoyer un message aux Québécois en français en disant que la présence du Québec est importante pour les communautés francophones au pays. Ça demeure quand même assez inhabituel pour un premier ministre d'une autre province de s'immiscer dans un débat à proprement parler québécois. Et ça, M. Canou dit, ben écoutez, c'est notre pays, il faut faire entendre notre voix. On l'écoute de même que Susan Holt du Nouveau-Brunswick.
6: Yeah, this is our country. This is Canada. We all have a voice in telling our fellow Canadians that we want to stick together and maintain the true north, strong and free. Nous sommes des Canadiens et Canadiennes. Alors, nous encourageons les Québécois de nous rejoindre.
7: Oh ben, les politiques en Québec sont les politiques en Québec. Moi, j'ai beaucoup à régler dans la province du Nouveau-Brunswick pour m'occuper, mais on serait là pour défendre et promouvoir un Canada uni.
1: Des propos qui ont été accueillis très froidement par le Parti québécois, entre autres, alors que la première ministre Christine Fréchette s'est contentée de dire qu'elle allait se battre pour qu'il n'y ait pas de campagne référendaire.
0: Sébastien Desrosiers qui nous parlait en direct de Charlottetown. Merci beaucoup.
1: Je vous en prie. Au revoir.
0: À 5 jours de l'ouverture du pont Gordie Howe, qui a été construit pour désengorger le trafic frontalier entre Détroit et Windsor, on apprend que le Canada devra verser aux États-Unis la moitié des recettes nettes qui ont été tirées du péage du pont au cours des 15 premières années. C'est ce que prévoit l'entente de principe qui a été conclue entre les deux pays et qui a été dévoilée hier soir. Pourtant, le Canada a financé la totalité de la construction de ce pont. Ces révélations surviennent dans un contexte de tensions commerciales. Vous le savez, les États-Unis menacent d'imposer de nouveaux tarifs douaniers de 50 % et les discussions entourant l'accord Canada-États-Unis-Mexique s'intensifient. Le reportage là-dessus d'Estelle Côté-Sroca.
8: Le pont Gordie Howe reliera bientôt la ville de Windsor en Ontario à celle de Détroit au Michigan. Un emplacement stratégique au cœur de l'industrie automobile présente de part et d'autre de la frontière. Un symbole de l'intégration des économies canadiennes et américaines. Mais ce pont de plus de 6 milliards de dollars est aussi le foyer de frictions politiques. Le Canada, qui a entièrement payé sa construction, devra verser la moitié des recettes tirées du pays aux États-Unis pendant les 15 premières années. Et pourtant, il y a une semaine, le premier ministre Mark Carney avait affirmé qu'aucun partage de revenus n'aura lieu tant que la totalité de la dette n'aura été remboursée.
9: Any sharing of the toll revenue won't happen until all of the debt.
8: C'est aussi ce que prévoyait l'entente initiale entre le Canada et les États-Unis, signée avant la construction du pont, qui a été revue par le gouvernement de Mark Carney. Le Parti conservateur tire à boulet rouge sur les libéraux, qui l'accusent de contradiction et de manque de transparence. Le lieutenant politique du Québec, Pierre Paulus.
10: Le gouvernement dit toujours oui aux Américains à Donald Trump. Et c'est ce qui fait en sorte que, oui, c'est grave. Et en plus, c'est 6,4 milliards de dollars de l'argent des Canadiens qui ont été investis dans ce pont-là. Et on ne pourra pas se rembourser au rythme où on aurait pu le faire si on avait maintenu l'entente initiale.
8: Selon le député conservateur, c'est de très mauvais augure alors que les négociations entourant l'accord Canada-États-Unis-Mexique s'intensifient.
10: Ça démontre clairement qu'on a nos relations sont brisées avec les Américains. Mark Carney, les libéraux, ne réussissent pas à nous démontrer qu'il y a une forme de relation bilatérale concrète, positive.
8: Devant la menace américaine d'imposer de nouveaux tarifs douaniers de 50 %, le Canada a même annulé la cérémonie d'inauguration conjointe avec les États-Unis prévue vendredi pour souligner l'ouverture du pont. Le Canada organisera ses propres célébrations. La ministre fédérale de l'Industrie, Mélanie Joly, tente de se faire rassurante malgré toute l'incertitude qui plane sur les relations entre les deux pays.
11: Les Canadiens ne sont pas naïfs. Je pense qu'ils savent que on vit une situation difficile au Canada où l'administration Trump a des objectifs clairs de rapatrier plusieurs des emplois dans le secteur manufacturier.
12: Good news from this latest tariff tantrum from Mr. Trump.
8: Les nouvelles menaces tarifaires de l'administration Trump pourraient même être favorables au Canada, selon l'ancien député libéral Ralph Goodale, qui est membre du comité

0: consultatif sur les relations économiques entre le Canada et les États-Unis. Il estime que le président américain ouvre la porte à de sérieuses conversations pour négocier une entente favorable aux deux pays.
1: They are ready to have a serious conversation. Maybe they're ready to be serious about negotiating with Canada.
0: Aux États-Unis, le représentant au commerce, Jamieson Greer, a mentionné en comité sénatorial qu'il avait reçu des signaux positifs du Canada qui n'envisagerait pas de riposter à la nouvelle menace tarifaire.
2: I'm hopeful that before the end of the year, we can have at least options for President Trump.
0: D'ici la fin de l'année, il espère pouvoir présenter au président américain, au premier ministre canadien et à la présidente mexicaine des options pour envisager des ententes intérimaires.
2: To consider potential, interim arrangements.
0: La pression s'accentue sur Ottawa. Il reste maintenant 28 jours pour éviter que de nouveaux tarifs douaniers américains frappent le Canada. Ici Estelle Côté-Sroka, Radio-Canada, Ottawa.
3: La nouvelle salve de tarifs annoncée par Donald Trump contre le Canada survient à un moment où le tourisme canadien reprenait timidement aux États-Unis, au Vermont notamment, où je retrouve ce soir Marie-Hélène Rousseau. Bonsoir.
4: Bonsoir.
3: Je vous retrouve à quel endroit exactement?
4: Je me trouve à Easburg, qui est un endroit bien populaire auprès des Québécois, entre autres pour le vélo de montagne. D'ailleurs, on peut voir à plusieurs endroits des drapeaux canadiens flotter. La signalisation aussi, qui est en français dans les sentiers de vélo de montagne. L'an dernier, on était venu ici presque à pareille date pour rencontrer des commerçants qui nous disaient connaître une baisse notable de l'achalandage de touristes canadiens. Cette année, on nous dit que la clientèle canadienne commence à revenir, donc de façon progressive depuis le printemps. Sans avoir de données précises, on nous dit que la présence des Canadiens, et entre autres, on peut voir des plaques d'immatriculation du Québec dans les stationnements. La directrice générale de l'association là, qui gère les sentiers de vélo se réjouit du retour des Canadiens, mais convient que chaque fois que le conflit commercial s'intensifie, il y a des répercussions dans les petites communautés comme celle de Easburg. Elle dit trouver ça épuisant de voir une fois de plus des annonces qui nuisent aux relations entre les deux pays. C'est également ce qu'en pense un commerçant qu'on a rencontré plus tôt qui s'appelle Burton Hinton, qui était heureux cette année de retrouver les Canadiens. L'année dernière, il parlait de pertes financières allant jusqu'à 20% pour son petit marché d'alimentation qui est situé en plein cœur du village. Cette année, c'est difficile à chiffrer, mais il estime quand même là, que le retour des Canadiens est profitable pour lui et il espère là, de tout cœur que les nouveaux tarifs n'auront pas trop d'impact pour son commerce. On l'écoute.
5: C'est préoccupant. On sentait qu'on faisait du progrès dans nos relations et ensuite un autre événement arrive. C'est décourageant. Ça n'arrête pas d'arriver. C'est fatigant.
3: Ouais, alors on sent une espèce de découragement, je dirais. Quel est le discours des touristes canadiens à qui vous avez parlé, Marie-Hélène?
4: C'est assez variable. J'ai entre autres croisé un peu plus tôt ce matin une douzaine de Québécois qui ont l'habitude de venir passer une semaine chaque été en groupe. Ils avaient pris une pause l'année dernière là, en raison de la situation politique et nous ont dit qu'ils ont choisi de revenir cette année en soulignant que les citoyens du Vermont sont accueillants et souvent n'approuvent pas les décisions de leur président. Ces cyclistes savaient aussi que le regroupement qui s'occupe des pistes de vélo de montagne avait beaucoup souffert là, du boycott des Canadiens qui refusent de venir aux États-Unis. Ils ont donc choisi, eux, de reprendre leur passe annuelle cette année. Au village, j'ai aussi croisé un citoyen de Prévost qui s'appelle Stéphane Roberge, qui lui disait être plutôt inconfortable d'être ici ce matin avec ces nouvelles annonces de Donald Trump. On l'écoute également une Ontarienne, Mme Labarge.
6: Je pense que les gens d'ici, ils sont vraiment déçus d'avoir quelqu'un qui cause la friction avec leurs voisins canadiens.
7: Moi, j'ai hâte de repartir. J'ai hâte de repartir, je fais ma petite ride le matin, puis je m'en vais, je pense pas revenir.
4: On sent aussi un certain malaise chez des Américains face aux décisions de leur gouvernement. Ce matin, un citoyen d'Easburg est venu nous rencontrer à notre véhicule de Radio-Canada. Il tenait à venir nous voir comme il le fait régulièrement avec des citoyens canadiens qui viennent à Easburg. Il voulait nous présenter des excuses. Voici son message, Tom Broderick.
8: I just wanted to apologize, you know, to you.
9: Je veux seulement m'excuser à vous et à votre pays parce que les mauvaises relations que nous entretenons viennent de mon gouvernement, pas de moi. La majorité des Américains ont une très bonne opinion du Canada, mais notre gouvernement ne nous représente plus. Peut-être qu'il représente le tiers de la population.

0: l'inflation, mais ce n'est pas nous.
1: 30%, but that's not us.
2: Bon, on en prend bonne note, Marie-Hélène. Est-ce qu'on a des chiffres maintenant sur le nombre de Québécois qui ont choisi d'aller passer leurs vacances aux États-Unis?
3: Pour l'instant, l'augmentation semble plutôt faible par rapport à l'année dernière, mais l'Agence des services frontaliers du Canada va avoir une meilleure idée à la fin des vacances de la construction, alors que les voyageurs reviendront au pays parce que ce sont vraiment ces données qui sont comptabilisées, donc les entrées des États-Unis vers le Canada. Pour le premier week-end des vacances de la construction, on parle d'une augmentation d'environ 3 % des passages à la frontière, donc c'est plutôt faible. Le surintendant du district frontière Est de l'agence note plusieurs changements dans les comportements des Canadiens cette année aussi. Il nous dit qu'au-delà des principes de peut-être refuser de venir aux États-Unis, c'est beaucoup une question d'argent avec un taux de change qui est très élevé, qui freine les Canadiens. On va écouter Jean-Frédéric Cloutier.
4: Ce qui arrive cette année, là, si je vous dirais par rapport aux années antérieures, on observe que il y a beaucoup de voyages plus courts, là, de quelques jours au lieu d'une semaine. Il n'y a presque pas d'achat non plus de au retour là, que les gens déclarent. Là. Puis la raison principale qui est invoquée, c'est que c'était trop cher. Pour les passages des Américains, je vous dirais qu'eux, il y a peut-être une hausse là, de leur clientèle là, d'environ 6 % par rapport à l'année dernière.
3: Reste à voir maintenant comment vont se passer les prochaines semaines. On a senti beaucoup d'inquiétude aujourd'hui au Vermont.
2: Marie-Hélène Rousseau, merci beaucoup pour ce compte-rendu.
3: Au revoir.
2: Au revoir. Restez à l'écoute. Plus tard à l'émission, dans l'espoir d'attirer de nouveau des touristes après des mois de guerre régionale, Dubaï offre des réductions aux résidents qui invitent leurs proches à séjourner dans l'Émirat. Mais d'abord, OpenAI, le développeur de ChatGPT, a révélé un incident qu'il qualifie de, je le cite, « sans précédent ». Son système d'intelligence artificielle s'est emballé et il a piraté de son propre chef une autre entreprise d'intelligence artificielle, ce qui soulève d'importants enjeux de cybersécurité. Élise Allard se joint à moi en studio pour en parler. Bonsoir Élise.
5: Bonsoir Julie.
2: Élise, qu'est-ce qu'il en est exactement de cet incident qu'OpenAI qualifie quand même de majeur?
5: Eh bien, l'entreprise est en train d'effectuer des tests techniques, d'évaluer les capacités de deux de ses modèles les plus avancés d'intelligence artificielle en laboratoire. Et qu'est-ce qu'un modèle d'intelligence artificielle? C'est une sorte de cerveau, c'est un programme capable de comprendre des données, de prendre des décisions ou encore de générer du contenu par lui-même. OpenAI cherchait donc à évaluer les capacités de cyberattaque de ses récents modèles en leur donnant des tâches à effectuer dans un environnement d'essai contrôlé, ce que l'entreprise appelle un bac à sable, où l'accès à Internet est très limité pour des raisons évidentes de cybersécurité. Mm-hmm. Mais le hic, c'est que l'intelligence artificielle en question a réussi à sortir du bac à sable, à trouver une faille pour accéder à Internet, pour ensuite aller pirater les serveurs d'une autre entreprise spécialisée en intelligence artificielle, la jeune pousse d'origine française Hugging Face. Donc, l'intelligence artificielle d'OpenAI a compris que Hugging Face pouvait l'aider à effectuer les tâches qu'on lui demandait d'accomplir. D'ailleurs, dans un communiqué, le cofondateur et PDG Hugging Face, Clément Delangue, a déclaré avoir détecté une intrusion dans ses systèmes la semaine dernière. Il dit « Nous soupçonnions que la cyberattaque pouvait provenir d'un laboratoire de pointe compte tenu de la sophistication de l'agent. Mm-hmm. » Et donc, ce laboratoire-là, c'était nul autre qu'OpenAI, qui a nié, lui, dans un communiqué, avoir connu un incident de sécurité majeur. D'ailleurs, les deux entreprises mènent une enquête actuellement pour mieux comprendre ce qui s'est passé. À ce sujet, on écoute le chercheur en intelligence artificielle, Philippe Beaudoin.
6: C'est une série de failles de sécurité qui ont été exploitées. La première, c'est pour accéder à l'Internet depuis les serveurs sécurisés d'OpenAI. Donc, il y a un petit trou, là, une petite faille de sécurité qu'on appelle un « zero day » en anglais, donc qui n'était pas encore documenté. Et une fois qu'il était sur Internet, il pouvait aller sur le site de Hugging Face, mais encore là, pour aller plus loin, ils avaient besoin de se connecter au site de Hugging Face, donc d'avoir les noms d'utilisateurs et mots de passe. Et là, ils ont utilisé une autre faille de sécurité qui était présente sur le site de Hugging Face pour réussir à faire ça.
2: On trouvait en réunion ce matin que cette histoire-là était un peu anxiogène parce qu'évidemment, ça fait craindre le pire en matière de cybersécurité.
5: Oui, parce que si les modèles d'intelligence artificielle d'OpenAI peuvent décider de pirater une entreprise de leur plein gré, eh bien, ils pourraient choisir de pirater d'autres plateformes qui contiennent des données sensibles. Hein. On pense aux données bancaires, aux infrastructures informatiques des gouvernements, à la défense nationale aussi. Et il faut dire que cette révélation d'OpenAI survient dans un contexte d'inquiétude aux États-Unis par rapport aux capacités en matière de cybersécurité des modèles les plus puissants d'intelligence artificielle. Justement, le mois dernier, le président Donald Trump signait

0: un décret qui permet au gouvernement américain d'évaluer les risques pour la sécurité nationale posés par des systèmes d'intelligence artificielle les plus avancés avant leur publication en ligne. Mais est-ce que ce sera suffisant? On écoute le chercheur Philippe Beaudoin.
1: Ça ralentit, disons, le déploiement de modèles qui pourraient être utilisés ou exploités rapidement par des personnes mal intentionnées. Peut-être pour nous permettre de mettre en place des modèles de force équivalente qui peuvent protéger. Mais encore là, la question, c'est de savoir qui va avoir accès aux modèles qui permettent de protéger les systèmes. Est-ce que ça va être juste la défense américaine, une poignée de grandes entreprises, puis les autres vont être à la merci des cyberattaques? Il n'en sait rien. Disons que le fait qu'on rajoute cette contrainte-là, ben, c'est aussi une espèce de constat qu'on n'a pas vraiment de solution miracle au problème.
2: Rien pour nous rassurer. Quelle leçon, Élise, est-ce qu'on doit tirer de cet incident?
0: Eh bien, le PDG de Hugging Face a indiqué, et là je le cite, « Cet incident confirme une conviction que nous avons depuis longtemps. La sécurité de l'intelligence artificielle ne sera pas assurée par une seule entreprise travaillant dans le secret. » Mais ce qui est moins rassurant, c'est qu'OpenAI a écrit dans son communiqué que ce qui s'est produit devrait se généraliser avec la prolifération de modèles dotés de capacités cybernétiques de plus en plus poussées. Selon l'animateur du balado Montcarnet, Bruno Guglielminetti, cette histoire pourrait servir à ne pas répéter les mêmes erreurs.
3: Ça va faire école. Il y a eu de la négligence parce que tous les systèmes de sécurité n'avaient pas été mis en place pour s'assurer qu'une telle situation se produise. Alors, vous pouvez être sûr que chez OpenAI, mais aussi chez Anthropic, chez Mistral, même chez Cohere, ici au Canada, il y a des barrières qui vont être plus importantes, qui vont être mises en place.
2: En espérant que ce sera le cas, Élise Allard, merci beaucoup pour ce compte-rendu.

0: Je vous en prie.
1: Au revoir.
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1: Le président américain Donald Trump a donné son feu vert à un dossier très sensible, la vente de centrales nucléaires au cours des prochaines années à l'Arabie saoudite. L'accord parle de nucléaire civil pour l'Arabie saoudite. L'objectif officiel, c'est de produire de l'électricité nucléaire pour pouvoir exporter de plus grandes quantités de pétrole. Mais l'accord mentionne aussi la possibilité pour l'Arabie saoudite de pouvoir enrichir l'uranium sur place chez elle, plutôt que d'être importée. Le projet pourrait donc, à terme, permettre à l'Arabie saoudite de se doter de l'arme nucléaire, une perspective qui suscite notamment de l'inquiétude en Israël, seul pays doté de la région. C'est donc dire que cette décision du gouvernement américain vient encore une fois bouleverser l'ordre établi au Moyen-Orient. Pour en parler, je reçois Raphaël Jacob, chercheur associé à l'Observatoire sur les États-Unis de la chaire Raoul Dandurand. Bonsoir.
3: Bonsoir, Julie.
1: Alors, pourquoi est-ce que l'administration Trump a décidé d'accepter cet accord avec les Saoudiens? Pourquoi ça se passe maintenant? Parce que c'est pas la première fois qu'on en parle.
3: C'est pas la première fois qu'on en parle. Le timing, permettez-moi l'anglicisme, il est clé ici. À la fois du côté américain et peut-être surtout du côté saoudien. Une chose dont on a relativement peu parlé de notre côté de l'océan depuis les derniers mois, depuis bien avant même le début de la guerre actuelle en Iran, c'est qu'il y avait un sérieux malaise dans la relation entre les Saoudiens et les Américains. Et sans vous donner un cours d'histoire interminable, il faut réaliser que dans la région, le partenaire, nonobstant évidemment Israël, le plus important des Américains depuis la fin de la Deuxième Guerre mondiale, ce sont les Saoudiens, pour des raisons élémentaires, bien sûr, de nature énergétique. À partir du moment où les Saoudiens ont commencé à sentir de réelles tensions dans la relation avec Washington, parce que d'un côté, Washington s'engage depuis la fin des années 40 à assurer la protection du régime saoudien, de la famille royale saoudienne. De l'autre côté, évidemment, les Saoudiens s'engagent à fournir Washington en énergie. Mm-hmm. Donc, à partir du moment où les Saoudiens ont commencé à se dire peut-être que notre protection n'est plus aussi assurée qu'elle ne l'était avant, ils ont commencé à regarder ailleurs. Et les rumeurs dont on parlait relativement peu, mais qui étaient extrêmement importantes, c'était celle d'un rapprochement avec le Pakistan. Et lui a l'arme nucléaire depuis quand même belle lurette. Et donc, en septembre dernier, les Saoudiens et les Pakistanais ont signé un accord formel de défense mutuelle. Donc, ça ne faisait pas partie, si on veut, formellement d'une protection nucléaire. Mais à Washington, quand on lisait moindrement entre les lignes, le signal qu'on recevait, c'est si on laisse les choses aller, tôt ou tard, les Saoudiens vont peut-être nous donner le droit d'honneur et aller complètement du côté pakistanais. Et ils pourraient entraîner avec eux d'autres joueurs potentiellement de la région. Donc, d'un point de vue stratégique à Washington, il y avait un incitatif, évidemment, à faire quelque chose pour rapprocher les Saoudiens. Mm-hmm. J'ajoute assez rapidement, parce que c'est très complexe, regardez ce qui se passe, non pas depuis les dernières années, mais ce qui se passe depuis la dernière semaine. Ce que les Houthis, le groupe évidemment armé allié des Iraniens, ont annoncé dans les dernières heures, c'est-à-dire qu'ils allaient entièrement bloquer les exportations pétrolières d'Arabie saoudite dans la mer Rouge.
1: Oui.
3: L'instigateur de tout ça, en énorme partie, c'est Washington, évidemment. Donc là aussi, il y a une espèce de besoin d'impératif, tout au moins d'incitatif à Washington, d'envoyer un message aux Saoudiens comme quoi on est avec vous, on va s'arranger pour voir vos besoins. Donc, on est là-dedans, mais évidemment, ça fait très vivement réagir, ne serait-ce que parce que j'ajoute très rapidement ceci. Pendant la campagne de 2024, la campagne présidentielle aux États-Unis, Donald Trump répétait encore et encore et encore que la menace planétaire numéro un, selon lui, devinez c'était quoi? C'était la prolifération nucléaire.
1: Mm-hmm.
3: C'est pas difficile d'arrimer ça avec l'annonce d'aujourd'hui.
1: Oui, bien, ça m'amène naturellement à ma prochaine question, parce que là, l'Iran cherche à obtenir l'arme nucléaire. Israël est réputé posséder l'arme nucléaire. Donc, dans toute la région du Moyen-Orient, il y a une crainte que le pays voisin ne finisse par se procurer l'arme atomique. Est-ce que l'accord avec l'Arabie saoudite ne va pas précipiter cette course-là?
3: C'est exactement ça la question à laquelle l'administration va être confronté à la fois à l'échelle nationale, à la fois, soit en passant, auprès des pays alliés. Parce que ce ne sont pas seulement les Iraniens qui ne la trouveront pas drôle. Ce seront également, assurément, les Israéliens. Donc, il y a ça et il y a aussi le front domestique. C'est-à-dire que cette entente-là, qui a été signée, là, selon ma compréhension, littéralement dans les dernières minutes, doit être soumise au Congrès. Et là, je le résume très brièvement parce que l'histoire est complexe, mais pour renverser.

0: renverser l'accord, le Congrès aura besoin des deux tiers des votes dans les deux chambres. Mm-hmm. Autrement dit, c'est un petit peu comme ce qu'on avait eu lorsque Barack Obama avait signé le fameux accord sur le nucléaire avec l'Iran dans les années 2010. Le Congrès majoritairement désapprouvait, mais n'avait pas été capable d'aller chercher les deux tiers pour bloquer l'entente. On pourrait avoir quelque chose de similaire cette fois-ci, c'est-à-dire une espèce de vent de résistance à Washington, beaucoup de critiques et de pression politique pour ne pas aller dans ce sens-là, mais pas suffisamment de votes pour le bloquer. Donc, aux dernières nouvelles, cette entente-là va de l'avant, même si à la fois à l'international et à la maison, il va y avoir beaucoup de questions et assurément beaucoup d'inquiétudes également.
1: Mm-hmm. Bon, puisque vous parlez de la maison, on voulait revenir en sol américain pour vous parler des courses pour les primaires qui ont lieu à travers le pays. En Arizona, c'est un candidat républicain soutenu par Donald Trump, Jay Feely, qui a remporté l'investiture pour l'élection de novembre prochain au poste de représentant. C'est une élection qui s'ajoute à la victoire de plusieurs autres candidats républicains, eux aussi soutenus par Donald Trump ces dernières semaines. Et puis en parallèle, du côté démocrate, il y a plusieurs candidats de la gauche du parti qui l'ont emporté, comme à New York ou au Colorado. Et le 4 août prochain, dans le Michigan, un candidat qui se positionne lui aussi à gauche du parti se présente contre une élue qui, elle, est appuyée par la direction du Parti démocrate. Alors, ça m'amène à ma question. Est-ce qu'il va y avoir en novembre des circonscriptions dans lesquelles il y aura des duels entre des candidats MAGA et des candidats pratiquement socialistes?
0: Mais dans certains cas, ce n'est même plus pratiquement socialiste, c'est ouvertement socialiste. Vous savez, les républicains ont accusé les démocrates pendant des années d'être des socialistes, de Hillary Clinton à Barack Obama à Joe Biden, et la réplique démocrate, c'était tout le temps de dire que c'était de l'enflure républicaine. Là, on est rendu en 2026 dans des situations où vous avez nommé New York, vous avez nommé le Colorado, où on a des candidats démocrates qui sont ouvertement socialistes et qui gagnent les primaires de leur parti. Et du côté républicain, on a non seulement des candidats MAGA, on a une quasi-impossibilité, si on n'est pas un candidat MAGA, d'émerger victorieux dans une primaire. Et ça, on peut le chiffrer. Et c'est incroyable, mais vrai. En date d'aujourd'hui, Julie, vous prenez les quelques 200-300 candidatures que Donald Trump a personnellement appuyées dans différentes primaires républicaines à différents postes élus en vue des élections générales de novembre prochain. C'est 97% de ces candidats-là qui ont fini par gagner.
1: Ah oui, hein?
0: Autrement dit, et soit en passant, parce que ça, on comptabilise ça année après année, depuis l'arrivée de M. Trump sur la scène nationale en 2016, c'est le niveau le plus élevé qu'on a jamais recensé. Autrement dit, même si sa cote d'appréciation, sa cote d'approbation a chuté, il est aussi, sinon plus influent au sein de son propre parti.
1: Quand même.
0: Donc, on a ça du côté, quand même, absolument. Donc, on a ça du côté républicain, ce qui crée évidemment une espèce de, non seulement d'incitatif, mais de nécessité à se coller sur Trump, sur ses propos et sur certaines de ses positions les plus contestées, les plus controversées. Le meilleur exemple qu'on peut donner avec ce qui s'est passé hier en Arizona, c'est que le type, M. Biggs, qui a gagné la primaire pour le poste de gouverneur, face à la gouverneure sortante qui, normalement, une démocrate, serait extrêmement vulnérable en Arizona, qui est un État qui a quand même voté pour M. Trump par plus de 5 points de pourcentage en 2024. On s'est doté du côté républicain hier, donc, d'un candidat qui a voté pour rejeter la certification des résultats électoraux en 2020, la fameuse contestation électorale de Donald Trump. Donc, on a ça d'un côté. Et du côté démocrate, écoutez, en ce qui me concerne, Julie, je fais ça là aussi brièvement, c'est peut-être l'histoire la plus importante de l'été 2026 en matière de politique intérieure aux États-Unis, ce qui est en train d'arriver au sein du Parti démocrate. C'est à la fois une rébellion et une transformation. C'est-à-dire qu'on avait eu un parti qui allait de plus en plus, depuis la fin des années 90, le départ de Bill Clinton, vers la gauche idéologique. Mais là, c'est une gauche qui est littéralement décomplexée et qui, dans certains cas, met de l'avant des candidatures qui sont pour le moins exotiques et controversées. Vous avez parlé de M. Syed au Michigan. On pourrait parler de M. Plattner, qui était forcé, évidemment, de se retirer de la course au Maine. Donc, on se ramasse avec des candidats qui plaisent beaucoup, beaucoup au noyau dur de chaque parti, mais qui sont carrément répugnants pour la masse critique du reste de l'électorat américain.
1: Oui, ça risque de donner des résultats, ou en tout cas une élection polarisante.
0: Ben c'est ça. C'est exactement ça. Et là aussi, on peut le chiffrer. Je vous reviens avec l'exemple de l'Arizona.
1: En quelques secondes.
0: Ça va être ça en quelque sorte. Je vais vous dire, oui, vous avez raison, ça va donner lieu, si on continue sur cette voie-là, à une élection, des élections à l'échelle nationale qui seront très polarisantes et il n'y a aucune fin en vue. Loin de là, on s'en va dans l'autre direction.
1: Bon, alors, pas certaine que tout ça soit rassurant, mais c'était assurément intéressant, par contre. Raphaël Jacob, je rappelle que vous êtes chercheur associé à l'Observatoire sur les États-Unis de la

0: cher Raoul Dandurand. Merci beaucoup.
1: Merci, Julie.
0: Au revoir.
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0: Durement touché par la guerre américaine contre l'Iran et la fermeture du détroit d'Ormuz, les monarchies du Golfe, autrefois considérées comme des véritables havres de paix et de prospérité, eh bien, cherchent maintenant à diversifier leurs économies qui dépendent fortement du pétrole, mais aussi du tourisme. Bonsoir, Rania.
3: Bonsoir, Julie.
0: Certains pays vont jusqu'à offrir des incitatifs financiers pour attirer les visiteurs étrangers.
3: Oui, c'est le cas de Dubaï, l'émirat de Dubaï. Qui était, en tout cas, réputé mondialement comme une destination de luxe, de démesure, de modernité. Dubaï, qui avant la guerre était considéré comme le paradis aussi des influenceurs, ces créateurs de contenu donc, qui affluaient par centaines pour y lancer leur entreprise, puisque Dubaï ne perçoit pas d'impôts ou de taxes de la part des travailleurs qui y résident. Et donc, il y avait, avant la guerre, parce que Dubaï était quand même très durement touché par les missiles iraniens qui ripostent aux frappes américaines contre son sol. Et ils accueillaient plus de 20 millions de visiteurs par année à cause de ces projets hors normes, de ces îles artificielles, ces hôtels, etc. Et donc, depuis 5 mois, l'émirat a connu une chute massive de la fréquentation touristique. Et donc, là, aujourd'hui, ce qu'on apprend, c'est que l'émirat va offrir des incitatifs financiers aux résidents qui parviennent à convaincre leurs proches ou leurs amis à leur rendre visite, à aller visiter cette ville. Donc, si vous connaissez des gens qui habitent Dubaï, sachez que vous pouvez, jusqu'à la fin du mois d'octobre, si vous décidez d'y aller, de bénéficier d'avantages qui sont estimés à plus de 1 000 $ canadiens. Ça vient sous la forme de rabais pour des séjours dans des hôtels, des tours dans des parcs d'attractions, des soupers dans des restaurants, etc.
0: Et pourtant, la situation sécuritaire n'est pas vraiment rassurante dans cette région du monde-là. Ça ne s'est pas particulièrement amélioré dans les dernières semaines.
3: Non, on voit quand même que c'est toujours très, très instable. Et d'ailleurs, c'est ce qui nous fait aussi douter de l'efficacité de cette mesure-là. D'autant plus que les compagnies aériennes, plusieurs compagnies aériennes en tout cas, qui ont suspendu leur vol vers Dubaï. Cette semaine, Air France qui a dit avoir suspendu ses vols depuis et vers l'aéroport de Dubaï jusqu'au 27 juillet, KLM jusqu'au 23 août. Donc, on voit mal comment le tourisme peut se relever dans cet émirat quand des vols de compagnies aériennes aussi importantes sont suspendus. Ceci dit, la saison haute à Dubaï, ce n'est pas en plein été, puisqu'il fait quand même plus de 50 degrés. Là-bas, c'est plutôt à l'automne ou encore en hiver, où les températures sont beaucoup plus modérées. Donc, peut-être il faudra attendre un peu aussi pour voir si ça va reprendre ou pas.
0: Oui, ça sera peut-être pas si évident que de gagner ce 1 000 $ là.
3: Voilà.
0: Quels sont les autres pays, Rania, qui sont les plus touchés dans le Golfe économiquement, j'entends, par la guerre?
3: Oui, alors il y a plusieurs médias qui disent que ce sont essentiellement les économies les plus dépendantes du détroit d'Ormuz, donc qui est bloqué, qui risquent de voir leurs économies se contracter le plus. Alors l'agence Reuters, par exemple, et le quotidien français Le Figaro ont publié des études qui démontrent les deux que le Koweït et le Qatar connaissent à ce jour le plus grand recul sur le plan économique, donc dans la région du Golfe. Par contre, l'Arabie Saoudite et le Sultanat d'Oman sont les seules économies de la région qui devraient encore connaître une croissance cette année, plus faible qu'estimée avant la guerre, mais quand même. L'Arabie Saoudite parvient à contourner en fait le blocage du détroit d'Ormuz à travers son port le port de Neom, donc qui est situé à l'ouest, dans l'ouest du royaume, qui donne directement sur la mer Rouge. Donc c'est une façon pour le royaume de détourner ce blocage-là. Du côté du Sultanat d'Oman, eh bien le terminal d'exportation du pétrole, lui, il se situe, parce qu'Oman est directement situé en face de l'Iran et partage le détroit d'Ormuz avec l'Iran, mais son terminal d'exportation est situé en dehors du détroit. Donc, ça lui permet de ne pas être exposé aux perturbations des transports maritimes qu'on connaît en ce moment.
0: Mais cette situation-là risque de changer si la guerre s'élargit encore plus longtemps.
3: Surtout pour l'Arabie Saoudite, je vous dirais, parce que justement, le port de Neom profite aussi du fait de la mer Rouge, justement, qui donne sur la mer Rouge. Et du côté de la mer Rouge, eh bien, il y a le Yémen, il y a les rebelles Houthis qui sont des alliés de l'Iran et qui menacent depuis plusieurs jours.
0: On en parlait hier.
3: c'est ça, de bloquer donc ce détroit de Bab el-Mandeb, ce qui fait en sorte que à ce moment-là, on,

0: l'Arabie Saoudite va perdre toutes les issues possibles pour exporter son pétrole et là se retrouverait donc plus dans le camp du Koweït et du Qatar et risque de voir effectivement subir des pertes beaucoup plus graves.
1: Alors, il y a certains pays du Golfe qui cherchent plutôt à investir en Afrique.
0: C'est encore un autre moyen de diversifier justement. Selon le think tank britannique Chatham House, les pays membres, donc les pays du Golfe, ont investi plus de 100 milliards de dollars en Afrique au cours des dernières années. Et la plupart de ces montants-là proviennent des Émirats Arabes Unis et de l'Arabie Saoudite. Il faut dire que l'Afrique n'est pas bien loin aussi de la région du Golfe. Et plusieurs pays du Golfe ont déjà aussi des investissements dans les pays, notamment du Soudan, la Libye, donc plus les pays arabes. Maintenant, on dirait que la tendance se situe plus vers l'Afrique de l'Est, mais aussi l'Afrique du Sud. Donc, plusieurs opportunités ici.
1: Rania Massoud, merci beaucoup.
0: Merci à vous.
1: Au revoir.

0: quitter son emploi de bureau, stable et en ville, pour devenir ce qu'on appelle des nomades digitaux. Il s'agit de jeunes qui utilisent les nouvelles technologies pour travailler à la campagne. Des dizaines de Chinois choisissent ce mode de vie qui demeure marginal, mais qui reflète une remise en question grandissante du modèle de réussite traditionnel. Dans le cadre de notre série « Changer de vie » qui est présentée par les médias francophones publics, Cléa Broderst et Lei Liang se sont rendus à Huzhou, à 2 heures à l'ouest de Shanghai, là où les rizières ont remplacé les gratte-ciels.
1: Pendant des années, la trajectoire semblait toute tracée. Obtenir un diplôme, décrocher un emploi stable, acheter un appartement, puis fonder une famille. Mais pour certains jeunes Chinois, cette promesse ne fait plus rêver. Yazi a 30 ans. Il y a quelques années encore, elle occupait un emploi classique en ville. Aujourd'hui, elle travaille à son compte et partage son temps entre plusieurs communautés de nomades digitaux.
2: J'ai commencé à réfléchir davantage à l'équilibre entre vie professionnelle et vie personnelle. J'avais surtout envie d'explorer qui j'étais vraiment. En ville, il est difficile de créer des liens au quotidien. J'avais certes des amis, mais ils travaillaient tous la semaine et on ne se voyait que le week-end. La plupart du temps, j'étais seule. Ici, les échanges sociaux se sont multipliés naturellement. C'est une expérience très enrichissante et agréable.
1: Le changement est suffisamment radical pour qu'elle ait choisi de ne pas en parler à ses parents.
2: Je ne leur ai pas dit que j'avais quitté mon emploi à temps plein, sinon ils m'auraient poussé à retrouver un travail classique.
1: Comme beaucoup de parents chinois, les siens associent encore la réussite à la stabilité professionnelle. Un décalage générationnel que l'on retrouve souvent dans ces communautés de nomades digitaux, où beaucoup racontent avoir dû justifier leur choix auprès de leur famille. Comme elle, plusieurs centaines de jeunes sont passés par ce village transformé en communauté de travailleurs indépendants. Le projet a été lancé en 2021 par Su Song.
3: Dans notre société, les jeunes sont éduqués à poursuivre la réussite conventionnelle. Bonnes études, bon emploi, classe moyenne, logement, famille. Ils réalisent que l'épanouissement personnel et émotionnel ne vient pas de cette réussite définie par la société. Il provient des liens d'amitié et de la vie en communauté, des choses que la ville ne propose plus.
1: Pour Mumu, 33 ans, cette prise de conscience est née dans son ancien bureau.
4: Je travaillais dans un espace sans lumière naturelle. Je passais mes journées devant un ordinateur à produire des contenus qui ne correspondaient pas à ce que je voulais exprimer. Quand je voyais le beau temps dehors, j'avais l'impression de gaspiller ma vie.
1: Aujourd'hui, elle gagne moins qu'avant et ses revenus sont parfois instables. Mais elle affirme avoir retrouvé quelque chose de plus important, le contrôle de son temps.
4: Je ne me sens plus simplement comme une travailleuse exploitée, je me sens comme une personne qui vit pleinement.
1: Cette liberté a toutefois un prix. Lily a elle aussi quitté le monde de l'entreprise pour lancer ses propres projets dans cette région rurale proche de Shanghai.
5: Mes revenus sont plus faibles qu'auparavant et j'ai même moins de temps libre. Avant, j'avais 20 jours de congé annuel pour de longues vacances. Aujourd'hui, ce n'est plus possible.
1: Une réalité loin de l'image parfois idéalisée du nomadisme digital. Pourtant, elle ne souhaite pas revenir en arrière.
5: Je ne me voyais pas continuer mon ancien métier jusqu'à 50 ou 60 ans. Dans nos secteurs, la pression est très forte. Je n'avais tout simplement pas envie de continuer cette vie jusqu'à la retraite.
1: Le phénomène reste limité, mais il s'inscrit dans une évolution plus large de la société chinoise. Après des

0: Décennie de croissance rapide, certains jeunes cherchent désormais un autre équilibre. Pour eux, la réussite ne se résume plus uniquement à la carrière, au logement ou au niveau de revenu. Selon Susong, cette évolution n'aurait d'ailleurs pas été possible sans l'amélioration générale du niveau de vie.
1: Grâce à une certaine sécurité économique, beaucoup peuvent désormais prendre le risque d'arrêter un travail qui ne leur plaît plus pour réfléchir à ce qu'ils veulent vraiment faire.
0: Mais le travail n'est pas la seule raison de leur départ. Pour Susong, les grandes villes chinoises souffrent aussi d'un déficit de liens sociaux. Un paradoxe dans des métropoles de plusieurs millions d'habitants où de nombreux jeunes vivent pourtant dans un profond isolement.
1: Aujourd'hui, beaucoup vivent dans des immeubles où ils ne connaissent même pas leurs voisins. C'est une génération qui grandit dans la solitude.
0: Pour beaucoup, ces communautés servent autant d'espace de travail que de lieu de vie. À la campagne, les repas se partagent, les activités aussi. Une vie collective qui a convaincu Xi Sheng, ancien développeur informatique.
2: Avant, je rencontrais des gens, mais nos échanges restaient superficiels. Ici, j'ai rencontré des personnes avec qui je peux parler de mes projets, de mes rêves. J'ai aussi rencontré des personnalités très inspirantes.
0: Il affirme gagner aujourd'hui presque deux fois plus qu'avant et partage son temps entre la Chine et l'Asie du Sud-Est. Revenir à son ancien rythme de bureau?
2: Même pour le même salaire, je ne pourrais plus reprendre un travail à horaire fixe. C'est impensable pour moi.
0: Pour ces jeunes Chinois, changer de vie ne signifie pas forcément travailler moins, mais reprendre la main sur leur temps, leurs relations et leurs priorités. Une aspiration encore minoritaire, mais qui témoigne de l'évolution des attentes d'une partie de la jeunesse chinoise. Cléa Broderst, Lei Yang, Huzhou, RFI.

0: Et on termine l'émission ce soir en vous parlant de littérature. On souligne cette année les 50 ans du décès d'une grande écrivaine, Agatha Christie. Elle a publié 66 romans policiers avec ses personnages Hercule Poirot et Miss Marple, en plus de 150 nouvelles et de 18 pièces de théâtre. Après tout ce temps, son œuvre demeure d'actualité. Elle est enseignée dans les écoles, elle est adaptée au cinéma et surtout, les histoires d'Agatha Christie sont toujours très populaires dans les librairies. En rappel, le reportage de Vincent Rességuier.
1: Bonjour!
2: Josiane Letourneau est libraire depuis 28 ans.
1: Oh, génial! Super! Okay.
2: Elle conseille la clientèle avec passion et enthousiasme chez Mediapol à Montréal.
1: Merci!
2: Où on trouve une belle sélection de romans d'Agatha Christie.
1: Donc, évidemment, on a quand même une belle sélection, je pense. Puis, de toute façon, en fait, c'est une œuvre qui est quand même facile pour les libraires de commander.
2: Ils ont été traduits dans une centaine de langues et plus de 2 milliards d'exemplaires ont été vendus à travers le monde.
1: Tu sais, le crime de l'Orient Express, ils étaient 10.
2: Josiane Letourneau est une amatrice de romans policiers et elle connaît l'œuvre de la reine du crime sur le bout des doigts.
1: Ça a été l'autrice que j'ai lue quand je suis un peu sortie de la littérature jeunesse. Je suis tombée dans un monde où j'ai lu juste un livre après l'autre. J'ai pas été capable de m'arrêter.
3: Donc, vous êtes une fan?
1: Absolument. Ah oui, moi, je suis encore une fan maintenant. Et ce qui est super fascinant quand tu relis Agatha Christie, puis quand tu l'as lu très, très jeune, c'est que forcément, avec la maturité puis l'expérience de vie, il y a des choses que tu captes différemment.
2: Et elle parle ici de l'évolution des mentalités, des références historiques ou encore des portraits sociologiques qui s'entremêlent avec les intrigues policières.
1: Et tout ça à travers un personnage en particulier qui, moi, a été mon favori dès le départ, c'est Hercule Poirot.
3: Évidemment.
1: Évidemment. Hercule Poirot, qui est cette espèce de dandy, qui a toutes sortes de petites manières, obsessif-compulsif. Il est insupportable, il est exaspérant, mais il est savoureux.
4: Tout le monde a un alibi irréprochable. Qui donc pourrait bien avoir commis ces meurtres?
5: Et c'est là justement ce qui me pose problème.
2: Hercule Poirot, ancien policier belge devenu détective, aussi célèbre pour sa perspicacité que ses moustaches en croc, des bacchantes qui sont devenues un symbole dans les nombreuses adaptations au cinéma ou à la télévision.
4: J'ai passé une nuit affreuse.
3: Oh. Pourquoi, à votre avis, on aime encore Agatha Christie aujourd'hui?
1: Parce que je trouve que c'est un univers très tordu. Les ressorts qui sont à l'œuvre, le bien et le mal, les histoires familiales, les rivalités, l'argent, ben, c'est les mêmes raisons pour lesquelles on commet des crimes maintenant, je pense.

0: en tout cas. Fait que, il y a rien qui a vieilli vraiment au point de vue de la psychologie. Et, tu sais, quand Poirot, à la fin, arrive, là, puis plip, plip, plip, il démolit ça, là, on comprend qu'en fait, tout va se dévoiler. C'est quand même assez jouissif.
1: Il y avait sûrement quelque chose de première importance dans cette mallette. Quelque chose qui était un lien entre l'assassin et le crime.
2: Mais quoi?
3: Ah! Il y a deux personnes dans la section avec...
4: Son collègue Mike C. Vienno est libraire-acheteur et dans ses commandes, les livres d'Agatha Christie occupent une place de choix, notamment grâce au regain de popularité du roman policier. Selon le bilan Gaspard, le genre a connu une croissance des ventes de près de 10% en 2024 et en 2025.
5: Bon, ça a chuté un peu dans les années 70-80, ce type de vision de roman de gare, tout ça, mal écrit, mal fait, rapide, tout ça. Maintenant, c'est beaucoup plus recherché. Les gens voient moins ça comme de la sous-littérature et il y a des fervents lecteurs de policiers.
6: Est-ce que Agatha Christie a des héritières?
5: Ah, je pense que oui, définitivement. Ils ont dû être influencés largement par Agatha Christie. Du Marion Brunet, du Christelle Deschamps, il y a plein de romans, du Max Monoé. Il y a une façon d'écrire, un ton très très particulier, très individuel, mais en même temps qui crée un genre de collectivité parmi ces autrices-là. Et pour ne pas trop coller et ne pas faire pareil, pour pas qu'on les accuse de plagiat ou de ne répéter que la méthode Agatha Christie, ils ont modifié, ils ont transféré. Mais on voit au niveau de l'enquête, au niveau des personnages, au niveau de la psychologie des personnages, entre autres, il y a une influence directe.
4: Une tendance qu'on retrouve chez les auteurs québécoises, selon la romancière Cassie Bérard, professeure en création littéraire à l'Université du Québec à Montréal.
7: Évidemment, on va penser à Christine Brouillette avec Maude Graham. On a Louise Penny, Maureen Martineau, Joanne Seymour. Beaucoup de femmes aussi dans l'environnement du polar au Québec, là, qui était aussi un des exploits d'Agatha Christie, là, d'être une femme qui écrit, qui se fait connaître et qui va avoir une gloire et traverser les frontières. En fait, là, ses œuvres ont été traduites dans plein de langues, ils ont traversé les cultures. Donc ça, c'est vraiment aussi un exploit, là, évidemment encore plus dans les années 1920.
4: Et selon Cassie Bérard, l'œuvre d'Agatha Christie n'a pas fini de nous surprendre.
7: Pierre Bayard, qui est un essayiste français dont j'aime beaucoup les livres, s'est intéressé à revenir sur les textes d'Agatha Christie, entre autres, pour réouvrir les enquêtes policières. Il s'intéressait à son livre là, qui l'a fait connaître, Le meurtre de Roger Ackroyd. Et puis, au fond, il nous dit que l'enquêteur Poirot s'est trompé dans son enquête. Et puis, l'alternative de Pierre Bayard est encore plus intéressante que celle du livre d'Agatha Christie. Donc là, on a comme deux versions. Puis ce phénomène-là de lecture est vraiment riche.
4: De son côté, la libraire Josiane Letourneau prépare la prochaine génération de lecteurs.
0: Souvent, aux jeunes qui veulent lire de la littérature policière, ben, je leur suggère Agatha Christie. Ça reste quelque chose qui est quand même assez facile d'approche. Une de mes histoires préférées, c'est de Compoirot qui a été

beau corps, mais il est vrai très sexualisé. Et puis, un autre commentaire d'un autre auditeur, Jean-Pierre, qui dit « Est-ce qu'il serait possible aussi de traiter des uniformes des jeunes filles au secondaire dans les écoles privées et, je dois le dire, dans les écoles publiques aussi, qui adoptent elles aussi les uniformes? » Alors, vous pouvez continuer de nous écrire si vous avez aimé ou moins aimé votre émission. Ça nous fait toujours plaisir de vous lire. Je m'appelle Julie Dufresne et au nom de toute l'équipe, je vous dis merci beaucoup d'avoir été des nôtres ce soir et je vous retrouve demain à la même heure.

Mathieu Dugal, dans quelques minutes en moteur de recherche après le bulletin de nouvelles. La méditation pourrait-elle aider à combattre une infection ou une maladie? À quelle distance de la scène perçoit-on une désynchronisation

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1: Bonsoir, ici Rebecca Kwan, à l'île du Prince-Édouard. Le premier ministre de la Colombie-Britannique, David Eby, invite les États-Unis à décider s'ils souhaitent ou pas faire affaire avec le Canada. Il a dénoncé à la conférence de presse de clôture de la réunion du Conseil de la Fédération l'annonce de nouveaux droits de douane américains cette semaine. Son homologue du Nouveau-Brunswick, Susan Holt, a pour sa part voulu souligner l'importance de l'unité canadienne dans un contexte économique difficile.
2: On peut utiliser toutes nos forces pour un meilleur pays, plus fort quand on fait des négociations avec les États-Unis et plus capable de livrer les services de santé que tout le monde veut.
1: Les premiers ministres des provinces et territoires vont rencontrer demain leur homologue fédéral Mark Carney à Charlottetown. En plus de la guerre commerciale avec les États-Unis, il compte notamment parler avec lui des transferts fédéraux en santé. Par ailleurs, l'accord pan-canadien sur la vente d'alcool signé dans le cadre de la réunion du Conseil de la Fédération fait réagir au pays. Les premiers ministres ont conclu cette entente à la suite des menaces américaines d'imposer de nouveaux droits de douane de 50% sur de nombreux produits, dont l'alcool canadien. Et comme l'explique Lucie Souvanavong en Nouvelle-Écosse, les producteurs de boissons alcoolisées voient cet accord d'un bon œil.
3: Pour moins dépendre du marché américain, les premiers ministres ont conclu une entente pour permettre aux producteurs d'alcool de vendre leurs produits directement aux consommateurs partout au pays. 9 provinces ont déjà signé l'entente, dont la Nouvelle-Écosse. Le directeur des affaires législatives de la région Atlantique pour la Fédération canadienne de l'entreprise indépendante, Frédéric Dionnet, explique que c'est une bonne nouvelle pour les amateurs d'alcool.
4: C'est pas très clair le processus quand même, mais le principe de la chose, c'est d'être capable de pouvoir commander du vin et de le faire livrer à domicile directement d'une autre province.
3: Un accord qui peut sembler avantageux pour certains, mais qui reste encore flou pour les brasseurs, selon le cofondateur et président de la brasserie Garrison à Halifax, Brian Titus.
5: The devil's in the details.
3: Mais l'entente satisfait les producteurs comme le chef vigneron et innovateur chez Benjamin Bridge, Jean-Benoît Deslauriers.
6: C'est une excellente nouvelle. C'est une nouvelle qui vient alléger des paramètres qui, autrefois, étaient assez restrictifs. On pourrait même aller jusqu'à dire que c'était plus difficile de faire affaire entre provinces canadiennes, par exemple, qu'entre pays de l'Union européenne.
3: Selon un communiqué de la province, le Québec et le Yukon appuient l'accord et ont l'intention de le signer à leur tour à une date ultérieure. Ici Lucie Souvanavong, Radio-Canada, Halifax.
1: Le Canada devra verser aux États-Unis la moitié des recettes nettes tirées du péage du nouveau pont Gordie Howe au cours des 15 prochaines années. C'est ce que prévoit l'entente de principe dévoilée hier soir. Le Canada a pourtant financé entièrement la construction du pont, estimé à plus de 6 milliards de dollars. Le député conservateur de Charlebourg, Haute-Saint-Charles, Pierre Paulus, estime qu'Ottawa n'aurait pas dû conclure une telle entente avec l'administration Trump.
7: Le gouvernement dit toujours oui aux Américains, à Donald Trump, et c'est ce qui fait en sorte

0: que oui, c'est grave. Et en plus, c'est 6,4 milliards de dollars de l'argent des Canadiens qui a été investi dans ce pont-là. Et on ne pourra pas se rembourser au rythme où on aurait pu le faire si on avait maintenu l'entente initiale.
1: Le pont international Gordie Howe, qui relie Windsor en Ontario à Détroit au Michigan, doit ouvrir à la circulation lundi. Des milliers d'hectares de forêt continuent de brûler partout au pays, avec près de 900 feux actifs au Canada. En Ontario, les incendies ont forcé plus de 1 800 personnes à quitter leur domicile et 12 des 13 communautés évacuées sont celles de Premières Nations. Pendant ce temps, en Colombie-Britannique, 600 propriétés font l'objet d'un ordre d'évacuation dans le sud-ouest de la province, notamment. Le Parti libéral du Québec retire la candidature du comédien Michel Savard dans la circonscription de Gouin. Le parti s'était d'abord dissocié des propos du candidat qui avait traité les péquistes de petits nazis sur Facebook le printemps dernier, mais a finalement jugé que le maintien de sa candidature n'était plus possible. Et en terminant au sport, plus de 140 athlètes vont représenter le Canada aux Jeux du Commonwealth qui débute demain à Glasgow en Écosse. Cette compétition sportive rassemble les nations qui ont été colonisées par la Grande-Bretagne depuis 1930. Les explications de Théo Quentin.
2: La délégation canadienne est menée par des champions olympiques comme Damien Warner au décathlon, Maude Charron en haltérophilie ou encore Ethan Katzberg au lancer du marteau. La sprinteuse originaire de Gatineau, Audrey Leduc, va prendre part aux 100 mètres, aux 200 mètres et au relais 4 x 100 mètres.
3: Je suis vraiment excitée. Ça va être une super belle équipe. Je vais faire 3 épreuves. C'est un peu plus court que les Jeux et les championnats du monde. Donc, ça va être un peu plus rushant, je dirais.
2: Fraîchement médaillée d'or dans l'épreuve du 200 mètres au championnat panaméricain, Leduc pourrait monter sur le podium à Glasgow.
3: Mon objectif, ça va faire des records personnels. Donc, j'ai super hâte de pouvoir toucher la piste pour commencer ce processus.
2: L'organisation des Jeux du Commonwealth peut remercier Glasgow. En 2023, l'État de Victoria, en Australie, qui devait organiser l'événement, s'est retiré en raison des dépassements de coûts. La métropole écossaise s'est donc proposée pour accueillir les Jeux. Les grands rendez-vous sportifs décident généralement d'ajouter des sports ou des matchs à leur programme, mais les Jeux du Commonwealth font chemin inverse. Cette année, 10 sports seront au programme, contre 19 en 2022. Ici Théo Quentin, Radio-Canada, Montréal.
4: Alors, bonsoir tout le monde. On va revenir sur cet été de festival parce que à peu près tout le monde, en tout cas, on vous le souhaite d'être passé dans un festival, évidemment. Si vous aimez les foules, on a eu ce spectacle mémorable. Je n'y étais pas dans Gilles de Poitrine. Je les aime beaucoup, mais entre, 50 000, 75 000, 100 000 personnes, je sais plus. Je n'avais pas cette force. Mais sachez que ce spectacle à grand déploiement, en termes de d'auditoire, n'arrive pas à la cheville d'un festival mythique que j'ai découvert en préparant l'émission aujourd'hui. Peut-être étiez-vous au Summer Jam at Watkins Glen, dans l'État de New York. Ça, c'était en juillet 1973. On y retrouvait The Allman Brothers, quand même, Grateful Dead, quand même, et The Band. C'est quand même une bonne affiche. Saviez-vous combien il y avait de gens là-bas? Il y avait 600 000 personnes. 600 000 personnes. Il paraît que ce spectacle-là a probablement aidé à faire de votre expérience dans un festival cet été quelque chose de magnifique. Et on va comprendre pourquoi dans quelques secondes à Moteur de Recherche.

Et ce soir, en moteur de recherche, où on répond à vos questions en sciences, santé, technologie, environnement, consommation. On va parler de jeux vidéo narratifs. Vous savez, c'est des jeux où il y a beaucoup, beaucoup de fins possibles. Pourquoi sont-ils si rares? La méditation pourrait-elle aider à combattre une infection ou une maladie? On va parler de la couleur du rosé. On va essayer de lever le mystère une fois de plus sur cette divine couleur de ce divin nectar. Et à quelle distance de la perçoit-on une désynchronisation entre l'image et le son lors d'un spectacle en plein air?

0: Bonsoir tout le monde, amateurs de musique en plein air ou pas, on vous aime pareil. Et on va maintenant parler de toutes sortes de choses. Dans cette belle heure, il sera question de méditation et de combat contre des maladies. On a aussi notre ami Rémi Charest qui est là, avec qui on va parler de rosé. Il va nous lever le voile sur cette couleur qui enjolive notre été. On a Laurent Lassalle aussi avec nous ce soir, avec qui on va parler de jeux vidéo, avec ces jeux qui ont des fins souvent extrêmement ramifié. Il y a plusieurs joueurs joueuses qui n'ont pas les mêmes fins dans leur expérience. Mais auparavant, je vous présente tout de suite notre amie Caroline Trau. Bonsoir Caroline.
1: Bonsoir Mathieu.
0: Je dois dire que vous avez élargi ma culture musicale quand j'ai vu dans vos notes cette notice. D'ailleurs, je vais demander cette anecdote. D'ailleurs, je vais demander à Rémi Charest. Bonsoir Rémi.
2: Bonsoir, bonsoir.
0: Rémi, est-ce que vous connaissiez The Summer Jam at Watkins Glen? Honnêtement.
2: Oui, j'avais déjà entendu parler du Summer Jam, pas du tout du nombre de personnes. Moi, quand on parlait de records, je pensais au Us Festival qui avait été organisé par un des fondateurs, Steve Wozniak, un des fondateurs d'Apple, au début des années 80. Ça, c'était 200, 250 000 par jour sur 3 jours. Mais 600 000, si c'était tout en même temps, là, en tout cas,
0: il paraît que c'était en même temps, que c'était quand même assez chaotique. On peut l'imaginer.
2: D'ailleurs, j'imagine que c'est un peu comme un gène de poitrine, puis que pas tout le monde a vu le spectacle.
0: Ouais, probablement. Sauf que on a pris des moyens pour que les gens aient une expérience, disons, potable, même s'ils étaient très loin de la scène. Caroline Trombe, bonsoir.
1: Bonsoir, Mathieu.
0: Parlez-nous de ce petit dispositif qu'on a mis au point au Summer Jam at Watkins Glen.
1: C'est un dispositif qui est maintenant très courant aujourd'hui. C'est ce qu'on appelle une ligne de délai numérique. Et ce serait l'une des premières utilisations de ces lignes de délai numérique qui permettent de synchroniser le son qui arrive de la scène et le son qui est diffusé par les tours de haut-parleurs qui sont disposés à différentes distances de la scène. Mm-hmm. Donc, on va en reparler tout à l'heure.
0: C'est là qu'on a mis au point ce dispositif.
1: Exactement.
0: À la base. Alors, si vous avez assisté à ce spectacle, écrivez-nous. J'aimerais avoir des témoignages. Il paraît que c'était quand même quelque chose. On a comme invité du jour, on est très heureux de le recevoir, il s'appelle Steven Lorès. Il est professeur de neurologie au Centre Cerveau de l'Université Laval, titulaire de la chaire d'excellence en recherche du Canada sur la neuroplasticité. Il est également l'auteur de l'ouvrage La méditation, c'est bon pour le cerveau, entre autres livres, parce qu'il en a écrit beaucoup. D'ailleurs, son dernier s'intéresse à la question de l'expérience de la mort imminente. Ça s'appelle « L'expérience de la mort imminente, science et spiritualité ». Il est au bout du fil, on le joint à Québec. Bonsoir, Steven Lorès.
3: Bonsoir.
0: Steven Lorès, parlez-nous de votre livre « La méditation, c'est bon pour le cerveau ». C'est publié chez Odile Jacob. C'est à la suite de recherches, disons, assez concluantes là, que vous avez notamment menées là, pour écrire ce livre.
3: Oui, c'est une rencontre, en fait, avec Mathieu Ricard, ce moine bouddhiste qui m'a fait découvrir un nouveau monde. Et puis, on l'a étudié, plein d'autres, avec toutes nos machines pour voir qu'est-ce que ça fait quand on va apprendre la méditation, gérer le stress différemment, et ça change la structure et le fonctionnement de notre cerveau.
0: Carrément, carrément. Mais cela dit, les prétentions à guérir des maladies, comme on dit, c'est assez fort de café, là. Mais on va voir qu'est-ce qui est possible de faire avec cette machine pour venir à bout, notamment, en tout cas, c'est certaines personnes qui nous disent ça, d'infections ou d'autres choses. Alors, on va en parler dans quelques minutes. Très heureux de vous accueillir parmi nous, Steven Lorès. Lorès, à tout à l'heure.
3: À tout à l'heure.
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0: Avec notre ami Laurent Lassalle, une bande sonore d'un jeu dont on va beaucoup parler cette année, c'est Grand Theft Auto 6. Ouais, ça sort au mois de novembre, c'est ça?
1: Oui, ça sort en novembre, puis c'est très, très, très, très attendu.
0: Voilà, on sait que le dernier a fait des milliards en quelques
1: absolument.
0: Jours.
1: Absolument. Ouais. Hey, c'est sorti en 2013, puis ça a généré des revenus records.
0: Il y a encore beaucoup de joueurs. Hein?
1: Oui, ben c'est surtout parce que le mode en ligne est encore très à la mode.
0: Voilà. Il y a quelqu'un qui veut savoir, c'est Éloi de Montréal.

0: qui se demande si... il dit, rappelle le concept de livre dont vous êtes le héros, par exemple. Oui. Il y a des jeux qui s'inspirent de ça. Detroit Become Human, Until Dawn, Heavy Rain, pour n'en nommer que quelques-uns. Ces expériences, souvent qualifiées de films interactifs, reçoivent un accueil critique enthousiaste. Ça, c'est vrai. Pourtant, un constat s'impose, ces titres restent des exceptions dans le paysage vidéoludique, malgré l'évolution technologique, l'engouement du public. L'industrie semble frileuse à l'idée de multiplier les jeux à embranchement narratif complexe. Qu'est-ce qui se passe, Laurent? Pourquoi est-ce que ce ne serait pas aussi répandu que ça le justifierait, ces jeux-là?
1: C'est probablement pour les mêmes raisons que la formule dont vous êtes les héros ne domine pas non plus le marché littéraire. Les auteurs et les créateurs de jeux aiment leurs histoires avec un début, un milieu, une fin, dénouement, etc. Mm-hmm. Et l'idée de déroger à la règle peut nuire au message qu'on souhaite transmettre. Car souvent, les jeux vidéo, il y a un message derrière l'histoire.
0: Ouais.
1: Qui plus est, le succès d'estime de ces jeux les prix qu'ils reçoivent, mais ça ne se traduit pas toujours par des revenus alléchants pour les éditeurs. Si on place la sous-catégorie des jeux à choix multiples dans la grande famille des jeux vidéo narratifs, mais ils ne représentent qu'une mince portion des revenus totaux de l'industrie qui capitalise surtout sur les jeux multijoueurs. 42,3 milliards de dollars américains pour les jeux solo, ça représente 18,7% des revenus de l'industrie,
0: okay,
1: contre 171,6 milliards de dollars américains pour les jeux multijoueurs, ça, c'est 76% de l'industrie. Pourtant, la dernière fois qu'un jeu multijoueur a été consacré meilleur jeu de l'année au Game Awards, c'était en 2016 avec Overwatch.
0: Ah, OK, donc c'est très populaire, mais d'un point de vue critique, c'est peut-être pas les jeux qui récoltent les éloges.
1: Non, c'est ça.
0: Moi, je vais vous dire, comme expérience de joueur, on dirait que plus je vieillis, moins je joue multijoueur et j'aime bien mes jeux solo tout seul dans mon coin. Est-ce que je suis normal? Est-ce que je ressemble aux gens de mon âge?
1: Mathieu, vous êtes absolument normal. Plus on vieillit, moins on est attiré par les jeux multijoueurs. Il y a 70% des joueurs de 19 ans et moins qui veulent jouer du multijoueur contre, par exemple, 26% des joueurs de 45 ans et plus.
0: C'est moi,
1: donc, vous êtes tout à fait normal.
0: Ouais.
1: Puis lorsqu'on demande aux joueurs s'ils préfèrent, ce qu'ils préfèrent entre un jeu solo et multijoueur, ça, c'est peu importe l'âge, 53% des gens penchent en faveur des expériences solo. C'est ce qu'ils nous disent.
0: Ouais.
1: Mais c'est pas parce que les jeux multijoueurs apportent plus d'argent qu'il y a nécessairement plus de monde qui y joue.
0: Ouais.
1: C'est juste qu'ils sont prêts à payer plus. C'est le modèle économique en fait actuel qui favorise largement les jeux multijoueurs infinis, qui incite les joueurs à payer continuellement, de manière ponctuelle, sur une plus longue période.
0: Ouais, effectivement. Si on regarde d'un strict point de vue sonnant et trébuchant, si on fait un jeu par exemple qui a besoin de 2, 3, 4 fins différentes selon les choix qu'on va mener durant notre aventure, il faut les programmer, ces fins-là.
1: Exactement.
0: Il faut avoir des artistes qui vont designer les décors, les personnages et tout ça.
1: Nécessairement.
0: Ça coûte, c'est 5 fois le prix d'une fin linéaire.
1: D'un jeu un peu plus linéaire.
0: Ouais,
1: oui, tout
0: ça.
1: À fait. En fait, dans sa question, Éloi nous parle de l'évolution technologique comme un argument qui devrait favoriser la multiplication de ce genre de jeu. Mais dans les faits, ça augmente drastiquement le budget, comme vous dites, Mathieu. Il faut tenir compte de la captation de mouvement, le tournage des acteurs, le doublage, parce que les jeux sont de plus en plus disponibles justement en un paquet de langues, puis pas non seulement la traduction, mais parfois c'est même la voix carrément des doubleurs qui sont présents. La modélisation 3D supplémentaire pour chacune des conséquences des actions prises par le joueur. Comparativement à l'expérience d'un jeu narratif conventionnel d'environ 12 heures, le travail nécessaire pour un jeu AAA en branchement narratif peut représenter le double, voire le triple, selon la complexité et la quantité de choix d'embranchement possible. On peut présumer que l'intelligence artificielle, pour revenir justement à l'évolution technologique, ça pourrait peut-être permettre aux studios souhaitant de produire ce genre de contenu de mieux tirer leur épingle du jeu économiquement. Mais c'est un terrain tout aussi miné que dans les autres sphères de l'industrie du divertissement.
0: Ouais.
1: Il y a eu beaucoup d'emplois perdus dans l'industrie du jeu vidéo et on soupçonne fortement que c'est l'intelligence artificielle qui est en cause. Donc, c'est certain que c'est délicat comme situation.
0: Mais ces jeux-là, donc, à embranchement narratif multiple, est-ce qu'ils sont portés, menés... est-ce qu'on va les voir disparaître
1: en voie d'extinction, à plus ou moins long terme? Je dirais surtout qu'ils sont condamnés à demeurer une niche. C'est pas non plus comme s'ils avaient tous été des échecs d'un point de vue économique. Parmi les exemples récents, on a le jeu The Quarry, produit par Supermassive Games en 2022, qui a été bien accueilli. Mais on tombe dans deux niches qui se croisent parce que c'est aussi un jeu d'horreur. Bref,

0: Tout porte à croire qu'il aurait été rentable, mais les données à son sujet ne sont pas publiées.
1: Ouais. Mais on a des jeux, par exemple, en mode ouvert, où il est possible de faire des quêtes selon ce qui nous tente. On pense à Zelda, là, pour ne pas
0: dire. Oui, Zelda, donner, là, Zelda ouais. Tears of the Kingdom ou Elden Ring, c'est absolument le genre de jeu, si on souhaite justement avoir un peu plus d'impact sur l'espèce de scénario. Mais ces jeux-là nous permettent souvent de faire, dans l'ordre qu'on désire, les certaines séquences de leur histoire. Fait que ça ne veut pas dire que ça va nécessairement changer la fin, mais au moins, on peut structurellement jouer un peu avec le concept. Il y a aussi les jeux qui permettent d'accomplir des missions de diverses façons. Par exemple, en mode attaque ou furtivité. Le nouveau 007 First Light en est un excellent exemple, bien que le choix de la méthode n'influence pas le scénario. Donc, on a la même fin, mais on peut y aller de façon discrète. On peut bluffer si jamais on se fait prendre, ou on peut décider de simplement sortir de l'artillerie lourde et défoncer tout le monde.
1: Est-ce que c'est... Oui, évidemment, c'est James Bond.
0: Ouais,
1: est-ce que c'est aussi bon qu'on le dit? Vous avez joué?
0: Ah oui, non, moi, j'ai beaucoup
1: très, très bon.
0: Je pense que c'est un des meilleurs James Bond.
1: Ah oui, OK, parfait.
0: Puis, faut pas oublier non plus les jeux indépendants. Il y a des jeux indépendants qui s'en donnent à cœur joie. Donc, si on n'est pas obsédé à l'idée de jouer triple A, il y a des jeux indépendants comme The Stanley Parable, qui est un incontournable. Puis évidemment, Grand Theft Auto 6, on en a parlé en début de segment, ça pourrait changer la donne. Parce qu'il faut se rappeler que les deux précédents opus avaient de multiples fins. Et comme Grand Theft Auto 5 a surtout capitalisé sur son mode en ligne, ça va être intéressant de voir si Rockstar va faire les choses différemment d'un point de vue embranchement scénaristique et à quel point ça pourrait influencer l'industrie dans les années à venir. Pour rappel, Grand Theft Auto 5 a été lancé en 2013. Il s'est vendu à 230 millions d'exemplaires à ce jour et a généré plus de 10 milliards de dollars américains en revenus.
1: On parle en équivalence cinématographique là, de la Ligue de Star Wars. Absolument. On est dans la Ligue de Star Wars. On est dans
0: c'est du gros canon.
1: Le Seigneur des Anneaux. On
0: Donc,
1: est dans ce genre-là.
0: Si on explore les embranchements narratifs de manière différente, probablement que ça va influencer l'industrie. À peut-être explorer un peu plus ça, puis peut-être que justement, Éloi va être content de voir de nouveaux jeux avec des choix multiples.
1: Voilà. Alors, on remercie Éloi pour son excellente question. Toujours un plaisir de vous accueillir en ce studio, mon cher Laurent Lassalle.
0: Plaisir partagé, Mathieu.
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0: On joint au bout du fil un spécialiste du cerveau. C'est Steven Lorès, qui est professeur de neurologie au Centre Cerveau de l'Université Laval, titulaire de la chaire d'excellence en recherche du Canada sur la neuroplasticité. Il est également l'auteur d'une flopée d'ouvrages sur la question, dont celui qui nous intéresse aujourd'hui, la méditation. C'est bon pour le cerveau, publié chez Odile Jacob en 2019. Rebonsoir, Steven Lorès.
1: Bonsoir.
0: Alors, on a une question ici de Steve Simard. Et là, je vous demande de bien l'écouter parce qu'il y a des choses dont il nous parle, dont moi, à propos desquelles je me pose beaucoup de questions, des énoncés comme celui-ci. Il est généralement admis par la science que l'effet placebo ne peut avoir qu'un impact sur les symptômes d'une maladie comme une infection virale et non sur son temps de guérison. Mais comme il est démontré que la méditation peut agir sur le système nerveux parasympathique en réduisant son activité, alors on peut imaginer qu'elle libère alors de l'énergie inutilement mobilisée par le système parasympathique pour combattre des menaces extérieures, pour combattre l'infection ou la maladie. Est-ce une hypothèse qui est plausible et qui a déjà été testée scientifiquement? Merci Steve Simard pour votre question. Mais d'emblée, Steven Lorès, j'aimerais vous interpeller sur les énoncés de notre auditeur. Par exemple, est-ce que c'est vrai qu'il est généralement admis par la science que l'effet placebo ne peut avoir qu'un impact que sur les symptômes d'une maladie? C'est vrai ou pas, ça?
1: C'est peut-être un peu trop simpliste, un peu noir-blanc. Parfois, c'est aussi bien la cause que les symptômes. Ce qui est clair, c'est que le stress, hein, qui est important à notre survie, mais quand ça devient trop longtemps, eh bien ça peut nuire à notre système immunitaire.
0: Mais est-ce que le placebo n'agit que sur les symptômes?
1: Alors le placebo, c'est fascinant, hein, c'est tout ce que je vais faire comme médecin, prescrire une pilule, même une intervention chirurgicale. Il y a une attente et il y a un effet. Même la couleur de la pilule va jouer un rôle. C'est

0: fascinant et je pense qu'on pourrait plus exploiter d'ailleurs ce fameux effet placebo. Mais ici, on va parler de la méditation et je pense qu'il n'y a pas que l'effet placebo pour expliquer l'impact de ces techniques de réduction de stress.
1: Quand on parle de méditation, on parle de quoi? Comment on la définit? Comment la définissez-vous?
0: Oh, c'est comme une gymnastique mentale. En fait, on passe pas mal de temps dans notre tête. On peut pas s'en empêcher. On pense, hein. On a des perceptions, hein. Ceux qui nous écoutent, tout ce qui passe par nos sens. On a des émotions. Et aujourd'hui, plus que jamais, garder notre attention à une seule chose, hein, cette discussion qu'on a pour le moment, ça peut être un défi. On a parlé des jeux vidéo, les réseaux sociaux, etc. Donc, il y a vraiment cette invitation à s'intéresser. Qu'est-ce qui se passe là, entre mes deux oreilles? Et la méditation, c'est quelque part un entraînement, un peu comme aller au gym, mais là, on va pas entraîner ses muscles, on va entraîner ses neurones pour garder cette attention, ce focus à une seule chose.
1: Est-ce que ça a un effet démontré sur le stress qu'une personne peut ressentir?
0: Oui. Alors, le stress, c'est nécessaire à notre survie. Comme je disais, s'il y a un tigre là dans le studio, eh bien, on va produire adrénaline, cortisol, mon cœur va battre plus vite, ma tension artérielle, et ça va me permettre de fuir ou de me battre, hein. Mais non, il y a pas beaucoup de tigres dans nos vies. C'est un danger souvent aussi imaginé et on est très fort pour ramener cette émotion encore et encore. Ça peut donner de l'anxiété, ça peut vraiment prendre beaucoup d'espace mental. Et alors, ça devient neurotoxique, hein. On l'a étudié avec nos scanners et ça a une série de conséquences, y compris sur le système immunitaire, comme on va discuter, mais aussi sur les paramètres inflammatoires. Donc oui, apprendre comment mieux gérer le stress, c'est probablement une bonne idée.
1: Parce que le stress a des effets réels sur toute une flopée de mécanismes de nos systèmes internes. Qu'est-ce qu'on connaît, par exemple, de l'effet du stress sur notre système immunitaire, Steven Lorès?
0: Alors, ça a été démontré. Il y a cette réaction qu'on appelle sympathique, hein, donc il y a un danger et je vais être en mode alerte danger. Il y a aussi une sorte de frein, ça c'est le mode parasympathique. Et donc si je vais être trop longtemps avec trop de stress, ça va impacter négativement ma capacité à combattre des maladies, à faire des anticorps, à activer mes cellules qui vont être importantes pour la défense contre les microbes, les virus, etc. On l'a par exemple testé chez des personnes qui ont reçu un vaccin contre la grippe. Et il y avait deux groupes. Un groupe qui avait fait 8 semaines de réduction de stress par la pleine conscience, c'est un programme bien documenté, d'ailleurs je le conseille à chacun, et puis un groupe contrôle. Et on a vu que ceux qui avaient fait de la méditation, eh bien, ils ont produit plus d'anticorps.
1: Ah ouais, c'est incroyable quand même. Qu'est-ce qui vous a
0: Alors,
1: surpris?
0: oui, je...
1: Mais qu'est-ce qu'on connaît de ces mécanismes-là, Steven Lorès? Parce que c'est quand même fort, là. On a le même vaccin. Et là, j'imagine qu'on va corriger, évidemment, pour du bruit entre les
0: Il y a beaucoup de
1: cohortes et tout
0: facteurs.
1: ça. Il y a beaucoup de
0: Tout
1: facteurs,
0: à fait.
1: évidemment, là, qu'il faut
0: Tout à fait.
1: corriger, mais on peut dire cela. Qu'est-ce qu'on sait du lien entre notre auditeur parle de qu'on libère de l'énergie d'un système vers l'autre, là. Bon, évidemment, c'est plus compliqué que ça. Qu'est-ce qu'on sait du fait que la méditation va rendre le vaccin plus efficace?
0: C'est pas une sorte d'énergie magique, hein, là. C'est
1: On s'en doute, ouais.
0: apprendre à gérer, hein, mieux tout ce qui nous arrive dans la vie. Et on le sait, même si c'est complexe, qu'il y a vraiment un lien entre ce que je pense, aussi l'activité physique, le sommeil, ce que je mange. Il y a beaucoup de facteurs, comme vous dites, mais je pense qu'aujourd'hui, on peut dire, et des analyses

0: des différentes études sur, par exemple, des milliers de personnes montrent qu'il y a bel et bien un effet, et d'ailleurs c'est un domaine de recherche très actif, qu'on appelle la psychoneuro-immunologie. Donc on va vraiment voir un effet au niveau du système immunitaire, on a parlé des anticorps, au niveau inflammatoire, même au niveau du vieillissement, on le voit, je l'ai décrit dans mon bouquin, au niveau de nos chromosomes, on a des petits, on appelle télomères, ça va protéger mon ADN, et quand j'ai trop de stress, eh bien, je vais voir plus d'impact négatif. Et la bonne nouvelle, c'est que la méditation, mais aussi le sommeil, peut inverser ce phénomène.
1: Mais de là à dire qu'on peut se protéger de certaines infections, de se protéger de certaines maladies, j'imagine qu'il y a un pas que certaines personnes franchissent. En quoi est-ce qu'il faut se prémunir peut-être contre la pensée magique qui vient avec le fait que on va associer le fait de méditer à peut-être un facteur de protection? Qu'est-ce qu'il faut, où est-ce qu'il ne faut pas aller quand on peut-être on en met un peu trop là, dans ces vertus-là qu'on donne à la méditation?
0: Oui, c'est un message très important. Je pense que trop souvent, on va un peu polariser. Je le vois comme médecin, des patients qui me disent ben, « moi, je ne crois pas dans les médicaments », d'autres qui disent « pour moi, la méditation, je n'y crois pas ». Donc, ce n'est pas une question de croyance, ce n'est pas l'un ou l'autre. C'est vraiment, je pense, le défi, et c'est aussi avec la chaire d'excellence au Centre Cerveau à l'Université Laval, de donner un rôle plus central, plus actif aux patients, aux citoyens, et de combiner le meilleur des deux mondes. Donc, une médecine qui devient hyper spécialisée, hyper technologique, et puis on parle de méditation, de l'activité physique, toutes ces habitudes de vie. Je pense que c'est là où aujourd'hui la médecine doit aller, de combiner les deux. C'est clair que si je vais méditer, ça va pas me protéger contre tout. Si je tombe malade, il faut aussi des médecins, des médicaments, mais pas que ça. Je pense que trop longtemps, on a été un peu peut-être paresseux. On veut une solution rapide. Prescrivez-moi une pilule. Et il y a quand même, à côté de ça, une série de choses qu'on peut faire.
1: Ouais. Vous avez mentionné la bonne alimentation. Vous avez mentionné le sommeil. La méditation devient un élément dans une bonne hygiène de vie. Est-ce que des gens qui sont aux prises, par exemple, avec des problèmes chroniques, dont on dit que l'exercice physique, la bonne alimentation peut aider à en diminuer en tout cas les symptômes. Est-ce que de la même manière, la méditation peut aider peut-être à baisser, à réduire une médication, à faire en sorte qu'on aura moins d'effets secondaires de tel ou tel médicament? Est-ce qu'on peut aller là?
0: Oui, donc je pense qu'il y a une série d'études, y compris de notre labo, qui va, par exemple, des personnes qui ont eu un cancer, donc ils ont reçu chimiothérapie, radiothérapie, chirurgie, etc. Et on va proposer des techniques comme la méditation, mais aussi l'auto-hypnose. Il y a une série d'autres techniques pour, quelque part, aider leur qualité de vie, comment gérer ses symptômes. Donc, vraiment, cette complémentarité, je pense qu'aujourd'hui, pour chacun de nous, notre bien-être mental, il y a beaucoup d'attentes là, à tout âge. Et donc, apprendre, et je pense que cela devrait déjà, à l'école, avoir plus d'attention. On continue à mettre l'accent sur la connaissance, et vous avez parlé de l'intelligence artificielle, c'est de reconnecter avec mes émotions, comment je me sens, comment est-ce que l'autre se sent, comment est-ce qu'on peut collaborer ensemble. Donc, il n'y a pas que les médicaments. Ce qui est important, peut-être, comme médecin, c'est de vraiment insister, c'est pas une croyance, les études cliniques contrôlées montrent que l'impact de la méditation peut être aussi grand que l'effet de la médicaments, les somnifères, les anxiolytiques, les antidépresseurs, les antidouleurs. Donc vraiment, il y a un effet où tous les mécanismes et tout le détail complexe entre mon bien-être mental et mon fonctionnement aussi bien cérébral que physique et immunitaire ne sont pas encore connus. Mais je pense qu'aujourd'hui, on peut quand même inviter chacun à mieux prendre soin de soi. Et ces techniques, vraiment, ça vaut la peine de les considérer comme complémentaires.
1: Voilà, et on ne comprend pas encore tous les mécanismes et leurs liens.

0: entre eux, mais on sait qu'il y a quelque chose et que cliniquement, on observe des choses qui se passent et qui méritent qu'on le propose, à tout le moins, à des patients. Ben, merci Steve Simard pour votre excellente question. Steven Lorès, je rappelle que vous êtes professeur de neurologie au Centre Cerveau de l'Université Laval, titulaire de la chaire d'excellence en recherche du Canada sur la neuroplasticité. Vous êtes auteur de l'ouvrage « La méditation, c'est bon pour le cerveau » publié chez Odile Jacob. Merci beaucoup pour ces précisions.
1: Merci. Prenez soin de vous.
0: Merci. Au revoir.
1: Au revoir.
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0: La mystérieuse couleur du rosé, c'est ce qu'on va voir tout à l'heure avec Rémi Charest et on va lever le mystère sur ces écrans qui montrent un son qui a l'air en synchronisation avec, dans les festivals, avec un musicien qui est à des centaines de mètres. Alors, qu'est-ce qui se passe? Est-ce qu'on a une illusion? Et alors, Caroline Traub va nous expliquer de quoi il en retourne. Auparavant, 881 372, c'est la quantité d'individus d'une seule espèce qu'on a abattue durant l'année 2024-2025 en France seulement. Selon vous, de quelle espèce s'agit-il? On est à près de 900 000. Est-ce que vous avez une idée?
3: J'ai aucune idée.
0: Non, non. Rémi, non plus?
4: Non.
3: Le poulet?
0: Non. On est dans, j'aurais dû dire, une espèce sauvage. Ah. C'est le sanglier. Ouais, 881 000 sangliers. Ça c'est en France 2024-2025.
3: C'est un million.
0: Effectivement. c'est un grand dossier paru dans le magazine scientifique Epsilon où, en fait, on apprend qu'on n'a aucune idée du nombre de sangliers qu'on retrouve en France. Puis le seul chiffre, en fait, sur lequel on peut s'appuyer, c'est le nombre de sangliers qu'on a tués. Donc, en 1974, on était à 30 000. En 2024-2025, on en a tué, par la chasse, près de 900 000. Et les populations de sangliers exploseraient aussi partout dans le monde et pas seulement en Europe, selon une biologiste de l'Université de la Floride qui est interviewé dans ce grand dossier. Le sanglier est aussi problématique aux États-Unis et en Amérique du Sud. Selon plusieurs biologistes aussi, les sangliers pourraient constituer une des espèces qui pourrait rafler la mise de la loterie de l'Anthropocène, soit cette ère qui est caractérisée principalement par l'impact des activités humaines. Comment on pourrait résumer ça? Eh bien, le sanglier serait biologiquement et évolutivement parlant un genre de véhicule blindé. Écoutez bien ça. La liste est longue comme le bras. Les femelles peuvent se reproduire très tôt, d'une part. Et contrairement à d'autres ongulés sauvages qui donnent naissance à un ou deux petits, les portées de sangliers, c'est 5 à 6 marcassins. Elles peuvent aussi donner 2 portées par année. Au sein d'une même portée, les marcassins peuvent aussi venir de pairs différents, ce qui élargit le pool génétique. S'ils s'hybrident avec des cochons domestiques qui sont sélectionnés pour être prolifiques, et bien là, c'est le coup d'accélérateur pour l'espèce. Au niveau de l'alimentation, on rapporte aussi que c'est un animal très opportuniste. Il mange à peu près tout. On sait qu'il mange des glands, mais il adore aussi le maïs, le colza, les tubercules, les insectes et à peu près tout ce que les humains jettent. On raconte aussi qu'il ne déteste pas manger des cadavres. Alors, quand on vous parle d'un animal opportuniste, c'est le cas. Il s'adapte aussi à peu près à toutes les conditions climatiques ou presque sur Terre, de moins 30 à plus 40 degrés Celsius. En Amérique du Sud, on rappelle aussi que le sanglier a d'ailleurs réussi à franchir la cordillère des Andes. C'est quand même pas rien là, pour se rendre au Chili. En France, il a réussi à coloniser une île, tenez-vous bien, située à 8 kilomètres des côtes. Il a nagé pour se rendre là. Dans le dossier du magazine Epsilon, on raconte aussi qu'il est très tolérant au bruit et qu'on n'aurait encore rien vu. Parce qu'il rencontre aujourd'hui, le sanglier, des conditions optimales en France. C'est-à-dire un paysage agricole moderne quasi vide. Et là, je cite le magazine, de grands prédateurs naturels avec des petits îlots forestiers qui servent de refuge, d'immenses champs où ils peuvent, ces sangliers, se nourrir et se camoufler. On note aussi l'expansion section de routes vertes qui deviennent aussi des autoroutes à sangliers. Donc, c'est pas seulement pour les randonneurs et pour les vélos, mais c'est aussi pour les sangliers. Selon le chercheur Thomas Podgorski de l'Institut polonais de recherche sur les mammifères, on ne peut même pas parler de surpopulation de sangliers encore, car il n'y a pas de phénomène d'autorégulation, pas de famine. Les capacités d'accueil du milieu n'ont pas encore été atteintes. Au contraire, car les ressources seraient encore de plus en plus abondantes pour ces derniers. Alors, le 21e siècle sera-t-il celui des sangliers? Le magazine Epsilon conclut qu'il va falloir au minimum apprendre à vivre avec ces mammifères parce qu'il sera tout simplement impossible de les éradiquer.
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0: Bonjour, j'ai assisté à un spectacle du Festival d'été de Québec. Je me suis aperçu que l'image des écrans géants n'était pas synchronisée avec le son du groupe de musique. En étant dans la fin de la foule, donc au bout là, complètement. Ma conjointe qui était près de la scène n'a pas perçu de désynchronisation. J'ai été surpris qu'on puisse percevoir cette désynchronisation sur une courte distance. On en discute avec Caroline Traube, qui est ingénieure de formation, professeure titulaire en acoustique et informatique musicale, secteur des musiques numériques, à la Faculté de musique de l'Université de Montréal. Rebonsoir, Caroline.
3: Rebonsoir, Mathieu.
0: Alors voilà, on va parler des physiques de perception, d'ingénierie du son. C'est vraiment
3: on
0: votre domaine.
3: Ces
0: on adore ça. Alors, on va le rappeler, hein, le son, c'est très, très lent par rapport à la lumière.
3: Oui, en effet. On va commencer par le point de vue de la physique. Et pour comprendre le phénomène, ben, il faut comparer les deux vitesses, c'est-à-dire celle de la lumière et celle du son. La lumière, donc l'image qui nous parvient, c'est un signal lumineux, c'est-à-dire des ondes électromagnétiques, qui est extraordinairement rapide. Elle se propage à près de 300 000 km par seconde. Et à cette vitesse, les quelques dizaines ou quelques centaines de mètres qui nous séparent d'une scène sont parcourus pratiquement instantanément. Et pour notre cerveau, l'image arrive donc sans délai perceptible. Le son, en revanche, c'est beaucoup plus lent. Dans l'air, alors, ça dépend de la température. À 22 degrés, il se propage à environ 45 mètres par seconde, ça correspond à 1242 km par heure, ça c'est la vitesse Mach 1. Le son met donc presque 3 secondes pour parcourir 1 km, ou encore 3 millisecondes pour 1 mètre, ou encore 1 milliseconde par pied. Voilà.
0: OK, voilà.
3: Ça donne une idée. Mm-hmm. Ça donne une idée. Et donc, cette différence entre les vitesses, on en prend bien conscience quand on assiste à un spectacle de feux d'artifice. Hein, on voit l'explosion de la fusée dans les airs et le bang sonore nous arrive un peu plus tard. Idem pour l'orage. On peut d'ailleurs compter le nombre de secondes entre l'éclair et le tonnerre pour savoir approximativement à quelle distance la décharge électrique va se produire. C'est produite, plutôt.
0: Ouais.
3: Alors, revenons au contexte peut-être du spectacle de musique en plein air. Alors, si on regarde un batteur frapper sur une caisse claire et qu'on a une certaine distance de la scène, ben, le son va nous arriver après un certain délai.
0: Ouais, c'est logique. Ouais. À partir de quel moment est-ce que notre cerveau va sentir un délai entre le son et l'image, Caroline?
3: Alors, ben donc déjà, on va se donner une petite idée de l'ordre de grandeur du délai. Alors, imaginons qu'on est à 34 mètres de la scène. Alors, j'ai pris des chiffres tout ronds pour que ce soit facile à calculer. Hein, donc, juste rappeler, la vitesse est une distance par unité de temps. Et donc, pour calculer le temps qui correspondant à une distance particulière, on va diviser la distance par la vitesse. D'accord? Donc, si on est à 34 mètres de la scène et que le son se propage à 340 mètres par seconde, le son va mettre environ 34 divisé par 340, c'est-à-dire un dixième de seconde, c'est-à-dire 100 millisecondes. À 68 mètres, ben, ce serait deux fois plus, 200 millisecondes. À 100 mètres, ce serait 300 millisecondes. Et pendant ce temps-là, évidemment, l'image, elle nous arrive instantanément.
0: OK. Donc, à partir de combien de distance est-ce qu'on commence à sentir qu'il y a quelque chose qui fonctionne pas?
3: Alors, donc, en réalité, notre cerveau est plus tolérant qu'on pourrait le croire. Alors, c'est étudié par le domaine de la psychophysique. Et dans ce domaine, on parle d'une fenêtre d'intégration audiovisuelle. Tant que le décalage est relativement faible, nous avons l'impression que le son et l'image sont parfaitement synchronisés. C'est ce qui se passe au cinéma. Hein, cinéma, 24 images par seconde. Ouais. On a un délai d'à peu près de 41 millisecondes. On y voit que du feu. Par contre, alors une chose aussi à mentionner, c'est que on va accepter beaucoup plus facilement qu'un son arrive légèrement après l'image que l'inverse. L'inverse est beaucoup plus dérangeant.
0: Ouais, ouais, effectivement.
3: Alors, les études en psychophysique, elles vont montrer qu'à partir d'un retard d'environ 80 à 100 millisecondes, là, le décalage commence à devenir perceptible dans de nombreuses situations. Alors, évidemment, ça dépend du type d'événement, de la personne et du contenu sonore. Alors, 100 millisecondes, vous vous souvenez, 100 millisecondes, ça correspond justement à une distance d'environ 34 mètres, hein, 112 pieds. Et c'est pas si grand que ça comme distance. Ça, c'est juste un peu moins que, j'ai vérifié la longueur de la salle de la maison.

0: de la maison symphonique, c'est 18 mètres sur 14 mètres. Donc 34 mètres, c'est un petit peu moins que le double de la profondeur de la salle de la maison symphonique.
1: Oui, et donc, dans les grands concerts, on l'a vu, puis il y a peut-être des gens qui ont assisté là, récemment à ces concerts-là. On voit des tours, par exemple, qui sont... Évidemment, il y a les haut-parleurs de la scène, mais il y a des tours, on dirait, de relais là, qui sont dans le milieu là, de la foule. C'est fait pour réduire ce phénomène-là, j'imagine.
0: Alors, ben, c'est pour... Alors, je mentionnais en passant que j'ai eu... je suis très contente d'avoir pu rejoindre Mario Saint-Onge, qui est un spécialiste des techniques de sonorisation, qui a travaillé sur... qui travaille régulièrement sur des grands événements en plein air. Et il a travaillé, il s'avère, sur le festival d'été qui était mentionné par notre auditeur Jacques Leblanc. Entre 97 et 2004. Donc, il connaît bien la situation. Il m'a apporté des considérations pratiques qui sont vraiment intéressantes. Alors, donc, oui, donc c'est là qu'intervient la ingénierie acoustique. Hein, donc, dans ces grands festivals, on va avoir ces tours qu'on va placer. Alors, en pratique, aujourd'hui, c'est tous les 80 mètres. Alors, pourquoi? C'est pas une question de manque de puissance des haut-parleurs. Hein, c'est parce que les hautes fréquences vont s'atténuer plus vite que les basse fréquence. Okay. Et donc, tous les 80 mètres, on va diffuser le son et on va d'ailleurs, avec les dispositifs actuels, analyser le spectre de fréquence et s'assurer de rééquilibrer la balance spectrale du son avec donc cette répétition du son. Alors maintenant, pour éviter que... donc, c'est un système de renforcement du son, finalement. Et pour éviter qu'il y ait un phénomène d'écho, puisque le son qui vient de la scène, il nous arrive après un certain délai.
1: Ouais.
0: Et donc c'est c'est l'art du calcul du délai hein, dont on parlait tout
1: à
0: l'heure.
1: Donc il faut donc factoriser tous ces trucs, ces paramètres là quand on va envoyer le signal.
0: Exactement.
1: Pour que le son sorte notamment dans les haut-parleurs qui sont dans le milieu de la foule.
0: Exactement. Si on se trouve à côté d'une tour de délai, eh bien le son qui va nous arriver de cette tour va être retardé d'un certain délai. Délai qui correspond à peu près au temps de propagation de la scène jusqu'à la tour ou jusqu'à la zone qui est couverte par la tour.
1: Mais les écrans qui vont être proches, par exemple, de ces haut-parleurs-là, Caroline, est-ce que ça veut dire, par exemple, qu'on va donc synchroniser l'image sur, j'imagine, sur l'écran qui est proche du haut-parleur avec le son qui sort du haut-parleur.
0: Alors, c'est les auditeurs, les auditrices ont ces situations en tête. Donc, parfois, on a juste un grand écran près de la scène et parfois, on a des petits écrans, plusieurs écrans qui se trouvent à différentes distances et souvent à proximité des tours. Alors, il y a plusieurs manières de gérer cette synchronisation. En théorie, en fait, on pourrait retarder l'image transmise aux écrans pour qu'elle soit synchronisée avec la tour de délai la plus proche. Là, du coup, la synchronisation son image serait excellente pour les spectateurs dans cette zone. Mais il faut savoir que la chaîne de signal vidéo, elle possède déjà un délai intrinsèque dû au traitement numérique, les caméras, mélangeurs vidéo, encodeurs, les écrans LED. Et l'ensemble peut représenter 50 à 150 millisecondes, voire davantage selon les équipements. De plus, c'est Marion Saint-Onge qui me précisait que les délais numériques pour la vidéo sont extrêmement complexes et coûteux. Donc, en général, on va combiner son et image dans la même structure pour réduire les coûts et l'espace. Alors, une autre option, c'est de garder tous les écrans synchronisés. Mm-hmm. Et c'est ce qu'on va privilégier d'habitude, parce que si on est en arrière et qu'on a...
1: Puisqu'on voit les images succéder à des millisecondes différentes.
0: Voilà, si on voit l'image qui est dans le fond, puis l'image qui est plus proche, comme l'image nous parvient quasi instantanément, ben, ça va nous déranger d'avoir un décalage. Donc, en général, on va privilégier la synchronisation des images. Mais du coup, les tours de délai, par contre, elles vont être retardées. Si on est proche, on est plus en arrière. Et donc, c'est tout à fait normal que notre auditeur, Jacques, ait perçu un décalage entre l'image et le son. Donc, supposant qu'il regardait l'image qui était au fond de la scène.
1: Parce que dans le fond, il faut faire une moyenne pour l'ensemble de la foule. Parce qu'on ne peut pas, dans le fond, satisfaire tout le monde. Parce que tout le monde est dans des distances différentes.
0: En effet. Et ça, c'est aussi les problèmes que doivent gérer les sonorisateurs spécialisés dans ces systèmes-là, c'est d'essayer de satisfaire le plus grand nombre possible. Et c'est absolument impossible parce que dès qu'on se décale par rapport à la tour, ben les délais sont différents, mais on essaie de trouver le meilleur compromis.
1: Heureusement, notre cerveau nous permet quelques petits délais.
0: Oui, on en profite.
1: Oui, c'est ça. Voilà. Alors, notre cerveau est capable, disons, d'attacher toute cette courte pointe pour qu'on puisse avoir une expérience optimale. Évidemment, quand des gens ont bien fait leur travail. Merci beaucoup, Caroline Traube. Je rappelle que vous êtes ingénieure de formation, professeure titulaire en acoustique et informatique musicale, secteur des musiques numériques à la Faculté de musique de l'Université de Montréal. Vous répondez à la question de Jacques Leblanc. Merci.
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1: On termine cette émission avec notre ami Rémi Charest qu'on joint dans nos studios de Québec. Rebonsoir Rémi.
3: Rebonsoir.
1: Alors, il y en a peut-être qui nous écoutent avec un rosé. Puis moi, je dois vous dire, bien honnêtement, quand j'ai vu cette question-là arriver, je me suis dit, je la connaissais la réponse parce que j'ai déjà su comment on faisait du rosé puis j'avais complètement oublié toutes mes notions. Alors voilà, vous allez nous rafraîchir la mémoire parce que je pense que c'est le cas pour bien des gens qui nous écoutent. Alors, qu'est-ce qui donne la couleur au rosé, Rémi Charest? S'il vous plaît, votre cours.
3: Alors, c'est les anthocyanes. Merci. Bonsoir.
1: On va laisser en déboucher un.
3: Je fais un petit détour quand même pour parler des sangliers, parce que les sangliers, ils bouffent aussi beaucoup de raisins, surtout quand c'est chaud et sec. Ouais. Okay, ils sont vraiment partout et ils sont très adaptables.
1: Ils font des ravages chez les vignerons aussi.
3: Chez les vignerons dans le sud en particulier, il y a beaucoup de ces cas-là dans un coin où justement on fait beaucoup de rosé. Donc, retour au sujet des rosés.
1: Quel beau lien. Merci.
3: Donc, les anthocyanes, c'est une famille de couleurs dans les rouges, mauves, violets, qui se trouvent dans la peau des raisins, parfois dans la chair. Il y a certains raisins qu'on appelle les raisins teinturiers qui ont non seulement la peau, mais la chair du raisin elle-même est colorée. Mais tout ça pour dire que c'est la même chose que quand on fait des rouges. Hein. C'est, que ce soit des rosés ou des rouges, c'est les mêmes composés qui donnent la couleur. La différence, c'est qu'il y en a moins. Pourquoi il y en a moins? Ben là, au fond, il y a deux grandes façons de faire du vin. On peut presser les raisins immédiatement et fermenter le jus. Et on peut aussi macérer les raisins dans leur propre jus, mais donc avoir une fermentation où on va garder tout le raisin et parfois même les rafles de la grappe. Donc, on va avoir les peaux, les pépins, la chair, tout va y être. Et si on prend des raisins blancs, ben si on fait du jus, on fait du vin blanc. Si on garde les peaux et tout l'ensemble du raisin, ben on fait des vins, des blancs de macération qu'on appelle communément des vins oranges. Si on fait ça avec des raisins rouges, on fait de la macération, ça donne du rouge. Et si on fait peu ou pas de macération, ça donne des rosés. Voilà. Alors, c'est ça qui fait les rosés essentiellement, c'est qu'on prend des raisins rouges et il y a un peu de couleur qui reste. Mais évidemment, puis d'ailleurs, c'est pas impossible de faire un blanc à partir de raisins noirs, raisins rouges. En Champagne, on voit ça beaucoup. L'assemblage normal, là, régulier des champagnes, le plus souvent, c'est Chardonnay, Pinot Noir et Pinot Meunier, à peu près un tiers chacun, là, pour vulgariser très simplement, parce qu'il y a toutes les variations. Mais en ayant ces trois-là, ben il y a deux raisins rouge là-dedans. Mais si on les presse immédiatement et très délicatement, il n'y a presque pas de couleur qui ressort.
1: D'où l'expression blanc de noir.
3: Blanc de noir, voilà. Des blancs de noir, c'est de là que ça vient. C'est que c'est un vin blanc produit à partir de raisins noirs. Tout à fait. Et là, si on brouille les choses, c'est que les champenois, ils font du vin blanc comme ça, puis après, ils vont ajouter un peu de vin rouge, 2, peut-être 3% pour faire les rosés très souvent, parce qu'on fonctionne tellement par assemblage en champagne pour créer surtout les grandes marques, parce qu'on veut des styles uniformes d'année en année, que c'est beaucoup par assemblage comme ça. Les plus petits vignerons vont aussi faire ce qu'on appelle des rosés de saignée, où là, on laisse macérer un moment. Puis au fond, ce qu'on veut faire, c'est qu'on fait du rouge et on retire une partie du jus au début de la fermentation. Donc, ce jus-là n'a qu'un peu de couleur.
1: Des rosés de saignée.
3: Qu'on appelle, parce que donc, au fond, on saigne la cuve qui va servir à produire du rouge. On enlève une partie du liquide qui est dedans. Et ce liquide-là, ça fait un mou rosé. Le reste de ce qui reste dans la cuve avec les peaux et tout ça, ça va faire du vin rouge de ce côté-là. Donc, il y a toutes sortes de méthodes pour le faire. Parfois, on peut assembler...
1: Il n'y a pas une méthode, là, si je comprends bien. Il y en a vraiment plusieurs.
3: Non, parce qu'on peut aussi faire des rosés. Il y en a un que j'ai goûté québécois qui était fait avec du Frontenac blanc et puis du Sainte-Croix en rouge. Le Sainte-Croix, ça donne beaucoup de couleurs. Mettre du blanc avec ça, ça équilibrait les choses, faire un rose clair. Bon, ça arrive. Il y a toutes sortes de façons de faire. On peut faire des rosés qu'on va élever des années dans des barriques. Il y a une maison espagnole qui s'appelle López de Heredia qui fait des 27 ans, c'est des grandes réservas en rosé. Bref, il y a vraiment une variété extraordinaire, mais la grande, grande majorité des rosés qu'on fait, c'est des rosés qui sont faits avec des raisins rouges et qui sont pressés rapidement et qui vont être très clairs. Et cette tendance-là, là, être très clair, c'est pas une affaire qui arrive naturellement parce que la maturité choisie, tout simplement, est faite. C'est très technique. C'est-à-dire comment on presse, comment on va élever. Il y a des jeux de ce qu'on appelle de stabulation. C'est des façons de mettre les lies et les solides en suspension dans les vins pour fixer

0: couleurs. S'il y a de l'oxydation, on fait des couleurs qui sont plus orangées. Si on tient les vins à l'abri de l'oxygène, ça va être plus, ça va aller plus vers le mauve, rose, un rose mauve, là, si vous voulez.
1: Ouais, ouais,
0: ça
1: ouais,
0: garde
1: ouais.
0: ces couleurs-là. La raison pour laquelle les rosés sont pâles majoritairement, c'est une tendance qui a commencé à cause du succès des vins des rosés de Provence, qui sont quand même très dominants là-dedans. C'est une portion là, importante du marché du rosé mondial. Et les rosés pâles sont associés... Bon, les rosés de Provence étaient appréciés. C'est un rosé qui est généralement assez sec. Et l'association s'est faite entre un rosé sec et une couleur pâle par rapport, par exemple, à une certaine époque, il y avait beaucoup des White Zinfandel, donc des rosés qui étaient produits à partir de Zinfandel, mais qui étaient très colorés et aussi sucrés. Donc, on a associé plus de couleurs à plus de sucre, alors que ça n'a rien à voir. Si vous pensez à des vins rouges, ils sont pas plus sucrés, là, naturellement. Il y a pas de lien entre la couleur. C'est des choix qu'on fait dans la façon dont on vinifie. Et bien franchement, les rosés que bien des gens pensent sec, il peut y avoir une certaine quantité de sucre résiduel qui les ajuste parce que aussi quand c'est plus froid, on perçoit plus l'acidité, l'amertume et le sucré vient enrober ça. Là. Donc il y a beaucoup de fabrication là-dedans. Là. C'est pas quelque chose qui est naturel, mais je dois dire que c'est bien fait parce que généralement là, un beau petit rose bien ajusté, c'est quand même assez inspirant.
1: Donc il y a une mode aussi là, dans les robes des rosés, mais dites-nous quelle est la proportion de rosés de rouge et de blanc qu'on retrouve actuellement en termes de vente ici. Est-ce que ça bouge? Est-ce que ça a évolué?
0: Ben, je pense que c'est une tendance qui va en parallèle avec la montée des blancs. Hein. Pour dire, là, j'avais oublié le chiffre tantôt, mais c'est vraiment saisissant. En 2005 et 2020, il y a un centre du rosé en Provence, évidemment, parce que c'est la capitale du rosé, mais ils font beaucoup de recherches et ils mesurent l'intensité de la couleur et les tonalités de couleur. Puis l'intensité de couleur des rosés a baissé de 60% en moyenne à l'échelle mondiale en 2005 et 2020. Alors, c'est pour vous dire que c'est vraiment une tendance forte, mais ça va aussi avec une baisse de la vente de vins rouges et une montée des blancs qui s'est faite depuis quelques années. Dans les années 90 jusqu'aux années 2000, on était beaucoup dans les rouges. C'est ça qui était valorisé. Il y avait eu le paradoxe français là, où on disait le vin rouge, c'est bon pour la santé et tout ça, puis ça favorisait. Puis les Parker, les Wine Spectator de ce monde qui encourageaient des gros rouges, ben, il y a eu une fatigue de ça. Et donc, on est arrivé avec des vins, une préférence pour des vins plus légers. Les gens se sont tournés vers le blanc et le rosé aussi va dans ce sens-là, mais je pense que de clarifier les couleurs, c'est une tendance générale qu'on voit aussi dans les rouges. En fait, avec un peu d'anarchie, t'as des vignerons naturels aussi qui font des roses foncées, un peu plus foncées, juste pour dire, ben, c'est comme ça que le vin sort. Je fais moins un vin technique, mais il y a une grosse tendance au rouge léger aussi. On le voit là quand même beaucoup des rouges qui sont faits pour être rafraîchis, qui ont une robe beaucoup plus transparente, translucide, je devrais dire, mais avec une couleur plus claire, qui va être plus fuchsia, pivoine ou des choses comme ça que les rouges très foncés, le rubis ou violacé qu'on avait avant. Et pour dire à quel point cette tendance-là s'est mise, ben, il y a 15 ans environ, on était presque à 80% de vin rouge, un peu moins de 20% de vin blanc et 2 à 3% de vin rosé. Aujourd'hui, 47,1% l'année dernière à la SAQ pour comme indicateur, 47,1% c'était du rouge, 46,8% c'était du blanc, donc presque à égalité, 6% de rosé. Ce qui veut dire que les rouges sont maintenant, mais les rouges sont minoritaires dans les ventes de vin.
1: Au rosé et au blanc combiné. Ben voilà Rémi, merci beaucoup pour ce petit cours. On apprend toujours un petit peu plus avec vous. Merci infiniment, toujours un plaisir.
0: Santé.
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1: Caroline, vous avez découvert Les Aventuriers du Rail. C'est un jeu de table. Paraît que c'est très bon pour jouer en famille durant les vacances.
3: On était dû pour découvrir ce jeu. On adore avec les deux ados à la maison. On a plus de temps l'été pour jouer avec la famille, les amis. Donc, je recommande. Il y a plusieurs éditions qui couvrent plusieurs régions du monde avec des versions évolutives qui permettent de faire des campagnes. Alors,
1: Les Aventuriers du Rail, jeu de société pour toute la famille pour ses vacances. Rémi, la maquette du berger bas qui représente Québec autour de 1806 est exposée. Oui.
0: Elle a été réalisée par un monsieur Duberger et un monsieur Bay, qui est le colonel Bay qu'on connaît bien à Ottawa là, pour le nom du marché et tout ça, qui a fait le canal Rideau aussi. Mais c'est une très, très grande maquette donc qui a été réalisée à cette époque-là, très, très, très détaillée.

0: sur YouTube. C'est là-dessus qu'on se laisse ce soir et on est là demain. Soyez-y. Merci beaucoup. Bye-bye.
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8: Bonsoir, ici Rebecca Kwan. Les premiers ministres des provinces et territoires ont montré un front uni à la réunion du Conseil de la Fédération. Les négociations commerciales avec les États-Unis ont été encore aujourd'hui au centre des discussions à l'île du Prince-Édouard. Sébastien Desrosiers est sur place.
9: Nothing unites like a common opponent.
10: Il n'y a rien comme un ennemi commun pour se rapprocher, selon le premier ministre du Manitoba. Ses collègues et lui en ont trouvé un.
9: And there's no more popular opponent in Canada right now than Donald Trump.
11: The important thing is that we're all united.
10: Nous devons rester unis, croit Rob Lance, le président du Conseil de la Fédération. L'ordre du jour de sa rencontre annuelle a été bousculé par le conflit commercial avec les États-Unis. Des divergences d'opinion se manifestent autour de la table.
12: We can't keep rolling over for Donald Trump.
10: Doug Ford maintient qu'il faut riposter contre le président américain, une approche qui ne fait pas l'unanimité, d'autant plus qu'un nouvel accord de libre-échange semble hors de portée à court terme.
13: Et c'est dans des moments comme ceux-là où on se dit que des réunions comme celles-là sont d'autant plus nécessaires.
10: Mais plus que jamais, l'heure est à l'unité, répète Christine Fréchette, qui, comme ses collègues, préfère se concentrer sur ce qui les rassemble.
13: Moi, je vais travailler pour qu'il n'y ait pas de déclenchement de campagne référendaire.
10: Pour préserver l'unité au pays, certains comme Susan Holt et Wapke Nou pourraient même aller jusqu'à défendre le Canada en Alberta, où se tient un référendum cet automne, ou encore au Québec.
14: On serait là pour défendre et promouvoir un Canada uni.
15: Nous sommes des Canadiens et Canadiennes, alors nous encourageons les Québécois de nous rejoindre.
10: Autrement dit, l'union fait la force selon eux, mais les résultats ne le démontrent pas encore. Ils accueilleront jeudi le premier ministre Mark Carney, avec qui ils tenteront d'établir un plan de match, alors que s'amorcent des négociations cruciales pour l'économie canadienne. Ici Sébastien Desrosiers, Radio-Canada, Charlottetown.
8: Le Canada devra verser la moitié des revenus tirés du péage du pont Gordie Howe entre Windsor et Détroit à un fonds de développement économique administré par le gouvernement américain. C'est ce que prévoit l'entente de principe conclue entre les deux pays qui a été dévoilée hier. Estelle Côté-Sroka.
16: Le Canada, qui a entièrement payé la construction du pont Gordie Howe, devra verser la moitié des recettes tirées du péage aux États-Unis pendant les 15 premières années. Et pourtant,
17: it's not splitting the tolls of the bridge.
16: Il y a une semaine, le premier ministre Mark Carney avait affirmé qu'aucun partage de revenus n'aurait lieu tant que la totalité de la dette n'aura été remboursée.
17: Any sharing of the toll revenue won't happen until all of the debt.
16: Le Parti conservateur accuse le gouvernement de se contredire et de manquer de transparence. Le lieutenant politique du Québec, Pierre Paulus.
18: C'est grave. Le gouvernement dit toujours oui aux Américains à Donald Trump.
16: Selon le député conservateur, c'est de très mauvais augure alors que les négociations entourant l'accord Canada-États-Unis-Mexique s'intensifient.
18: Nos relations sont brisées avec les Américains.
16: La ministre fédérale de l'Industrie, Mélanie Joly, se veut pragmatique.
19: On vit une situation difficile au Canada où l'administration Trump a des objectifs clairs de rapatrier plusieurs des emplois dans le secteur manufacturier.
16: Le représentant américain au commerce, Jamieson Greer, affirme avoir reçu des signaux positifs du Canada. Des ententes intérimaires pourraient être envisagées d'ici la fin de l'année.
20: I'm hopeful that before the end of the year, we can have at least options for President Trump.
16: La pression s'accentue sur Ottawa. Il reste 28 jours pour éviter que les nouveaux tarifs douaniers américains frappent le Canada. Ici Estelle Côté-Sroka, Radio-Canada, Ottawa.
8: En terminant, les quelques 900 feux de forêt qui font rage au pays forcent le premier ministre Mark Carney à convoquer d'urgence son groupe d'intervention composé de ministres et de hauts responsables.